0: de regarder ce qu'il est possible de faire. Il était possible de soit poursuivre ses études, soit faire des formations pour peut-être obtenir un travail à la sortie. J'ai décidé de reprendre mes études. J'ai donc repassé un bac que j'ai obtenu avec mention et j'ai continué avec un BTS.
1: Il y a eu les études, il y a eu la culture également avec une évasion imaginée, fantasmée par la culture et le dessin. Et ça, le dessin va devenir quelque chose de très important pour vous, Berthet.
0: Ah mais clairement, ce que j'explique souvent, c'est que je fais partie de la génération du Club Dorothée et que très tôt, je regardais Cabu dessiner et je me suis dit, c'est ce que je veux faire plus tard. Le problème, c'est que dans mon adolescence, voire dans mon enfance, quand je disais que je voudrais être dessinateur, on me disait choisir un vrai métier. Il se fait que j'arrive en prison et je décide donc de reprendre mes études. Ça se passe tellement bien que je m'ennuie et donc je décide de reprendre le dessin, ma passion.
1: Vous dessinez dans les marges des feuilles, des cahiers. Puis il y a même un gardien de prison qui vous a encouragé. Vous avez de l'or dans les doigts, Berthet.
0: C'est ça, il y a ce gardien qui me dit, qui est étonné en voyant mes dessins et qui me dit, mais tu as de l'or dans les mains, tu devrais en faire quelque chose. Et il en parle à la coordinatrice culturelle dans la prison, et celle-ci décide de m'inscrire à des concours. Il s'avère que je gagne concours sur concours.
1: Et oui, et ces concours, le dessin qui vous a d'abord conduit au 9e art, la bande dessinée, vous parliez de concours, le concours Transmurailles, le fameux concours d'Angoulême.
0: Tout à fait. On me propose de participer au festival d'Angoulême. Alors moi, j'entends Angoulême, je sais ce que c'est. Je me dis, non, là, c'est trop haut pour moi. Et donc, j'ai peur. Et comme j'ai peur, au lieu de foncer, d'accepter, je dis non, ça ne m'intéresse pas. C'est de là que et les gardiens de prison, et les détenus, et les professeurs me disent, mais non, Berthet, t'as du talent, il faut absolument que tu participes à cette expo. Finalement, je donne une œuvre, et il s'avère que je gagne.
1: Et deux albums vont arriver, qui vont s'appeler d'ailleurs L'Évasion.
0: L'évasion, tout à
1: Voilà,
0: fait.
1: tome 1, tome 2. Et vous avez évoqué Cabu, il vous a même adoubé Cabu à l'époque avec une belle préface.
0: Oui, j'ai eu la chance d'avoir une préface écrite et dessinée par Cabu. Non, d'ailleurs, dessinée par Cabu, pardon, et écrite par Dominique Simoneau. Et donc, pour moi, ça a été un sésame.
1: Rappelons qui est Dominique Simoneau, c'est quelqu'un d'important.
0: Ah
1: Hein.
0: oui, Dominique Simoneau, c'est pas n'importe qui. Au départ, c'était une journaliste qui travaillait au Canard Enchaîné. C'est elle qui m'a présenté Cabu parce qu'elle était venue faire une con... enfin elle était venue à l'une de mes conférences à l'ENM, l'École nationale de la magistrature. Elle a su que j'étais fan de Cabu. Elle m'a dit, il veut te voir. Et c'est comme ça qu'elle me le présente. Et Dominique Simoneau aujourd'hui, c'est la responsable de l'OIP. Donc voilà, c'est quelqu'un de très important dans le milieu carcéral et qui est là pour le droit des détenus.
1: Alors, la prison, c'est passé, mais cette expérience en prison, dans les banlieues difficiles, vous a sensibilisé, évidemment. Et aujourd'hui, vous animez des ateliers auprès des jeunes en difficulté, une forme de transmission importante pour vous.
0: Alors, c'est ça. Lorsque j'étais en prison, j'ai eu la chance de participer à des ateliers et ces ateliers étaient assurés par des intervenants extérieurs. Et je m'étais promis qu'une fois dehors, si j'en ai la possibilité, à mon tour, je donnerai de la force à ces personnes qui sont au plus bas. Et donc, à ma sortie, j'ai monté une association qui s'appelle Macadam,
1: Macadam.
0: avec un K. Et comme je suis un peu taquin, je voulais que mon premier partenaire soit le ministère de la Justice. Et donc aujourd'hui, j'ai la chance non seulement de retourner dans les prisons, mais aussi d'avoir fait un partenariat avec une très grosse association qui s'appelle Lire pour en sortir, qui elle aussi œuvre énormément dans les prisons. Et aujourd'hui, grâce à Macadam et Lire pour en sortir, j'interviens beaucoup dans les prisons.
1: Et quel est le premier message que vous adressez à ces jeunes que vous rencontrez?
0: Le premier message, c'est de dire qu'on peut s'en sortir, qu'il n'y a pas de destin tout fait pour nous et que tout simplement c'est possible. J'en suis la preuve.
1: Et tout à fait. Et puis, l'art se décline chez vous avec cette affection? Pour le street art, vous réalisez des œuvres merveilleuses qui vont même dans des salons, des galeries désormais. Hein.
0: Alors effectivement, ce qu'il faut savoir, c'est que je suis auteur de bande dessinée, mais avant même de faire de la bande dessinée, dans mon enfance et dans mon adolescence, j'ai fait du graffiti, qui aujourd'hui on appelle street art, parce que on va dire, détendu et élargi. Et donc aujourd'hui, j'ai la chance de travailler avec des très grandes galeries, des très belles galeries. je peux même dire aujourd'hui dans le monde entier. Et donc voilà, je suis street artiste et auteur de bande dessinée.
1: Justement, le street art, on en parle beaucoup, je trouve, en ce moment, une forme d'engouement, comme si le street art avait enfin trouvé ses lettres de noblesse. Street art qui nous entoure n'importe où, d'ailleurs, en ville. Chaque mobilier peut devenir une œuvre, en somme.
0: Mais c'est carrément ça. Alors, c'est ce que je trouve de génial avec le street art, c'est qu'il y a aussi une petite histoire avec l'écologie. Ce que vous allez jeter demain, eh ben, il est possible pour un artiste que cela devienne une œuvre d'art. Et c'est ce que j'adore faire, récupérer.
1: Bah vous-même, oui, vous réinventez continuellement des œuvres sur les toiles, évidemment, sur des bidons, sur un coffre-fort, celle-là me tient à cœur, sur des billets. L'inspiration est sans fin.
0: Carrément, j'essaie de travailler mon imaginaire, travailler mon esprit et de faire en sorte qu'une œuvre puisse entrer dans le salon de tout un chacun.
1: On peut parler un peu de votre actualité. On a évoqué les galeries. Quels sont vos grands projets aujourd'hui, Berthet?
0: Alors, j'ai différents projets. Un projet qui me tient à cœur, c'est que je suis sur l'écriture, même sur la fin de l'écriture d'une BD qui traite de la Déclaration des droits de l'homme, mais expliquée aux enfants. Ça fait un petit moment que je suis dessus, mais là, j'avance à grands pas. Mais aussi sur la sortie d'une BD. J'ai signé en fait avec une grande maison d'édition qui s'appelle Dupuis. C'est quand même la maison d'édition des Schtroumpfs, de Gaston Lagaffe.
1: Ouais, Spirou.
0: Spirou, tout à fait. Et donc, une BD qui sera en direction du continent africain. J'ai fait une BD qui parle de la sapologie. La sape. Est-ce que ça vous parle, la sape?
1: La sape, les vêtements.
0: Exactement. Sapé comme jamais.
1: Sapé comme jamais.
0: Et donc, voilà, c'est une BD qui sera faite pour le continent africain, parce que c'est Dupuis a envie de ramener le goût de la BD et surtout de sortir des artistes africains. Et moi, je suis, entre guillemets, la petite touche franco-africaine. Ouais. Mais sinon, je trouve ça génial que de mettre en avant des artistes africains, faire de la BD africaine pour les Africains, par les Africains. Bien sûr, ce sera pour tout le monde entier, mais ils savent aussi que le continent africain est le continent le plus jeune, avec énormément de lecteurs.
1: Alors, j'ai envie de vous demander si dans les ateliers que vous animez auprès des jeunes en difficulté, des quartiers, des prisons... vous avez fait émerger des talents, vous en avez vu sortir comme ça, incroyable.
0: Alors effectivement, c'est un peu le but, c'est à travers mon histoire d'essayer de... jeunes, et je me rends compte qu'en réalisant ces ateliers avec certains jeunes qui pensent être bons à rien, se rendent compte justement qu'ils sont... incroyable dans l'écriture, dans le dessin, dans la scénarisation, et lorsque je tombe sur une pépite, mon kiff perso, c'est de le mettre en connexion justement. Quand je vois quelqu'un qui écrit incroyablement bien, eh bien, je le présente à un scénariste, à un rappeur, à un slammer connu, et puis à lui de bosser quoi.
1: Berthet Ouane, pour conclure, votre parcours est formidablement inspirant. J'ai envie de vous demander votre philosophie de vie, c'est quoi ? Y croire, toujours y croire, et on y arrive ?
0: Ma philosophie de vie aujourd'hui, c'est effectivement y croire, et surtout faire en sorte d'améliorer ma vie, parce que si je réussis à améliorer ma vie, je réussirai peut-être à améliorer la vie de quelqu'un d'autre.
1: En tout cas, vos paroles portent loin. Merci Berthet Ouane. On peut
0: Merci
1: retrouver vos œuvres dans certaines galeries. On cite laquelle? Péraya.
0: La galerie Péraya, 24 rue Dauphine, la galerie Macolette, 68 rue de la Boétie, la galerie Macha, qui se trouve à la Gagne-Colombe, rue du Bac, et puis bien d'autres.
1: Et puis les BD, L'Évasion, tome 1, tome 2.
0: L'Évasion, tome 1, tome 2, et bientôt.
1: Et on attend la suite avec
0: Exactement.
1: Impatience.
0: Merci beaucoup.
1: Merci Berthet Ouane.
0: Merci à vous.
2: Dans un instant... place à la méditation avec la prière monastique.

Nous écoutons maintenant le psaume 111. Celui qui aime Dieu ne craint pas les annonces de malheur. Ferme est son cœur, confiant en Dieu.

Homélie de Saint Ephrem. Notre Seigneur a été piétiné par la mort, mais en retour, il a frayé un chemin qui écrase la mort. Il s'est soumis à la mort et il l'a subie volontairement pour la détruire malgré elle. Car notre Seigneur est sorti en portant sa croix sur l'ordre de la mort. Mais il a crié sur la croix et il a tiré les morts des enfers, quoique la mort s'y refusât. Dans le corps qu'il avait, la mort l'a fait mourir, et c'est par les mêmes armes qu'il a remporté la victoire sur la mort. Sa divinité, se dissimulant sous l'humanité, s'est ainsi approchée de la mort qui l'a tuée, et celle-ci est morte. La mort a tué la vie naturelle, mais la vie surnaturelle, à son tour, a tué la mort.

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1: Joseph a failli être tué par ses frères, car la jalousie en a fait des menteurs. Dans ce deuxième épisode, nous allons découvrir comment la trahison parcourt tout ce livre de l'Ancien Testament sans que jamais Joseph n'y cède. Et c'est dans cette attitude honnête que les autres frères vont pouvoir retrouver le goût pour la vérité.

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1: Et cette semaine, nous plongeons à nouveau dans l'histoire de Joseph et ses frères, une histoire racontée dans l'Ancien Testament et plus précisément dans le livre de la Genèse, une histoire où Joseph et ses frères vont cultiver une forme de jalousie, mais aussi surtout vont poser la question du mensonge. Alors pourquoi est-ce aussi grave? Père Marc Bertrand Zangbondo, bonjour.
2: Bonjour Madeleine.
1: Cette question du mensonge, elle vous a intéressé. Vous êtes prêtre au service du diocèse de Lille pour la paroisse de Bredune. Vous êtes ce qu'on appelle un fidei donum, arrivé directement du Cameroun en 2019. Cette question du mensonge, elle court tout au long du récit de Joseph et ses frères. Et si nous avons pu voir que dans le premier récit, Joseph va quitter sa famille de force, en quelque sorte, puisque ses frères ont dissimulé son départ, ils l'ont même caché, ils ont raconté une autre version disant qu'il était mort. Mais Joseph, malgré tout, est arrivé en Égypte. En Égypte, il est au service de Potiphar, qui est lui-même l'intendant de Pharaon. Et voilà que la femme de Potiphar va chercher à séduire Joseph. Cette séduction donnera lieu à un mensonge et à la colère de Potiphar. Comment vous l'avez compris, vous? Qu'est-ce qui a motivé, finalement, la trahison de la femme de Potiphar? Qu'est-ce qui a motivé ce mensonge?
2: C'est vrai que je ne suis pas dans les secrets de la femme de Potiphar. Mais je vais essayer d'imaginer Potiphar étant une autorité avec tout ce que cela peut supposer comme charge, comme responsabilité, et donc probablement très peu de temps pour la famille, très peu de temps pour son épouse, et donc un manque d'attention, ce qui aurait donc créé un manque, un besoin, un désir du côté de sa femme. Comment donc combler ce manque? Comment combler ce désir? Elle se dit, mais tiens, j'ai sur place un bel homme, j'ai sur place un homme de confiance qui a sûrement des qualités qu'elle espérait de son époux, qui est plus ou moins présent parce que tout le temps à la maison, elle se dit, je pourrais faire une affaire avec lui secrètement sans qu'on le sache. Mais encore faut-il que cela réussisse.
1: Alors là, on est dans l'interprétation, mais c'est aussi comme cela que se lit la Bible, en l'interprétant. Alors vous, Père Marc Bertrand, quand vous lisez cette histoire de Joseph, où il est question de la prison, parce que Joseph va être emprisonné à la suite de cet épisode, et il va pouvoir en sortir grâce à sa science de l'interprétation, justement, puisqu'on parlait d'interprétation, grâce à sa science de l'interprétation des rêves, il va sortir de prison et va rester maître du palais. La famine arrive. Nous sommes dans la famine qui avait été annoncée par les songes de Pharaon. Et je vous propose qu'on écoute le chapitre 41, les versets 1 à 22.
3: Pharaon fit appeler Joseph. En toute hâte, on le tira de son cachot. Il se rasa, changea de vêtements et se rendit chez Pharaon. Pharaon dit à Joseph, « J'ai fait un songe et personne ne peut l'interpréter. Mais j'ai entendu dire de toi qu'il te suffit d'entendre raconter un songe pour en donner l'interprétation. » Joseph répondit à Pharaon, « Ce n'est pas moi, c'est Dieu qui donnera à Pharaon la réponse qui lui rendra la paix. » Alors Pharaon dit à Joseph, « Dans le songe, j'étais debout au bord du Nil, et voici que montaient du Nil sept vaches, bien grasses et de belle allure, qui broutaient dans les roseaux. Puis derrière elles montaient sept autres vaches, chétives, très laides et décharnées. Je n'en avais jamais vu d'une telle laideur dans tout le pays d'Égypte. Les vaches décharnées et laides mangeaient les premières vaches, les grasses, qui entraient dans leurs panses. Mais on ne s'apercevait pas que les grasses étaient entrées dans leurs panses. Elles restaient aussi laides qu'avant. Alors, je me suis réveillé. » Poursuivons l'histoire avec les versets 28 à 43. C'est bien ce que j'ai dit à Pharaon, ce que Dieu va faire. Il l'a montré à Pharaon. Voici qu'arrivent sept années de grande abondance dans tout le pays d'Égypte. Mais après, elles viendront sept années de famine, alors on oubliera toute abondance dans le pays d'Égypte. La famine épuisera le pays. On ne saura plus ce que pouvait être l'abondance dans le pays, tant la famine qui suivra pèsera lourdement. Si le songe de Pharaon s'est répété une seconde fois, c'est que la décision de Dieu est bien arrêtée et qu'il va se hâter de l'exécuter. Maintenant donc, que Pharaon voit s'il y a un homme intelligent et sage pour l'établir sur le pays d'Égypte. Alors Pharaon dit à Joseph, « Dès lors que Dieu t'a fait connaître tout cela, personne ne peut être aussi intelligent et aussi sage que toi. C'est toi qui auras autorité sur ma maison. Tout mon peuple se soumettra à tes ordres, par le trône seulement. Je serai plus grand que toi. » Pharaon dit à Joseph, « Vois, je t'établis sur tout le pays d'Égypte. » Il ôta l'anneau de son doigt et le passa au doigt de Joseph. Il le revit d'habits de lin fin et lui mit autour du cou le collier d'or. Il le fit monter sur son deuxième char et en cria devant lui, « À genoux !» Et ainsi, il l'établit sur tout le pays d'Égypte.
1: Alors, on vient d'entendre Guillaume Galbon qui nous lisait ce rêve. Est-ce que, finalement, je reprends le verset 16, Joseph répond au roi, « Ce n'est pas moi, c'est Dieu qui peut te donner une explication juste. » Est-ce que, finalement, le fait de reconnaître à Dieu tout son pouvoir, le fait de mettre fin au déni, de se croire capable de tout, donc de reconnaître la puissance de Dieu, est-ce que c'est ce qui va permettre à Joseph justement de tenir dans la vérité? La question ici, c'est quelle est l'arme pour résister au mensonge, Père Marc Bertrand?
2: Oui, je pense que Joseph croit à la vérité et en la vérité en même temps. C'est fort de cela qu'il reste plus ou moins serein, parce qu'il se dit, un jour ou un autre, la vérité aura raison sur le mensonge, sur tout ce qu'on veut dissimuler. Et qu'est-ce qu'on veut dissimuler en réalité? C'est ce que ses frères, déjà à partir de la famille, voulaient dissimuler, c'est-à-dire le don d'interprétation des songes. Il sait qu'il l'a reçu gratuitement de Dieu. Il fait donc conscience à ce Dieu et il sait que ce Dieu permettra que ce don puisse justement jaillir et que la vérité voie le jour. C'est fort de cette confiance que Joseph garde, je ne vais pas dire espoir, mais sa foi vis-à-vis de Dieu sur qui il s'appuie. Et c'est pour cela qu'il reconnaît en ce Dieu la clé même d'interprétation des rêves, c'est-à-dire celui qui lui donne de savoir interpréter ces différents songes du roi.

0: Alors, Joseph va interpréter les songes du roi, et le roi lui en est reconnaissant, bien sûr, Pharaon. Et on va faire sortir Joseph de prison. En le faisant sortir, on lui retire ses vêtements et on lui en propose de nouveaux vêtements. On retrouve cette thématique du vêtement. Vous vous souvenez, dans le premier épisode, on avait vu que le vêtement avait été volontairement souillé pour faire croire à la mort de Joseph par un animal. Puis, on avait vu ce vêtement laissé dans la chambre de la séductrice, la femme de Potiphar, l'intendant du pharaon. Et puis, nous voilà avec ce troisième vêtement, même ce quatrième, puisque le père de Joseph avait offert un très beau vêtement à son fils. Donc, nous revoilà avec ce vêtement qu'on donne à Joseph alors qu'il sort de prison, un vêtement neuf. Qu'est-ce que vous y voyez, Père Marc Bertrand ? Est-ce qu'il faut comprendre quelque chose à travers ce vêtement neuf à partir du moment où il a réussi à interpréter le songe ?
1: C'est la renaissance, on peut le dire. C'est la renaissance de Joseph. C'est la renaissance de la vérité. C'est la victoire de la vérité sur le mensonge. Voilà, c'est la victoire du Seigneur face à tout ce qui a voulu se dresser en obstacle contre le don qu'il a fait à Joseph. Il faut peut-être revenir en arrière et dire, pour que le roi sache qu'il y a quelqu'un en prison, c'est-à-dire Joseph, capable d'interpréter les songes, Joseph de la prison a interprété les songes d'un des prisonniers qui s'est réalisé. C'est donc ce prisonnier-là qui, comme un témoin, et comme un signe de reconnaissance de l'interprétation et du travail justement de Joseph, va dire au roi, mais tous les sages qui sont autour de toi, je pense qu'ils sont en train de galérer, ils ne peuvent pas beaucoup t'aider. Moi, je suis le témoin vivant de l'interprétation des songes de Joseph. Joseph en est donc reconnaissant parce qu'il y voit l'action de la main de Dieu.
0: Alors c'est intéressant que vous souleviez le rôle du témoin, parce que dans la Bible et dans l'Ancien Testament, le faux témoignage est véritablement un péché. Il est présenté comme un péché. Le faux témoignage, par exemple, porté contre Suzanne, mais il y a beaucoup d'histoires dans la Bible où il y a des faux témoignages. Et à l'inverse, la qualité du témoignage vrai.
1: Le Seigneur vient donc confirmer le témoignage de cet ancien prisonnier. On voit déjà, vous avez souligné la question du vêtement. Il va se raser, il va laisser le vêtement sale, il est en quelque sorte, à la limite, purifié avant même d'être purifié. Donc, c'est un peu comme quelqu'un qu'on enlèverait dans une sorte de mort sociale pour une nouvelle intégration sociale. Dans la cour, pas de n'importe qui, mais la cour du roi, avec tout ce que cela peut supposer. C'est un don qu'il a reçu et qu'il a laissé s'exprimer sans pour autant l'étouffer.
0: Alors on poursuit dans ce chapitre 42. Joseph va organiser, on l'a vu, vous vous souvenez, il y avait eu cette interprétation du songe où il va mettre de côté des réserves en prévision de la famine qu'il prévoit pour le pays, et il organise la vente du blé. Voilà qu'arrivent devant lui ses frères. Je pose la question du comportement de Joseph parce qu'au verset 7 du chapitre 42, il est écrit « Dès qu'il les vit, il les reconnut. » Donc là, Joseph parle de ses frères. « Il les reconnut, mais il se comporta comme un étranger à leur égard et il leur parla avec dureté. Il leur dit « D'où venez-vous » Ils répondirent « Du pays de Canaan pour acheter du blé en nourriture. » Comment on peut interroger le comportement de Joseph qui, à ce moment-là, et lui-même un comportement de dissimulation, puisqu'il fait comme si c'était des étrangers. Il fait celui qui ne reconnaît pas ses frères.
1: On va rester dans le cadre de la foi. Il voit plutôt dans le geste et l'action, le comportement, l'attitude de Joseph, une démarche de réconciliation. Il est donc dans la démarche de réconciliation avec ses frères. Et il a besoin d'indicateurs qui puissent rassurer qu'eux aussi ont fait le pas et qu'ils sont déjà plus ou moins disposés à arriver à cette réconciliation. Il va donc user de sa petite intelligence pour pouvoir déceler en ses frères le retour à la vérité, le retour à la sincérité.
0: Alors, on poursuit, on arrive au verset 8. Toujours de ce même chapitre 42, Joseph avait reconnu ses frères, mais eux ne l'avaient pas reconnu. Père Marc Bertrand, est-ce qu'on peut y lire ici que la fin du mensonge, elle commence aussi par la mémoire, c'est-à-dire la mémoire de Joseph avec son passé, mais aussi la mémoire de Dieu, faire mémoire que notre vie est un don. Est-ce que c'est aussi une manière de rester dans la vérité ?
1: La mémoire, il faut dire, elle a sûrement des failles, mais pas totalement, des failles à 100%. Le principe du mensonge et le lien entre le mensonge et la mémoire, c'est que le mensonge se situe toujours, le plus souvent en lien avec les événements passés. C'est-à-dire des événements qui sont dans notre mémoire, qui sont figés, plus ou moins. Et au moment où on entreprend donc de mentir, c'est qu'on est en train de falsifier. Dans cette dynamique de falsification, il arrive tout de même qu'il y ait des choses qui restent et qui ne partent pas. Le fait pour les frères de Joseph de ne pas le reconnaître peut déjà être justifié par une satisfaction d'ego. Ils ont atteint leur objectif. Pour eux, c'est fini. Ils ont réglé un problème, un casse-pied qui s'en est allé, tant mieux. Ils ne s'imaginaient pas qu'ils le trouveraient là, pas en Égypte surtout. Peut-être qu'ils se disent, comme ils l'ont vendu, ceux qui l'ont acheté l'auraient aussi vendu en série. Pour revenir dans l'actualité aujourd'hui, comme tous ceux qui vont voyager, qui vont rêver de venir en Europe, qui passent, n'est-ce pas, de passeur en passeur, ainsi de suite. On ne sait jamais où on va les retrouver, dans quel cours on va les retrouver. C'est ça qui se produit exactement avec les frères de Joseph. Et puis, quand on est entré dans le péché, quelquefois, si on ne fait pas attention, on y baigne comme dans une sorte de vérité. Il y a donc ce voile, sûrement, qui est à la fois dans leur mémoire, dans leur conscience, dans leur regard, au point de ne même pas pouvoir reconnaître leurs frères. Même si ça fait des années durant, il y a quand même des signes. Il y a quand même des choses au niveau du portrait, du visage, la manière de parler, qui peuvent attirer notre attention d'une manière ou d'une autre. Mais je pense que, comme on le verra peut-être avec les disciples d'Emmaüs, pour ceux qui lisent le Nouveau Testament, leur cœur semble quand même tout de même aussi brûlant en se demandant « Est-ce que ce type n'est pas des nôtres ?»

0: Celui qui reconnaît bien ses frères, c'est Joseph. Il sait très bien à qui il s'adresse quand ses jeunes frères arrivent justement pour demander le blé. Et il nous est dit dans le chapitre 43, au verset 30, « Ému jusqu'aux entrailles à la vue de son frère, Joseph chercha en toute hâte un endroit pour pleurer. Il entra dans sa chambre et là, il pleura. » Les larmes et la vérité, on sait que ça a un lien. Est-ce que vous diriez que ces larmes qui sont versées à plusieurs reprises, du reste, dans cette histoire de Joseph, puisque parfois c'est Joseph qui pleure, parfois c'est le père qui pleure, et parfois ce sont les frères qui vont pleurer à la fin, est-ce que ces larmes, ce sont des larmes aussi de joie de trouver la vérité ?
1: Oui, les larmes ont, j'allais dire, plusieurs explications, dont deux principales. Les larmes peuvent vouloir dire le remords, le regret d'un acte qu'on a posé parce que la vérité nous a rattrapés. On a honte. On se déteste à la limite. Et les larmes aussi peuvent être un soulagement, un ouf de soulagement. Mon inquiétude s'en est allée. Et ça devrait être le cas de Joseph. Joseph qui se dit, ils m'ont vendu. Est-ce qu'ils n'ont pas fait pareil vis-à-vis de mon frère Benjamin? Si j'étais un obstacle pour eux, est-ce que l'idée n'était pas d'effacer ce lien de sang? Il faut rappeler que Joseph, il est orphelin de mère. Il faut rappeler que Joseph, c'est-à-dire de la même mère, n'a que Benjamin. Donc quand il pleure, c'est en même temps la joie de découvrir que son frère est en vie. Que au moins la malice ou encore le péché n'est pas allé jusque-là. Ils auraient donc préservé au moins la vie de son frère.
0: Alors c'est intéressant ce que vous dites parce que au verset justement 5 du chapitre 45, après la révélation de Joseph à ses frères, ça c'est le verset 3, « Je suis Joseph, est-ce que mon père vit encore ?» Et ses frères sont bouleversés, ils sont incapables de répondre. Joseph demande à ses frères de s'approcher et leur dit, « C'est pour vous conserver la vie que Dieu m'a envoyé ici devant vous. » Ça veut bien dire que à la vérité est associée la vie. Tant que la vérité est maintenue, alors la vie est possible.
1: Je vais me permettre de sortir un peu de l'Ancien Testament pour revenir sur à la fois l'exultet qui est chanté le samedi saint, et où on a une phrase qui dit, ou encore dans d'autres passages, notamment du Nouveau Testament, où on dit « Heureuse faute qui nous a valu le salut », en parlant de la faute de Judas.
0: À côté heureuse de Jésus, faute
1: heureuse faute qui nous a valu le salut. C'est par la faute de Judas, entre guillemets, que nous avons le salut. C'est, je vais dire, dans cette dynamique qu'on peut voir le lien entre ce mensonge, entre guillemets, et la préservation de la vie. Le mensonge, initialement, qui avait pour intention de se débarrasser de Joseph, aboutit plutôt à une fin heureuse à la fois pour Joseph, pour la famille et décidément pour tout le royaume qui va se voir préservé justement de la misère, de la faim qui va s'envahir sur l'étendue du territoire. Ça préserve donc une vie, la vie de Joseph, la vie de la famille et
0: la
1: même
0: vie
1: aussi la vie des Égyptiens.
0: Puisque vous disiez la vie de Joseph, la vie de sa famille, la vie de son père, c'est intéressant, au verset 27 de ce chapitre 45. Lorsque les frères viennent dire l'annonce au père que Joseph est encore vivant.
2: Ils lui annoncèrent la nouvelle. Joseph est encore vivant et c'est lui qui est gouverneur de tout le pays d'Égypte. Mais le cœur de Jacob demeurait insensible car il ne les croyait pas. Alors ils lui répétèrent toutes les paroles que Joseph leur avait dites. Et Jacob vit les chariots que Joseph avait envoyés pour le transporter. Alors l'esprit de leur père Jacob reprit vie. Israël s'écria, « Il ne m'en faut pas plus, mon fils Joseph est encore vivant. Je veux partir et le revoir avant de mourir. »
0: On vient d'entendre Guillaume Galbon. Alors l'esprit de leur père Jacob reprit vie. Je veux partir et le revoir avant de mourir. La vérité rend la vie, c'est ce que vous nous disiez.
1: Oui, la vérité rend la vie. Il faut dire, depuis l'annonce de la mort de Joseph, son père Jacob a apporté le deuil. Il était inconsolable. On a tout essayé, il n'a jamais oublié, il n'a jamais su comprendre que son fils est décédé. À la limite, il a juste manqué le courage de supprimer lui-même sa propre vie pour dire « vous restez ». Donc, au moment où on lui parle encore de la vie, de l'existence de ce fils, il est un peu comme perturbé. Lui, de son côté, c'est donc une renaissance aussi. «

0: Alors en conclusion, Père Marc Bertrand, est-ce que vous diriez que le frère qui était exclu a réussi à transformer cette fraternité, à convertir en quelque sorte ses frères pour que existe entre eux une véritable fraternité d'amour entre tous ses frères? Et puis, est-ce que vous diriez que cette histoire des frères de Joseph vient nous dire quelque chose de notre lien au Christ?
1: Bien évidemment, je ne sais pas s'il est question de revenir dans une sorte de comparaison entre l'histoire de Joseph et ce que le Christ va vivre plus tard. Mais il est déjà important de souligner que l'histoire de Joseph nous passe un message fort. Parce que c'est parce que Joseph est resté cohérent de bout en bout, parce qu'il est resté dans la vérité, parce qu'il est resté en confiance, parce qu'il a su compter sur Dieu, de qui il tient le don d'interprétation des rêves, qu'aujourd'hui il devient, entre guillemets, le sauveur de sa famille et de plusieurs peuples. Joseph, faut le dire, Joseph c'est un fils, lui-même il est berger. Jésus va se présenter comme étant le bon berger. Joseph, il faut le dire, il est détesté autour de lui. Jésus n'était pas très accueilli. On voit tous les pièges et toutes les épreuves des pharisiens, des publicains, des docteurs de la loi et tout ce qu'on peut imaginer. On voit des mensonges qui sont dits à l'encontre de Joseph. Jésus en a subi devant le Sanhédrin. On voit qui trahit, qui vend Joseph. C'est son frère. Jésus va être également vendu par Judas. On peut continuer à faire une sorte de comparaison entre les deux, mais on va dire le plus simplement possible que l'histoire de Joseph et la vie de Jésus sont plus ou moins proches et nous amènent à comprendre que lorsqu'on est du côté de la vérité, lorsqu'on est du côté de Dieu, le Seigneur finit toujours par faire place à sa puissance et son dessein à la fois pour nous-mêmes et pour l'humanité et donc pour tout le monde.
0: Est-ce que vous diriez, Père Marc Bertrand, ce sera le mot de la fin, est-ce que vous diriez que cette histoire de Joseph et ses frères, elle vient nous dire quelque chose aussi, alors non seulement quelque chose du Christ, quelque chose de la vie du Christ, mais aussi quelque chose pour nos communautés chrétiennes?
1: Bien évidemment, dans un contexte où on parle plus de fraternité, dans un contexte où, si l'on revient aux derniers écrits du pape François, où il revient sur la notion du cœur en lien avec des relations interpersonnelles, en lien avec les relations avec le Seigneur. L'histoire de Joseph nous interpelle à tous les niveaux. L'histoire de Joseph devient donc, pour nos différentes communautés, une source d'inspiration. Une source d'inspiration pour ceux qui seraient tentés par le mensonge, qu'ils prennent conscience que le mensonge est un péché de manière générale. Et le mensonge est un péché qui est une conséquence de plusieurs péchés capitaux, dont l'envie, la jalousie. Voilà les deux péchés capitaux qui poussent en réalité les frères de Joseph à le vendre. C'est à nous donc de savoir travailler, c'est-à-dire rester plus dans la vérité, rester nous-mêmes, être vrai.

0: d'avoir lu avec nous cette histoire des frères Joseph, une histoire qu'on retrouve dans la Genèse à partir du chapitre 37 du livre de Joseph. Une histoire passionnante. Merci encore d'avoir été avec nous toute cette semaine. Je rappelle que vous êtes prêtre au service du diocèse de Lille pour la paroisse de Bredune dans le Nord. Vous êtes un fidei donum arrivé du Cameroun et je sais que cette question de la vérité, elle vous traverse. Vous avez suivi un diplôme universitaire dans le domaine de la psychocriminologie et vous étiez avec nous aujourd'hui. Encore un grand merci. À bientôt.
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0: Quel est donc ce mystère qui fait que tel ou tel parfum va nous émouvoir, faire rejaillir des souvenirs, des visages? Quel est donc le secret de fabrication des parfumeurs, sachant assembler des senteurs si différentes pour en faire naître un parfum à jamais reconnaissable? Jean-Claude Elena, merci de m'accueillir dans ce laboratoire conçu pour vous par la Maison Hermès sur les hauteurs de Grasse. La Maison Hermès dont vous avez été jusqu'au 1er janvier 2018 le nez, le créateur de ces parfums. Vous êtes considéré comme l'un des plus grands parfumeurs au monde, le créateur de First, de Van Cleef & Arpels, de Déclaration, de Cartier, de Terre d'Hermès ou encore d'un jardin en Méditerranée. Cette Méditerranée d'ailleurs que j'aperçois derrière vous, au loin, par les grandes baies vitrées de ce bureau laboratoire. Alors je suis vraiment heureux de vous rencontrer, Jean-Claude Elena, pour à la fois bien sûr connaître votre parcours, mais aussi découvrir ce monde fascinant et assez mystérieux pour moi, je l'avoue, de créateur de parfums. Ou plutôt, devrais-je dire, d'écrivain d'odeurs, pour reprendre le titre du livre que vous venez de publier aux éditions Né. Vous avez vu le jour ici, à Grasse, peu après la Deuxième Guerre mondiale. Alors, aussi loin que remonte votre mémoire, quelle est la première odeur qui est restée gravée en vous?
1: La première odeur que je peux évoquer est une odeur qui est liée à l'âge de... Je devais avoir 4 ans. Et pendant l'été, la famille venait à la montagne. Et on était à Grasse, mais Grasse n'est pas considéré comme la montagne, on allait beaucoup plus haut. Et on allait dans un petit village qui s'appelle Serranon. Et dans ce village de Serranon, pourquoi ce village en été? Parce qu'il faisait moins chaud et que l'été, pour les Grassois, ici, il fait beaucoup trop chaud. Donc on allait en été là. Et je me souviens que dans la cuisine, il y avait un placard avec des biscuits. J'étais petit, donc il fallait que je prenne une chaise, monte sur la chaise pour accéder au placard. Et le placard, j'avais la boîte à biscuits. Je prenais la boîte à biscuits, je prenais quelques biscuits, pas trop, pour pas qu'on s'en aperçoive. Et j'ai encore l'odeur de ces biscuits, qui avait une odeur un peu moisie.
0: C'est intéressant, c'est une odeur de biscuits et non pas une odeur de personne que vous avez
1: en premier. Non, c'est une odeur de biscuits. Alors, je dis, je pense certainement que j'ai encore l'odeur de ma mère, enfin de l'odeur de la peau de ma mère, est de l'ordre du souvenir, mais elle n'est pas de l'ordre de la mémoire. C'est-à-dire que si je la sentais, peut-être je la reconnaîtrais.

0: enfin, ma mère, oui, je la reconnaîtrais, mais je veux dire, l'odeur, je la reconnaîtrais.
1: Parce que
0: mais
1: l'odorat, dit-on, c'est ce que l'on a de profondément inscrit en nous et peut-être un des premiers sens qui s'éveille.
0: C'est certainement le premier sens qui est éveillé parce que intra-utérin, il se conditionne déjà. Il se conditionne à travers ce que l'on mange, enfin ce que votre mère mange, et ce qui fait que quand vous naissez, vous reconnaissez votre mère par la nourriture qu'elle a avalée ou qu'elle a mangée. Et tout de suite, vous la reconnaissez. Il y a des expériences qui ont été menées comme ça, qui sont très intéressantes, qui montrent bien que l'odeur de la mère est liée directement à l'odeur de la nourriture.
1: Alors Jean-Claude Héléna, si je vous dis jasmin, là aussi, ça vous évoque beaucoup de souvenirs, j'imagine.
0: Oui, si vous me dites jasmin, ça me rappelle tout de suite ma grand-mère et ça me rappelle tout de suite des chants de jasmin. Parce que, enfant, adolescent, ma grand-mère, pour gagner quelques revenus de plus, allait aider pour cueillir du jasmin. Le jasmin, c'est. La cueillette du jasmin, c'est du 15 juillet au 15 septembre à peu près. Et donc, on partait tôt le matin. Partir tôt le matin, ça voulait dire 7 heures du matin. Et puis, on allait cueillir du jasmin. Alors moi, j'étais pas terrible, j'étais pas merveilleux cueilleur, mais ma grand-mère était merveilleuse cueilleuse de jasmin. Et c'était un travail très, très féminin, parce qu'enfin, en fait, il y avait que des femmes dans les champs qui cueillaient de 7 heures jusqu'à 10 heures, ou de 6 heures, des fois jusqu'à 10 heures, et qui ramassaient 1 kilo, 2 kilos, 3 kilos. Les plus grandes cueilleuses arrivaient jusqu'à 4 kilos de jasmin. C'était mal payé, mais bon, c'était comme ça.
1: Donc on était déjà dans le parfum, dans la famille Héléna, depuis plusieurs générations.
0: On était dans le parfum avec mon père. Mon père était rentré en parfumerie très tôt. Et donc, on était attachés à la fois parce qu'on habitait Grasse, à la fois parce que mon père était dans la parfumerie. Mais mon père était un taiseux. Et donc, c'était un homme qui parlait pas trop de... Quand je dis pas trop, il parlait très très peu de son métier de parfumeur. Et en fait, la raison était très simple, c'est que ma mère s'intéressait pas tellement à ce qu'il faisait. Donc, il en avait fait. C'était son univers, c'était son secret.
1: Mais c'est lui qui vous a donné envie de devenir parfumeur.
0: Oui, enfin, je pense que oui, dans le sens où. Mais qu'est-ce que faisait mon père?
1: Ça vous intriguait?
0: Oui, ça m'intriguait. Mais qu'est-ce qu'il fait? Et plus tard, quand on a habité la Hollande avec mon père, parce que mon père est allé travailler à Amsterdam en Hollande, je me souviens de la première visite de son laboratoire. Et j'ai encore l'odeur du laboratoire. Et comme le laboratoire était attaché au laboratoire des arômes, la partie arôme, c'est tout ce qui est nourriture. Hein. Et alors, il y a la partie parfum qui est le parfum. Puis après, il y a les arômes qui s'occupent que de la nourriture. Et alors, il y avait une odeur comme ça, une odeur très, très sucrée, très beurrée. Et moi, je trouvais ça assez terrible, assez difficile, parce que le beurre chauffé, comme ça, l'odeur de beurre très, très forte, c'est envahissant. Mais voilà, je l'ai toujours en mémoire. Après les biscuits de beurre.
1: Jean-Claude Héléna, vous êtes devenu l'un des plus grands nés, comme on dit, un des plus grands parfumeurs français, mais aussi au niveau international. Et ce que j'ai aimé dans votre histoire, en lisant L'écrivain d'odeur, c'est de découvrir que vous n'étiez pas un bon élève, vous n'aimiez pas l'école. Vous êtes vraiment un autodidacte.
0: Non, c'est vrai que je n'étais pas un bon élève. Je trouvais que l'école était bruyante, je trouvais qu'elle était agitée. Je ne comprenais pas tellement ce qu'on me disait, ce qu'on me demandait. C'était un monde que j'avais du mal à pénétrer et à comprendre. Donc voilà, un mauvais élève. Et ma famille désespérée, mon père beaucoup moins. Donc à l'âge de 16 ans et quelques, il m'a dit, je t'ai trouvé une place de laborantin dans une parfumerie grassoise.
1: Un apprenti, vous êtes devenu vraiment.
0: Je suis devenu un apprenti, oui, apprenti et ouvrier, puisque d'abord dans un laboratoire, et puis ensuite j'étais ouvrier à. Pour apprendre à distiller, nettoyer, balayer, une vraie vie d'ouvrier.
1: Et ça a été important pour vous, je dirais, dans votre construction de nez, mais aussi d'homme, de passer par toutes ces étapes, nettoyer les alambics, pénétrer à l'intérieur, ça, pénétrer dans l'odeur, dites à un moment, en nettoyant des alambics.
0: Oui, c'était important parce que d'un seul coup, je me suis retrouvé dans un monde que moi je trouvais bienveillant, Il n'y avait pas de compétition à faire, il y avait simplement à faire ce qu'on me demandait de faire. Et j'aimais ce contact avec les gens, avec les hommes, avec les femmes qui étaient là.
1: C'est très féminin quand même aussi.
0: C'est un métier à la fois qui est à la fois féminin, à la fois masculin. Par exemple, pour les choses qui sont difficiles, qui est la distillation, les extractions, où là où il y a une manutention de dizaines, enfin de centaines de kilos et des fois de milliers de kilos. Donc là c'est un travail d'homme. Et puis dès qu'on est dans un laboratoire, ça devient un travail féminin parce qu'on est dans le délicat, dans le précis, le précieux. Alors là, tout de suite, ça devient féminin. C'est très amusant comme il y a cette séparation suivant l'idée que l'on se fait de l'homme ou l'idée qu'on se fait de la femme. Et l'analyse, c'est la femme. La recherche, c'est l'homme. Moi, je trouve ça aujourd'hui, je trouve ça absolument terrible et atterrant.
1: Mais c'était comme ça dans les années 60.
0: Mais c'était comme ça dans les années 60, absolument. Oui.
1: Vous avez utilisé ce mot de bienveillant. Qu'est-ce qu'il y avait de bienveillant dans l'apprentissage que vous avez connu, dans le mode de vie que vous aviez à cette époque-là, à Grasse ?
0: Le bienveillant, c'est à la fois le regard des autres, c'est à la fois « je vais t'aider ». Si tu ne sais pas, je vais t'aider. J'ai toujours un regard sur ce que tu fais, et si c'est quelque chose qui ne va pas, je vais corriger. Le bienveillant, ça va aussi. Allez, viens, on va manger à la cantine ensemble. Et bien ça, c'est du bienveillant.
1: Et cette bienveillance, vous l'avez retrouvée par la suite dans le monde du luxe et dans le monde du parfum de luxe?
0: Ah non, enfin... Non, parce que là, on change, on rentre dans le domaine de la compétition. Et c'est plus tout à fait la même chose. Il y a quelque chose à gagner, ce qu'il n'y avait pas. Il n'y avait rien à gagner quand on fabrique du jasmin, de la rose, du santal, du patchouli. On ne gagne rien, on fait. Mais après, quand on rentre dans le monde du luxe, c'est-à-dire de créer des parfums, il faut que ce parfum que vous allez créer, ou que vous créez, il faut qu'il plaise à votre fournisseur, enfin, pas votre fournisseur, à celui qui fait la commande. Et là, vous rentrez tout de suite en compétition parce que vous êtes plus seul. Vous êtes en compétition par rapport à d'autres sociétés qui doivent proposer des parfums aussi. Donc, et à la fin, il y en a un qui gagne, et c'est tout.
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1: Jean-Claude Hélénam, vous vous présentez dans votre livre comme l'écrivain d'odeur. Certains diraient de vous que vous êtes un compositeur de parfums. Mm-hmm. Mais ce que je voulais savoir, c'est, est-ce que vous avez un don particulier, Jean-Claude Hélénam? Est-ce que vous avez un nez particulier qui a fait de vous le nez, comme on dit, que vous êtes?
0: Alors, le mot don est un mot qui m'a toujours un peu effrayé. Parce que derrière le don, il y a la notion de divin, de Dieu, de comme si on m'avait donné à la naissance quelque chose qu'on n'a pas donné aux autres. Déjà, rien que cette idée-là me déçoit énormément. Je veux dire, je suis pas d'accord avec ça.
1: Vous n'avez pas une capacité olfactive plus grande que la moyenne des gens ?
0: Moi, je crois avoir un nez comme tout le monde. La seule chose, c'est que je l'ai travaillé. C'est-à-dire, j'ai travaillé énormément avec ce nez-là, je l'ai essayé de comprendre comment il fonctionnait, et quand je dis le nez, c'est plutôt le cerveau, puisque le nez n'est qu'un outil de contrôle. Donc tout passe par la tête, tout passe par le cerveau, et donc c'est développer un intérêt particulier, et je dis bien un intérêt particulier, qui fait qu'à la fin, vous devenez un nez.
1: Mais Jean-Claude Hélénam, je vous pose cette question parce que je me suis demandé en lisant votre parcours, quand vous êtes parti par exemple faire des études à Genève, vous avez été dans la première école de parfumeurs de Genève. Normalement, ces études, on les faisait en 2 ans. Mm-hmm. Vous, je crois que vous êtes resté que 9 mois.
0: Oui, c'est ça.
1: Vous étiez toujours celui qui trouvait très vite. Je me suis demandé si vous n'étiez pas un peu comme un pianiste prodige qu'on envoie dans une école de piano, et puis alors, vous avez révélé vos talents très très vite.
0: À la fois c'est vrai, et à la fois c'est vrai parce que ce sont les autres qui me disaient, mais tu as du talent, tu as des facilités, et voilà. Mais moi, je considérais pas que j'avais des facilités, considérais pas que j'avais du talent, je me trouvais tout à fait normal. Et je me suis toujours trouvé, même jusqu'aujourd'hui que je vous parle, normal.
1: C'est les autres.
0: Mais c'est
1: les autres. Que vous n'étiez pas normal.
0: Normal.
1: Vous aviez un nez particulier, quoi, oui. Un talent particulier.
0: Alors, et en fait, et ils sont pas arrivés à me convaincre. Hein, pas du tout.
1: Aujourd'hui encore, vous dites que vous êtes normal.
0: Non,
1: quoi.
0: Je dis normal. Et la seule chose que je demande aux gens, enfin, aux jeunes parfumeurs, parce qu'il y a plein de jeunes qui veulent devenir parfumeurs et qui m'interrogent, etc., c'est mais travaillez. Réfléchissez à ce que vous faites et vous deviendrez un nez. Mais sans travail, il n'y a rien.
1: Alors, travailler, qu'est-ce que c'est pour un parfumeur?
0: Alors, qu'est-ce que c'est, oui.
1: Qu'est-ce que ça veut dire,
0: travailler pour un parfumeur, qu'est-ce que ça veut dire? Ça veut dire avoir développé une mémoire olfactive, c'est-à-dire que pour créer des parfums, vous avez à disposition des odeurs, comme le peintre a des couleurs, mais là, vous avez des odeurs. Les odeurs, elles sont dans des petits flacons. Il y a des odeurs d'origine chimique, il y a des odeurs d'origine naturelle. En principe, il y a en moyenne à peu près 1500 produits. Il en existe 10 000, mais on va dire une collection normale, c'est 1500 produits. Bon, quand vous rentrez, il faut que je mette ça dans ma mémoire. C'est comme si vous appreniez une langue et il faut acquérir un vocabulaire. Même démarche. Donc, j'apprends mes mots, j'apprends mes odeurs et avec ça, plus tard, je vais pouvoir composer des parfums. Parce que composer un parfum, ça ne veut pas dire mélanger au hasard. Un peu de ceci, un peu de cela, et je regarde ce qui se passe. Non, pas du tout. Ça veut dire
1: qu'il n'y a pas de hasard.
0: Il n'y a pas de hasard. C'est je pense, j'essaye ce que j'ai pensé, je l'écris. C'est-à-dire, je pense, j'écris le mélange qui me semble juste. Je donne ça à une assistante qui va peser cela, va me donner le résultat, et avec le nez, je vais contrôler le résultat.
1: Mais ça veut dire que vous composez d'abord dans votre tête.
0: Donc je compose d'abord.
1: Tel mélange va donner cette odeur.
0: Oui. D'abord, je compose dans ma tête. Ensuite, on donne pour vérifier. C'est pas tout à fait juste, c'est pas aussi près de ce que je pensais. On corrige, on modifie, etc., etc., et ainsi de suite. Jusqu'à obtenir ce que l'on veut. Alors, des fois, ça va très vite, des fois, c'est très, très lent. Mais c'est ça, le métier. Alors, c'est à la fois ça, parce qu'on travaille avec la mémoire des odeurs et non pas avec. On travaille avec les produits, mais c'est surtout avec la mémoire de ces odeurs qu'on va travailler. Et puis aussi, c'est. Au-delà de ça, parce que ça c'est vraiment la technique, c'est une manière de penser le parfum. Donc ça veut dire un intérêt pour la culture, un intérêt pour les pays, un intérêt pour les gens, un intérêt général. Je veux dire, il faut...
1: Chez vous, c'est comme ça.
0: Mais chez moi, c'est comme ça.
1: Parce que vous, par exemple, vous écrivez avant de créer un parfum. Mmh. Vous écrivez beaucoup. Mmh. Pourquoi mettre des mots sur une création d'un parfum?
0: Alors, il y a une raison très très très simple. C'est que le parfum est quelque chose de impalpable, non visible, et pourtant très présent. Merveilleux, l'impalpable, non, voilà, comme ça, c'est invisible, mais c'est très très présent. Ça, je trouve ça absolument extraordinaire. Mais en même temps, la difficulté, quand vous êtes créateur de parfum, c'est que il va falloir convaincre la personne qui va acheter le parfum de ce que vous avez fait. C'est-à-dire votre président de société ou un client qui vous a demandé un parfum. Il va falloir le convaincre de ce que vous avez fait, de la démarche que vous avez fait. Enfin, quand je dis bien la démarche, c'est bien ça. C'est-à-dire qu'à partir du moment, pour convaincre, ça passe par les mots. C'est là que vient la nécessité d'écrire, et je dis bien la nécessité d'écrire, et de raconter l'histoire que l'on avait en tête. Donc, j'avais ça en tête, voilà ce que j'ai voulu faire. Est-ce que vous percevez? Et en fait, on déroule sa pensée entre guillemets parfum, mais c'est d'où la nécessité des mots, parce que si je vous fais sentir une chose sans discours, ça marche beaucoup moins bien, surtout si vous n'êtes pas connaisseur.

0: Jean-Claude Elena, vous aimez beaucoup un écrivain du sud de la France, c'est Jean Giono. Mm-hmm. Vous êtes un passionné de Jean Giono, vous dites même que vous ne partez jamais en voyage sans un livre de Jean Giono dans vos bagages. Et dans la Chasse au bonheur, Jean Giono écrit « Le parfum n'est pas un luxe, ou alors il est le plus indispensable des luxes. Les parfums permettent d'affronter et souvent de vaincre les mystères les plus terribles. » Comment cette phrase résonne en vous ?
1: Elle résonne très très bien, je partage son idée. Alors, quand il dit que ce n'est pas un luxe, je crois que de la nécessité, de la futilité dans la vie, des choses futiles. Et alors souvent, on m'a dit, mais tu fais des choses futiles. Le parfum, c'est quelque chose de futile. Mais, à quelque part, on a besoin de quelque chose de futile. Parce que sinon, la vie serait trop dure, trop difficile. Alors, la futilité, peut-être, on peut la trouver dans la nourriture aussi, et dans les parfums aussi, et dans d'autres choses. Mais comme, je dirais même, dans la dernière cigarette, ou le morceau de cigarette que vous allez fumer, parce que, ma foi, ça vous prenait un petit peu de plaisir en fumant une cigarette. Donc, ça rejoint, enfin, cette idée-là de futilité rejoint aussi la notion de luxe, qui fait que... Et puis, ça croise d'autres idées, c'est que moi, j'estime que le luxe, c'est le partage. Et le plus beau des luxes, c'est la table familiale ou la table avec des amis. Partager un repas, partager des boissons, enfin, partager au sens du discours aussi, hein, de l'échange.
0: C'est pour ça que vous aimez beaucoup les cuisiniers.
1: C'est pour ça que j'aime beaucoup les cuisiniers, mais oui, pour moi, le luxe, c'est un partage. Mmh. C'est pas quelque chose de cher au sens de... Oui, il n'y a pas de question de dépenser des fortunes.
0: Oui, mais le parfum, justement, c'est cher. Ça a une image de... oui, associée au luxe. C'est la porte d'entrée du luxe.
1: Oui, c'est la porte d'entrée du luxe. C'est le luxe assez accessible. Hein. Mais je trouve ça pas très cher. Mais vraiment... Mais...
0: Par rapport à tout le travail qu'il y a derrière.
1: Par rapport à tout le travail qu'il y a derrière, moi, c'est pas grand-chose. Il y a des parfums où j'ai mis 10 ans pour les réaliser. 10 ans de réflexion pour arriver à un parfum. Et puis... écoutez.
0: Mais quand il parle des mystères les plus terribles.
1: Les mystères les plus terribles, c'est-à-dire ce côté. Cette présence qui est forte du parfum, cette odeur, cette présence de l'odeur qu'on ne voit pas, qui est invisible, etc. Ben c'est quelque chose du mystère, parce que je reçois des messages, mais je ne les vois pas. Et tout de suite.
0: Mais justement, alors, qu'est-ce que je fais? Quel message je veux transmettre quand je me mets un parfum? Quand certaines femmes que vous croisez dans la rue portent votre parfum, elles envoient un message. Quel message? Est-ce qu'elles se cachent derrière? Est-ce qu'elles donnent quelque chose? Qu'est-ce qu'elles font?
1: On ne le sait jamais. D'où le mystère aussi à nouveau. Parce que le parfum joue à plusieurs niveaux. Le parfum peut être joué dans le sens de « je me cache ». Donc le parfum sert de cuirasse, de protection, et vous englobe, vous environne, et fait que... Voilà, je me cache derrière le parfum, et je me cache derrière ce que tu sens, enfin, voilà. Soit c'est je me montre, et j'affirme ma personnalité, j'affirme ce que je suis par le parfum. Et dans ces cas-là, oui, voilà, mais... Encore faut-il poser la question à la personne pour savoir tu te caches ou tu t'exprimes ou tu veux montrer ta personnalité. Donc on le sait jamais. Le parfum ne dit rien pour la personne qui le sent. Je veux dire, c'est la personne qui le porte qui le sait, mais pas la personne qui le sent.
0: Mais généralement, on porte du parfum pour soi ou pour l'autre?
1: Les deux. Oui, les deux. Il y a une... J'ai souvent entendu, j'utilise le même parfum depuis 10 ans, 20 ans, 30 ans, et sans ce parfum, je ne serais pas ce que je suis. Même chose des enfants de la personne qui vont dire, si maman ou papa ne porte pas ce parfum, c'est pas papa, c'est pas maman. Donc, à la fois, c'est à la fois pour soi, et à la fois aussi pour signaler qu'on est là, qu'on est présent, ce qui fait que très souvent, il y a des choses très, très, très connues, maman a déjà pris l'ascenseur. Je sais qu'elle est à la maison. Il y a son parfum dans l'ascenseur. Et donc, ça peut être la mère, ça peut être le père, ça peut être l'enfant, etc. Mais je signale quelque chose de très très fort. Donc, et même au niveau des, dans les bureaux aussi, c'est « Ah oui, elle est arrivée » ou « Il est arrivé » par le parfum, on le sait.
0: Il y a beaucoup de mystères, Jean-Claude Elena, où il y avait beaucoup de mystères autour de la fabrication du parfum. Mm-hmm. Autrefois, il y avait presque une dimension alchimique dans le secret des parfumeurs. Vous, j'ai l'impression que vous avez voulu démystifier tout ça. Est-ce que le fait d'écrire, de parler de votre métier, ne participe pas à une démythification du métier de parfumeur ou sortir des secrets?
1: Alors, c'est vrai que je voulais à la fois démystifier, à la fois enlever les secrets, parce qu'à lui seul, le parfum est un secret. C'est-à-dire que quoi que je fasse, il reste quand même un secret. Même si je le dénude, même si je le mets à nu, que je vous dis, mais voilà, c'est comme ça. Et l'image souvent que j'utilisais pour faire comprendre ça, c'est je me mets au piano, je vous joue un morceau de Chopin, et vous me regardez faire, vous m'avez vu faire, et puis je vous dis, mais voilà, voilà comment je fais. Alors mettez-vous maintenant au piano, vous pouvez faire la même chose. Pourtant, j'ai montré comment j'ai fait. J'ai posé ma main, j'ai fait les notes, ça suffit pas. Et donc, dans la... De vouloir cacher, t'es stupide. Puisque de toute manière... Je veux dire, pour devenir écrivain, il faut apprendre à écrire. Pour devenir peintre, il faut apprendre à peindre.
0: Mais vous ne cachez pas vos secrets de fabrication?
1: Non, je ne cache pas mes secrets de fabrication, pas du tout.
0: Mais certains se sont comportés comme ça parmi les parfumeurs très longtemps.
1: Oui. Mais c'est très vrai ce que vous dites. Mais ça correspondait à une époque, et puis c'était aussi un moyen pour se valoriser. La virtuosité est toujours un moyen pour se valoriser.
0: Votre maître, celui que vous appelez votre maître, Edmond Roudniska, était comme ça, non?
1: Edmond était secret. Oui, Edmond était secret. Il appartient à une autre génération où le secret était important. Et en même temps, c'est amusant parce que à la fois il était secret sur ses formules, sur ça, mais il n'était pas secret sur sa manière de penser le parfum, parce qu'il a été le premier parfumeur à écrire sur sa façon de penser le parfum, sur une éthique du parfum, sur sa manière de composer, mais il n'allait pas vous donner une formule, ça non. Mais par contre, sur sa manière de penser, oui.
0: Donc il y avait un secret quand même sur
1: sa
0: formule.
1: Oui,
0: vous deviez essayer de les trouver, non? Vous recherchiez ces formules.
1: Cherchais.
0: Et vous partagez vos formules?
1: Ah, je les partage très volontiers. Je les partage très volontiers entre professionnels, parce que les professionnels peuvent lire et comprendre. La difficulté aujourd'hui que l'on a, c'est que si je publiais une formule de parfumerie, elle serait reprise par les autres. Et dans ce cas-là, ça me pose problème, parce que dans ce cas-là, je ne gagne aucun argent là-dessus. Et donc, il faut bien que je vive. Et d'autant plus qu'il faut que je vive de mon art et de mon métier. Et donc, c'est pas publié. Et puis, on trouve un peu ce problème-là en cuisine. Hein, c'est-à-dire, les cuisiniers souvent se plaignent en disant, mais voilà, j'ai inventé tel plat. La recette a été écrite. Maintenant, tout le monde le refait. Le moelleux au chocolat. Alors, le moelleux au chocolat a été inventé par Michel Bras. Merveille des merveilles. Il a inventé le moelleux au chocolat. C'était pas évident d'inventer le moelleux au chocolat. Comment il fallait faire, etc. Il faut avoir du génie pour faire des choses comme ça. Ce moelleux au chocolat, une fois qu'on a écrit la recette, aujourd'hui, vous le trouvez partout. Partout. Lui ne gagne rien là-dessus. Rien. Pas un centime. Pourtant, il a inventé quelque chose que tout le monde partage.
0: D'où la nécessité d'un certain secret.
1: D'où la nécessité d'un certain secret.

0: Jean-Claude Elena, nous poursuivons sur RCF cet entretien aujourd'hui avec vous, vous qui êtes un grand nez, comme on dit. Vous avez été le nez d'Hermès et de beaucoup d'autres maisons. Vous êtes un parfumeur, mais aussi un écrivain d'odeur, comme vous le dites dans ce livre que vous venez de publier. Moi, ce qui m'a intéressé dans votre démarche, en lisant surtout votre parcours, c'est la simplicité. Ce mot de simplicité, déjà, vous est cher, le mot lui-même. Il y a quelque chose de simple chez vous. Parce que quand on rencontre certaines stars du monde du luxe et de la mode, c'est pas forcément la simplicité qui vient en premier. Vous, vous êtes un homme simple, vous m'avez accueilli avec une grande gentillesse, une grande simplicité. Mais vous avez simplifié votre pratique. Je suis pas du tout un spécialiste du parfum, mais quand je découvre qu'avec le parfum que vous aviez composé en 1976, First, pour Van Cleef et Arpels, vous aviez utilisé 160 composants. 45 ans plus tard, dans l'eau parfumée au thé vert pour Bulgari, il n'y a plus que 19 composants. Qu'est-ce que ça dit de vous et de votre démarche, cela ?
1: La première chose, c'est que ça dit qu'il y a une recherche qui a été entreprise, et une recherche intellectuelle. C'est-à-dire, c'est... Avec First pour Van Cleef et Arpels, d'abord je suis jeune, j'ai 28 ans, et puis à l'époque je suis à l'écoute du marché, je suis une éponge par rapport à ce qui se passe, je suis déjà technicien, ce qui fait que je sais faire rapidement les autres parfums du marché. Et donc je prends tout ce qui vient du marché et je le réunis à ma façon, dans une autre façon. Mais quand on fait cela, c'est-à-dire qu'on fait du coller,
0: copier-coller,
1: du découpé, voilà, du copier-coller. On fait du copier-coller. Eh ben, on fait du copier-coller. Mais le copier-coller, c'est compliqué. C'est pas. Si vous faites ça avec des photos, vous voyez bien que là, ça devient très compliqué. Et l'image qui s'en ressort est très complexe. D'où 160 composants. Ensuite, il y a une réflexion. C'est mais est-ce que je peux faire quelque chose qui soit comme ça séduisant, agréable, beau, avec moins de moyens? Alors la réponse est oui, mais elle demande du temps, parce que ça se fait pas, c'est pas parce qu'on a décidé un jour de faire simple qu'on arrive à faire simple. Il y a tout un travail à faire. Et c'est, en fait, c'est 40 ans, oui, c'est 40 ans de rien.
0: Mais c'est intéressant, parce que je me suis demandé s'il n'y avait pas, une esthétique de l'épure.
1: Oui, une esthétique de l'épure, bien
0: dans
1: sûr.
0: Dans votre travail de parfumeur, comme les peintres japonais que vous aimez beaucoup, en vieillissant, choisissent l'épure.
1: Oui, alors l'épure, c'était à la fois... Alors, à travers l'épure et l'esthétisme de l'épure, il y a à la fois aussi la notion de maîtrise, maîtriser ce que l'on fait, maîtriser le trait, mais là c'est maîtriser l'odeur, aller à l'essentiel. Qu'est-ce que je veux dire? Parce qu'il y a toujours cette notion d'importante qui est dans n'importe quel domaine artistique. C'est, mais qu'est-ce que je veux exprimer? Qu'est-ce que je veux dire? Quel est... Et à partir de ce moment où on se pose la question qu'est-ce que je veux dire, forcément, on va vers l'épure. Parce que je synthétise ma pensée.
0: Oui, mais attendez, quelqu'un qui n'y connaît rien va dire, avec 160 composants, on peut créer quelque chose de très riche, d'étonnant, qui est très loin de la simple odeur d'une rose. Alors que si on met que 19 composants, ça va être plus pauvre.
1: quand on connaît peu. Mais la réponse est, j'ai mis 160 composants, mais qu'est-ce que je voulais dire? Est-ce que je voulais exprimer que la richesse? Que ça, c'est un peu court comme discours, d'exprimer la richesse. Donc, je me suis livré à un autre exercice, c'est-à-dire, oui, c'est quand j'ai fait le thé de Bulgarie, c'est une odeur de thé qui n'a pas de thé, mais qui sent le thé et qui évoque plutôt la... Olfactivement, comme ça, on pourrait dire, je rentre à l'intérieur d'une boutique de thé et il y a cette odeur qui me touche, comme ça. Et qui me meut et que j'aime. Alors il y a à la fois ça, que j'essayais de retrouver, et puis il y a aussi à la fois une manière de penser, c'est-à-dire que... On revient à la notion de style dans ces cas-là, c'est-à-dire l'esthétique revient en force. C'est-à-dire qu'il y a l'odeur, mais il y a aussi l'esthétique de l'odeur. Comment j'atteins cette odeur? Comment j'explique? Comment je vais l'exprimer? Et c'est le comment je vais l'exprimer qui me paraît le plus intéressant. C'est ne pas le... C'est pas la chose, c'est le comment je vais l'exprimer.
0: Mais qu'est-ce que vous recherchez en créant un parfum, Jean-Claude Elena? Reproduire ou sublimer le réel?
1: Ah, certainement sublimer le réel, pas le reproduire. Le reproduire, ça ne m'intéresse pas, la nature a fait bien les choses. Et je ne vais pas me faire de la compétition par rapport à la nature.
0: Vous êtes sûr de perdre?
1: Je suis sûr de perdre. Donc, elle est là. Elle est là, à côté de moi, mais... Et en tant que créatif, je me dis, mais qu'est-ce que moi je peux ajouter? Qu'est-ce que moi je peux faire? Si je me mets dans la situation de qu'est-ce que je peux rajouter, là je deviens créatif. Parce que sinon, je la prends telle qu'elle et puis on ne va pas plus loin. Et pourquoi pas? Si les gens ont envie de se parfumer uniquement avec des pétales de jasmin ou des pétales de rose, ça me convient très bien. J'ai aucun problème. Mais si je veux exprimer l'odeur du jasmin au petit matin sous la rosée un 15 juillet. Ah ben oui, là ça devient beaucoup plus intéressant parce que il va falloir que j'exprime l'été, il va falloir que j'exprime la rosée, le froid, l'humidité, l'air qui frissonne, etc. Donc tout un ensemble, une métaphore poétique, et vraiment on est de l'ordre de la métaphore, mais autour du jasmin. Et alors, ce n'est plus le jasmin, l'extrait de jasmin, qui lui n'a pas qui n'a pas ce discours. C'est, je ne sens que l'extraction du jasmin. C'est tout, pas plus. Mais j'ai envie de vous amener ailleurs en disant, mais attendez.
0: C'est une peinture, quelque part.
1: C'est une peinture, oui, c'est une peinture. Mais c'est une peinture, moi j'appelle ça des métaphores. C'est une métaphore poétique, mais c'est une peinture. Oui, je vous emmène ailleurs.
0: Alors, si vous le voulez bien, Jean-Claude Elena, on va prendre un exemple de parfum qui a retenu mon attention, que vous avez créé, et qui va peut-être nous aider à comprendre ce que vous venez de nous décrire, c'est Jardin en Méditerranée. Mm-hmm. Vous écrivez dans votre livre, chaque parfum est un chemin que je découvre chemin faisant. Et quand vous nous avez décrit la manière dont vous avez créé Jardin en Méditerranée, j'ai été très ému et j'aimerais bien que vous nous racontiez aux auditeurs comment vous avez essayé de mettre un jardin dans un flacon.
1: Oui, c'était ça l'idée, hein, c'était de mettre un jardin dans un flacon, et un jardin bien particulier, puisque c'est un jardin qui se trouve en Tunisie, à Hammamet, et qui appartient à une personne que j'aime beaucoup. Et voilà, j'arrive sur place, et on me dit, voilà le jardin, le thème c'est la Méditerranée, puisqu'on va parler de la Méditerranée, il faut que tu exprimes la Méditerranée. Et là, nous sommes à Hammamet, dans un jardin, en Tunisie. Donc, on est vraiment dans la Méditerranée. Mais tout de suite, la question qui vient, c'est oui, mais quoi?
0: Oui, parce que là, j'imagine des odeurs, il y en avait plein dans ce jardin.
1: Des odeurs, il y en a plein. Mm-hmm. Il y a plein d'odeurs. Alors, ça va des citronniers, des orangers, évidemment, des agrumes qui sont là, mais ça va jusqu'aux lys de mer.
0: Ou la terre du jardin, l'odeur de la terre du jardin.
1: Oui, puis il y a des grands arbres, il y a des eucalyptus, il y a des grands arbres aussi qui sont là. Et donc, ça pouvait être à la fois l'odeur du jardin pêle-mêle, comme ça, complexe, ou, voilà, c'est... Qu'est-ce que tu vas exprimer et comment vas-tu l'exprimer? Oui, alors qu'est-ce que tu vas exprimer? Alors sur le moment, c'est très dérangeant. Alors il y a plein de gens à nouveau qui sont bienveillants autour de moi en disant tu devrais faire ci, tu devrais faire ça. Pourquoi tu ne devrais pas mettre un peu d'orange et pourquoi tu ne mettrais pas ci, enfin, etc. Et je me suis dit attends, non, laissez-moi tranquille. Je suis là. Vous m'avez demandé de créer et c'est à moi de trouver et quel angle je vais aborder.
0: Et qu'est-ce qui se passe dans votre tête à ce moment-là?
1: C'est plutôt du désarroi. En principe, ça...
0: Il y a un peu d'angoisse, des nuits blanches.
1: Des nuits blanches, c'est de l'angoisse, c'est de l'anxiété. Ça va mal.
0: Au début, c'est ça. Oui. Quoi. Oui.
1: À ce moment-là, il faut que je trouve un secours affectif. Hein. Il faut que je me retrouve il faut que je me retrouve bien dans ma peau. Et il y a la personne qui est là, à qui appartient ce jardin, qui s'appelle Leïla Manchari, avec qui j'ai sympathisé rapidement, et elle aussi. Et il y a une espèce de complicité qui s'établit tout de suite. Et puis je dis à Leïla, je dis, mais tu sais, j'ai aucune idée. Et elle me dit, merveilleuse phrase, elle me dit, ça me rassure. Ah, ben voilà quelqu'un qui sait parler à quelqu'un de créatif. Le fait de ne pas savoir, ça la rassure. Parce que la plupart du temps, les gens vont vous dire, ben, si tu ne sais pas à quoi tu sers. Mm-hmm. Non, tu me rassures. Et je la rassure, pourquoi ? Parce qu'elle est artiste, elle connaît les artistes, et elle sait bien comment ça fonctionne. Et le côté désemparé, comme ça, anxieux, non, je te rassure, c'est normal, tu vas trouver. Et, ah oui, mais tout de suite, ça va mieux. Alors, l'idée va venir, elle va venir tout simplement, tout bêtement, je dirais, parce que c'était le dernier jour de visite du jardin, de compréhension du jardin, de ce qui s'était passé dans ce jardin, dans son historique du jardin. Et puis, on sert du champagne, sur le plateau, il y a des feuilles de figuier, sur les feuilles de figuier, il y a des flûtes à champagne, et il y a une jeune femme qui prend une feuille de figuier, la déchire, la met sous son nez, et elle a un joli sourire en sentant la feuille de figuier. Et là, j'accroche tout de suite, parce que mes sens sont ouverts à tout, parce que c'est comme ça quand ça se passe, quand je suis en état de création, tous les sens sont ouverts, pas seulement le nez, mais l'oreille, les oreilles, enfin, de tous les côtés, c'est ouvert, et je vois ça, je dis, mais oui, le figuier, c'est la Méditerranée. Et c'était ça dont j'avais besoin, c'est-à-dire ce déclic qui fait qu'il y a un choix qui se fait, et ce choix... C'est la feuille de figuier parce qu'elle symbolise la Méditerranée, parce que tout le pourtour de la Méditerranée, il y a des figuiers.
0: Et ça va être alors le composant de base, et après vous allez associer d'autres choses dans votre peinture.
1: Oui, absolument. Donc le figuier devient la symbolique, le signe olfactif de la Méditerranée, et ensuite va venir de l'oranger, ensuite va venir d'autres éléments, à la fois du jardin, parce que je veux que le jardin soit... C'est un jardin sombre sous les arbres, et il fallait qu'on sente le côté sombre aussi. Et donc à la fois lumineux, mais sombre, donc il faut trouver des éléments qui donnent un peu ce côté sombre.
0: Mais alors après, vous quittez ce jardin, bien sûr, et vous retournez, vous venez ici, là, dans votre laboratoire, et à ce moment-là, qu'est-ce qui se passe ?
1: Alors,
0: vous transportez ce jardin avec vous dans votre mémoire.
1: Oui, le jardin est transporté. Dans ce cas-là, je prends une feuille de papier, j'écris la formule, c'est-à-dire tous les éléments qui vont concourir à faire cette odeur de jardin. Je le donne à mon assistante. Elle rassemble tout. Et oui, bon, je sens, là, je contrôle. Oui. Non, peut-être un peu trop figuier, donc on va diminuer le figuier, peut-être un peu trop aussi.
0: Donc là, vous rajoutez quoi ? Vous avez rajouté quoi alors ?
1: Je rajoute ou j'enlève. Mm-hmm. Je ne sais plus très bien comment ça s'est passé, parce que quand même, ça fait 12 ans, donc il y a des choses qui sont...
0: Vous avez créé d'autres parfums, beaucoup d'autres.
1: J'ai créé pas mal de parfums, dans ma mémoire, il y a des choses qui ont perdu. Mais le système, c'est celui-là.

0: Jean-Claude Helena, quand on est né comme vous l'êtes, il y a les belles odeurs avec lesquelles vous travaillez, et puis il y a aussi des odeurs désagréables. Est-ce que, ça c'est moi qui le dis, mais est-ce que pour vous il y a des odeurs désagréables ou toutes les odeurs sont intéressantes ?
1: Alors, il y a deux niveaux, et vous l'avez dit, c'est-à-dire le côté intérêt et le côté désagréable. Il y a des odeurs désagréables qui sont intéressantes. Et alors, du moment qu'elles deviennent intéressantes, elles sont plus désagréables, puisqu'elles sont passées du côté de l'intérêt. Comment je peux tirer parti de cette odeur que moi, que vous, vous allez trouver désagréable ? Et c'est cette, je veux dire, ce regard lointain, extérieur, sur l'odeur. Et là, je devrais dire parler du nez, c'est le nez lointain, comme ça, qui fait d'un seul coup, c'est « Ah oui, mais dans cette odeur-là qui est vécue comme désagréable, oui, mais il y a quelque chose là qui m'intéresse. » Et là, on rentre en parfumerie, d'un seul coup, parce qu'en fait, un parfum n'est pas fait uniquement d'odeur agréable, mais d'odeur aussi qui peut être considérée comme désagréable. Désagréable, quand je l'ai fait sentir comme ça à quelqu'un qui ne connaît pas la parfumerie, il me dit « Ah, il va me dire, bah, ça pue ton truc-là. » Mais oui, mais le « ça pue ton truc » là, diluer, en ayant trouvé le juste pourcentage dans un parfum, devient quelque chose d'absolument remarquable.
0: Je crois qu'il y a un petit excrément d'animal.
1: Oui, là, un petit excrément d'animal que je me sers souvent comme exemple, qui est de la civette. La civette, c'est un petit animal qui a des glandes parasexuelles. Et ces glandes permettent de marquer le territoire. En marquant le territoire, l'odeur qu'elle marque, c'est une odeur fécale, ça sent la merde. Mais cette odeur de merde, c'est une merveille en parfum.
0: Et on l'utilise. Et on l'utilise
1: dans les
0: plus grands parfums.
1: Voilà. Et c'est la même chose que l'urine de chat, hein, quand le chat marque un territoire avec cette odeur d'urine. Mais si vous prenez cette odeur d'urine et vous prenez un petit peu d'attention là-dessus, vous apercevrez que cette odeur sent le cassis, le bourgeon de cassis. Mais le bourgeon de cassis, on retrouve ça dans certains vins. Et bourgeon de cassis, on va pouvoir l'utiliser dans les parfums aussi.
0: Et alors, vous avez beaucoup voyagé, ça vous est arrivé dans certains pays. Je pense par exemple à l'Inde, où il y a des odeurs magnifiques, et puis parfois des odeurs horribles, vraiment agressives, de détritus qui sont au soleil depuis des jours et des jours, et des odeurs très très violentes. Vous, comment vous avez réagi en Inde, par exemple, face aux odeurs ?
1: Ah, de la même manière que vous, hein, mais c'est-à-dire que... Oui, je me souviens avoir vécu ça. Je me souviens avoir vécu à Cochin. À un moment donné, j'étais à Cochin, puis on est allé près du port de Cochin, parce que là, ils vendent le poisson sur le port, tout frais tiré, là, hein, tout frais du port. Et alors, comme il n'y a pas de glacière, il n'y a pas de glaçon, il n'y a pas de glace, etc., ça a une odeur ammoniaquée. Mais alors, quelque chose qui vous révulse, hein, qui fait que vous sortez le mouchoir. Et
0: là, vous vous protégez. Là. Mais malgré tout... Le parfumeur se dit...
1: Il y a peut-être quelque chose à tirer.
0: Et est-ce que tous les êtres humains ont des odeurs différentes ?
1: Oui. Alors, tous les autres, oui. Ah, ça, c'est intéressant, ce que vous dites. À plusieurs titres. C'est intéressant parce que votre odeur, l'odeur du corps, est constituée en large partie par l'alimentation que vous avez, par la manière de ce que vous mangez, en fait. Alors, évidemment, il y a une culture... de l'alimentation. Je veux dire, non seulement en France, on a une culture alimentaire, mais suivant les régions aussi, elles sont différentes.
0: Donc on
1: va sentir différemment. Entre le nord et le sud, il y a des odeurs. Dans le sud, on est dans l'ail, si je prends des caractéristiques. Oui. Dans le nord, on n'est pas du tout dans l'ail, on est ailleurs. Alors si je vais aller en Allemagne, l'allemand a une odeur, enfin le suisse aussi, l'italien aussi.
0: Le japonais a une odeur.
1: Le japonais a aussi une odeur.
0: Une odeur d'algue.
1: Il a une odeur d'algue, absolument, oui, tout à fait. Hein.
0: Et le coréen
1: Le coréen sans l'ail. Alors c'est terrible parce que le coréen est le plus gros mangeur d'ail, à ma connaissance. Quand vous êtes sur les marchés coréens, parce que j'aime bien fréquenter les marchés, vous allez sur les marchés coréens, et alors ils ont des grands tas d'ail, et ils vous vendent l'ail en sachets, tout épluché, dans des sachets plastiques, par 100 grammes, 200 grammes, 500 grammes, et ils mangent l'ail cru.
0: Ils sentent l'ail. Mais alors, je vous pose ces questions parce que on sait combien le parfum réagit par rapport à l'odeur de la peau.
1: Oui. Donc il y a une interférence.
0: Oui.
1: Il y a forcément une interférence. Et c'est... en fait, le parfum, c'est l'odeur du corps plus l'odeur du parfum. Et c'est ça qui marque le parfum, à moins de porter le parfum sur des vêtements. Parce que si vous portez le parfum sur des vêtements, c'est beaucoup plus neutre.
0: Et alors ça, quand vous créez des parfums, vous y pensez ?
1: Pas du tout.
0: c'est impossible. Parce que vous vendez aujourd'hui des parfums dans le monde entier.
1: Absolument.
0: Et on ne peut pas créer un parfum pour les Coréens,
1: non,
0: ou pour les Japonais, Chinois.
1: Non, on le vend pour le monde entier. Et c'est, ça se comprend d'autant plus que, je dirais, une personne, une odeur, deux personnes, deux odeurs, mille personnes, mille odeurs. Mais non, ça, c'est pas possible. Et on n'a pas toujours porté les parfums sur la peau, non plus.
0: Ah oui.
1: On porte les parfums sur la peau depuis la fin du 19e, hein, depuis le 20.
0: Avant, on les mettait plutôt sur les vêtements.
1: On mettait sur les vêtements.
0: Et Jean-Claude Hélénard, alors là, je vais peut-être un petit peu loin, mais est-ce que la mort a une odeur?
1: Oui, la mort a une odeur.
0: Les morts ont une odeur.
1: Les morts ont une odeur.
0: Laquelle?
1: Alors, c'est variable suivant l'âge. C'était absolument terrible, ça. C'est... Quand c'est une personne âgée, l'odeur est très, très sucrée, très écœurante. Quand c'est une personne très jeune, d'accident de voiture, de mobylette, l'odeur est très fraîche. Elle se rapproche de l'odeur du steak qu'on vient de couper. C'est horrible ce que je dis là, mais elle n'est pas déplaisante. Hein. Alors que chez les personnes âgées, elle devient écœurante. Et alors, il y a une chose aussi, puisqu'on est dans l'odeur de la mort, il faut savoir que le code civil français prévoit qu'on ne peut pas déterrer une personne avant 5 ans. Et le code civil dit, avant, il ne faut qu'il n'y ait plus d'odeur. Et j'ai adoré cette idée-là, il ne faut plus qu'il y ait d'odeur et vous pouvez le déterrer. Comme si l'odeur était l'ultime
0: trace
1: de la vie, hein, de la personne de la vie. Et quand j'ai lu ça, j'ai dit, mais waouh. Donc, en fait, c'est le squelette qui vous désigne vraiment comme mort.
0: et quand on dit, il est mort en odeur de sainteté. Vous, le nez, comment vous recevez cette phrase?
1: Alors, s'il est mort en odeur de sainteté, on pourrait peut-être faire un parallèle par rapport à son caractère, sa personne, sa personnalité, etc. C'est une personne parfaite, etc. Bon, il n'y a pas forcément de lien avec l'olfactif. Moi, je n'ai jamais senti de saint, donc je ne pourrais pas vous dire. La seule chose que j'ai lue qui était intéressante, c'était que si on a une alimentation uniquement végétarienne, l'odeur de la mort est beaucoup plus agréable et votre peau dégage une odeur agréable. Donc il y a quand même, c'est quand même lié à l'absorption de viande, enfin du carnet ou du poisson qui font que votre peau a des odeurs désagréables.
0: Mais bon, vous n'avez jamais senti un saint, donc
1: non, je n'ai jamais senti un saint, donc je peux pas vous dire.
0: Rapidement, Jean-Claude Hélénard, votre métier a beaucoup changé. Vous l'écrivez ces 40 dernières années. Est-ce que aujourd'hui, le parfum, qui est un énorme marché économique, hein, je crois que pour la France, c'est le troisième rang au niveau des exportations françaises, c'est encore un art ou c'est du marketing?
1: C'est les deux. C'est-à-dire que dans mon esprit, c'est un art et je désirais que ça soit un art. Et en tout cas, c'est mon combat, c'est ma manière de penser. C'est oui, je désire que ça soit un art parce que c'est ce que je peux offrir de mieux. Quand il devient marketing, ça devient un produit et ça me
0: désole. Un produit standardisé.
1: Alors ça me désole. C'est-à-dire que comme il existe aussi dans le vin, des vins standardisés, qui fait que année après année, je vais trouver le même goût. Pour le Coca-Cola, je comprends, mais pour un vin, non.
0: Et pour un parfum.
1: Et pour un parfum, encore moins. Oui.
0: Mais on parle beaucoup de parfumerie de niche aujourd'hui. Vous y avez beaucoup participé.
1: Oui.
0: C'est une réalité.
1: C'est une réalité, le parfumerie de niche.
0: Et qui n'est pas récupérée par des grands groupes.
1: Malheureusement, elle est récupérée par les grands groupes. La parfumerie de niche est née à la fin des années 70. Et elle répondait déjà à une approche marketing du marché de la parfumerie et qui faisait que les gens voulaient avoir des choses qui sont pas uniformes. Ils voulaient des choses qui sont beaucoup plus particulières, avec beaucoup plus d'identité, plus personnelle, etc. Donc, la parfumerie de niche a été le commencement de cette réponse-là. dans les années 2000, enfin vers l'an 2000, là ça s'est énormément, dans les années, fin des années 90, 2000, là ça s'est énormément développé parce qu'il y avait vraiment un marché avec quelques boutiques comme ça qui fait une parfumerie. Et il y avait une clientèle qui cherchait des parfums uniques, des parfums différents. Et je ne veux pas sentir comme tout le monde, je veux être différent.
0: Mais c'est derniers... encore le lieu de l'expression d'artiste aujourd'hui.
1: C'était le lieu d'expression.
0: C'était, vous dites
1: oui,
0: au passé.
1: Oui, je le dis au passé. C'était. Alors, ces derniers temps, il y a eu énormément d'achats de ces parfumeries des niches par des gros groupes qui standardisent à nouveau la parfumerie de niche. Il apparaît, on commence à avoir une réaction par rapport à ça. C'est-à-dire une niche qui se développe dans la niche.
0: Donc tout est possible. Jean-Claude, Elena, pour terminer, vous finissez votre livre par la transmission.
1: Oui.
0: Vous avez passé la main à Christine Nagel, qui vous a succédé chez Hermès. Mais surtout, vous finissez votre livre par une lettre à un jeune parfumeur, qui m'a fait penser à l'être un jeune poète de Rainer Maria Rilke. Et est-ce que vous pouvez nous donner la quintessence, allez, je dirais presque la distillation, de ce que vous conseillez à ce jeune parfumeur ?
1: Oh mon Dieu !
0: En 2 minutes, en produit distillé.
1: En produit distillé.
0: Concentré.
1: La difficulté d'un jeune qui commence la parfumerie, c'est qu'il va copier les parfums. Et il a bien raison de copier les parfums, parce qu'on commence par la copie. Qu'est-ce que les autres ont fait ? Qu'est-ce que les autres ont fait avant moi ? Parce que vouloir créer de toutes pièces comme ça, sans avoir de repères, c'est pas possible, ça ne marche pas du tout, c'est une impasse. Donc c'est d'abord la copie. Et ensuite, quand on fait la copie, c'est surtout, si on n'y arrive pas, c'est de pas dire, c'est parce que je n'ai pas les matériaux, mais en fait, c'est toujours sa propre responsabilité. Si je n'y arrive pas, c'est moi qui n'y arrive pas. C'est pas parce que je n'ai pas les éléments pour le faire, parce que je n'ai pas les bonnes couleurs pour le faire, parce que je n'ai pas les bonnes matières pour le faire, parce qu'on peut en mettre beaucoup. Et donc, il y a... Oui, c'est moi face à la page blanche, c'est moi face par rapport à la copie, c'est moi qui me remets en question, et je me remets en question en permanence. Et il ne faut pas avoir peur de se remettre en question en permanence. Ensuite, la deuxième chose, je sais que je me souviens avoir parlé de l'admiration, parce que quand on est jeune, on a du mal à admirer. Et il n'y a pas de mal à admirer, parce qu'on a peur d'admirer, parce qu'on a peur de copier, de ressembler à... Mais on peut admirer sans ressembler à. On peut dire, oui, c'est bien ce qui a été fait. Et donc, j'apprends de l'autre. Et en fait, on apprend plus de l'autre. C'est l'autre qui vous apprend quelque chose. C'est surtout l'autre qui va vous apprendre des choses. Donc, l'ouverture à l'autre, et l'autre dans tous les domaines. Et dans ce cas-là, vous allez apprendre quelque chose. Et c'est déjà pas mal.
0: Merci beaucoup. J'ai appris beaucoup de choses grâce à vous, Jean-Claude Elena. J'étais très ignorant dans le domaine du parfum. Et j'ai appris beaucoup, notamment en vous lisant. Et je recommande ce livre, L'écrivain d'odeur, publié aux éditions NEZ Littérature. Au revoir, Jean-Claude Elena.
1: Au revoir et merci beaucoup.
0: Une fois n'est pas coutume, mais je tiens à dédicacer cette émission à Odile Riffaut, notre webmaster à RCF, qui est passionnée par les parfums. Et c'est elle qui m'a fait découvrir l'univers de Jean-Claude Elena et qui donc est à l'origine de cette émission. Et bien qu'elle en soit remerciée.
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0: Cette émission que vous venez d'écouter provient des archives de RCF Notre-Dame. Des années se sont écoulées depuis les enregistrements. Ne soyez pas étonnés que certains aspects de la vie de nos invités ne soient pas abordés et même d'entendre des voix de personnalités qui nous ont quittés.
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0: Bonjour à tous, aujourd'hui nous sommes en Gironde, au Verdon-sur-Mer, dans le Médoc, prêts à embarquer pour le phare de Cordouan, monument exceptionnel du XVIe et XVIIe siècle. Phare de Cordouan classé à l'UNESCO et situé au large des côtes girondines et charentaises. Alors le phare de Cordouan, c'est le roi des phares, voilà comment on l'appelle, parce qu'il ressemble à la tour d'un château de 68 mètres de haut, parce qu'il possède une chapelle et des appartements royaux de toute beauté, mais aussi parce que le phare de Cordouan demeure aujourd'hui le seul et unique phare en mer français gardé nuit et jour par des gardiens. Visiter Cordouan, c'est une petite aventure, vous allez le comprendre dans ce reportage. Il faut traverser la Gironde, prendre deux embarcations différentes et crapahuter sur des rochers. Mais pour cela, je suis en très bonne compagnie avec Jean-Marie Calbet, ancien ingénieur des phares et balises et désormais président de l'association des phares de Cordouan et de Graves. On le retrouve à bord de la Bohème, la vedette qui nous emmène en ce moment au large du phare de Cordouan.
1: On vient de monter sur le bateau, la Bohème. Est-ce que vous pouvez nous dire déjà ce qu'on voit autour de nous ? C'est quand même magnifique, on est dans l'estuaire de la Gironde. On voit le phare de Cordouan au loin. Est-ce que vous pouvez raconter un peu, c'est quoi les éléments déjà autour de nous ?
2: Alors les éléments autour de nous, c'est bien sûr la côte girondine qui commence à notre gauche, avec le sémaphore de la Marine nationale qui permet au marin de la Marine nationale de surveiller ce qui se passe dans l'estuaire de la Gironde. Ensuite, on voit la forêt de la Pointe de Graves qui va s'étendre jusqu'à Soulac, sur notre gauche. Puis après, on voit ce qu'on appelle la passe sud d'entrée sur Bordeaux, qui est praticable que pour la petite pêche et la plaisance. Ensuite, en face de nous, le phare de Cordouan, qui est l'élément central de ce balisage de l'estuaire de la Gironde. Sur la droite, on va avoir la Grande Passe ou la Passe de l'Ouest. Elle a plusieurs noms. Enfin, c'est la passe principale d'accès au port de Bordeaux pour les navires de commerce, la Marine nationale et plus généralement tous les gros bateaux qui pour rentrer, doivent prendre un pilote, un commandant qui monte à bord et qui guide le navire. Le pilote est servi à une bouée qu'on appelle la bouée BXA, qu'on ne voit pas malheureusement d'ici, qui est à 30 km en mer et qui va permettre au bateau de remonter l'estuaire de la Gironde avec un chenal qui fait à peu près 300 mètres de large sur 15 mètres de profondeur à marée basse. Et donc ces bateaux vont comme ça pouvoir engainer le chenal d'embouchure de l'estuaire de la Gironde pour remonter soit jusqu'au Verdon, soit jusqu'à Pauillac, soit jusqu'à Bordeaux et les différents ports qui desservent Bordeaux. Après, sur notre droite, on va trouver la côte charentaise, avec au loin le phare de la Coubre, qui est caractéristique avec une tour toute blanche et puis le sommet rouge. Après, quand on remonte, on va suivre la côte. Il y a plusieurs phares, le phare de Terre d'Aigle, le Chai, et on va avoir jusqu'à Royan, que nous voyons juste en face de nous, là, avec son église très caractéristique, avec une grande voûte en béton.

0: et qui est classée monument historique et qui est une belle, qui est pas très belle d'extérieur, mais par contre qui a tout à fait remarquable à l'intérieur.
1: Et Jean-Marie Calbet, est-ce que vous pouvez raconter comment ça se passe pour les gens qui viennent voir le phare de Cordouan, donc ils prennent le bateau et ensuite comment ça se passe? On est sur le bateau et ensuite comment ça se passe?
0: Alors on est sur le bateau, le principe c'est d'arriver, le phare de Cordouan est établi sur un plateau rocheux qui découvre à marée basse. Et il est entouré de bancs de sable qui se déplacent pratiquement toute l'année. Et donc, le principe, c'est on a le bateau qui arrive le plus près possible du phare, c'est-à-dire à peu près à 300 ou 400 mètres. Et là, on va être transbordé sur un chaland amphibie, c'est-à-dire un bateau muni de roues. Et le chaland va d'abord flotter, puis en arrivant sur la langue de sable qui entoure, enfin qui nous bloque le passage entre l'entrée purement du phare et le bateau, et ben on va rouler sur le sable, puis peut-être on va même redescendre dans l'eau ensuite, et puis on va aller jusqu'à la jetée, ce qu'on appelle le Peyrat, qui est une jetée en pierre qui a été construite vers les années 1850 pour permettre un accès plus facile au phare de Cordouan.
1: C'est un petit voyage hein, quand même d'aller au phare de Cordouan.
0: C'est un petit voyage. Il faut d'abord venir jusqu'à la Pointe de Grave ou à Royan, suivant où on embarque. Ensuite, on a un voyage en bateau jusqu'au phare. On change de bateau et on va être transbordé dans cette barge amphibie. Et ensuite, il faut marcher sur le Peyrat pour arriver jusqu'à l'entrée où les gardiens vont nous accueillir au pied des marches. Le phare est entouré d'eau à marée haute. Donc il y a ce qu'on appelle la porte de marée, qui est une porte qui ferme l'escalier d'accès au phare. Alors c'est une porte qui n'est pas étanche, c'est une porte qui permet juste d'éviter que l'eau ne s'engouffre dans la rampe d'escalier, mais elle ne doit pas être étanche parce que c'est la masse d'eau qui est derrière la porte qui évite que la porte soit fracassée par l'océan. Vous verrez, cette porte de marée, elle est en chêne, elle fait 5 cm d'épaisseur, mais malgré tout, il faut la remplacer régulièrement parce qu'elle souffre énormément des attaques de la mer. Et donc, on va franchir quelques marches, passer cette porte. Ensuite, on a de nouveau des marches dans un espèce de tunnel incliné qui nous permet d'accéder à la plateforme qui, elle, se situe au-dessus des plus hautes mers, de façon à ce que les gardiens n'aient jamais les pieds dans l'eau au niveau des logements.
1: C'est quand même un ouvrage exceptionnel là où on va, le phare de Cordouan. Pourquoi c'est un phare exceptionnel?
0: C'est un phare exceptionnel parce que effectivement il est dans l'eau, il est entouré par la mer à marée haute. Il a été construit, commandé en 1584 avec un deuxième projet en 1594 avec l'idée de montrer à la face du monde la puissance du roi. C'est clairement un édifice qui a été construit comme une œuvre royale à la gloire du roi de l'époque, alors en l'occurrence Henri IV, mais tous les rois qui se sont succédés ensuite, jusqu'à Louis XVI, se sont intéressés au phare de Cordouan, et le phare, du coup, a une espèce d'aura royale, et on va retrouver dans toute notre visite des témoignages de cet intérêt que les rois ont porté au roi, que ce soit Henri III, Henri IV, Louis XIV, Louis XV, Louis XVI, tous ont mis leur patte jusqu'à Napoléon III, qui a fait faire de très belles restaurations en 1855. C'est un phare à la gloire de la royauté. On est dans l'embouchure de l'estuaire de la Gironde, qui était à l'époque un estuaire très fréquenté par les navires de commerce. Et donc l'idée, c'était vraiment de montrer à la face du monde la puissance de la France et de sa monarchie.
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3: Alors messieurs, dames, s'il vous plaît, je vais vous demander une petite minute d'attention. Donc voilà, arrive au phare. Vous voyez devant nous, il y a un long chemin en pierre qui s'appelle le Peyrat. Le point de rendez-vous, c'est très simple, ça va être tout au bout de celui-ci.
4: Et la vie très heureuse.
0: Merci. Hop.
1: Je viens de descendre la barge et vous pouvez me décrire un peu où est-ce qu'on se trouve?
0: Alors là, nous nous trouvons sur le Peyrat, qui est une jetée en pierre qui a été fabriquée pour pouvoir approvisionner le phare avec les matériaux de construction et ensuite avec tout l'approvisionnement des gardiens. Les gardiens montaient au phare en général pour 45 jours, donc ils emmenaient avec eux de la nourriture, des vêtements, tout ce dont ils avaient besoin. Alors après, le rythme de rotation a été plus court. Aujourd'hui, les gardiens montent une semaine au phare, redescendent une semaine à terre, ou montent 15 jours au phare, redescendent 15 jours à terre. Dans tous les cas, les relèves ont lieu tous les vendredis et on fait en sorte que deux gardiens ne restent jamais plus d'une semaine ensemble pour éviter toute source de conflit éventuel. Et donc les gardiens montent avec la quantité de nourriture suivant une semaine ou 15 jours, suivant le temps qu'ils vont passer au phare, et puis avec les vêtements dont ils ont besoin, etc. Donc vous verrez, il y a une petite espèce de petite charrette qui roule sur le Pérate et qui permet d'accéder tout ça au pied du phare. Et on voit d'ici que sur la couronne, on a un mât de charge qui permet de déplacer cette charrette directement dans la cour du phare.
1: Nous, on a de la chance, on n'a même pas les pieds dans l'eau là.
0: L'heure de marée permet de débarquer juste à pied sec sur la jetée, c'est l'idéal.
1: Quand on arrive comme ça, on voit quand même ce phare extraordinaire. Première impression, quand même, c'est qu'il est extrêmement beau pour un monument qui est au milieu de l'océan, quasiment. Il est extrêmement soigné, ce phare.
0: Que ce soit Louis de Foix ou que ce soit Teulère, ils ont les architectes ingénieurs qui ont conçu le phare et qui l'ont construit, ont eu la volonté de faire quelque chose d'architecturalement parfait. Et donc ça donne un résultat d'avoir plus cette pierre de Charente beige là est très très très sympathique à voir. Ça lui donne cet aspect de bâtiments comme on pourrait l'imaginer en plein cœur de Bordeaux ou des villes de Charente, sauf que là on est en pleine mer et qu'il a fallu le construire sur un bout d'île pour la partie basse et sur sa seule assise pour la partie haute.
5: Salut les jeunes.
6: Bonjour.
1: Clément, enchanté. Bonjour.
5: Clément,
1: bonjour.
7: Bonjour Marie. Salut. Ça va?
0: Ouais, très bien. Donc là, on est dans la cuisine.
1: Donc on arrive.
0: Là, c'est ça, Jean-Marc. Dans le domaine privatif, tu vois, t'as une gazinière, des meubles. Ici, on a le four à pain. C'est vous la porte. Ah oui, d'accord. Donc on a le four à pain qui sert apparemment à faire de manger. Et puis ici, tu as la salle de veille du bar. Ça, c'est la salle où les gardiens font leurs vacations.
1: La vie commune, elle est ici, dans la cuisine. Le soir, c'est ici que ça se passe.
0: La télé est là-bas.
1: Vous vous appelez comment?
7: Sébastien.
1: L'un des gardiens du phare.
7: C'est ça, okay. Un des six gardiens.
1: Vous êtes là depuis combien de temps et vous restez combien de temps
7: Alors moi, ça fait un an et demi que je suis là. Mmh. Et on fait une semaine ou deux semaines ici, ouais. Avec une rotation d'une semaine ici, une semaine de repos à terre, ou deux semaines ici, deux semaines de repos à terre.
1: Ici, c'est chez vous, c'est la cuisine, c'est la partie commune, c'est là où vous vivez le soir, j'imagine, vous mangez.
7: Exactement, ouais. C'est là qu'on passe le plus clair de notre temps quand on n'est pas ou en visite ou en train d'entretenir le phare. C'est vraiment le lieu de vie à deux. La table se transforme en table de ping-pong, on joue aux fléchettes, on joue aux échecs, on passe beaucoup de temps à cuisiner, on aime bien manger, donc on passe beaucoup de temps ici. Et on n'a pas de télé, comme ça on peut vraiment profiter de la vie à deux, ici, et beaucoup dans cette pièce-là. Ouais.
1: C'est quoi les journées, comment ça se passe? Parce qu'il y a avant les visiteurs, il y a après les visiteurs, et il y a les visites.
7: Alors ouais, il n'y a aucune journée qui se ressemble vraiment, en fait, il n'y a personne qui nous dicte ce qu'on doit faire dans la journée. Notre direction nous laisse très libre là-dessus. Donc, il n'y a pas une semaine qui va se ressembler. En fait, on va monter le vendredi, jour de relève, et on va se fixer les objectifs qu'on a envie de faire dans la semaine.
1: Par exemple, je vois qu'il y a
7: besoin de refaire une peinture de fenêtre, et je vais refaire une peinture de fenêtre. C'est quelque chose pour améliorer la vie du quotidien. Hein. Ça peut être une petite tablette en bois, ça peut être plein de choses. Et puis, si il n'y a pas de travaux urgents et qu'il n'y a rien qui nécessite vraiment d'intervenir, on peut aussi profiter notre semaine ici. Ça arrive aussi. Hein. Et ça peut être aller prendre son petit café sur le mur, là, à regarder la mer. Ça peut être d'aller se promener sur l'île sans nom, là, juste en face. Ça peut être d'observer les oiseaux, leur comportement, ou les mammifères marins qu'on peut voir. Ça peut être de faire une petite baignade juste devant. Voilà, c'est vraiment varié.
1: Et donc, bon, il y a quand même les... tous les groupes de touristes et tous les groupes de visiteurs, c'est vous qui faites les visites, qui les accueillez, qui êtes responsable d'eux sur le phare.
7: Oui, exactement. Alors, on est toute une équipe. Il y a les gardiens et il y a 3 personnels saisonniers qui nous accompagnent le temps des visites. Donc nous, on fait les commentaires, on transmet un petit peu ce qu'on sait de ce phare. Sur son histoire et comment on vit ici. Hein, parce que les gens sont pas mal intéressés sur comment on vit ici aussi. Et apprendre à nos collègues qui régulent le flux de personnes dans le phare pour respecter la réglementation. Donc c'est toute une équipe qui travaille là. Oui.
1: C'est quand même un monument exceptionnel. On a conscience d'avoir un phare qui ressemble quasiment à un château, quand même, qui est exceptionnel au milieu de l'eau. Quoi. Le phare de Cordouan, c'est pas rien.
7: C'est ça, c'est un château en pleine mer, c'est absolument unique au monde en fait. On se dit pourquoi avoir fait un phare juste pour allumer une lumière, avoir fait un véritable palais en pleine mer. Mais ouais, c'est majestueux et puis il faut se remettre dans le contexte, c'est qu'il a 400 ans. Et qu'il y a 400 ans, on savait faire des choses, on prenait le temps, on avait l'envie de faire des choses comme ça. Donc c'est absolument, absolument magique.
1: Merci beaucoup. Hein.
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1: Et donc voilà pour la visite des appartements des gardiens au rez-de-chaussée du phare de Cordouan. Et puis maintenant, je suis toujours en compagnie de Jean-Marie Calbé, le président de l'association des phares de Cordouan et de Graves. Et ça y est, hein, on va rentrer dans le phare petit à petit. On va monter les étages pour découvrir la chapelle de Cordouan. Et puis tout en haut, évidemment, l'éclairage et puis la vue de ce phare unique en Gironde. Allez, on y va.
0: Ici, nous sommes dans le hall, au rez-de-chaussée du phare. Ah. Au-dessus de nous, dans la voûte, un trou. On va retrouver, on appelle ça l'oculus. On va retrouver cet oculus dans tous les niveaux, jusqu'à la salle du matériel, qui est la dernière salle avant la salle de veille en haut du phare. C'est un trou qui a été fait en 1789 pour acheminer les matériaux de construction de l'exhaussement de la tour, pour pouvoir, puisque la tour s'est construite en fait par l'intérieur.
1: Histoire de ne pas passer par l'escalier, quoi.
0: Histoire de ne pas passer par l'escalier, surtout pas de faire l'échafaudage, ni de grue. Il ne faut pas oublier qu'on est au milieu de l'eau, là, ici. Alors ici, on a les fontaines. Toute l'eau qui ruisselle le long du phare est récupérée au niveau du premier étage dans la galerie extérieure et arrive par cette goulotte dans cette fontaine, dans cette espèce de bac. Les gardiens, en début de saison des pluies, mettent de l'étoupe, du coton, enfin pour filtrer l'eau. L'eau va descendre directement en dessous. Sous nous, il y a une petite salle qu'on appelle la salle du décanteur. Il y a une cuve de 1 mètre cube. L'eau va être pleine d'eau. L'eau y reste un certain temps, ce qui fait qu'elle se décante, le sable tombe au fond. Et par trop plein, ça va remplir des citernes qui sont à l'extérieur du phare, 2 citernes de 10 mètres cubes chacune. Ce qui fait qu'en fin de saison des pluies, les gardiens ont 22 mètres cubes d'eau douce à disposition.
1: Extraordinaire, qui a pensé ça?
0: C'est à l'origine, hein, 1584-1611, dès le début, Louis de Foix a construit son phare pour qu'il soit autonome et pour que les gardiens puissent y vivre sans avoir forcément à recourir à l'extérieur.
1: Donc là, on prend le petit
0: escalier dit en colimaçon.
1: Il y a combien de marches, Jean-Marie?
0: En tout, alors ça, c'est une grande discussion suivant ce qu'on compte. On va dire plus de 310. Le phare a été classé monument historique en 1862, en même temps que Notre-Dame de Paris. Et c'est la chapelle, en fait, qui a été classée, car c'était une liste principalement dédiée à des ouvrages de la chrétienté, des cathédrales, des églises. Et là, on est dans la chapelle qui est consacrée, dans laquelle le prêtre du Verdon vient de temps en temps célébrer des offices, et qui est par contre une chapelle clairement dédiée au pouvoir royal, beaucoup plus qu'à la religion chrétienne. On a les blasons d'Henri III et d'Henri IV qui se font face, et Louis de Foix, en 1594, va récupérer de l'argent auprès du roi en lui vendant le fait qu'il a un édifice qui va être découvert, enfin qui va être vu par tous les navigateurs qui viennent à Bordeaux et qui va montrer la puissance royale et sa conversion au catholicisme. On est entre la rive droite qui était protestante, la rive gauche qui était catholique, on est sous Henri IV et Louis de Foix vend le projet de la tour en disant au roi, on peut mettre dans une même chapelle le blason de votre prédécesseur et votre blason pour montrer votre conversion au catholicisme. Et on a une chapelle qui est là pour témoigner de cette conversion.
5: qu'on peut, pour nos auditeurs qui ne voient pas cette chapelle, qui est quand même assez extraordinaire, assez unique, est-ce qu'on peut la décrire? Bon, déjà, bah, elle est ronde, hein, on est dans le phare. Dans au le... milieu, il y a toujours notre...
0: Voilà, au milieu, il y a le trou, ce qu'on appelle l'oculus, qui permettait d'acheminer les matériaux jusqu'au sommet du phare. Derrière nous, face à la porte, l'hôtel, qui est un hôtel en marbre et pierre, qui est avec son tabernacle, sa statue de la Vierge qui surplombe le tabernacle. On a tout autour, on a des murs avec des colonnes encastrées, hein, on ne voit que la partie extérieure de la colonne qui dépasse. Tout en haut, tout autour de la pièce, des blasons. Alors on a donc le blason d'Henri III et d'Henri IV qui se font face. Et les autres blasons, c'est les blasons des régions de l'époque. Et au-dessus, on a un plafond en voûte, en caisson. C'est-à-dire, ce sont des vrais caissons, c'est-à-dire que c'est de la pierre en relief. Et on pense qu'à l'intérieur de ces caissons, il y avait des dessins, mais qui aujourd'hui ont disparu. Donc lors de la dernière restauration du phare, toutes les peintures ont été enlevées et on a mis les caissons à nu. On voit, ce qui est assez remarquable, c'est qu'autour de ces blasons, vous avez des grappes de fleurs qui descendent, qui remontent. Enfin, il y a un travail de sculpture de la pierre qui est tout à fait remarquable.
5: Ce qui est extraordinaire, c'est que cette chapelle... c'est pas juste un monument historique, enfin, c'est une chapelle qui est consacrée, qui vit.
0: C'est une chapelle qui vit, dans laquelle le prêtre vient deux fois par an célébrer un office. Il y a eu les gardiens de phare et les transporteurs ont à cœur de faire baptiser, enfin, quand ils souhaitent baptiser leurs enfants, ils les baptisent en général au phare de Cordouan. Et il y a eu quelques mariages de célébrés au fil du temps. Enfin, moi, je m'occupe du phare depuis 50 ans maintenant, et j'ai dû assister à 4 mariages, en fait.
5: Ça doit être quand même assez extraordinaire, ici, un mariage.
0: C'est extraordinaire, mais il faut bien quand même garder à l'esprit que c'est un mariage en petit comité. On n'est plus dans une logique de grand mariage. Quand on est 100 dans cette pièce, on commence à être serré, quoi.
5: Ça fait quand même rêver, hein, parce qu'on est au milieu de la mer.
0: On est en pleine mer. On a des murs qui font 2 mètres d'épaisseur. On a une abondance de sculptures, de décorations, de recherches esthétiques. On ne s'attend pas du tout à trouver ça dans un bâtiment isolé, en mer, à 10 km des côtes, que ce soit des côtes charentaises ou girondines. On est clairement dans une folie. C'est-à-dire que Louis de Foix, l'architecte qui a été l'initiateur de ce projet-là, a créé dans un endroit inaccessible un édifice où il a mis tout ce qu'il savait faire, tout ce qu'il avait appris. Il avait participé dans sa jeunesse à la construction de l'Escurial. Il avait travaillé à la réfection des ponts de Pierre-Mille à Nantes. Son grand œuvre avant d'attaquer le phare de Cordouan, ça a été le détournement de la Dour à Bayonne. Et clairement, en fin de vie, il a voulu mettre dans un endroit totalement inaccessible, donc très difficile pour construire, toute sa connaissance, tout ce qu'il avait acquis en self-made man. Il l'a mis ici. Et Teller, qui était aussi un self-made man, a eu à cœur de poursuivre la mission en construisant une deuxième partie en 1789 qui ne jure pas du tout avec le reste, même si elle est complètement différente. On va le voir à l'étage au-dessus.
5: Ben allons-y alors, Marie. On va reprendre les escaliers, on quitte la chapelle.
0: Hop. Et... ici, on est au pied de la lanterne. Alors, la chose intéressante, c'est qu'elle est entièrement lambrissée de marbre.
5: Hein. Magnifique. Hein.
0: Un très beau marbre rose. Et on a quelques marches. Voilà. Là, c'est ce qu'on appelle une optique d'horizon. C'est-à-dire qu'elle envoie en fait un fait. S'il n'y avait pas l'écran au milieu, elle enverrait une couronne de lumière horizontale. Le principe d'une lentille de Fresnel, c'est de récupérer tous les rayons qui sont issus de l'ampoule et de les envoyer à l'horizontale. Quand le soleil se couche ou quand il se lève, il y a un moment où tous les rayons du soleil sont focalisés sur l'ampoule. Et l'ampoule fond. C'est la raison pour laquelle l'ampoule n'est pas en position de repos, en place.
5: D'accord, c'est ce que j'allais vous dire. Là,
0: La vraie ampoule, c'est celle-là.
5: D'accord.
0: Mais comme si on la laisse en place, au moment où le soleil va se coucher ou au moment où il va se lever, elle va fondre parce que c'est ni plus ni moins qu'un four solaire, On fait basculer par ce moteur et on met en place une toute petite ampoule aux halogènes de 40 watts qui va, alors qui est l'ampoule de secours, c'est-à-dire que si jamais l'ampoule principale ne marche pas, cette ampoule-là peut éclairer, mais elle va couvrir juste le plateau. Et dès que le soleil n'est plus sur l'horizon, soit il s'est couché, soit il s'est levé, le moteur fait basculer de 90 degrés cet ensemble et met l'ampoule au foyer de l'optique. Et puis ce Bazar Lab tourne, et en tournant, on donne l'impression que ça s'allume et que ça s'éteint. C'est quand même là où on crée la lumière et où on porte à 40 km. Et surtout, c'est là où Augustin Fresnel, en 1823, a décidé de tester sa première optique. Il l'a montré ce que ça donnait sur l'Arc de Triomphe qui était en cours de construction à Paris. Les journalistes de l'époque ont dit qu'on voyait sur les Champs-Élysées comme en plein jour. Bon, je n'y crois pas trop. En tout cas, ça a bien montré que ça avait une certaine puissance. Et il est venu ensuite installer son optique de Fresnel en juillet au phare de Cordouan, parce que le phare avait déjà été doté, par grâce à un ingénieur qui s'appelait Borda et grâce à Teller, d'un système très performant, mais de lampes à mèche, de lampes à huile, qui renvoyaient par le biais de réflecteurs argentés, qui renvoyaient le faisceau lumineux. Il y avait tout un ensemble de convecteurs qui étaient montés sur un pivot et qui tournaient, et qui donnaient déjà une très nette amélioration de la qualité du signal lumineux par rapport à ce qu'on avait connu avant. Et comme c'était ce qui se faisait de mieux en France et dans le monde à l'époque, Fresnel a dit, c'est là qu'il faut que je mette mon installation, parce que c'est là que je vais prouver aux yeux du monde que mon truc est très beaucoup plus performant. Et donc, il a installé son optique là. Et effectivement, les navigateurs ont dit, ah ben non, c'est jour et la nuit. Enfin, on n'est plus du tout dans la même classe.
1: Et alors là, on est d'accord, aujourd'hui, tout ça est automatisé. Avant, c'était les gardiens qui venaient.
0: Alors, il y a longtemps que le phare s'allume depuis. Enfin, dès l'électrification, les gardiens l'allumaient au pied du phare. Mais il y avait besoin de gardiens, et jusque dans les années, jusqu'en 2006 de mémoire, c'était un allumage manuel depuis le rez-de-chaussée, depuis la salle de veille des gardiens, mais au rez-de-chaussée. À partir de 2006, le phare est théoriquement automatisé. Il y a des cellules qui captent la lumière du jour, qui vont déclencher automatiquement l'allumage du phare. Mais comme le phare est isolé du continent, ce sont des groupes électrogènes qui l'alimentent, et il y a des problèmes avec les groupes électrogènes. Il vaut mieux que les gardiens soient là.
1: On est en train de sortir dehors. Attends. Excusez-moi, madame.
6: Où ?
1: Vous vous appelez comment ? C'est comment, par exemple ?
6: Simone.
1: Et vous, c'est comment ?
5: Bertrand.
1: Vous avez trouvé comment, Simone, là, la visite ? Vous retenez quoi du phare ?
6: Eh bien, il a été construit à une époque où on mettait beaucoup d'argent dans l'architecture. Vraiment, c'est un élément du patrimoine français, ce que j'ai trouvé au milieu d'une nature sauvage.
1: Et vous ?
8: La lampe de Fresnel de portée de 40 km, c'est extraordinaire tout en haut là-haut.
1: On a une vue quand même, vue qui est.
8: À 360 degrés, c'est vraiment exceptionnel. On voit tout, on voit surtout les algues, là on a l'impression d'être dans un autre paysage complètement extraordinaire.
1: Merci beaucoup Jean-Marie, je voulais vous remercier pour la visite, la visite du phare. Merci mille fois, c'est très très beau. J'espère que vous avez donné envie aussi à nos auditeurs de venir.
0: Voilà. Il faut se rendre compte par soi-même. C'est vrai qu'on peut, même les émissions de télévision, on n'arrive pas à rendre toute l'atmosphère qui vit dans ce phare. Et c'est vrai que c'est un édifice unique en France, unique dans le monde. Quand il y a eu une discussion pour classer le phare de Cordouan à l'UNESCO, la question s'est posée de savoir, au sein de l'Association internationale de signalisation maritime, qui regroupe tous les États dans le monde qui ont de la signalisation maritime, si on faisait un classement UNESCO générique avec des phares de chaque pays, ou si on classait d'abord Cordouan. Et tous les collègues des pays du monde au sein de l'association internationale ont dit, ah non, Jean-Marie, on classe Cordouan à l'UNESCO parce qu'il est unique, et puis après on se posera la question de classer d'autres phares. Donc c'est reconnu mondialement, hein, que Cordouan est pour un phare assez unique.

0: À suivre sur votre radio chrétienne, Christophe Maury pour des arts et des lettres. 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
1: Prix Fémina, Grand Prix Jean Giono, Prix Goncourt des lycéens, Sylvie Germain n'est ni une débutante ni une autrice en mal d'inspiration. Mais elle raconte l'histoire d'un auteur, Samuel, qui, ivre de mots, car il s'agit bien d'une ivresse, va se trouver en panne d'écriture. 38e roman, mais le premier à placer l'écrivain au centre du récit, panne perdue ou peine retrouvée. Bonjour Sylvie Germain.
2: Bonjour.
1: Vous venez de signer un livre fort, puissant, sur la création littéraire. Je vous cite, à 20 ans, Samuel s'était fait un nom, Tarn. À 22, il l'avait écorné. À 25, il l'avait à la fois consolidé et froissé. Il avait l'impression qu'en fait, chacun de ses livres avait été l'objet, du moins en partie, d'un malentendu. Ce malentendu, Sylvie Germain, de quoi s'agit-il ?
2: Je pense que c'est valable dans tous les domaines de la création artistique. Il peut y avoir des malentendus, aussi bien sur des succès que sur des insuccès. Soit on prête à un auteur ou à un artiste des intentions qu'il n'a pas eues, ou c'est tombé à un moment où c'était vraiment dans l'air du temps, une certaine partie des lecteurs, en l'occurrence pour des écrivains, étaient en attente de ça, et puis ça peut être très très passager.
1: Mmh. Alors, en trois romans, il a fait le tour de la question.
2: Il n'a pas vraiment fait le tour de la question.
1: Non,
2: c'est lui qui a mal... Il n'a pas su se positionner par rapport à l'écriture. Sa passion des mots, du langage qui s'explique par son enfance, etc., fait que... Il écrit peut-être plus dans l'ivresse, effectivement, des mots. Et quand, enfin, il veut essayer d'expliquer dans un roman plus solide d'où lui vient cette fin de mots, F-A-I-M, parce que venant d'une famille et d'un milieu où on parlait très peu, on se contentait des mots usuels qui suffisent pour le quotidien. Et le fait d'avoir froissé sa famille, même blessé, parce qu'ils s'y sont reconnus, même s'ils pensaient avoir fictionné et tout ça. Et il a l'impression soudain que le succès du premier livre, comme le problème qu'il a avec celui-là auprès de sa famille, quoi qu'il fasse, quelque chose ne va pas. Mmh. Et il va mettre très longtemps à revenir à l'écriture, une vingtaine d'années. Mais je pense que quand on est écrivain, on continue à écrire dans sa tête toute sa vie.
1: Alors, il est amoureux d'Elsa, une reporter de guerre. Il peine encore, je vous cite, « Tout comme Elsa avait un jour délaissé sa passion professionnelle, lui aussi avait renoncé. » Les raisons de ses abandons étaient de gravité inégale. Samuel n'avait mis fin à son activité littéraire que par un mélange de dépit et d'agacement face aux malentendus, tant publics que privés, qui avaient faussé la lecture de ses livres et blessé certains de ses proches. Ce qui l'empêchait était un doute coriace quant à sa capacité de bien raconter une histoire, de l'irriguer de force, de saveur, de sens, sans esbrouve de style. Plus il lisait des œuvres majeures d'écrivains, passés ou contemporains, moins il se sentait légitime. Et puis Elsa, veiller sur elle, l'accompagner au fil des jours, s'émouvoir de sa beauté fragile et si troublante, l'aimer tout simplement, lui tenait lieu d'ouvrage. On ne peut pas parler de paresse, ce serait trop simple.
2: Ah non, c'est pas une paresse, d'ailleurs.
1: C'est une panne.
2: C'est une peur, plus encore qu'une panne.
1: Oui.
2: Et en fait, c'est ce qu'on peut sentir quand on écrit et qu'on tourne, parce que les écrivains, dans l'ensemble, comme les artistes, on n'a pas tant d'idées dans une vie. On a quand même des idées comme un foyer central, et on le réapproche de manière variée, vous savez, comme un photographe ou un cinéaste qui va s'éloigner, se rapprocher, faire un gros plan, un plan d'ensemble, etc. C'est un petit peu ça, l'écriture. On tourne autour de... un peu comme en spirale, comme ça, autour de questions qui nous obsèdent. En l'occurrence, en ce qui me concerne, oui, il y a ce qui reste pour moi un mystère, et c'est une énigme, plutôt un mystère, celui du mal, de la souffrance, et particulièrement de la capacité qu'ont une grande quand même partie des humains à infliger beaucoup de souffrance et de douleur à leurs semblables. Et de livre en livre, de manière très différente, plus générale avec les guerres au début dans mes premiers livres, puis via la passion où on ose dire ce qu'on appelait des crimes passionnels. Non, un crime est un crime. Et sous d'autres formes aussi, c'est de tourner autour de ça. Et lui-même a tourné, va, en vieillissant plus, va tourner autour de ce mystère qui l'obsède. et qui a emporté sa compagne Elsa, qui, elle, en tant que photographe de guerre, comme beaucoup, quand on voit des articles, beaucoup de photoreporters de guerre, ils ne s'en remettent pas. On peut pas impunément, comme ça...
1: Être témoin de
2: vraiment de ce qu'il y a de plus terrible dans la souffrance, dans la violence côté bourreau et la souffrance côté victime, et sortir indemne de ça.
1: Non. Samuel ne se sentait plus assez de vigueur d'imagination pour se lancer dans une nouvelle aventure romanesque, tout comme il ne souhaitait plus s'embarquer dans une tardive histoire amoureuse. Il y a un lien entre la vigueur d'imagination et la vie amoureuse?
2: Oui, ben c'est une forme d'amour, la création. Hein. Oui. C'est, si on n'est pas porté par un élan comme l'élan amoureux, fabriquer des livres.
1: Est-ce que pour écrire, il faut être forcément bien accompagné?
2: Accompagné par...
1: Dans la vie.
2: Je ne sais pas, parce que je ne me pose pas cette question. Oui. Je ne pense pas, parce que si on pense à plein d'écrivains... Il y en avait qui avaient des vies outre éminemment solitaires, c'est peut-être ça qui leur a permis d'écrire. D'autres, d'être soutenus par quelqu'un, ça les a aidés. Ça, c'est une question de personne. Je n'ai pas une opinion là-dessus.
1: Alors, il va passer, vous parlez du coach en écriture lorsqu'on est en panne comme ça. Alors, il y a le bon copain qui lui dit, ou la bonne copine, je ne sais plus, qui lui dit, mais attends, il faut aller voir un coach en écriture.
2: Ah oui, ça c'est...
1: Samuel était allé présenter son roman dans d'autres maisons, mais il n'avait récolté que des refus plus ou moins courtois ou offensants. La vie de son ex-éditrice semblait partagée par tous. Il passait désormais pour un auteur sans qualité particulière, déjà périmé. Quelqu'un lui suggéra d'avoir recours à un coach en écriture pour l'aider à transformer son fourbi littéraire en un funny et gripping storytelling et à booster son style en le simplifiant. Loin de le stimuler, ce charabia de conseils creux avait achevé de le décourager. Il avait remisé son tapuscrit sur une étagère de sa bibliothèque à la suite de ses 6 livres imprimés dont les dos les plus anciens avaient jauni. Ce bloc de feuilles, ni broché ni relié, juste glissé dans une chemise en carton, lui faisait l'effet d'un oisillon nu à peine couvert d'un léger duvet à jamais impropre au vol. C'est très très joliment écrit, mais le coach qui parle de storytelling...
2: Déjà, j'avoue que le mot coach m'agace. Oui. Quand je vois qu'il y a des coachs, même pour les prêtres, il y a des coachs pour tout. Déjà, tout ce jargon aussi, comme si on ne pouvait pas trouver des mots équivalents dans notre langue, qui du coup s'appauvrit par certains côtés. Mais bon, ça, c'est à la limite, c'est secondaire. Et c'est vrai qu'il y a une sorte un peu comme ça de snobisme, d'employer tout un jargon... qui vient des États-Unis, et c'est pas de la langue anglaise, ça, pour moi.
1: Non, mais c'est les précieuses ridicules, c'est les nouvelles précieuses ridicules.
2: Complètement. Et puis, ça veut dire quoi, un coach en écriture? Bon, il y a les ateliers d'écriture, ça, je peux l'entendre, qui peuvent aider les gens.
1: Les illusionner.
2: Aussi, oui, mais enfin, moi, j'ai jamais pratiqué, je saurais pas le faire, je vois comment on peut procéder, mais je crois qu'il faut un talent particulier... Parce que je suis trop sensible après. Une seule fois, je me suis trouvée un peu dans cette situation et j'ai vu à quel point c'était délicat parce que l'imaginaire des gens qui, en général, restent en dormance, les gens qui n'écrivent pas ou qui lisent très peu, bon, bah, leur imaginaire, je crois qu'ils le mésestiment. En général, on mésestime sa capacité d'imaginaire. Et là, soudain, vous avez des gens qu'on met devant une feuille, on leur dit, on leur donne un vague sujet, et on leur dit d'écrire une page, et puis après d'avoir à la lire. Et j'ai vu les réactions de certaines personnes. Il y en a une qui a éclaté en sanglots, il y en a une qui ne voulait pas lire, il y en a parce que je me dis, mais... On manipule de la dynamite avec l'imaginaire des gens qui ne sont pas préparés à le faire. Donc, il faut y aller avec beaucoup de délicatesse. Il faut beaucoup plus de temps que... Sinon, bon, c'est prendre ça un petit peu à la légère.
1: Mais c'est moins un atelier d'écriture qu'un atelier de psy, finalement. Parce qu'il y a beaucoup de gens, il y a beaucoup de gens qui participent à des ateliers d'écriture. D'abord, pour essayer de trouver les mots justes sur une impression ou sur un moment de leur vie qu'ils vont écrire. Et ensuite, il y a cette espèce d'illusion. J'ai participé à un atelier d'écriture. Je vais pouvoir publier très vite mon roman.
2: Ah oui, il ne faut pas donner cette illusion-là.
1: Et là, il ne faut pas donner cette illusion-là, parce que c'est terrible.
2: Mais c'est déjà aider les gens. Je pense qu'il doit y avoir... Alors, comme d'habitude, c'est une question de personne, de qualité de personnes. Il y en a qui doivent le faire très très bien, d'animer oui, bien des ateliers d'écriture et qui doivent vraiment aider des personnes à mieux s'exprimer, avoir plus... C'est aussi un problème de confiance, et c'est énorme. Donc, de savoir mieux s'exprimer, non seulement à l'écrit, mais peut-être aussi, ça peut se répercuter sur l'oralité. Donc, ça, moi, je trouve ça très, très bien. Simplement, je ne me reconnais pas voilà, les qualités suffisantes ou nécessaires pour animer sérieusement un atelier d'écriture.
1: Alors, qu'est-ce qui peut arrêter un écrivain d'écrire ? Vous me disiez tout à l'heure que, finalement, un écrivain ne s'arrêtait jamais d'écrire. Au moins, dans sa tête, il continue. L'amour pour une femme, je viens de l'évoquer, mais le mystère est aussi grand que répondre à la question « Qu'est-ce qui peut motiver un écrivain à écrire ?» Finalement, c'est la question de Palude. Pourquoi écrivez-vous ? Qui est la question surréaliste par définition.
2: Pourquoi écrivez-vous ? Pourquoi écrivez-vous ? Bon, qu'à ça, comme avait répondu Samuel Beckett.
1: Alors, les livres trouvent plus ou moins leur public et on ne peut pas le décevoir en écrivant sur un sujet qui lui serait étranger. Il y a aussi une sorte d'incompréhension du monde qui nous entoure. Je le dis souvent, les auteurs d'aujourd'hui écrivent sur le passé, souvenirs ou romans historiques, peu parviennent à saisir le monde contemporain. Parce qu'il leur échappe, parce que le monde contemporain va trop vite. Comment écrire notre époque quand chaque jour est bouleversé par cette propre époque ? Et aujourd'hui, l'écrivain ne parvient plus à saisir le monde d'aujourd'hui, j'ai l'impression.
2: Oh bah, il y en a qui, d'ailleurs certainement, ceux qui ont du succès. Est-ce que ce succès-là, ou est-ce qu'ils continueront à écrire sur du long terme, est-ce qu'ils tiendront la route ? Ça, c'est une autre question, et à la limite, peu importe. Mais il y en a qui savent capter l'air du temps. Justement, c'est le problème de mon personnage. Il ne capte pas l'air du... Enfin, comme s'il ne savait pas capter l'air du temps, et par ses thématiques, et par son emploi de la langue... Et parce que ce qui le tourmente et qu'il a toujours pas vraiment réussi à mettre les mots, lui, alors qu'il est un obsédé des mots, sur ce qui le tourmente vraiment. C'est la fragilité humaine, c'est le mystère de l'humain lui-même.
1: Vous faites intervenir un personnage d'un roman de Samuel, il s'appelle Zeno, et voici ce qu'il dit. Car ce n'est pas tant la désaffection du milieu de l'édition et du public à ton égard qui t'a découragé de continuer à écrire. Ce n'est pas non plus la seule fatigue due à ton avancée en âge qui peut en effet être éreintante, non. Même si cela a joué, ce fut secondaire. C'est le chagrin qui t'a mis à l'arrêt. Un chagrin nu, stérile, devant le grand gâchis du monde. Le chagrin t'a rendu impuissant. Tu n'as pas trouvé d'histoire qui fasse le poids de fiction qui dise cela. Le chagrin t'a rendu impuissante, mais aussi la solitude asphyxiante.

0: Aux solitudes d'Henri Purcell, les arts florissants dirigés par William Christie, accompagné à la voix d'Alfred Deller, on est dans le sublime.
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0: Sylvie Germain, murmuration au singulier, Albin Michel, murmuration, le mot apparaît deux fois dans votre texte. Pourquoi ? Je ne dis pas pourquoi il apparaît deux fois, mais qu'est-ce que ça veut dire ? Pourquoi ce titre ?
2: Parce qu'il m'est venu vers la fin du livre, oui, en ayant eu la chance immense d'assister à un phénomène de murmuration. Alors, le mot rentre tout doucement en français. En fait, il vient de l'anglais. Peut-être qu'au départ, ça vient déjà du français, mais j'aime bien comme ça ces voyages du vocabulaire et ces retours. Et ça désigne ces assemblages prodigieux d'oiseaux. On le dit aussi pour les poissons, sauf que si on n'a pas un masque et qu'on est en plongée, on ne va pas les voir. Mais dans le ciel, on a cette chance de pouvoir voir. En général, c'est vers le crépuscule, des milliers d'oiseaux, souvent des étourneaux, qui vont se rassembler et ils sont en mouvement perpétuel, et du coup, il dessine des sortes de chorégraphies hallucinantes, parfois de beauté très très étonnante.
0: Je vous cite, mots et visions s'entrelacent, s'enflamment, ils tournoient sur le mur comme une horde d'étourneaux à la tombée du jour, à l'heure de la murmuration, éclaboussant le ciel de volutes et de torsades qui se dilatent en immenses spirales, se condensent en ovales massifs pour éclater soudain, se disperser, puis se reconstruire en de nouvelles figures monumentales, et à la fin filer en jets obliques vers la terre, laissant le ciel nu, livré à l'épanchement de la nuit, du silence.
2: Et d'un coup, en ayant assisté à ces murmurations, donc, j'ai pensé effectivement que ce personnage, quand il y a ces souvenirs qui reviennent, mais d'une manière confuse, un peu en vrac, et que c'est une murmuration. On parlait de l'imagination, mais l'imaginaire, si on parle de l'imaginaire, c'est aussi, c'est comme une, peut-être une... comme une immense meute, si on peut parler de meute pour des oiseaux, une immense volière qu'on porte en nous, les oiseaux sont là, en sorte de dormance, et puis quand on écrit, on ouvre la volière, et il y a toute cette murmuration, tous les souvenirs, réels, transformés par le temps, transformés par l'oubli, etc. Tout ça qui va sortir et se mettre à murmurer en, justement dans le personnage vers la fin de sa vie.
0: Alors malgré le découragement de Samuel, Murmuration est une ode à la littérature et au roman en particulier, parce que tout ce qu'on lit, on peut le lire à l'inverse, c'est-à-dire un peu comme une, vous savez, comme ces feuilles quand on fait de la photo que l'on met dans le révélateur et à ce moment-là on voit apparaître.
2: Ah, c'était extraordinaire.
0: C'est un moment merveilleux.
2: Oui, oui, oui, oui.
0: Eh bien, j'avais l'impression à vous lire, Sylvie Germain, qu'il y avait quelque chose qui se révélait et qui était un peu l'inverse de ce qu'on lisait. C'est-à-dire qu'on voit un livre sur le découragement, mais en fait, c'est une ode à la littérature extraordinaire.
2: C'est une
0: foi dans la littérature.
2: C'est une foi dans la littérature et envers et malgré tout, ce dont on a parlé, la violence, la cruauté, cette folie du mal que rien n'arrête, qui continue contre vents et marées. Et malgré tout, il y a toujours ce brin d'espoir qui luit comme un brin de paille, pour reprendre ce vers magnifique de Verlaine. Et même la fin, l'extrême fin, oui, il meurt dans une agonie qui est...
0: Je voulais pas le dire, mais...
2: qui est terrible, qui est terrible, mais le passage de cette jeune fille, même si c'est très bref, très allusif, mais pour moi, alors là, oui, il y a ce phénomène dont vous parlez, c'est comme si, pour elle, soudain, il y avait une sorte de révélation, dans un sens là, tout à fait modeste, au sens photographique.
0: Et d'ailleurs, elle veut le photographier.
2: Elle y pense une fraction de seconde, parce qu'elle est de la génération, on photographie tout et n'importe quoi en permanence, et d'un coup, quelque chose l'arrête, elle ne sait pas quoi, quelque chose l'arrête, en fait. Comme l'énormité de l'impudeur que ce serait de photographier cet homme échoué comme ça sur son lit qui vient de mourir, quelque chose l'arrête. Elle ne cherche pas à savoir pourquoi, elle ferme son appareil et en elle, elle sent que quelque chose vient de changer. Comme si en assistant à la mort de ce vieil homme, parce qu'elle est simplement venue porter le panier repas à une personne âgée, et elle n'est pas du tout préparée à ça, elle est comme surprise, mais moi en écrivant, je suis la première surprise, si je ne le suis pas, c'est mauvais signe. Et elle ne sortira pas comme elle est rentrée. Quelque chose en elle aura changé.
0: Ah bah oui. Alors, vous développez une sorte de maternité, je trouve, envers votre personnage. Vous ne vous en moquez jamais. Vous le placez seulement l'exigence d'écrire à sa hauteur, comme si pour écrire, il ne fallait jamais tricher, mais ne jamais cesser d'être. Et on sent ce côté très maternel que vous avez par rapport à Samuel. On vous l'a jamais dit ?
2: Non, enfin, maternel, je crois que... on est, ben, comme on dit, accouché d'un livre, etc. Oui. Il y a tout ce vocabulaire. Donc, il y a une sorte de maternité ou paternité.
0: Oui, mais le regard que vous portez sur Samuel.
2: Ah, il n'est pas du tout ni méprisant, ni...
0: Non. Vous l'accompagnez, vous le... à la limite, vous le bercez parfois. Ben, vous le comprenez tellement.
2: À l'extrême fin, peut-être que parfois, à travers les personnages aussi, c'est des... chose qu'on voudrait pouvoir ressentir ou vivre soi-même, on vit par délégation et les personnages vivent par délégation de l'écrivain. C'est réciproque. Mais même quand on met en scène des salauds, quels que soient les personnages, il faut qu'il y ait comme une suspension du jugement, sinon on va tomber dans une forme de manichéisme où ça va être un petit peu outrancier.
0: Alors, cette panne d'écriture semble masculine. Pourquoi avoir choisi Samuel et non une femme, une autrice, vous qui êtes autrice, Sylvie Germain ?
2: Bah, très souvent dans mes livres, c'est pas avant, c'est masqué, parce que c'est un peu gros quand même, mais à la limite, j'étais plus à l'aise dans... Il m'est venu comme ça, donc je vais pas chercher de raison à ça.
0: On remarquera que Samuel n'a pas d'enfant.
2: Non.
0: Est-ce que Murmuration serait-il le roman sur la stérilité ? Qui engendre solitude et une certaine incompréhension du monde.
2: Oh, la solitude, vous avez des gens qui ont eu des enfants, et
0: oui,
2: la solitude
0: sûr.
2: Est d'autant plus douloureuse si le contact ou la relation à l'âge adulte avec
0: coupée,
2: les enfants
0: oui.
2: est coupée. Ou,
0: bien sûr.
2: Donc je pense que c'est une solitude beaucoup plus douloureuse dans ces cas-là. Il n'a pas eu d'enfant, pas vraiment par choix, peut-être que la femme qu'il a le plus aimé était déjà un peu trop âgé pour envisager d'avoir un enfant. Il a eu une paternité quand même de substitution, si on peut dire, quand il a été, on va dire, en position de beau-père d'un petit garçon au cours d'une autre relation qu'il a eue. Donc, il a connu quand même cette tendresse de la paternité. Il l'a connue.
0: Oui, ce qui rend la rupture encore plus forte.
2: Bah,
0: parce que non seulement,
2: bah
0: oui, parce que non seulement il perd la femme qu'il a aimée, mais en plus il perd cet enfant qu'il a plus ou moins éduqué.
2: C'était pas la même femme, celle qui quitte, qui avait un enfant, il quitte la femme dont il n'est plus amoureux, mais du coup c'est pour lui c'est un déchirement. Et c'est vrai que je suis très sensible à ces, pour avoir connu moi-même un petit peu cette position. C'est vous vivez avec quelqu'un qui a déjà des enfants, vous vous attachez aux enfants de la personne, et quand il y a rupture, vous n'avez plus aucun droit de contact avec l'enfant. Donc c'est extrêmement... Je pense que pour certaines personnes qui étaient très investies ou pendant des années s'occuper d'un enfant, s'ils ne peuvent plus avoir de contact avec ensuite, ça doit être très douloureux, oui.
0: Oui, ça l'est. C'est comme un enseignant qui va enseigner de la sixième à la terminale, les mêmes enfants, et puis les enfants partent, ils grandissent,
2: sûr,
0: et puis
2: c'est
0: normal, mais ils n'ont plus de nouvelles d'eux du
2: non.
0: tout. Et ça fait partie du job.
2: Ça fait partie de nos vies, voilà. Savoir peut-être... donner sans attendre toujours un retour.
0: Il nous reste quelques minutes, Sophie Germain, il y a un point d'actualité, et pas des moindres, il y a un cahier de Lerne qui vient de paraître ces semaines, consacré entièrement à vous, votre œuvre, Sylvie Germain, à ne pas manquer. C'est important, un cahier de Lerne, c'est un aboutissement, c'est une mise au point, c'est quoi, pour vous ?
2: J'ai été très étonnée, j'avoue, très surprise et très touchée.
0: On commence par le cahier de Lerne, et puis on prolonge en Pléiade. Hein.
2: Non, là, je ne pense pas en arriver là, c'est pas la question. Alors là, je l'ai reçu vraiment comme donc une surprise déjà, et puis un cadeau. Et je suis très reconnaissante aussi aux deux personnes qui ont pris en charge, parce que c'est un énorme travail.
0: Énorme
2: Moi, j'étais
0: boulot.
2: Tenue un petit peu en dehors. Hein, j'ai juste fourni quelques textes. Mais c'est les deux personnes qui ont, on va dire, organisé tout ça, qui s'appellent Evelyne Touzet et... Mylène Maurice, c'était un travail énorme qu'elles ont accompli, un très très beau travail. C'est-à-dire, c'est elles qui ont réfléchi, qui contacter comme autre auteur ou artiste. Et c'est très.
0: Vous avez été surprise par certains contacts ? en ouvrant le cahier de Lerne, vous êtes
2: après,
0: dit...
2: Après, oui, je ne m'attendais pas de la part de certains. Et je craignais un peu au début, je me suis dit, oh là là, je me méfie, je ne veux pas des trucs un peu hagiographiques.
0: Oui, c'est ça.
2: Savais trop. Mmh. Mais non, ce n'est pas comme ça du tout. Et c'est ça qui m'a plu. Il y a aussi des artistes qui sont... Il y a un comédien, il y a des gens de différents horizons. Et c'est les répercussions sur leur propre travail. Mmh. Et moi, ce que j'aime, c'est que tout circule dans la vie. Les mots, mais... également les choses, que ce soit voilà, les vêtements, les livres, les objets, que tout circule. Et donc, quand un livre circule, comme une musique, vous voyez la merveille qu'on a entendue tout à l'heure de Purcell, et ça peut inspirer pas seulement d'autres musiciens, mais ça peut inspirer quelqu'un dans une autre forme de création, qu'il soit photographe, peintre, écrivain. Ça va justement faire bouger, mettre en mouvement cette murmuration
0: voilà.
2: qui sinon reste trop silencieuse.
0: Le cahier de Lerne, c'est une autre murmuration.
2: C'est une forme de murmuration.
0: Une forme de
2: oui.
0: murmuration. Et j'imagine qu'il est très illustré.
2: Pas très illustré.
0: Pas tant que ça.
2: Il y a toujours un petit cahier photo au
0: oui.
2: milieu. Et puis... quelques reproductions d'œuvres, parce que là aussi, il y a eu la participation de François-Xavier de Boissoudy, mmh. qui a eu l'extrême générosité de faire une peinture exprès pour ce cahier, qui illustre une nouvelle ancienne que j'avais écrite. Donc...
0: Et qui était inédite ?
2: Oui, elle était inédite. Oui. Ou alors, vous savez, il y avait des textes qui passent pour des inédits, mais qui sont passés il y a 20 ans, 30 ans, dans des revues qui ont disparu. Donc bon, c'est du quasi inédit.
0: Bon, eh bien, il faut se précipiter pour acheter ce cahier de Lerne qui vous est consacré, Sylvie Germain. Et puis, naturellement, Murmuration, votre nouveau roman qui est publié aux éditions Albin Michel. Merci de votre présence. Merci Cédric Coba pour la réalisation. François Dieudonné, Philippe Malpeche, Camille Meyer pour la réussite technique de notre rendez-vous. Alors, demain, c'est mercredi. Je vous emmène au cinéma pour évoquer les dimanches.

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1: Le génie du christianisme vous propose aujourd'hui la pensée sociale chrétienne, et non pas la doctrine sociale de l'Église, dans la mesure où nous recevons le Père Emmanuel. Bonjour Père Emmanuel.
2: Bonjour Emeline.
1: Alors vous êtes prêtre de la paroisse orthodoxe de l'Annonciation d'Angers la Résurrection à Nantes, qui font partie de l'archevêché des églises orthodoxes de tradition russe en Europe occidentale, et vous nous aidez dans cette forme d'œcuménisme que je trouve assez extraordinaire à penser la relation entre finalement l'argent et la religion, entre l'argent et le fait d'être chrétien. Et vous nous avez montré qu'on peut être entrepreneur et chrétien, et même qu'il existe une manière chrétienne de gérer son entreprise et ses groupes humains qui constituent l'armature de nos sociétés. Il faut quand même être très lucide là-dessus. La pensée sociale chrétienne, c'est finalement peut-être la conceptualisation théologique de cette intuition fondamentale qu'on ne peut pas être d'un côté un entrepreneur et de l'autre côté un chrétien et qu'il n'y a pas de lien entre les deux.
2: Oui, c'est-à-dire on peut pas avoir deux dieux. Voilà, c'est donc là en fait la pensée sociale chrétienne, c'est d'abord et avant tout un référentiel.
1: Oui.
2: Un référentiel pour l'exercice des responsabilités du dirigeant. Ça n'est pas une doctrine dans le sens où elle imposerait un certain nombre de choses, mais sa plus grande force, c'est de nous poser les bonnes questions. Et vous savez que poser une question à quelqu'un, c'est l'obliger à réfléchir, et c'est l'obliger à réfléchir sur les mots et sur la forme que vous lui avez proposée. Donc, la responsabilité de tout à chacun, et vous en savez quelque chose en interviewant vos interlocuteurs, c'est la qualité de la question qui a un poids, enfin on peut l'espérer, sur la qualité de la réponse, tout dépend effectivement de qui répond. Alors, la pensée sociale chrétienne, elle s'articule au travers d'un, ou autour si vous voulez, de six grands principes. Et c'est ces principes-là que les dirigeants, qui sont notamment membres des entrepreneurs et dirigeants chrétiens, s'efforcent, bien évidemment, d'appliquer, de développer, de faire fructifier, mais qui sont également objet de, si ce n'est de débat entre eux, mais d'éclairage entre eux lorsqu'ils débattent.
1: D'accord, donc on n'est pas dans un référentiel qui aurait été finalement écrit de manière théologique par une commission de théologie orthodoxe qui donnerait une sorte de mode d'emploi à suivre. On a une pensée finalement assez dynamique.
2: Oui, c'est pas une doxa dans le sens où on imposerait une manière de penser, parce que justement ce qui est coéternel à Dieu, c'est les libertés. Donc ce serait déjà une contradiction fondamentale en tant que telle. Et l'exercice de la liberté, c'est justement là où le chrétien peut donner sa pleine expression. Même si le chrétien est aussi habitué, malheureusement, à le développer dans la contrainte ou sous la contrainte en tant que telle. Alors, je vais prendre, si vous voulez, quelques exemples au travers des six principes qui régissent la pensée sociale chrétienne. La première, c'est la dignité.
1: Ah.
2: Donc la dignité, qu'est-ce que c'est et comment est-ce qu'elle se traduit dans notre vision de l'autre en tant que telle? Ben, c'est se rappeler que l'Église voit dans l'homme et dans chaque homme, chaque être humain, l'image vivante de Dieu lui-même. C'est ce qu'on avait évoqué dans la précédente émission en tant que telle. Et ça, c'est inséparable de la vie et de la dynamique du chrétien. Si à un moment donné, il quitte cet élément-là dans son regard et dans son esprit, bah, il commet une erreur, hein, il commet une faute en tant que telle, qu'il est important de pouvoir rectifier. Maintenant, si on le traduit dans la réalité d'un dirigeant,

0: Qu'est-ce que la dignité et comment traiter la question de la dignité humaine lorsque vous êtes confronté à l'obligation d'un licenciement?
1: Ça allait être ma question. Alors, au vu de votre expérience et peut-être votre accompagnement aussi des entrepreneurs chrétiens, qui a un accompagnement spirituel aussi maintenant, comment fait-on? Parce que la nécessité économique fait qu'on est vraiment parfois obligé de licencier pour la survie même de l'entreprise.
0: Alors, parce que dans la question que vous posez, elle est centrée sur le licenciement économique,
1: Oui.
0: mais il peut y avoir le licenciement pour faute
1: Ah oui, tout à fait.
0: également. Et donc, c'est un paramètre qui est véritablement important. Mais c'est là où d'ailleurs le fait de faire partie d'un groupe ou d'être dans un réseau d'entrepreneurs chrétiens est important parce qu'il va permettre le partage. Il va permettre le partage d'une problématique. C'est une problématique que j'ai connue dans le groupe auquel j'appartiens, groupe auquel j'ai adhéré en tant que dirigeant et qui m'a demandé, compte tenu de mon évolution personnelle, de devenir après le conseiller spirituel du groupe, ce qui, je le dis avec humour, a comme immense avantage de ne plus payer de cotisations tout en étant
1: J'avais pas pensé à
0: membre du
1: ça.
0: groupe. Voilà. Donc, nous nous réunissons mensuellement. C'est important de parler de cette articulation-là. Tous les membres de tous les groupes en France se réunissent de manière mensuelle, généralement autour d'un dîner chez l'un d'entre eux, de manière tournante, et dans lequel il y aura un moment de prière, il y aura une personne qui va présenter un thème souvent relié aux thèmes qui ont été préconisés par les instances nationales, mais qui peut être aussi repensé sur un plan du groupe, et puis un moment de partage, et puis d'échange également sur ce que nous avons vécu d'un mois sur l'autre.
1: D'accord.
0: Et dans cet espace-là, et même d'ailleurs entre deux soirées, on peut très bien se réunir ou dialoguer à plusieurs parce que l'un d'entre nous est confronté à une problématique de type économique, de type stratégique ou de type licenciement,
1: Licenciement.
0: puisqu'on aborde cette question-là, ce qui avait été le cas il y a quelques années, dans le cadre où l'un d'entre nous avait été confronté à la possibilité ou la nécessité d'un licenciement pour une faute lourde, qui était quand même, sans rentrer trop dans les détails, que quelqu'un avait puisé dans la caisse, etc. Et donc, comment est-ce qu'on abordait cette question-là et comment est-ce qu'on pouvait la traiter tout en sachant que cette personne était endettée et que nous savions qu'elle avait deux enfants à charge.
1: Donc justice, miséricorde, c'est très complexe.
0: Et voilà. Et donc, évidemment, ce genre de choses, faut pas être seul. Et le fait d'avoir pu le partager dans le groupe a permis un apport d'informations, de suggestions, de manières de procéder, etc., qui a été tout à fait décisif pour l'interlocuteur. Je rentre pas dans le détail,
1: Oui, non, parce que oui, il
0: faut
1: est hors de
0: rester dans
1: question.
0: la
1: Bien
0: discrétion
1: sûr.
0: évidente, mais qui a permis que cette question-là soit traitée de manière juridiquement juste et également dans le total respect de la dignité humaine. Je pense que d'ailleurs le dirigeant qui a posé cette question-là au groupe était très heureux de pouvoir la partager au groupe parce que ça n'était pas une question simplement d'ordre juridique, d'ordre financier, d'ordre de comment on va gérer le face-à-face avec la personne. Ça allait bien au-delà. Et cet au-delà dans lequel ça allait, c'était tout simplement la manière dont on allait pouvoir rentrer dans le sujet et le traiter. C'était pas une conséquence secondaire, c'était une façon d'aborder la chose, une façon de la réfléchir, une façon de dialoguer et une façon d'aboutir en tant que telle. Donc ça conditionnait véritablement toute la prise de décision, tout le cheminement, etc. Donc ça, c'est une expression de comment nous intégrons la dignité en tant que telle. Mais on pourrait la décliner également à la dureté d'un certain nombre de postes. Vous avez des personnes qui peuvent être dans des fonctions qui les amènent à être dans des environnements très difficiles en tant que telles. Comment est-ce que l'on peut conjuguer à la fois ces difficultés d'environnement liées à certains métiers et puis que la dignité de la personne ne soit pas entachée voilà. Ça pose la question de la dignité, de la juste rémunération. Donc vous voyez, cette question de la dignité, elle a des champs d'application, j'allais dire presque infinis en tant que telles, et pour lesquels il est fondamental de pouvoir partager entre nous, au niveau du groupe, voire plus largement que le groupe lorsque la question le nécessite. Et ça, des structures comme les entrepreneurs et dirigeants chrétiens permet de le faire avec, je dirais, toutes les bonnes conséquences et les apports, parce que derrière, nous mutualisons. Lorsque nous avons pu traiter tel ou tel sujet de telle ou telle manière, il y a une possibilité de le diffuser. Il y a des revues hein, qui existent.
1: Donc il y a aussi une logique de formation, alors qui n'est pas simplement, je veux dire, un partage d'expérience, mais aussi une formation. Revues peut-être par des conférences qui permettent de structurer peut-être intellectuellement tout cet accompagnement.
0: Absolument, il y a des formations, il y a des colloques, il y a des livrets techniques qui existent dessus, c'est extrêmement complet. Il y a des partages d'expériences, donc simplement des membres qui expliquent la vie de leur entreprise, comment ils font. Alors parfois ça se passe, tout se passe très bien, hein. Ça n'est pas que de... Voilà, puisque en fait le bon modèle, c'est le modèle inspirant. Vous voyez, c'est-à-dire on n'apprend pas, on dit souvent qu'on apprend de ses erreurs. Oui, c'est vrai, lorsqu'elles sont corrigées et dépassées de manière correcte.
1: Oui, voilà.
0: Ouais. Bon, mais ce qu'il faut surtout, c'est comprendre, connaître les modèles positifs. Parce que reproduire un modèle positif, c'est quand même un grand facilitant et c'est ce qu'on souhaite à tout le monde.

0: Nous écoutons avec bonheur le père Emmanuel qui nous partage alors à la fois son expérience d'entrepreneur, donc quelque chose de très concret parce que vous vivez, j'allais dire quasiment au quotidien, cette lourde responsabilité d'être en charge d'un groupe au sein d'une entreprise, mais aussi en tant qu'accompagnateur spirituel des entrepreneurs et dirigeants chrétiens sur lesquels j'aimerais juste revenir un instant parce qu'on a compris que la solidarité qui peut exister dans ce groupe-là essentiel en réalité pour vivre en tant que chrétien ce rôle d'entrepreneur. Un chrétien ne vit jamais seul. Je suppose qu'on peut sans problème rejoindre votre groupe en allant sur internet, en consultant le site et voir comment finalement bénéficier de cet accompagnement. Parce que je suis marquée sur la dignité qu'on évoquait comme principe avant la pause, de cette solidarité, alors je veux dire comme des copains, c'est-à-dire qui mangent ensemble et qui partagent, mais qui va finalement beaucoup plus loin.
1: C'est-à-dire que, au-delà de la solidarité, l'attitude du chrétien, son mode de fonctionnement, c'est la fraternité. Donc le sacrement du frère, donc ça va au-delà, ouais, même de la solidarité en tant que telle, qui en est l'une des expressions. Bien évidemment, mais la solidarité est une expression de la fraternité chrétienne. Et la fraternité chrétienne, on ne peut pas la circonscrire dans une définition, puisqu'elle est un rapport à l'autre en tant que tel, qui est un rapport à l'autre toujours vécu comme un alter ego. Et c'est ce qui est quelque chose qui parfois vient heurter la pensée, parce que de voir en l'autre qui peut nous être très différent à bien des niveaux ou autres et de dire alter ego, c'est quelque chose de particulier. Mais ça, c'est une caractéristique chrétienne en tant que telle. Et donc, c'est ce qui est présent, bien évidemment, à l'intérieur du mouvement et à l'intérieur des groupes. Donc, effectivement, si des personnes sont intéressées, elles peuvent, je vous renvoie à nouveau vers le site des entrepreneurs et dirigeants chrétiens, qui à partir de là pourront vous orienter pour trouver des groupes dans votre région, gagner en information. Il y a beaucoup d'informations d'ailleurs sur leur site qui est très très bien fait. Et donc là, vous aurez tout le loisir de prendre de l'information et de voir comment vous rapprocher de. Dans mon cas personnel, il y a une quinzaine d'années, c'est en profitant d'un colloque local qui se présentait, où j'ai été reçu par un monsieur absolument charmant, polytechnicien d'ailleurs de mémoire, qui protestant. Et quand il m'a vu arriver, je lui ai indiqué que j'étais orthodoxe, il m'a dit « Ah, ben, je suis content de voir que le 1% protestant reçoit le 1% orthodoxe ». Ce qui était une boutade, parce qu'effectivement, nous sommes bien moins nombreux que nos frères catholiques. Mais c'est un mouvement qui est œcuménique en tant que tel. Et le groupe auquel j'appartiens, qui reste un groupe de la région parisienne, puisque c'est mon groupe historique, même si aujourd'hui j'habite ailleurs, on est un très bon reflet.
0: Donc solidarité œcuménique entre entrepreneurs, mais ce principe de solidarité dépasse finalement les entrepreneurs et dirigeants chrétiens. Comment est-ce qu'on l'applique au sein d'une entreprise, mais aussi peut-être au sein d'une société, parce que l'entreprise va de pair avec le service qu'elle rend à la société dans son ensemble?
1: Oui, bien sûr, d'ailleurs, c'est quelque chose que nous retrouvons partout dans les évangiles, hein, le bon ouvrier voilà, en tant que tel. Et donc, c'est là où on revient sur la pensée sociale chrétienne et les six grands principes qui y sont rattachés. On a évoqué tout à l'heure la dignité.
0: La dignité, oui.
1: En tant que tel, on pourrait parler également d'un deuxième principe qui est le bien commun. Alors, qu'est-ce que c'est que le bien commun ? C'est rechercher le bien commun pour son entreprise en la dirigeant, l'organisant et en l'animant de façon à ce que chacun des membres puisse tendre, on va dire, à sa perfection ou à sa meilleure expression en tant que tel. C'est-à-dire que le bien commun, il est vraiment vécu comme un partage, mais comme un partage qui n'est pas simplement une répartition, qui est d'abord et avant tout une conjugaison.
0: Ah,
1: c'est une conjugaison des talents.
0: Oui.
1: C'est-à-dire que, et c'est ça qui est important, et que bien souvent dans l'entreprise, quand les talents ne sont pas conjugués, vous avez des personnes qui finissent par se scléroser dans leurs fonctions, qui perdent leur motivation. Alors vous pouvez faire tous les stages de motivation que vous voulez. Moi j'ai été très souvent sollicité là-dessus, puisque dans le cadre de mon entreprise, on en organisait. Alors généralement quand on me disait ils ont besoin d'être motivés, je proposais plutôt une réflexion managériale.
0: D'accord.
1: Généralement, l'un est la conséquence de l'autre en tant que tel. Et donc, il y a de la déperdition d'informations, la déperdition de la force créative, il y a... Enfin voilà, il n'y a plus les alignements, comme on dit, qui peuvent se mettre en place. Donc voilà, c'est d'avoir cette conscience que le bien commun, c'est une conjugaison au quotidien avec des personnes qui ont aussi leur vie personnelle, avec éventuellement les problématiques, les joies, les peines, les douleurs, les difficultés, et que on ne peut pas dire, écoute, t'es gentil, mais bon, ton enfant est malade, ton conjoint vient de perdre son travail, etc. Mais t'es gentil, tu laisses ça à la boîte, à la sortie, à l'entrée de l'entreprise, et puis on va faire sans. Non, bien sûr, ça n'est pas possible. Et sans rentrer forcément dans des épanchements ou autres, c'est simplement d'avoir cette conscience-là qui permet à une personne qui manage une équipe, ou simplement parce qu'on est coéquipier à un moment donné, d'avoir cette attention vers l'autre qui fait que le rapport n'est plus tout à fait le même, et que ça permet de conjuguer au quotidien des attitudes, des communications ou autres qui sont favorables à tout à chacun, donc à l'entreprise en général, qui n'est qu'une association de personnes orientées vers un but qui est commun.
0: Ce qui veut dire aussi que quand on est dirigeant, il faut être au plus proche de ses équipes. C'est-à-dire qu'un management qui ferait de Paris à Nantes ou à Laval ou à Angers de manière très, très pyramidale, finalement ne peut pas réellement fonctionner. Il faut pouvoir déléguer au plus proche des équipes pour être dans cette logique à la fois chrétienne de bien commun, je veux dire peut-être aussi bêtement d'efficacité.
1: Oui, alors vous venez d'évoquer là, Émeline, un troisième principe de la pensée sociale chrétienne, qui est celui de la subsidiarité. Et elle est donc mentionnée en tant que telle dans la pensée sociale chrétienne. Et cette définition, c'est donner la responsabilité de ce qui peut être fait au plus petit niveau d'autorité compétent pour résoudre un problème. Ce qui veut dire que cette notion...
0: Donc j'ai eu bon sans le savoir, finalement, rien qu'en suivant votre démonstration.
1: donc ça veut dire que ce principe de subsidiarité, il est nécessaire au bon fonctionnement. Et j'allais dire, il a un caractère vital, en fait. Hein. C'est-à-dire que ça veut dire que ça circule bien. En tant que tel. Donc évidemment, ça va impacter la manière dont on organise l'entreprise, la manière dont les délégations de pouvoir, les délégations de responsabilité peuvent être organisées. Et ça, c'est lié à une attention hein, de tous les jours, à une attention de proximité par le management, qui sont là pour faire les liens. Les liens, c'est pas faire redescendre l'autorité, c'est-à-dire que il y a des orientations d'entreprise qu'on ne peut pas remettre en cause. C'est-à-dire qu'à partir du moment où des orientations, des caps ont été fixés, il faut bien les suivre. Par contre, la musique, la manière de le mettre en œuvre, la manière de coordonner tous ces éléments-là, de bien les aligner, etc. Ça, c'est une question finalement de dialogue, de bonne subsidiarité. Et dans cette subsidiarité, on va se rendre compte que, d'ailleurs, il y a énormément de contributions imprévues qui surgissent.
0: Ah.
1: Parce que quand vous déléguez la responsabilité correctement à tout le monde, eh bien, vous pouvez avoir quelqu'un qui, entre guillemets, serait considéré en bout de chaîne, mais qui, lui, connaît son métier mieux que vous, qui est dirigeant à Paris ou ailleurs, et qui va avoir sa contribution, sa remarque, pour peut-être influencer votre organisation. Je vais vous citer un exemple, sans dire à quelle entreprise je fais allusion, qui a été une entreprise qui a été un de mes clients pendant de nombreuses années. Il y avait dans la même entreprise des dirigeants qui ont pris à un moment donné des options avec des investissements extrêmement lourds qui sont un raisonnement à 30 ans.
0: D'accord.
1: Et dans cette même entreprise, vous aviez des unités de production où les gens refaisaient les mêmes opérations à peu près toutes les 1 minute et demie. Donc vous imaginez bien que dans la même entreprise, entre des personnes qui font des opérations répétitives de 90 secondes et des dirigeants qui prennent des orientations avec des conséquences à 30 ans, qu'il y a des nécessités de management intermédiaire, d'organisation ou autre, qui sont extrêmement complexes, mais qui sont incontournables.
0: Ils ne sont pas sur le même créneau horaire, c'est moins qu'on puisse dire.
1: Voilà, on n'est pas sur le même créneau horaire. On n'est pas dans la même vision, d'ailleurs, de l'entreprise. On n'est pas dans la même réalité ordinaire. On n'est pas dans les mêmes référentiels, d'ailleurs, de rémunération, même si dans cette entreprise, l'échelle de rémunération n'excédait pas de mémoire 1 à 6. Ce qui est quand même pas toujours le cas.
0: Pas toujours le cas, tout à fait.
1: On va le dire comme ça. Mais en prenant ce simple exemple d'orientation à 30 ans, avec des investissements à l'international, de l'immobilier, des choses comme ça, et puis de l'autre côté de la production où des personnes font toutes les 90 secondes la même opération, évidemment, ça demande des intermédiaires, du management. Et que celui qui fait une opération toutes les 90 secondes a une conscience de son métier que, bien évidemment, celui qui prend les décisions à 30 ans n'a pas. Et c'est là où on voit que cette co-contribution est nécessaire et que le principe de subsidiarité dont on parle est à la fois une expression de la pensée sociale chrétienne, mais qu'elle est aussi le reflet d'une simple intelligence terme. Dans la bonne conduite des opérations.
0: Mais on voit bien que la pensée sociale chrétienne, ce n'est pas finalement un mode d'emploi extérieur, ça doit être vécu de l'intérieur et c'est réellement une colonne vertébrale pour le chrétien.
1: Bien sûr. Et donc cette subsidiarité, elle va entraîner une quatrième donnée, qui est la participation. Parce qu'on va effectivement attendre et essayer de créer les conditions pour que la participation de chacun puisse être opérante et donc que chacun puisse apporter sa pierre, non pas simplement, par exemple, au travers d'un entretien annuel où quelqu'un viendra d'une manière formelle donner 2-3 avis, mais au travers d'une évolution du management au quotidien, par exemple.
0: Merci infiniment, Père Emmanuel. Donc, les entrepreneurs et les dirigeants chrétiens, ce n'est pas simplement une association, ce n'est pas simplement une pensée théorique, c'est une vraie solidarité qui permet à chaque chrétien de vivre pleinement, finalement, sa mission. Merci à Tanguy qui nous a aidés à enregistrer cette émission et à la semaine prochaine.
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3: Oui, et nous évoquons le texte qui a tout changé dans les relations entre juifs et catholiques, l'un des textes les plus courts et les plus débattus du Concile Vatican II adopté il y a 60 ans. Nous célébrons cet anniversaire tout de suite et durant cet automne d'en connaître le judaïsme.

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0: Un simple texte peut-il modifier le cours de l'histoire? Il y a 60 ans, la déclaration Nostra Aetate a provoqué un basculement considérable dans les relations entre juifs et catholiques. Désormais, l'Église catholique scrute son propre mystère en lien avec le peuple d'Israël. Daniel Garrier, bonjour.
1: Bonjour, Olivier.
0: Vous êtes délégué épiscopal aux relations avec le judaïsme pour le diocèse de Saint-Denis. Vous êtes aussi membre du comité directeur de l'amitié judéo-chrétienne de France et vous intervenez cette année dans les différents diocèses de France et associations à l'occasion de l'anniversaire de Nostra Aetate, cette déclaration votée le 28 octobre 1965 lors du Concile de Vatican II. Alors pour commencer, est-ce que vous pouvez nous expliquer ce que veulent dire ces mots, Nostra Aetate ?
1: Nostra Aetate, ce sont les deux premiers mots de la déclaration qui portent le même nom. C'est bien sûr en latin et la traduction est « à notre époque ».
0: Donc c'est une déclaration sur les relations de l'Église catholique avec les religions non chrétiennes. Mais si on en parle dans cette émission, c'est en raison de l'article 4 qui concerne la religion juive. Ce fameux article 4 qui commence par « scrutant le mystère de l'Église ». Le Saint-Concile rappelle le lien qui relie spirituellement le peuple du Nouveau Testament à la lignée d'Abraham. Beaucoup disent que ce texte a représenté une révolution copernicienne. Pourquoi cela ?
1: Je dirais que ce texte est le fruit d'une longue histoire de Teshuvah. Teshuvah, c'est un mot hébreu pour dire le retour vers soi, le retour vers Dieu, le retour vers les autres. Et bien, Nostra Aetate est le fruit de ce long travail de retour qui, bien sûr, va être maintenant pour nous, Église catholique, le texte magistériel de référence, la boussole pour avancer dans les relations avec nos frères juifs.
0: C'est intéressant que vous utilisiez ce mot de Teshuvah, puisqu'il est aussi utilisé pour exprimer la repentance, si j'ai bien compris. Sans revenir sur toute l'histoire de l'antijudaïsme chrétien, est-ce qu'on peut tout de même dire en quoi il y a eu ce basculement ? Est-ce qu'on est passé du mépris à l'estime, c'est ça le...
1: Oui, c'est Jules Isaac qui disait cela. En fait, la longue histoire, comme vous l'avez dit, des relations entre juifs et chrétiens remonte bien sûr au 1er siècle. Et on ne va pas refaire toute cette histoire avec en particulier des moments un peu phares. Par exemple, la théorie de la substitution qui a été érigée par Saint Justin. Donc là, nous sommes au deuxième siècle de notre ère. La théologie de la substitution, ça consiste à dire que l'Église remplace Israël, puisque Israël n'a pas reconnu Jésus comme le Messie, et que c'est maintenant l'Église, le nouvel Israël, le vrai Israël, le verus Israël. Donc, toute l'histoire de la chrétienté, des catholiques, jusqu'au Concile Vatican II, toute cette histoire a été marquée par cette théorie de la substitution. Et si j'ai le temps, je peux donner un deuxième moment important dans cette histoire des, des relations. Merci. C'est le moment de Saint Augustin, donc là nous sommes au 5e siècle, qui va reprendre une question logique par rapport à la substitution. Si l'Église remplace Israël, pourquoi le peuple juif continue-t-il à exister ? Pourquoi le voyons-nous, le rencontrons-nous ? Eh bien, la réponse de Saint Augustin est assez terrible, parce qu'il dit, eh bien, ce peuple vit pour être le témoin de son iniquité. Et il ajoute, et de notre vérité, à nous catholiques. C'est à partir de là qu'on va développer l'idée du peuple errant, du peuple maudit. Donc toute l'histoire, en définitive, des relations entre l'Église et le peuple juif, en particulier bien sûr dans le monde occidental, théologiquement, va être appuyé sur la substitution et le peuple errant, le peuple maudit. D'où, bien sûr, avec la conjonction des différents politiques, au sens très large du terme, toutes les persécutions, les expulsions, le rejet total du peuple juif. C'est pourquoi on peut dire que c'est vraiment un retour, mais un retour profond de l'Église, nourrie spirituellement.
0: Et un retour, vous dites, c'est un retour par la charité. Il y a eu, au moment de l'affaire Dreyfus, finalement, des chrétiens, des catholiques qui ont commencé à changer de regard sur le judaïsme.
1: Alors, ça, c'est très intéressant. Le monde catholique a été anti-Dreyfusard. Et c'est très intéressant ce que vous me posez comme question, parce qu'il y a des catégories de personnes dans le monde catholique qui ont été interpellés profondément par cette haine du juif. Alors je pense à l'association Admitchi Israël qui a été fondée en 1926, qui est l'œuvre, ça s'appelle l'œuvre sacerdotale pour Israël, et qui a été dissoute en 1928, mais qui avait cette intuition de dire, c'était des évêques, des cardinaux, des prêtres dans cette association. Nous prêchons l'amour du prochain, l'amour du frère. Alors pourquoi nous haïssons le juif ? Le juif est un frère. Et je trouve que c'est très intéressant que c'est par cette interpellation du devoir de charité que le regard a commencé à être un petit peu transformé. Puis il y a eu d'autres mouvements comme l'association des prières de Sion. Alors Sion, c'est les congrégations de Sion, qui bien sûr était dans la théologie de l'Église et priait aussi pour la conversion des Juifs. C'était ça, bien sûr, le 19e siècle et le début du 20e, mais qui quand même priait pour les frères juifs. Donc, je trouve très intéressant que la charité et la prière aient été à l'origine et nourri finalement, mystérieusement, ce changement de regard. Il y a eu bien d'autres choses, on n'a pas le temps d'en parler, mais il y a eu aussi de la recherche intellectuelle, de la recherche exégétique, des paroles des papes aussi, de l'avant-guerre. Enfin, je veux dire, tout ce faisceau a travaillé quand même un petit peu souterrainement les cœurs.
0: Des prémices, donc fin 19e, début 20e
1: jusqu'à
0: siècle.
1: Jusqu'à la guerre.
0: Ensuite, juste après la Seconde Guerre mondiale, voilà, la fameuse conférence de Seelisberg en 1947 en Suisse, des chrétiens de différentes églises, c'est important de le souligner, qui se réunissent pour évoquer l'antijudaïsme et l'antisémitisme. Ces 10 points de Seelisberg, ils ont leur importance tout de même.
1: Ah bien sûr, c'est-à-dire qu'après la guerre, c'est le choc de la Shoah, bien évidemment, avec cette interrogation que certains portent dans leur cœur chrétien, la Shoah a été initiée et exécutée en terre chrétienne. Quid de l'évangélisation de ces peuples ? Et donc, un certain nombre de personnes, comme vous venez de le dire, des catholiques, des protestants, quelques orthodoxes, des juifs, mais j'allais dire de manière individuelle, personnelle, pas envoyée par une institution, se sont levées et ont essayé d'avancer sur le chemin d'un changement de regard. Ils n'imaginaient pas encore, bien sûr, ni le Concile, ni Nostra Aetate. Et on doit citer, bien évidemment, la figure de Jules Isaac et de son Jésus à Israël. Et comme beaucoup d'autres, il a insisté sur l'enseignement auprès des jeunes chrétiens sur Israël et le peuple juif.
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0: Daniel Guerrier, vous nous racontez l'histoire du texte qui a tout changé dans les relations entre juifs et catholiques. L'article 4 de la déclaration Nostra Aetate du Concile Vatican II en particulier. Ce concile, il devait, selon la volonté de Jean XXIII, produire au départ un décret sur les juifs. C'est ce que vous nous expliquez.
1: Oui, tout à fait. C'est très intéressant parce que le pape Jean XXIII donc demande au cardinal Béat, en septembre 1960, le cardinal Béat ayant été assez récemment, c'était en juin 1960, nommé, oui, secrétaire du secrétariat pour l'unité des chrétiens, puisqu'une des grandes demandes de Jean XXIII, c'était l'unité sous toutes ses formes, c'était la raison de la convocation de ce concile, entre autres. Eh bien, en septembre 1960, il va demander au cardinal Béat de préparer un texte sur les juifs. C'est de cette manière dont on parle. Alors, on attendait un décret sur les juifs, parce que le pape Jean XXIII lui-même avait été très marqué et engagé dans le sauvetage des juifs, des enfants juifs pendant la guerre en Turquie, marqué par l'œcuménisme pendant sa présence en Bulgarie. Et alors, ce texte, Il va avoir une longue histoire, on en
0: oui,
1: reparlera,
0: on va
1: je pense,
0: en
1: après.
0: Dans une prochaine
1: voilà. Il aura une longue histoire, mais ce qui est très intéressant, c'est qu'au moment, au fur et à mesure qu'on essayait d'élaborer un texte sur les Juifs, eh bien, la rédaction s'est élargie peu à peu aux autres religions. Et donc, au final, comme vous l'avez dit tout à l'heure, c'est le 28 octobre 1965 que est définitivement votée cette déclaration sur les relations de l'Église avec les religions non chrétiennes, mais ce n'était pas le projet de départ. Et moi, je trouve ça très intéressant parce que ça veut dire que le Concile lui-même a produit quelque chose déjà.
0: C'est tout de même un texte magistériel.
1: Ah, bien sûr.
0: Qu'est-ce que ça signifie, ça ?
1: Alors, c'est un texte magistériel. C'est-à-dire qu'en fait, c'est un texte qui est le point d'appui et la boussole de l'enseignement de l'Église sur les relations entre les catholiques et les juifs, le christianisme et le judaïsme. Alors, ça veut dire, parce que quelquefois la question est posée, est-ce que quand il y a des événements un peu dramatiques comme nous vivons en ce moment, est-ce que ce texte résistera finalement aux conséquences de ces événements dramatiques? Eh bien, je réponds, c'est un texte magistériel et l'Église ne reviendra pas sur ce texte. C'est un engagement irrévocable de l'Église, alors qu'il y aura des couleurs, des développements différents selon les époques. Mais c'est un point maintenant de référence pour l'Église. Et c'est pour ça qu'un texte magistériel, c'est fondamental.
0: Merci à vous, Daniel Guerrier. Nous vous retrouvons très bientôt pour revenir en détail sur l'histoire de ce texte. Merci à Cédric Koba pour la réalisation technique de cette émission disponible en réécoute sur les sites de RCF et Radio Notre-Dame.

0: Et nous retrouvons Bruno Fuma pour une nouvelle page d'histoire. C'est ce jour dans l'histoire après quelques notes de musique.
1: Dans un instant, place à Bruno Fuma pour faire un point sur l'histoire.

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1: Aujourd'hui, nous sommes le 1er août. Depuis l'attentat de Sarajevo le 28 juin 1914, les tensions montent un peu partout en Europe. Le 29 juillet, la Russie déclare la mobilisation partielle contre l'Autriche-Hongrie, puis le lendemain, contre l'Allemagne. Le 1er août 1914, de son côté, l'Allemagne déclare l'état de danger de guerre. À 16h, toujours le 1er août, le gouvernement français décrète la mobilisation générale pour le lendemain. La machine infernale menant la Première Guerre mondiale est en route. Les guerres de religion ravagent le Royaume de France. Paris est aux mains de la Sainte Ligue catholique et de ses alliés espagnols. Quand un événement incroyable a lieu.
2: Le 1er août 1589, Henri III, posté avec l'armée royale au château de Saint-Cloud, prépare une offensive pour reprendre Paris quand un jeune dominicain fanatique, Jacques Clément, est autorisé à lui remettre des documents importants. Le moine lui donne une liasse de papier et déclare qu'il a un message secret à lui délivrer. Henri se penche vers lui et Clément lui plonge un couteau dans l'abdomen. Avec la mort d'Henri III, s'achève la dynastie des Valois.
1: Extrait d'un documentaire d'Imineo. Henri III gémit. Ah ! Le méchant moine, il m'a tué et retire lui-même l'arme. Jacques Clément est défenestré. Henri III meurt le lendemain, laissant sa couronne à Henri de Navarre, Henri IV, le premier roi Bourbon. 1944, les forces russes progressent à toute vitesse et arrivent en cet été à proximité de la capitale polonaise. Le 1er août débute l'insurrection de Varsovie.
3: Pendant ces premières 24 heures, les Polonais réussirent à reprendre seulement une partie de la ville. Les Allemands contrôlaient toujours les ponts sur la Vistule, l'électricité, les gares, les aéroports ainsi que le central téléphonique. Les Polonais devaient compter sur un groupe de braves filles transformées en messagères. Lorsqu'ils reçurent une radio convenable, ils appelèrent Londres pour réclamer immédiatement de la nourriture et des armes. Ils demandèrent aussi qu'une offensive soit lancée tout de suite du côté russe et que le régiment de parachutistes polonais soit largué au-dessus d'un des parcs de la ville. Même si cela était physiquement possible, le régiment avait été désigné pour d'autres exploits plus proches du cœur anglais, Arnhem.
1: L'insurrection de Varsovie prendra fin le 2 octobre 1944. On estime que 18 000 soldats polonais et 17 000 soldats allemands sont morts pendant cette insurrection, sans oublier les 180 000 civils qui perdront la vie. La ville de Varsovie est rasée à 85% quand les soviétiques entreront enfin dans cette ville.
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1: On passe à la culture, avec la naissance le 1er août 1965 du réalisateur et scénariste britannique Sam Mendes. Sa première réalisation, c'est American Beauty, qui est récompensée par 5 Oscars. Il a également réalisé 2 films de la saga James Bond. Et puis disparaissait le 1er août 1996 la chanteuse Frida Boccara, d'origine italienne. Elle remporte l'Eurovision en 1969 avec Un jour un enfant. Frida Boccara était née en 1940.

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1: Bonjour, en ce 1er août, nous fêtons les Alphonse, prénom d'origine germanique qui signifie « très vif ». Saint Alphonse de Ligorie est le fondateur au XVIIIe siècle des rédemptionnistes. Un homme surdoué, docteur de l'Église, qui choisit de servir Dieu et les pauvres. De noble famille fortunée napolitaine, Alphonse entre à 12 ans à l'université. À 13 ans, il joue du clavecin comme un maître, et à 16 ans, il commence son doctorat de droit. Homme de tempérament, il devient un avocat de renom. Mais à 27 ans, face à une cruelle injustice, il perd un procès biaisé. Très entier, il décide donc de quitter le barreau et de devenir prêtre. Il se consacre aux Lazzaroni, ces pauvres rejetés des bas-fonds de Naples, ainsi qu'aux laissés-pour-compte des campagnes. Lui, le surdoué, sait prêcher avec simplicité à ces personnes sans éducation. Et pour les aider, il illustre ses prédications par des tableaux qu'il peint lui-même. Toute sa vie, Alphonse de Ligorie se battra contre le rigorisme et ses maîtres mots sont « miséricorde et liberté ». C'est un grand missionnaire, un grand théologien et un grand mystique. Il souffre aussi continuellement du dos et deviendra bossu à la fin de sa vie. Sous le patronage de saint François de Sales, il fonda les Rédemptionnistes en 1732, une congrégation de prêtres et de frères prédicateurs et missionnaires destinés, comme lui, à l'évangélisation des pauvres.
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En ce temps-là, Hérode, qui était au pouvoir en Galilée, apprit la renommée de Jésus et dit à ses serviteurs « Celui-là, c'est Jean le Baptiste. Il est ressuscité d'entre les morts, et voilà pourquoi des miracles se réalisent par lui. » Car Hérode avait fait arrêter Jean, l'avait fait enchaîner et mettre en prison. C'était à cause d'Hérodiade, la femme de son frère Philippe. En effet, Jean lui avait dit « Tu n'as pas le droit de l'avoir pour femme. » Hérode cherchait à le faire mourir, mais il eut peur de la foule qui le tenait pour un prophète. Lorsqu'arriva l'anniversaire d'Hérode, la fille d'Hérodiade dansa au milieu des convives et elle plut à Hérode. Alors il s'engagea par serment à lui donner ce qu'elle demanderait. Poussée par sa mère, elle dit « Donne-moi ici sur un plat la tête de Jean le Baptiste. » Le roi fut contrarié, mais à cause de son serment et des convives, il commanda de la lui donner. Il envoya décapiter Jean dans la prison. La tête de celui-ci fut apportée sur un plat et donnée à la jeune fille, qu'il apporta à sa mère. Les disciples de Jean arrivèrent pour prendre son corps, qu'ils ensevelirent, puis ils allèrent l'annoncer à Jésus.

Hier, ceux de Nazareth croyaient connaître Jésus, puisqu'ils savaient tout sur sa famille et son village. Aujourd'hui, Hérode, roi malade et à la conscience tourmentée, est perplexe devant la renommée de Jésus. Il n'a pas la conscience tranquille depuis qu'il a fait décapiter Jean le Baptiste. Jésus attire et dérange à la fois, comme il est difficile de reconnaître en lui le Dieu tout autre qui se fait si proche. Pour rencontrer Dieu, il n'est d'autre chemin que celui de la vérité et de la vie, le Christ Jésus. Le tohu-bohu dans la vie d'Hérode n'emprunte pas ce chemin. D'une part, il vit une relation incestueuse avec Hérodiade, et d'autre part, il écoute avec plaisir Jean le Baptiste qui lui révèle le mensonge de son existence. Son cœur partagé le conduit à des incohérences. D'une part, protéger le prophète qui réveille l'homme juste en lui, et d'autre part, l'emprisonner sous la pression jalouse de sa femme. Son cœur malade se laisse séduire par la beauté passagère d'une danse et ordonne le meurtre de celui qu'il protège, simplement pour ne pas perdre la face. Mais Hérode perd tout, son pouvoir, sa liberté, la face. Hérode nous montre le visage d'un esclave qui pourrait bien être le nôtre parfois. Interrogeons-nous. Où prend source mon discernement ? Où s'enracinent mes décisions ? Dans la peur du regard des autres ? Dans la peur de perdre mon image ? Ou au contraire, dans la solitude profonde de la vérité et de la vie, l'Esprit du Christ qui parle en moi ? N'est-ce pas là que tout acte vraiment libre trouve sa source ? Restons éveillés, dépassons la peur qui nous saisit devant les abîmes de nos nuits, discernons ce qui habite nos cœurs partagés et laissons-nous incliner vers la vérité, la lumière, la vie, Jésus le Christ.

Notre Père qui es aux cieux, que ton nom soit sanctifié, que ton règne vienne, que ta volonté soit faite sur la terre comme au ciel. Donne-nous aujourd'hui notre pain de ce jour. Pardonne-nous nos offenses, comme nous pardonnons aussi à ceux qui nous ont offensés, et ne nous laisse pas entrer en tentation, mais délivre-nous du mal. Car c'est à toi qu'appartiennent le règne, la puissance et la gloire pour les siècles des siècles. Amen.

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0: Et si le fait de partager le peu que l'on a permettait de faire jaillir l'abondance? C'est ce qui ressort de la page d'évangile que nous propose la liturgie de ce dimanche. Jésus nourrit une foule nombreuse en partageant 5 pains et 2 poissons grâce aux casse-croûtes que les disciples avaient emmenées dans leur besace. S'ensuit un immense pique-nique champêtre où chaque convive mangera à sa faim et dont on ramassera même des corbeilles de restes. Pour commenter cet évangile, je reçois cette semaine la théologienne Sylvaine Landrivon. Bonjour.
1: Bonjour.
0: Nous écoutons la parole chez Matthieu, chapitre 14, versets 13 à 21.
2: Quand il apprit la mort de Jean-Baptiste, Jésus partit en barque pour un endroit désert, à l'écart. Les foules l'apprirent, et quittant leur ville, elles suivirent à pied. En débarquant, il vit une grande foule de gens. Il fut saisi de pitié envers eux et guérit les infirmes. Le soir venu, les disciples s'approchèrent et lui dirent « L'endroit est désert et il se fait tard. Renvoie donc la foule, qu'ils aillent dans les villages s'acheter à manger. » Mais Jésus leur dit « Ils n'ont pas besoin de s'en aller. Donnez-leur vous-même à manger. » Alors ils lui disent « Nous n'avons là que 5 pains et 2 poissons. » Jésus dit « Apportez-les-moi ici. » Puis ordonnant à la foule de s'asseoir sur l'herbe, il prit les 5 pains et les 2 poissons, et levant les yeux au ciel, il prononça la bénédiction. Il rompit les pains, il les donna aux disciples, et les disciples les donnèrent à la foule. Tous mangèrent à leur faim, et des morceaux qui restaient, on ramassa 12 paniers pleins. Ceux qui avaient mangé étaient environ 5 000, sans compter les femmes et les enfants.
0: Sylvaine Landrivon, nous avons chez Matthieu 2 récits de multiplication des pains, tout comme chez Marc d'ailleurs. Il faut rappeler que ces textes, ils sont écrits bien longtemps après la résurrection de Jésus. Ce sont des récits construits qui veulent dire quelque chose, une sorte de catéchèse?
1: Bien sûr, et en effet, ce récit-là est tellement particulier que non seulement il sera effectivement repris 2 fois chez Matthieu, 2 fois chez Marc, mais qu'il est décrit sensiblement de la même façon dans les 4 évangiles. Donc c'est dire l'importance qu'il y a à ce passage, à ce miracle, qui va servir évidemment de base aussi à ce qu'on lira plus tard sur l'instauration de l'Eucharistie, puisque le texte de Matthieu 26 sur l'Eucharistie reprendra, y compris dans la forme, les mêmes termes que la multiplication des pains.
0: On parle souvent de miracle avec un tel récit, or c'est un mot qui n'existe pas dans le texte. Là, il n'y a pas le miracle, on ne retrouve pratiquement pas mot dans les évangiles.
1: Il y a quand même une action qui paraît extraordinaire. Il y a une incohérence quelque part à vouloir nourrir des milliers de personnes avec 5 pains et 2 poissons. Simplement, on va voir au fil du texte que c'est une référence précise, qu'il y a des précédents dans le Premier Testament de Dieu qui nourrit son peuple en apportant une nourriture merveilleuse.
0: Oui, donc Matthieu a ça en tête quand il écrit.
1: Matthieu maîtrise très très bien le Premier Testament et s'appuie fortement dessus. On verra comment il calque ce récit sur celui du 2e livre des Rois, au chapitre 4, où justement Élisée va multiplier des pains. Mais alors là, ça prendra d'autres proportions, puisque chez Élisée, il y aura 20 pains d'orge pour 100 personnes. Et là, on n'a plus que 5 pains. Pour 10 000 personnes peut-être, puisqu'il y a 5 000, sans compter les femmes et les enfants. Les femmes, évidemment, ne comptant jamais.
0: Resituons le passage que nous venons d'entendre. Jésus vient d'apprendre la mort de son cousin Jean-Baptiste. Il a été tué par Hérode. Quelques versets plus haut, on le voit mal reçu chez lui à Nazareth. Donc le contexte est plutôt difficile pour lui.
1: Tout à fait. C'est vrai que là, il a tout un tas de soucis. À la fin du chapitre 13, il a quitté Nazareth, incompris de ses concitoyens, et il a pris la route. Donc non seulement il s'éloigne géographiquement d'une partie de sa vie, mais il sait qu'il va cheminer vers d'autres renoncements. Et la mort de Jean-Baptiste, ce n'est qu'une étape vers ce moment où il va, lui, se retrouver face à son destin. Et si le texte nous parle de ça, en mettant tout un tas de vocabulaire, il se retira dans un lieu désert, à l'écart, c'est qu'on veut mettre un moment de transition pour montrer un changement de rythme, un changement de cap. Parce qu'effectivement, il a besoin d'être seul. Aucun humain ne peut vraiment l'accompagner dans la confrontation à l'épreuve qui l'attend. Donc il va se mettre en retrait, quelque part.
0: Alors reprenons le texte.

0: Justement, quand il apprit la mort de son cousin Jean-Baptiste, Jésus part en barque pour un endroit désert, à l'écart. Le désert, c'est bien sûr une réalité très parlante pour les contemporains qui lisent là le texte de Matthieu, puisque ça fait référence à l'Exode. Dans le Premier Testament, le désert est très présent.
1: Bien sûr. Mais en plus, là, il y a cette notion d'isolement, de solitude dans laquelle va se retrouver Jésus. Il faut bien se dire que là, nous ne sommes plus qu'à 80 versets du passage où il va exposer à ses compagnons, et notamment à Pierre, incrédule, qu'il va être mis à mort pour ressusciter le troisième jour. Et là, dans Matthieu, on a 80 versets, mais c'est même encore beaucoup plus proche chez Luc et chez Jean, où les deux passages se suivent.
0: Donc c'est un contexte vraiment tendu pour lui.
1: Mais voilà, il est face à son destin et face au fait qu'il va partir vers sa passion et que lui, il le sait. Il a besoin de se mettre à l'écart. Et pourtant, ce moment de transition va montrer quand même ce qu'il sait et ce que vient d'annoncer au début du chapitre 14. Hérode le sait, il guérit les malades, il soigne.
0: Et c'est pour ça qu'on vient vers lui.
1: Et c'est pour ça que tous ces gens vont venir, parce que le peuple sait qu'il les guérit, qu'il prend soin des malheureux, de tous ceux qui sollicitent son assistance. Et dès qu'il débarque, c'est ce qu'il va faire, il va se consacrer à eux. Et je trouve que le texte, dans presque toutes les Bibles, traduit très mal le terme grec « esplanknisté ».
0: Il fut saisi de pitié.
1: Voilà.
0: C'est vrai que Jésus débarque, il voit une grande foule de gens, et puis il est touché.
1: Il est touché. Ce « splankna », le verbe qui est utilisé, littéralement, il veut dire « il est pris aux entrailles ». En langage soutenu, on dirait « ça lui prend les tripes ». Donc, c'est plus que de la pitié. Ça traduit un sentiment extrêmement violent, qui met de l'intimité dans l'attachement. On pense tout de suite à le fruit des entrailles de Marie, qui est bénie. Et ce mot « entraille », il traduit l'hébreu « rahamim », qu'on rencontre déjà chez Jérémie, pour dire l'amour de Dieu pour Éphraïm.
0: C'est-à-dire que Jésus, toutes ces personnes qui viennent à lui et qui souffrent physiquement, psychiquement, il les voit une à une.
1: Il les voit, chacune dans leur individualité, et ça le touche jusqu'au plus profond de lui-même. Et ce qui le touche aussi chez Matthieu, et on le voit aussi chez Marc, c'est cette émotion de Jésus devant l'état d'abandon de la foule, qui n'a pas de guide, qui est sans assistance. Et on retrouvera ce terme, splankna, donc des entrailles, dans l'Épître aux Colossiens. Et là, je vais vous citer le chapitre 3, verset 12, où il est dit « Ainsi donc, comme des élus de Dieu, saints et bien-aimés, revêtez-vous d'entrailles, de miséricorde, de bonté, d'humilité, de douceur, de patience. » C'est-à-dire qu'on nous invite à essayer d'entrer dans cette espèce d'empathie, mais c'est, je dirais que presque empathie, c'est pas assez fort, parce que l'empathie, c'est psychologique. Là, il y va, mais y compris de son corps, de ses tripes, justement.
0: Alors, nous regardons avec vous l'évangile de ce dimanche. Je rappelle que c'est chez Matthieu, chapitre 14, verset 13 à 21, Jésus traverse le lac de Galilée pour se mettre à l'écart et les foules le rejoignent. Il se met alors à prendre soin d'eux, à guérir les malades, et Matthieu poursuit. Le soir venu, les disciples s'approchèrent et dirent à Jésus, l'endroit est désert, il se fait tard, renvoie donc la foule, qu'ils aillent dans les villages s'acheter à manger. C'est quoi là, cette réaction-là? C'est on veut avoir la paix?
1: C'est une réaction de bon sens, en disant, nous on est là entre nous, on a apporté quelques bricoles à manger, il y a toute cette foule énorme, on ne peut rien en faire.
0: On
1: ne peut que la renvoyer puisqu'on ne sait pas comment l'assister. Je crois que tout ce qui est mis en place dans ce texte, et qui dure quand même un certain nombre de versets, met en phase, le lecteur avec les disciples, c'est-à-dire qu'il y a une situation simple, cohérente, à laquelle Jésus va répondre par quelque chose de complètement aberrant. Parce que 5 pains, 2 poissons, ça ne peut en aucun cas nourrir des gens. Ces gens sont venus à Jésus sans évidemment se préoccuper, puisqu'ils suivaient quelqu'un qui allait enfin les assister. Ils ne se sont pas préoccupés de la nourriture quotidienne. Donc il y a un problème à régler. Et les disciples font ce que ferait n'importe quelle personne, comme ça, spontanément, en disant « on n'a pas de quoi les nourrir, on va leur dire d'aller se débrouiller par eux-mêmes ».
0: Oui, c'est raisonnable de dire ça. Et Jésus dit aux disciples, ils n'ont pas besoin de s'en aller, donnez-leur vous-même à manger.
1: Alors là, on se dit, mais enfin, comment il va faire ? Et le contraste entre la réalité de la situation et l'extraordinaire de sa résolution va être si fort que, comme nous disions tout à l'heure, les quatre évangiles vont répéter la scène de la même façon, et dans deux évangiles, on aura très peu d'espace d'intervalle, la même scène répétée. C'est dire qu'il y a quelque chose qui choque le bon sens ordinaire dans cette histoire.
0: Sur ce que vient de dire Jésus à ses disciples, il veut les impliquer, donnez-leur vous-même à manger, c'est-à-dire qu'il les met en action, en mouvement.
1: Oui, parce que nous allons voir que tout cet épisode, c'est un modèle d'implication qu'il nous donne. Il nous dit, voilà, d'abord il faut croire et vouloir faire ce qu'on veut, et ensuite il faut se mettre les mains dans la farine pour faire le gâteau, quoi. Je veux dire, il ne faut pas rester à distance. Et il va faire encore plus fort, Jésus. C'est-à-dire qu'à partir du moment où il dit, on va donner à manger, et on va se débrouiller pour accueillir ces gens et les recevoir, avant même de se préoccuper du comment, il va essayer de faire une cohésion dans le groupe et il va les faire installer, en disant, installez-vous confortablement sur l'herbe. Alors bien sûr qu'on voit dans cette herbe une allusion au berger du psaume 23 qui conduit son troupeau dans un endroit herbeux pour le faire reposer. Jésus instaure un climat de paix et de bien-être. D'abord, prendre soin des gens et les accueillir et leur connaître.
0: Alors, Jésus a confiance, il dit, on va faire asseoir les

0: Enfin une bonne nouvelle, Béatrice Soltner.
1: Sylvaine Landrivon, la bénédiction que pose Jésus, que fait Jésus au début du repas, elle fait penser bien sûr à l'Eucharistie.
2: Oui, et on va voir que tout le texte est construit au niveau formel sur la façon de présenter l'Eucharistie.
1: C'est-à-dire ?
2: Eh ben déjà, au départ, il est question de pain et de poisson. Bon, dans l'Eucharistie, vous me direz qu'il n'y a pas de poisson, mais il y a le partage du pain. Et cette fraction du pain, elle est offerte à tous. Et on va voir que ce soit au chapitre 26 où il parle de l'Eucharistie, on va avoir exactement le même rythme. D'abord, il y a le pain qui est partagé, ensuite la bénédiction, puis on rompt le pain, on prend le pain, on le bénit, on le rompt, on le donne aux disciples qu'il donne aux autres. C'est exactement de cette manière qu'au chapitre 26, Matthieu va décrire l'Eucharistie.
1: Et quand Matthieu décrit cela, c'est ce qu'il vit dans sa communauté primitive, quand il partage le pain avec les croyants,
2: oui,
1: les premiers croyants.
2: Bien sûr.
1: Et donc, ça
2: alors,
1: vient complètement
2: en parallèle. Il y a quand même un changement qui va être important entre les deux. C'est que, certes, au moment de la scène, il est question de partage. Il n'y a pas, dans un premier temps, de multiplication, puisque le repas n'appelle rien d'autre. En revanche, c'est bien en direction d'une multitude que ce partage de la scène va être fait et que la vie de Jésus va s'offrir en rémission des péchés.
1: Sylvaine Landrivon, si on vient avec ce texte-là, avec sa raison, essayer de comprendre ce qui semble comme complètement illogique, d'un très peu, on nourrit des milliers de gens, on a envie de se dire, mais comment ça marche? Comment ça se passe?
2: Alors,
1: on se casse la tête.
2: Oui, non, alors au niveau purement pragmatique, je pense qu'il ne faut pas chercher comment on pourrait faire pour parvenir nous-mêmes à multiplier. Si on n'a que 5 pains, il vaut mieux éviter de faire un grand mariage avec 5 pains. Ça ne devrait pas fonctionner tout de suite.
1: C'est pas de la magie.
2: Ce n'est pas de la magie, mais je pense que c'est une façon métaphorique de voir les choses. Et puis, ce que Matthieu veut dire, il veut montrer la puissance de Jésus qui, en tant que Dieu, participe à la création en ce qu'il permet d'entretenir la vie en donnant à manger.
1: C'est-à-dire que la création, elle n'est pas faite une fois pour toutes?
2: Non, c'est une création continuée qui se dit sans arrêt. Et donc Matthieu montre que Jésus est le Christ et qu'en tant que Christ, Fils de Dieu, il peut donner la vie, il peut entretenir la vie.
1: Et alors les disciples seraient co-créateurs en allant distribuer aussi, en distribuant la vie avec lui?
2: Alors, sur la distribution par les disciples, on a Matthieu qui montre que Jésus fait participer ses disciples, ce que je traduirais plutôt par le fait que Matthieu a une conception du Christ en tant que roi. Il voit la
1: royauté de Jésus.
2: Voilà, la royauté de Jésus. Donc, il a des gens à son service qui vont collaborer à son action. Parce que chez Jean, au chapitre 6, quand on sait que Jean voit le Christ comme serviteur, celui qui lave les pieds, Jean omet cette dimension. C'est Jésus directement qui donne le pain. On n'a plus les disciples comme intermédiaires.
1: Dans le récit de la multiplication chez Jean.
2: Voilà, du don de la vie, quelque part.
1: Donc chez Matthieu, c'est plutôt le roi qui a des serviteurs.
2: C'est
1: et
2: ça.
1: Puis chez Jean,
2: chez
1: c'est
2: Jean,
1: lui qui est le serviteur.
2: C'est Jésus lui-même qui est serviteur. Je pense que ça change un peu les perspectives. Mais dans tous les cas, que ce soit chez Matthieu ou chez Jean, il y a en toile de fond tout ce qui est écrit dans le Premier Testament à propos de ce don de la nourriture merveilleuse. On a 3 références, en fait, au Premier Testament derrière ce texte. Alors, c'est plus visible chez Jean parce que Jean, par exemple, quand il parle du pain, il réfère au pain d'orge dans son texte. Matthieu élimine le pain d'orge, donc on n'a pas la référence
1: à Élie.
2: À Élisée.
1: Rapidement, l'histoire, c'est quoi?
2: Alors, je peux vous lire, par exemple, les versets 42 à 44 du deuxième livre des Rois au chapitre 4. Il est dit, un homme vient de Baal Shalisha et apporta à l'homme de Dieu 20 pains d'orge et du grain frais dans son épi. Celui-ci ordonna, offre aux gens et qu'ils mangent. Mais son serviteur répondit, comment servirais-je cela à 100 personnes? Il reprit, offre aux gens et qu'ils mangent, car ainsi a parlé Adonai, on mangera et on en aura de reste. Il leur servit, ils mangèrent et en eurent de reste, selon la parole d'Adonai.
1: Oui, donc là,
2: c'est exactement la même histoire.
1: Et Matthieu connaît

0: par cœur ce texte.
1: Bien sûr.
0: Et donc il réutilise.
1: Et comme le Christ est beaucoup plus grand qu'Élisée, il n'est pas qu'un prophète, donc au lieu d'avoir 20 pains d'orge pour 100 personnes, il n'y en a plus que 5 pains, mais pour nourrir 10 000 personnes. Et puis, Jean parle aussi de la manne. La manne, c'est en Exode 16, quand le peuple essaye de traverser les difficultés, et que comme il regimbe en ayant faim, Dieu lui envoie des cailles et la manne. Matthieu ne fait pas cette allusion à la manne. Et en vérité, il y a une grande différence, parce que en Exode, le peuple rouspète, donc Dieu lui envoie de la nourriture pour avancer. C'est le même cas en Nombre 11, où effectivement, pareil, Dieu va envoyer de la viande pendant tout un mois aux 600 000 hommes qui rouspètent aussi, parce que la
0: condition...
1: Voilà, ils ont faim. Mais là, c'est pour alimenter la progression, alors que quand Jésus multiplie le pain, et c'est pour ça qu'on a fait l'allusion à l'Eucharistie, c'est lui qui se donne, c'est le pain de vie, c'est comme l'eau vive. C'est-à-dire que quand on mange ce pain, on n'a plus faim, on est rassasié, et le texte utilise le mot rassasié, parce que justement, ce n'est pas tout à fait comme la manne. La manne, on en a besoin le lendemain. Ce pain-là, on en a besoin, mais pour se nourrir plus profondément. Et autant dans Matthieu 14, quand les gens sont guéris, quand les gens sont nourris, c'est peut-être provisoire pour cette vie-là, mais au moment de l'Eucharistie, quand on est nourri, quand on est guéri et qu'on est sauvé, il y a la dimension eschatologique qui fait que c'est pour toujours. Dieu se donne pour toujours.
0: Sylvaine Langrivon, il y a cette précision que ceux qui ont mangé étaient 5000, sans compter les femmes et les enfants.
1: Oui.
0: Comment vous l'interprétez ?
1: Mon féminisme est toujours en alerte quand je vois ça. Pourquoi est-ce que les femmes et les enfants ne comptent pas ? On se demande pas s'il y avait des chiens aussi, mais bon. Voilà, ça veut dire qu'il y a énormément de gens.
0: Mais on ne les comptait pas, les femmes, à l'époque ?
1: Et non, non, les femmes, les enfants, les fous, tout ça ne comptait pas. L'important dans ce texte, c'est pas de heurter le féminisme en vérité. C'est qu'on voit que le terme « foule » est utilisé 5 fois en 8 versets, pour se terminer justement par ce nombre exorbitant de 5000 hommes, plus les femmes et les enfants.
0: Et qu'est-ce que ça nous dit, ça, alors ?
1: Ça veut justement dire que tout le monde peut venir, que personne n'est rejeté. Jésus n'a pas demandé leurs titres et qualités à tous ces individus qu'il charge ses disciples de nourrir. Tous sont accueillis, tous sont rejoints individuellement, chacun à sa place par l'amour du Christ. Ça veut dire que quiconque s'approche de la table du Seigneur est rassasié, est sauvé. Est guéri. Alors quelque part, je pense que ça devrait nous interpeller un peu aujourd'hui, parce que si Jésus se donne de façon si intime, s'il accueille chacun au point de se donner lui-même en nourriture, quelle législation pourrait s'opposer au don du pain de vie à l'un ou l'autre des membres de l'Assemblée ? Parce que nous avons tous vécu des assemblées et des eucharisties aujourd'hui où certains ne vont pas communier.
0: Donc la bonne nouvelle
1: de
0: ce texte, c'est que
1: ce serait de lire que justement Jésus invite tout le monde, chacun où qu'il soit, à venir le rejoindre. Dans la mesure où chacun vient de son plein gré, qui va se mettre ? Les disciples ne peuvent pas faire barrière, ne peuvent pas faire écran entre le peuple et Jésus. C'est pour ça que Jean va plus loin en disant Jésus donne lui-même. Il n'y a plus cette barrière.
0: Et le donnez-leur vous-même à manger, comment pouvons-nous le recevoir aujourd'hui ? Qu'est-ce que ça veut dire pour nous ?
1: Ça veut dire que justement, il a donné le modèle, il a donné la marche à suivre. Faites ce que je fais, c'est-à-dire accueillez, ouvrez et transmettez la bonne nouvelle, la parole. C'est-à-dire allez partout, multipliez non seulement les pains, mais multipliez l'annonce de la bonne nouvelle de l'Évangile. Parce que la parole nourrit bien plus sûrement que le pain. Il faut avoir du pain pour vivre. Mais du pain sans la parole et sans la relation d'amour, on en meurt.
0: Merci à vous, Sylvaine Landrivon.
1: Merci.
0: Nous pouvons retrouver ce texte, je le rappelle, dans l'Évangile de Matthieu, chapitre 14, versets 13 à 21. Merci à Antoine Picot à la réalisation technique.

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2: Aujourd'hui, 1643.
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2: Mais que s'est-il passé pendant ces 12 mois ? André Le Nôtre reçoit le brevet de dessinateur des Jardins Royaux. À Paris est fondé l'illustre théâtre, parmi ses membres, Jean-Baptiste Poquelin. Et puis à la mort de Louis XIII, Anne d'Autriche devient régente du royaume. Invité est Joël Cornette, auteur d'Anne d'Autriche, la régente absolue, sortie chez Gallimard.
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2: L'année s'ouvre en France par la grâce du roi Louis XIII envers son frère Gaston d'Orléans. Nous sommes le 13 janvier. Le roi déclarant à son frère « Je vous ai déjà pardonné 6 fois, je ne croirai plus à vos paroles et si vous faites votre devoir, je témoignerai que je vous aime ». Le 15 février, Louis XIII offre un grand souper en l'honneur de Gaston d'Orléans. Il s'agit de la dernière sortie publique pour ce roi. Recruté par la compagnie néerlandaise des Indes orientales pour surveiller la présence de contrebandiers dans les mers d'Indonésie, le navigateur Abel Tasman découvre le 21 janvier les îles Tonga, puis le 6 février les îles Fidji. Tasman a donné son nom à un territoire qu'il a parcouru en 1642, la Tasmanie. Devant l'avancée d'une épidémie de peste, les échevins de la ville de Lyon font la promesse que si la ville était épargnée par la maladie, de monter chaque année en procession à Notre-Dame de Fourvière, le jour de la Nativité de la Vierge. Cette décision est votée le 12 mars 1643 et la première procession a lieu le 8 septembre suivant. Et puis au service de Gaston d'Orléans, puis du seigneur de Batigny, André Le Nôtre reçoit de Louis XIV le brevet de dessinateur des Jardins Royaux le 10 décembre. Il sera le jardinier du roi de 1645 à 1700. On lui doit entre autres les jardins de Vaux-le-Vicomte et de Versailles.
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2: C'est une date importante dans l'histoire culturelle de la France. Le 30 juin 1643 est créé par acte d'association devant notaire à Paris, la troupe de l'illustre théâtre. L'illustre théâtre est composé de 10 comédiens, 6 hommes et 4 femmes, dont Madeleine Béjart et le tout jeune Jean-Baptiste Poquelin. Cette nouvelle formation s'installe dans la salle du Jeu de Paume dite des Métayers à la mi-septembre. Son répertoire est constitué de tragédies, de tragicomédies très à la mode à l'époque, de comédies et de farces. Le 28 juin 1644, Jean-Baptiste Poquelin signe pour la première fois du nom de scène qu'il s'est choisi, Molière. Ne pouvant pas rembourser les multiples créanciers de la troupe, Molière est emprisonné en août 1645, marquant la fin de l'illustre théâtre. Molière et la famille Béjart alors rejoindront la troupe itinérante de Charles Dufresne, protégée et entretenue par le gouverneur de Guyenne, le duc d'Épernon.
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2: 1643, après 33 ans de règne, Louis XIII meurt et lui succède son fils âgé de 5 ans, Louis XIV. C'est sa mère Anne d'Autriche, épaulée par le cardinal de Mazarin, qui va assurer la régence. Joël Cornette, bonjour.
3: Bonjour.
2: Vous êtes l'auteur du livre Anne d'Autriche, la régente absolue, sortie chez Gallimard. Mariée en 1615 à Louis XIII, son premier enfant naîtra seulement en 1638. Comment qualifieriez-vous les relations au sein du couple royal ?
3: Oh là là, des relations très difficiles. Et c'est vrai qu'une reine qui ne met pas au monde un enfant et un dauphin et un fils, c'est évidemment un problème. Et elle a risqué pendant 22 ans la répudiation. Et donc, c'est vrai que l'arrivée du futur Louis XIV, très tardivement, en 1638, a presque fait l'effet d'un miracle. Et c'est pour ça qu'on a appelé Louis Dieu donné, donné par Dieu. C'était tellement inattendu que ça a été vraiment un bouleversement. Un bouleversement à tout point de vue, hein, non seulement pour la reine, mais je dirais aussi pour le devenir de la monarchie.
2: Alors, dans cette période, il y a un personnage incontournable, c'est le cardinal de Richelieu. Quelles sont les relations entre la reine et le cardinal ?
3: Eh ben, elles ne sont pas très bonnes, hein, pour une raison très simple, c'est que Richelieu, c'est l'homme de la guerre, l'homme de la raison d'État, et de la guerre contre l'Espagne. Or, Anne d'Autriche est évidemment espagnole, et en plus elle est soupçonnée de continuer à entretenir des relations, notamment épistolaires, avec son frère, qui n'est rien d'autre que le roi d'Espagne, Philippe IV. Et c'est vrai qu'elle a entretenu une relation par lettre. Richelieu a truffé, si je puis dire, sa maison d'espions et d'espionnes, et très très vite il s'est rendu compte effectivement de cette relation épistolaire. Et il y a eu une scène très terrible en 1637, un an avant la naissance de Louis XIV, eh bien, où la reine a été vraiment accusée par son mari, Louis XIII, par Richelieu, par le chancelier Séguier, d'être espionne. Et elle a reconnu effectivement, après avoir, dit qu'elle ne faisait rien, elle a reconnu qu'elle continue à correspondre avec ses deux frères, d'ailleurs, le roi d'Espagne et le gouverneur des Pays-Bas. Et ça a été vraiment une séance terrible, cet aveu extorqué, si je puis dire, par Louis XIII et par Richelieu. Et ça, c'est une scène importante, et j'en ai fait évidemment tout un chapitre de mon livre.
2: Louis XIII meurt le 14 mai 1643, laissant un testament politique. Que prévoit-il ?
3: Eh bien, il prévoit une régence, je dirais, relative, c'est-à-dire qu'il ne fait pas confiance à sa femme, et sa femme d'ailleurs n'a aucun rôle politique durant son règne, et donc il a prévu un conseil de plusieurs ministres, où dans tous les cas, elle serait en minorité, si vous voulez. Et ce testament, un de ses premiers gestes d'Anne d'Autriche, c'est de le casser. C'est-à-dire qu'il y a eu une grande séance au Parlement, 5 jours après la mort de Louis XIII, elle est devenue régente absolue, c'est le titre d'ailleurs que j'ai donné au livre, et c'est vrai qu'elle détient, à partir de ce moment-là, tous les pouvoirs, l'essentiel des pouvoirs, et elle va jouer évidemment un rôle politique inattendu, tout à fait important, dans une des périodes les plus troublées d'ailleurs de l'histoire de France, puisque son règne, si je puis dire, correspond au moment de la Fronde, c'est-à-dire à un grand bouleversement politique, la plus grave crise politique de la monarchie avant la Révolution.
2: La Fronde 1648-1652, quelle est l'attitude d'Anne d'Autriche pendant cette période ?
3: Eh bien, elle va tout faire pour, je dirais, conserver l'État, et surtout conserver l'État pour son fils, Louis XIV, puisque la grande révolution, évidemment, c'est la naissance de ce Louis Dieudonné qui devient Louis XIV. Il n'a que 4 ans, c'est donc une période de régence, de minorité, et elle a tenu les rênes ou le vaisseau de l'État, comme disent les contemporains, et ceci grâce, évidemment, on n'en a pas encore parlé, mais je dirais une sorte de double d'Anne d'Autriche qui est Mazarin. Et d'ailleurs, c'est une période tout à fait étonnante de l'histoire de France où la France est finalement gouvernée par un Italien, une Espagnole, et qui conserve finalement l'ADN de la monarchie absolue, c'est-à-dire la raison d'État. Mais une raison d'État, je dirais, plus adoucie par rapport à la raison d'État telle qu'elle s'exprimait au temps de Richelieu. Cela dit, pendant la Fronde, évidemment, il y a eu des perturbations extrêmement importantes, et Anne d'Autriche a tenté et vraiment réussi finalement à lutter contre les parlements, contre le prince de Condé, et ceci envers et contre tout, et notamment malgré le départ forcé de Mazarin pendant plus d'un an. Finalement, Anne d'Autriche s'est retrouvée seule à piloter le vaisseau de l'État dans les années 1650-1651.
2: Alors dans le livre, vous dites que Louis XIV est à l'école de la régente Anne d'Autriche et de Mazarin dans les derniers feux de la Fronde. L'art de la dissimulation et du secret joint au sens de l'action au service du souverain sans partage, n'est-ce pas la ligne directrice du règne de Louis XIV qui se profile ?
3: D'une certaine façon, oui. C'est-à-dire que pour Louis XIV, la Fronde a été l'école politique, une école politique de plein vent, et Anne d'Autriche et Mazarin ont été, d'une certaine manière, ses instituteurs. Louis XIV, d'ailleurs, l'a reconnu. C'est-à-dire qu'il explique dans ses mémoires qu'il destine à son fils, le dauphin, que, évidemment, Anne d'Autriche a été absolument essentielle. Et quand elle est morte, d'ailleurs, la gouvernante du dauphin lui a dit « meurt et morte une très grande reine ». Et Louis XIV a rectifié « non, c'était un très grand roi », en la masculinisant, si je puis dire. Mais c'était reconnaître, évidemment, le legs qu'il devait, justement, à cette mère, à la fois maternelle, entre guillemets paternelle, puisque son père a disparu, il avait 4 ans. Mazarin a joué d'ailleurs le rôle de parrain, mais c'est Anne d'Autriche qui a été évidemment une personne essentielle dans cette éducation politique de Louis XIV.
2: Le cardinal de Mazarin va mourir en 1661. Louis XIV prend la décision de gouverner par lui-même. Comment Anne d'Autriche va-t-elle finir sa vie ?
3: Alors, elle est un peu surprise finalement par cette prise de pouvoir, mais après tout, tout était prêt. Mazarin a appris aussi à Louis XIV, je dirais, les rênes de l'État. Là. C'est aussi cette école politique qui se poursuit. Et Anne d'Autriche, disons, évidemment, l'a laissé faire. Et elle s'est, je dirais, réfugiée dans la dévotion, parce qu'on n'en a pas encore parlé. Anne d'Autriche est un peu l'héritière de la contre-réforme. Elle est pétrie de dévotion. Elle a été élevée à la cour d'Espagne, qui est la monarchie très catholique. Et dans ces dernières années, elle s'est un peu réfugiée au Val-de-Grâce, qui est un peu son legs architectural, si je puis dire. Et elle est morte en 1666, d'ailleurs dans des conditions terrible, puisqu'elle est morte d'un cancer du sein. On a un témoignage tout à fait important de Guy Patin, qui était le doyen de la faculté de médecine, et qui raconte presque jour après jour justement les derniers moments d'Anne d'Autriche. Et je les ai évidemment intégrés dans mon livre.
2: Alors votre livre a justement pour sous-titre « La régente absolue ». Pourquoi ce titre ?
3: C'est une formule que j'ai trouvée dans un très beau livre qui malheureusement n'est plus très lu, mais qui est tout à fait intéressant, de Voltaire, le siècle de Louis XIV, et Voltaire qualifie Anne d'Autriche de régente absolue. Et j'ai repris évidemment cette expression pour lui redonner toute la place que pendant très longtemps, elle n'a pas eue dans l'historiographie, puisque pendant très longtemps, je dirais l'histoire a longtemps été misogyne, et on a un peu délaissé justement le rôle absolument essentiel de certaines femmes d'État. Je pense à Catherine de Médicis, un siècle plus tôt, Marie de Médicis, enfin elle, c'est un autre point de vue politique, mais Anne d'Autriche, finalement, ça a été la dernière gouvernante de France, la dernière reine, et même la dernière femme à tenir les rênes de l'État. Et c'est pour ça, je crois, que ce terme voltairien de régente absolue me paraît tout à fait important.
2: Et on est loin de la vision d'Alexandre Dumas concernant Anne d'Autriche.
3: Ah ben bien sûr, Alexandre Dumas s'en est emparé pour quelques épisodes dans Les Trois Mousquetaires. Je pense au Ferré de la Reine, hein, c'est un moment où Anne d'Autriche s'est plus ou moins amourachée, entre guillemets, du duc de Buckingham. Évidemment, je l'ai aussi intégré dans la biographie. Et puis, Alexandre Dumas continue, évidemment, avec 20 ans après, qui se situe au moment de la Fronde, où Anne d'Autriche joue aussi un rôle important. Donc c'est vrai, c'est un personnage un peu de roman. Moi, je l'ai restitué, disons, en historien, en essayant de lui redonner la place qu'elle n'a pas souvent eue dans l'historiographie.
2: Anne d'Autriche, la régente absolue, sortie chez Gallimard. Joël Cornette, un grand merci à vous.
3: Eh bien, merci.

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3: Bonjour, en ce 1er août, nous fêtons les Alphonse, prénom d'origine germanique qui signifie « très vif ». Saint Alphonse de Liguori est le fondateur au XVIIIe siècle des rédemptionnistes. Un homme surdoué, docteur de l'Église, qui choisit de servir Dieu et les pauvres. De noble famille fortunée napolitaine, Alphonse entre à 12 ans à l'université. À 13 ans, il joue du clavecin comme un maître, et à 16 ans, il commence son doctorat de droit. Homme de tempérament, il devient un avocat de renom. Mais à 27 ans, face à une cruelle injustice, il perd un procès biaisé. Très entier, il décide donc de quitter le barreau et de devenir prêtre. Il se consacre aux Lazzaroni, ces pauvres rejetés des bas-fonds de Naples, ainsi qu'aux laissés-pour-compte des campagnes. Lui, le surdoué, sait prêcher avec simplicité à ces personnes sans éducation. Et pour les aider, il illustre ses prédications par des tableaux qu'il peint lui-même. Toute sa vie, Alphonse de Liguori se battra contre le rigorisme et ses maîtres mots sont « miséricorde et liberté ». C'est un grand missionnaire, un grand théologien et un grand mystique. Il souffre aussi continuellement du dos et deviendra bossu à la fin de sa vie. Sous le patronage de saint François de Sales, il fonda les rédemptionnistes en 1732, une congrégation de prêtres et de frères prédicateurs et missionnaires destinés, comme lui, à l'évangélisation des pauvres.
4: Bonjour et bienvenue ce samedi 1er août sur les bonnes ondes de RCF Notre-Dame-Franche-Comté. Aude, de la paroisse du pape Calixte II de Quingé, et Valérie, à la réalisation technique, vous accompagnent ce matin. Je vous invite à partager notre temps de prière avec le psaume 69 de David, dont des extraits sont proposés par la liturgie d'aujourd'hui. C'est l'heure de ta grâce, Dieu, réponds-moi. Tire-moi de la boue, sinon je m'enfonce. Que j'échappe à ceux qui me haïssent à l'abîme des eaux. Que les flots ne me submergent pas, que le gouffre ne m'avale pas, que la gueule du puits ne se ferme pas sur moi. Et moi, humilié, meurtri, que ton salut, Dieu, me redresse. Et je louerai le nom de Dieu par un cantique. Je vais le magnifier, lui rendre grâce. Les pauvres l'ont vu, ils sont en fête. Vie et joie à vous qui cherchez Dieu. Car le Seigneur écoute les humbles, il n'oublie pas les siens emprisonnés.

dès les premiers versets, nous ressentons la souffrance, mais nous trouvons aussi la confiance pour s'adresser à Dieu. Seul en comptant sur nos propres forces, nous nous enfonçons dans nos malheurs. Nous pouvons nous embourber, voire nous noyer dans nos difficultés, et avoir le sentiment d'être complètement submergés par les épreuves. Les épreuves ne manquent pas, elles s'enchaînent et jamais ne cessent, créant de l'injustice, du désespoir, des conflits. Le contexte international, avec les guerres, les crises économiques, climatiques, politiques, n'est pas aidant pour améliorer des relations meurtries. Les difficultés et les tensions que nous pouvons rencontrer dans notre vie quotidienne, dans notre famille, dans notre travail, épuisent également, peu à peu, notre capital d'espérance. Comme David dans ce psaume, tournons-nous vers le Seigneur avant d'être engloutis. C'est en voyant notre faiblesse, en reconnaissant que nous ne pouvons rien faire tout seuls, que nous pouvons alors nous adresser au Seigneur pour retrouver la force. Force qu'il nous donne pour nous redresser, pour nous relever. Alors, la détresse devient confiance. Mais qu'il est difficile de se fier à Dieu quand nous pensons que tout est entre nos mains. Qu'il est difficile de comprendre Dieu lorsque nous nous retrouvons face au silence, à une déception, une incompréhension. Vie et joie à vous qui cherchez Dieu, car le Seigneur écoute les humbles, il n'oublie pas les siens emprisonnés, dit le psaume. Gardons confiance, le Seigneur nous écoute et ne nous oublie pas, donnons-lui la place pour qu'il puisse agir. Nous pourrons ainsi retrouver la vie et la joie. Cette démarche est difficile, mais durant ce temps de l'été, souvent synonyme de vacances et de pause dans nos activités et engagements, consacrons un petit peu plus de temps à Dieu, comme le redécouvrir à travers le témoignage de saints ou de personnes plus ordinaires qui peuvent nous redonner courage et renouveler notre espérance. Seigneur, prions pour tous ceux qui sont emprisonnés dans leur souffrance, dans leur épreuve, dans leur peine. Prions pour que la désespérance ne se propage plus et que la confiance en ton amour et ta paix inonde le cœur des personnes qui te cherchent. Prions, Seigneur, pour notre pape Léon XIV et son voyage à Paris, qu'il apporte réconfort aux personnes qui se sentent enfoncées dans la boue ou submergés par les flots, et qu'en annonçant le Christ, il fasse grandir l'espérance pour que le monde ait la vie. Amen.

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2: Bonjour à tous, bon réveil et merci de débuter le week-end avec nous. Nous sommes aujourd'hui le samedi 1er août, nous fêtons un saint du XVIIe siècle, Saint Alphonse de Ligorie. Nous retrouvons Isabelle Delaunay pour le saint du jour tout à l'heure à 7h55. Côté météo, c'est une journée estivale qui nous attend pour ce samedi. La météo complète tout à l'heure à 7h29. Bonne route pour ceux qui partent ou rentrent de vacances. La matinale, nous sommes ensemble jusqu'à 9h.

0: quartier qui a été bâti pendant le 19e siècle. C'est un grand quartier résidentiel. Et au milieu de ce quartier du 19e siècle, il y a l'église Sainte-Agnès. Et à côté de l'église Sainte-Agnès, le mausolée de Constance ou Constantine. Alors, l'église Sainte-Agnès est une église qui a été bâtie sur la tombe d'une martyre, une martyre adolescente. Alors, l'histoire nous raconte que en 304, il y a le martyr de cette petite fille qui avait 12 ans et qui s'appelait Agnès.
1: Ce sont donc deux édifices que nous allons visiter aujourd'hui avec Alessandra Cassiani, notre guide. Deux édifices très liés l'un à l'autre, historiquement et dans la géographie des lieux, comme on peut encore le constater aujourd'hui. À l'origine, au IVe siècle, sur l'emplacement de l'actuelle église Sainte-Agnès, fut édifiée une petite chapelle, transformée plus tard en église par le pape Honorius, c'était au VIIe siècle. Car si Constantine, fille de Constantin, se fit construire un mausolée pour être ensevelie là, c'est pour reposer près de Sainte-Agnès. L'histoire de cette sainte, entre réalité et légende, se forgea au VIe siècle.
0: La légende nous raconte que Agnès s'était convertie au christianisme. Elle refuse d'honorer les dieux païens, donc elle est condamnée au martyre. Elle est exposée dans un premier moment dans un lupanar, donc dans une maison de prostituées. Les maisons de prostituées étaient organisées dans les arcades du cirque de Domitien, qu'on connaît aujourd'hui comme la place Navone, parce que le cirque de Domitien a été transformé en place, c'est la place qu'on appelle la place Navone. Donc, il est évident que les lupanars, donc les maisons de prostituées, étaient là où il y avait beaucoup de visiteurs, là où il y avait le public des grands spectacles du cirque, donc les spectacles, les courses des chars. Et tout près des amphithéâtres, là où il y avait les spectacles des gladiateurs. Donc, la petite Agnès a été amenée dans une maison de prostituées. Elle a été obligée à se déshabiller. Et la légende nous raconte qu'au moment où elle était nue au milieu de la maison de prostituées, deux anges sont arrivés et ils lui ont amené des draps blanches, donc des tissus blancs pour se protéger, pour se cachée aux yeux des hommes qui étaient dans cette maison de prostituées. Elle a été tuée par décapitation et son corps a été enterré là. Comme toujours, la tombe de la sainte est en dehors de la ville, donc tout près de la Via Nomentana, qui est une grande rue qui sort de la ville de Rome. Alors, sur la tombe de Sainte Agnès, les chrétiens ont bâti tout de suite un petit oratoire, donc une église minuscule. Cette église a été toujours soignée beaucoup par la communauté des chrétiens romains jusqu'au moment où le pape, qui était Honorius Ier au 7e siècle, a décidé de transformer le petit oratoire en véritable église. Donc c'est lui qui a fait bâtir l'église qu'on va visiter tout à l'heure. Alors, Sainte Agnès a été martyrisée en 304 après Jésus-Christ. Elle avait 12 ans. C'est la période des persécutions de Dioclétien. Et ce sont les dernières persécutions à l'égard des chrétiens de la ville de Rome.
1: Les dernières persécutions et les plus systématiques, comme le confirme Bernard Berthaud, historien.
2: La persécution, elle dure jusqu'à Constantin, c'est-à-dire jusqu'en 310-315. Mais ce n'est pas une persécution continue. Et c'est une persécution sporadique, ponctuelle. Et on trouve la persécution vraiment systématique à la fin de l'Empire païen, sous Dioclétien, si vous voulez, où Dioclétien, qui est un homme, et même Dèce avant lui, et même Septime Sévère dans une certaine mesure, tous ces empereurs étaient de grands empereurs qui avaient tout à fait conscience de l'Empire, qui avaient conscience de ce qu'ils devaient faire, et par là même avaient conscience que le christianisme était une entreprise de démolition de l'Empire païen et de la personnalité de l'empereur, parce qu'on ne pouvait pas adorer Dieu et César, on n'avait qu'un seul maître, et ces empereurs-là, à partir du IIIe siècle, vont faire une persécution systématique. Dèce met en place en 250 le contrôle de la loyauté de tout le personnel fonctionnaire, de tout le

personnel de l'armée, voyez, en leur disant, tu es chrétien, tu ne peux plus servir l'armée, nous t'éliminons. Tu ne peux plus servir l'Empire, nous sommes obligés de t'éliminer. Et Dioclétien va vouloir extirper le christianisme, conscient que son empire allait sombrer. Et dans une certaine mesure, il avait tout à fait raison. L'empire a, dans une certaine mesure, sombré à cause du christianisme. Donc, mais pour les deux premiers siècles, la persécution est endémique. C'est plutôt le type pogrom, c'est pas que ça soit très drôle, hein, mais c'est plutôt le type pogrom que l'Europe orientale a connu avec les problèmes des communautés juives, si vous voulez, hein, qu'une persécution systématique où on voulait assassiner les chrétiens un par un. D'ailleurs, Pline le Jeune l'écrit, d'ailleurs, hein, lorsqu'il est lui-même fonctionnaire, on lui demande qu'est-ce qu'il faut faire vis-à-vis des chrétiens. Quelqu'un, un sous-préfet, une sorte de sous-préfet qui est sous ses ordres, il dit qu'est-ce qu'il faut faire. Eh bien, Pline le dit, il faut ne pas condamner quelqu'un s'il n'est pas dénoncé. Et une fois qu'il est dénoncé, il faut être sûr qu'il est chrétien et il faut être sûr que son attitude est anti-étatique. Sinon, il faut le laisser tranquille. Et ça, Trajan va le mettre lui aussi en pratique, si vous voulez. Alors, évidemment, vous allez me dire, la persécution de Néron. Bon, la persécution de Néron n'est pas une persécution en tant que telle. Néron, dont on sait les débordements mentaux, si vous voulez, fait brûler une partie de la ville pour des raisons sanitaires. Il s'y prend très mal. Une beaucoup plus grande partie de la ville flambe. La révolte gronde. On lui conseille de faire porter le chapeau à une espèce de secte juive qui honore un certain Christus. Et on saisit une centaine de personnes par là, dont le responsable, c'est-à-dire Pierre, hein, et on les martyrise, comme vous le savez, en faisant des torches vivantes qui vont illuminer les jardins de Néron au Vatican. Mais on ne peut pas dire que Néron ait eu un geste anti-chrétien. Il ne savait pas ce que c'était que le christianisme.

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1: Avec Alessandra Cassiani, notre guide, nous allons maintenant entrer dans l'église Sainte-Agnès. Pour descendre vers l'église, il faut emprunter un long couloir en pente. Des escaliers nous conduisent vers l'entrée de l'église proprement dite.
2: Alors, l'église Sainte-Agnès est une église ad corpus. Ça veut dire qu'il s'agit d'une église qui a été bâtie sur la tombe de la sainte. Donc, sous l'autel de l'église, il y a la tombe de la martyre. Ce grand couloir qu'on est en train de parcourir a été transformé en lapidarium. Donc, il y a la collection de fragments de pierre sculptés. Il y a la collection d'inscriptions. Ce sont les inscriptions qui ont été trouvées dans les catacombes de Sainte-Agnès. Donc, en dessous de cette église, il y a trois niveaux de catacombes. Donc, il y a des kilomètres de couloirs souterrains. Et les inscriptions qui étaient tout près des tombes des chrétiens ont été accrochées, exposées dans ce grand couloir. Cette église, qui était aux origines un petit oratoire sur la tombe de Sainte-Agnès, a été transformée en véritable église par le pape Honorius Ier, donc pendant le 7e siècle. Et donc dans l'abside, on voit les mosaïques du 7e siècle, de la période d'Honorius. On voit au milieu l'image de Sainte-Agnès. Elle est habillée en or et en rouge. Et sous ses pieds, il y a une épée. Donc l'image de son martyr, vu qu'elle a été décapitée, et des deux côtés, il y a du feu. C'est le feu qui signifie la foi chrétienne de la martyr qui a été donc martyrisée à l'âge de 12 ans. Et puis des deux côtés, on voit deux papes. Le pape Symmaque et de l'autre côté, le pape Honorius. Et dans ses mains, il a la maquette de l'église, vu que c'est lui qui a commandé la reconstruction de l'église, donc la transformation du petit oratoire des origines en véritable église, et c'est l'église qu'on voit encore. Il est évident que cette église a été complètement redécorée, donc on a des fresques du 16e siècle, de la fin du 16e siècle, et donc qui n'ont rien à voir avec la commande d'Honorius Ier, mais la mosaïque est de la période de Honorius. Le symbole de Sainte-Agnès, donc l'attribut de Sainte-Agnès est l'agneau. On le voit donc un peu partout, c'est l'image symbolique de la sainte. Donc elle tient toujours dans ses bras un petit agneau et on le voit un peu partout.

0: Nous voici sous l'église Sainte-Agnès-Hors-les-Murs, dans les catacombes de Sainte-Agnès. Il s'agit en fait d'un cimetière qui existait déjà avant que la sainte y soit enterrée. La partie la plus ancienne remonte au IIe siècle. On peut y descendre, accompagné d'un guide local. Celui qui nous accompagne propose une visite en trois langues, italien, anglais, espagnol. Il passe de l'une à l'autre dans un accent parfois un peu approximatif, ce qui donne à la visite un tour très convivial et crée une connivence entre les visiteurs, originaires de différents pays. Ce jour-là, nous sommes espagnols, italiens, français, anglais et même un japonais.
1: The graves, it's very, very little, because the mortality of children more frequently.
0: Rien de différent ici par rapport aux autres catacombes que nous avons visitées. Des tombes creusées dans la roche volcanique, des inscriptions comportant notamment des symboles chrétiens, des galeries où l'on se perdrait très certainement sans notre guide.
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0: Revenus à la surface, nous sommes sortis de la basilique Sainte-Agnès-Hors-les-Murs et nous approchons du mausolée de Constantine ou de Constance, car sans doute y a-t-il eu confusion entre Sainte Constance et Constantine, la fille de l'empereur Constantin.
3: On dit normalement le mausolée des deux saintes Constance. Mais Constance, elle n'a pas une biographie de sainte. Elle n'a pas subi le martyre, elle n'a pas fait de miracles, elle n'a pas une vie héroïque ou vraiment spéciale. Elle était la fille de l'empereur Constantin. Elle était la fille de l'empereur Constantin. Elle se fait faire son grand mausolée tout près de la tombe de Sainte Agnès. Donc elle aussi, elle veut son mausolée, donc sa tombe monumentale, tout près de la tombe importante et très respectée de la sainte adolescente qui était déjà très connue et qui était déjà très honorée par la communauté chrétienne romaine. Elle s'est fait faire ce grand mausolée qui faisait partie d'un ensemble architectural beaucoup plus important parce qu'elle fait bâtir surtout une grande basilique qu'on a presque complètement perdue. Là, on voit ce qui reste de la grande basilique, mais c'est vraiment très peu. Il faut imaginer une basilique énorme et c'était une basilique cimétériale. Vu que tout le monde voulait se faire enterrer tout près de la tombe de Sainte Agnès, Constance, donc la fille de Constantin, a fait bâtir la grande basilique cimétériale. Donc c'était une sorte de cimetière couvert. Et dans ce cimetière couvert, donc dans cette basilique cimétériale, il n'y avait pas de reliques. Donc elle a été abandonnée bientôt, lorsque la petite église de Sainte Agnès a été toujours soignée, parce que là-bas il y avait la tombe de Sainte Agnès. Donc c'était un lieu important du point de vue de la dévotion populaire. Mais dans cette grande basilique-là, commandée par la fille de l'empereur, il n'y avait pas de reliques. Donc cette basilique a été abandonnée bientôt et là on ne voit que les murs du périmètre extérieur. Donc on est arrivé à la grande basilique cimétériale voulue par Constantine. Et puis, à côté de la basilique, cette sorte de atrium, donc le passage de la basilique au mausolée de Constantine. Constance s'est mariée en 335 avec quelqu'un qui s'appelle Annibaliano et on verra à l'intérieur du mausolée le portrait de Constance et le portrait de son mari Annibaliano. Elle est morte en 355. Sa sœur s'appelait Hélène, donc comme la mère de Constantin. Et dans ce mausolée, il y avait le grand sarcophage de Constance et le grand sarcophage de sa sœur Hélène. Les deux sarcophages, qui étaient des sarcophages merveilleux en porphyre, se sont aujourd'hui dans les musées du Vatican. Donc là, on ne voit qu'une copie Mais le vrai sarcophage de Constance et le vrai sarcophage d'Hélène, un porphyre rouge magnifique, se sont au musée du Vatican. Donc encore une fois, on voit le porphyre rouge utilisé pour les commandes impériales. Donc ce n'est que l'empereur et la famille de l'empereur qui peut se servir du porphyre rouge qui était très cher et très rare. Le rouge signifie l'autorité de l'empereur.
0: Et nous entrons dans ce mausolée.
3: Le dessin est un dessin rond, donc il est circulaire, avec la partie centrale beaucoup plus haute que la nef qui court tout autour. Donc il y a cette partie centrale avec les fenêtres au sommet qui donnent la lumière au mausolée entier. Les mausolées, ce sont des tombes monumentales. Donc, on a à Rome le mausolée d'Adrien, qui est devenu le château Saint-Ange, le mausolée d'Auguste, qu'on peut visiter assez rarement, mais il a encore la forme des origines, et ce mausolée-là. Alors, il y a 12 couples de colonnes qui partagent la partie centrale du mausolée, de la nef qui est circulaire, qui est tout autour. Le numéro 12 est bien évidemment un numéro symbolique. Il signifie les 12 apôtres. Il signifie le 4 fois 3. Donc le numéro 4 est le numéro de la terre, donc les 4 saisons, les 4 points cardinaux, donc qui signifie la nature, lorsque le 3 signifie la Trinité, donc le monde céleste. Donc le numéro 12 est le numéro qui met ensemble la réalité terrestre, donc la nature, et la réalité céleste. Aujourd'hui, on voit ce mausolée tel qu'il était aux origines, donc sans aucune décoration, sans aucune ajoute du 15e et du 16e, du 17e siècle. C'est parce que le mausolée a été restauré au 19e siècle. Ils ont retiré, ils ont éliminé toutes les décorations de la période de la Renaissance et de la période baroque. Donc dans le mausolée, il y avait des monuments funéraires des cardinaux du 17e siècle. Il y avait des décorations en marbre coloré. Ils ont tout détruit, ils ont tout éliminé pour restituer au monument son aspect des origines, donc son aspect du 4e siècle, donc de la période de Constantin et de sa fille Constantine. Et on voit dans la voûte de la nef circulaire, on voit donc la voûte en berceau avec les mosaïques des origines, donc les mosaïques de la période de Constance. Et on voit les mosaïques en pâte de verre. La pâte de verre est très brillante, donc de la pâte de verre rouge, de la pâte de verre bleu et vert. Et puis on voit des tesselles en marbre blanc, en marbre jaune et en marbre noir. Donc il y a le mélange de tesselles en pâte de verre et de tesselles en pierre et en marbre. Et dans la voûte, on voit des grands carrés et avec des motifs décoratifs différents. Et alors, là où on reconnaît le portrait de Constantine. Et de l'autre côté, on voit le portrait de son mari qui s'appelait Annibaliano. Et tout autour du buste en mosaïque de Constantine, on reconnaît des rameaux de vignobles avec les raisins partout et des enfants qui sont en train de recueillir les raisins. Et il y a tout le travail pour faire le vin. Donc il y a les enfants qui pressent les raisins pour en faire du vin. La référence est bien évidemment à l'image symbolique de l'église en tant que vigne. Vous voyez comment les chrétiens se sont servis du mausolée, qui n'est pas né comme église, mais c'était une tombe monumentale. Ils se sont servis du mausolée et ils ont placé l'autel au centre de l'espace central, donc vraiment au milieu de l'architecture. Lorsque, au Panthéon, on a vu comment ils ont utilisé la niche qui était au fond de l'espace pour y mettre l'autel. Donc chaque fois, ils ont organisé l'espace d'une façon différente quand ils se sont servis de monuments qui existaient déjà et qui sont nés comme monuments païens. Ce mausolée-là était le modèle pour les architectes de la Renaissance qui ont reconnu dans le plan circulaire le plan parfait pour les églises. L'église est l'image de la perfection de l'univers. L'univers est la création de Dieu. Donc l'univers est le reflet de la pensée divine. L'univers fonctionne selon les règles de la pensée divine. Dans le fonctionnement de l'univers, on peut reconnaître le fonctionnement de Dieu. Il raisonne selon des règles de mathématiques, de géométrie qu'on trouve dans le fonctionnement de l'univers, donc par exemple dans le fonctionnement du mouvement des étoiles et des planètes dans le ciel, etc. Alors le plan rond, donc le plan circulaire, était considéré par les architectes de la Renaissance comme l'image parfaite de l'univers, donc l'image parfaite de l'équilibre, de la perfection de Dieu. Leur ambition était de faire des églises rondes. Donc, il est évident qu'une église circulaire est une église très difficile à gérer parce que le partage de l'espace est très compliqué. C'est où qu'on met l'autel principal, c'est où qu'on met la zone réservée au clergé, c'est où qu'on met la zone réservée aux fidèles. Donc, le partage de l'espace dans une église circulaire est très compliqué. Et alors, ils ont arrivé à un compromis. Ils ont commencé à bâtir des églises qui ont en plein en croix grecque. La croix grecque a tous les bras de la même longueur. Donc la croix grecque, on peut l'inscrire dans un cercle. Donc c'est le juste compromis entre la croix latine, qui est le dessin classique des basiliques, avec la nef centrale et le transept, et le plan circulaire, qui est, selon les architectes de la Renaissance, le dessin parfait pour le lieu de Dieu, donc pour l'église. Et le modèle pour les églises rondes est sûrement le mausolée de Sainte Constance où on est, et le Panthéon. Ce sont les exemples le plus haut d'architecture circulaire étudiée par les architectes du début du XVIe siècle, donc les architectes de la Renaissance. Donc Bramante, Raphaël, Michel-Ange, Baldassarre Peruzzi, Antonio da San Gallo il Giovane, etc.
0: Aujourd'hui, le mausolée de Constance accueille de nombreux mariages. Quant à l'église Sainte-Agnès, c'est une église paroissiale. Et d'ailleurs, dans les alentours, un terrain de boules, un bar et différentes salles témoignent d'une vie paroissiale animée. Ainsi va l'histoire du christianisme à Rome. Le passé et le présent se mêlent. Et les chrétiens d'aujourd'hui ont vraiment la possibilité de toucher du doigt la longue histoire dont ils sont héritiers.
4: 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Très bon week-end à toutes et à tous. Dans moins de 3 minutes, nous serons sous les toits de Paris avec Philomène Dubois. On s'intéressera ce matin à la maison Marthe et Marie. C'est juste après la météo.
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4: Le temps est agréable et sec sur la plupart des régions. Des nuages sont présents sur l'extrême nord-est et sur les Pyrénées. On passe à la Belgique, on retrouve un temps estival pour ce samedi. Les températures ce matin de 14 à Lille et Rouen jusqu'à 24 du côté de Marseille et d'Ajaccio. On lève actuellement 19 à Paris, 21 du côté de Lyon. Pour l'après-midi de 26 à Rennes jusqu'à 35 degrés du côté de Montpellier. On prévoit pour ce samedi après-midi 29 à Saint-Étienne, 30 à Paris et 32 à Bordeaux. Côté Belgique, 27 degrés cet après-midi pour la ville de Bruxelles.
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4: Direction ce matin les bords de Seine pour découvrir les origines de Paris. Et avec nous, le concepteur de cette expérience immersive, Basile Séguélen. Bonjour.
8: Bonjour.
4: Quel est le concept de cette expérience ?
8: Alors, les origines de Paris, c'est une promenade qui se fait au cœur de Paris, sur les rives de la Seine. Mais une promenade un peu particulière parce que c'est une promenade qui fait voyager dans le temps. En fait, le concept, c'est qu'on se promène et que tous les 20-25 mètres environ, on s'arrête et on est équipé de jumelles temporelles qui permettent de découvrir le passé exactement là où ça s'est passé.
4: Alors, vous nous proposez 15 capsules immersives. Comment avez-vous travaillé pour les concevoir ?
8: Pour chacune des capsules immersives, donc on voyage en fait dans 2000 ans d'histoire au total. Ça commence en moins 52 avant Jésus-Christ et ça se termine en 2024 au moment des Jeux Olympiques. Donc on a vraiment une traversée dans toute l'histoire de Paris. Et en effet, on a travaillé avec un comité d'historiens, d'experts, pour réaliser chacune de ces capsules, donc époque par époque. Il y a un travail minutieux d'analyse d'archives historiques. Donc on commence par rassembler des documents iconographiques, par exemple, des gravures d'époque, des plans, des vieux plans de Paris. Et on travaille avec ces éléments-là pour les transmettre à nos graphistes 3D et reconstituer vraiment fidèlement chacune des époques pour permettre ensuite à nos visiteurs de rentrer dans l'histoire, de plonger directement dans l'histoire de Paris.
4: Basile Séguélen, la durée de cette plongée dans le temps, c'est une heure. Quelles sont les principales étapes que vous proposez à vos visiteurs ?
8: Donc ça commence au commencement, en fait. Les origines de Paris, on revient vraiment aux origines. Et on se retrouve un peu les pieds dans le marécage, en moins 52 avant Jésus-Christ. On voit quelques parisis, c'est les Gaulois de l'époque qui sont sur la Seine dans quelques petites barques. Et peu à peu, on voit comment Paris apparaît peu à peu, notamment avec Lutèce. On découvre un peu sur les rives de Lutèce. En suivant la Seine, simplement, on va passer d'une époque à l'autre, en s'appuyant parfois sur des monuments emblématiques. Parce qu'on aperçoit sur cette promenade-là, par exemple Notre-Dame, on va être témoin de la construction de Notre-Dame. C'est un chantier qui a duré près de 2 siècles. Donc c'est vraiment une promenade d'un genre nouveau où on se promène simplement le long de la Seine et à de multiples reprises, 15 au total, on peut rentrer dans l'histoire et devenir un peu témoin de l'histoire, témoin direct. On voit vraiment les choses là où elles se sont passées, telles qu'elles se sont passées. Et donc c'est une expérience qu'on a lancée il y a un peu plus d'un an maintenant et qui a déjà fait pas mal de curieux et de personnes qui sont venues, parce qu'on a eu plus de 40 000 visiteurs et on a des gens qui sont vraiment ravis et qui nous disent qu'ils ne voient plus Paris de la même façon ensuite. C'est quand ils refont la même promenade sur les rives de la Seine, ça change la manière dont ils perçoivent la ville.
4: Aux origines de Paris, rendez-vous sous le pont Louis-Philippe, c'est sur la voie Georges Pompidou. 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Basile Séguélen, un grand merci à vous. Belle matinée à toutes et à tous, c'est l'écoute de RCF Notre-Dame, il est 7h30. Comme promis, nous partons maintenant sous les toits de Paris avec Philomène Dubois. Ce matin, la maison Marthe et Marie.
9: Pendant tout l'été, je vous emmène à la découverte de lieux d'accueil à Paris. Ils se distinguent par leur mission mais partagent une origine chrétienne. À travers les récits des personnes qui font vivre ces endroits, vous allez entendre une autre facette de la capitale, celle de lieux où l'accueil, la solidarité et la rencontre façonnent le quotidien. Aujourd'hui, vous allez découvrir la vie au sein d'une colocation Marthe et Marie. L'association crée et soutient des colocations solidaires entre femmes enceintes, jeunes mères en difficulté et des volontaires. Depuis sa création, l'association Marthe et Marie a accompagné 234 mamans.
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9: Nous sommes à Courbevoie, dans l'ouest de Paris. Au fond d'une petite résidence, je fais la rencontre d'une colocation un peu spéciale. La plus jeune résidente a 4 mois, La petite Keira réclame son biberon pendant que je fais la rencontre de la directrice de l'association.
10: Bonjour, ou plutôt bonsoir. Bienvenue à la maison de Marthe et Marie. Et donc ce soir, on est au dîner de colloque de Courbevoie. Je suis Amélie Merle et je ne suis pas colocataire, mais je suis salariée. Je suis la directrice de l'association La Maison de Marthe et Marie.
9: Nous nous installons à table et débutons l'apéritif en attendant la maman de la petite Keira. Amélie me présente l'association.
10: Alors Marthe et Marie, c'est une association qui a une quinzaine d'années, qui a été créée par une sage-femme, Aline Dard, qui avec son mari François-Xavier a été particulièrement touchée par la situation de certaines jeunes mamans extrêmement démunies, extrêmement isolées. Ils ont commencé, Aline et François-Xavier, à réfléchir à comment aider ces jeunes mamans en étant extrêmement admiratifs de leur situation. Je vous raconte la petite histoire, mais la première chose qu'ils ont fait, ne sachant pas trop quoi faire, ils ont appelé leurs voisins d'en face pour réfléchir. Et puis comme ça, d'amitié en amitié, ils ont construit un petit groupe. Et semaine après semaine, mois après mois, l'intuition de la colocation solidaire est arrivée. C'est un modèle qui leur tenait à cœur parce qu'il y a beaucoup de père aidance, parce qu'il y a beaucoup d'amitié. Et c'est ça qui les touchait presque plus que la dimension purement sociale.
9: La maison Marthe et Marie accompagne et accueille les mamans durant leur grossesse, mais aussi durant leur première année avec leur bébé. Chaque naissance est une source de joie pour les membres de l'association.
10: On a eu la joie de fêter la naissance de notre 200e bébé l'année dernière. Donc maintenant, on a déjà dépassé un petit peu ce chiffre. 232, voilà, merci de me souffler le chiffre exact de la semaine dernière, parce qu'il y a eu des naissances toutes récentes. On en a eu deux la semaine dernière. Oh là là là là là là. Il y a une petite grande air fric qui fait éternuer. Et comment est-ce que ça fonctionne? Donc dans les maisons, selon la taille de l'appartement ou de la maison, il y a 4, 6 ou 8 colocataires. La règle qu'on s'est donnée, c'est d'essayer d'être moitié-moitié volontaire et maman. Alors les mamans, il n'y a pas de règle générale. On a des critères d'accueil, ils sont sur notre site internet, mais il y a tout type de profil. Il y a des mamans qui sont vraiment en situation de précarité. Et puis on a des mamans qui se sont retrouvées enceintes de manière inopinée, mais qui, à part cette grossesse un peu surprise, vont bien, sont étudiantes. Il y en a certaines qui ont un petit job à côté et elles avaient surtout besoin d'un entourage. Et ça, c'est vraiment ce qui fait la clé chez Marthe et Marie, c'est que maman et volontaire viennent chercher un entourage, une coloc conviviale où on va passer du temps ensemble, pas juste habiter là et être dehors tout le reste du temps. On s'engage à être souvent présent dans la maison pour vivre ensemble.
9: La maman de Keira prend place à nos côtés pour lui donner son biberon. Elle nous partage sa découverte de la maison Marthe et Marie.
11: Bonjour, bienvenue à la colocation de Marthe et Marie de Courbevoie. Je suis Aïcha Savané, jeune maman, étudiante d'une petite princesse qui ira là-bas, la première princesse de la colocation de Marthe et Marie de Courbevoie. J'ai intégré Marthe et Marie de Courbevoie en octobre 2025. J'ai fait les recherches sur Google parce que j'étais dans un logement d'étudiante à l'université Paris Nanterre et c'était pas adapté au bébé et tout, donc j'ai commencé à faire des recherches pour pouvoir intégrer en une colocation de jeunes mamans en attendant de prendre mon indépendance et tout. En vrai, j'avais pas le choix, j'étais avec mon compagnon lui aussi. En vrai, lui vit avec ses parents, il dit qu'il n'y avait pas le choix parce que sa mère elle est très compliquée. Elle disait oui, tu as un enfant, tu n'es pas encore mariée, donc pas possible d'héberger ta copine, même si elle me connaissait. Elle a dit non, débrouillez-vous. Donc pour moi, Marthe et Marie, c'était vraiment le premier choix et plus simple à rentrer par rapport à prendre un appartement. Ça demande beaucoup de choses et tout, garant, tout ça que j'avais pas du tout.
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9: La colocation Marthe et Marie vient avec des règles, notamment participer au dîner des colocataires tous les mardis, un cadre auquel Aïcha a dû s'adapter.
11: Et quand j'interviens ici, j'ai eu Florence, la responsable d'antenne, qui est très très accueillante et tout. Elle est venue m'a présenté un peu. Elle m'a dit oui, c'est pas les colocations comme d'autres là, il y a les obligations, il faut respecter certaines règles. C'est pas tu viens, tu fais ce que tu veux, non. Il y a les repas tous les mardis ou bien vous vous organisez, ça dépend de vous, mais c'est différent, c'est pas comme tu vas voir ailleurs. Et malgré ça, j'ai dit, OK, il n'y a pas de souci, ça me convenait. Au fur et à mesure, franchement, j'ai bien aimé, je commençais à me sentir bien. Même si mon copain de base n'était pas d'accord, il disait non, je ne voulais pas. Ça fait 3-4 ans, tu vis toute seule. Là, tu vas vivre avec les gens, tu ne sais pas comment ils sont. Non, t'inquiète pas, là, c'est vraiment, je n'ai pas le choix. Et je sais que moi, je ne suis pas très compliquée et tout. En plus, c'est jusqu'à un an de l'enfant. Ce n'est pas comme si tu allais faire toute ta vie là-bas. Et donc, je vais essayer de m'adapter jusqu'à ce que je trouve un logement stable pour moi et mon enfant.
9: Aïcha est arrivée lors de son 4e mois de grossesse. Elle a senti un grand changement dans son rapport à la colocation lors de l'arrivée de Keira.
11: Ah, je me suis rendue compte, ah, mais enfin, je suis maman en fait. J'ai compris le but de pourquoi je suis là, parce que je ne comprenais pas. C'est quand j'ai eu l'enfant que j'ai compris que, ah, mais t'es maman. Le post-maternité, c'était un peu compliqué, parce qu'au début, avec le rythme de l'enfant, ça adaptait, j'étais toute seule en vrai. C'est moi, je passais les nuits avec elle et tout. Les volontaires, ils sont là pour t'aider. Quand ils sont là, ils sont disponibles. Mais la nuit et tout, c'était moi et mon enfant, donc c'était un peu compliqué. Moi, l'accompagnement, c'est très important, surtout que c'est mon premier bébé. Donc, je préfère être accompagnée et tout. Et surtout, pour le futur logement, par exemple, on m'aide à faire les démarches. Pour la PMI aussi, pour le suivi de mon enfant. Bah, ici, la PMI, c'est obligatoire. Donc, vraiment, je préfère être accompagnée avec un enfant pour l'instant, pour ses premières années. Et après, je peux faire mon envol tout de suite.
9: Aïcha et Keira sont accompagnées de 2 volontaires dans la colocation. Elles partagent les grands moments de joie comme les temps plus compliqués.
12: Bienvenue à la maison de Marthe et Marie. On est à la coloc de Courbevoie. On est mardi, donc c'est notre soir mensuel de dîner de coloc. Je m'appelle Inès, j'ai 23 ans et je suis volontaire depuis, pareil comme Claire vit bientôt 1 an. On est volontaire, mais on est avant tout colocataire. En fait, on est toutes au même niveau. On est toutes là, par exemple, nous, on est aujourd'hui 3. On est toutes les 3 des femmes. Enfin, on a toutes les 3 en plus le même âge. Enfin, on a toutes le même niveau de vie. On a toutes décidé de venir parce qu'on voulait faire l'effort de vivre avec les autres. Et ça, c'est une vraie importance, nous, volontaires, de vivre avec les mamans. Mais les mamans, elles doivent aussi jouer le jeu. Si elles sont enfermées toute la journée dans leur chambre, ça veut dire qu'elles n'ont pas choisi de venir pour être entourées. On est face à des jeunes femmes qui ont des histoires de vie et des parcours de vie parfois difficiles, qui ont reçu, ou alors qui n'ont pas reçu des choses que nous, on a pu recevoir, des choses qui pour nous sont évidentes, qui pour elles ne le sont pas. Et en fait, on apprend vraiment à donner sans attendre en retour. Parfois, la personne en face de nous va réagir pas du tout de la manière à laquelle on s'attend ou pas du tout naturellement, ou va avoir des phrases qui parfois peuvent un peu, je vais pas dire nous choquer, mais nous frapper, etc. Mais en fait, elle, c'est sa manière d'être, c'est sa manière de vivre. Et donc, en fait, on doit apprendre aussi un peu à s'abandonner. Moi, c'est vraiment quelque chose que j'ai appris pendant cette année et c'est pas fini. C'est vraiment s'abandonner. Qu'est-ce qu'on disait ? Lâcher prise. c'est un peu notre devise. C'est vraiment lâcher prise. En fait, si on s'accroche à toutes les petites choses du quotidien, en fait, c'est un peu comme dans une famille. Si on s'accroche tous les jours au fait que mon petit frère, eh ben, il vide pas correctement le lave-vaisselle, et ben, en fait, au bout de 10 jours, ça va me saouler. Et en fait, je me dis, c'est pas grave. Ça m'apprend aussi à faire attention à moi, être trop pointilleuse sur certaines choses. Et en fait, ça apprend aussi pour plus tard, ça apprend pour sa relation avec les autres, ça apprend pour sa vie de famille, pour sa vie de couple. Voilà, accepter l'autre comme il est et pas vouloir changer son soi profond, quoi.
9: Mais le moment le plus fort qui a lié ses colocataires, c'est bien l'arrivée de Keira.
13: Bonjour et bienvenue au dîner de coloc de la maison de Marthe et Marie de Courbevoie. Je suis Claire Ivy et je suis colocataire et volontaire chez Marthe et Marie depuis bientôt 1 an. Aïcha est arrivée effectivement enceinte, je pense qu'elle est enceinte de 6 mois ou 5 mois, ouais, 5-6 mois. Et c'est hyper intéressant comme question parce que vraiment ça a changé quelque chose de vivre sa grossesse, puis le moment où elle a accouché, la joie du fait que ça se soit bien passé, d'accueillir un enfant. Elle est encore en relation avec le papa du bébé, donc on n'a pas été particulièrement, nécessaire, utile pendant ce moment-là de l'accouchement, mais par contre, l'accueil à la maison, la fête d'arriver, les premiers sourires, la première fois où on voit les yeux ouverts du bébé, il y a quelque chose de très fort qui se passe. Je pense que les mamans disent à leurs enfants qu'on est leur tata et c'est vraiment ça en fait. C'est un truc de très fort parce qu'on les voit très petits. Et avec les mamans aussi, c'est une relation différente parce que quand elles sont enceintes, elles ont des situations différentes et voilà, mais elles sont encore dans leur individualité et elles n'ont pas forcément besoin de plus d'aide que ça. Une fois qu'elles arrivent avec leur bébé, elles sont un peu perdues, parfois. Comme toute maman, je pense, qui découvre la maternité. Et donc, parfois, c'est juste aussi l'occasion pour elle de se détendre, de se rassurer aussi, parce que ça fait peur de découvrir comment s'occuper d'un enfant. Nous, avec Inès, on avait beaucoup fait de babysitting, on s'était beaucoup renseigné aussi sur ces sujets-là. On a eu des formations aussi avec la maison de Marthe et Marie, donc on avait aussi quelques conseils à donner au départ. Et en fait, notre relation, donc, elle est passée de... Avec Aïcha, pour le coup, c'était assez lointain au départ, à vraiment une relation beaucoup plus fraternelle ensuite, parce que la naissance de ce petit être qu'on chérissait toutes, donc ce qui nous a aussi beaucoup rapprochés.
9: Pour Aïcha, la colocation de la maison Marthe et Marie est devenue comme une famille. Elle devra partir lors des 1 an de Kaira pour prendre son propre logement. Mais pour Inès, Clarivi et Aïcha, elles garderont toujours un lien et des souvenirs forts de cette colocation. Nous étions aujourd'hui dans la colocation de Courbevoie de la maison Marthe et Marie. Merci à Amélie, Inès, Clarivi, Aïcha et la petite Kaira pour leur témoignage. 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
4: C'est Philomène Dubois qui nous emmenait sous les toits de Paris, Philomène que nous retrouvons samedi prochain. Bon début de journée à tous, vous avez choisi RCF Notre-Dame, il est 7h42, l'heure de nous intéresser à l'actualité de la bande dessinée avec vous Simon Tatro.
14: La BD de la semaine, Corbeyran et Saint-Georges, adapte le célèbre roman de Karl Aderholt, Mort au con, paru en 2009, et ça dépote. Il faut bien se l'avouer, parfois ça nous démange de régler leur compte à ceux qui nous agacent, peut-être pas au point de les abattre, manu militari, mais... Quand même, les beaufs, les mauvais patrons qui refusent de nous écouter, les conseillers Pôle emploi, parfois nous font sortir de nos gonds. Si cela se limite en général à une colère profonde, le personnage que nous suivons passe la ligne rouge progressivement jusqu'à devenir un véritable tueur en série. D'abord, d'animaux de compagnie, qui l'énervent prodigieusement avant de viser plus haut avec leur maître. Son mobile, ils sont cons. Ce véritable anti-héros nous fait doucement penser à Dexter, à la différence que lui ne s'en prend pas aux criminels, mais tout simplement à ceux qui lui courent sur le haricot. C'est toujours sur un ton de légèreté que Mort au con nous permet de suivre cette croisade, doublée d'une enquête policière. Sous son aspect de farce, la bande dessinée nous entraîne dans une montée en tension constante, puisque l'entreprise risquée de notre anti-héros semble impossible à notre époque actuelle. C'est là que tout le travail du scénariste et du dessinateur Alexis Saint-Georges fonctionne à merveille, puisqu'ils ont réussi à nous faire entrer en empathie avec ce personnage que l'on aurait dû détester. Les dessins jouent avec le ton général de l'œuvre, puisque nous allons retrouver un certain réalisme dans les décors, tandis que Saint-Georges n'hésite pas à user de la caricature pour accentuer la farce, voire parfois la tension qui émane d'une scène. Corbeyran s'approprie parfaitement le récit d'Aderholt et nous offre la possibilité d'accompagner son personnage dans sa mue de type sans objectif à une vie de justicier anti-con. On est parfois un peu décontenancé face à la froideur avec laquelle il passe à l'acte et sa facilité de passer de l'humain à l'inhumain comme ça lui chante. Les dessins et couleurs volontairement froids renforcent le côté dérangeant de l'histoire. Que penser de ce garçon qui passe à l'acte et n'arrive plus à s'arrêter ? L'épilogue ramènera un peu de sérénité, presque d'humanité. Et puis si on est tous plus ou moins anti-con, on est aussi toujours le con de quelqu'un, non ? C'est un peu la question qui reste en suspens à la lecture de cette jolie adaptation. Mort au con d'Éric Corbeyran et Alexis Saint-Georges est à découvrir aux éditions Jungle.
4: L'actualité de la bande dessinée avec vous, Simon Tatron, vous retrouve samedi prochain. Sur RCF Notre-Dame, on s'intéresse maintenant à l'histoire.
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4: Aujourd'hui, nous sommes le 1er août. Depuis l'attentat de Sarajevo, le 28 juin 1914, les tensions montent un peu partout en Europe. Le 29 juillet, la Russie déclare la mobilisation partielle contre l'Autriche-Hongrie, puis le lendemain, contre l'Allemagne. Le 1er août 1914, de son côté, l'Allemagne déclare l'état de danger de guerre. À 16h, toujours le 1er août, le gouvernement français décrète la mobilisation générale pour le lendemain. La machine infernale menant la Première Guerre mondiale est en route. Les guerres de religion ravagent le royaume de France. Paris est aux mains de la Sainte Ligue catholique et de ses alliés espagnols. Quand un événement incroyable a lieu.
16: Le 1er août 1589, Henri III, posté avec l'armée royale au château de Saint-Cloud, prépare une offensive pour reprendre Paris quand un jeune dominicain fanatique, Jacques Clément, est autorisé à lui remettre des documents importants. Le moine lui donne une liasse de papier et déclare qu'il a un message secret à lui délivrer. Henri se penche vers lui et Clément lui plonge un couteau dans l'abdomen. Avec la mort d'Henri III, s'achève la dynastie des Valois.
4: Extrait d'un documentaire d'Imineo. Henri III gémit. Ah ! Le méchant moine, il m'a tué et retire lui-même l'arme. Jacques Léman est défenestré. Henri III meurt le lendemain, laissant sa couronne à Henri de Navarre, Henri IV, le premier roi Bourbon. 1944, les forces russes progressent à toute vitesse et arrivent en cet été à proximité de la capitale polonaise. Le 1er août débute l'insurrection de Varsovie.
17: Pendant ces premières 24 heures, les Polonais réussirent à reprendre seulement une partie de la ville. Les Allemands contrôlaient toujours les ponts sur la Vistule, l'électricité, les gares, les aéroports ainsi que le central téléphonique. Les Polonais devaient compter sur un groupe de braves filles transformées en messagères. Lorsqu'ils reçurent une radio convenable, ils appelèrent Londres pour réclamer immédiatement de la nourriture et des armes. Ils demandèrent aussi qu'une offensive soit lancée tout de suite du côté russe et que le régiment de parachutistes polonais soit largué au-dessus d'un des parcs de la ville. Même si cela était physiquement possible, le régiment avait été désigné pour d'autres exploits plus proches du cœur anglais, Arnhem.
4: L'insurrection de Varsovie prendra fin le 2 octobre 1944. On estime que 18 000 soldats polonais et 17 000 soldats allemands sont morts pendant cette insurrection, sans oublier les 180 000 civils qui perdront la vie. La ville de Varsovie est rasée à 85% quand les soviétiques entreront enfin dans cette ville.
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4: On passe à la culture, avec la naissance le 1er août 1965 du réalisateur et scénariste britannique Sam Mendes. Sa première réalisation, c'est American Beauty, qui est récompensée par 5 Oscars. Il a également réalisé 2 films de la saga James Bond. Et puis disparaissait le 1er août 1996 la chanteuse Frida Boccara, d'origine italienne. Elle remporte l'Eurovision en 1969 avec Un jour un enfant. Frida Boccara était née en 1940.

0: Un jour, un enfant, Frida Bocara, pour refermer ce jour dans l'histoire. 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Dans un instant, sur RCF Notre-Dame, vous retrouverez la prière du matin.
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0: Bonne journée à tous à l'écoute de RCF Notre-Dame. Il est 7h50, c'est l'heure de la prière du matin. Dans quelques instants, sœur Catherine de Coster nous rejoindra pour sa méditation de l'Évangile. Ce matin, l'Évangile selon saint Matthieu, au chapitre 14, les versets 1 à 12. Hérode envoya décapiter Jean dans sa prison. Les disciples de Jean allèrent l'annoncer à Jésus.

En ce temps-là, Hérode, qui était au pouvoir en Galilée, apprit la renommée de Jésus et dit à ses serviteurs « Celui-là, c'est Jean le Baptiste. Il est ressuscité d'entre les morts, et voilà pourquoi des miracles se réalisent par lui. » Car Hérode avait fait arrêter Jean, l'avait fait enchaîner et mettre en prison. C'était à cause d'Hérodiade, la femme de son frère Philippe. En effet, Jean lui avait dit « Tu n'as pas le droit de l'avoir pour femme. » Hérode cherchait à le faire mourir, mais il eut peur de la foule qui le tenait pour un prophète. Lorsqu'arriva l'anniversaire d'Hérode, la fille d'Hérodiade dansa au milieu des convives et elle plut à Hérode. Alors il s'engagea par serment à lui donner ce qu'elle demanderait. Poussée par sa mère, elle dit « Donne-moi ici, sur un plat, la tête de Jean le Baptiste. » Le roi fut contrarié, mais à cause de son serment et des convives, il commanda de la lui donner. Il envoya décapiter Jean dans la prison. La tête de celui-ci fut apportée sur un plat et donnée à la jeune fille, qu'il apporta à sa mère. Les disciples de Jean arrivèrent pour prendre son corps, qu'ils ensevelirent, puis ils allèrent l'annoncer à Jésus.

Hier, ceux de Nazareth croyaient connaître Jésus, puisqu'ils savaient tout sur sa famille et son village. Aujourd'hui, Hérode, roi malade et à la conscience tourmentée, est perplexe devant la renommée de Jésus. Il n'a pas la conscience tranquille depuis qu'il a fait décapiter Jean le Baptiste. Jésus attire et dérange à la fois, comme il est difficile de reconnaître en lui le Dieu tout autre qui se fait si proche. Pour rencontrer Dieu, il n'est d'autre chemin que celui de la vérité et de la vie, le Christ Jésus. Le tohu-bohu dans la vie d'Hérode n'emprunte pas ce chemin. D'une part, il vit une relation incestueuse avec Hérodiade, et d'autre part, il écoute avec plaisir Jean le Baptiste qui lui révèle le mensonge de son existence. Son cœur partagé le conduit à des incohérences. D'une part, protéger le prophète qui réveille l'homme juste en lui, et d'autre part, l'emprisonner sous la pression jalouse de sa femme. Son cœur malade se laisse séduire par la beauté passagère d'une danse et ordonne le meurtre de celui qu'il protège, simplement pour ne pas perdre la face. Mais Hérode perd tout, son pouvoir, sa liberté, la face. Hérode nous montre le visage d'un esclave qui pourrait bien être le nôtre parfois. Interrogeons-nous. Où prend source mon discernement? Où s'enracinent mes décisions? Dans la peur du regard des autres? Dans la peur de perdre mon image? Ou au contraire, dans la solitude profonde de la vérité et de la vie, l'Esprit du Christ qui parle en moi? N'est-ce pas là que tout acte vraiment libre trouve sa source? Restons éveillés, dépassons la peur qui nous saisit devant les abîmes de nos nuits, discernons ce qui habite nos cœurs partagés et laissons-nous incliner vers la vérité, la lumière, la vie, Jésus le Christ.

Notre Père qui es aux cieux, que ton nom soit sanctifié, que ton règne vienne, que ta volonté soit faite sur la terre comme au ciel. Donne-nous aujourd'hui notre pain de ce jour. Pardonne-nous nos offenses comme nous pardonnons aussi à ceux qui nous ont offensés et ne nous laisse pas entrer en tentation, mais délivre-nous du mal. Car c'est à toi qu'appartiennent le règne, la puissance et la gloire pour les siècles des siècles. Amen.

0: C'était la prière du matin. Sœur Catherine de Coster avait préparé la méditation de l'Évangile. Pour ce samedi, l'Évangile selon saint Matthieu, chapitre 14, les versets 1 à 12. Vous avez choisi RCF Notre-Dame, il est 7h56. L'heure d'accueillir Isabelle Delaunay, voici le saint du jour. Bonjour Isabelle.
1: Bonjour, en ce 1er août, nous fêtons les Alphonse, prénom d'origine germanique qui signifie « très vif ». Saint Alphonse de Ligorie est le fondateur au XVIIIe siècle des rédemptionnistes. Un homme surdoué, docteur de l'Église, qui choisit de servir Dieu et les pauvres. De noble famille fortunée napolitaine, Alphonse entre à 12 ans à l'université. À 13 ans, il joue du clavecin comme un maître, et à 16 ans, il commence son doctorat de droit. Homme de tempérament, il devient un avocat de renom. Mais à 27 ans, face à une cruelle injustice, il perd un procès biaisé. Très entier, il décide donc de quitter le barreau et de devenir prêtre. Il se consacre aux Lazzaroni, ces pauvres rejetés des bas-fonds de Naples, ainsi qu'aux laissés-pour-compte des campagnes. Lui, le surdoué, sait prêcher avec simplicité à ces personnes sans éducation. Et pour les aider, il illustre ses prédications par des tableaux qu'il peint lui-même. Toute sa vie, Alphonse de Ligorie se battra contre le rigorisme et ses maîtres mots sont « miséricorde et liberté ». C'est un grand missionnaire, un grand théologien et un grand mystique. Il souffre aussi continuellement du dos et deviendra bossu à la fin de sa vie. Sous le patronage de saint François de Sales, il fonda les rédemptionnistes en 1732, une congrégation de prêtres et de frères prédicateurs et missionnaires destinés, comme lui, à l'évangélisation des pauvres.
0: Merci Isabelle Delaunay, c'était le saint du jour. Merci de passer avec nous ce samedi matin. 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Dans un instant, le père Xavier Ernst, provincial des Salésiens de Don Bosco, sera l'invité de Marie-Lila Coussa. Vous retrouverez l'invité du week-end.
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0: Vous avez choisi RCF Notre-Dame, il est 8h. Le père Xavier Ernst, provincial des Salésiens de Don Bosco, est à votre micro ce matin, Marie-Lila Coussa, voici l'invité du week-end.
6: J'ai la joie d'accueillir aujourd'hui le provincial des Salésiens de Don Bosco pour la France et la Belgique, père Xavier Ernst, bonjour.
7: Bonjour.
6: Merci beaucoup d'avoir accepté mon invitation. Vous qui êtes engagé depuis de nombreuses années auprès des jeunes, vous êtes également le co-auteur de « Faire grandir les talents de nos enfants » paru aux éditions MAM. Et grand sportif, votre passion, c'est le vélo. Vous avez

0: c'était pas un objectif de l'année absolument inévitable, mais voilà, c'est toujours un moment très fraternel où on se donne rendez-vous avec plusieurs Salésiens et Salésiennes de Don Bosco. Et puis voilà, cette fraternité ecclésiale où les différentes sensibilités de l'Église se retrouvent et voilà, et partagent aussi cette passion du vélo à côté des temps de célébration, de prière commune. Voilà, donc c'est toujours un beau moment de fraternité et le vélo justement permet aussi de vivre cette fraternité.
1: Qu'est-ce que justement cette pratique, vous parlez de fraternité, elle, ça vous apporte très concrètement? Donc, il y a bien évidemment plusieurs plans, le plan humain, cette fraternité, et puis sur le plan plus personnel, spirituel aussi.
0: Oui, alors j'aime bien dire que le vélo, c'est le sport collectif le plus individuel ou le sport individuel le plus collectif. Je ne sais jamais dans quel sens le dire. Dans le sens qu'on est tout seul sur le vélo. Et donc, il faut pédaler, bien sûr, et il faut donner le meilleur de soi-même. Et en même temps, en groupe, on sent aussi ben, l'aspiration et donc toute la force du peloton. Et donc, ben, quand on est un peu fatigué, on se met dans les roues et on suit cette aspiration des autres. Et j'aime bien aussi, voilà, faire ce parallèle entre la foi et le vélo, parce que dans la foi, c'est pareil. Il y a cette dimension individuelle de relation personnelle au Christ, mais il y a aussi cette dimension commune, collégiale, communautaire, de vivre ensemble la foi et de se laisser aussi tirer par les autres, par les autres témoins du Christ, par les saints qui nous précèdent. Voilà, donc j'aime bien ce parallèle entre le vélo et la foi. Et effectivement, à titre personnel, ben, c'est un lieu d'évasion, de réflexion, de ressourcement, de défoulement. Voilà, ben, la selle de vélo, c'est un peu mon banc de prière aussi. Voilà, c'est s'évader un peu dans la nature et voilà, louer la création. Le vélo se prête bien pour cela.
1: Le vélo demande de l'endurance, de la persévérance. C'est un entraînement au quotidien, un peu comme la relation individuelle qu'il faut entretenir au quotidien.
0: Oui, alors
1: Avec Dieu,
0: le vélo
1: pardon.
0: comme oui, le vélo comme le sport en général, hein, plus on s'entraîne, plus cela devient naturel. Ben effectivement, c'est comme la foi. Bien sûr, la prière, la lecture de la parole de Dieu, les sacrements ne rendent pas la vie sans difficulté, mais ils donnent des réflexes qui nous aident à avancer dans notre chemin de foi. Ils sont là pour nous stimuler, nous donner ce boost nécessaire. Voilà, comme en vélo aussi, on a besoin un peu de reprendre régulièrement des petites barres énergétiques. Voilà, mais n'empêche que l'entraînement quotidien donne, voilà, une fluidité, voilà, comme pour la foi.
1: L'été s'est donc ouvert sur ce bel événement fraternel, vous l'avez dit, Père Xavier Ernst. Et l'été, c'est aussi un temps fort pour vous avec les jeunes. Alors, vous les accompagnez déjà tout au long de l'année, mais ça ne s'arrête pas là. Ça se poursuit aussi pendant l'été. Et c'est 2 mois de vacances.
0: Oui, disons que l'été, ben, c'est des temps privilégiés aussi pour proposer des séjours de vacances et des camps aux jeunes, et en particulier ceux qui n'ont pas l'habitude de pouvoir partir en vacances. Et ben, dans les camps qu'on aime bien leur proposer, il y a aussi, voilà, c'est des temps de sport, des temps de découverte de la montagne, notamment. Alors cette année, on n'a pas de camp vélo strictement parlé, mais effectivement, on a un camp prière montagne qui vient de se terminer. Il y aura aussi un camp Alpi Bosco, donc dans les Alpes, pour des jeunes avec des mineurs non accompagnés, ou des jeunes de foyer aussi qui n'ont pas l'habitude de la montagne, vivre le bivouac, voilà, des randonnées. C'est toujours un beau moment de dépassement de soi, de sentir aussi l'entraide du groupe pour se dépasser.
1: Vous êtes donc membre des Salésiens de Don Bosco, Père Xavier Ernst, aujourd'hui. Don Bosco qui a accordé une place très importante au sport dans l'éducation des jeunes. Aujourd'hui, justement, pourquoi est-ce que le. Enfin, comment est-ce que vous faites en quoi le sport est un outil.

0: et éducatif précieux pour vous.
1: Oui, Don Bosco aimait bien dire que le défi de l'éducation, c'est la promotion intégrale du jeune dans toutes ses dimensions. Et donc, dans toutes les dimensions du jeune, il y a la dimension spirituelle, bien sûr, il y a la dimension du corps aussi. Et aujourd'hui, Dieu sait si le défi de se sentir bien dans son corps est important pour les jeunes, et beaucoup de difficultés au niveau de la santé mentale des jeunes passe par, on le sait, c'est cette question de l'estime de soi, notamment liée à un mal-être dans leur corps. Et donc effectivement, alors c'est pas le sport de compétition et de former des jeunes pour devenir des élites au niveau du sport et aller aux prochains Jeux Olympiques, mais c'est le sport avec toutes les valeurs que le sport permet. Il y a eu aussi cet été la Coupe du Monde avec tous les débats, enfin les dérives aussi de l'argent roi, de tout ça. Tout le monde ne va pas devenir à Mbappé, c'est pas ça. Mais combien le jeu d'équipe à travers, par exemple, le foot ou tout autre jeu d'équipe aussi, de reconnaître la place de chacun et justement l'intérêt que, de jouer avec tout le monde, c'est pas justement la starification de tel ou tel qui fait que on gagne un match, mais c'est justement le collectif. Et on l'a bien vu cette année.
0: Cultiver l'esprit d'équipe, apprendre le respect, développer la confiance en soi.

0: le père Xavier Ernst est l'invité du week-end. Vous êtes le provincial des Salésiens de Don Bosco pour la France et la Belgique. Et vous œuvrez auprès des jeunes tout au long de l'année et également l'été. L'été, vous l'avez dit, vous le passez avec les jeunes et c'est une période très importante. Qu'est-ce qui se passe? Qu'est-ce que vous faites avec les jeunes pendant l'été, ces deux longs mois, Père Xavier?
1: Alors, l'été, on ne fait pas que des camps avec les jeunes. On prend aussi le temps nécessaire de ressourcement et de repos. Mais effectivement, on propose différents séjours de vacances pour les jeunes en fonction des tranches d'âge. Je dirais qu'on a vécu un camp prière montagne. Il y a eu les camps interjeunes aussi sous tente pour différentes catégories d'âge. Et là, fin du mois d'août, on aura encore le Campo Bosco après le camp Bosco Kids et Alpi Bosco. Donc le Campo Bosco, ce sera le rassemblement de plusieurs centaines de jeunes de 13 à 18 ans, portés par des animateurs, voilà, des jeunes volontaires aussi, des plus de 18 à 25 ans qui portent toute l'animation de ce grand rassemblement dans la Loire, du côté de Roanne, dans un magnifique domaine, un lycée agricole du réseau salésien de Don Bosco.
0: Ce sont encore une fois de beaux temps d'échange et de fraternité que vous avez la chance de vivre. Est-ce que vous avez envie d'évoquer peut-être un moment qui vous a marqué déjà dans ce début de vacances?
1: Oh ben c'est pendant le camp prière montagne, donc comme le dit bien l'intitulé, il y a des temps de prière, de lecture de la parole de Dieu à travers ce qu'on appelle la lecture sémiotique, donc creuser vraiment dans les mots que les évangélistes partagent, prendre le texte dans son état le plus simple possible, entre guillemets, où il n'y a pas des exégètes qui viennent faire de grandes leçons, mais c'est les jeunes eux-mêmes qui se partagent en forme de lectio divina. Voilà comment le texte leur parle. Et puis alors comment ça résonne aussi, ben voilà, tout au long de la journée par, j'ai envie de dire, la méditation le long des sentiers de montagne qui, évidemment, dans ces paysages, permet de la louange du Seigneur et combien voilà l'Évangile fait écho à ce moment-là. Et donc ce contact avec la parole de Dieu, ces échanges entre jeunes, bah c'est beau, c'est ce qui fait notre foi chrétienne de s'enrichir les uns les autres et du coup ça vient nous nourrir chacun personnellement, qu'on soit jeune ou qu'on soit accompagnateur, qu'on soit prêtre religieux comme c'est mon cas, ou qu'on soit laïque, animateur.
0: En tout cas, c'est important de se déconnecter, de prendre du temps pour soi.
1: Ou de se connecter autrement, de
0: Et
1: se
0: de se
1: connecter à
0: connecter à
1: soi, de se
0: autre chose.
1: connecter à
0: Voilà.
1: l'autre avec un grand A, et de se connecter aux autres avec qui nous partageons les camps et les séjours. Ouais.
0: Et à la création, comme vous l'évoquiez également en début d'émission, Père Xavier Ernst.
1: Exactement.
0: Qu'est-ce que vous aimeriez dire aujourd'hui à un jeune qui ne voit pas trop de sens à sa vie, cherche une mission aujourd'hui, se pose des questions sur son avenir?
1: Je pense qu'un jeune, il a toujours quelque chose à dire, s'il se pose des questions aussi. Ce qui est important, c'est qu'il trouve quelqu'un à qui pouvoir le dire, une personne de confiance. Alors ça, voilà, ça peut être dans ses amis, bien sûr, et qui puisse l'ouvrir peut-être à d'autres, mais de trouver effectivement des personnes à qui poser ses questions, à qui pouvoir se dire. Alors, s'il est dans un bien-être, tant mieux. S'il est dans un mal-être aussi. C'est ça. Moi, je crois beaucoup à l'accompagnement de grands frères, de grandes sœurs, de personnes adultes de confiance à ses côtés, et de ne peut-être pas avoir une seule personne, mais voilà, de s'en ouvrir à quelques personnes de confiance. C'est former. On parlait de l'équipe tout à l'heure au niveau du sport. Ben c'est ça, qu'il ait une forme de petite équipe autour de lui. Comme disait le pape François avant la avant la Coupe du Monde, celui qui ne sait pas passer le ballon n'a pas compris le jeu. Et je pense que c'est important, voilà, passer le ballon, c'est jouer avec les autres et c'est s'ouvrir aux autres.
0: Et quel serait votre message aux familles, à ceux qui accompagnent les jeunes aujourd'hui, les éducateurs aussi, et tous ces bénévoles qui s'investissent auprès des jeunes au quotidien et en été, Père Xavier Ernst?
1: Eh bien, justement, ceux qui s'engagent et qui permettent justement toutes ces activités d'avoir lieu pour d'autres jeunes, parce qu'eux-mêmes, souvent, ont déjà vécu ces activités, se sont vus grandir dans ces activités, c'est leur remercier, bien sûr, de permettre que ces activités ont lieu, parce qu'elles font et elles continuent de faire grandir tant de jeunes. Et ça, c'est absolument nécessaire, ces temps de vacances. Où beaucoup de choses se vivent pour les jeunes. Et ils ont besoin de ces temps un peu off, hors de voilà du rythme régulier du rythme scolaire soutenu, toute la pression scolaire aussi qu'on connaît, que beaucoup de jeunes connaissent aujourd'hui. Et donc ces temps de pause, de vacances, d'activités un peu différentes, sont absolument essentiels. Donc merci à tous ceux et celles qui le permettent. Et donc, redire aux familles, surtout de ne pas enfermer leurs enfants devant les écrans, mais de profiter de ces temps de vacances pour les inscrire dans différentes activités. Et si la question économique peut être un souci, parce que ça peut être le cas, bon, il y a toujours des solutions à trouver.
0: Voilà, on n'hésite pas à vous contacter donc, sur le site, tout simplement, des Salésiens de Don Bosco. Si Don Bosco enfourchait un vélo aujourd'hui, où pensez-vous qu'il irait en priorité, Père Xavier Ernst, pour terminer?
1: Je pense qu'il irait en priorité, comme il l'a toujours fait, dans les périphéries, là où les jeunes se retrouvent un peu dépourvus. Qu'il irait avec son vélo sur les cours de récréation. Qu'il irait à la rencontre des jeunes avec son vélo. Qu'il irait là où se trouvent les jeunes, tout simplement. Il rejoindrait les jeunes avec son vélo. Ce serait un formidable outil. D'ailleurs, j'ai vu des photos d'archives où on voit des Salésiens dans les années 1900 où ils se baladent sur la cour de récréation avec leur vélo. J'ai dit, tiens, ça c'est pas mal, ça, comme
0: Allez,
1: symbole.
0: On prend tous notre vélo et on part se ressourcer. Un grand merci, Père Xavier Ernst, d'avoir été avec nous aujourd'hui. Je rappelle que vous êtes le provincial des Salésiens de Don Bosco pour la France et la Belgique. Et on vous souhaite un très bon été.
2: Merci Marie-Léla Coussa, c'était l'invité du week-end. 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Vous avez choisi RCF Notre-Dame. Très bon week-end à tous, il est 8h17.
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2: Tourisme vert et culturel avec le guide Le Petit Futé et son directeur éditorial Stéphane Zemereta. Bonjour Stéphane.
4: Bonjour Bruno.
2: Et cette semaine, direction Sarrebourg en Moselle du Sud.
4: Absolument, on va dans le Grand Est, un territoire qui nous attrape doucement avec un village ancien, un train à vapeur, un vitrail de Chagall, on va en parler. On est à la fois dans la plaine, la forêt, les contreforts vosgiens, c'est des pays des étangs, les canaux aussi, des pâturages. Bon, une grande armoire lorraine. Alors, pour situer un peu plus, on est au sud du département de la Moselle. On est au carrefour de Strasbourg, Nancy, Metz. C'est 76 communes, Sarrebourg, qui est aussi la petite capitale.
2: Alors Stéphane, pourquoi c'est une vraie destination de tourisme vert ?
4: Voilà, la nature, c'est vraiment l'ossature du territoire. Les forêts, c'est quand même la moitié des paysages entre les Vosges mosellanes, les pays des étangs et la vallée de la Sarre. Le territoire est reconnu réserve de biosphère par l'UNESCO. Donc, on y trouve des zones humides, des forêts, des prairies, des roselières. Il y a plus de 200 espèces d'oiseaux dans ce pays des étangs. C'est assez impressionnant.
2: Alors, on commence par quoi ?
4: Alors, moi, je vous propose d'aller directement au parc animalier de Sainte-Croix. 130 hectares de nature sauvage. 1500 animaux, 130 espèces, des loups, des lynx, des pandas roux, des lémuriens, qui ne sont pas trop de la région, mais qui vivent très bien, des bisons, des cervidés. Alors, on ne vient pas seulement pour regarder des bêtes à poil derrière une clôture. On apprend, on observe, on comprend vraiment. Et puis aussi, le parc participe à plein de programmes de réintroduction et de sauvegarde d'espèces menacées. Ça, c'est vraiment très intéressant.
2: Et côté culture, Stéphane, Sarrebourg a quoi dans sa besace ?
4: un truc absolument génial, un trésor lumineux, le vitrail monumental, la paix, signé Marc Chagall. Alors, c'est dans une petite chapelle, la chapelle des Cordonniers, et c'est le plus grand vitrail jamais réalisé par l'artiste. 12 mètres de hauteur, 7,5 mètres de large. C'est monumental, hein, c'est absolument prodigieux. On y voit un grand arbre de vie, Adam et Ève, le roi David, des scènes bibliques. Bon, même ceux qui disent les vitraux, bof, c'est un peu classique. Là, on est complètement ébahi, on reste assis. Hein, c'est une toute petite église, c'est le vitrail qui est devant nous, qui est absolument monumental.
2: Et les villages, Stéphane ?
4: On a Saint-Quirin, qui est cité comme un des plus beaux villages de France. Il y a aussi Fenétrange, avec la cité médiévale Niederwiller, hein, avec l'histoire de la faïencerie. Parce que le territoire, il n'est pas seulement joli, hein, c'est aussi un territoire de mémoire, d'artisanat, d'industrie. Plein de savoir-faire sont là. Et Sarrebourg, Moselle Sud, c'est vraiment le territoire qui respire, qui ralentit, qui apprend. Moi, vraiment, une destination avec la nature qu'on a à plein poumon, la culture dans les poches. Le petit train, moi j'ai bien aimé le petit train, mais bien sûr, le moment le plus fort du séjour pour moi a été Marc Chagall et le vitrail qui est vraiment éblouissant.
2: À découvrir avec le guide Le Petit Futé, Stéphane Zeremeta. Merci, on se retrouve la semaine prochaine pour d'autres découvertes.
4: Avec grand plaisir.
2: Allez, 8h20, c'est l'heure de découvrir le quatrième volet de notre série d'émissions Balade avec Saint-François d'Assise, réalisée par Mathieu Haine. Ce matin, richesse et pauvreté.
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5: Je vous propose sur la place de l'évêché, c'est le lieu où il y avait les procès. Et ce n'est pas pour rien que nous sommes ici, puisque le père de François va le mettre en procès. Il va lui demander de rendre l'argent qu'il a pris en vendant les étoffes à Spolète et qui lui permettait de rebâtir d'une certaine manière l'église Saint-Pierre. Heureusement, le prêtre de l'église Saint-Pierre lui avait demandé de conserver cet argent. Et donc, l'ayant conservé, il peut le lui rendre. En tout cas, son père lui demande de rendre tout ce qu'il lui a donné. Et François, qui est dans ce procès, donc évidemment l'évêque est présent, tous les nobles, le maire, etc. sont présents. Et François va dire, mais oui, bah, tout ce que tu m'as donné, je te le rends. Désormais, mon père, c'est celui qui est aux cieux. Et donc il va non seulement donner l'argent, mais il va se déshabiller, se dépouiller. Et l'évêque raconte qu'il va prendre son manteau et le recouvrir et recouvrir Saint François pour évidemment cacher. Et c'est aussi une manière de dire qu'il le prend sous sa protection. Mais à partir de ce moment-là, il y a quelque chose de radical qui va changer dans la vie de Saint François. Il va mettre premièrement l'habit des pauvres. Il regarde ce dont sont habillés les pauvres et c'est cet habit que l'on retrouve marron que portent les franciscains. Et puis vous aurez remarqué que les franciscains portent une corde. Et ce n'est pas pour rien, ce n'est pas pour rien qu'ils portent une corde puisque à l'époque les moines et les moniales portaient plutôt une ceinture. Pourquoi ? Parce que la ceinture... on peut y mettre de l'argent dedans. Il y a des petites pochettes qui sont à l'intérieur et puis on glisse les sous pour les mettre dedans. Il va mettre un cordon et c'est une manière de répondre à l'appel qui va lui être fait puisque des frères vont commencer à dire « Mais nous, la vie que tu mènes en étant proche des... de cette manière de reconstruire, cette manière de vie simple, etc. Ça nous parle. » Et des frères vont commencer à le rejoindre et à le suivre en se disant « Mais nous, on veut vivre la même chose. » Voilà, donc François entre dans une nouvelle vie après ce dépouillement. Demandons au Seigneur ce dont nous avons besoin de nous dépouiller. Ces richesses qui nous accaparent, qui nous accablent, qui fait que l'on est riche... de tant de choses que nous ne voyons plus ce qu'il y a à vivre de l'Évangile et de la simplicité dans ce monde, parce que nous avons sans cesse besoin de ces sécurités qui, en fait, nous empêchent de vivre. Voilà, que ce soit, bien évidemment, notre relation aux réseaux sociaux, à l'affectif que l'on peut avoir grâce à ça, ou peut-être à notre projet, notre manière de regarder comment on veut maîtriser dans notre vie ce que nous voulons maîtriser, y compris dans notre projet, etc. Demandons d'en être un peu dépouillés pour entrer dans la volonté de Dieu.
2: Nous poursuivrons cette série estivale samedi prochain à 8h20, balade avec Saint-François d'Assise, une réalisation de Mathieu N. Ce matin, richesse et pauvreté. Bonjour, bienvenue à ceux et à celles qui viennent nous rejoindre. Vous avez choisi RCF Notre-Dame pour débuter ce samedi avec nous. Nous sommes encore ensemble jusqu'à 9h. Dans les prochaines minutes, il était une joie avec Vincent Bellotti. Vincent qui accueille ce matin à son micro le comédien Frédéric Bourali. Depuis 2009, il est José dans la série Scènes de ménage, donc à ne pas manquer à partir de 8h30. Et puis comme chaque jour, à 8h50, vous retrouverez la prière du matin. Tous les détails sur notre programme à retrouver sur notre site internet, c'est rcfnotredame.fr. Pour l'heure, on parle de la météo de ce samedi 1er août.
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2: Le temps est agréable et sec sur la plupart des régions. Des nuages sont présents sur l'extrême nord-est et les Pyrénées. Côté Belgique, on retrouve un temps estival pour ce samedi. Les températures ce matin, de 14 à Lille et Rouen jusqu'à 24 à Marseille et Ajaccio. On relève ce matin 19 à Paris et 21 à Lyon. Les températures pour votre samedi après-midi de 26 à Rennes jusqu'à 35 à Montpellier. On annonce pour ce samedi après-midi 29 à Saint-Étienne, 30 à Paris et 32 à Bordeaux. Pour la Belgique, pour l'après-midi, 27 degrés pour la ville de Bruxelles.
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2: Direction ce matin les bords de Seine pour découvrir les origines de Paris. Et avec nous, le concepteur de cette expérience immersive, Basile Segalen. Bonjour.
9: Bonjour.
2: Quel est le concept de cette expérience ?
9: Alors, les origines de Paris, c'est une promenade qui se fait au cœur de Paris, sur les rives de la Seine. Mais une promenade un peu particulière parce que c'est une promenade qui fait voyager dans le temps. En fait, le concept, c'est qu'on se promène et que tous les 20-25 mètres environ, on s'arrête et on est équipé de jumelles temporelles qui permettent de découvrir le passé exactement là où ça s'est passé.
2: Alors vous nous proposez 15 capsules immersives. Comment avez-vous travaillé pour les concevoir ?
9: Pour chacune des capsules immersives, donc on voyage en fait dans 2000 ans d'histoire au total. Ça commence en moins 52 avant Jésus-Christ et ça se termine en 2024 au moment des Jeux Olympiques. Donc on a vraiment une traversée dans toute l'histoire de Paris. Et en effet, on a travaillé avec un comité d'historiens, d'experts, pour réaliser chacune de ces capsules, donc époque par époque. Il y a un travail minutieux d'analyse d'archives historiques. Donc, on commence par rassembler des documents iconographiques, par exemple, des gravures d'époque, des plans, des vieux plans de Paris. Et on travaille avec ces éléments-là pour les transmettre à nos graphistes 3D et reconstituer vraiment fidèlement chacune des époques pour permettre ensuite à nos visiteurs de rentrer dans l'histoire, de plonger directement dans l'histoire de Paris.
2: Basile Segalen, la durée de cette plongée dans le temps, c'est une heure. Quelles sont les principales étapes que vous proposez à vos visiteurs ?
9: Donc ça commence au commencement, en fait, les origines de Paris, on revient vraiment aux origines et on se retrouve un peu les pieds dans le marécage, en moins 52 avant Jésus-Christ, on voit quelques Parisis, c'est les Gaulois de l'époque qui sont sur la Seine dans quelques petites barques et peu à peu on voit comment Paris apparaît peu à peu, notamment avec Lutèce, on découvre un peu sur les rives de Lutèce En suivant la Seine, simplement, on va passer d'une époque à l'autre, en s'appuyant parfois sur des monuments emblématiques. Parce qu'on aperçoit sur cette promenade-là, par exemple Notre-Dame, on va être témoin de la construction de Notre-Dame. C'est un chantier qui a duré près de 2 siècles. Donc c'est vraiment une promenade d'un genre nouveau où on se promène simplement le long de la Seine et à de multiples reprises, 15 au total, on peut rentrer dans l'histoire et devenir un peu témoin de l'histoire, témoin direct. On voit vraiment les choses là où elles se sont passées, telles qu'elles se sont passées. Et donc c'est une expérience qu'on a lancée il y a un peu plus d'un an maintenant et qui a déjà fait pas mal de curieux et de personnes qui sont venues, parce qu'on a eu plus de 40 000 visiteurs et on a des gens qui sont vraiment ravis et qui nous disent qu'ils ne voient plus Paris de la même façon ensuite. C'est quand ils refont la même promenade sur les rives de la Seine, ça change la manière dont ils perçoivent la ville.
2: 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Basile Ségalen, un grand merci à vous. À l'écoute de RCF Notre-Dame. Et c'est l'heure avec Vincent Bellotti de redécouvrir les petits secrets de bonheur d'une personnalité. Et aujourd'hui, c'est avec le comédien Frédéric Bourali. Depuis 2009, il est José, ce quinca immature et maladroit dans la série Scène de ménage sur M6. Mais ce natif de Moulins est aussi homme de théâtre. Il est notamment à l'affiche des Grands Enfants, une pièce sur l'amitié et les relations paternelles. À cette occasion, retour sur son parcours, ses rencontres marquantes et ses engagements en faveur de l'enfance, sans oublier ses petits secrets de bonheur, le tout au micro donc de Vincent Bellotti.
10: Il était une joie, Vincent Bellotti.
11: Et bonjour Frédéric Bourali.
4: Bonjour.
11: Frédéric Bourali, alias le José de Scène de ménage. Mais on va laisser cette casquette de côté pour l'instant, puisque c'est pas de télé mais de théâtre dont on va parler. On vous retrouve avec Les Grands Enfants, qui est en tournée en ce moment. Une pièce signée Sébastien Blanc et Nicolas Poiret, que vous interprétez avec Éric Logérias. Ouais. Qui sont donc ces Grands Enfants, Frédéric Bourali?
4: Les Grands Enfants, c'est deux amis qui se connaissent depuis très longtemps. Moi j'ai une fille, lui il a un fils. Et il se trouve que ma fille et son fils se sont mariés. Et ils vont venir, là on est en train de retaper une maison, et ils vont venir nous rejoindre et nous annoncer une grande nouvelle. Donc on se dit, on va être grand-père, c'est génial. Et puis pas du tout, ils viennent annoncer qu'ils vont divorcer. Et la question se pose, pourquoi? Parce que nous on est persuadés que, vu qu'on est tellement amis, ça devait marcher entre eux. C'est pas si simple que ça la vie. Et c'est vraiment une très très belle écriture, très élégante. On rit beaucoup, mais il y a toujours un fond très fort. Et le fond là, c'est sur l'éducation. C'est-à-dire qu'entre amis, quand un d'un ami qui dit, tu sais, ton fils ou ta fille, tu n'aurais pas dû l'éduquer comme ça, ça se passe très mal, ça, en général. Donc, c'est, évidemment, c'est jamais simple. De toute façon, j'ai des enfants, moi. Éduquer des enfants, c'est bien que c'est difficile. Il n'y a pas de parents parfaits. Et il n'y a pas d'enfants parfaits non plus, hein, je le rappelle.
11: Bien aussi.
4: Et on fait au mieux.
12: On doit défendre notre amitié. C'est leur divorce, c'est pas nous. Nous, on reste amis et on se calme. Les défauts, tu les lui as transmis. Et j'ai fait la même chose avec Jules. Ils n'ont aucune personnalité. Pire, ils ont les nôtres. Leur décision est prise. Fin d'histoire.
13: Fin de la nôtre.
11: Alors Frédéric Bourali, il en a fait du chemin depuis son enfance à Moulins, ses débuts sur les planches à Lyon en 80, du théâtre, du cinéma, mais surtout télé, évidemment, le José de Scène de ménage,
4: bien sûr.
11: Vous avez vraiment connaître en 2009. Alors José, c'est le cadre, on va dire, plutôt quinca aujourd'hui, hein,
4: Y a qu'à dire ça,
11: naïf, lunatique, avec des réflexions du genre, mais pourquoi ne pas se faire greffer des coussinets de chat sur les mains, parce que ça serait plus confortable, ou être sûr qu'il y a un José extraterrestre qui l'observe du haut d'une autre planète. C'est un personnage qui est à la fois immature et touchant. Comment est-ce qu'on arrive à jouer un personnage comme ça sans sombrer dans le ridicule?
4: La comédie, c'est tomber par terre, être ridicule, être maladroit, être moche, sinon rien n'est drôle. Et c'est toujours à son insu. On est touché des bêtises qui lui arrivent ou qu'il fait. Mais c'est quelqu'un de vrai. C'est une vraie personne. Et Valérie, c'est pareil. Donc, ces clowns qu'on a construits, tous les deux, c'est des clowns parce qu'ils ont une raison de faire rire. C'est un choix de faire rire pour cette raison-là. Mais on m'a laissé carte blanche pour essayer de faire rire de cette manière-là.
11: Est-ce qu'il n'y a quand même pas des traits communs avec Frédéric Bourali?
4: Il y en a toujours, de toute façon.
11: Quand
4: déjà,
11: on nourrit un personnage.
4: Oui, bien sûr.
11: Qu'il a de Bourali, ce José?
4: Je dirais mon physique, ma voix. Mais moi, je me suis tellement inspiré de gens autour de ma famille, de gens autour de moi.
11: Il y a un petit côté Bourville aussi derrière.
4: Oui, c'est ce qu'on me dit, mais c'est pas volontaire. Et ça, c'est formidable. Mais je pense que c'est à cause de sa touchante maladresse ou naïveté maladroite, ce qu'avait Bourville. Et puis, cette relation directe
13: direct avec le public. C'est pour ça que je suis devenu un acteur populaire. Ouais. Et j'en suis très fier.
11: Tout de même, 17 ans de scène de ménage pour une série d'ailleurs à qui on ne donnait pas un an à vivre. C'est un joli succès, mais elle est la question 100% incontournable. Pas marre de jouer José. Est-ce que l'étiquette finit pas par coller un petit peu trop?
13: D'abord, il n'y a pas de lassitude puisque on tourne très peu. On tourne que 2 jours par mois. Donc, il n'y a pas d'usure. C'est pour ça que je suis au théâtre, c'est pour ça que je tourne ailleurs. Je viens de tourner une série pour TF1, Valérie a tourné un autre truc. On fait plein d'autres choses tout le temps. Donc il n'y a pas d'usure à ce niveau-là. En plus, on choisit nous-mêmes les textes, tout ça. Donc il y a un vrai engagement personnel sur ce qu'on va faire. Et une vraie joie à chaque fois qu'on se retrouve. C'est un vrai plaisir. Mais les gens voient aussi les autres choses. Donc tout va bien.
14: Hein. Je t'admire quand même.
13: Ah bon?
14: Non.
13: Quoi?
14: Cette capacité que t'as à avancer comme si de rien n'était, tu remets rien en perspective, on t'avance.
13: J'ai un peu con, quoi.
14: Non, non, non, non, non. T'es là, t'avances, quoi.
11: Alors, Frédéric Bourali, si on vous sent heureux de jouer José, mais aussi d'être au théâtre dans la vie, quels sont vos petits secrets de bonheur? Eh bien, vous allez nous le dire sans nous faire de scène. Première question, quand vous vous levez le matin, dans quel état d'esprit vous êtes? Est-ce que vous êtes toujours de bonne humeur ou il ne faut pas trop vous chatouiller avant d'avoir pris votre café, votre bol de céréales comme José?
13: Non, je suis plutôt de bonne humeur, oui. Parce que j'ai la chance de faire un métier passionnant, tout ça. Et en général, quand je me lève le matin, j'ai 1000 choses à faire. Donc oui, je suis plutôt de bonne humeur, mais en général, je suis plutôt de bonne humeur le matin et même la journée, a priori. Faut vraiment en faire beaucoup pour que je sois maussade.
11: On continue. Quand vous avez un petit coup de déprime, qu'est-ce que vous faites pour vous remonter le moral? Est-ce que vous faites griller des saucisses en barbecue, hein, comme dans Scène de ménage, ou vous prenez votre guitare, parce qu'on le sait moins, mais vous savez très bien jouer?
13: Oui, je suis guitariste. Mais l'amitié compte beaucoup pour moi. Je suis entouré de beaucoup d'amis. Et la guitare fait partie, effectivement, des choses qui me refilent la patate. Mais souvent les amis, oui.
11: Quand ça va pas, un petit coup de fil, un ami.
13: Ouais, et ma femme. Oui. Et mes enfants, que j'aime.
11: Question de gratitude, Frédéric Bourali. Est-ce qu'il y a une personne qui a beaucoup compté dans votre vie professionnelle ou personnelle et à qui vous avez vraiment envie de dire merci aujourd'hui?
13: J'ai envie de dire merci tout le temps à plein de gens.
11: Mais au moins une.
13: Une, la première personne qui m'a amené à faire ce métier-là, c'est un prof de français, quand j'avais 15 ans, qui m'a éveillé la littérature. Moi, dans ma famille, j'étais loin, loin de la culture, très très loin. Papa était manœuvre dans une usine, maman vendait des vêtements dans un magasin, un moulin. Tout allait bien, mais la culture, c'était pas le sujet à la maison. Et un jour, un prof de français m'avait vraiment éveillé la littérature. Et dans la littérature, je me suis intéressé au théâtre. Et il avait un petit cours de théâtre comme on fait dans les écoles. Et moi qui étais si timide, vraiment pas confiance en moi, c'était physique. Le jour où j'ai mis le pied sur une scène, je me suis dit, là, j'ai le droit. Donc ça, c'est la première personne. Et la deuxième personne qui a compté dans ma vie d'artiste, c'est Annie Girardot, que j'ai rencontrée dans un théâtre à Moulin. Elle faisait un spectacle extraordinaire qui s'appelait Madame Marguerite. Elle était seule sur scène. Et les gars du théâtre qui m'avaient pris... Moi, j'étais très jeune, très très jeune. J'avais même pas fait de cours, rien. Ils m'avaient dit, écoute, si tu veux la rencontrer dans sa loge, tu peux passer 5 minutes. J'y suis allé. Je suis resté au moins 2 heures dans sa loge. Elle devait s'ennuyer à là où elle était. Et elle m'a tout raconté. Et à cette époque-là, c'était la star des stars. Elle était extraordinairement généreuse et bienveillante. Elle m'avait donné plein d'adresses de tous ses amis à la Comédie Française, de partout. Et moi, j'ai démarré à Lyon. Elle m'a dit, tiens, va, si je prends des cours, va à tel endroit, à tel endroit. Et j'ai fait ça.
15: Demain, comme nous avons français, Madame Marguerite vous fera faire une petite rédaction. Chaque élève devra me décrire son propre enterrement. Avec ses petits mots à lui, ses petites images. Et si j'en prends un qui copie sur l'enterrement du voisin, c'est 0 pour tous les deux. C'est compris.
11: Allez, dernière question, Frédéric Bourali. Vous connaissez le dicton, pour vivre heureux, vivons cachés. Mais pour vous, pour vivre heureux, il faudrait vivre comment?
13: Bah, faut vivre déjà, en bonne santé, et avec les gens qu'on aime. Basta.
11: Et c'est votre cas.
13: Oui, j'ai cette chance-là.
11: Un dernier mot pour dire que vous êtes toujours le parrain de l'Enfant Bleu. C'est
13: oui.
11: Une association qui accompagne les enfants victimes de maltraitance sexuelle, psychologique, physique. Et c'est une cause qui vous tient toujours à cœur.
13: Oui, bien sûr. C'est Valérie Cassanti, ma camarade, Liliane, dans scène de ménage, qui m'a fait faire connaissance de cette équipe extraordinaire. Là, évidemment, c'est des cas tellement terribles que nous, on n'est pas en contact avec les enfants. C'est pas possible. On n'a ni la compétence. Il y a des gens très compétents à l'Enfant Bleu, des psychologues, des pédopsychiatres, etc., qui sont très, très, très compétents pour mettre en relation. Et lorsque, vous savez, quand les enfants sont pris en charge assez vite par des gens très compétents, on peut les sauver. C'est pas toujours le cas, mais on y arrive. C'est possible. Ça, c'est la bonne nouvelle. Mais la mauvaise nouvelle, c'est que, malheureusement, l'Enfant Bleu va durer longtemps. Parce que tout le temps, il y a des cas, c'est au sein des familles, souvent, malheureusement. Mais donc, ça s'appelle L'Enfant Bleu. Il y a des numéros de téléphone à contacter.
11: Et enfin, on retrouvera d'ailleurs les coordonnées sur la page podcast de cette émission.
13: Bah, merci beaucoup.
11: En attendant, les grands enfants, eh ben, ils sont en tournée dans toute la France.
13: On va certainement refaire une deuxième tournée en 2027. Ouais. Voilà.
11: Huit scènes de ménage, évidemment. Ouais. Du jour sur M6.
13: Oui.
11: Merci Frédéric Bourali. On va se quitter en musique avec Benabar, qui est un pote et qui pourrait faire une exception en ne refusant pas une invitation chez vous à dîner. Merci Frédéric Bourali.
13: Merci, à bientôt. On s'en fout.

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1: Il était une joie, Vincent Bellotti.
2: Frédéric Bourali, l'entretien complet au micro de Vincent Bellotti à retrouver sur notre site internet rcfnotredame.fr. Et la semaine prochaine, ça sera au tour de la romancière Mélissa Dacosta de nous livrer ses petits secrets de bonheur. Très bon début de journée à toutes et à tous. 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On en parle maintenant avec Madeleine Vatel et Odile Riffaut.
3: Le prix du livre de la liberté intérieure, on vous en parle chaque semaine sur RCF Notre-Dame. Nous sommes partenaires du prix organisé par le Jour du Seigneur sur France 2. Odile Riffaut, pour sa 9e édition, c'est inédit, on a une bande dessinée dans la sélection.
4: Oui Madeleine, et c'est Jean de la Croix Pyrolyse de Quentin Desnoyelles, coédité par la province de Paris des Carmes Deschaux et des éditions de Paix. Une BD publiée pour les 300 ans de la canonisation de Jean de la Croix et aussi le centenaire de sa proclamation comme docteur de l'Église.
3: Mais pourtant, on le connaît assez peu, Jean de la Croix, comparé à, par exemple, Thérèse d'Avila.
4: Oui, et justement, c'est le grand mérite de cette bande dessinée, de nous donner envie de redécouvrir ce mystique espagnol du XVIe siècle. C'est un contemporain de la Grande Thérèse, hein, comme on l'appelle, qui a entrepris de réformer l'ordre du Carmel. Elle avait d'ailleurs demandé à Jean de la Croix de l'aider dans son entreprise de réforme.
3: Mais alors, c'est cela que raconte justement la bande dessinée ?
4: Alors, pas tout à fait. Ici, c'est l'itinéraire spirituel de Jean de la Croix qui est raconté et le récit alterne avec des épisodes autobiographiques. Quentin Desnoyelles raconte sa propre conversion au moment où il a lu justement Jean de la Croix. Il écrit « Soudain, j'eus l'impression d'un feu. Je découvris que le but de la vie est l'union avec Dieu, qu'on peut le rencontrer et qu'il y a un chemin pour y arriver. »
3: Pourquoi ce titre, Pyrolyse ? Je pensais que c'était une technique pour nettoyer le four, c'est ça ?
4: Oui, bah c'est bien ça. Quentin Desnoyelles l'utilise comme métaphore pour décrire une étape de son cheminement spirituel. Chez Jean de la Croix, la vie spirituelle, c'est comme un morceau de bois que l'on approche du feu. Au début, c'est doux, il y a la ferveur, puis ça brûle, c'est le temps de l'épreuve. Et pour finir, le feu a définitivement transformé le bois. L'âme est unie à la volonté divine. Ça, ce sont les trois étapes décrites par Jean de la Croix. Et Quentin Desnoyelles, il en ajoute une quatrième, la pyrolyse.
3: Et alors, pour en savoir plus, il faudra lire la bande dessinée comme vous l'avez fait, vous, Odile Riffaut.
4: Bien sûr, mais je peux tout de même vous parler de la liberté intérieure. Quentin Desnoyelles découvre ce que signifie vivre dans la logique de Dieu et se libérer, par exemple, du poids du passé. On peut se dire qu'une conversion, quand elle commence par une expérience un peu foudroyante, eh bien, elle ne nous laisse peut-être pas toujours le choix. En tout cas, on peut se poser la question. Mais c'est toujours le début d'un cheminement intime où il va falloir consentir à laisser Dieu nous guider. À chaque génération, il est permis de faire l'expérience de cette vive flamme d'amour.
3: Merci Odile Riffaut et à samedi prochain.
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2: Et nous poursuivrons la découverte de ces livres participant au prix du livre de liberté intérieure proposé par le Jour du Seigneur avec RCF Notre-Dame. Samedi prochain, rendez-vous alentour de 8h45 avec Madeleine Vatel et Odile Riffaut. Très belle journée à toutes et à tous. Voici quelques notes de Stéphane Escher et puis juste après, nous partirons pour la Gironde.
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0: Quelques notes de musique pour rythmer votre réveil sur RCF Notre-Dame. Stéphane Escher, ma vie préférée, à 8h46.
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0: Suite de la grande série de l'été de pèlerins, en suivant les panneaux marrons, aujourd'hui une région au cœur de l'actualité, les Landes de Gascogne, la forêt que la France voit brûler. Et avec nous, Véronique Badet. Bonjour Véronique.
2: Bonjour.
0: Vous écrivez « L'ampleur des incendies s'explique en particulier par l'histoire de cette forêt ». Justement, quelle est l'histoire de cette forêt ?
2: Alors, c'est une forêt qui est née au milieu du 19e siècle, suite à un décret de Napoléon III pour assainir et valoriser les Landes de Gascogne, qui étaient une vaste étendue de sable. Les Landes ont été plantées progressivement à la fin du 19e siècle. Et elle donne aujourd'hui le plus grand massif forestier d'Europe, qui est donc une forêt de production. Il y a une grosse activité sylvicole avec beaucoup d'emplois locaux pour valoriser ce bois, le couper, le transformer. Industrie papetière, industrie du bois. Aujourd'hui, une économie qui est évidemment frappée de plein fouet par les incendies qui ont lieu.
0: Dans cette région aussi, nous pouvons découvrir des lagunes. Quel est leur rôle à ces lagunes ?
2: C'est un paysage extrêmement étonnant qui est vraiment caché au cœur de la forêt, très peu visible des routes. Ce sont des points d'eau qui remontent à 8000 ans, qui sont une sorte d'étendue d'eau noire, qui sont des véritables miroirs tendus à la beauté des pins. C'est une sorte de paysage intime qui sont des zones humides en fait. Donc ces lagunes sont de vrais trésors à préserver. Elles ont une fonction de havre de biodiversité. Car les milieux humides sont très riches en biodiversité. Il y a notamment des papillons, des libellules assez rares, et il y a même des plantes carnivores, les drosera, qui sont aujourd'hui protégées. Donc c'est vraiment quelque chose de très étonnant que j'ai découvert sur place. Ces lagunes, qui sont surtout dans le nord de la Gironde, vers Saint-Magne, certains habitants les connaissent, vont y pêcher parce qu'elles ont été chargées en poissons, ce qui porte préjudice à la biodiversité, mais qui fait qu'elles sont aujourd'hui fréquentées par la population également.
0: Véronique, dernier aspect à savoir concernant ces Landes de Gascogne, c'est aussi une réserve de ciel étoilé. C'est quoi ce ciel étoilé ?
2: Alors, il faut savoir qu'il y a dans le monde 22 réserves de ciel étoilé. C'est un label qui est délivré par une association américaine très exigeante, Dark Sky International. Et nous avons en France 6 réserves internationales de ciel étoilé, dont la dernière née, c'est les Landes de Gascogne, donc ce grand triangle de sable qui s'étend dans le sud-ouest. Il y a une réserve au cœur des Landes de Gascogne, réserve parce que là, on a la possibilité de voir 4000 étoiles à l'œil nu derrière les pins. C'est un territoire de ciel étoilé qui a été conquis, on va dire, grâce à la réduction de la pollution lumineuse dans les villages. Il y a eu tout un travail du parc naturel régional des Landes de Gascogne qui est allé faire un plaidoyer auprès des communes pour qu'elles réduisent leur éclairage. Et ça permet aux habitants et aux touristes aujourd'hui de contempler un ciel qui est aujourd'hui rarement observable en France.
0: Les Landes de Gascogne, la forêt que la France voit brûler, à découvrir dans la série de l'été de pèlerins en suivant les panneaux marrons. Véronique Badet, merci.
2: Merci, au revoir.
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Bonjour et bienvenue ce samedi 1er août sur les bonnes ondes de RCF Notre-Dame-Franche-Comté. Aude, de la paroisse du pape Calixte II de Quingé, et Valérie, à la réalisation technique, vous accompagnent ce matin. Je vous invite à partager notre temps de prière avec le psaume 69 de David, dont des extraits sont proposés par la liturgie d'aujourd'hui. C'est l'heure de ta grâce, Dieu, réponds-moi. Tire-moi de la boue, sinon je m'enfonce, que j'échappe à ceux qui me haïssent à l'abîme des eaux. Que les flots ne me submergent pas, que le gouffre ne m'avale pas, que la gueule du puits ne se ferme pas sur moi. Et moi, humilié, meurtri, que ton salut, Dieu, me redresse, et je louerai le nom de Dieu par un cantique, je vais le magnifier, lui rendre grâce. Les pauvres l'ont vu, ils sont en fête. Vie et joie à vous qui cherchez Dieu. Car le Seigneur écoute les humbles, il n'oublie pas les siens emprisonnés.

Dès les premiers versets, nous ressentons la souffrance, mais nous trouvons aussi la confiance pour s'adresser à Dieu. Seuls, en comptant sur nos propres forces, nous nous enfonçons dans nos malheurs. Nous pouvons nous embourber, voire nous noyer dans nos difficultés, et avoir le sentiment d'être complètement submergés par les épreuves. Les épreuves ne manquent pas, elles s'enchaînent et jamais ne cessent, créant de l'injustice, du désespoir, des conflits. Le contexte international, avec les guerres, les crises économiques, climatiques, politiques, n'est pas aidant pour améliorer des relations meurtries. Les difficultés et les tensions que nous pouvons rencontrer dans notre vie quotidienne, dans notre famille, dans notre travail, épuisent également, peu à peu, notre capital d'espérance. Comme David dans ce psaume, tournons-nous vers le Seigneur avant d'être engloutis. C'est en voyant notre faiblesse, en reconnaissant que nous ne pouvons rien faire tout seuls, que nous pouvons alors nous adresser au Seigneur pour retrouver la force. Force qu'il nous donne pour nous redresser, pour nous relever. Alors, la détresse devient confiance. Mais qu'il est difficile de se fier à Dieu quand nous pensons que tout est entre nos mains. Qu'il est difficile de comprendre Dieu lorsque nous nous retrouvons face au silence, à une déception, une incompréhension. Vie et joie à vous qui cherchez Dieu, car le Seigneur écoute les humbles, il n'oublie pas les siens emprisonnés, dit le psaume. Gardons confiance, le Seigneur nous écoute et ne nous oublie pas, donnons-lui la place pour qu'il puisse agir. Nous pourrons ainsi retrouver la vie et la joie. Cette démarche est difficile. Mais durant ce temps de l'été, souvent synonyme de vacances et de pause dans nos activités et engagements, consacrons un petit peu plus de temps à Dieu, comme le redécouvrir à travers le témoignage de saints ou de personnes plus ordinaires qui peuvent nous redonner courage et renouveler notre espérance.

Seigneur, prions pour tous ceux qui sont emprisonnés dans leurs souffrances, dans leurs épreuves, dans leurs peines. Prions pour que la désespérance ne se propage plus et que la confiance en ton amour et ta paix inonde le cœur des personnes qui te cherchent. Prions, Seigneur, pour notre pape Léon XIV et son voyage à Paris, qu'il apporte réconfort aux personnes qui se sentent enfoncées dans la boue ou submergées par les flots, et qu'en annonçant le Christ, il fasse grandir l'espérance pour que le monde ait la vie. Amen.

0: Petit coup d'œil à la pendule pour vous dire qu'il est 8h56. 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L'heure de rejoindre Isabelle Delaunay. Voici le saint du jour. Bonjour Isabelle.
1: Bonjour. En ce 1er août, nous fêtons les Alphonse, prénom d'origine germanique qui signifie « très vif ». Saint Alphonse de Ligorie est le fondateur au XVIIIe siècle des rédemptionnistes. Un homme surdoué, docteur de l'Église, qui choisit de servir Dieu et les pauvres. De noble famille fortunée napolitaine, Alphonse entre à 12 ans à l'université. À 13 ans, il joue du clavecin comme un maître, et à 16 ans, il commence son doctorat de droit. Homme de tempérament, il devient un avocat de renom. Mais à 27 ans, face à une cruelle injustice, il perd un procès biaisé. Très entier, il décide donc de quitter le barreau et de devenir prêtre. Il se consacre aux Lazzaroni, ces pauvres rejetés des bas-fonds de Naples, ainsi qu'aux laissés pour compte des campagnes. Lui, le surdoué, sait prêcher avec simplicité à ces personnes sans éducation. Et pour les aider, il illustre ses prédications par des tableaux qu'il peint lui-même. Toute sa vie, Alphonse de Ligorie se battra contre le rigorisme, et ses maîtres mots sont « miséricorde et liberté ». C'est un grand missionnaire, un grand théologien et un grand mystique. Il souffre aussi continuellement du dos et deviendra bossu à la fin de sa vie. Sous le patronage de saint François de Sales, il fonda les Rédemptionnistes en 1732, une congrégation de prêtres et de frères prédicateurs et missionnaires destinés, comme lui, à l'évangélisation des pauvres.
0: Merci Isabelle Delaunay, c'était le saint du jour. On aura le plaisir de vous retrouver demain matin dans la matinale. On parle de la météo de ce samedi 1er août. Le temps est agréable et sec sur la plupart des régions de France. Des nuages en présence sur l'extrême nord-est et sur les Pyrénées. On passe à la Belgique, on retrouve un temps estival pour ce samedi. Les températures ce matin de 14 à Lille-et-Rouen jusqu'à 24 à Marseille et Ajaccio. On lève actuellement 19 du côté de Paris, 21 à Lyon. Les températures pour votre samedi après-midi, on prévoit de 26 à Rennes jusqu'à 35 à Montpellier. Le thermomètre devrait afficher cet après-midi 29 à Saint-Étienne, 30 à Paris et 32 à Bordeaux. Pour la Belgique, 27 degrés cet après-midi pour la ville de Bruxelles. Vous êtes nombreux à être sur la route pour partir ou revenir de ces vacances d'été 2026. C'est noir dans le sens des départs et rouge dans le sens des retours. Bison Futé vous déconseille de prendre votre voiture actuellement et de partir plutôt demain dimanche. Quant à nous, on va se quitter, on se fixe rendez-vous demain matin, ça sera à partir de 7h. Passez toutes et tous une excellente journée, bien évidemment, à l'écoute de nos programmes sur RCF Notre-Dame, bien évidemment.
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5: Il est 9h, très bon début de week-end sur RCF Notre-Dame Franche-Comté. Alors au programme de cette matinée estivale, dans un instant la chronique 120 ans, 120 lieues. Ensuite nous nous intéresserons à l'actualité des films à l'affiche cet été, avant de partir en balade comtoise. La musique sera également au rendez-vous avec le mini-récital de Daniel Pelot. Le jeu fera partie de notre programme également, tout comme la cuisine, avant de terminer cette matinée avec deux émissions consacrées à l'histoire du Saugeais et à celle du pays de Luxeuil. Nous ouvrons cette matinée avec la chronique 120 ans, 120 lieues, qui met en lumière des sites emblématiques, des traditions juives, chrétiennes et musulmanes, une invitation à découvrir la Franche-Comté autrement, en compagnie de Barbara Moulin.
6: Thank you. Imaginez la France du XVIe siècle. Le royaume est majoritairement catholique, les guerres de religion font rage et les protestants sont régulièrement persécutés. Pourtant, entre la Bourgogne et l'Alsace,

également une priorité, y compris pour les filles, ce qui constitue une innovation importante pour l'époque. Pendant plus de deux siècles, Montbéliard demeure attaché au Saint-Empire romain germanique. Cette singularité politique lui garantit une liberté religieuse largement reconnue dans la France voisine. La petite principauté devient progressivement un refuge pour les protestants persécutés. Des familles, des intellectuels et des théologiens y trouvent un espace de sécurité où pratiquer librement leur foi. Cette situation favorise également le développement culturel et intellectuel de la cité. Les écoles forment plusieurs générations de protestants, les imprimeries diffusent la littérature réformée et les savants locaux participent activement au grand courant de pensée européen. Pour ces raisons, Montbéliard est parfois surnommée la mini-Genève en référence à la ville suisse qui fut l'un des principaux centres de la réforme protestante. Le temple Saint-Martin, construit en 1601, est considéré comme le plus ancien temple protestant de France encore en activité. Inauguré il y a quelques semaines après des travaux, les visiteurs peuvent constater que son architecture reflète les principes du protestantisme luthérien. Contrairement aux églises catholiques richement décorées, l'édifice privilégie la sobriété. Les statues sont absentes et la chaire occupe une place centrale, soulignant l'importance accordée à la prédication de la Bible. Plus qu'un monument historique, ce temple constitue un véritable témoin de 4 siècles de présence protestante. Autour de lui subsistent de nombreuses traces de cette histoire. Anciennes maisons pastorales, archives religieuses, inscriptions bilingues françaises et allemandes, ainsi que divers bâtiments liés à la vie communautaire de l'époque. L'histoire de Montbéliard n'a pourtant rien d'un long fleuve tranquille. Après la révocation de l'édit de Nantes en 1685, la principauté protestante se retrouve encerclée par un royaume de France devenu hostile au protestantisme. Louis XIV et ses successeurs tentent à plusieurs reprises d'exercer des pressions diplomatiques sur cette enclave religieuse atypique. Et malgré les négociations et les tensions, Montbéliard conserve son identité confessionnelle grâce à son statut particulier et à l'attachement de sa population à la foi luthérienne. Le rattachement définitif à la France intervient finalement en 1793 au cours de la Révolution française. C'est paradoxalement l'affirmation des principes révolutionnaires de liberté religieuse qui permet à Montbéliard de conserver son héritage protestant tout en devenant pleinement française. Montbéliard raconte bien davantage que l'histoire d'une petite ville de l'Est de la France, parce que le temple Saint-Martin accueille toujours des cultes, mais aussi des concerts, des conférences et des visites qui permettent de découvrir cette histoire méconnue. Montbéliard rappelle que l'histoire religieuse française est plus diverse et plus complexe que ne le laisse parfois penser le récit national traditionnel. Elle montre également que les identités locales peuvent s'épanouir au sein de la nation sans renoncer à leur spécificité culturelle ou spirituelle. À l'heure où les questions de diversité religieuse continuent d'alimenter les débats contemporains, l'exemple de Montbéliard offre une perspective précieuse. Cette ancienne enclave protestante témoigne qu'une société peut se construire dans la pluralité et que la diversité confessionnelle peut constituer une richesse plutôt qu'un obstacle. Le temple Saint-Martin demeure aujourd'hui le symbole de cette mémoire vivante. Il rappelle qu'il a existé au cœur de l'histoire de France une autre possibilité, celle d'un territoire où la différence religieuse n'était pas une menace, mais une composante naturelle de l'identité collective. Cette histoire mérite d'être connue, comprise et transmise, car elle éclaire une part essentielle de la richesse et de la complexité du patrimoine français.

C'était 120 ans, 120 lieues et nous retrouverons Barbara Moulan la semaine prochaine pour un nouvel épisode et de nouvelles découvertes au cœur de notre région. Tout au long de l'été, Gérard Marion et Jérôme Boeuf nous proposent leur regard sur l'actualité du grand écran. Au programme, décryptage des sorties nationales, coup de projecteur sur les festivals, découverte des cinémas de notre région.

0: Bonjour à toutes et à tous, bienvenue sur RCF en Franche-Comté pour ce rendez-vous hebdomadaire, le cinéma de la plage, mais c'est surtout le cinéma en salle qu'on vous propose d'aller voir, les films qui sont à l'affiche, les événements autour du cinéma en Franche-Comté, et puis Jérôme qu'on retrouve avec plaisir en fin d'émission sur les films qu'il a vus à Cannes et qui vont sortir bientôt, avec une particularité cette année, je vous l'avais dit, c'est que beaucoup de séances de cinéma sont proposées en plein air. Si nous en oublions, n'hésitez pas à nous appeler ou nous envoyer un message sur le site de RCF pour qu'on puisse en parler, c'est très important. Deux films que j'aimerais vous partager qui sont à l'affiche depuis cette semaine. Le premier, c'est La Pépite, à mon sens, le moment magique suspendu de ce bel été de la comédie française. On écoute la bande-annonce.
1: Ina, t'as validé ça ?
2: De quoi ?
1: La veste, c'est toi qui l'as validée ?
2: Oui, oui, elle est très jolie cette veste. Qu'est-ce qui se passe ?
1: Bah, il se passe qu'elle est verte et moi je joue pas en vert. Hein.
3: Ah non, il va pas recommencer avec ses superstitions, lui.
2: Bah non, elle est pas verte, elle est bleue.
1: T'es sûre ?
2: Turquoise, à la limite. Non ? Émilie ?
4: Moi, je suis daltonienne, je la vois orange.
2: On se revoit la découpe sur Macbeth.
1: Ah non, par contre, s'il te plaît, on peut respecter les traditions et pas dire le nom de la pièce ?
2: De quoi ? De Macbeth ?
1: Non, ouais !
2: Antoine, le nom de la pièce, c'est aussi le nom du rôle principal, donc on fait comment ?
1: Eh ben, on fait comme on fait depuis 300 ans, on dit la pièce écossaise.
2: Ok, est-ce qu'on peut se revoir la découpe sur le rôle principal dans la pièce écossaise ?
1: Merci.
5: Tu veux dire de Macbeth ?
6: Dans 2h30, vous me levez ce rideau.
1: Ça va être une cata.
7: Ouvre-moi cette porte, putain !
8: Pierre, intrusion ! J'entends rien !
9: Vous parlez tous en même temps !
2: Stop ! Vous m'avez dit une brume !
1: Ça va être génial !
6: Macbeth.
2: Philippe.
6: Macbeth. Allô, Macbeth.
1: Nina, tu peux dire quelque chose, là, quand même, c'est pas possible.
2: Macbeth ! Macbeth ! Philippe, stop ! Pardon ! Oui.
10: Salut Nina. Mais merde, hein.
2: Ah ouais, c'est la merde, je suis en retard.
10: Non, je veux dire, pour ce soir, gros merde, ça va être super.
2: J'ai pas mon badge.
10: Aïe.
2: Mais tu veux pas m'ouvrir ?
10: Ah ben non, pour rentrer, faut un badge. Tu l'as pas perdu au moins, hein ? Si tu l'as perdu, faut faire une déclaration, t'imagines, quelqu'un te trouve et badge à ta place. Tous les membres de la comédie française ont un badge, d'accord ? Parce que s'il y a un problème, ça retombe sur qui après ? Sur Bibi. Moi, je sais pas si à l'intérieur, si tu décides de casser quelque chose, ou pire, de faire un attentat, hein ? Qu'est-ce qui se passe si tu fais un attentat ?
2: Je vais pas faire un attentat.
10: Ben, qu'est-ce qui me le prouve ?
0: Vous entendez ce rythme haletant, vous entendez ce qu'on appelle des punchlines. C'est le premier film de Bertrand Huskla, accompagné à la coécriture par Martin Darondeau. Alors Bertrand Huskla, comédien, acteur, réalisateur, c'est lui qui coproduisait la série Brut sur Canal+, avec Pauline Clément, qui a le premier rôle dans ce film et cette proposition. 4 prix au dernier festival de l'Alpe d'Huez, dont le prix du public. Vous avez peut-être reconnu les voix. Pauline Clément, je l'ai dit, qui a le rôle principal. Laurent Stocker, Julien Frison, Daniel Lebrun, qu'on a plaisir à retrouver dans un rôle complètement décalé, Safia Yeboa, Christian Heck, Guillaume Gallienne, Benjamin Laverne dans un rôle là aussi complètement décalé. Dans trois heures, Nina, interprétée par Pauline Clément, dévoile sa première mise en scène à la Comédie Française, mais dans l'agitation des dernières répétitions, rien ne se passe comme prévu. Des retards, des coups de stress, des problèmes techniques, des énormes problèmes d'ego qui secouent la troupe. Pourtant, Nina n'a pas d'autre choix que d'aller jusqu'au bout, car il y a bien une règle d'or à la Comédie Française, c'est qu'on n'annule pas. Commence alors, vous l'avez compris, une course contre la montre pour sauver la représentation. C'est jouissif, c'est intéressant, c'est aussi un moment suspendu dans ce cinéma, puisque le réalisateur a profité, au départ c'était pour faire un documentaire sur la Comédie Française et voir les coulisses, mais là en fait ils ont profité de 3 semaines de travaux, ça arrive très rarement à la Comédie Française, pour tourner cette proposition qui a été écrite très rapidement. Le résultat, c'est 1h15. Donc ça va très très vite et ça nous emmène, c'est mi-Feydeau, mi-Molière, je cherche les grands auteurs qui ont pu être joués à la Comédie Française. On voit bien effectivement tout ce qui peut être mis en avant, mais il y a cet esprit et c'est Molière lui-même qui le dira, je ne vais pas tout dévoiler, on est des unités singulières mais on forme une troupe, et une troupe à la Comédie Française, c'est sacré par-dessus tout. On va découvrir plein de choses, on va découvrir effectivement comment se met une mise en scène, qu'est-ce que le dernier moment de la répétition avant la générale, et il y a plein d'événements, je ne vais pas tout dévoiler, mais il y a une ministre qui va arriver, il y a le directeur qui doit tout faire pour retrouver le remplaçant, enfin voilà, ça va de soubresaut en soubresaut, c'est jouissif, c'est intelligent, et puis surtout, ce sont tous les acteurs, enfin les comédiens, pardon, de la Comédie Française, qui jouent leur, dans cette, on va dire, une pièce jouée, mais pas que. Ils sont cabots à souhait, ils sont autodérision à souhait, et c'est vraiment un beau moment. Allez voir de la Comédie Française. C'est vrai que vous voyez parfois à l'écran, quand un acteur est cité au générique, il est de la Comédie Française. Ça fait partie de cette exception culturelle française. En tout cas, moi, je recommande fortement cette belle comédie de l'été, réalisée par Martin Darondeau et Bertrand Huskla. Tout à fait dans un autre univers, un film qui était présenté au dernier festival de Deauville que j'ai eu la chance de voir, Sur la route d'Omaha. On écoute la bande-annonce.
5: Come on, we need to wake up now. I know it's early, sweetheart, but we gotta go. We're gonna go on a trip.
7: Drax, come here, boy.
9: Where are we going?
5: Pretend that there is a fire in the house and we have to get out as quick as we could. What would you take with you?
9: The picture of Mom.
11: Did Dad say where we're going?
12: I think we're going to Disneyland.
5: How much are these?
13: $4.99.
5: I'll just take one.
0: C'est le premier film de Cole Webley que je dis, j'ai eu l'occasion de découvrir en avant-première après sa première mondiale au Festival de Sundance, donc au dernier festival de Deauville où il est reparti avec le prix du jury. Il était connu, le réalisateur Cole Webley, par des courts-métrages auparavant, et là il se lance dans quelque chose de très personnel. On est avec surtout John Magaro qui interprète le rôle principal de manière extraordinaire, Molly Bellwright et Wyatt Solis, ses deux enfants. Et là, et son frère Charlie sont réveillés en pleine nuit par leur père, interprété par John Magaro, sans explication. Il les embarque alors pour un long voyage sur le Midwest. On traverse effectivement 3 États dans les États-Unis. Les deux jeunes enfants découvrent un monde qu'ils n'ont jamais vu, puisqu'ils étaient, on comprend qu'il y a un divorce qui se passe mal avec le papa et la maman, et qu'à la veille de l'expulsion, bah, il fait le choix, en fait, de partir de la maison et leur offre ce moment suspendu. Leur père, il demeure mutique et silencieux et soucieux, mais il les emmène au travers de ces états et il vit des moments, des instants particuliers. Je sais pas si c'est de la grâce, mais c'est cette complicité particulière d'un père et ses deux enfants. On comprend petit à petit qu'il y a un non-dit, quelque chose qui est caché, quelque chose qui le papa ne veut pas voir, mais que les enfants perçoivent, surtout la jeune fille qui est un peu plus âgée. Des moments de paysage extraordinaires avec une scène dont je me rappelle et qui marquera, je pense, aussi les spectateurs. C'est une scène de cerf-volant dans un grand désert avec un lac salé en plein milieu des États-Unis. La tension est palpable, mais il y a cette fraternité qui est là, ce moment particulier qui les accompagne, et puis ça bascule, mais je vais pas tout vous le dire. Préparez vos mouchoirs, parce que c'est un film sur l'actualité et sur une loi particulière aux États-Unis. Je vous conseille fortement Sur la route d'Omaha. Malheureusement, il est pas dans beaucoup de salles en Franche-Comté, mais c'est quelque chose qui est très marquant. Et puis pour une fois aussi, comme le film de tout à l'heure de la Comédie Française, il dure 1h23, donc c'est vraiment, à mon avis, quelque chose à voir sur cet été. Et c'est un film indépendant américain qui a besoin d'être soutenu. Bonjour Jérôme.
14: Bonjour.
0: Ravi de vous avoir avec nous en studio. Donc la règle, comme chaque fois qu'on se vous retrouve ici, c'est les films que vous avez vus à Cannes, vous avez de la chance quand même, et qui vont sortir bientôt ou dans quelques mois. Et là, en fait, c'est deux films qui sortent aujourd'hui en salle.
14: Oui, avec Les Matins Merveilleux et Le Triangle d'Or. Les Matins Merveilleux, le premier long métrage d'Avril Besson, La demi-sœur de Camille Cotin, un film écrit avec Fanny Siney et présenté en séance spéciale lors du dernier festival de Cannes, un film avec India Air, Raya Martini et Eric Cantona. Charlie perd sa grand-mère et en triant ses affaires, elle découvre des vinyles qu'elle doit remettre à Titou, un caviste au Lavandou. Ce voyage dans le sud de la France sera l'occasion pour elle de partir à la rencontre d'une mère qu'elle n'a jamais connue. Alors c'est un film tendre et émouvant qui transpire d'humanité, dans lequel des personnages cabossés par la vie vont s'entraider. Charlie va trouver au Lavandou une famille qu'elle n'a plus après le décès de sa mère et de sa grand-mère. Le fait d'avoir retrouvé d'une certaine manière sa mère et son histoire va permettre à Charlie de trouver ses origines et de se projeter dans l'avenir. Elle va aussi se construire avec Marina et Titou, une famille, certes assez baroque, mais très aimante. C'est un film avec une dimension sociale où on voit une station balnéaire l'hiver, menacée par le surtourisme. On y voit aussi le quotidien de cette station hors saison avec une réalité bien loin de la saison estivale. Un film d'une grande tendresse à découvrir dès aujourd'hui en salle. Le Triangle d'Or aujourd'hui sort donc le nouveau film écrit et réalisé par Hélène Rosley Ruiz, Le Triangle d'Or, présenté à Cannes en séance spéciale. Laura, interprétée par Malou Kebizi, va être au service de Souria, interprétée par Sundos Mosba, la maîtresse d'un riche prince du Golfe Persique. Elle sera infecte avec la jeune femme jusqu'au moment où elle comprendra que sa relation avec le prince ne l'amènera nulle part. C'est un film intéressant qui documente l'esclavage moderne dans les quartiers huppés de la capitale. On va voir une jeune femme de banlieue qui a besoin d'argent, ainsi qu'un ancien militaire qui, lui, sera au service du prince. Au départ, on va avoir l'impression que ce sont eux qui vont être exploités par le prince et sa maîtresse. Mais plus le film va avancer, plus on va comprendre que c'est Souria, sans statut et vivant dans la clandestinité, qui sera bien plus précaire que son employé qu'elle maltraite. Un film singulier qui met en lumière une réalité méconnue des beaux quartiers de la capitale et le pouvoir décomplexé que peut procurer l'argent. Un film donc à découvrir dès aujourd'hui en salle.
0: Merci Jérôme. On passe cette fois aux séances en plein air ou aux séances de cinéma qui sont différentes. Ce mercredi 29 juillet à 20h à la Maison de Quartier de Mandela, une proposition de ciné-débat autour du film de Lajli qui s'appelle Les Misérables, avec de nombreux intervenants qui parleront du film effectivement. C'est à l'initiative de Fodène Daoul, directeur du club de sauvegarde de Besançon. Il y aura ces éléments sur ce dont parle le film qui avait été présenté ici en avant-première à Besançon au Festival du Monde d'Afrique sur le phénomène des banlieues, le lien police et le lien avec la jeunesse. Le 30 juillet, la Citadelle qui ouvre ses portes, il fera beau. Oh Brother, si vous ne l'avez pas vu, le film de Joël et Nathan Cohen. On continue sur les films en plein air. Au Grand Charmont, jeudi 30, Angelo dans la forêt mystérieuse, au complexe sportif du LEP. Nous aurons aussi à Randevillers, le 30 juillet, Les Choristes dans le champ Grande Rue. Donc ça, c'est à voir ou à revoir. On part en Haute-Saône, cette fois à Elvillers et Lémont. Ce mercredi, Belle et Sébastien, le lieu est à préciser. On n'a pas 21h45, à Saint-Marcel en Haute-Saône, Un ours dans le Jura, au parking de la salle des fêtes à partir de 21h45. Et puis dans le territoire de Belfort, mardi, on repartira au mois d'août. Et dans la proposition L'été du cinéma de l'espace Les Deux Seines, le film Dossier 137, qui était à Cannes, de Dominique Moll, vraiment le moment extraordinaire, qui est déjà sorti, mais que la proposition que fait l'espace Les Deux Seines, c'est vous de le reproposer. Voilà, on se retrouve, si vous le voulez bien, même lieu, même heure, la semaine prochaine, RCF en Franche-Comté.

0: De la plage avec Gérard Marion et Jérôme Boeuf. Merci à eux pour ce tour d'horizon de l'actualité du grand écran entre sorties nationales, festivals et mise en lumière des cinémas de notre région. Nous retrouverons Gérard et Jérôme lors d'un prochain rendez-vous estival pour de nouvelles découvertes cinématographiques.
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0: Et place à notre balade comtoise, prenons la route de la Franche-Comté pour découvrir des sites, des circuits et des lieux qui font la beauté et l'identité de notre région.
2: Bienvenue aujourd'hui au lac de Remoret, à la Maison de la Réserve, à côté du lac Saint-Point, les deux lacs, un petit peu la vitrine emblématique du Haut-Doubs. Et ce matin, je suis avec Adrien Le Breton. Adrien Le Breton, bonjour.
3: Bonjour.
2: Qui est le responsable de la réserve. Enfin, il va se définir lui-même parce que c'est un petit peu, pas compliqué, mais il y a plusieurs associations, plusieurs structures et plusieurs termes qu'il faut définir. Alors tout d'abord, pouvez-vous nous définir le terme « maison de la réserve » ?
3: Alors la Maison de la Réserve, c'est un espace muséographique où on peut accueillir des visiteurs libres, ça s'adresse au grand public, ce sont des expositions d'animaux naturalisés, il y a des expositions artistiques, des expositions temporaires, et on accueille aussi toute l'année des groupes scolaires, des colonies de vacances, des clubs de randonnée aussi qui viennent visiter ou faire des sorties avec nous.
2: Donc nous sommes, je l'ai oublié mais je le redis évidemment hein, pour les auditeurs, dans le cadre de nos balades comtoises. Notre balade comtoise évidemment de cet été chaud, un petit peu difficile peut-être pour gérer la Maison de la Réserve.
3: Tout à fait. Alors la Maison de la Réserve, c'est un espace qui est en intérieur, donc à la limite vis-à-vis de la météo, c'est pas si grave. Il faut savoir que cette Maison de la Réserve, elle est gérée par une association, les Amis de la Réserve Naturelle du lac de Remoret. En plus de gérer ce bâtiment, on s'occupe de la réserve naturelle du lac de Remoret, c'est trois fois le même nom. Dans la réserve naturelle, comme ce sont des milieux naturels, forcément, il y a des milieux humides. Les milieux humides sont impactés quand on a des fortes sécheresses, comme c'est le cas en ce moment.
2: Et vous faites partie également du domaine de l'espace naturel du Jura ?
3: Tout à fait, du parc naturel régional du Haut-Jura, qui est donc l'aire d'adhésion des communes qui mettent en place des actions en faveur du développement durable.
2: Même si on est dans le Doubs, on le précise, c'est important. Hein.
3: Oui, tout à fait. Le parc naturel du Haut-Jura, il va jusque dans l'Ain même, une partie. Et une grosse partie se situe sur le Jura, sur l'est du Jura. Et il y a également une partie dans le Doubs, qui d'ailleurs va s'agrandir dans les années suivantes.
2: Alors, on va y revenir tout à l'heure. Vous avez beaucoup d'expositions. Vous avez à l'intérieur beaucoup de choses à voir, à entendre, à l'extérieur également. Combien êtes-vous autour de vous? Combien avez-vous de personnes pour vous aider, y compris les stagiaires nombreux l'été? Je crois on en a vu 2-3.
3: Alors, comme c'est une association, on a un conseil d'administration et un bureau qui le dirige, avec président, vice-président, secrétaire, trésorier adjoint. Donc ça fait plusieurs personnes qui sont des bénévoles, et en plus de ça, on a donc l'équipe technique, l'équipe salariée, qui correspond à 9 personnes en équivalent temps plein, en plus des stagiaires et des services civiques qui nous rejoignent chaque année.
2: Alors, une petite parenthèse, les horaires d'ouverture, comment l'été c'est relativement facile de visiter la Maison de la Réserve, il y a du tourisme, etc. Vous êtes ouvert toute l'année ?
3: Alors toute l'année non, on est ouvert pendant les vacances, toutes zones confondues, hein, donc zone A, B et C, pendant les week-ends et pendant les jours fériés, de 14h à 18h, ça c'est nos horaires d'ouverture au grand public. Si on veut venir en dehors de ces horaires, eh bien, il faut réserver, en général c'est pour un groupe, par exemple une école qui viendrait un jeudi hors vacances. Chaque année, on a nos fêtes et nos événements qui s'articulent autour d'une thématique. L'année précédente, c'était donc sur la biodiversité au jardin. On a aussi une fête à l'automne qui mixe avec un salon du champignon, qui se mélange avec un salon du champignon. Et on co-organise le festival photo, naturellement doux. Donc ça, c'est nos trois événements phares. De là à dire qu'on a une thématique générale qui couvre l'année, c'est plutôt sous terme de tendance. Mais après, ça va être customisé selon le public qu'on a. On va mettre une animation en place et l'adapter au public qui est présent. Oui, cette année, donc, c'était les espèces mal aimées. Donc toutes les espèces qui sont méconnues, donc l'ortie.
2: Alors des exemples ?
3: Eh ben, l'ortie, les mouches par exemple, les araignées, les serpents, aussi un petit peu le loup, les grands prédateurs. Des espèces qui ont soit une réputation, soit des préjugés dessus. Et tout ça, ça tient souvent de la méconnaissance de ces espèces. Donc on a essayé de contrer un petit peu ces phénomènes.
2: Alors, vous me tendez la perche, on va parler du loup. Comment vous vous situez entre trop de loups qui tuent les troupeaux et puis le fait que c'est une espèce qu'il faut protéger, même si on sait qu'il y a ici des loups dans le Doubs et dans le Jura?
3: Alors, au titre de la réserve, nous, on ne travaille pas du tout sur la thématique du loup. Nous, notre réserve naturelle fait 350 hectares, ce qui est dérisoire par rapport à la taille d'un territoire de cette espèce-là. Nous, on ne travaille pas du tout sur les grands mammifères. Le seul mammifère qu'on va étudier, c'est ma collègue qui s'en occupe, c'est éventuellement les chauves-souris et les micro-mammifères. Mais notre première compétence ici, c'est sur les insectes et sur les arthropodes. Donc on étudie les mouches, les sirfes, les abeilles sauvages, les papillons, les libellules, énormément.
2: Donc c'est un petit peu un laboratoire, ce lac de Remoré, on peut dire, puisque... Rappelons-le pour les auditeurs, c'est une zone humide, donc c'est une zone protégée, c'est une zone qui revêt un intérêt primordial dans des moments de sécheresse et de canicule comme on les connaît aujourd'hui.
3: Tout à fait. C'est un laboratoire, vous l'avez dit. Toute la partie qui est en forêt, par exemple sur la Grande Côte, est en réserve biologique intégrale, c'est-à-dire qu'il n'y a pas d'intervention humaine à l'intérieur. On laisse les arbres malades, les arbres qui s'écroulent, le bois mort qui se décompose, et on observe le comportement spontané de la forêt vis-à-vis de ces phénomènes. Pour l'instant, on a des retours qui sont très intéressants. On a des prédateurs, des oiseaux qui reviennent dans ces forêts-là. On a des espèces qui sont rares, qui sont protégées, qui s'installent à l'intérieur. Et la zone humide, comme vous l'avez dit, la lutte contre le réchauffement du climat, elle devient, même contre le changement du climat, elle devient essentielle. Donc, protéger ces ruisseaux, ce lac de Remoré, les marais qui sont à côté, les petits espaces de tourbières qui restent aussi à l'intérieur, tout cela, on les étudie et on essaie de les protéger.
2: On va changer un petit peu de décor. On va aller un petit peu dehors. Allons-y. Et là, Adrien, on entend un petit peu de loin les bruits de la route, évidemment, puisque c'est la route qui mène à Mout, c'est pas très grave. Cet espace devant la réserve, il est un petit peu protégé, c'est le cas de le dire aussi, parce qu'on le voit pas depuis la route. Par contre, sur la façade, maison de la réserve, on voit des escargots, des coccinelles, des renards, des fourmis. Il y a longtemps que c'est sur la façade, ces petites sculptures en bois.
3: Tout à fait. Ce bâtiment, il a été construit en grosse partie avec un financement de la communauté de communes, qui s'appelait Mondor et de Dac à l'époque, pour y créer spécialement cette maison de la réserve. Tous les animaux qu'on voit découpés, qui sont posés en façade, c'est les vestiges des différentes fêtes de printemps dont je parlais tout à l'heure. On fabriquait des panneaux de bord de route spécialement pour ces éditions. Et ces animaux, plutôt que de les mettre à la poubelle une fois qu'ils sont peints, on a décidé de les accrocher en façade au fur et à mesure. Donc les coccinelles qu'on voit par exemple, à l'époque de la fête des coccinelles, il y avait une quinzaine de coccinelles sur la façade. On a une indication sur le renard, sur les fourmis, sur l'escargot, et puis on a aussi libellules, blaireaux et plein d'autres espèces. Et donc tout ça fait face au jardin de la réserve, qui est donc un nouveau support pédagogique qui a été créé fin 2024, qui a été inauguré fin 2024. Où on a ces pupitres d'interprétation.
2: Attendez, on va faire un petit tour ensemble. On entend un petit peu le bruit des graviers. On peut dire que vous tondez un petit peu, mais vous tondez d'une manière, très très écologique, dans la mesure où vous laissez également beaucoup de graminées pousser. C'est un petit peu entre guillemets la mode aujourd'hui. Alors rappelez à nos auditeurs l'intérêt de ce procédé.
3: Tout à fait. Alors c'est donc une méthode qui est raisonnée, qui vise à favoriser le maximum d'espèces. Donc on a les zones qui sont tondues ont été coupées, fauchées après le 15 juillet. C'est-à-dire que c'est de la fauche tardive. Une fois qu'on coupe ces plantes-là, donc elles sont sèches, il n'y a quasiment plus d'insectes qui vont faire leur reproduction à l'intérieur. Les fleurs également ont fini de faire leur reproduction. Donc tout ce qui reste, ça va être les graminées. Par contre, toute la période, en mois de mars, avril, mai, juin, on a toutes ces plantes à fleurs qu'on va laisser, puisqu'elles vont permettre à plein d'insectes pollinisateurs de venir se nourrir, s'abriter et se reproduire.
2: Alors les insectes, constat d'automobiliste un petit peu classique, moins de moustiques sur le pare-brise, beaucoup moins de mouches, même si on se déplace dans des villes un petit peu chaudes, on voit beaucoup moins d'insectes, c'est une réalité donc qui est un petit peu angoissante ou pas?
3: C'est un petit peu dramatique, en effet. Il y a beaucoup d'insectes et d'espèces qui sont assez rares ou qui sont patrimoniales, qui vont vivre à certains endroits qui sont importants. C'est important de les conserver. Donc ça nous fait de la connaissance scientifique. Au-delà de ça, mouches et moustiques. Alors C'est certes des insectes qui nous cassent les pieds souvent, hein. Même dans les bureaux on en a, hein, des mouches et des moustiques qui tournent, mais ce sont des maillons de la chaîne alimentaire et des réseaux trophiques. C'est-à-dire que leur absence, eh ben, signifie qu'il y a plein d'animaux qui d'habitude les consomment qui ne sont plus là. Et donc là on parle d'oiseaux qu'on a l'habitude de voir dans nos jardins, d'oiseaux qu'on aime bien voir en hiver puisqu'on peut leur donner des graines aussi pour les aider à survivre. Donc toutes ces espèces-là, si leur nourriture disparaît, eh bien on a tout le reste qui risque de se casser un petit peu la figure. D'où l'intérêt de favoriser, de vouloir protéger ces milieux un petit peu uniques et qui font comme une mosaïque où les espèces peuvent se déplacer, trouver à manger et surtout pouvoir se reposer, se reproduire.
2: Alors, il y avait un refuge, on va avancer un peu, il y avait un refuge quand j'étais plus jeune, beaucoup plus jeune d'ailleurs, on allait chercher des escargots dans les murs. Là, on a sous les yeux un mur que vous avez reconstruit, un mur en pierre sèche, hein, c'est bien ça. Alors pourquoi cette reconstruction? C'est un emblème, c'est un vestige dans la mesure où ces murs malheureusement disparaissent.
3: Alors oui, on est dans le Haut-Doubs et les murets en pierre sèche, en pierre calcaire, c'est ce qui façonne un petit peu les paysages. Si on monte dans les alpages, si on monte dans les prébois, du côté du Mont d'Or, du côté de Mout, on a ces murets en pierre qui sont des restes de cette levée des pierres que chaque année eh bien, les paysans organisaient pour pouvoir eh bien, débarrasser les prairies, pour pouvoir mettre des animaux d'élevage. Et ces roches calcaires aujourd'hui, elles sont souvent broyées, concassées. Donc... aujourd'hui, ce qu'on a voulu faire pour ce projet, c'est on a travaillé avec la commune de Saint-Antoine qui, chaque année, continue de lever ces pierres et les mettre de côté. Et on a pu récupérer tout un chargement pour pouvoir reconstruire notre propre muret en pierre qui, comme vous le voyez, eh bien, peut abriter des hérissons, des hermines. Avec le petit pot qui est retourné, on peut abriter des forficules, donc des perce-oreilles. On peut avoir des abeilles sauvages aussi qui viennent à l'intérieur. On a plein d'espèces qui ont besoin de ces milieux-là.
2: On entend un tracteur, c'est chez vous, vous faites des travaux, vous faites pas les foins là, parce que... Si ?
3: Tout à fait, oui. Donc on a
2: des petits foins ?
3: C'est dans le marais, donc dans la réserve naturelle. On va faucher, et au-delà aussi de la réserve naturelle, puisqu'on exporte parfois nos compétences, on va faire une fauche du marais qui permet de maintenir le marais dans un état jeune. Disons que si on laissait la matière se développer, ça finirait par se banaliser et à devenir de la forêt, ou en tout cas un milieu semi-boisé. Si vous le voyez, ce tracteur, on le remarque, il a une forme un peu spéciale. Il est plutôt bas, il est petit, comparé au tracteur qu'on a l'habitude de voir. C'est un tracteur de montagne à la base qui permet d'avoir un minimum d'impact quand il va dans une zone humide. On lui met des pneus basse pression qui peuvent aller dans l'eau, dans les marais, sans écraser la végétation qui est au sol. Et on alterne. Une année, on fauche. Une année, on va mettre nos chevaux. Donc, on a des chevaux qui sont en semi-liberté, des Koenig Polski, qui vont pâturer. Et la troisième année, on fait rien. Et donc, on a cette rotation qui permet d'avoir à chaque fois le maximum d'espèces disponibles.
2: Très bien, très bien. Bien, on va poursuivre notre... Ah oui, quand même. Il y a un personnage, pas un personnage, une tête qui m'intrigue, qui est bien connue, c'est ce grand tétras, je crois, fait avec des branches d'arbres et qui regarde vers le lac. Alors, une symbolique, parce qu'on sait que le grand tétras, c'est comme le lynx ou le loup, enfin, pas tout à fait au même niveau, parce qu'il n'est pas très, agressif, mais la symbolique de cette, ça représente la réserve, ça représente beaucoup pour vous.
3: Alors, pas très agressif, ça me fait sourire, puisque j'ai pas mal d'anciens ici qui racontent les fameux grands tétras fous qui attaquent les skieurs ou attaquent les promeneurs.
2: J'ai vu des photos là-dessus, alors oui, c'est vrai, j'y croyais pas trop, c'est une réalité.
3: Ça peut, alors si c'est des individus qui sont isolés, qui sont divagants, il y a une petite connexion neuronale qui doit pas bien passer, et l'espèce peut s'habituer à la présence de l'homme. Donc c'est vrai qu'il y a plus beaucoup d'individus hein, du grand tétras, c'est une espèce qui est vraiment en danger. Et cette sculpture qui est ici, peut-être que vous êtes au courant qu'il y a le Malbuissonnard qui est organisé je crois tous les deux ans, donc un grand événement artistique où on a plein de sculptures, plein d'artistes qui viennent décorer la ville de Malbuisson et les abords du lac de Saint-Point. Et à cette occasion on avait pu récupérer cette sculpture, donc elle a été déplacée par camion. C'est très compliqué à déplacer hein, une sculpture comme celle-là qui est tout assemblée en branches. Et donc ça fait un joli totem pour nous à la maison de la réserve. Comme c'est des matériaux qui sont naturels, c'est une sculpture qui fait écho puisque le grand tétras, pas mal de gens le connaissent ou en tout cas aimeraient le voir ici. On a caché aussi un peu plus proche du parking. L'année dernière, on a récupéré un faux nid qui a été construit en branche également. Dès que ça a un lien avec la nature et que c'est des matériaux qui peuvent rester en extérieur, c'est vrai que si c'est du plastique, c'est un peu plus compliqué pour nous de le mettre au milieu d'une prairie. Mais là, c'est du bois et donc ça nous permet de faire vivre un petit peu ces œuvres d'art et d'articuler le jardin autour de lui, quoi.
2: Très bien. Chers auditeurs, on va vous quitter une minute parce qu'on a un petit peu de marche à faire dans les sous-sols, et on va vous retrouver devant une surprise, une énorme fourmilière. À tout de suite.

0: les balades comtoises continuent à la Maison de la Réserve. Cette fois-ci, avec Adrien, nous sommes à l'intérieur. Il y a une grande chauve-souris au plafond. Et puis, il y a une exposition d'un peintre bien connu, Madame Vurpillot, qui habite dans le secteur, la Planée.
1: Mais oui, c'est une artiste qui est bien identifiée, en tout cas sur le territoire du Haut-Jura. C'est pas la première fois qu'elle fait des œuvres d'art et elle a déjà été invitée à des éditions de nos fêtes et événements. Fête du Lynx, par exemple, elle était là. Et donc, pendant 3 mois, on va exposer ses tableaux et ses œuvres d'art à l'intérieur de la Maison de la Réserve.
0: Alors, vous faites souvent des expositions qui sont liées évidemment aux animaux. Il faut être peintre animalier pour pouvoir exposer chez vous.
1: Alors, peintre, pas forcément, mais par contre, en lien avec la nature, oui, ça c'est un petit peu indispensable. On a eu une artiste, par exemple, qui prenait des photographies de feuilles mortes et en dérivait des personnages, qui étaient superbes comme exposition. On a eu des collaborations avec des profs d'art plastique dans les collèges, et on présentait des sculptures faites sur modelage. On a de la photographie, on a eu Anne Thionnet qui est passée. On a des peintres, on a aussi des artistes graffeurs. On a récupéré le tableau après un festival, par exemple, une fête d'automne. C'était Sébastien Lombardo qui lui faisait de la peinture à la bombe. Donc on peut avoir toute forme d'art qui est exposée. On a eu de la sculpture aussi les années précédentes. Par contre, on est un peu restreint par le format et la taille que ça doit prendre, hein, puisqu'on n'a pas une salle immense non plus. Donc c'est les deux murs qu'on voit sur le côté et le couloir qui est derrière moi, donc qui servent de support pour tous les artistes qu'on peut accueillir. Là, je crois que le programme est bouclé jusqu'en 2027. Hein. On sait qui va arriver pour les 3 mois suivants et ainsi de suite.
0: Très bien. Oh. Beaucoup de produits dérivés, hein, comme d'habitude, des crayons de papier, des petites chouettes qui font de la neige, des pendentifs. Tout ça, c'est quelque chose d'important. Et des livres magnifiques comme le lac de Saint-Point, dont on a déjà parlé, ou la haute vallée du Drujon, hein, ou des belles, des magnifiques photographies sur le Lynx. Vous n'êtes pas le comptable de l'association, mais ça équilibre quand même les fins de mois.
1: Alors moi, mon poste est chargé de projets pédagogiques et un petit peu de la communication également. Cette boutique, elle est essentielle pour nous puisque comme on est une association qui n'a pas de subvention de fonctionnement, ça participe à nos paiements des salariés, tout simplement. L'État nous verse le paiement de 2 postes et demi et sur 9 équivalents temps plein, bah, il faut pouvoir trouver l'argent qui reste. C'est là que rentrent en jeu les visites du musée, les sorties découvertes et les produits aussi qu'on vend en boutique. Donc on a, vous l'avez remarqué, des porte-clés, des souvenirs qui vont plutôt s'adresser aux scolaires ou aux colonies de vacances qui viennent acheter chez nous. Et puis on a aussi toute une partie donc librairie. On a, comme vous l'avez dit, des livres photos naturalistes, des guides sur la nature aussi qu'on peut utiliser sur le terrain.
0: Des petits puzzles.
1: Oui, des puzzles aussi. En fait, ça s'adresse à toutes les tranches d'âge et à tous les types de naturalistes, que ce soit du confirmé qui a besoin de reconnaître les espèces d'oiseaux ou les espèces de plantes, ou bien les enfants qui ont donc des contes et des petites histoires qui s'adressent à eux. Le thème général, c'est la nature, c'est les animaux, mais en fait, c'est une boutique qui s'adresse à tout le monde. On a, par exemple, quand on accueille une formation de l'Office français de la biodiversité dans le laboratoire qui est à l'étage du bas, eh bien, quand eux viennent en boutique, ils vont pouvoir acheter des guides sur les libellules qui sont très complexes avec des clés d'identification de ces espèces-là. Et quand on va avoir une famille avec une poussette, eh bien, ils vont plutôt s'orienter sur un livre pour enfants.
0: D'accord. Alors, nous allons tranquillement... je vois qu'il y a de la bière aussi, c'est pas interdit ça.
1: Alors il y a de la bière, de la bonne bouille.
0: Locale.
1: Qui est locale bien sûr, hein, et on a aussi du
0: miel.
1: Du miel du rucher des deux lacs. Ça c'est notre petite partie développement local. On a aussi la limonade, la mortuatienne. Donc c'est pas des produits qu'on peut servir en direct, puisqu'on n'est pas un bar hein, bien sûr, mais qui nous permettent de montrer un petit peu ce qui se fait localement. Nous dans l'idée, comme on est une boutique de réserve naturelle, on voudrait avoir un maximum de produits qui sont faits localement. Ce qu'il faut, c'est avoir une boutique qui corresponde à tous les portefeuilles et à tous les types de clients, quoi.

0: nous nous retrouvons maintenant dans la salle des milieux forestiers. C'est magnifique, c'est un vrai décor, hein. C'est mieux qu'un grand train électrique. Je vais demander à Adrien de nous faire entendre le son, le bruit, je ne sais pas comment dire, du Grand-Duc d'Europe. Écoutez bien. C'était le plus grand des rapaces nocturnes qui, vous l'avouerez, quand même assez discret. Alors, le faucon pèlerin. Le faucon pèlerin est un personnage tout à fait emblématique du Haut-Doubs, le faucon pèlerin. Là, je pense que vous l'avez déjà entendu. Adrien, on peut dire que cet animal n'a pas une envergure exceptionnelle par rapport même à un corbeau.
1: Non, donc cette espèce-là, connue pour être la plus rapide du monde, qui est donc un prédateur qui chasse en plein vol, en général d'autres oiseaux, ou alors à la surface des plans d'eau. Son objectif, c'est de prendre un maximum de vitesse, et pour ça, il a plein d'adaptations qui lui permettent de le faire, donc des toutes petites plumes qui font très peu de frottement avec l'air, un gabarit qui est aussi assez léger pour arriver discrètement et pouvoir prendre un maximum de vitesse. Donc il est emblématique ici, on peut le retrouver sur la falaise du Mont d'Or, hein, c'est le meilleur exemple, là on a le plus de chances de l'observer. Et puis sinon, au-dessus des lacs de Remoret, de Saint-Point, de temps en temps on peut le voir.
0: Mais autrement, on voit des animaux qui ont une plus grande envergure, qu'on appelle des buses, d'une manière un petit peu plus... Ah voilà la fameuse buse. Alors on la voit planer souvent, hein, au bord du lac ou au-dessus du lac. Là, elle est en compagnie d'un tout petit animal, c'est une hermine, qui change de couleur l'hiver.
1: Alors oui, la buse qui est juste ici, donc buse variable, on la reconnaît avec cette espèce de collier blanc qui est juste en dessous d'elle, variable puisque son plumage d'un individu à l'autre peut changer un petit peu de couleur, changer un peu de format. C'est un des rapaces les plus communs qu'on ait en France, et il est en effet juste à côté de l'hermine, donc l'hermine qui peut changer de couleur, à pas confondre avec la belette, qui est un petit peu plus petite, qui n'a pas le bout de la queue noire et qui ne change pas de couleur.
0: Mais donc la buse, elle a pas du tout peur. On en voit sur les poteaux électriques, on en voit quasiment voler au-dessus de chez nous comme un deltaplane, c'est impressionnant.
1: Alors oui, si vous approchez un tout petit peu, on voit juste au-dessus de nous le Milan Royal qui est là-bas, qui est donc aussi un rapace qui est diurne, donc qui est actif le jour et qui se repose la nuit, qui est très emblématique du Haut-Doubs, qu'on peut voir très facilement. Ces animaux-là, tous les rapaces, et que ce soit des rapaces nocturnes ou diurnes, ils sont protégés en France. On a compris que leur présence, ça permettait de lutter contre la présence de certains micro-mammifères. Ils pouvaient prédater aussi manger les restes de nourriture, donc des restes de poissons. Ça limite ainsi le risque de maladie qui peut se trouver dans la nature. En fait, leur rôle, il est très important pour la biodiversité. Et ça a été assez bien compris. C'est ce qui fait qu'aujourd'hui, ils sont tous protégés.
0: Oui, c'est un peu le chef. Alors dans un autre cadre, on a une exposition importante chez vous, 1000 milliards de fourmis du 10 janvier au 31 décembre. Alors on descend à l'étage en dessous, on a des toiles, des immenses toiles représentant des fourmis. On a tellement de choses à dire sur les fourmis. Tous les jours, on découvre quelque chose.
1: Oui, on a plusieurs centaines d'espèces en France, quelques milliers dans le monde. Et cette exposition qu'on a toute l'année, en 2026, elle a été faite à la base par le Pavillon des sciences de Montbéliard. Ça fait plusieurs fois qu'on peut récupérer leur exposition après que eux aient fini de les exploiter. Ça permet de les faire vivre, ces expositions, comme elles existent, autant les montrer au grand public plutôt qu'elles finissent à un autre endroit. Et ce qu'on apprécie beaucoup, nous, dans cette exposition, c'est ces toiles monumentales, ces photographies vues de près, où on a l'impression qu'on a presque des aliens sous les yeux. Nous qui, quand j'étais petit, j'étais persuadé que toutes les fourmis étaient les mêmes, il y a juste la couleur qui changeait. Et en fait, on se rend compte que selon la forme de leur visage, elles ne mangent pas la même chose, elles ne voient pas de la même manière. On apprend que les fourmis, elles se repèrent dans le paysage, qu'elles utilisent les odeurs. C'est un monde qui est incroyable.
0: Mais les enfants qui passent ici... n'ont pas peur. C'est une question bête, mais malheureusement les auditeurs peuvent pas les voir, ces fourmis, mais c'est quasiment, c'est déjà très un petit peu angoissant. Mais ce qui est très drôle, c'est qu'on a l'impression, celle-ci du milieu, qu'elle a des écouteurs sur les oreilles.
1: Oui, alors tous ces yeux, si on regarde bien, c'est plein de micro-cellules hexagonales qui forment comme une espèce de ballon de foot, vous voyez les coutures qu'il y a sur un ballon de foot. On le multiplie par quelques milliers, et voilà la structure qu'on obtient, ce qui permet aux insectes d'avoir une acuité visuelle qui est exceptionnelle. En fait, ils voient plusieurs milliers de fois la même image, qui qui se recomposent. Et donc, eh bien, ils anticipent beaucoup mieux les déplacements. En fait, ils voient le monde très différemment de nous. Aussi, leurs yeux leur permettent quasiment de voir dans toutes les directions. Alors que nous, bon, bah, on a la face avant et puis c'est à peu près tout, quoi.
0: Alors nous nous retrouvons avec Adrien devant une fourmilière dans un cube en plastique qui est à l'intérieur de la maison de la réserve. Bon, je ne vous conseille pas évidemment d'avoir la même sculpture chez vous. Il y a combien de fourmis dans cette fourmilière? Je sais que vous pouvez pas répondre.
1: Ça peut être plusieurs milliers d'individus, hein. Ça peut être 10, 15 000, ça peut être 100 000 pour certaines espèces qu'on trouve en pleine nature. Alors là, comme elles sont dans un environnement qui est fermé, elles peuvent pas augmenter leur taille. Donc elles vont elles-mêmes ajuster la quantité de fourmis qui est là, selon la disponibilité en nourriture par exemple, selon la production d'œufs aussi que va faire la reine. Elles vont s'adapter, hein. Elles vont se mettre à jour pour occuper un maximum d'espace. De toute façon, elles ne pourront pas être plus nombreuses que ça.
0: Et c'est pas le spectacle que les enfants apprécient le plus, parce que même un enfant de 5 ans, il peut être au niveau de la fourmilière, et quand il voit cette multitude de travailleuses, il doit rêver, non ?
1: C'est un objet qui fonctionne très très bien, pour les petits comme pour les grands, hein. On a le schéma ici qui explique un petit peu l'intérieur de la fourmilière, et puis on peut les observer, on peut en choisir une et voir tout ce qu'elle va faire, déplacer du matériau, une autre qui va aller chercher de la nourriture. En fait, on peut les observer en permanence, c'est toujours intéressant, et les enfants adorent ça.
0: C'est pas vraiment une démocratie, il y a qu'une reine, non ?
1: Oui, il y a qu'une reine. Et puis c'est d'ailleurs c'est quasiment exclusivement des femelles, puisque les mâles, eux, leur but, c'est va être de s'envoler de la fourmilière. Quand on parle de fourmis volantes, en fait, ce sont les mâles. Les mâles ont des ailes et eux, leur but, c'est d'aller féconder une femelle. Sinon, les autres, eh bien, c'est quasiment que des femelles et elles, eh ben, elles vont pas se reproduire. Il y a que la reine qui a eu ce privilège. Les autres, eh bien, vont avoir une durée de vie de quelques mois et elles vont occuper plusieurs postes. Soldats, ouvrières, elles vont aller chercher de la nourriture, nourrir les œufs, nourrir les larves, aider la reine à pondre ses œufs. Et elle, la reine, son travail, c'est de pondre des œufs.
0: On va où, Adrien, maintenant? Je suis un peu perdu. On a tellement fait de salles et de rencontres. On passe devant les toiles de Madame Verpillot, hein. Un ours, une vache, un coq, un lynx et un chamois. C'est bien ça, hein? Oh pardon, c'est un bouquetin, je me suis trompé. J'ai pas bien fait attention aux cornes. Ah, on entend beaucoup de bruit d'hiver. J'ai entendu une vache.
1: Oui, donc là, les totems qui sont ici, c'est une exposition.
0: Un totem, vous appelez?
1: Alors oui, c'est un totem, il y en a 6 dans le musée en ce moment. C'est fait par le Conservatoire d'Espaces Naturels, une exposition qui parle des espèces mal aimées. On a pu la récupérer justement pour notre fête de printemps. Donc ça parle des espèces qui sont pas très bien connues, qu'on peut trouver dans les marais, dans les tourbières, des zones qui sont des zones humides et par définition un peu inaccessibles, donc méconnues. Et on retrouve des espèces super intéressantes d'araignées, de libellules, de plantes même. Et donc on a ces petits totems qui proposent une immersion supplémentaire à l'intérieur du musée.
0: Alors on va essayer de s'immerger. On va s'immerger à l'extérieur. À l'extérieur, on est sur un immense balcon, hein, de la maison de la réserve. C'est côté face, côté pile. Il y a le camping, il y a des touristes loin. On voit beaucoup d'arbres, beaucoup de végétation. On voit le lac plus loin. Alors comment ça se passe honnêtement, ce lac, il est en bonne santé, Adrien ?
1: La qualité de l'eau ici, c'est un sujet. C'est pour ça d'ailleurs qu'il y a le groupement d'intérêt écologique et économique qui a été créé, c'est-à-dire eh ben, concrètement, en protégeant la réserve naturelle et en travaillant avec les agriculteurs locaux, eh bien, on essaie d'avoir le minimum d'impact possible sur la biodiversité, tout en continuant d'avoir les activités agricoles qu'on connaît ici, puisque c'est un revenu économique qui est essentiel. Si on l'enlève, le territoire ne tient pas debout non plus. Au même titre que la biodiversité, si on l'enlève, eh ben, ça se casse la figure aussi.
0: En tout cas, pour conclure, on peut dire que c'est un paysage très paisible. On n'entend pas beaucoup de bruit d'animaux, par contre.
1: Alors, juste devant nous, on a une prairie donc qui est la prairie de l'agriculteur qui est juste en face. Alors, si on avait eu ces vaches, on aurait eu un petit son agréable. Lui n'accroche pas de cloche au cou de ces vaches. Ce sont des chaînes, donc ça fait un petit cliquetis qui est beaucoup plus bas. Et puis, normalement, elles sont ici en train de pâturer. Alors, si on entend quelques oiseaux, en fait, ça va être plus loin. Vous voyez la végétation qui est au fond. Toute cette zone d'arbustes, d'arbres, qui est quasiment quasiment inaccessible pour nous les humains, hein, on va pas du tout à l'intérieur. Après, au-delà, on est sur la base de loisirs, mais sinon, toute cette bande-là, eh bien, on a régulièrement du renard qui se balade. On le voit le matin hein, par les fenêtres des bureaux, on voit les renardeaux qui se déplacent à l'intérieur. Beaucoup d'oiseaux aussi, et puis bien sûr, plein d'insectes qui sont habitués à nos prairies. Alors là, à cette période, on a un petit peu moins d'insectes, c'est normal, hein, ils ont fini leur cycle de reproduction. Mais quelques mois plus tôt, ça fourmillait, il y avait plein d'abeilles dans tous les sens.
0: C'est très réglementé, hein. On retiendra ça en conclusion. La réserve, c'est quelque chose qu'il faut préserver, même le tourisme est préservé. Il y a un camping, une zone de baignade, mais on fait pas de voilier, on fait pas n'importe quoi. Et autour, ça change pas, il y a quasiment pas d'habitat. Il faut aller au village de Remoré pour voir des maisons, sauf une ferme qui trône toute seule au bord du lac. Bah écoutez, il me reste plus qu'à vous remercier, Adrien, parce que ça a été très complet, très riche. Je crois que nos auditeurs vont se régaler en écoutant Balade Comtoise. Et puis, je vous souhaite pleine réussite pour votre grande exposition sur les fourmis qui se déroulera jusqu'au mois de décembre. C'est ça, hein ?
1: Tout à fait. Ben.

0: Et nous espérons que cette escapade vous aura donné quelques idées de sorties et de découvertes pour cet été. Alors rendez-vous la semaine prochaine pour une nouvelle balade comtoise.
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0: Et nous sommes déjà à la moitié de cette matinale et dans quelques instants, nous retrouverons Guillaume et Alexis pour jouer ensemble, puis à la Madeleine pour son rendez-vous gourmand. Mais maintenant, place à la musique avec Daniel Pelot qui nous propose une demi-heure de voyage à travers les grands noms de la scène française.
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3: Bonjour à vous. Effectivement, pendant une demi-heure, chanson française, on a l'habitude aujourd'hui, Claude Nougaro, un grand monsieur de la chanson, on en parlera en long, en large. On va écouter la première chanson, c'est la chanson qu'il a lancée, Une petite fille, voilà, c'était un succès immédiat, on doit être en 1962 à peu près. Et puis on parle de la carrière et de la vie un petit peu de cet artiste. C'est parti pendant une demi-heure avec Claude Nougaro.

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Une petite parenthèse au niveau de cette chanson, au début de sa carrière, quand Claude Nougaro chantait cette chanson-là en public, il était obligé de la chanter et souvent les spectateurs, s'il y avait l'absence de cette chanson, disaient « une petite fille », et Claude Nougaro le prenait mal en disant « je n'ai pas fait que ça dans ma carrière », mais c'était aussi le cas d'Hervé Villard avec « Caprice est fini » et Nino Ferrer qui rejetait ses premières chansons, Mirza, mais on aurait eu envie de leur dire « il fallait pas les faire », premièrement, puis vous en avez vécu grassement. Ouais, un petit peu maladroit, ce qui n'empêche pas le talent immense de ces gens-là. On écoute une deuxième chanson, alors si jamais vous faites un karaoké, évitez le jazz et la java, parce que 4 temps, 3 temps, 4 temps, 3 temps, horrible. Très jolie chanson, on écoute.

Jules Nogaro a toujours signé ses textes, hein, qui étaient extrêmement élaborés, pas les musiques. Bon, je pense qu'il participait, mais il est bon quand même qu'on cite les principaux compositeurs ou musiciens qui l'ont accompagné dans sa vie, parce que c'est quand même quelque chose. C'était vraiment des gens extraordinaires. Alors, Jacques Dattin, compositeur, hein, Michel Legrand aussi, ça c'est le début de la carrière. Après, il y a eu Maurice Vander, Eddy Louis, organiste, pianiste. Aldo Romano, Bernard Loubet, Philippe Seyss. Alors Philippe Seyss, il avait fait, je me souviens, Nouga York. Yvan Cassar, vous connaissez Yvan Cassar, avec des cheveux immenses, roux, ondulés, qui était aussi bien capable d'accompagner, de faire des arrangements pour Johnny que de diriger un philharmonique. Il est toujours de ce monde. Richard Galliano. Et puis son guitariste, qu'il a eu pratiquement tout à la fin de sa carrière, hein, Louis Weinsberg. Voilà. Les principaux compositeurs, mais c'est comme Michel Jonas, hein, c'est les gens qui ont participé à la vie, à la carrière de Claude Nougaro sont des gens qui ont une carte de visite extraordinaire. Troisième chanson, Bidonville.

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Claude Nougaro est né à Toulouse, mais il aurait très bien pu naître à Besançon, hein, parce que le papa, Pierre, qui était également baryton, chanteur classique, était directeur de ce qu'on appelle maintenant le théâtre Le Doubs, rue Méjevant. Voilà, donc le gamin Claude est né à Toulouse, mais il aurait très bien pu, on le redit, naître à Besançon. Voilà, Toulouse, hein, vous voyez la transition avec cette merveilleuse chanson, un hymne. Les Toulousains sont très fiers de cette chanson. On écoute Toulouse, Claude Nougaro toujours.

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1: Les arrangements dans cette chanson sont magnifiques. Alors, arrangeur, c'est un métier qui n'est pas très connu, pas médiatisé, et pourtant extrêmement important, parce que l'artiste qui ne maîtrise pas trop le solfège ou présente une chanson avec quelques accords, et c'est à l'arrangeur, c'est le cas de le dire, d'arranger la chanson et d'en faire un joyau. C'est le cas notamment dans cette chanson Toulouse, arrangeur. Voilà. Il y en a quelques célèbres comme ça, comme on va citer Jean-Claude Petit, Jean-Claude Vanier et Yvan Cassar et bien d'autres. Armstrong, succès énorme de cet artiste que nous avons. On écoute.

0: l'artiste maîtrisait vraiment la langue française et ça fait du bien d'entendre comme ça des textes très très élaborés. Nogaro, c'était ça. Alors la chanson suivante, pas du tout connue, À bout de souffle. Alors Claude Nogaro avait fait une version de Blurunda la Turque, ça devait être de Dave Brubeck, si je me trompe, hein, corrigez-moi. Et puis un extraordinaire texte où, écoutez bien, un gangster se sauve sur les toits. Mais faire un texte sur cette musique, c'était extrêmement périlleux. D'ailleurs, la chanson n'a pas marché. Dommage, on écoute À bout de souffle. Écoutez bien le texte.
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1: Quel boulot quand même, il fallait quand même le faire. Extraordinaire interprétation. Alors là, c'était un gangster sur les toits, cette fois c'est la boxe. Quatre boules de cuir, à très jolie chanson, toujours... Et toujours entrer dans le vif du sujet avec les mots qu'il faut. Brassens, c'était comme ça, on le sait, Aznavour aussi. Voilà, on écoute quatre boules de cuir.

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à l'instar de Lino Scudero, cet artiste voit le jour en 1962, en pleine période yéyé, avec une petite fille qu'on va réécouter, c'est le fil rouge de l'émission, parce que sans cette chanson, Claude Nougaro n'aurait rien été. Voilà, c'est comme ça. Une petite fille, c'était signé, je crois, Michel Legrand, Jacques Dattin. Voilà, c'était l'époque. On se retrouve la semaine prochaine avec un autre ou une autre artiste. En attendant, portez-vous bien. Au revoir.

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0: Et c'était le mini-récital de Daniel Pelot. On retrouve Daniel cet après-midi à 17h05 pour un nouveau rendez-vous estival avec la chanson de l'été. Au programme, un titre, un artiste et un beau moment musical.
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0: Et comme promis, il est l'heure de jouer et nous vous invitons à plonger dans l'univers des plateaux, des cartes et des dés pour découvrir des jeux captivants, des plus classiques aux plus originaux.
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3: Et bonjour à toutes et à tous et bienvenue dans À quoi tu joues, l'émission qui explore le monde du jeu de société. Aujourd'hui, on va s'intéresser à une mécanique devenue incontournable, présente aussi bien dans les jeux familiaux que dans les jeux experts, la draft. Et pour m'accompagner dans ces explications, je suis toujours accompagné d'Alexis. Bonjour Alexis.
4: Bonjour Guillaume, bonjour à toutes et à tous, chers auditeurs. Alors le draft est une mécanique simple en apparence. Elle est pourtant d'une richesse incroyable, elle mélange choix, transmission, tension, lecture de jeu et parfois même une bonne dose de frustration. Découvrons ensemble comment fonctionne cette mécanique, pourquoi elle plaît autant et surtout, quels titres emblématiques sont à essayer absolument.
3: Alors commençons tout d'abord par définir ce que c'est la draft. La draft, c'est une mécanique de la sélection et de la transmission. Dans la plupart des jeux contenant cette mécanique, elle est présente de la même manière. Vous allez en premier lieu recevoir un panel d'options, très souvent des cartes. Ensuite, vous allez choisir une seule carte à ajouter à votre jeu personnel pour passer le reste des options à votre voisin. Vous allez donc recevoir le panel d'options où il manque un choix des autres joueurs de la part de votre voisin et on recommence à l'étape 1 jusqu'à épuisement du panel d'options. La draft est donc une mécanique où l'on retrouve un équilibre unique entre le contrôle, ce que vous choisissez, le hasard, ce qui vous revient, ainsi que les intentions et l'opportunisme.
4: Avant d'envahir notre table de jeu, le mot draft nous vient du sport américain. Dans l'histoire, c'est la NBA, la NFL ou la NHL où la draft désigne la sélection annuelle de nouveaux talents. Chaque équipe choisit à tour de rôle parmi un catalogue de joueurs disponibles et ce système de sélection a inspiré les jeux de cartes à collectionner comme Magic the Gathering où l'on drafte des cartes avant de créer sa pioche personnelle. Mais c'est en 2010 avec le jeu Seven Wonders d'Antoine Boza que la draft s'impose réellement auprès du grand public. La draft y devient simultanée, fluide et accessible.
3: Derrière un principe commun, il existe une grande diversité de drafts. Voici quelques exemples. La draft fermée, pour commencer. La forme la plus classique, chacun va choisir secrètement une carte, puis va passer le reste du paquet. On ne sait jamais ce que les autres prennent, il y a donc de la tension, de l'incertitude, un peu de lecture de jeu. Seven Wonders ou Sushigo en sont les champions. En deuxième, nous avons la draft ouverte. Toutes les cartes sont visibles, l'information va donc circuler et la psychologie va prendre le dessus. La lecture des adversaires devient cruciale. C'est ce que l'on va retrouver dans des jeux comme Abyss ou Small World, par exemple. Ensuite, il y a la draft de tuiles ou d'éléments physiques. Dans ce cas-là, cette mécanique ne se limite pas aux cartes. On peut drafter, par exemple, des tuiles, comme dans Between Two Cities, des dés, comme dans Dice Drafting, ou des rôles, comme dans Libertalia. Il y a même certains jeux où l'on va choisir des emplacements, comme dans Azul, par exemple. Enfin, il y a la draft inversée, ou le serpentin. Popularisé dans des ligues plus compétitives et repris dans Blood Bowl, le dernier joueur à choisir devient le premier du jour suivant. Une méthode qui rééquilibre le jeu tout en renforçant la tension dans les derniers choix. Vous l'entendez, la draft est une boîte à outils, une structure souple qui permet aux auteurs de créer tension, frustration, surprise et stupéfaction.
4: Et maintenant, nous allons vous présenter quelques jeux incontournables de cette mécanique. Alors, il est impossible de parler de draft sans évoquer Seven Wonders, dont on vous a déjà parlé rapidement, d'Antoine Boza. Chaque joueur construit sa cité antique en choisissant à chaque tour une carte parmi celles qu'il reçoit, puis passe le reste à son voisin. L'intelligence du jeu réside dans la draft simultanée. Tout le monde joue en même temps, ce qui évite les temps morts et maintient un rythme soutenu. Mais au-delà de la rapidité, la draft est profondément stratégique. Chaque carte prise influence votre développement, vos ressources, votre science ou votre armée et peut même empêcher vos voisins de réaliser leurs plans. C'est un équilibre subtil entre anticipation, opportunisme et gestion des ressources. Seven Wonders a transformé une mécanique technique en un phénomène accessible et addictif qui reste une référence pour comprendre la draft moderne.
3: Seven Wonders est complexe, mais la draft peut aussi être simple et immédiate, et Sushi Go en est un exemple parfait. Vous êtes dans un restaurant japonais, et votre objectif est de composer le menu le plus savoureux en draftant des cartes sushi, maki, tempura ou dessert. Chaque choix va compter. Prendre le dessert parfait maintenant peut vous priver d'un plat nécessaire pour compléter une combinaison. La mécanique est légère, intuitive et visuellement adorable. Mais derrière cette apparente simplicité se cache un vrai défi stratégique. Idéal pour initier petits et grands à la mécanique de draft.
4: Parlons maintenant d'un jeu pour un public plus familial et pour des moments plus détendus, Draftosaurus, qui transforme la draft en une expérience colorée et tactile. Chaque joueur a besoin de construire son parc de dinosaures en sélectionnant des figurines en bois dans un paquet commun. Chaque emplacement du plateau impose des contraintes et certains dinosaures ne peuvent être placés qu'à un endroit précis. D'autres rapportent quant à eux plus de points s'ils sont regroupés par type. La draft devient aussi un jeu spatial, presque architectural. Il ne s'agit pas seulement de choisir la meilleure figurine, mais de composer un ensemble cohérent, harmonieux, tout en anticipant les choix des autres joueurs. C'est un jeu rapide, visuel, coloré, accessible. Draftosaurus montre qu'une draft peut être fun, concrète et très interactive, même sans cartes complexes.
3: Vous savez désormais ce qu'est la draft, alors que vous soyez débutant curieux ou stratège confirmé, cette mécanique est à explorer absolument. Drafter des sushis, des cartes de civilisation, des héros vikings ou des moteurs de production, le plaisir sera toujours là. Construire, choisir, transmettre, s'adapter. Et marquons maintenant une courte pause musicale en écoutant le titre Enemy du groupe Imagine Dragons et du rappeur G.I.D. avant de poursuivre sur nos conseils pour construire sa ludothèque.

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1: Et nous voilà de retour pour parler des extensions de jeux dans votre ludothèque. Il existe de nombreux jeux pour lesquels vous trouverez régulièrement des extensions qui viennent compléter le jeu de base ou même, chez certains éditeurs, de nouvelles versions de jeux qui vont changer un petit peu son esthétique. Aujourd'hui, nous allons parler de ces extensions qui peuvent paraître essentielles pour certains ou complètement accessoires pour d'autres ludophiles.
2: Et pour commencer cette rubrique sur les extensions, on va faire un petit point sur les rééditions de jeux. C'est pas tout à fait pareil, mais vous allez voir que ça s'y apparente. En effet, certains jeux qui sont réédités peuvent avoir un impact sur les extensions que vous pourriez acheter. Certains jeux vont être édités avec des changements esthétiques, comme par exemple le fait la gamme des Azul. Certains jeux, quant à eux, dans les rééditions vont rééquilibrer des règles, comme Dune Imperium et Dune Insurrection. Ou même simplement proposer des règles vraiment différentes sur un jeu qui a déjà une certaine notoriété, comme le Uno et sa réédition Uno No Merci. Il y a de nombreuses raisons qui vont pousser un éditeur à faire ce choix, mais dans tous les cas, ce choix de faire une nouvelle édition va devoir nous pousser à redoubler de vigilance en achetant une extension puisque certaines extensions ne sont pas compatibles avec des rééditions ou en tout cas, elles peuvent perdre de leur intérêt.
1: Je vais prendre pour exemple le jeu Time Stories qui est un jeu coopératif vous proposant d'incarner une équipe de voyageurs temporels à la recherche d'une anomalie. Time Stories va proposer de nombreuses extensions puisque le jeu de base ne va intégrer qu'un seul scénario. Mais il est possible d'avoir d'autres scénarios pour continuer à traquer les anomalies temporelles. Cependant, attention, il existe deux versions de Time Stories et certains scénarios ne seront pas forcément compatibles avec la version que vous possédez. Ce petit avertissement étant fait, la question qui va nous intéresser aujourd'hui sera celle de savoir comment déterminer si une extension est intéressante pour nous ou non et est-ce que vous souhaitez avoir cette extension dans votre gamme de jeux.
2: La première question à vous poser va être de savoir si vous appréciez assez un jeu pour y jouer à un point tel que l'ajout d'une extension ne vous semblera pas complexifier davantage les règles. L'exemple parfait ici va être Dune Imperium dont on vous parle assez régulièrement. Le jeu de base est déjà complet et complexe, il est intéressant de déjà tester plusieurs parties avant de chercher à intégrer une extension qui va vraiment l'alourdir comme l'avènement d'X. Jouez tout de même plusieurs parties et idéalement avec différentes personnes, car parfois le jeu de base sera amplement suffisant pour ce que vous en faites et il n'est pas nécessaire d'acheter une extension pour vous permettre de passer des parties vraiment très intéressantes.
1: Une autre question à se poser va être celle de l'ajout que va apporter cette extension. Certaines extensions vont ajouter énormément d'éléments à un jeu, d'autres vont simplement permettre d'implémenter quelques cartes supplémentaires, là où d'autres, enfin, vont vous permettre d'accélérer un petit peu un début de partie qui va être long. À nouveau quelques exemples, un jeu qui est très intéressant à acheter avec une extension dès le départ est le jeu Terraforming Mars. En plus du jeu, il est donc possible d'acheter une extension pour une vingtaine d'euros, qui est l'extension Prélude, et qui va donner un vrai coup de boost au début de la partie et permettre de rentrer beaucoup plus rapidement dans le jeu. Si vous découvrez le jeu, cette extension Prélude va vous permettre de trouver vraiment un intérêt au départ du jeu. Dans d'autres licences, une extension va venir ajouter quelques éléments, comme des cartes, des nouveaux pions, etc. Elle sera donc très facilement intégrable dans le jeu de base. Un bon exemple ici va être une recommandation d'un épisode précédent, Here to Slay. Il existe beaucoup d'extensions qui viennent simplement ajouter des héros et des monstres. Pas de nouvelles règles, pas de changements à intégrer. Simplement de nouvelles cartes à ajouter dans la pile de base. Si vous jouez beaucoup à un jeu, ça va vous permettre d'ajouter une durée de vie considérable à votre jeu préféré.
2: Enfin, dernière question et pas des moindres, le budget que cela ajoute. Certaines extensions ont un coût non négligeable qu'il vaudrait peut-être mieux mettre dans un nouveau jeu à tester. Et surtout, comment est-ce que l'intégration de l'extension se fait dans la boîte? Car la plupart du temps, oui, une extension supplémentaire, c'est une boîte supplémentaire. Certaines boîtes sont quand même bien intégrées et peuvent être rangées dans la boîte de base, mais d'autres ne le sont pas du tout et nécessitent de déplacer 2-3 boîtes à chaque fois que l'on veut sortir le jeu. Et à nouveau, la place et le stockage sont un critère à ne pas oublier. Alors vous voilà maintenant, chers auditeurs, parés à aller chercher les extensions de vos jeux préférés et continuer les parties jusqu'au prochain épisode. En attendant, le mois prochain, explore les mondes ludiques qui s'ouvrent à toi et dis-nous à quoi tu joues.
3: Et nous quittons à présent nos deux passionnés de jeux, Guillaume et Alexis, que nous retrouverons la semaine prochaine pour de nouvelles découvertes autour des jeux de société. Dans un instant, changement d'ambiance avec un autre passionné, notre chef cuisinier Alain Madeleine, qui nous proposera une nouvelle recette estivale.
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3: Et place maintenant à la cuisine avec notre chef cuisinier Alain Madeleine. Tout au long de l'été, il nous propose des recettes à base de produits locaux. Il nous partage ses conseils et nous fait découvrir de belles associations de saveurs. À vos tabliers, voici la recette du jour avec Alain Madeleine.
6: Bonjour messieurs, dames, et encore un grand bonjour à tous mes amis d'auditeurs de RCF Besançon, Franche-Comté. Bien, alors nous avons à repartir sur le Japon. Vous savez que j'étais pendant 10 années au Japon, mais enfin, c'est une recette japonaise plutôt un peu française quand même, hein. Alors, c'est des gambas frits à la japonaise, hein. Les gambas, ce que c'est des grosses crevettes. Alors, prenez, par contre, les toutes grosses crevettes, hein. Il faut prendre il y a des numéros dans les crevettes, hein. Plus que le numéro est gros, plus qu'elles sont grosses, hein. Alors, il vous faut 20 grosses gambas pour frire, hein. Il vous faut un morceau de gingembre. Il vous faut deux, trois gousses d'ail. Faire gaffe, attention dans l'ail, hein, maintenant. On a de plus en moins de l'ail qui est moitié pourri. Et je veux dire, faites attention quand vous prenez l'ail. Essayez de prendre de l'ail label. L'ail rose, par exemple, qui est plus sérieux. Mais souvent, ou alors la prenez en vrac vous voyez. Il vous faut du jus de citron. Enfin, du citron vert. Alors, soit avec le zeste qu'on va faire. Il vous faut un petit piment. Hein, une cuillère à café de sucre, de l'huile d'olive, du sel et du poivre. Pour la panure, comme c'est pané, il vous faut 3 jaunes d'œufs plus un jaune d'œuf entier. Il vous faut 103 centilitres d'huile d'olive, un peu de piment râpé dedans, c'est un piment d'Espelette par exemple, 100 g de farine, 200 grammes, alors c'est ça qui change un petit peu de ce qu'on appelle du panko. Enfin, c'est de la chapelure japonaise. Par contre, vous pouvez prendre de la chapelure aussi, il y a de la chapelure asiatique. Dans le rayon asiatique, vous trouvez ça. Mais bien sûr, il faut de l'huile de friture. On va commencer par décortiquer les gambas en laissant le bout de la queue pour ça maintient la gambasse. On va planter sur un pic en bois, les gros pics en bois, là, vous savez qu'on peut faire des petites brochettes. Côté tête, on va donc planter la crevette, enfin la gambasse plutôt, hein. On va poser ça sur un plat, quand ils sont tous décortiqués, plantés avec le bâton, parce que ça va être pratique, parce que même pour manger, vous verrez, c'est pratique, parce que vous prenez, comme ça fait une brochette, vous n'avez qu'à tirer sur la chair sur le bâton, et ça vient tout seul. Et puis c'est joli, surtout avec du, disons, agrémenté autour de persil frit ou quelque chose comme ça, quoi, hein. Après, bien sûr, on va disposer sur un plat. On va éplucher et râper le gingembre. On va piler les gousses d'ail dans un bol. On va mélanger le gingembre, l'ail, le jus de citron vert et le zeste. Le piment, le sucre, l'huile d'olive et le sel et le poivre. Enfin, le poivre, si vous avez mis beaucoup de piment, c'est facultatif. Et puis, on va napper les gambas des deux côtés dans le plat avec la marinade que vous avez fait, hein. À l'aide d'un pinceau, on va couvrir d'un papier film et on va placer le tout au laisser reposer, un peu mariner, hein, dans le congélateur au moins pendant 1 heure. après, on va les sortir, puis on va les paner. Alors, bien sûr, il vous faut 3 assiettes. Dans une des assiettes, vous allez mettre les jaunes d'œufs battus, sel et poivre, l'eau avec le foie entier, et puis l'huile d'olive. Dans l'autre assiette, on va mettre la farine, puis dans l'autre assiette, on va mettre le panko, enfin la chapelure japonaise. Puis bien sûr, on va commencer à paner par le liquide, après la farine, après le panko, et on peut recommencer 2 fois. Comme ça, vous avez une belle croûte autour pour frire. Puis bien sûr, on va, chauffer la friture, et puis on va griller 2 minutes, très rapide, attention, 2 minutes, jusqu'à qu'elle soit dorée. Puis on va écouter sur un papier absorbant. On va servir, alors bien sûr, alors on peut faire une sauce genre avec du soja. Qu'est-ce qu'on peut mettre du soja, du vinaigre, faire une petite mixture, Worcestershire sauce, un peu de ketchup, faire un truc. Puis là, je l'ai fait avec une mayonnaise au citron avec des fines herbes. Et puis, on sert ça toujours au milieu avec du persil frit ou une petite salade. Eh bien, je vous souhaite un bon appétit, messieurs, dames.
3: Et c'était la recette du jour avec Alain Madeleine. Merci à notre chef cuisinier. Rendez-vous la semaine prochaine pour une nouvelle idée gourmande. Bon appétit. Et nous prenons maintenant la direction du Saugeais, natif de ce territoire emblématique. Rémi Bolrichard nous invite à découvrir son histoire, sa célèbre République et son patois.

Bonjour. Aujourd'hui, je vous parlerai du territoire du Saugeais. La République du Saugeais a ses douaniers que peut-être vous avez déjà rencontrés et qui vous ont arrêté pour vous demander votre laissez-passer. C'est bien sûr un folklore récent, car dans la tradition, on disait que le Saugeais n'a pas de frontières, c'est ses voisins qui sont bornés. De toute façon, ce qu'on appelait déjà Val du Saugeais au XIIe siècle a ses limites naturelles qui sont toujours les mêmes depuis 900 ans. Comme vous le savez, le massif du Jura est une chaîne de montagnes plissées en forme de croissant qui s'étend sur 400 km depuis le Bugey dans l'Ain au sud jusque vers Zurich en Suisse au nord-est. Ces plis forment des monts allongés d'où émergent quelques sommets. Le Val du Saugeais s'étend entre deux de ces monts. Au sud, la chaîne du Larmont, qui après le Grand Taureau forme la frontière avec la Suisse, et avec la côte du Cerf à 1210 mètres d'altitude, jusqu'à Grand-Combe et le Mont Châtelet. Au nord, la chaîne qui va de Lavrine, dominée par le Mont Pelé à 1015 mètres, puis le Crémogneau, 1141 mètres, puis le Mont Chaumont, et qui finit au pays de Vennes. Entre ces deux chaînes coule la vallée du Doubs qui, de Pontarlier, longe Lièvremont et Montflauvin, traverse Maison-du-Bois, puis Mont-Benoît, borde la Longeville et Ville-du-Pont, et par le défilé d'Entre-Roches arrive à Remonneau et au Val de Morteau. Le Val du Saugeais commence au Pont d'Arçon et finit après Entre-Roches vers la Grotte du Trésor avant Remonneau. Deux autres petites vallées sont parallèles à cette vallée du Doubs. On ne sait pas trop si on peut appeler ça des vallées, des combes. L'une sur la rive droite longe la frontière suisse entre Pontarlier et Grand-Combe-Châtelet. Elle entre au Saugeais à Les Alliés, passe à la Fraisse, la Dreyère et quitte le Saugeais à la descente des Gras. L'autre, sur la rive gauche, longe le pied du massif du Crémogneau, part de la Virine, traverse Bugny, Lachaud, puis Gillé, et quitte le Saugeais au col du Tonnet, qui est encore à 965 mètres d'altitude, pour descendre vers le Val de Vennes par les portes d'Orchamps. Ce territoire forme un ensemble de 12 800 hectares, soit 128 km². Au Moyen-Âge, il n'y avait qu'une grande paroisse autour de l'abbaye. Au cours du temps, des gros villages, des alentours, obtiendront la construction d'une chapelle, puis d'une église, et peu à peu apparaissent les paroisses de Lièvremont, de Gillé, de Lachaud, et puis plus récemment, Bugny et les Allemands, qui deviendront plus tard les Alliés. La Révolution créera 12 communes dans le Saugeais, partageant la grande paroisse qui reste de Mont-Benoît en 5 communes. Ces 5 communes resteront une paroisse unique et garderont l'habitude de travailler ensemble à l'entretien des bâtiments. Ces 5 communes réunies récemment en nouvelle commune appelée Pays de Mont-Benoît. Mont-Benoît, une des communes les moins peuplées du Saugeais, en est toujours resté le cœur administratif et religieux. Chef-lieu du canton, siège du doyenné ecclésiastique, est doté d'une gendarmerie. Il est au cœur d'une région rurale dont l'économie repose sur l'élevage et l'exploitation forestière. La filière comté y fait travailler encore 5 fruitières. Si la capitale est Mont-Benoît, on dit aussi que la capitale économique est Gillé, commune qui s'est beaucoup développée au XIXe siècle après l'installation de la gare sur la ligne de chemin de fer Besançon-Le Locle. Voilà le territoire. La prochaine fois, je vous parlerai du patois du Saugeais.

0: Et c'était la chronique du Saugeais avec Rémi Boll-Richard. Merci à lui de nous avoir fait partager un peu d'histoire, des traditions et de l'identité de ce territoire si particulier. Nous retrouverons Rémi la semaine prochaine pour un nouveau rendez-vous consacré au Saugeais.
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0: Autre lieu emblématique de notre région à découvrir, direction les environs de Luxeuil-les-Bains, un territoire aux multiples activités et au riche patrimoine naturel et architectural que Gérard Kizirian nous fait découvrir en y tendant son micro.
2: Madame Pascale Parisot, bonjour. Nous sommes ce matin dans la chapelle de l'abbaye de Luxeuil. Qui est votre propriété? Alors, je vous laisse nous en parler.
3: Bonjour et merci de nous accueillir sur votre antenne. Oui, tout à fait. Nous avons acquis l'abbaye de Luxeuil qui était en vente en 2024. Le diocèse ne pouvait plus l'entretenir puisque les fenêtres sont en très mauvais état et le chauffage, l'entretien de l'abbaye devenait une charge difficile à supporter. Et l'abbaye a croisé notre route. C'est une abbaye qui était fondée par Saint Colomban, moine irlandais, qui est arrivé ici au VIe siècle avec d'autres moines irlandais et qui a fondé une abbaye extrêmement puissante. Il y avait ici trois abbayes autour de Luxeuil et l'abbaye de Luxeuil, l'abbaye Saint Colomban, était l'abbaye mère d'un réseau d'une cinquantaine d'abbayes avec une influence sur une centaine d'abbayes jusqu'au Xe siècle, XIe siècle. Elles sont toutes devenues bénédictines sous Charlemagne.
2: Alors vous dites nous, Pascale Parisot, c'est votre mari et vous?
3: Oui, tout à fait. C'est une aventure de couple, c'est un projet de vie. Donc c'est mon mari et moi qui cherchions à faire un projet de vie et à faire en sorte d'offrir l'argent que nous avions économisé au fil de notre carrière. Et quand je dis que l'abbaye a croisé notre route, c'est parce qu'on cherchait pas du tout une abbaye en centre-ville, mais plutôt un château isolé en campagne pour travailler sur le thème de la nouvelle ruralité durable.
2: Alors pour celles et ceux qui n'ont pas visité l'abbaye, d'ailleurs moi c'est la première fois grâce à vous que je rentre dans cette merveilleuse chapelle. Pouvez-vous nous situer un petit peu cette chapelle dans l'abbaye? Bon, bien sûr, c'est au centre de Luxeuil. Qu'est-ce qu'il y avait juste avant?
3: Alors, ce qui est très particulier, c'est que cette chapelle, en fait, a été construite après la Révolution, lorsque le diocèse a installé le petit séminaire de formation des prêtres à Luxeuil. Donc ici, il y avait un petit séminaire avec internat. Et il n'y avait plus de lieu religieux, puisque la basilique est restée la propriété de la ville. Et donc, cette chapelle a été construite dans un grenier à grains. On ne s'en rend pas compte quand on la regarde comme ça, puisqu'on voit une nef en ogive, comme toutes les nefs. Mais en fait, c'est un bâtiment parfaitement rectangulaire. Et le fond de la nef, en fait, le fond du chœur, est en stuc. Toutes les piles entre chaque vitrail, ce sont des armoiries des différentes villes qui ont été touchées par le monachisme colombanien, soit parce qu'on a des abbayes, soit parce qu'il s'est passé un événement particulier. Et tous les vitraux sont des disciples de Colomban. Presque tous les vitraux sont des disciples de Colomban. Et tout à fait au fond du chœur, on a un très grand tableau avec Colomban qui remet la règle de Colomban à Saint-Valbert. Valbert était un militaire. En fait, ils ne se sont jamais croisés puisque Valbert a été le troisième abbé de Luxeuil. Il a pris la direction de Luxeuil quand Colomban était en exil.
2: Pascale Parisot, j'invite volontiers les auditrices et auditeurs de RCF à venir visiter cette chapelle dans l'abbaye de Luxeuil. Mais en ce moment, est-ce qu'on peut le faire? C'est en travaux.
3: Alors la chapelle, on vient de réparer le plancher de la chapelle. C'était une façon de montrer à l'ensemble de la population que si nous avions acheté l'abbaye, c'était pas pour en faire un lieu privé, mais bien pour la restaurer. Donc la première chose que nous avons faite, c'est de réparer le plancher de la chapelle, puisqu'elle était interdite au public au moment où nous l'avons achetée, du fait de la rupture d'une poutre sous le plancher. Aujourd'hui, il est possible de la visiter. On commence à l'ouvrir, notamment les week-ends, quand la boutique est ouverte. La personne qui tient la boutique va ouvrir la chapelle en visite guidée, puis libre. Voilà, on est en train de mettre en place la sécurité. On a un escalier de secours aussi qui a été mis en place qui nous permet de faire cela. Par contre, tout le reste de l'abbaye est en travaux Et donc, les visites de l'abbaye, pour le moment, sont extrêmement limitées et uniquement encadrées, parce que nous avons une restauration de tous les murs, le changement des fenêtres qui sont en cours. Tous les plafonds sont remplacés par des plafonds coupe-feu. Voilà, ça c'est le... Dès lors qu'on veut accueillir du public, un établissement recevant du public, nous sommes obligés, parce que nous faisons des travaux, de faire tous les travaux de mise en sécurité du bâtiment, ce qui est une opération colossale.
2: Pascal Parizeau, juste avant 2024, c'était quoi cette abbaye ?
3: Alors, à la fin du siècle dernier, en fait, le séminaire a pris fin et c'est un collège catholique sans hébergement qui était dans les murs de l'enseignement catholique. C'était le collège Saint-Colomban qui a été relogé dans un collège de centre-ville à 50 mètres d'ici.
2: Et vos projets, deux choses en fait. Qu'est-ce qui vous a animé vraiment dans le cœur avec votre mari ? Parce que c'est, on peut dire que c'est de la passion, mais c'est aussi, il y a un côté très humain dans cette histoire-là. Et quels sont les projets aussi pour après, juste après ?
3: Alors, la passion, non. Je pense qu'il n'y a pas du tout de passion. Il y a une conquête, c'est-à-dire qu'en fait, on a été conquis. C'est très difficile à expliquer. On a franchi les murs de l'abbaye tout à fait par hasard, parce qu'on nous a dit elle est en vente. Et comme je le disais, nous n'avions pas du tout, nous n'étions pas en recherche d'une abbaye en centre-ville à Luxeuil-les-Bains. Et quand on est rentré dans l'abbaye, en fait, on a été complètement pris par l'abbaye et on s'est dit là, notre argent a du sens et c'est là qu'il faut qu'on fasse notre acte de grand mécénat. Ce n'est pas de l'investissement, c'est vraiment du grand mécénat puisque c'est impossible de récupérer l'argent qui est mis dans ces travaux. Le projet, c'est vraiment que l'abbaye soit restaurée, isolée, rendue accessible avec un ascenseur, des rampes partout où il y a des escaliers, et puis équipée pour ensuite avoir un projet économique. C'est-à-dire que l'idée, c'est que de toute façon, nous, une fois qu'on a mis toutes nos économies dans l'abbaye, l'abbaye ne pourra plus compter sur nous financièrement. Et donc l'objectif, c'est vraiment qu'elle puisse vivre de ses propres ailes. Côté cour d'honneur, c'est-à-dire côté rue principale de Luxeuil, ça sera l'entrée du grand public pour des activités culturelles, visite d'expositions de peinture et de sculpture, visite d'une exposition permanente sur les abbayes dans leur territoire. Et puis évidemment les visites guidées sur Colomban en lien avec l'Ecclésia, le très beau site archéologique absolument remarquable de la ville de Luxeuil qui abrite les tombes des moines mérovingiens. Tout cela en fait se fera depuis la cour d'honneur, mais on sait bien que ce n'est pas les projets culturels qui permettent d'entretenir un bâtiment de 6 500 m². Et donc c'est bien côté jardin qu'il faudra qu'il y ait une activité économique qui se développe de façon aussi intense que possible pour permettre à l'abbaye de continuer à s'autofinancer avec des séminaires d'entreprise, avec ou sans hébergement, les mariages, événements privés, voilà, réunions de promotion, cousinade. L'abbaye s'y prête complètement. Elle est sur un hectare de jardin, complètement fermé par des remparts. Il y aura à terme une cinquantaine de chambres, un restaurant de 170 couverts avec la possibilité d'utiliser des grandes salles pour faire plus de restauration si nécessaire. Donc vraiment une très grande capacité. Et trois grandes salles qui seront couplées en sono et vidéo pour accueillir des groupes de 250 personnes pour une grande assemblée générale d'associations ou de conventions d'entreprise.
2: Pascal Parizeau, est-ce que par exemple une famille qui vient avec les enfants pourra prendre une chambre comme dans un hôtel, même si on ne fait pas partie d'un séminaire, etc.
3: Alors grâce au système des plateformes de réservation en ligne, en fait nous imaginons que un mois avant, c'est-à-dire à M-1, s'il n'y a pas de groupe qui a réservé l'abbaye ou s'il y a encore des chambres disponibles, qu'il soit possible pour des particuliers de les louer. Il y aura des chambres doubles et des chambres jusqu'à 4 personnes qui seront aussi des chambres de luxe s'il n'y a que 2 personnes. Donc des chambres très spacieuses et d'autres qui sont plutôt monacales, c'est-à-dire une fois qu'on a mis 2 lits dedans ou un lit double, eh bien c'est vraiment le maximum qu'on peut mettre dans ces chambres qui sont les anciennes cellules moniacales.
2: Alors je sais très bien que les travaux, on ne peut jamais savoir vraiment d'avance quand ça sera vraiment terminé, mais à vue de nez comme ça serait pour opérationnel pour quand ?
3: on commence à avoir quand même une vision, puisque les travaux avancent fort, très fort. Nous partons du principe qu'en mars 2027, à partir de mars 2027, toutes les réservations peuvent être prises sans risque. Jusque, on va dire, du mois d'octobre jusqu'à mars 2027, on va accueillir des groupes que nous connaissons, qui vont tester les équipements, qui vont tester aussi le personnel, voilà, et nous tester nous-mêmes sur notre sur l'organisation générale de l'abbaye. Donc, à partir de octobre jusqu'à mars, quelques groupes pour les tests, et puis à partir de mars, vraiment, on prend des réservations. Déjà aujourd'hui, on commence à prendre des réservations à partir de mars 2027. Le dernier bâtiment, les 18 derniers chambres, puisque là nous sommes sur d'abord deux premiers bâtiments, le grand quartier et le bâtiment du chapitre. Ces deux bâtiments accueillent 30 chambres, toutes les salles de réunion et le restaurant. Par contre, le dernier bâtiment, qui est l'aile de la bibliothèque, qui est dans la cour d'honneur sur la gauche quand on rentre depuis la rue principale de Luxeuil, l'aile de la bibliothèque sera terminée courant 2027. Donc on aura les 50 chambres à l'été 2027.
2: Pascal Parizeau, vous m'avez raconté une très jolie histoire sur les fenêtres. On peut parrainer les fenêtres.
3: Tout à fait. Une opération adopte une fenêtre. Une collecte est en cours sur le site de la Fondation du patrimoine. C'est très facile de trouver. Vous allez sur le site de la Fondation, vous faites Abbaye de Luxeuil ou Abbaye Saint-Colomban. Et vous verrez l'opération adopte une fenêtre. Dès lors que l'on verse 1 000 euros en soutien de la restauration de l'abbaye, il est possible d'avoir son nom sur une fenêtre. Et par ailleurs, nous créons aussi un fonds de dotation pour le mécénat qui va être lancé vendredi prochain. On vient juste d'avoir l'agrément par la préfecture. Et ce fonds de dotation a vocation à durablement accompagner l'abbaye au fil des décennies à venir sur toutes ces opérations d'intérêt général, soit de la restauration de ce qui est classé monument historique et des espaces remarquables, soit des expositions qui ont vocation à faire connaître la vie de Colomban, l'histoire de l'abbaye depuis le VIe siècle, à travers les âges, les expositions de peinture qui accueilleront des artistes de la région, par exemple.
2: C'est vrai que quand on passe très bon moment, le temps passe très très vite. Est-ce qu'on pourra bientôt envisager, peut-être, je dirais, puisque je vois un très joli piano là qui est là, blanc, un petit peu style Elton John, qui n'a pas pu repartir parce qu'il est resté bloqué dans les travaux. Hein. Est-ce qu'on pourra imaginer du jazz ou quelque chose comme ça? Je pense que oui.
3: Tout à fait. On a plusieurs groupes de bénévoles qui travaillent sur les projets futurs de l'abbaye. Notamment, il y a un groupe qui travaille sur la musique. Et donc, nous avons l'intention d'accueillir ici des concerts de musique ancienne avec présentation des instruments anciens, des concerts de musique classique, musique de chambre. Et je crois que le jazz aurait aussi sa place dans la chapelle. Voilà. Après, on n'accueillera pas toute forme de musique puisque la chapelle est toujours sacralisée et nous avons un très grand respect pour ce lieu. Et voilà, donc de façon peut-être absurde, on considère qu'il y a des musiques qui se prêtent plus, enfin qui sont plus leur place dans une aussi belle chapelle que d'autres qui seraient plus violentes.
2: Parce que là, je dis un petit peu, parce que ce qu'on ne voit pas, c'est que tout est boisé, c'est très très beau, cette chapelle est très très jolie, et le piano est blanc, avec un coffre en plexi, avec des petits clous dorés, ça fait vraiment Elton John, c'est superbe.
3: Je peux peut-être dire un mot sur ce piano, puisque ce piano nous a été prêté pour l'inauguration de la chapelle, une fois que le plancher a été réparé et l'escalier de secours mis en place. En fait, nous avons organisé ici deux concerts. Un concert avec Patricia Pagny, qui nous a offert un très beau concert de piano sur ce piano qui était mis à disposition par Monsieur Petit Gérard, qui est facteur de piano à côté de Luxeuil. Et puis, par ailleurs, nous avons eu un concert de Claire Omblin-Mühlmeier et ses collègues du Conservatoire National Supérieur de Lyon, de trombone, absolument phénoménal.
2: Claire Omblin-Mühlmeier, qui vient d'ailleurs, il y a quelques jours, de sortir son premier disque.
3: Elle est extrêmement talentueuse et ses amis qui l'accompagnent sur un certain nombre de formations sont absolument excellents.
2: Pascal Parizeau, merci beaucoup pour toutes ces informations. Je crois qu'il n'y a qu'une chose à faire maintenant, c'est venir à Luxeuil, vous rencontrer.
0: C'était notre escapade au pays de Luxeuil avec Gérard Kizirian. Nous le retrouverons la semaine prochaine pour une nouvelle découverte de notre région. C'est ainsi que s'achève notre programme de ce samedi matin sur RCF Notre-Dame-Franche-Comté. Retour de notre antenne tout à l'heure dès 16h avec d'autres émissions tout aussi riches et variées. Au programme musique classique, opéra, la chanson de l'été, jardinage, histoire et bien d'autres rendez-vous encore. Dans un instant, place au magazine Me Voici, proposé par Luciano Legros. Très bon week-end à toutes et à tous.
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6: Me Voici. Deux mots d'apparence simple, mais parmi les plus courageux qu'on puisse dire aux autres, qu'on puisse dire à Dieu. Me Voici, c'est aussi le podcast où l'on prend le temps de se rencontrer. Oui, j'ai bien dit qu'on prend le temps d'écouter et d'accueillir ce que notre invité veut nous partager. Bonjour à tous, je suis Luciano. Et dans cet épisode, nous allons apprendre à connaître Malo Richter, une femme qui a mis les périphéries au cœur de sa vie. Et parce que je crois que les objets qui nous entourent ont quelque chose à dire, je lui ai donné le défi d'apporter deux objets. Un objet qui parle d'elle et un objet qui lui parle de Dieu. Malo nous partagera aussi à la fin de ce podcast des figures de croyants, de croyantes, qui a illuminé son chemin de foi et qui pourraient peut-être vous inspirer. Alors, ouvrons grand nos oreilles et notre cœur et laissons résonner son « Me voici ». Malo, bonjour.
7: Bonjour Luciano.
6: Vous allez bien ?
7: Très bien.
6: On souffle, on est détendu. On va partager un bon moment ensemble, enfin j'espère. On va parler de vous, de votre foi, de ce qui vous anime, de ce qui a du sens pour vous. Votre « Me voici », il y en a plein dans la Bible. Bon, je n'ai pas tout compté, mais il y en a plein. Et aujourd'hui, il va résonner le « Me voici » de Malo et les « Me voici » de Dieu dans votre vie. Mais c'est un petit peu contradictoire quand même, parce que je vous ai déjà collé une étiquette. Je vous l'attends, je l'ai imprimée sur une belle feuille. Je vous l'attends. Est-ce que vous pouvez lire l'étiquette que je vous ai collée et me dire comment ça résonne ? Est-ce que ça résonne ? Est-ce que vous auriez dit autrement ou, voilà. Qu'est-ce que vous avez à dire ? Donc, lisez et puis voilà.
7: Alors, donc, une femme qui a mis les périphéries au cœur de sa vie. Je pense que ça, vous avez visé juste, ça résonne bien. et oui, je m'y reconnais bien. Comme le disait le pape François, moi je suis un peu la génération pape François. Mais oui, sortir.

0: Et oui, effectivement, moi, dans ma vie, j'ai essayé d'aller notamment aux frontières, donc c'est vraiment des périphéries géographiques très concrètes, et j'y ai appris pas mal de choses.
1: Et on en parlera, restez avec nous. Donc Malo, vous êtes donc une jeune femme de 27 ans, vous avez été encore un petit peu là, animatrice de réseau de solidarité pour le Secours catholique, mais vous m'avez dit un petit peu avant cet entretien que vous allez changer de travail. Vers quel horizon vous allez ?
0: Oui, et ben super horizon qui m'anime pas mal en ce moment. Je vais coordonner une maison accueillante pour personnes exilées dans la Drôme, qui s'appelle la maison Lucette, qui est gérée par l'association Passerelle. Et voilà, c'est une association qui a notamment un festival depuis bientôt 10 ans, qui fait de l'hébergement solidaire et là qui lance un projet social d'accueil au cœur d'un territoire, en essayant d'avoir pas mal un rayonnement local et en pour moi, c'est une sorte de plaidoyer, mais par une expérience très concrète de vie en collectif. Et le but, c'est à la fois de répondre à des besoins en matière d'hébergement et à la fois d'incarner, d'incarner une autre manière d'accueillir les personnes, de montrer que l'accueil est possible et que ça donne lieu à des belles choses.
1: Donc là, vous allez quitter, sans mauvais jeu de mots, le centre parisien pour aller vraiment aux périphéries,
0: De la Drôme.
1: Et bouger pour que la Drôme devienne votre centre, en fait, aussi, le centre de vos activités.
0: Oui, en quelque sorte, oui.
1: Donc, animé par cette... vous avez dit, donc, c'est pour les services, au service des personnes exilées, c'est ça ? On va peut-être en reparler, qu'on met derrière tous ces termes. C'est très, très intéressant, parce que quand on a préparé ensemble cet entretien, moi, j'ai beaucoup appris. Et surtout sur les termes qu'on utilise, et on va en reparler. Mais on va tout de suite entrer, continuer notre chemin pour vous connaître mieux, Malo, avec ce premier objet, cet objet en tout cas, qui dit quelque chose de vous. Donc je tiens à vous rappeler, vous qui nous écoutez, qui nous regardez, que je ne connais pas les objets. Je veux vraiment découvrir avec vous. Donc Malo, quel est ce premier objet ? Alors, le cherche. Il ne rentrait pas dans le petit coffre. Il est dans le grand coffre. Alors... donc, elle sort de la malle, ce qui ressemble à un sac à dos quand même. Je ne vais pas vous mentir, c'est assez simple. Est-ce qu'il faut que j'ouvre le sac à dos ?
0: Ah non, non, non, non. Il y a toute ma vie dedans, mais pas la peine de l'ouvrir.
1: Donc, un sac à dos noir qui a effectivement du vécu.
0: un petit peu, pas tant, mais un petit peu, oui. Ouais.
1: Qu'est-ce que... Moi, je me dis, ce sac à dos, ça veut dire que vous avez beaucoup bougé, que vous aimez être dans l'action, dans le mouvement, dans... voilà, vous n'avez pas d'endroit où reposer la tête, Malo ?
0: Si, heureusement, j'ai quand même un chez moi. Mais bon, là, je vais bientôt changer de chez moi. Je pense que je suis pas mal animée par le mouvement et que effectivement, le Christ dans l'Évangile qui n'a pas d'endroit où reposer sa tête, ça me parle pas mal. Mais aussi parce que moi, c'est vraiment quelque chose. Enfin, c'est une inclinaison naturelle que de bouger et enfin voilà, effectivement, de voyager. Et avant toute chose, je pense que j'ai énormément besoin d'aller à la rencontre des gens et d'aller sur le terrain, comme on dit. Bon, ça veut dire plein de choses, aller sur le terrain, mais d'être en immersion dans des endroits et d'apprendre par l'expérience et en étant physiquement dans des endroits, en rencontrant face à face les personnes. Et tout mon engagement auprès des personnes exilées sur les questions de migration, d'accueil, ça vient avant tout de rencontres très concrètes dans la rue, notamment à la chapelle, à Paris. Voilà. Et ce sac à dos, effectivement, il m'a un peu suivi quand je suis allée à Calais, à Lesbos, aux frontières. Il va me suivre dans la Drôme. Et voilà, c'est symbole d'aventure et de plein de choses.
1: Et ces rencontres-là, vous m'aviez dit justement, Luciano, par pitié, ne dis pas que je fais un devoir de chrétien, un effort surhumain pour aller au service des plus pauvres. Pourquoi ça ne résonne pas pour vous, ce côté aller au service des plus pauvres ?
0: Oui, c'est une bonne question que je suis encore en train d'éclairer. Je pense que ça va me porter toute ma vie. À la fois, ça me parle énormément et ça m'a beaucoup animée pendant des années. Je pense qu'il faut juste faire très attention à cette dénomination de plus pauvre. En fait, qu'est-ce que la pauvreté ? La pauvreté spirituelle, émotionnelle, humaine, elle est aussi énorme. Il n'y a pas que la pauvreté matérielle, économique. Et moi, j'ai découvert des richesses humaines énormes chez des gens qui ont matériellement rien. Enfin, ça, je pense que c'est un classique. Mais et les plus pauvres, je pense qu'il y a une toute petite connotation un petit peu condescendante avec laquelle je ne suis pas très à l'aise. Et en même temps, c'est Jésus qui en parle dans l'Évangile et je trouve ça tout à fait pertinent dans une certaine manière.

0: parce que, en tout cas, le fond sur lequel moi je m'y retrouve, c'est que mettre les personnes qui sont marginalisées et qui sont opprimées au cœur de la vie, au cœur de l'engagement, parce que c'est ce qu'on nous demande dans l'évangile, ça, ça me parle énormément. Et après, sur le terme service, je pense que moi, je vois plus tellement ça comme un service, mais plus comme, déjà, c'est moi, c'est ma manière d'être au monde, et j'y peux rien, enfin, et ça me coûte pas, enfin, c'est pas un sacrifice, c'est juste que je réponds à ce que je suis profondément. Et c'est pas un service, c'est un engagement, dans le sens où je donne de moi-même et je suis au cœur du terrain, auprès des personnes, mais je ne veux pas les servir, je veux lutter avec elles pour plus de justice sociale.
1: Ça porter, c'est ça, aller auprès des personnes marginalisées pour porter ensemble leur voix et s'inscrire pour plus de justice sociale. Mm-hmm. C'est ça ce qui vous fait vibrer.
0: Bah, exactement, oui. Et il y a des démarches qui me parlent pas mal. Enfin, moi, je suis assez intéressée par le plaidoyer et j'ai l'impression qu'un plaidoyer qui est juste, donc plaider pour plus de, notamment de justice pour les personnes précaires, il part toujours, ce plaidoyer, de la voix de ces personnes-là qui sont concernées par la précarité, qui sont concernées par le manque d'hébergement, le manque de logement, les personnes qui sont aux frontières. En fait, moi, j'ai envie que ce soit d'abord leur voix qui soit écoutée et que moi, je sois seulement une personne qui aide à ce que ces voix-là soient écoutées.
1: Facilitatrice.
0: Oui, facilitatrice.
1: Vous êtes là pour étouffer leur voix parce que vous parlez mieux.
0: Exactement. Et je ne pense pas du tout que je parle mieux. Je pense qu'on a un autre type de voix. Mais voilà. Mais les démarches de, notamment ATD Carmonde, me parlent pas mal par rapport à ça, parce qu'eux, ils ont vraiment à cœur de partir de la plus grande misère et faire remonter les voix des personnes en précarité en collaboration avec plein d'autres types d'acteurs et d'actrices.
1: Et est-ce que ce je reviens au sac à dos qui est au milieu de cette table devant moi, entre nous, est-ce que ces personnes marginalisées, ces personnes qu'en fait que vous avez rencontrées, est-ce qu'elles ont mis des choses dans le sac à dos de votre vie? Est-ce qu'elles changent qui vous êtes particulièrement? C'est obligé, non, qu'elles changent qui vous êtes?
0: Oui, bien sûr, bien sûr. Je pense que j'avais une propension à la lutte pour la justice et je suis naturellement très indignée par la justice, mais toutes les rencontres que j'ai faites, ça m'a un peu confortée dans cette révolte que je trouve juste et dans une sorte de colère comme Jésus est en colère dans l'évangile. Et en fait, c'est une colère qui pousse à l'action. Mais oui, les rencontres de tant de personnes qui sont à la rue, qui subissent des violences policières, qui sont maltraitées par le droit européen ou quoi, tout ça, ça fait que j'accumule un petit peu plus de révolte. Mais je pense que c'est une révolte qui me pousse à de belles choses. et après, énormément de... Bon, du coup, c'est des choses extrêmement abstraites dont je parle, mais énormément de joie, quand même, de ces rencontres et d'inspiration dans le sens où j'ai rencontré des personnes très paisibles, fortes, solides et belles et qui dégagent une sorte de joie un peu mystérieuse au-delà de tout.
1: Une joie de la rencontre qu'on va continuer à goûter ensemble dans Me voici. J'ai hâte de découvrir l'objet qui vous parle de Dieu dans un instant.
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1: Vous êtes toujours à l'écoute de Me voici, on est avec Malo. Malo, encore merci d'avoir accepté cette invitation, ce dévoilement. On a commencé tranquillement à découvrir ce qui fait sens pour vous. On va continuer avec cet objet qui dit quelque chose, qui vous dit quelque chose de Dieu. On peut pas résumer Dieu en un objet, on est tout à fait d'accord, mais voilà, quel est cet objet que vous avez choisi? Alors, qui ne rentrait toujours pas dans la petite boîte qu'on a.
0: C'est que des grands objets.
1: Que des grands objets.
0: Hop.
1: Oh là là, alors, je vais vous le décrire. Il y a devant moi un coussin, un petit coussin, un peu plat, plein de couleurs. Du soleil, du rouge, du jaune, du bleu, un beau motif. Donc, ça me dit que Dieu s'assoit beaucoup avec vous. Je sais pas. Vous aimez vous asseoir avec Dieu.
0: Oui, dans les deux sens, je pense. Alors, c'est marrant parce que j'avais pas du tout pensé aux couleurs, aux motifs. J'ai juste pensé à un coussin.
1: Un coussin. Donc, c'est un coussin qui aurait pu être un autre coussin.
0: Ou un oreiller. De fait, c'est mon coussin de prière sur lequel donc je m'assois avec Dieu depuis des années là-dessus. mais...
1: Je le mets sur le sac.
0: Pourquoi j'ai choisi ça? Enfin, ça aurait pu être vraiment un oreiller. Hein.
1: Oui.
0: En fait, pour moi, Dieu, c'est vraiment mon refuge. Enfin, c'est vraiment oui, le refuge de ma vie, là où je trouve de la paix, là où je trouve le repos. Et je pense que j'ai énormément de chance d'avoir une relation très, très apaisée à Dieu, dans le sens où j'ai l'impression que quoi qu'il puisse m'arriver dans ma vie, plus ou moins de difficultés, plus ou moins de problèmes dans mon histoire, familiale notamment, en fait, Dieu a toujours été source de grande paix. Et malgré tous les tourbillons à la surface, en fait, si je descends au fond de moi, je sais que Dieu est présent et qu'il y a un amour infini qui m'anime depuis que j'ai rencontré Dieu dans ma vie, qui me porte. Et voilà, donc c'est très reposant.
1: C'est le fameux « le Seigneur est mon berger ». Et avec lui, il me mène vers des prés d'herbes fraîches où il me fait reposer.
0: Exactement. Enfin,
1: quand je vous écoutais, j'ai eu ce psaume qui est remonté à mon esprit, le Dieu qui vous permet de souffler. Parce que ce que vous vivez aussi dans votre vie personnelle, dans votre travail, vous êtes confronté aussi à des situations difficiles.
0: Bien sûr.
1: Et Dieu, c'est votre sas. C'est celui à qui vous déversez aussi peut-être tout ça.
0: Oui. Et puis c'est là où je retrouve de la force, où je sais que je peux toujours compter sur le fait que malgré tout ce que je peux ne pas comprendre, ce qui peut me révolter, me mettre en colère, surtout par rapport effectivement aux situations que je rencontre, situations extrêmement violentes, à la misère des personnes exilées dans les rues, en fait, je suis convaincue qu'au-delà de tout ça, il y a quelque chose de mystérieux qui se joue parce que je sens en moi cet amour absolu que Dieu a pour moi, qui fait que j'existe aujourd'hui sur Terre, et voilà, et qui me porte. Et c'est aussi ce qui fait, je pense, que comme je crois dans cet amour absolu, j'y crois pour toutes les personnes. Je pense que toutes et tous, on est dignes d'être aimés, et on est aimés infiniment. Et de là doit découler une certaine justice, égalité entre nous, ce à quoi je travaille.
1: Ce coussin, il est pour tous.
0: Oui, on pourrait y accueillir tout le monde, oui.
1: Il y a idéalement quelque chose de pouvoir communier à ce repos que Dieu nous donne et de croire aussi peut-être, vous me dites si je vais trop loin, si ce n'est pas votre pensée, mais de croire peut-être que Dieu compte sur nous aussi pour que l'œuvre, le repos qu'il veut donner, il aille vraiment, quoi. Il y aille aux autres. Il y a quelque chose de la collaboration dans la mission.
0: Oui. Ah oui, carrément.
1: Parce que vous ne parlez pas de Dieu explicitement dans ce que vous faites.
0: Oui. Dans ce que je fais, non, pas du tout. J'ai l'impression que moi, la manière dont je parle de Dieu, c'est beaucoup par mes actes, par ma manière de m'engager, d'être au monde. De fait, je suis quand même pas mal dans des milieux où les personnes ne sont pas du tout croyantes ou très éloignées de Dieu ou quoi. Donc ça m'amène à, au bout d'un moment, en parler assez facilement et à relier quand même beaucoup mon engagement au fait que je sois croyante, chrétienne. Et ça interroge énormément dans des milieux notamment très à gauche.
1: Donc notamment vous montrez votre foi par les actes. Un peu comme Saint Jacques qui disait... montre-moi ta foi par les œuvres. Ça résonne beaucoup pour vous.
0: Oui, moi j'ai l'impression que ce serait... c'est peut-être des mots un peu forts, mais j'ai l'impression que c'est hypocrite de se dire croyant sans mettre ça en acte. Moi, je serais incapable de seulement prier et ne pas du tout mettre ma vie en cohérence avec ce que demande l'Évangile. Alors peut-être que du coup, je le fais un peu trop dans l'autre sens. Je suis beaucoup dans les actes et peut-être un peu moins dans la prière, mais l'Évangile nous appelle à une radicalité. Et notamment, moi, ce que j'y lis en premier, c'est la radicalité de l'engagement auprès des personnes qui sont aux périphéries. Et donc, tout le reste découle de ça. Et l'Évangile nous appelle à une radicalité d'amour aussi, mais un amour juste et vrai, et du coup, un amour exigeant qui se bat dans des choses qui ne sont pas toujours faciles, d'ailleurs.
1: Moi, ça me parle d'une image que j'ai en tête de transpirer de Dieu. Il y a quelque chose il faut que tout ce qu'on fait, tout notre être est habité. Et moi, je sens dans ce que vous nous partagez que votre désir, c'est que tout ce que vous faites, tout votre être soit habité par Dieu. Ce Dieu qui est la source du repos pour vous, il a agi dans votre vie, il agit, j'en suis sûr, c'est pas une question. Est-ce que vous pouvez nous partager un moment, même si c'est pas forcément très facile parfois, mais un moment où vous avez vu une trace de Dieu dans votre vie, Malo?
0: Oui. Oui, carrément. Bah, je pense que j'ai pensé à deux moments, enfin, périodes de ma vie assez fortes, intenses. La première, c'est quand même que j'ai perdu mon père quand j'avais 20 ans, de manière assez brusque. C'était très soudain. Et c'était vraiment quelques semaines avant que je parte en volontariat humanitaire au Togo pendant un an. Donc, c'était une période très étrange et très intense de ma vie. Et en fait, contrairement aux apparences et à ce qu'on aurait pu imaginer, en fait, j'étais en paix. J'avais une espèce de paix et de... Pas de joie, parce que c'était une période de deuil, mais... Mmh. Enfin, si, d'une certaine manière, je pense qu'il y avait quand même une sorte de joie profonde et de... Et en tout cas, d'apaisement très mystérieux, que je comprenais absolument pas sur le moment. Enfin, les jours après la mort de mon père, et puis toute l'année qui a suivi, où j'étais, du coup, au Togo, où je sentais qu'en fait, malgré tout ce qui se passait, j'étais portée... à la fois, c'était la première fois où je sentais quand même... beaucoup que j'étais portée par les prières d'énormément de monde et que j'étais bien entourée et qu'en fait, au fond de moi, la mer était calme parce que je savais que j'étais entre les mains de Dieu et que dans cette période ultra difficile, il y avait quelque chose qui me dépassait, mais je sentais toujours cette puissance d'amour en moi.
1: Ça, c'est pas un déni de la réalité, c'est de dire, ok, là, il y a un fracas, mais vous avez cherché au fond de vous, vous avez dit, Dieu est là.
0: Oui. Oui, et je pense que j'ai peut-être senti à ce moment-là précis que Dieu est vraiment là dans les moments difficiles, dans les souffrances, et ça n'annule pas du tout la souffrance.
1: C'est ça.
0: Enfin, ça n'annule pas la mort de quelqu'un, par exemple, mais ça permet de l'accompagner, en tout cas. Et une deuxième période où j'ai vraiment senti la main de Dieu, c'est effectivement quand je suis partie donc aux frontières, bon, c'est un bien grand mot, mais je suis partie d'abord à Calais, puis à Lesbos, donc une
1: c'était
0: île
1: à quelle période
0: en Grèce. C'était il y a un an, enfin, je suis revenue il y a tout pile un an.
1: D'accord.
0: Non, je suis revenue de Lesbos il y a tout pile un an.
1: Donc bon, en 2025.
0: C'était il y a quelques mois, oui. En tout cas. Et je sentais depuis longtemps, enfin, depuis des mois, voire plus, que j'avais un peu cet appel d'aller aux frontières parce qu'il s'y jouait quelque chose de bien particulier. Et effectivement, il s'y joue quelque chose d'une misère humaine énorme, d'une injustice dingue. Au-delà de ça, bon, politiquement, c'est hyper intéressant, très révoltant. Et moi, j'avais besoin de comprendre, de voir par mes propres yeux ce qui s'y passait, de rencontrer des personnes, d'être en immersion physiquement sur le terrain. Mais il fallait pas passer au-delà d'obstacles de... en fait, il fallait que je me détache de beaucoup de choses, de ma petite vie confortable parisienne avec tous mes amis, mon cercle social, mon appart, mon boulot, mon CDI, mon salaire. Et j'ai un peu abandonné tout ça, mais en suivant un appel très profond. Donc, c'était pas pareil, c'était pas un sacrifice, mais c'était des petits efforts. De me dire, ok, j'aurai plus de salaire, je vais en bénévolat à Calais, dans une ville qui est quand même pas très belle.
1: On salue ceux qui habitent Calais.
0: Qui est belle par d'autres aspects, mais et voilà, pour m'y engager et pour comprendre d'abord et pour rencontrer.
1: Et vous avez trouvé Dieu là-dedans ? Vous avez trouvé Dieu à Calais ?
0: Oui, j'ai trouvé Dieu à Calais, je pense. Alors par mille choses, par mille aspects dont je pourrais parler pendant des heures, mais en tout cas, j'ai senti au fond de moi que ma place quelque part était là, enfin que c'était juste que je sois là, que c'était juste que j'aille au fin fond des jungles, comme on dit. Au fin fond de la misère, pour rencontrer les personnes qui vivent cette misère. Et en même temps, je l'ai aussi rencontré énormément par toutes les personnes qui sont très engagées depuis des années, voire des décennies, et qui sont... Enfin, c'est énormément de personnes très inspirantes qui m'ont pas mal bousculée, oui, et qui restent engagées dans cette lutte pour la justice sociale, malgré tout le désespoir humain apparent, notamment des politiques qui sont de pire en pire. Donc, ouais, Dieu, je l'ai vraiment vu là-bas, oui.
1: Dieu à Calais, Dieu auprès de ceux qui s'engagent, Dieu auprès de ceux qui ont envie de s'en sortir aussi et qui cassent peut-être quelques clichés qu'on peut avoir sur les personnes marginalisées, exilées. D'aller à la rencontre, de mettre un visage, ça change souvent des idées. Est-ce que vous êtes d'accord avec ça ?
0: Ah bah oui, carrément, je pense que c'est nécessaire. Et moi, je suis pour qu'il y ait beaucoup plus de lieux de rencontres dans la société aujourd'hui. Je pense que ça pourrait changer énormément de problèmes et de fractures sociales, oui.
1: Eh bien, on va continuer ce voyage ensemble, aller aux frontières de qui est Dieu, de qui vous êtes et de qui vous inspire. et on va découvrir ça dans la suite de Me Voici.
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1: Vous êtes toujours à l'écoute de Me Voici, on est avec Malo et on continue ce petit parcours avec notre sac à dos et notre coussin à la rencontre de qui est Dieu pour vous. Et dans Me Voici, on veut terminer, parce qu'on arrive déjà vers la fin, hein, on veut terminer notre échange par croire qu'en fait, on n'arrive pas comme ça tout seul. Il y a des gens qui nous inspirent et qu'on pourrait peut-être partager, qui pourraient inspirer d'autres personnes. Alors généralement, je demande une personne et vous m'avez dit, bon, deux, allez, trois. C'est à vous, Malo, présentez-nous ces trois figures de croyantes
0: oui.
1: qui vous ont inspiré.
0: Oui. Alors, je vais aller dans un ordre chronologique décroissant, mais...
1: on vous suit.
0: Non, peut-être la première à laquelle j'ai pensé spontanément, mais que je connais pas tant, mais c'est Madeleine Delbrel, qui était... Bon, évidemment, oui, quand on me connaît un peu, c'est logique.
1: Elle n'est pas si connue, effectivement.
0: Elle n'est pas si connue.
1: Qui elle est.
0: Oui, et je ne connais pas tant de choses que ça d'elle, mais elle était assistante sociale, elle vivait à Ivry. Et moi, je pense que ce qui me parle pas mal dans ce qu'elle était, c'est que je me reconnais un peu dans sa démarche de, par l'expérience, comprendre mieux ce que vivent les personnes marginalisées. Et elle, elle a vraiment, elle s'est engagée, pareil, dans les périphéries de la société, en allant physiquement faire l'expérience de, voilà, être assistante sociale auprès des ménages hyper précaires et ne pas, peut-être, sans aucune condescendance envers un métier, enfin voilà, qui est pas facile. Donc voilà.
1: Madeleine Delbrel.
0: Oui, mais je vous invite à creuser un peu plus, comme moi je vais creuser un peu plus pourquoi cette figure me parle. Et ensuite, bah, je dirais évidemment Mère Teresa, c'est un grand classique, mais elle m'a quand même pas mal inspirée depuis que je suis assez petite. Je pense dans sa puissance d'amour et sa radicalité d'amour, c'est-à-dire tout donner par amour, et vraiment c'est quand même une communauté religieuse qui est hyper impressionnante par oui, leur faculté à tout lâcher et être absolument dans le dénuement au plus proche des personnes qui sont dans la souffrance. Et aussi, elle me marque aussi par son audace. Enfin, en fait, si on regarde un peu ce qu'elle a fait dans sa vie, elle pouvait faire des sit-ins toute seule pour demander des changements structurels. Voilà, oui, elle savait parler et demander des choses, et en fait, ça marchait. Et je pense que cette audace-là, elle est, enfin, moi, elle m'inspire énormément. Et voilà, donc merci Mère Teresa. Et la troisième personne, je pense que une figure de l'Évangile qui me parle pas mal, c'est Marie-Madeleine. Aussi dans, je vais employer le même terme, mais dans sa puissance d'amour et dans sa puissance de sa capacité à se laisser aller à cet amour fou pour le Christ. Enfin, c'est vraiment un amour fou où elle se jette à ses pieds, elle explose en larmes, enfin, très très expressive, très voilà, très très à l'aise dans le fait d'exprimer tout l'amour qu'elle a pour le Christ et du coup de se donner totalement. Et aussi, je pense qu'elle a un côté rassurant où on dit toujours que c'était une grande pécheresse et elle est très consciente de sa petitesse. Et moi, je me dis que j'ai envie de lui ressembler, quoi, et de me dire, bah, en fait, oui, je suis minuscule, mais je sens que je suis aimée infiniment par le Christ et que du coup, j'ai envie de redonner quelque chose de cet amour infini. Et moi, j'ai toujours... j'ai envie de toujours apprendre à mieux aimer. Et je pense que c'est un apprentissage constant dans la vie.
1: C'est tout un chemin, comme on dit. Et Marie-Madeleine, qui effectivement n'était pas la plus qualifiée sur son CV pour être l'apôtre des apôtres, quoi, voilà. Pour être celle qui...
0: Mais la plus qualifiée aux yeux du Christ. Enfin,
1: c'est ça. Mmh. Le Christ, par son amour, l'a qualifiée comme il nous qualifie. Mmh. Et comme il qualifie chacun de nous. Mmh. Et je crois que... Il y a quelque chose dans ces trois figures de femmes qui nous montrent que dans leur vulnérabilité, elles n'ont pas été des femmes extraordinaires aux yeux du monde, mais quelque chose du quotidien. Mmh. Elles ont été là. Mmh. Elles ont été là où elles pouvaient être.
0: Oui.
1: Et,
0: oui.
1: Et ça, c'est touchant, c'est bon, c'est beau. Merci Malo pour ces trois figures de croyantes, inspirantes. Moi, je voulais vous remercier aussi pour l'audace de venir parler, de venir oser dire quelque chose et dire « mais ce que je vis, c'est ça, et Dieu est là parce qu'il est là, et non pas parce que je suis super, incroyable, plus forte que les autres, mais parce qu'il m'aime. » Et ça, je trouve ça beau. Merci Malo, ça me parle beaucoup.
0: Merci Luciano.
1: Et je, à la fin, parce qu'on est déjà à la fin de notre entretien, j'ai envie de de reparler de ce sac à dos qui m'a beaucoup touché. Parce que ce sac à dos que je reprends un peu dans ma main là, il m'appelle, moi en tout cas, à parfois bouger, à me laisser déplacer. Vous avez utilisé ce terme-là, me laisser déplacer, à sortir des étiquettes, hein, commencer par une étiquette, à sortir des clichés et à parfois vider mon sac pour les autres, pour pouvoir remplir, non pas pour me servir de l'autre, mais pour me dire, mais waouh, ça c'est une belle expérience que j'ai vécue. Et je crois que le sac à dos de ma vie, en sortant de cet entretien, ben, il va être rempli de quelque chose de beau, d'essayer d'aller voir les gens marginalisés, d'aller voir, non pas pour dire ça fait du bien, c'est beau Luciano, hein, mais dire, mais hey, t'as quelque chose à raconter, à quelqu'un à rencontrer. Donc un sac à dos qui m'invite à aller aux frontières, à aller à la rencontre et à oser. Eh bien, merci de nous avoir suivis, vous qui nous écoutez. On se dit à bientôt pour un nouvel épisode de Me Voici sur RCF Notre-Dame et sur JDS.tv. À bientôt !

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2: Bonjour à tous, la fête de la musique va résonner dans les villes et villages français ce week-end. Elle rassemble chaque année 1 million de musiciens et chanteurs amateurs. 18 000 concerts sont organisés tous les ans sur une ou deux journées. Pour autant, seulement 109 000 artistes-auteurs vivent principalement de leurs droits d'auteur. Seule une poignée arrive à tirer leur épingle du jeu et à faire de leur passion leur métier. Olivier Tonnelier en fait partie. Cet artiste slammer, plus connu sous le nom d'Eureka, a trouvé la formule magique pour vivre de sa musique. Et bonne nouvelle, il est avec nous aujourd'hui pour nous partager sa recette. Bienvenue dans l'écho en commun.
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2: Bonjour Olivier Tonnelier.
3: Bonjour Bérangère, bonjour à tous.
2: Comment est-ce que vous préférez que je vous appelle, Olivier Tonnelier ou Eureka, votre
3: nom
2: de scène ?
3: Il y a 10 ans sur RCF, je m'appelais Olivier Tonnelier, là vous pouvez m'appeler Eureka si vous le souhaitez.
2: Alors il se peut que je m'adresse aux deux lors de cet échange, ne soyez pas trop étonnés. En fonction de mes questions, je me retournerai soit vers Olivier, ex-animateur et journaliste sur cette antenne, vous venez de le dire, devenu homme d'affaires qui sait gérer son business et sa communication, ou soit je m'adresserai à l'artiste slammer Eureka qui a réussi à passer du statut d'amateur qui n'ose pas se lancer à celui de professionnel complètement assumé, voire même épanoui. Vous confirmez l'apothéose ou je dois doser un peu ?
3: Non, je suis très heureux effectivement. J'étais très heureux de travailler ici, mais c'est vrai que oser s'écouter vraiment et suivre sa petite voix intérieure, devenir slammer, c'était vraiment un rêve d'enfant, donc je suis très épanoui.
2: Votre ascension, mais surtout votre stratégie, votre mindset et vos actions pour passer de l'ombre à la lumière, vous les racontez dans un livre sorti le 6 mai dernier. Vous l'avez nommé très naturellement « Oui, tu peux vivre de ta musique ». Le livre est édité chez Jiji. Dans l'inconscient collectif, Olivier, vivre de sa musique est une question de chance. Mais pour vous, c'est une question de méthode. Vous pouvez nous en dire un peu plus ?
3: Oui, en fait, beaucoup d'artistes aujourd'hui sont coincés dans un schéma mental qui consiste à se dire « je fais de mon mieux, je fais des petits concerts, j'enregistre quelques morceaux, je les poste sur les réseaux et puis j'attends qu'un label, qu'une maison de disques jette son dévolu sur moi. » Et le problème, c'est qu'aujourd'hui, en 2026, l'industrie musicale ne fonctionne plus du tout comme ça. Aujourd'hui, si vous voulez vivre de votre musique, c'est vraiment le premier chapitre du livre. Il faut passer de l'état d'artiste à l'état d'artiste entrepreneur. Qu'est-ce que je veux dire par là ? C'est que vous devez vous considérer comme une toute petite entreprise et raisonner comme un entrepreneur, c'est-à-dire faire en sorte que votre musique, vous la considériez comme un produit. Votre marché, ce sont vos fans, donc c'est eux qu'il faut séduire, qu'il faut satisfaire. Et puis, votre nom de scène, ça doit être considéré dans votre tête comme une marque à faire rayonner. Alors, je sais que ça peut parfois électriser un peu certains artistes quand on parle comme ça, parce qu'ils se disent, mais au fond, moi, je veux juste être artiste et j'ai pas envie de m'embêter avec tout ça. Malheureusement ou heureusement, moi, je considère que c'est une opportunité. Aujourd'hui, il y a beaucoup d'artistes qui arrivent à se développer, mais ce truc-là, c'est la condition sine qua non, se voir comme un artiste entrepreneur.
2: Sur la dernière page de couverture de votre livre, on peut lire que cet ouvrage est le guide clair et concret que vous auriez aimé avoir au départ. La feuille de route que vous avez construite et validée sur le terrain en partant de zéro. Car je précise qu'à 31 ans, après 12 ans à rêver de devenir slammer, vous lâchez votre métier d'animateur journaliste sans réseau, sans label ni piston. Alors moi je fais une micro-parenthèse là pour balayer la question des mes 10 ans. Pas de piston, pas de réseau alors que vous travaillez en radio, c'est possible ça ?
3: Ah oui, parce que sur RCF, on n'était pas forcément spécialement câblé sur ce que j'appelle l'industrie musicale. L'industrie musicale, c'est les salles de spectacle, c'est les festivals, c'est les tourneurs. Et non, très honnêtement, moi, les émissions que j'animais ici m'ont pas permis d'avoir plusieurs contacts dans l'industrie musicale. Donc, j'ai
2: C'était une émission plus interactive qui s'appelait À votre service à l'époque.
3: Exactement.
2: Certains auditeurs pourront s'en souvenir, évidemment. Ils auront peut-être aussi reconnu votre voix. Alors voilà, la vérité rétablie. Donc, vous sautez dans le vide. Mais où avez-vous trouvé la force, l'énergie, voire même le courage de tout quitter et de démarrer une nouvelle vie, je rappelle, à 31 ans. On n'a pas 20 ans, on n'a pas 22 ans, on n'en a pas non plus 50, mais ça reste un âge qui, des fois, nous empêche d'avancer.
3: C'est ça. Et bien, en fait, figurez-vous qu'il y a 10 ans, j'ai été absolument persuadé d'avoir rencontré la femme de ma vie. On devait se marier. Et puis, cette femme a choisi de me quitter très peu de temps avant le mariage. Et en fait, pour moi, ça a été un déclic de me dire, je refuse de penser que Dieu ou que la vie puisse me faire ce coup-là gratuitement. Donc, je vais choisir de voir ça comme une opportunité et de me dire, au fond, c'est quoi le cadeau caché dans cette situation? Et là, le cadeau caché, je me suis dit, pour la première fois de ma vie, j'ai l'impression que je n'ai plus rien à perdre. Donc, toutes les peurs qu'on peut avoir en tant qu'artiste, ça va être difficile, je vais pas y arriver, il faut de la chance. D'un coup, toutes ces peurs n'existaient plus. La seule chose qui me tenait encore en vie, c'était mon désir de faire de la musique mon métier.
2: Et quel cadeau, puisque 10 ans plus tard, Eureka dépasse les 2000 concerts en France, en Suisse, en Belgique et au Canada. Vous avez aussi assuré les premières parties de Grand Corps Malade, Vianney et Natacha Saint-Pierre. Et malgré ces belles rencontres et les cadeaux que la vie vous offre, comme tout bon entrepreneur, le terme que vous avez utilisé pour vous présenter, vous vivez des échecs. Et vous les racontez d'ailleurs, ces échecs. Vous les racontez naturellement dans votre livre, tout comme les peurs ou les doutes qui vous habitent encore aujourd'hui. Pourquoi est-ce si important pour vous de tout partager?
3: Parce que, comme n'importe quel entrepreneur, je suis sûr qu'il y a des chefs d'entreprise qui nous écoutent aujourd'hui, ils savent bien en fait que c'est les échecs qui nous enseignent le plus, qui sont les plus formateurs. Et à chaque fois, si on a le réflexe après un échec, un concert qui s'est pas bien passé, une séance d'enregistrement qui a été ratée, de se dire, qu'est-ce que je peux faire différemment la prochaine fois pour progresser? Pour moi, c'est le meilleur levier pour avancer vite et bien.
2: Vous pouvez nous raconter un peu un doute, une peur, un échec que vous avez pu vivre?
3: L'un de mes premiers concerts, c'était une salle quasiment vide. J'avais loué une salle qui faisait à peu près 400 places. Dans la salle, il y avait une trentaine de personnes. Donc là, vous avez le responsable de la salle qui vient vous trouver dans les coulisses et qui vous dit, qu'est-ce qu'on fait? Il y a 30 personnes. Vous lui dites, de toute façon, on va faire le concert, au moins pour les 30 qui sont là, puis on déprimera plus tard. Sorti de là, vous vous dites, là, j'ai deux choix. C'est soit j'arrête tout parce que je me laisse démoraliser par l'échec, soit je me sers de cette rage et de cette tristesse et de cette colère que je ressens après ça pour me dire, qu'est-ce que je peux faire différemment? Et en l'occurrence, je me suis dit, clairement, il faut que je revoie totalement ma façon de communiquer, de remplir mes dates. Et donc, j'ai développé toute une stratégie sur BilletReduc, sur TikTok. Et voyez, c'est rien, mais c'est juste le réflexe en fait, de considérer chaque échec comme un cadeau, une fois de plus.
2: Mais là, en l'occurrence, 400 places, est-ce que c'est une mauvaise estimation de la jauge? Est-ce que c'est quoi, en fait, le problème? Au-delà de la communication que vous venez d'évoquer.
3: Alors, c'est quand même très largement la communication, mais là, en l'occurrence, oui, c'était les yeux plus gros que le ventre. Il vaut toujours mieux, moi, c'est ce que je raconte dans le livre, il vaut mieux booker des salles où vous risquez d'avoir une liste d'attente, et tant mieux, ça envoie un signal très positif à tout le monde, plutôt que d'avoir une trop grande salle et des places vides à la fin.
2: En 2015, vous fondez votre label, J'ai trouvé Production, référence à Eureka, j'imagine. Ça me fait sourire, pardon, mais j'adore cette façon que vous avez de réfléchir, de penser et de créer. Vous écrivez donc vos titres, vous menez en parallèle de vos concerts de nombreuses actions en collège, lycée et entreprise. Pourquoi ce choix?
3: C'est aussi un des leviers que j'évoque dans le livre, c'est que beaucoup d'artistes aujourd'hui ne perçoivent pas que pour vivre de sa musique, il faut avoir une vision que j'appelle à 360 degrés. Il y a toute une source de revenus qui sont les revenus classiques, c'est-à-dire jouer dans des salles de spectacle, vendre des concerts, toucher des droits d'auteur, des droits voisins, tout ça, je le raconte dans le livre. Mais il y a aussi la partie à la fin dans le livre où je dis, en plus de tout ça, il y a des choses un peu plus inattendues qu'on peut faire. Et c'est vrai que, mine de rien, si vous avez un talent pour un instrument de musique ou pour, comme moi, l'écriture du slam, faire des ateliers ou des petits concerts dans des collèges ou faire des team building, par exemple, autour du slam dans les entreprises, c'est des choses qui vous permettent déjà d'avoir un complément de revenus et aussi de vous faire connaître. Vous n'imaginez pas le nombre de dates que j'ai décrochées dans des théâtres ou dans des festivals publics à partir d'une prestation dans un collège ou dans un lycée ou dans une entreprise où quelqu'un m'a dit « Ah mais c'est trop bien, je vais en parler à mon frère, je vais en parler à ma cousine, etc. » Pour moi, l'idée, c'est vraiment essayer de mettre son talent au service de tout le monde. Et en fait, ce qui est formidable quand on est artiste, c'est que tout le monde écoute de la musique et donc vous pouvez vraiment servir un maximum de gens si vous avez cet état d'esprit de ne pas rester focus juste sur les leviers traditionnels.
2: Vous avez parlé d'une vision 360, c'est aussi une vision très entrepreneuriale, de ne jamais mettre tous ses œufs dans le même panier, c'est exactement ce que vous faites. C'est une stratégie aussi, une nécessité pour se diversifier, on l'a entendu. 2024 fut une année pleine de surprises pour vous. Vous recevez 4 prix musicaux professionnels, pas un, je vais préciser, 2, 3, 4.
3: Alors ça c'est entre 2016 et 2024 les 4 prix, je ne les ai pas eu tous la même année.
2: C'est quand même extraordinaire.
3: Mais c'est sympa.
2: Ouais. Ah oui. Et votre slam, le mystère de la chambre rose, est sélectionné par le ministère de l'Éducation nationale pour figurer au programme du bac de français. À ce moment-là, vous êtes fier, vous êtes surpris. Comment vous réagissez quand vous l'apprenez?
3: Alors, je suis très fier. Et ça, vous voyez, c'est un très bon exemple de qu'est-ce que se diversifier comme artiste peut vous amener comme bénéfice? C'est-à-dire qu'au départ, moi j'ai appris ça, hein, c'est les sujets du bac de français, il y a une partie qui est décidée au niveau national et puis il y a une partie qui est décidée au niveau plus local, par académie. Et c'est plusieurs établissements où j'étais intervenu, c'est des professeurs en fait qui ont soumis à la base cette idée. Et le fait d'avoir cette carte de visite, de dire bah voilà, je suis quand même un auteur vivant qui est étudié au bac de français, ce qui est très sympa, ça vous permet ensuite d'aller voir des salles de spectacle et de dire hey, regardez, j'ai fait ça. Et voyez, c'est pour ça qu'en fait, il faut jamais être fermé à rien et que, encore une fois, c'est si vous mettez vos talents au service de du plus de monde possible, ça finit toujours par avoir des retombées vertueuses.
2: Et qu'est-ce que cela a changé ou a représenté pour vous ?
3: Oh bah c'était déjà une sorte de reconnaissance. Je me suis dit que effectivement, ce que j'écrivais était digne d'être étudié, donc ça, j'étais plutôt content. Et puis voilà. Et puis c'est vrai que pour l'entrepreneur que je suis, bah pouvoir dire à une salle de spectacle, vous allez pouvoir peut-être organiser après le concert ce qu'on appelle un bord de scène, c'est-à-dire un moment d'échange un peu privilégié avec le public qui veut s'inscrire pour ce moment-là. Et ben voilà, de pouvoir échanger sur une expérience comme celle-là et sur tout le reste, c'est petit à petit, centimètre par centimètre, essayer de gagner en visibilité, en crédibilité et laisser transparaître qui vous êtes et ce que vous faites.
2: Et ça marche parce que votre label génère aujourd'hui plus de 30 000 euros de chiffre d'affaires par mois. On ne parle pas par an, là. Qu'est-ce que cela inclut ?
3: C'est le fruit de toutes les sources de revenus que je détaille dans le livre, c'est-à-dire la principale source de revenus pour un artiste aujourd'hui, c'est vraiment la vente de dates de concert. Beaucoup d'artistes s'imaginent qu'on peut vivre du streaming. Pour moi, c'est une hérésie de penser ça. Le streaming, moi, ça représente vraiment une goutte d'eau dans mes revenus.
2: Combien ? 2%, 1%, moins de 10%?
3: Je pourrais pas le chiffrer en pourcentage, mais je touche par mois une centaine d'euros avec le streaming. Ouais. Donc, c'est pas évidemment pas suffisant. Et c'est ça le problème, vous voyez, c'est que beaucoup d'artistes ont tellement une vision réduite qu'ils se disent, mais c'est impossible de vivre de sa musique. Donc, il y a la vente des dates de concert, ça, c'est vraiment, je dirais que c'est 60% de mon chiffre d'affaires mensuel. Ensuite, vous avez bah, effectivement tout ce qu'on appelle les actions culturelles, dans des médiathèques, dans les salles de spectacle, les ateliers d'écriture. Vous voyez, c'est très bête, mais le fait qu'un éditeur m'ait contacté pour écrire ce livre sur comment vivre de sa musique, je sais que je vais pouvoir proposer en quelques temps aussi peut-être des ateliers ou des conférences sur des salles de spectacle qui vont permettre justement aussi d'avoir un complément de revenus. Donc c'est une boule de neige vertueuse.
2: Les droits SACEM.
3: Et puis il y a les droits SACEM et les droits d'auteur, donc SACEM et ce qu'on appelle aussi les droits voisins, qui représentent aussi une source de revenus assez importante. Mais clairement, c'est le booking qui représente la plus grosse source de revenus.
2: Vous parlez du merchandising aussi dans votre livre. De quoi s'agit-il ?
3: Le merchandising, c'est, vous savez, quand vous avez à la fin du concert une petite table avec un stand, vous proposez bah, vos albums, votre CD, votre vinyle. Il y a encore beaucoup de gens, ça c'est une découverte que j'ai faite, encore beaucoup de gens qui sont très attachés au format physique, ne serait-ce parce que vous pouvez déjà avoir une dédicace de l'artiste. Et puis en plus, moi, dans mon CD, dans mon vinyle, vraiment, j'ai mis beaucoup de bonus pour que les gens qui achètent le format physique soient privilégiés par rapport à la version streaming. Voilà, ça peut être aussi des stylos, des mugs, pas les t-shirts, parce que ce que je raconte dans le livre, c'est que c'est très pénible les textiles. D'abord parce qu'il y a une question de taille que vous pouvez pas prévoir, ou en tout cas difficilement, de coloris, ça se froisse un peu, c'est pas ce qui est le plus simple à vendre, contrairement aux idées reçues. Mais oui, tout ce qui est les petits objets en lien avec votre univers, hein, ça c'est un truc qu'il faut travailler aussi. Moi je fais du slam, c'est des personnes qui sont sensibles au texte, a priori, qui vont m'écouter, donc je vais vendre des carnets, des agendas, des stylos. Et puis comme j'ai un concept qui consiste à terminer chacun de mes textes par ce qu'on appelle un twist, c'est-à-dire un retournement de situation surprenant à la fin de l'histoire, je fais aussi des petits casse-têtes, des petites énigmes en lien avec ça.
2: La vraie barrière pour un artiste n'est pas économique, c'est ce que vous dites dans votre livre, car dans l'industrie de la musique, les sources de revenus sont multiples, on l'a entendu, hein. Elles sont accessibles et elles sont réelles, vous venez de le dire à l'instant. Les vraies barrières sont dans nos têtes. Comment se libérer de ces chaînes invisibles, selon vous ?
3: Alors, je cite dans le prologue notamment quatre idées reçues qui sont extrêmement pénalisantes quand on les a en tête, et on les a tous en tête parce que c'est ce que la société nous dit inconsciemment sur le métier de musicien. Je vais vous en citer une, Bérangère. Il y a une idée reçue, je pense que c'est la plus tenace, c'est il faut être célèbre pour vivre de sa musique. Et les gens s'imaginent que les artistes, c'est soit les stars millionnaires qu'on voit sur les réseaux avec des millions d'abonnés ou à la télé, soit en gros des gens qui crèvent de faim dans une chambre de bonne, dans une chambre mansardée.
2: Il y a un entre-deux.
3: En fait, la majorité des artistes qui vivent de leur musique, c'est des gens comme moi qui sont sur un secteur de niche. Je pense que peu de gens me connaissent encore en France, statistiquement, par rapport à l'ensemble de la population. Par contre, les gens qui s'intéressent au slam me connaissent parce que je fais partie de la dizaine d'artistes slameurs, slameuses qui vivent ce métier à plein temps. Du coup, l'idée, c'est vraiment de se dire, bah, un exercice tout bête, vous allez voir la salle de concert la plus proche de chez vous, regardez les noms. Moi, je suis prêt à parier qu'en dehors des 2-3 têtes d'affiche, les autres groupes, les autres artistes, vous ne les connaissez pas. Et pourtant, je vous assure que c'est des artistes professionnels, par définition, qui gagnent leur vie parce qu'ils font un travail avec un développement de fanbase qui leur permet d'avoir des revenus constants toute l'année.
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2: Bienvenue à vous si vous nous rejoignez à l'instant sur RCF Notre-Dame. Vivre de son art, c'est un rêve pour beaucoup d'artistes. Mais entre les doutes, les préoccupations et les injonctions à se vendre, ce rêve peut vite devenir source de stress ou d'épuisement, voire même de renoncement. Le slammer Olivier Tonnelier, connu sous le pseudo Eureka, a écrit le livre « Oui, tu peux vivre de ta musique ». Il retrace les meilleurs et pires anecdotes de carrière depuis 10 ans, tout en transmettant aux artistes débutants une méthode claire pour vivre de leur musique sans stress ni pression. Ce livre s'est d'ailleurs classé le temps de son premier week-end numéro 1 des ventes Amazon dans la catégorie « Livre de référence sur la musique ». J'ai le sentiment quand même, Olivier et Eureka, là cette fois-ci je peux parler aux deux, que tout ce que vous touchez se transforme en réussite. Les faits se sont peut-être un peu penchés plus longtemps sur votre berceau, vous ne croyez pas ? J'entends par là qu'il y a un peu de chance dans votre parcours.
3: Permettez-moi vraiment de ne pas être d'accord avec ça. Je lutte contre cette idée reçue. Je crois à la chance à hauteur peut-être de 5% maximum dans une carrière d'artiste. Pour moi, on m'a dit une phrase quand j'ai commencé la musique. La chance, c'est la préparation qui rencontre l'opportunité. Ça veut dire que des opportunités, vous allez en avoir. Ça, c'est le hasard, effectivement. Les aléas de la vie, vous ne les maîtrisez pas. Mais ce qui va faire la différence quand vous avez une opportunité, c'est est-ce qu'en amont, vous avez préparé votre projet. Et c'est vraiment le gros du livre. C'est de dire aux artistes, construisez votre vitrine, identifiez votre public, à qui s'adresse votre musique, parce qu'on ne s'adresse pas à tout le monde. Et si cette préparation est bien faite, presque mathématiquement, les opportunités vont arriver parce que les professionnels vont flairer un projet qui est déjà bien ficelé. Et c'est tout l'enjeu aujourd'hui, c'est que les artistes, on le disait au début de l'émission, attendent qu'un label jette son dévolu sur eux, alors qu'en fait, c'est plus on se prépare, plus on va structurer un projet, plus naturellement, des gens vont se dire « dis donc, ça marche bien ton truc, ça m'intéresse, est-ce qu'on peut en parler, etc. etc. »
2: Donc connaître, maîtriser, mais bien aussi avoir étudié son idée, plus qu'une idée. On va parler de votre style musical à présent. Il se démarque par son universalité. Pas de militantisme chez vous, pas de revendication non plus. Eureka explore des thèmes tels que la résilience, la confiance en ses rêves ou la quête de sens. Dans votre livre, vous parlez justement, comme vous venez de le dire à l'instant, du public visé et de la stratégie à mettre en place autour. Le vôtre, il est familial, le public, il est intergénérationnel aussi. Est-ce que vous construisez justement vos textes en fonction de votre public visé, ou est-ce que vous construisez vos textes parce que vous incarnez ces textes-là ?
3: Non, je pense qu'il faut partir de qui on est. Je pense que ce serait une très mauvaise idée de construire un projet musical en disant « Ah, je vais tenter de séduire tel public » parce qu'au bout d'un moment, ce serait une sorte de rôle à jouer qui serait épuisant sur le long terme. Par contre, si vous osez vous écouter vraiment, moi c'est vrai que j'aborde dans mes textes des valeurs qui me sont chères, qui sont les miennes, des valeurs plutôt qu'on pourrait qualifier de traditionnelles, la famille, la foi au sens général, ou encore l'entrepreneuriat, effectivement croire en soi, en ses rêves, etc. Et une fois que vous avez fait ça, c'est là qu'il faut faire une pause et se dire « Ok, ce truc-là, ça peut parler à qui ?» Et souvent, c'est dans vos premiers concerts ou vos premiers résultats de stream que vous allez voir justement qui consomme, entre guillemets, votre musique. Et moi, la surprise que j'ai eue, alors c'est vrai que moi j'ai grandi avec du rap français des années 90, IAM, etc. Donc je me suis dit, je vais toucher des gens qui écoutent cette musique-là. Ça, c'est une partie de mon public, mais il y a aussi ce qu'on appelle un avatar quand on doit un peu dessiner notre auditeur ou auditrice type.
2: Ou un persona.
3: Et voilà, exactement. Et mon avatar, moi, il se trouve qu'une petite étude de marché m'a permis de constater que c'était un public plutôt féminin, de 42 ans en moyenne, plutôt mère de famille, plutôt conservatrice, plutôt CSP+, légèrement catho sur les bords aussi. Et en fait, on va pas se mentir, ça correspond totalement à qui je suis et au thème que j'aborde. Donc je pense que c'est d'abord créer et ensuite, au bout de quelques morceaux, faire une pause et dire « Ok, ça peut parler à qui et qu'est-ce que je vais pouvoir servir en incarnant les valeurs qui sont en moi ?»
2: Les valeurs justement fortes que l'on peut retrouver aussi dans la doctrine sociale de l'Église. Est-ce que ces valeurs ou votre foi, elles s'invitent aussi régulièrement dans votre processus créatif ?
3: Moi, j'ai coutume de dire que ma foi, en fait, elle est tellement naturelle chez moi que je ne me pose même pas la question. Pour moi, la question « est-ce que Dieu existe ?», c'est comme si on demandait « est-ce que l'oxygène existe ?» en fait. C'est-à-dire que c'est tellement naturel que j'y pense pas. Mais je pense que, même si j'ai un répertoire totalement profane, je le précise, je ne vais pas de la musique chrétienne, je pense que ce sont des valeurs qui transpire en effet dans mes textes, bien qu'ils soient parfaitement profanes. Et souvent à la fin, j'ai fait un concert encore à Mende samedi dernier, et une dame est venue me voir à la fin du concert en me disant « Ah, mais je peux me permettre de vous poser une question, est-ce que vous seriez chrétien ? Parce que j'ai l'impression qu'il y a un peu d'esprit saint dans vos textes. » Et je vous assure que vous lisez mes textes, vraiment, il y a peu de choses qui peuvent laisser penser ça, mais voilà, des fois, c'est simplement l'énergie que vous transmettez qui reflète ça.
2: Et combien de personnes aujourd'hui gravitent autour d'Eureka ?
3: Alors, Eureka, pour l'instant, il est tout seul à la tête de son label. J'ai recruté une assistante administrative pour m'aider dans toutes les tâches qui sont du domaine de les contrats, les devis, toutes les choses qui me prennent un temps fou et qui n'apportent pas vraiment de valeur, en tout cas que je peux déléguer facilement. Et puis, j'ai recruté aussi ce qu'on appelle un booker, tout simplement. C'est un commercial qui va vendre vos dates de concert aux salles de spectacle. Pour le reste, pour l'instant, je gère gère tout seul, que ce soit l'artistique évidemment, la communication.
2: Dans votre livre, vous consacrez un chapitre à l'entourage professionnel, je pense notamment au comptable, à l'avocat, au manager, au
3: tourneur. Alors ça, c'est les obligations quand vous montez une boîte, en effet. Vous avez un avocat et un comptable. Après, je fais surtout appel à des prestataires pour des missions ponctuelles.
2: Oui, comme l'attaché de presse, par exemple.
3: Exactement, l'attaché de presse ou redessiner une charte graphique, voilà des choses pour lesquelles j'ai pas de talent particulier, mais ça reste des missions ponctuelles.
2: Ouais. Vous le dites clairement dans votre livre, bien s'entourer est capital, mais comment savoir que l'on a fait le bon choix? Comment vous choisissez, vous, les bonnes personnes? Parce qu'à un moment donné, vous parlez du comptable et de l'avocat qui ouais. sont à côté de la plaque et vous le racontez plutôt bien.
3: Pour le coup, la comptable, je suis bien tombé dès le début. Par contre, c'est vrai que l'avocat, au bout de peut-être 4-5 ans d'aventure musicale et entrepreneuriale, je lui envoyais en plus régulièrement des messages pour dire mais viens me voir en concert, en fait, juste pour voir ce que je fais, peut-être que ça peut t'intéresser et m'aider à m'épauler davantage. Et en fait, je me suis rendu compte qu'à la faveur d'un rendez-vous annuel, on se voyait quasiment pas, ce qui était déjà très très mauvais signe. Il était persuadé, je crois, que j'avais une boîte d'informatique ou de multimédia. Et quand j'ai entendu ça, je me suis dit non, mais c'est pas possible, en fait, au bout de 5 ans, d'être entouré par quelqu'un qui ne connaît rien à mon activité. Donc, on s'est séparés très très vite suite à cet épisode-là. J'ai retrouvé une avocate dans la semaine qui a suivi, et ce qui m'a bien mis la puce à l'oreille de manière positive, c'est qu'elle m'a demandé, elle m'a dit, mais est-ce que tu as une date de concert là prochainement à Lyon où je peux venir te voir, parce que j'aimerais vraiment comprendre ce que tu fais pour pouvoir mieux te servir.
2: Donc la cohérence, la fusion quand même, comment vous choisissez? C'est-à-dire en fonction des affinités partagées?
3: Oui, et puis je pense qu'il y a à nouveau une histoire de valeur, de savoir-être aussi, mine de rien, quand vous recrutez une attachée de presse ou un vendeur, un commercial, c'est les gens qui vont vous représenter. Donc ça veut dire pas faire des mails truffés de fautes d'orthographe, ça veut dire aussi un peu comprendre en sous-texte qui vous êtes et ce que vous incarnez, parce que c'est les gens qui au quotidien vont vous représenter vis-à-vis de vos clients ou de vos partenaires.
2: Et comment concrètement est-ce que vous intégrez des valeurs solidaires dans votre stratégie d'entreprise avec vos partenaires, avec vos prestataires, avec votre fanbase aussi si vous le souhaitez?
3: Pour moi, la solidarité, elle s'exprime vraiment à travers des actions en faveur d'associations. Alors j'en parle pas beaucoup dans le livre, parce que j'ai pas forcément envie de le mettre en avant. Mais d'un mot, l'idée de pouvoir justement générer beaucoup en vendant des dates de concert dans des salles importantes me permet ensuite, quand je suis sollicité, là j'étais sollicité par l'Arche récemment, de pouvoir leur faire des prestations soit bénévoles, soit à des prix extrêmement gracieux, parce que comme j'en ai pas besoin finalement pour vivre, ça peut être aussi simplement des moments de partage. Et offrir par exemple, ou à un prix écrasé, une prestation de construction d'un slam collectif par exemple, dans une association avec les salariés de l'association ou les bénévoles, voilà, c'est un truc qui me fait plaisir, qui leur fait plaisir aussi. Et c'est comme ça que j'incarne cette dimension solidaire.
2: Et est-ce que, selon vous, les artistes indépendants ont plus de liberté aujourd'hui grâce aux plateformes numériques ou non, pas vraiment en fin?
3: Alors, grâce aux réseaux sociaux, oui, clairement. C'est-à-dire que dans les années 60, pour aller percer tout seul, bonne chance, personne ne vous connaissait, vous aviez quoi, le téléphone? Donc, c'était pas possible de se faire connaître. C'est justement ça, la nouvelle donne depuis l'essor des réseaux sociaux, depuis les années 2000 et celles qui ont suivi, c'est qu'aujourd'hui, vous pouvez vraiment, vous n'avez plus besoin concrètement d'un label pour vous développer. Et c'est aussi ce que j'explique dans le livre, c'est que souvent, les labels, maintenant, ils arrivent plutôt sur le tard, ils attendent que les signaux soient ouverts de votre côté, et une fois que tout est ouvert, ils commencent à se dire, tiens, est-ce qu'on pourrait travailler ensemble? Et c'est là que c'est magique, parce qu'il y a beaucoup d'artistes aujourd'hui qui restent indépendants, parce qu'ils se disent, j'ai déjà fait tout ça, j'ai déjà fait 80% de la route tout seul.
2: Ça va être votre cas, si on vient vous chercher aujourd'hui, vous
3: dites... Alors moi, j'ai déjà refusé deux propositions de deux filiales, une de M6 et une de Universal. Alors, je les ai surtout refusées parce que j'ai senti dans les échanges, qui ont quand même duré plusieurs semaines à chaque fois, que les personnes, justement, ne comprenaient pas l'ADN et l'identité de mon projet. Et j'avais la persuasion, la conviction que si je les laissais entre leurs mains, justement, mes morceaux, mes dates de concert, etc.,
2: allaient
3: perdre un peu de leur âme et donc de leur succès à la fin. Donc j'ai préféré faire ma route tout seul. Je continue à être attentif aux propositions que je reçois, mais pour l'instant, je suis effectivement bien et épanoui dans cette configuration indépendante.
2: Est-ce que vous pensez que votre label peut jouer un rôle stratégique dans l'univers de la musique ?
3: En tout cas, c'est un peu mon but avec ce livre. C'est-à-dire que c'est un peu de réveiller les consciences et de dire aux artistes débutants, arrêtez d'attendre, arrêtez d'être dans cette forme d'attentisme. Il y a beaucoup d'artistes qui sont vraiment, j'allais dire terrorisés, le mot est peut-être un peu fort, mais en tout cas apeurés à l'idée de monter une boîte. Ça leur paraît un truc incroyable, surtout qu'on est dans un univers où beaucoup d'artistes sont soit intermittents, soit pour les plus téméraires vont monter simplement une association pour avoir un cadre. Et justement, moi, si j'ai un message à transmettre à travers ce livre, mais c'est oser créer une boîte. D'abord, c'est très beau d'entreprendre. En France, les chefs d'entreprise sont très mal vus, alors que factuellement, c'est eux qui créent de la richesse. Oser, en fait, incarner cette posture d'artiste et cette posture d'entrepreneur, tout simplement parce qu'en fait, les artistes et les chefs d'entreprise, pour moi, sont des gens qui sont faits du même bois. C'est des gens qui ont l'audace de s'exposer, d'innover, de prendre des risques, de tomber, de se relever. Et c'est dommage qu'ils se regardent souvent les deux en un peu du coin de l'œil, alors qu'ils sont vraiment faits du même tonneau.
2: Complémentaires.
3: Tout à fait.
2: Qui dit créer une boîte, dit marché. Qui dit marché musical dit marché en plein essor. Qui dit marché en plein essor dit aussi forte concurrence. Quel défi vous allez anticiper ou vous devez anticiper avec la forte concurrence que subit le secteur de la musique ?
3: Alors vous connaissez la phrase, je crois qu'on attribue à Oscar Wilde, qui dit « Soyez vous-même parce que les autres sont déjà pris ». Je pense que ça, c'est un ressort de succès qui est très sous-estimé chez les artistes. C'est-à-dire qu'au début, quand on est artiste, on n'ose pas trop vraiment mettre ses tripes sur la table. On fait des morceaux, mais peut-être qu'à un moment donné, on va se censurer, ou on va être un peu consensuel, on va se dire « Ah, ce truc-là, je ne vais peut-être pas le dire, parce que les gens vont comprendre vraiment qui je suis à l'intérieur de moi. » En fait, j'ai compris que c'était l'inverse. C'est-à-dire que plus vous êtes vous-même, plus vous allez attirer les gens qui vous ressemblent, plus vous allez repousser aussi les gens qui ne vont pas du tout adhérer à ce que vous dites, hein, bien sûr. Ça fait partie du jeu. Mais en tout cas, pour moi, c'est la meilleure façon d'éliminer la concurrence, c'est d'incarner la meilleure version de vous-même, parce que quand vous êtes vous-même, vous n'avez pas de concurrence sur le marché qui consiste à être vous-même. Donc pour moi, c'est comme ça qu'on élimine la concurrence.
2: Vous allez pouvoir trouver le livre d'Olivier Tenelier dit « Eureka ». Oui, tu peux vivre de ta musique partout en France, sur Amazon, à la Fnac, chez Decitre, aux espaces culturels Leclerc, chez Cultura et chez tous les libraires indépendants. Vous pouvez aussi retrouver toutes les prochaines dates de concerts d'Eureka sur le site eureka-officiel.com.
3: Et j'ajoute que vous pouvez aussi commenter le livre sur le site si vous souhaitez que je le dédicace à l'un de vos proches. C'est possible aussi sur eureka-officiel.com.
2: Et pour finir cet entretien, Olivier ou Eureka, quelles sont vos ambitions d'ici 2030?
3: Oh, d'ici 2030, oui. Ok. Alors, dans les 4 années qui viennent, je vais tout faire pour continuer à développer ma notoriété, ma visibilité. Ça, c'est vraiment mon gros chantier. Je vais aussi sortir un nouvel album. Je suis vraiment là en ce moment, en tout cas à l'heure où on se parle, dans cette énergie de la transmission. Et j'aimerais vraiment justement pouvoir, parce que le livre a déjà de très bons échos parmi les premiers retours que j'en ai eu de jeunes artistes qui m'ont dit en gros, mais merci justement de dire qu'on peut entreprendre en étant artiste et que c'est pas un gros mot.
2: Et puis vous facilitez le travail, parce que ce que vous avez fait pendant 10 ans, eux vont peut-être pouvoir le faire plus rapidement.
3: C'est ça, là,
2: aussi.
3: C'est vraiment un plan d'action de A à Z. Il y a qu'à suivre les chapitres du livre. Effectivement. Donc ouais, dans cette énergie de la transmission, j'ai pas encore de choses concrètes à proposer, mais j'y travaille en ce moment aussi. Ouais.
2: Bon vent dans la poursuite du développement de votre entreprise. Je vous souhaite de continuer encore longtemps à explorer les thèmes tels que la résilience, la confiance en ses rêves ou la quête de sens, comme quoi on peut concilier musique, finance et responsabilité sociale et humaine d'entreprise. 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
2: Et je vous propose à présent un petit tour vers la pensée sociale chrétienne.
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2: Bonjour Nicolas Masson.
5: Bonjour Bérangère.
2: Vous êtes le président du campus des entrepreneurs dirigeants chrétiens. Et aujourd'hui, vous allez nous parler, en tout cas, vous avez envie de nous parler de solidarité. Parce que dans une société où l'isolement progresse, où chacun peut finir enfermé dans sa fonction, ses objectifs ou voire même ses écrans, il y a urgence à repenser la solidarité. Et dans la pensée sociale chrétienne, la solidarité, j'ai un peu le sentiment qu'elle est vue par le prisme seulement d'être gentil. Vous confirmez ?
5: Non, le principe de solidarité est bien au-delà. On imagine que la solidarité, c'est un geste généreux, une bonne œuvre pour ceux qui sont en difficulté. Mais en fait, la solidarité, c'est pas simplement donner à quelqu'un quand il va mal, c'est beaucoup plus. C'est s'engager avec lui parce qu'on est lié et cela change tout. Prenons l'exemple de l'entreprise, les collaborateurs ne sont pas simplement reliés par des contrats et des procédures. Ensemble, ils forment une communauté de destin et c'est un peu comme un navire. L'erreur d'un seul peut mettre en péril tout l'équipage, mais inversement, le courage ou l'attention d'un seul peut sauver tout le monde. La solidarité, c'est donc tirer les conséquences du fait que nous sommes responsables les uns des autres et cela commence très concrètement par le regarder, non pas comme une fonction ou un problème à gérer, mais comme une personne à accueillir et à protéger dans sa dignité.
2: Mais dans l'entreprise, on parle surtout d'efficacité, de performance. La solidarité, est-ce qu'elle a vraiment sa place?
5: Oui, parce que la solidarité, elle est au cœur de la performance durable. Regardez un orchestre ou une équipe de rugby. Ce qui fait leur réussite, ce n'est pas une somme de talents individuels, mais la capacité de chacun à s'ajuster aux autres pour une œuvre commune. En quelque sorte, la solidarité, on pourrait dire que c'est une intelligence de l'autre. L'entreprise fonctionne alors comme un corps vivant. Saint Paul écrivait dans les Corinthiens, si un membre souffre, tous souffrent avec lui. Quand un salarié décroche, l'équipe se fragilise et c'est toute l'organisation qui perd en énergie et en créativité. À l'inverse, une entreprise où l'on partage le savoir, le temps, l'attention, la capacité à donner et à œuvrer devient beaucoup plus résiliente, plus efficace et donc plus performante.
2: Mais à vous entendre, j'ai l'impression que la solidarité demande une véritable conversion, c'est vrai ?
5: Tout à fait. Être solidaire, c'est bien refuser l'indifférence et agir pour la justice. Et cela vaut pour tous, dirigeants, managers, collaborateurs, clients, fournisseurs. Le catéchisme de l'Église catholique le dit justement, la solidarité est une vertu éminemment chrétienne, parce qu'elle ne consiste pas seulement à partager des biens matériels, mais aussi des biens spirituels, le temps, l'écoute, la confiance, l'espérance. Et finalement, la solidarité n'est pas qu'un supplément d'âme de l'entreprise, elle est peut-être ce qui lui permet de rester très profondément humaine.
2: Merci.

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1: Bonjour à tous, aujourd'hui un spécial Saint-Germain-des-Prés, ce quartier, ou plutôt ce village, qui va devenir à partir de 1945, sans le vouloir vraiment, l'un des plus emblématiques centres intellectuels et artistiques européens. Oh, le quartier n'est pas ce lieu élégant et touristique que l'on connaît aujourd'hui. En 1945, c'est un endroit certes vivant, bruyant, mais ô combien pauvre. Les immeubles sont noircis par le charbon et les rues gardent encore les cicatrices des années de guerre. Autour de l'église, on trouve des libraires, des maisons d'édition, des cafés, des caves humides, lesquelles servaient d'abri durant l'occupation, des caves transformées en clubs, en cabarets. Et puis il y aura les hôtels. Les hôtels bon marché où logeront les étudiants fauchés. À Saint-Germain-des-Prés, on croisera des philosophes, des journalistes, des militants politiques, sans oublier quelques poètes et puis pas mal de musiciens.
2: J'habite à Saint-Germain-des-Prés et chaque soir j'ai rendez-vous avec Verlaine. 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

Ah, Verlaine, ce vieux Pierrot, sans oublier l'Apollinaire. C'était Léo Ferré qui nous chantait Saint-Germain-des-Prés. À la Libération, nos poètes vont changer de visage. Ils auront pour nom Jacques Prévert, Boris Vian, et Saint-Germain-des-Prés deviendra synonyme de liberté. On appellera la chose existentialisme, une ambiance plus qu'une philosophie. Jean-Paul Sartre, Simone de Beauvoir seront porteurs de cette idéologie, prenant leur quartier au Café de Flore, entraînant avec eux une jeunesse avide de changement. Certains penseront beaucoup, pendant que d'autres feront semblant. On se cherchera, on affichera une attitude. Mais ce qu'il y aura de marquant dans cette histoire, ce sera la bande sonore de ce Saint-Germain-des-Prés, le jazz. Et pour être plus précis, deux styles de jazz, lesquels vont s'opposer, s'affronter pour se faire gentiment la guéguerre, le New Orleans et le bebop. Le bebop avec Charlie Parker, Dizzy Gillespie, le New Orleans avec Claude Luther, accompagné de Monsieur Sidney Bechet, lequel sera unanimement reconnu à partir de 1919 et par la presse et par ses pairs comme un grand maître du jazz au même titre qu'un Louis Armstrong. Le problème sera que Sidney Bechet gérera sa carrière aux États-Unis de manière quelque peu décousue. Mais en 1949, il est invité à se produire au Festival de jazz de Paris. L'accueil sera tel, à vrai dire un triomphe, qu'il décidera de s'installer définitivement en France. Et à 50 ans passés, il connaîtra chez nous la reconnaissance, une reconnaissance mystérieusement tardive hors de son pays d'origine.

0: qui va rattraper le temps perdu dans les cafés, dans les caves, bravant les interdits imposés par 4 années de privation.
1: Il y avait à l'époque un noyau de jeunes de nos âges. Il y avait Juliette, il y avait Anne-Marie Casalis, il y avait Marc Donitz. Puis on s'est agglomérés les uns aux autres. Donc on s'est recréé notre propre famille.
2: On est dans cette atmosphère de l'après-guerre. Paris vient d'être libéré, la guerre est finie. Ceux qui ont eu la chance de revenir ou de ne pas être emportés par ce désastre et qui sont jeunes ont envie de vivre.
3: C'est incroyable, quoi. Parce que tout d'un coup, le monde entier se retrouve dans ce village où il y a une église, deux bistrots. Il y a une espèce d'attirance, comme ça, magique, où tout à coup, les gens viennent habiter le même quartier, se retrouvent entre eux, travaillent entre eux, s'aiment.
4: Il y avait toujours quelque chose qui se passait tout le temps. Et puis, il y avait une liberté qui n'existe pas aujourd'hui.

0: C'est Boris Vian qui nous chantait « Je suis snob ». Feuilletons ensemble l'album photo de Juliette Gréco à Saint-Germain-des-Prés. On y voit une jeune fille brune, belle, toute de noir vêtue, les cheveux longs lâchés quelque peu sauvageonnes. Et puis, une Juliette dans son lit à l'hôtel de la Louisiane, où elle commençait sa journée en écoutant au milieu de disques de jazz un peu de Mozart. Juliette avec Anne-Marie Casali, sa sœur jumelle, jumelle de cœur. Juliette avec Boris Vian, au tabou, entourée de Duke Ellington, Sidney Bechet, Miles Davis. Gréco face à son miroir essayant des robes. Juliette assise sur le perron de l'église de Saint-Germain-des-Prés avec Annabelle, la future Madame Buffet. Juliette qui attirera sans qu'elle le veuille tous les regards, Juliette, la muse de Saint-Germain-des-Prés. Elle nous racontera dans ses mémoires que chaque jour qui passe sera propice à célébrer la libération. Nous avions découvert, je cite Gréco, un bar où les hommes des messageries venaient régulièrement se restaurer. Un soir, je pose mon manteau sur la rampe de l'escalier et m'installe à une table avec mes amis. Au moment de partir, je ne trouve plus mon précieux vêtement d'hiver. Il était tombé dans l'escalier. Je pars à sa recherche en m'accrochant à la rampe et le retrouve gisant au sol de l'entrée d'une cave dont la porte s'ouvre sous la pression de ma main. Il fait très sombre et je devine à peine une voûte et des arcades. Après avoir convaincu les patrons du bar de louer ce caveau, on l'aménagera et quelques semaines plus tard, en avril 1947, on ouvrira les portes de ce lieu de fête, ce lieu de rencontre, de partage. La jeunesse en avait tellement besoin. On installera un piano sur une petite estrade et trois frères musiciens feront danser les jeunes, attention, en mode jazzy. Trois frères, Alain, Lélio et Boris. Boris Vian, bien sûr, Boris qui, de temps en temps, laissera tomber sa plume pour la trompinette. Ambiance tabou, un soir de 1947.
1: Ce tabou est installé dans une cave, une espèce de cave allongée, un tunnel dans lequel s'entasse une foule extraordinaire. Il y a beaucoup de jeunes gens, bien entendu, mais il y a aussi des visiteurs, des gens venus de toutes les parties du monde pour voir ce qu'est ce fameux tabou dont on a parlé comme d'un bar existentialiste, simplement parce qu'un soir Sartre y était venu. Mais c'est simplement un dancing d'étudiants où l'on fait du très bon jazz. On y accueille tous les poètes, musiciens, chanteurs qui veulent faire entendre leurs œuvres, et c'est souvent un mélange inouï de débutants et de grandes vedettes qui ne dédaignent pas de venir sur la petite scène. L'autre soir, Trenet était là, cette petite scène vers laquelle je me dirige actuellement et qui est au fond du tunnel.
2: Voici une petite plaisanterie de Robert Desnos qui a été écrite pour des enfants, qui a été mise en musique pour des grandes personnes comme vous, par Joseph Cosma. Voici donc la fourmi.
3: Une fourmi de 18 mètres avec un chapeau sur la tête, ça n'existe pas. Ça n'existe pas. Une fourmi.

0: pour quoi pas.
1: Juliette Gréco, La Fourmi, Robert Desnos.
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1: Boris Vian était un amoureux fou de jazz. Il ne vivait que pour le jazz, n'entendait, ne s'exprimait que par le jazz. En 1937, il s'inscrit au Hot Club de France. Il a tout juste 17 ans. Il pratiquera la trompette en amateur, mais quel amateur, quel niveau ! Et il se produira dans des ensembles, allant jusqu'à gagner des concours. Alors, pas étonnant qu'à l'ouverture du Tabou, il devienne le maître du lieu, faisant danser la jeunesse au son de sa trompinette. Malheureusement, des problèmes de santé, des problèmes cardiaques l'empêcheront de continuer à jouer. Ce que l'on doit retenir aujourd'hui de Boris Vian par rapport au jazz, ce sont ses écrits dans des revues comme Jazz Hot, Combat, Midi Libre, Radio 49. Ce sont également ses émissions de radio, ses conférences et puis la responsabilité que lui donnera Jacques Canetti au sein de la firme Philips. Boris Vian deviendra le directeur artistique à part entière de la section jazz Philips, choisissant dans le catalogue américain Columbia les titres à publier en Europe, écrivant les commentaires des pochettes de disques. Les articles, les critiques de Boris Vian sont des trésors. Écoutons Franck Thénon, président du Hot Club de France, nous donner son sentiment sur Boris Vian, critique de jazz.
3: Je rencontrais Boris Vian pour la première fois à l'occasion d'un espèce de reportage burlesque qui nous avait été confié par la revue Jazz Hot, par Charles Delaunay. Et depuis, j'ai pu apprécier très souvent l'humour de Boris Vian, qui fut le premier, je crois, à introduire cette qualité dans la critique de jazz en France. Parce que jusqu'alors, les critiques de jazz étaient des personnages très convaincus et très enthousiastes, et puis qui se prenaient terriblement au sérieux. Ils se prenaient tellement au sérieux que les gens, que les amateurs un peu intelligents et un peu éclairés, ne les prenaient plus au sérieux. Et Boris Vian, tout au contraire, il a toujours été très aisé, très tranquille, très humoriste. Il ne prend pas la musique de jazz au sérieux, il en parle quand il en a envie, avec les mots les plus naturels et souvent avec des mots de son invention qui sont très drôles, ce qui fait qu'il peut dire aux gens des vérités beaucoup plus dures que les autres sans en avoir l'air et d'une manière absolument aisée et naturelle. C'est une immense qualité et ça a détendu absolument le climat de la critique de jazz en France.

0: Nous étions le 6 juin 1950 avec le gratin du bebop. Charlie Parker au saxo, Dizzy Gillespie à la trompette, Thelonious Monk au piano, Buddy Rich à la batterie. La fine fleur de ce nouveau genre musical, lequel va débouler sur le pavé de Saint-Germain-des-Prés à partir de 1947. Le bebop différera des autres styles de jazz essentiellement à cause de la discontinuité de son discours. Par exemple, la section rythmique n'assurera plus la battue des quatre temps de manière régulière. Tout sera comme désarticulé. Le pianiste jettera des accords syncopés, dissonants. Trompettes et saxos partiront en innovation harmonique avec des mélodies au découpage anguleux, saillant, bien souvent sur un tempo d'enfer que seuls ceux qui possédaient une technique en béton pouvaient assumer. Les standards des temps anciens deviendront méconnaissables et certains critiques désapprouveront haut et fort cette musique, pendant que d'autres la vénéreront bien souvent par snobisme. Boris Vian, dont la culture jazzy était phénoménale, aura compris l'apport du bebop, tissant avec intelligence les liens avec le passé, préfigurant l'avenir. Écoutons-le, sur les ondes de Jazz Parade, le 4 juillet 1949, nous donner son sentiment sur les couleurs, la palette orchestrale d'un Jimmy Lunsford, Duke Ellington, Dizzy Gillespie.
1: La face de Jimmy Lunsford présente cette caractéristique commune à un grand nombre de disques de Lunsford, d'être joué d'une façon parfaitement détendue, parfaitement relax. Et c'est la qualité dominante de l'orchestre Lunsford, en dehors évidemment d'une très grande technique de la part de tous les exécutants, d'une parfaite mise en place du morceau joué. Il y a dans Jimmy Lunsford une sonorité très différente et très particulière, très différente de celle d'Ellington. Par exemple, on distingue tout de suite un disque de Lunsford d'un disque d'Ellington. Et il y a un fondu qui appartient également à l'orchestre d'Ellington et qui est probablement la marque des grands chefs d'orchestre de grandes formations. Et dans l'orchestre de Gillespie, on retrouve également une espèce de tonalité de base qui est spéciale, qui est particulière, une couleur particulière, si vous voulez. Mais ce qu'il y a, puisque j'ai parlé d'Ellington, ce qu'il y a chez Ellington, c'est que Ellington, en grande ou en petite formation, réussit à sonner comme une grande formation. Ça, alors, c'est dû au génie d'arrangeur d'Ellington. Et vous allez entendre un disque que j'aime particulièrement et auquel je tiens d'autant plus qu'il m'avait été volé par les Allemands en 1940 et que j'ai mis très longtemps à le retrouver. C'est une petite formation dirigée par Rex Stewart, qui était trompette dans l'orchestre à ce moment-là, et qui s'appelle « Love in my heart ». C'est une merveilleuse exécution, un petit thème, tout ce qu'il y a de simple, et pour le jouer comme ça, il faut vraiment être un grand musicien. Et tous les musiciens qui entourent Rex sont aussi de grands musiciens, vous allez le voir tout de suite.

0: Rex Stewart, le 7 juillet 1937, avec au piano Duke Ellington. Le 4 avril 1950, Ellington débarque au Havre avec son grand orchestre. Il va donner le premier de ses concerts parisiens le 12 avril au palais de Chaillot. C'est un événement sans précédent pour les amateurs de jazz et puis pour Boris Vian, lequel va l'escorter tout au long de son séjour.
1: Ici, l'appartement de Duke Ellington, avenue des Champs-Élysées, où se déroule actuellement une rencontre qui n'est peut-être pas encore historique, mais qui menace de le devenir, entre Duke Ellington lui-même, à ma gauche, et Boris Vian, à ma droite. Boris Vian, qui lui a littéralement mobilisé toute la jeunesse fanatique de jazz, qui va emplir le vaisseau du Palais de Chaillot pendant combien de temps? Alors pendant à peu près 9 soirées,
2: je crois. Pendant 8 soirées, dont 3 matinées, et j'espère évidemment pouvoir me rattraper, puisqu'il amène 20 personnes, mais j'espère que grâce à sa valeur d'abord, qui est bien connue de tout le monde, et ensuite grâce à la propagande que nous essayons de faire pour ce qui est vraiment la forme la plus intéressante de jazz, le Palais de Chaillot va être bourré tous les soirs et toutes les matinées où Duke va jouer. Alors à ce moment-là, nous serons 2500 ou 3000 contre 23 et ça pourra aller à peu près.
1: Malgré tout, ce ne fera qu'un match nul car 3000 contre 20 musiciens dirigés par Duke Ellington, malgré tout, c'est très peu.
0: Et puis Boris Vian et Juliette Gréco accueilleront Duke Ellington au Vieux Colombier. Une photo nous le rappelle. Et on se prend à imaginer que ce soir-là, le Duke s'est assis à son piano pour égrener quelques notes d'un de ses standards, un standard d'humeur sentimentale.

0: Duke Ellington en mode solo un soir de 1953.
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0: Boris Vian jouait magnifiquement de la trompette. Quelques rares documents l'attestent. Son jeu, son phrasé était d'une grande simplicité, avec une sensibilité profonde. Pas d'éclat, mais une douceur intérieure avec un vibrato particulier. Il soufflera dans une petite trompette qui ressemblera à un cornet à piston, ce qui lui permettra d'économiser son souffle. N'oublions pas qu'il était cardiaque et que son médecin lui conseillera d'arrêter de jouer. Dans l'enregistrement que nous allons entendre, la patte de Louis Armstrong sera quelque part présente. Nous sommes en direct, un soir d'octobre 1947, au Tabou.
2: Non seulement Boris Vian aime le jazz, mais il le pratique. Nous allons demander à Franck Tenou de nous dire encore quelques mots, non plus sur le critique cette fois, mais sur le musicien.
3: Oui, car s'il est connu comme écrivain et comme critique, Boris Vian l'est aussi comme musicien. Évidemment, ses multiples occupations l'empêchent de jouer très souvent, et on ne l'entend que peu à Paris. Et c'est bien dommage, car Boris Vian est un très très bon musicien. Il joue très simplement, et sa grande qualité, c'est sa sensibilité. Il a une sensibilité qui est extrêmement rare, et qu'on ne rend compte que peu de tempéraments si sensibles dans toute la musique de jazz.

Ah, il y tâtait de la trompinette, le Bourris. Nous étions en 1947, Basin Street Blues. Passons à un autre immense musicien, lequel hantera les caves de Saint-Germain, ainsi que celle du Blue Note, un pianiste, et quel pianiste, Bud Powell, l'un des rares que l'on puisse hisser au même niveau que Charlie Parker, pour ce qui est de l'émotion, de l'inventivité, habité, tourmenté, avec un style personnel au bord de la rupture, une intensité dramatique qui reflètera les fissures de son être, toujours à la recherche d'un absolu. Son instabilité mentale le poussera du reste à reculer ses propres limites. Dans l'impossibilité d'avoir une activité normale, il se livrera à nous par intermittence, et lorsqu'il s'installera en 1959 à Paris, rien n'affaiblira son désir de se surpasser. Il sera pris en charge par un jeune amateur de jazz, un passionné, Francis Podras, grâce auquel il retrouvera un certain équilibre, du moins pour quelque temps. Francis Podras relatera son amitié avec Bud Powell dans un livre autobiographique, La danse des infidèles, livre qui servira de base pour le scénario du film Autour de minuit de Bertrand Tavernier. L'influence de Bud Powell sur les pianistes à venir sera déterminante, à commencer par Oscar Peterson jusqu'à Bill Evans.

Bud Powell, 1956. En 1949, Juliette Gréco a un coup de foudre pour Miles Davis, coup de foudre réciproque. Ils vont vivre une courte mais belle histoire d'amour, passionnée, brûlante, du diamant brut selon Gréco. On parlera un temps de mariage, mais dans ces années 1950, les unions mixtes étaient mal vues, voire même interdites dans certains pays. La musique nous renvoie à des images, à des couleurs, une ambiance. Il y aura une sonorité Miles Davis, sonorité reconnaissable entre toutes celles de la nouvelle vague. Vous vous souvenez du film de Louis Malle, Ascenseur pour échafaud, 1958, film qui ne serait pas ce qu'il est sans la trompette de Miles Davis.

À l'écoute de cette musique nous revient en mémoire la silhouette, le visage de Jeanne Moreau errant dans les rues, muette sous la pluie, dans un désespoir silencieux. Ces images et la trompette de Miles Davis, intimement soudées, seront la signature, la griffe d'une époque.

0: Miles Davis, ascenseur pour échafaud, Kenny Clarke à la batterie, Pierre Michelot à la basse, nous étions en 1958.
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0: Passons maintenant à Boris Vian, le chansonnier.

Un jour de 1954, Boris Vian, à la terrasse du Café de Flore, commence à écrire les paroles d'une chanson. « Monsieur le Président, je vous fais une lettre que vous lirez peut-être, si vous avez le temps. La guerre d'Indochine est dans sa dernière année et celle d'Algérie s'approche à grands pas. Boris Vian posera une bombe musicale, laquelle ne passera pas inaperçue et qui sera bien évidemment interdite de diffusion. »

0: À côté de ce déserteur, il y aura un poème l'évadé. Opposition entre la vie, la mort, la fuite, la sirène qui chante sans joie, l'abeille de cuivre chaud, les feuilles gorgées de soleil, la femme sur l'autre rive.
1: Il a dévalé la colline. Ses pieds faisaient rouler des pierres. Là-haut, entre les quatre murs, la sirène chantait sans joie. Il respirait l'odeur des arbres. Il respirait de tout son corps. La lumière l'accompagnait et lui faisait danser son ombre. Pourvu qu'il me laisse le temps. Il sautait à travers les herbes. Il accueillit deux feuilles jaunes gorgées de sève et de soleil. Les canons d'acier bleu crachaient de courtes flammes de feu sec. Pourvu qu'il me laisse le temps. Il est arrivé près de l'eau. Il y a plongé son visage. Il riait de joie. Il a bu. Pourvu qu'il me laisse le temps. Il s'est relevé pour sauter. Pourvu qu'il me laisse le temps. Une abeille de cuivre chaud l'a foudroyé sur l'autre rive. Le sang et l'eau se sont mêlés. Il avait eu le temps de voir, le temps de boire à ce ruisseau, le temps de porter à sa bouche deux feuilles gorgées de soleil, le temps de rire aux assassins, le temps d'atteindre l'autre rive, le temps de courir vers la femme, juste le temps de vivre.
0: Boris Vian, l'évadé, Philippe Clay. En 1954, la crainte est celle d'une troisième guerre mondiale. Les Américains font un essai nucléaire dans le Pacifique sur un atoll, celui des îles Marshall, l'atoll Bikini. Un essai de bombe H. Et c'est la catastrophe, catastrophe humaine, catastrophe écologique. Alors Boris Vian va prendre sa plume pour dénoncer la chose en mode humoristique cette fois-ci, il n'a pas d'autre choix, satirique, avec le cynisme et toute l'intelligence qu'on lui connaît. Cynisme dans les paroles, mais également dans le fait d'avoir habillé ce texte d'une musique issue des bals populaires, la Java. On écoute Boris Vian.
2: Par autorisation spéciale de la commission du même nom, la Java des bombes atomiques.
3: Mon oncle, infâme bricoleur, faisait en amateur des bombes atomiques. Sans avoir jamais rien appris, c'était un vrai génie, question travaux pratiques. Il s'enfermait toute la journée au fond de son atelier pour faire ses expériences. Et le soir, il rentrait chez

3,50 m. Il y a quelque chose qui cloche là-dedans. J'y retourne immédiatement. Il a bossé pendant des jours, tâchant avec amour d'améliorer le modèle. Quand il déjeunait avec nous, il dévorait d'un coup sa soupe au vermicelle. On voyait à son air féroce qu'il tombait sur un os, mais on n'osait rien dire. Et puis un soir, pendant leur repas, la tonton qui soupire et qui s'écrie comme ça. À mesure que je deviens vieux, je m'en aperçois mieux, j'ai le cerveau qui flanche. Soyons sérieux, disons le mot, c'est même plus un cerveau, c'est comme de la sauce blanche. Voilà des mois et des années que j'essaye d'augmenter la portée de ma bombe. Et je ne me suis pas rendu compte que la seule chose qui compte, c'est l'endroit où ce qu'elle tombe. Il y a quelque chose qui cloche là-dedans, j'y retourne immédiatement. Sachant proche le résultat, tous les grands chefs d'État lui ont rendu visite. Il les reçut et s'excusa de ce que sa cagna était aussi petite. Mais sitôt qu'ils sont tous entrés, il les a enfermés en disant « Soyez sages ». Et quand la bombe a explosé, de tous ces personnages, il n'est plus rien resté. Tonton, devant ce résultat, ne se dégonfla pas et joua les andouilles. Au tribunal, on l'a traîné et devant les jurés, le voilà qui bafouille. Messieurs, c'est un hasard affreux, mais je jure devant Dieu, comme mon âme et conscience, en détruisant tous ces tordus, je suis bien convaincu d'avoir servi la France. On était dans l'embarras, alors on le condamna et puis on l'amnistia. Et le pays reconnaissant les luttes immédiatement.

0: Boris Vian, la Java des bombes atomiques 1956. Le 2 février 1957, la radio se déplace dans une discothèque de la rue de Rome pour présenter une chanson danse de Boris Vian, « Pam, pam, pam, poireau, pomme de terre ». Boris Vian déclarera qu'il a composé cette chanson dans l'espoir lointain d'avoir un jour le mérite agricole. Il dira, je le cite, « Je crois que c'est la seule décoration que l'on ne me refusera pas. J'ai l'impression qu'auprès de l'ordre de la Légion d'honneur, je suis mal vu, mais pour le mérite agricole, j'ai fait un grand pas en avant. » Fin de citation. Et la chanson obtiendra un certain succès dont profitera une marque de potage en sachet.
1: Eh bien, je suis aujourd'hui dans une des discothèques de la rue de Rome, tout près de la gare Saint-Lazare. Et j'ai à côté de moi Boris Vian, qui va m'expliquer, avec cette espèce d'esprit cartésien teinté d'humour anglo-saxon qu'il a, il va m'expliquer ce que c'est que cette nouvelle danse qu'on appelle « Poireau pomme de terre ».
2: Il y a beaucoup de gens qui m'ont souvent accusé d'écrire des chansons trop intellectuelles et j'ai voulu prouver avec le poireau et la pomme de terre que je n'étais pas spécialisé dans la chanson intellectuelle. J'ai fait un pari, j'ai parié que je réussirais à écrire la chanson la plus stupide. Je ne sais pas si je l'ai gagnée, mais enfin je crois que je suis en bonne voie. Oui, c'est une danse républicaine, démocratique, bien française et en somme appelée à remplacer tout ce qui se danse en ce moment et qui n'est qu'article d'importation.
3: Alors nous allons essayer d'apprendre à notre aimable clientèle ce soir d'apprendre le poireau pomme de terre. Je crois que vous adopterez cette danse car c'est une danse bien de chez nous. Monsieur Boris Vian. Boris Vian est demandé sur la piste également pour danser. Attention, lentement, hein. 1, 2...

remercier d'avoir si gentiment dansé, mesdames et messieurs, ce poireau pomme de terre. Nous allons faire un tagada d'honneur d'abord pour les compositeurs de poireau pomme de terre. Ah.

0: Et puis Boris Vian aura la plume délicate. Je ne peux résister à l'envie de vous faire entendre un texte de son cru, une chanson d'amour fiévreuse, ardente, érotique, sensuelle. Avec lui, le langage poétique s'enjolivera de pistolet à gaufre, de cire godasse, de repasse limace, et quand pour les besoins de la rime, tourniquette s'accordera avec vinaigrette, alors ce sera l'extase, ce sera le vertige.
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1: La belle histoire de Saint-Germain-des-Prés s'achèvera à la mort de Boris Vian. La jeunesse qui connaîtra plus tard le quartier ne pourra l'apprécier avec le même bonheur. En effet, cette jeunesse n'avait pas subi les troubles de la guerre et n'avait pas ce même besoin de défoulement. Cet état de grâce durera finalement peu de temps. La presse, avec des articles caricaturaux, le commerce avec son sens du glouton, du profit, auront abîmé et totalement détruit ce quelque chose d'indéfinissable qui faisait le charme de ce lieu et qui tout simplement s'appelait la poésie. Saint-Germain-des-Prés deviendra dès lors le laboratoire du radical chic. Mais sous ces amas d'artifices de spéculation, il y avait une réalité. L'inquiétude de ceux qui cherchaient avec un désir fou la rencontre, l'amitié, le partage, l'échange, le rire, l'apprentissage d'une liberté toute neuve. Pierre Macorlan écrira, je le cite, « Si vous entendez une voix qui est l'appel de l'ombre, c'est celle de Gréco. Si les yeux clos, vous entendez la chanson de votre adolescence, c'est Juliette. Elle marche sur les eaux de la renommée, telle une reine, les bras chargés de lys tout en diamants et de rouge taillé. » Dans le rubis.
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0: 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Ce ne sera plus toi, ce ne sera plus moi, il n'y a plus d'autre fois. Tu me dis comme tout change, les rues te semblent étranges, même les cafés crènes n'ont plus le goût que tu aimes. C'est que tu es un autre et que je suis une autre. Nous sommes étrangers à Saint-Germain-des-Prés.
1: Ah, la belle histoire que celle de Saint-Germain-des-Prés avec le tabou, ce lieu magique, ce centre de folie organisé. Force est de constater qu'aucun des clubs qui suivirent ne pourra en recréer l'atmosphère et le tabou lui-même, hélas, ne la conservera pas très longtemps. Alors adieu Boris, adieu la Gréco, adieu les caves et quittons-nous en mode festif en allant faire un tour du côté du Vieux Colombier pour un Tiger Rag New Orleans par le maître des lieux, Claude Luther. Je vous dis à très bientôt.

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2: Le silence est-il la clé oubliée pour comprendre la puissance des organisations criminelles ? Planisphère a la joie de recevoir un auteur qui a fait progresser la compréhension du crime organisé en décryptant très finement un paramètre clé de l'emprise des mafias en Italie comme aux États-Unis. Ce paramètre à l'origine de l'emprise des organisations criminelles et de la durée de leur position dominante dans l'ombre, c'est le silence. Pour en parler, Planisphère reçoit à son micro Jean-François Guéraud, l'un des meilleurs spécialistes du crime organisé, pour son nouveau livre « Les sociétés du silence, l'invisibilité du crime organisé » aux éditions Fayard. Il s'exprime en son nom propre.
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2: Bonjour Jean-François Guéraud.
4: Bonjour Monsieur Verluise.
2: Votre nouveau livre, « Les sociétés du silence, l'invisibilité du crime organisé » aux éditions Fayard, est remarquablement documenté et parfaitement écrit. Son titre est intriguant, « Les sociétés du silence ». Mais le silence, mais de quoi parlons-nous ?
4: Vous commencez par un curieux paradoxe, parler du silence. Alors, ce livre, c'est un livre sur le silence. Mais la question du silence ici est appliquée à la question du crime organisé, comme vous l'avez dit en introduction. Et plus précisément, pour illustrer cette problématique du silence dans le crime organisé, je suis reparti des organisations mafieuses italiennes et italo-américaines. Alors pourquoi ce livre ? En fait, quand on parle du crime organisé, généralement, on utilise deux points de vue, deux axes très différents. Le premier, évidemment, c'est celui de la violence, de l'intimidation, du sang, des assassinats, des règlements de compte. Donc toute cette dimension charnelle. Et l'autre dimension, c'est la dimension de l'accumulation primitive du capital, hein, le profit, la prédation, etc. Et en réalité, je me suis rendu compte qu'il y avait une troisième dimension, donc celle du silence, qui n'était pas évoquée, alors même qu'elle permet de comprendre, de saisir le principe actif qui permet de comprendre comment des organisations criminelles intelligentes et matures arrivent à s'installer et à durer. C'est ça la clé, à mon avis, de la réponse.
2: À durer plus longtemps que les institutions qui les combattent, les policiers, les juges qui parfois
4: durer dans des attentats terribles. Exactement, à durer beaucoup plus longtemps que les institutions publiques et surtout à ne pas être simplement des bandes éphémères. Alors évidemment, je pars de l'exemple des mafias qui, sociologiquement, ne sont pas des bandes criminelles mais des sociétés secrètes, c'est-à-dire des structures permanentes ayant une vraie longévité, ayant un destin au-delà du destin même de leurs membres et qui sont animés à la fois par un éthos et une éthique de l'invisibilité et du silence. Évidemment, c'est le modèle pur et parfait, hein, au sens de l'idéal type weberien. Mais toutes ces réflexions à partir de ce modèle pur et parfait peuvent, par décantation, s'appliquer aussi à certaines autres organisations criminelles.
2: Jean-François Guéraud, de façon à la fois très innovante et très précise, vous définissez une langue du silence. Que voulez-vous dire par langue du silence ?
4: Alors, quand je parle du silence à propos des organisations,

0: jamais posé de questions. Donc ça, c'est l'omerta stricto sensu. Mais en effet, je dépasse cette seule compréhension de ce qu'est l'omerta, ce qui est déjà important, puisqu'en général, on ne voit pas cette dimension de vérité entre membres. C'est que l'omerta, c'est aussi une langue. Et une langue, c'est donc une manière de se taire, c'est une manière de parler, mais c'est aussi un ensemble de comportements indissociables. Ce sont tous les comportements liés à l'humilité, hein, et à la modestie, puisque l'humilité et la modestie sont les expressions sociales de cette obligation de réserve qu'est le silence.
1: À propos de langue et d'omerta, l'ouvrage se termine par un abécédaire des mots de la mafia. C'est très innovant, ça aussi.
0: Oui, au fil des lectures, j'ai voulu, alors évidemment, faire ce petit abécédaire. Il y a une dimension un peu, comment dire, un peu ludique, oui, derrière tout cela. Mais j'ai voulu aussi illustrer le fait que l'omerta, ça n'est pas que du silence, ça n'est pas que du vide, c'est aussi une manière de parler. Il y a toute une rhétorique mafieuse. C'est une manière de parler, en général par des euphémismes, par des sous-entendus.
1: Pourquoi des
0: euphémismes ? Par des paraboles.
1: C'est une sécurité dans une certaine...
0: C'est évidemment une sécurité. Ce sont des discours toujours obliques. Pourquoi ? Il faut que ces discours, en effet, protègent vis-à-vis de l'extérieur. Imaginez que la police, la justice, un micro vous écoute. Vous devez avoir la capacité de pouvoir dire « Non, non, je n'ai pas dit cela. » Vous êtes dans la possibilité de pouvoir nier les choses. Hein, voilà. Et puis, c'est un discours qui est révocable vis-à-vis de l'extérieur, mais aussi vis-à-vis de l'intérieur de la société mafieuse. Puisque, comme je le disais tout à l'heure, les membres initiés ont entre eux une obligation de vérité. Mais c'est quelque chose qui est extrêmement lourd. Donc ce sont des discours toujours à plusieurs sens, ce sont des discours à tiroir, obliques et pétris de rhétorique. Et donc on est très étonné de voir chez des gens qui n'ont pas fait d'études supérieures, qui sont diplômés de la rue et non pas de Yale ou de Oxford, une très grande capacité à parler par parabole, entre autres.
1: Est-ce que vous pourriez nous donner un exemple parlant ?
0: Alors,
1: à propos du silence,
0: il y a ce dialogue que j'ai trouvé dans les mémoires de Frédéric Romer. Frédéric Romer a été l'agent du FBI qui, dans les années 60, a traqué la famille de Chicago, The Outfit, et en particulier Sam Giancana. Et un jour, il entre en contact avec Sam Giancana et lui demande s'il accepte de dialoguer avec lui. Ce qui déjà n'est pas évident pour un mafieux, car c'est compromettant. Et le mafieux lui répond par l'affirmative et il lui dit carrément « Mais écoutez, moi je vous parlerai avec des paraboles. Hein » Il dit « Ah bon, mais comment, pourquoi ?» Ben, il dit « Voyez, je vais prendre un exemple. Récemment, deux de vos collègues sont venus me voir. Hein, et ils ont accusé un de mes confrères d'avoir assassiné un mafieux. Ils ont évidemment nié. Et mes confrères lui ont dit, mais vous savez, en réalité, il n'y a eu aucun assassinat. L'homme en question s'est suicidé. Ah bon ? Il dit, mais non, nous sommes certains qu'il ne s'est pas suicidé. Si, si, il s'est suicidé. À partir du moment où il avait commis cet acte, je ne vais pas rentrer dans les détails, il s'était suicidé. Donc vous voyez, c'est typique.
1: Il s'était condamné lui-même.
0: Il s'était condamné lui-même. Voilà. Et d'ailleurs, tout leur dialogue par la suite sera un dialogue sous forme de parabole. Ce qui prouve bien qu'on peut être extrêmement intelligent et rusé. Hein. Bien souvent, ces mafieux sont dépositaires de ce que les Grecs appelaient la métisse, hein, l'intelligence rusée, fine, celle qu'Homère décrit à travers Ulysse, hein, sans avoir été des diplômés de l'enseignement supérieur.
1: Et en matière de langue du silence, est-ce que ça s'applique au langage corporel ?
0: C'est aussi une des dimensions, en effet, de cette langue du silence. Tout ce que l'on ne dit pas, même de manière oblique, tout ce que l'on tait, parfois, peut aussi s'exprimer par un langage corporel. J'en donne de nombreux exemples. Et évidemment, il y a la question, entre autres, du baiser, hein, au sens du baiser quasiment féodal, les multiples significations du baiser entre mafieux, qui peut être un baiser de respect vis-à-vis d'un ancien, d'un chef, qui peut être aussi un signe un signe d'adoubement ou qui peut être un signe parfois de condamnation à mort. Il y a quelques baisers qui

0: sont restés assez célèbres d'ailleurs dans l'histoire de la mafia italo-américaine ou des organisations du Mezzo di Giorno.
1: Et vous en donnez de nombreux exemples dans votre nouveau livre « Les sociétés du silence » aux éditions Fayard. Jean-François Guéraud, vous invitez à considérer le silence aussi comme un pouvoir social. Comment est-ce que c'est possible de faire du silence un pouvoir social ?
0: Tout simplement, le silence est imposé. C'est quelque chose que les mafieux s'imposent à eux-mêmes, évidemment, dans une logique à la fois identitaire et de protection, mais c'est quelque chose qu'ils diffusent vers l'extérieur. Ils rendent la population, le territoire sur lequel ils règnent, ils rendent ce territoire à la fois sourd et muet. Et c'est ça, le pouvoir social du silence. Il y a donc des territoires du silence, des territoires dans lesquels les populations sont à la fois sourdes et muettes, ce qui les rend de facto et parfois de jure complices, en fait.
1: Il y a dans cet ouvrage une partie tout à fait passionnante, de mon point de vue, au sujet de la place des femmes dans ce système du silence. Est-ce que vous pouvez nous expliquer ?
0: Les organisations mafieuses sont des sociétés d'hommes, c'est-à-dire d'individus de sexe masculin. Il n'y a pas de femmes initiées au sein de Cosa Nostra en Sicile ou au sein de Cosa Nostra aux États-Unis. Bon. Il y a quelques exceptions au sein de quelques clans, de la Camorra en Campanie, mais on est vraiment dans la marge. C'est un univers d'hommes. Voilà.
1: Éduqué par des femmes.
0: Alors, c'est un univers d'hommes parce que les hommes ont évidemment, dans ces situations, une conception très archaïque, très patriarcale. La femme, c'est le domaine de la maison, c'est le domaine de la faiblesse. Les femmes bavardes, on ne peut pas leur faire confiance. C'est leur vision des choses. Pour autant, sans être initiées, elles sont omniprésentes. Et en effet, je parle d'une présence silencieuse de ces femmes de deux manières. Premièrement, comme vous venez de le dire, ce sont les femmes qui éduquent les enfants. Et donc, les femmes mafieuses ou les femmes de mafieux sont dépositaires de toute cette anthropologie, de tout ce terreau culturel qui permet de comprendre comment des individus, à un moment donné, peuvent aller vers ces sociétés mafieuses. S'il n'y avait pas ce substrat culturel autour de la mort, de la violence, de l'honneur, du patriarcat, etc., jamais ces enfants ne seraient dirigés ou ne se dirigeraient vers ces sociétés mafieuses. Donc, elles sont vraiment dépositaires de ce socle-là. Qui plus est, les femmes font vivre la maison au sens traditionnel du terme, donc ce qui permet aux mafieux initiés, eux, de développer leurs activités criminelles. Et puis la deuxième dimension de leur présence mafieuse, c'est que parfois, lorsque les mafieux sont emprisonnés ou en fuite, les femmes deviennent des complices. C'est-à-dire qu'elles font passer des messages en prison, elles gèrent l'argent, etc. Donc vous voyez la situation très, très ambiguë. Et donc, elles ne sont pas dedans, mais elles sont en réalité omniprésentes, mais en quelque sorte en coulisses et de manière silencieuse.
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1: Jean-François Guéraud, dans votre nouveau livre « Les sociétés du silence » aux éditions Fayard, vous abordez une dimension qui nous concerne tous, parce que nous sommes parfois publics de fiction. Vous parlez des spectacles du silence. Que voulez-vous dire par cette expression, les spectacles du silence ?
0: Alors, c'est une référence à la société du spectacle, hein, comme disait Guy Debord, c'est-à-dire au rôle de l'industrie du divertissement. Car en fait, on est confronté à un grand paradoxe. Ces organisations mafieuses vivent de l'absence du bruit, elles vivent du silence. Et d'ailleurs, la mafia a tout fait pour que jamais son nom n'apparaisse dans l'histoire du cinéma. En gros, quand le film de gangster, le genre, apparaît dans les années 30 jusqu'à la fin des années 60, jamais dans le cinéma américain, on ne prononce les mots mafieux, mafia, Cosa Nostra, etc. Rien. Alors, c'est certainement par peur révérentielle, mais en tous les cas, les mafieux qui étaient très présents à Hollywood avaient su empêcher Hollywood de ne pas trop parler d'eux explicitement parce qu'ils savaient que c'était l'invisibilité qui leur permettait de vivre dans la société américaine. Mais tout bascule avec la fin des années 60. Le point de bascule que je raconte assez longuement, c'est évidemment le parrain de Coppola. Et à ce moment-là, les mafieux ne peuvent pas empêcher donc la sortie de ce film. Je raconte comment en fait ils vont s'imposer dans la production du film, c'est-à-dire qu'en fait, il faut comprendre que Le Parrain, c'est un film autorisé par la mafia, racketté par la mafia, avec des acteurs en odeur de mafia. Et donc, de manière très paradoxale, cet univers du silence va, à partir des chefs-d'œuvre de Scorsese, de Coppola, puis plus tard de David Chase, hein, avec Les Sopranos, va produire un bruit, mais un bruit gigantesque. Ils vont produire une marque mondialisée. Voilà. Et ça, c'est un immense paradoxe. Mais comme je le disais également, ce bruit autour de la mafia va en même temps contribuer à deux choses très étranges. D'une part, à invisibiliser en partie, en grande partie, la réalité et la vraie nature de ces organisations mafieuses. Et deuxièmement, elle va produire des effets anthropologiques très puissants sur ces mondes mafieux, car les mafieux vont se trouver glamourisés, mis sur un piédestal, et ils vont se mettre à imiter les mœurs de la mafia représentée dans le système fictionnel.
1: C'est pourquoi, dans une certaine mesure, on peut se demander si les films ne font pas l'apologie de la mafia.
0: Mais il est évident que ce cinéma fait l'apologie du crime organisé. Comme je l'explique, à partir du moment où le cinéma, et ça dépasse la question mafieuse, prend le point de vue, place la caméra du point de vue des gangsters et non pas de la répression ou de la société civile, c'est une manière de les humaniser. Voilà. Et en soi, il y a un grand problème. Et on voit le même phénomène, par exemple, avec les jeux vidéo ou les romans. Bon. Mais ça, c'est quelque chose auquel on ne peut rien, mais il faut en être conscient.
1: Est-ce qu'il est exact que les mafieux connaissaient les répliques du Parrain ?
0: Ils les connaissent totalement. C'est-à-dire que, comme je le disais à l'instant, on est dans un curieux système dans lequel c'est peut-être moins la fiction qui a imité la réalité que la réalité qui s'est mise à imiter la fiction. Oscar Wilde explique ça très bien. C'est-à-dire qu'ils se sont appropriés les gestes, les comportements, les phrases, le parler. Voilà. Ce qui fait qu'il s'est créé une vaste zone grise entre le réel et la fiction cinématographique. Zone grise dans laquelle on ne sait plus qui est la cause et qui est la conséquence, qui a généré quoi.
1: Alors finalement, les fictions ne nous aident pas véritablement à comprendre les mafias.
0: Elles peuvent nous aider à les comprendre, parfois. On a parfois des films qui ont une portée quasi documentaire. Bon, encore faut-il être capable de séparer le bon grain de l'ivraie. Et en fait, on voit très bien que cette hypervisibilité fictionnelle est concomitante de la période historique au cours de laquelle on nous parle du déclin des mafias. Parce qu'en fait, dans l'histoire de toutes ces grandes organisations mafieuses, vous avez deux temps. Vous avez eu un temps de déni du réel, en gros, la seconde moitié du 19e, au moment de leur apparition, jusqu'aux déclarations des premiers collaborateurs de justice entre les années 60 et les années 80, c'était un vaste déni. Hein, déni de la part des sociologues, déni de la part des politiques, etc. Et lorsque les preuves sont devenues évidentes de leur existence, il y a eu un second discours qui est apparu, qui est le discours du déclin, la mort, c'est un passé révolu. Et c'est à ce moment-là qu'a émergé le système fictionnel qui a parlé comme jamais on avait parlé de ces organisations. Donc vous voyez l'ensemble de ces paradoxes sur la visibilité, l'invisibilité et le silence. Et puis, il y a une autre dimension qui n'est pas cinématographique, on n'a pas eu le temps d'en parler, mais qui, pour moi, est fondamentale. Ces organisations génèrent du silence pour se protéger. Parce que, quand on n'est pas censé exister, personne ne vous combat. Ça, on est d'accord. Mais par ailleurs, il y a eu tout un discours savant qui est venu nier leur existence. Et donc, ce déni de la part du monde savant, de la part de politistes, de sociologues, a fonctionné comme une seconde couche de protection.
1: C'est tout à fait surprenant parce que c'est contre-intuitif dans une certaine mesure. Jean-François Guéraud, dans votre nouveau livre, Les sociétés du silence aux éditions Fayard, vous évoquez aussi les temps du silence. Alors, que comprenez-vous par cette expression, les temps du silence ?
0: Alors la question de la temporalité a plusieurs dimensions. Je ne vais en évoquer ici qu'une seule. Celle des déclarations des collaborateurs de justice, donc les fameux repentis. Bon, je n'aime pas l'expression de repentis car elle a une dimension de de repentance morale et éthique, alors qu'en réalité, les collaborateurs de justice sont rarement dans la repentance au sens religieux ou moral. Ils sont plutôt dans un calcul cynique pour faire le moins de prison possible. Bon, mais c'est en soi un sujet intéressant. Mais disons qu'à partir du moment où les collaborateurs de justice sont apparus, ils ont brisé le mur du déni, le mur du silence, puisqu'un collaborateur de justice, c'est celui qui brise son serment de silence. Mais ont-ils été toujours entendus ? Et je cite quelques exemples de collaborateurs de justice qui, au départ, n'ont pas été crus, parce que la société n'était pas prête, parce que le système judiciaire ne pouvait pas ou ne voulait pas les entendre.
1: Est-ce que vous pouvez nous donner un exemple ?
0: Il y a un collaborateur de justice sicilien qui a fait des déclarations, Vitale. Ça a produit des procès, mais ces déclarations ont semblé si incroyables qu'il a été déclaré à moitié fou. Et d'ailleurs, il sera assassiné après le procès. Mais vous savez, c'est l'aphorisme de Champfort, hein, qui disait « Quelqu'un qui a raison 24 heures avant tout le monde est pris pour un fou pendant 24 heures ». Voilà. Donc, quand une société, quand un système judiciaire n'est pas prêt, il a vite tendance à rejeter l'intéressé ou à le prendre pour fou. Et on a un autre exemple qui est tout à fait passionnant, c'est le fameux Giovanni Falcone, l'homme qui va parler à... Pardon, le fameux Tommaso Buscetta qui va parler au juge Giovanni Falcone. Tommaso Buscetta ne dira pas tout à Falcone. C'est-à-dire qu'il va lui parler de la mafia sicilienne dans sa dimension militaire, de prédation économique, mais il va arrêter ses déclarations lorsqu'il sera question du niveau politique. Et pourquoi s'arrête-t-il à ce moment-là ? Non pas parce qu'il n'a pas confiance en Falcone. Il a un immense respect pour Giovanni Falcone et il sait que Falcone sait. Mais il ne veut pas lui faire un certain nombre de déclarations parce qu'il sait qu'à ce moment-là, ces déclarations auraient mis en danger Falcone. Cela aura mis en difficulté son enquête judiciaire et que personne ne l'aurait cru. Et donc, il va attendre malheureusement l'assassinat de Falcone en mai 92 à Capaci pour parler enfin de cette autre dimension problématique. Donc, on voit qu'il y a bien des temporalités, hein, du silence et donc de l'expression de la sortie du silence.
1: Alors, ça nous amène tout naturellement à la question du crime organisé en France. On a tous entendu parler de DZ Mafia à Marseille. Mais on en est où en France sur ce sujet ?
0: Alors, il y a deux questions en une. D'abord, qu'est-ce que la DZ Mafia ? Quelle est la nature de cette organisation criminelle, riche, puissante et extrêmement dangereuse pour l'avenir du pays ? Sociologiquement, ça n'est absolument pas une société secrète. Voilà. Pour dire les choses de manière un petit peu vulgaire, on a affaire à des acteurs de deuxième division qui veulent rentrer en première division. Mais ils se sont affublés de ce label pour une raison publicitaire. Ils le font pour intimider les concurrents et pour intimider l'État. C'est l'histoire de la grenouille et du bœuf. Donc la logique est publicitaire, mais leur nature n'est pas une nature de société secrète. Ce qui ne signifie pas que cette organisation ne soit pas problématique. Mais on voit à travers le monde, dans tous les pays du monde, plein d'organisations criminelles qui sont allées récupérer ce label, justement à cause de la mythologie, en partie fictionnelle, véhiculée par ces grandes organisations des mezzogiorno italiens et italo-américaines. Bon. Alors, la deuxième partie de votre question, c'est où en est-on en France de manière plus globale ? Si on prend un peu de recul historique et de hauteur stratégique, on peut dire la chose suivante. De l'ancien régime jusqu'aux années 60-70 en France, le crime organisé en France existait, mais il avait une position, une situation marginale. Exception faite de la Corse. Et on voit très bien que depuis les années 80-90, avec la chute du mur de Berlin, la fin de la guerre froide et les effets de souffle de la mondialisation, le crime organisé aujourd'hui en France a pris une position centrale. Et nous ne sommes qu'au début et aux prémices d'une transformation profonde de la société française par le crime organisé. Donc on a un effet de souffle, une centralité de sa position, une massification des acteurs criminels et aussi une dimension qui est extrêmement gênante pour tout le monde. C'est que cette criminalité a en grande partie une dimension ethnique et étrangère. Et en la matière, la question du silence est centrale. non seulement parce que certaines de ces organisations criminelles étrangères sont des sociétés secrètes, hein, on peut penser au club, au clan albanophone, on peut penser à certaines organisations turcophones, évidemment à la présence maintenant de la Drangheta et de la Camorra en France, mais au-delà de ça, beaucoup de ces organisations criminelles sont issues de civilisations et de sociétés que nous ne connaissons pas bien, ce qui crée un espèce de voile d'opacité sur ce qu'elles sont, en termes de mœurs et tout simplement en termes linguistiques.
1: Jean-François Guéraud, on pourrait vous écouter pendant des heures, tant ce que vous dites est à la fois précis et documenté, et le mieux c'est de vous lire. Merci Jean-François Guéraud. Un grand merci également à Cédric Coba. Planisphère recevait Jean-François Guéraud, l'un des meilleurs spécialistes du crime organisé, pour son nouveau livre « Les sociétés du silence ». L'invisibilité du crime organisé aux éditions Fayard. Chères auditrices, chers auditeurs, merci de votre fidélité. Pensez à partager le podcast, c'est fait pour. À la semaine prochaine pour une nouvelle émission de Planisphère.

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4: Nous sommes sur la rue Nomentana, donc la grande rue qui est en dehors de la ville. Nous sommes dehors des murs de la période d'Aurélien. Donc là, il y a un grand quartier, mais il s'agit d'un quartier qui a été bâti pendant le 19e siècle. C'est un grand quartier résidentiel. Et au milieu de ce quartier du 19e siècle, il y a l'église Sainte-Agnès. Et à côté de l'église Sainte-Agnès, le mausolée de Constance ou Constantine. Alors, l'église Sainte-Agnès est une église qui a été bâtie sur la tombe d'une martyre, une martyre adolescente. Alors, l'histoire nous raconte qu'en 304, il y a le martyre de cette petite fille qui avait 12 ans et qui s'appelait Agnès.
5: Ce sont donc deux édifices que nous allons visiter aujourd'hui avec Alessandra Cassiani, notre guide. Deux édifices très liés l'un à l'autre, historiquement et dans la géographie des lieux, comme on peut encore le constater aujourd'hui. À l'origine, au IVe siècle, sur l'emplacement de l'actuelle église Sainte-Agnès, fut édifiée une petite chapelle, transformée plus tard en église par le pape Honorius, c'était au VIIe siècle. Car si Constantine, fille de Constantin, se fit construire un mausolée pour être ensevelie là, c'est pour reposer près de Sainte-Agnès. L'histoire de cette sainte, entre réalité et légende, se forgea au VIe siècle.
4: La légende nous raconte que Agnès s'était convertie au christianisme. Elle refuse d'honorer les dieux païens, donc elle est condamnée au martyre. Elle est exposée dans un premier moment dans un lupanar, donc dans une maison de prostituées. Les maisons de prostituées étaient organisées dans les arcades du cirque de Domitien, qu'on connaît aujourd'hui comme la place Navone, parce que le cirque de Domitien a été transformé en place, c'est la place qu'on appelle la place Navone. Donc il est évident que les lupanars, donc les maisons de prostituées, étaient là où il y avait beaucoup de visiteurs, là où il y avait le public des grands spectacles du cirque, donc les spectacles, les courses des chars. Et tout près des amphithéâtres, là où il y avait les spectacles des gladiateurs. Donc, la petite Agnès a été amenée dans une maison de prostituées. Elle a été obligée à se déshabiller. Et la légende nous raconte qu'au moment où elle était nue au milieu de la maison de prostituées, deux anges sont arrivés et ils lui ont amené des draps blanches, donc des tissus blancs pour se protéger, pour se cacher aux yeux des hommes qui étaient dans cette maison de prostituées. Elle a été tuée par décapitation et son corps a été enterré là. Comme toujours, la tombe de la sainte est en dehors de la ville, donc tout près de la Via Nomentana, qui est une grande rue qui sort de la ville de Rome. Alors, sur la tombe de Sainte-Agnès, les chrétiens ont bâti tout de suite un petit oratoire. Donc, une église minuscule. Cette église a été toujours soignée beaucoup par la communauté des chrétiens romains jusqu'au moment où le pape, qui était Honorius Ier au 7e siècle, a décidé de transformer le petit oratoire en véritable église. Donc c'est lui qui a fait bâtir l'église qu'on va visiter tout à l'heure. Alors, Sainte Agnès a été martyrisée en 304 après Jésus-Christ. Elle avait 12 ans. C'est la période des persécutions de Dioclétien. Et ce sont les dernières persécutions à l'égard des chrétiens de la ville de Rome.
5: Les dernières persécutions et les plus systématiques, comme le confirme Bernard Berthaud, historien.
2: La persécution, elle dure jusqu'à Constantin, c'est-à-dire jusqu'en 310-315, mais ce n'est pas une persécution continue. Et c'est une persécution sporadique, ponctuelle, et on trouve la persécution vraiment systématique qu'à la fin de l'Empire païen, sous Dioclétien, si vous voulez, où Dioclétien, qui est un homme, et même Dès avant lui, et même Septime Sévère dans une certaine mesure, tous ces empereurs étaient de grands empereurs qui avaient tout à fait conscience de l'Empire, qui avaient conscience de ce qu'ils devaient faire, et par là même avaient conscience que le christianisme était une entreprise de démolition de l'Empire païen et de la personnalité de l'empereur, parce qu'on ne pouvait pas adorer Dieu et César, on n'avait qu'un seul maître, et ces empereurs-là, à partir du 3e siècle, vont faire une persécution systématique. Dès met en place en 250 le contrôle de la loyauté de tout le personnel fonctionnaire, de tout le personnel de l'armée, en leur disant, si tu es chrétien, tu ne peux plus servir l'armée, nous t'éliminons. Tu ne peux plus servir l'Empire, nous sommes obligés de t'éliminer. Et Dioclétien va vouloir extirper le christianisme, conscient que son empire allait sombrer. Et dans une certaine mesure, il avait tout à fait raison. L'empire a, dans une certaine mesure, sombré à cause du christianisme. Donc, mais pour les deux premiers siècles, la persécution est endémique. C'est plutôt le type pogrom, c'est pas que ce soit très drôle, mais c'est plutôt le type pogrom que l'Europe orientale a connu avec les problèmes des communautés juives, si vous voulez, qu'une persécution systématique où on voulait assassiner les chrétiens un par un. D'ailleurs, Pline le Jeune l'écrit, d'ailleurs, lorsqu'il est lui-même fonctionnaire, on lui demande qu'est-ce qu'il faut faire vis-à-vis des chrétiens. Quelqu'un, un sous-préfet, une sorte de sous-préfet qui est sous ses ordres, il dit qu'est-ce qu'il faut faire. Eh bien, Pline le dit, il faut ne pas condamner quelqu'un s'il n'est pas dénoncé. Et une fois qu'il est dénoncé, il faut être sûr qu'il est chrétien et il faut être sûr que son attitude est anti-étatique. Sinon, il faut le laisser tranquille. Et ça, Trajan va le mettre lui aussi en pratique, si vous voulez. Alors, évidemment, vous allez me dire, la persécution de Néron. Bon, la persécution de Néron n'est pas une persécution en tant que telle. Néron, dont on sait les débordements mentaux, si vous voulez, fait brûler une partie de la ville pour des raisons sanitaires. Il s'y prend très mal. Une beaucoup plus grande partie de la ville flambe. La révolte gronde. On lui conseille de faire porter le chapeau à une espèce de secte juive qui honore un certain Christus. Et on saisit une centaine de personnes par là, dont le responsable, c'est-à-dire Pierre. Et on les martyrise, comme vous le savez, en faisant des torches vivantes qui vont illuminer les jardins de Néron au Vatican. Mais on ne peut pas dire que Néron ait eu un geste anti-chrétien. Il ne savait pas ce que c'était que le christianisme.

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1: Avec Alessandra Cassiani, notre guide, nous allons maintenant entrer dans l'église Sainte-Agnès. Pour descendre vers l'église, il faut emprunter un long couloir en pente. Des escaliers nous conduisent vers l'entrée de l'église proprement dite.
2: Alors, l'église Sainte-Agnès est une église ad corpus. Ça veut dire qu'il s'agit d'une église qui a été bâtie sur la tombe de la sainte. Donc, sous l'autel de l'église, il y a la tombe de la martyre. Ce grand couloir qu'on est en train de parcourir a été transformé en lapidarium. Donc, il y a la collection de fragments de pierre sculptés. Il y a la collection d'inscriptions. Ce sont les inscriptions qui ont été trouvées dans les catacombes de Sainte-Agnès. Donc, en dessous de cette église, il y a trois niveaux de catacombes. Donc, il y a des kilomètres de couloirs souterrains. Et les inscriptions qui étaient tout près des tombes des chrétiens ont été accrochées, exposées dans ce grand couloir. Cette église, qui était aux origines un petit oratoire sur la tombe de Sainte-Agnès, a été transformée en véritable église par le pape Honorius Ier, donc pendant le 7e siècle. Et donc dans l'abside, on voit les mosaïques du 7e siècle, de la période d'Honorius. On voit au milieu l'image de Sainte-Agnès. Elle est habillée en or et en rouge. Et sous ses pieds, il y a une épée. Donc l'image de son martyr, vu qu'elle a été décapitée, et des deux côtés, il y a du feu. C'est le feu qui signifie la foi chrétienne de la martyr qui a été donc martyrisée à l'âge de 12 ans. Et puis des deux côtés, on voit deux papes. Le pape Symmac et de l'autre côté, le pape Honorius. Et dans ses mains, il a la maquette de l'église, vu que c'est lui qui a commandé la reconstruction de l'église, donc la transformation du petit oratoire des origines en véritable église, et c'est l'église qu'on voit encore. Il est évident que cette église a été complètement redécorée, donc on a des fresques du 16e siècle, de la fin du 16e siècle, et donc qui n'ont rien à voir avec la commande d'Honorius Ier, mais la mosaïque est de la période de Honorius. Le symbole de Sainte-Agnès, donc l'attribut de Sainte-Agnès, est l'agneau. On le voit donc un peu partout, c'est l'image symbolique de la sainte. Donc, elle tient toujours dans ses bras un petit agneau et on le voit un peu partout.

0: Nous voici sous l'église Sainte-Agnès-Hors-les-Murs, dans les catacombes de Sainte-Agnès. Il s'agit en fait d'un cimetière qui existait déjà avant que la sainte y soit enterrée. La partie la plus ancienne remonte au IIe siècle. On peut y descendre, accompagné d'un guide local. Celui qui nous accompagne propose une visite en trois langues, italien, anglais, espagnol. Il passe de l'une à l'autre dans un accent parfois un peu approximatif, ce qui donne à la visite un tour très convivial et crée une connivence entre les visiteurs, originaires de différents pays. Ce jour-là, nous sommes espagnols, italiens, français, anglais et même un japonais.
1: The graves, it's very, very little, because the mortality of children more frequently.
0: Rien de différent ici par rapport aux autres catacombes que nous avons visitées. Des tombes creusées dans la roche volcanique, des inscriptions comportant notamment des symboles chrétiens, des galeries où l'on se perdrait très certainement sans notre guide.
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0: Revenus à la surface, nous sommes sortis de la basilique Sainte-Agnès-Hors-les-Murs et nous approchons du mausolée de Constantine ou de Constance, car sans doute y a-t-il eu confusion entre Sainte Constance et Constantine, la fille de l'empereur Constantin.
3: On dit normalement le mausolée de Sainte Constance. Mais Constance, elle n'a pas une biographie de sainte. Elle n'a pas subi le martyr, elle n'a pas fait de miracles, elle n'a pas une vie héroïque ou vraiment spéciale. Elle était la fille de l'empereur Constantin. Elle était la fille de l'empereur Constantin. Elle se fait faire son grand mausolée tout près de la tombe de Sainte Agnès. Donc elle aussi, elle veut son mausolée, donc sa tombe monumentale, tout près de la tombe importante et très respectée de la sainte adolescente qui était déjà très connue et qui était déjà très honorée par la communauté chrétienne romaine. Elle s'est fait faire ce grand mausolée qui faisait partie d'un ensemble architectural beaucoup plus important parce qu'elle fait bâtir surtout une grande basilique qu'on a presque complètement perdue. Là, on voit ce qui reste de la grande basilique, mais c'est vraiment très peu. Il faut imaginer une basilique énorme et c'était une basilique cimétériale. Vu que tout le monde voulait se faire enterrer tout près de la tombe de Sainte Agnès, Constance, donc la fille de Constantin, a fait bâtir la grande basilique cimétériale. Donc c'était une sorte de cimetière couvert. Et dans ce cimetière couvert, donc dans cette basilique cimétériale, il n'y avait pas de relique. Donc elle a été abandonnée bientôt, lorsque la petite église de Sainte Agnès a été toujours soignée, parce que là-bas il y avait la tombe de Sainte Agnès. Donc c'était un lieu important du point de vue de la dévotion populaire. Mais dans cette grande basilique-là, commandée par la fille de l'empereur, il n'y avait pas de relique. Donc cette basilique a été abandonnée bientôt et là on ne voit que les murs du périmètre extérieur. Donc on est arrivé à la grande basilique cimétériale voulue par Constantine. Et puis, à côté de la basilique, cette sorte de atrium, donc le passage de la basilique au mausolée de Constantine. Constance s'est mariée en 335 avec quelqu'un qui s'appelle Annibaliano et on verra à l'intérieur du mausolée le portrait de Constance et le portrait de son mari Annibaliano. Elle est morte en 355. Sa sœur s'appelait Hélène, donc comme la mère de Constantin. Et dans ce mausolée, il y avait le grand sarcophage de Constance et le grand sarcophage de sa sœur Hélène. Les deux sarcophages, qui étaient des sarcophages merveilleux en porphyre, se sont aujourd'hui dans les musées du Vatican. Donc là, on ne voit qu'une copie Mais le vrai sarcophage de Constance et le vrai sarcophage d'Hélène, un porphyre rouge magnifique, se sont au musée du Vatican. Donc encore une fois, on voit le porphyre rouge utilisé pour les commandes impériales. Donc ce n'est que l'empereur et la famille de l'empereur qui peut se servir du porphyre rouge qui était très cher et très rare. Le rouge signifie l'autorité de l'empereur.
0: Et nous entrons dans ce mausolée.
3: Le dessin est un dessin rond, donc il est circulaire, avec la partie centrale beaucoup plus haute que la nef qui court tout autour. Donc il y a cette partie centrale avec les fenêtres au sommet qui donnent la lumière au mausolée entier. Les mausolées, ce sont des tombes monumentales. Donc, on a à Rome le mausolée d'Adrien, qui est devenu le château Saint-Ange, le mausolée d'Auguste, qu'on peut visiter assez rarement, mais il a encore la forme des origines, et ce mausolée-là. Alors, il y a 12 couples de colonnes qui partagent la partie centrale du mausolée, de la nef qui circulaire qui est tout autour. Le numéro 12 est bien évidemment un numéro symbolique. Il signifie les 12 apôtres. Il signifie le 4 fois 3. Donc le numéro 4 est le numéro de la terre, donc les 4 saisons, les 4 points cardinaux, donc qui signifie la nature, lorsque le 3 signifie la Trinité, donc le monde céleste. Donc le numéro 12 est le numéro qui met ensemble la réalité terrestre, donc la nature, et la réalité céleste. Aujourd'hui, on voit ce mausolée tel qu'il était aux origines, donc sans aucune décoration, sans aucune ajoute du 15e, du 16e, du 17e siècle. C'est parce que le mausolée a été restauré au 19e siècle. Ils ont retiré, ils ont éliminé toutes les décorations de la période de la Renaissance et de la période baroque. Donc dans le mausolée, il y avait des monuments funéraires des cardinaux du 17e siècle. Il y avait des décorations en marbre coloré. Ils ont tout détruit, ils ont tout éliminé pour restituer au monument son aspect des origines, donc son aspect du 4e siècle, donc de la période de Constantin et de sa fille Constantine. Et on voit dans la voûte de la nef circulaire, on voit donc la voûte en berceau avec les mosaïques des origines, donc les mosaïques de la période de Constance. Et on voit les mosaïques en pâte de verre. La pâte de verre est très brillante, donc de la pâte de verre rouge, de la pâte de verre bleu et vert. Et puis on voit des tesselles en marbre blanc, en marbre jaune et en marbre noir. Donc il y a le mélange de tesselles en pâte de verre et de tesselles en pierre et en marbre. Et dans la voûte, on voit des grands carrés et avec des motifs décoratifs différents. Et alors, là où on reconnaît le portrait de Constantine. Et de l'autre côté, on voit le portrait de son mari qui s'appelait Annibaliano. Et tout autour du buste en mosaïque de Constantine, on reconnaît des rameaux de vignobles avec les raisins partout et des enfants qui sont en train de recueillir les raisins. Et il y a tout le travail pour faire le vin. Donc il y a les enfants qui pressent les raisins pour en faire du vin. La référence est bien évidemment à l'image symbolique de l'église en tant que vigne. Vous voyez comment les chrétiens se sont servis du mausolée, qui n'est pas né comme église, mais c'était une tombe monumentale. Ils se sont servis du mausolée et ils ont placé l'autel au centre de l'espace central, donc vraiment au milieu de l'architecture. Lorsque au Panthéon, on a vu comment ils ont utilisé la niche qui était au fond de l'espace pour y mettre l'autel. Donc chaque fois, ils ont organisé l'espace d'une façon différente quand ils se sont servis de monuments qui existaient déjà et qui sont nés comme monuments païens. Ce mausolée-là était le modèle pour les architectes de la Renaissance qui ont reconnu dans le plan circulaire le plan parfait pour les églises. L'église est l'image de la perfection de l'univers. L'univers est la création de Dieu. Donc l'univers est le reflet de la pensée divine. L'univers fonctionne selon les règles de la pensée divine. Dans le fonctionnement de l'univers, on peut reconnaître le fonctionnement de Dieu. Il raisonne selon des règles de mathématiques, de géométrie qu'on trouve dans le fonctionnement de l'univers, donc par exemple dans le fonctionnement du mouvement des étoiles et des planètes dans le ciel, etc. Alors le plan rond, donc le plan circulaire, était considéré par les architectes de la Renaissance comme l'image parfaite de l'univers, donc l'image parfaite de l'équilibre, de la perfection de Dieu. Leur ambition était de faire des églises rondes. Donc, il est évident qu'une église circulaire est une église très difficile à gérer parce que le partage de l'espace est très compliqué. C'est où qu'on met l'autel principal, c'est où qu'on met la zone réservée au clergé, c'est où qu'on met la zone réservée aux fidèles. Donc, le partage de l'espace dans une église circulaire est très compliqué. Et alors, ils ont arrivé à un compromis. Ils ont commencé à bâtir des églises qui ont en plein en croix grecque. La croix grecque a tous les bras de la même longueur. Donc, la croix grecque, on peut l'inscrire dans un cercle. Donc, c'est le juste compromis entre la croix latine, qui est le dessin classique des basiliques, avec la nef centrale et le transept, et le plan circulaire qui est, selon les architectes de la Renaissance, le dessin parfait pour le lieu de Dieu, donc pour l'église. Et le modèle pour les églises rondes est sûrement le mausolée de Sainte Constance où on est et le Panthéon. Ce sont les exemples les plus hauts d'architecture circulaire étudiée par les architectes du début du XVIe siècle, donc les architectes de la Renaissance, donc Bramante, Raphaël, Michel-Ange, Baldassarre Peruzzi, Antonio da San Gallo il Giovane, etc.
0: Aujourd'hui, le mausolée de Constance accueille de nombreux mariages. Quant à l'église Sainte-Agnès, c'est une église paroissiale. Et d'ailleurs, dans les alentours, un terrain de boules, un bar et différentes salles témoignent d'une vie paroissiale animée. Ainsi va l'histoire du christianisme à Rome. Le passé et le présent se mêlent. Et les chrétiens d'aujourd'hui ont vraiment la possibilité de toucher du doigt la longue histoire dont ils sont héritiers.

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1: Aujourd'hui, nous sommes le 1er août. Depuis l'attentat de Sarajevo le 28 juin 1914, les tensions montent un peu partout en Europe. Le 29 juillet, la Russie déclare la mobilisation partielle contre l'Autriche-Hongrie, puis le lendemain, contre l'Allemagne. Le 1er août 1914, de son côté, l'Allemagne déclare l'état de danger de guerre. À 16h, toujours le 1er août, le gouvernement français décrète la mobilisation générale pour le lendemain. La machine infernale menant la Première Guerre mondiale est en route. Les guerres de religion ravagent le Royaume de France. Paris est aux mains de la Sainte Ligue catholique et de ses alliés espagnols. Quand un événement incroyable a lieu.
2: Le 1er août 1589, Henri III, posté avec l'armée royale au château de Saint-Cloud, prépare une offensive pour reprendre Paris quand un jeune dominicain fanatique, Jacques Clément, est autorisé à lui remettre des documents importants. Le moine lui donne une liasse de papier et déclare qu'il a un message secret à lui délivrer. Henri se penche vers lui et Clément lui plonge un couteau dans l'abdomen. Avec la mort d'Henri III, s'achève la dynastie des Valois.
1: Extrait d'un documentaire d'Imineo. Henri III gémit. Ah ! Le méchant moine, il m'a tué et retire lui-même l'arme. Jacques Clément est défenestré. Henri III meurt le lendemain, laissant sa couronne à Henri de Navarre, Henri IV, le premier roi Bourbon. 1944, les forces russes progressent à toute vitesse et arrivent cet été à proximité de la capitale polonaise. Le 1er août débute l'insurrection de Varsovie.
3: Pendant ces premières 24 heures, les Polonais réussirent à reprendre seulement une partie de la ville. Les Allemands contrôlaient toujours les ponts sur la Vistule, l'électricité, les gares, les aéroports ainsi que le central téléphonique. Les Polonais devaient compter sur un groupe de braves filles transformées en messagères. Lorsqu'ils reçurent une radio convenable, ils appelèrent Londres pour réclamer immédiatement de la nourriture et des armes. Ils demandèrent aussi qu'une offensive soit lancée tout de suite du côté russe et que le régiment de parachutistes polonais soit largué au-dessus d'un des parcs de la ville. Même si cela était physiquement possible, le régiment avait été désigné pour d'autres exploits plus proches du cœur anglais, Arnhem.
1: L'insurrection de Varsovie prendra fin le 2 octobre 1944. On estime que 18 000 soldats polonais et 17 000 soldats allemands sont morts pendant cette insurrection, sans oublier les 180 000 civils qui perdront la vie. La ville de Varsovie est rasée à 85% quand les soviétiques entreront enfin dans cette ville.
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1: On passe à la culture, avec la naissance le 1er août 1965 du réalisateur et scénariste britannique Sam Mendes. Sa première réalisation, c'est American Beauty, qui est récompensée par 5 Oscars. Il a également réalisé 2 films de la saga James Bond. Et puis disparaissait le 1er août 1996 la chanteuse Frida Boccara, d'origine italienne. Elle remporte l'Eurovision en 1969 avec Un jour un enfant. Frida Boccara était née en 1940.

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1: Chaque année, radio et disco s'accordent sur une chanson phare que tout le monde fredonne et que chacun siffle, le tube de l'été. En écoutant l'été indien, Joe Dassin nous renvoie à des souvenirs parfois précis, une ambiance, un décor, un prénom. Ce sont bien des petites madeleines de Proust à entendre et réentendre. Mais l'époque est-elle encore au tube de l'été? Allons-nous encore danser sur une chanson qui fait figure d'hymne? En ce moment où les slow ne se dansent plus, MeToo est passé par là, où les podcasts remplacent les émissions en direct, que reste-t-il des musiques et chansons qui rassemblent? Comment se crée un tube? Est-ce une opération commerciale? Et si oui, comment se prépare-t-elle? Y a-t-il des éléments naturels qui emportent l'adhésion, mélodie, voix, rythme? Ou de chance? Quelles sont les chansons qui se sont imposées d'emblée? Chanter l'été, l'amour et les vacances. Avec Entrain, nous reprenons en 4 épisodes, et c'est le 4e épisode, les décennies et les étés nous ont fait rêver. Avec moi pour en parler, François Dieudonné, programmateur à RCF Notre-Dame. C'est lui qui a le répertoire en tête, qui propose des musiques, qui rythme toutes les émissions de la radio. Bonjour François.
2: Bonjour Christophe.
1: Alors, épisode 4, les années 90, on a terminé avec Jean-Jacques Goldman. Eh ben, on reprend avec Jean-Jacques Goldman.

0: Pour que tu m'aimes encore, Céline Dion sur une musique de Jean-Jacques Goldman.
1: Musique et paroles.
0: Hein. Et paroles.
1: Donc là, du coup, donc cette chanson est extraite de l'album qui s'appelle 2. 2 donc pour le chiffre, mais aussi 2D apostrophe E. Pour la sentimentalité de la chose. C'est un succès fulgurant. Hein. C'est 12 semaines numéro 1 des ventes en France, 15 semaines numéro 1 des ventes en Belgique francophone. C'est aussi un tube dans une grande partie des pays européens non francophones. C'est rarissime. C'est un carton aux États-Unis. C'est un album qui, bien que francophone, va faire de Céline Dion une star aux États-Unis avant même My Heart Will Go On, 3 ans plus tard, dans le film Titanic. C'est vraiment un raz-de-marée. Hein. C'est-à-dire que 2 est également l'album francophone le plus vendu au monde. Donc devant des gens comme Aznavour, Edith Piaf.
0: Mireille Mathieu.
1: 12 millions d'exemplaires.
0: 12 millions
1: d'exemplaires dans le monde.
0: Et cette année-là, Jean-Jacques Goldman, non seulement il fait cette chanson-là, mais il fait 2 autres chansons qui vont marquer l'année.
1: Alors, il fait en fait aussi un... Il écrit pour le chanteur de raï algérien Khaled.
0: Ouais.
1: Il écrit un morceau qui s'appelle Aïcha, paroles et musique là encore, qui est un tube énorme en France. Alors, pas au niveau de celui de Céline Dion, mais c'est également un énorme tube. Et avec un petit décalage, il touche également des droits pour un titre qu'il a écrit sous pseudonyme 2 ans avant pour Patricia Cass, qui s'appelle Entrer dans la lumière. Et rien qu'avec ces 3 titres-là, le chèque de la SACEM que touche Jean-Jacques Goldman est de 19 millions de francs. À l'époque, c'est un record.
0: Mais c'est un record. Énorme.
1: Et c'est mérité.
0: Mais c'est mérité.
1: C'est mérité. C'est vraiment, à l'époque, Jean-Jacques Goldman, c'est vraiment le couturier des stars, quoi, ouais. En termes sonores.
0: Alors, autre grand chanteur et grande plume de la chanson, c'est Alain Souchon. On est en 1993.

0: Foule sentimentale, Alain Souchon, déjà sur la surconsommation, c'était il y a 30 ans.
1: Ouais.
0: Il y a 30 ans, il nous dit, voilà comme on nous parle, oh le mal qu'on peut nous faire.
1: Ah mais ça n'a pas pris une ride.
0: Ça n'a pas pris une ride, c'est hyper moderne et c'était il y a 30 ans.
1: C'était il y a 30 ans. Alors là, bon c'est un tube évidemment, mais c'est surtout une chanson qui s'est vraiment inscrite dans la durée et dans le cœur des Français, je pense, pour ce que ça... Ce que ça dénonce, ce que ça dit de notre société de consommation, de l'absence de solidarité, de l'individualisme, de la superficialité. Hein. Il cite quand même deux personnages assez emblématiques des années 90, hein, c'est-à-dire l'écrivain Paul Lussulitzer et le top model Claudia Schiffer. Mm. Bon alors, sans s'attaquer à ces personnages particulièrement, mais ce qu'il dénonce, c'est ce qu'elle représente.
0: Bien sûr.
1: C'est-à-dire, dans un cas, le culte de l'argent et dans l'autre, la superficialité. Et là, aujourd'hui, en 2026, on est toujours...
0: Et en 93, il n'y a pas de smartphone.
1: Pas encore.
0: Donc, je ne sais pas si vous imaginez ce qu'il pourrait écrire aujourd'hui.
1: Ouais. Il faut voir comment on nous parle. Pour la petite histoire, hein, donc, cette chanson reçoit le prix de la chanson de l'année aux Victoires de la musique de 1994, ça, c'est une chose. Mais surtout, elle reçoit une victoire de la musique de la chanson la plus originale des 20 dernières années en 2005.
0: Incroyable.
1: C'est-à-dire qu'en fait, sur deux décennies, c'est peut-être la chanson... En tout cas, à titre poétique, la plus marquante.
0: Elle nous touche, en tout cas. Un autre poète, à la fois compositeur de ses chansons, de ses textes et de ses musiques, c'est Francis Cabrel.
1: Absolument.
0: Et Francis Cabrel, en 94, « Je t'aimais, je t'aime et je t'aimerai ».

0: Je t'aimais, je t'aime et je t'aimerai. En 1994, Francis Cabrel, je suis toujours avec François Dieudonné, programmateur à RCF Notre-Dame. Il y avait aussi dans ces mêmes années, il y avait Danny Briand et puis il y avait aussi Jacky Vincent, mais là vous m'avez censuré là-dessus.
1: Non, Francky Vincent, je vous ai absolument totalement censuré là-dessus, voyons. Ouais. Enfin, je veux dire, si vous comparez Francky Vincent à quelque chose comme « Pour cette vie et celle d'après, tu seras mon unique projet » dans la chanson qu'on vient d'entendre, vous conviendrez que...
0: Nous sommes d'accord.
1: Il faut savoir raison garder.
0: Oui. Vous avez quelque chose à nous dire sur Cabrel en particulier ?
1: Non, c'est une chanson, vraiment une chanson d'amour. Hein. C'est un des plus importants succès des années 90. C'est tiré donc de son 8e album, Samedi soir sur la Terre, qui s'écoulera à 4 millions d'exemplaires. C'est des chiffres qui laissent rêveur. Hein.
0: C'est énorme.
1: C'est énorme. À l'ère où nous sommes de streaming, etc. Enfin, c'est des chiffres qui feraient saliver n'importe quel artiste. Actuellement, hein, donc c'est vraiment une autre époque pour le coup. Et puis c'est un peu un contraste avec la chanson précédente, puisque là vraiment on est dans une poésie presque béate, je dirais, d'amour. Et il arrive à distiller quelque chose là. Ça faisait très longtemps que j'avais pas réécouté cette chanson et ça me fait un peu le même effet que quand je l'ai découverte il y a 32 ans. Une espèce de truc genre il y a quelque chose d'à la fois très naïf, presque désuet. Et d'aussi très poignant, très beau, avec ces cœurs d'enfants qui arrivent vers le milieu.
0: Il y a une innocence.
1: Il y a une forme d'innocence, oui. Ouais, quelque chose qu'on a tendance un peu à oublier.
0: Et cette innocence donne de la fraîcheur.
1: Ouais, de l'insouciance, je dirais.
0: Et de
1: même.
0: Pouvoir dire je t'aimais, je t'aime et je t'aimerai dans cette espèce de fraîcheur avec le cœur d'enfant derrière.
1: Tout à fait.
0: Je trouve que c'est très très beau.
1: Tout à fait.
0: Et c'est finalement, il nous emmène en grand.
1: Il nous emmène en grand, ouais.
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0: Louise Attaque, je t'emmène en grand.
1: Non, je t'emmène au vent. Je t'emmène en grand. Aussi.
0: Aussi. On est en 1997.
1: On est en 1997. Hein. Alors, ce titre-là, il a une particularité.
0: Ouais.
1: Puisque c'est un titre qui devient un tube sans aucun passage radio à sa sortie.
0: Bigre.
1: Pourquoi ? En fait, Louise Attaque, donc c'est un groupe de rock. Hein, voilà, c'est un groupe qui écume pendant quelques années les petites salles de concert, les bars miteux, et qui arrive à tisser un lien avec ses fans un peu partout en province et puis aussi à Paris. Et ce qui fait qu'en fait, au moment où ils sortent leur premier album, eh ben, tout le monde un peu les connaît. Et tout d'un coup, ça explose. Donc, les radios se demandent un peu ce qui se passe, pourquoi ils n'ont pas vu passer le truc. En fait, ils avaient reçu les chansons quelques mois avant la sortie de l'album, seulement ils ne s'y étaient pas spécialement intéressés.
0: Ils ne les connaissaient pas.
1: Non, ils ne les connaissaient pas. Et du coup, on va rattraper le truc. Hein. Cette chanson, évidemment, on va l'entendre après. Mais c'est un peu l'inverse, c'est-à-dire que c'est le tube qui va faire les radios et pas les radios qui vont faire le tube.
0: Ah, c'est un bon exemple.
1: On est déjà dans un autre paradigme au niveau de l'époque, donc c'est assez intéressant. Et puis il faut savoir que donc ce titre est donc extrait de l'album qui s'appelle Louise Attaque, comme le groupe lui-même. Il faut savoir que c'est la cinquième meilleure vente d'album de tous les temps en France et la meilleure vente dans l'histoire du rock français.
0: Ah bon ?
1: 2,8 millions d'exemplaires.
0: Incroyable.
1: Ouais. Ah, moi, je me rappelle à l'époque, c'était même un peu un matraquage médiatique. Hein. Ils ont dû faire une pause après, hein, tellement ils étaient demandés de partout. L'année d'après, 1998, c'est Louise Attaque, Louise Attaque, Louise Attaque, Louise Attaque. Pour situer un petit peu le niveau, hein, l'album donc, se vend à 2,8 millions d'exemplaires, mais donc le single qui se trouve sur l'album se vend lui aussi très bien, puisqu'il est certifié single de diamant. Ce qui correspond à 750 000 exemplaires, ce qui est un chiffre énorme.
0: Énorme.
1: On est encore très loin des chiffres d'aujourd'hui, hein, en termes de vente physique en tout cas.
0: Parce que c'est pas une chanson qui se danse.
1: Si, mais qui se danse un peu brutalement. Hein. Oui, je vous emmènerai un jour, Christophe, dans les salles de rock, vous allez
0: Absolument.
1: Voir. Absolument. Ça guinche.
0: Alors, maintenant nous allons terminer avec la tribu de Dana.
1: Oui.
0: C'est en 98, ouais. Et leur chanson s'appelle...
1: La tribu de Dana.

0: attributs de Dana, chanté par Mano. C'est ouais. du rap breton.
1: C'est du rap breton, ouais, c'est et un joli pont.
0: Nos salutations à nos amis de RCF Bretagne.
1: Absolument, absolument. Et donc oui, c'est vraiment un pont entre tradition et modernité, ce titre, hein, qui est vraiment pour le coup, alors pour le coup, c'est vraiment le cas de notre émission, puisque c'est un titre qui sera numéro 1 des ventes du 20 juin au 12 septembre 1998, soit pendant 12 semaines.
0: Incroyable.
1: Et dans le top 3 pendant 23 semaines. Donc c'est vraiment le tube de l'été. Et je trouvais que c'était un joli pont entre tradition et modernité, hein, puisque la mélodie est reprise d'une chanson traditionnelle bretonne qui s'appelle Trimartolod, dans l'arrangement du grand Alan Stivell, et donc avec ce côté très rap français qui est un peu qui commence un peu, enfin qui cartonne depuis quelques années en France à ce moment-là, avec des groupes comme IAM, NTM et MC Solar.
0: François Dieudonné, nous avons parcouru les décennies 1960, 70, 80 et 90 sur les tubes de l'été. S'il y avait une chanson à retenir pour vous.
1: Ah, de celles qu'on a sélectionnées
0: oui, sur ces quatre épisodes.
1: Oh là là, c'est un peu compliqué, hein. Mais il y a un truc qui est très intéressant. Moi, je trouve que c'est une très jolie histoire. En tout cas, c'est celle d'Ouragan de Stéphanie, parce que ça conjugue le hasard, un côté assez assez conte de fées, hein, puisque c'est une princesse qui a, alors pauvre petite fille riche, diront les mauvaises langues, mais c'est quand même elle a assisté au décès de sa maman.
0: Oui, elles étaient dans la même voiture.
1: En temps réel, étant dans la même voiture lors de cet accident qui a coûté la vie à Grace Kelly. Donc voilà, il y a une jolie histoire devant le micro et en dehors des caméras qui entoure cette chanson qui reste mythique. Alors, elle aura rien fait d'autre de spécial. Il y a un deuxième single qui sortira après, qui s'appellera Flash, qui aura un succès pas aussi énorme que Ouragan. Et puis elle fera un album en 91, mais ça marchera plus du tout et elle passera très vite à autre chose. Je tiens à dire d'ailleurs que depuis des décennies, Stéphanie de Monaco est très active sur le terrain associatif.
0: Oui.
1: Et qu'elle a beaucoup de d'implications dans des causes humanitaires.
0: Oui, c'est une femme formidable.
1: Voilà.
0: Bon, moi, si je garde une chanson, c'est Une belle histoire de Michel Fugain, 1974.
1: Ouais.
0: Voilà.
1: Très emblématique.
0: Et on va remercier Fabien Lecoeuvre qui a publié Nos années bonheur en chanson. C'est chez Fayard. Nous sommes bien inspirés de toutes les petites histoires qu'il raconte et je vous recommande vraiment ce livre. Merci Jean-Paul Lérine pour la réalisation. Merci François Dieudonné
1: de
0: nous enchanter avec toutes les musiques que vous nous programmez sur RCF Notre-Dame.

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0: Lire, c'est tout d'abord sortir de soi et découvrir l'univers d'un écrivain ou d'un artiste. Il existe des livres qui nous ouvrent au monde, qui approfondissent notre relation à nous-mêmes et aux autres. Lire, c'est alors une invitation à prendre son temps, à faire l'expérience d'un étonnement ou d'un recueillement, d'un secret à explorer, être saisi par la beauté pour sonder inlassablement notre présence au monde. Un livre, c'est aussi la rencontre d'un auteur et d'un éditeur. Comment comprendre le travail de l'éditeur, de celui qui assure la fabrication et la publication d'un livre? Nous allons découvrir ce cheminement toujours singulier qui est ancré dans une histoire et une aventure personnelle d'un patient et exigeant travail. Bonjour François-Marie Desrolles.
1: Bonjour.
0: Vous êtes éditeur, vous dirigez les éditions L'Atelier Contemporain que vous avez fondée en 2013 à Strasbourg, c'est bien ça?
1: C'est bien ça, oui.
0: Alors un mot tout d'abord sur le nom de votre maison d'édition, pourquoi L'Atelier Contemporain?
1: Ah oui, c'est un très beau titre et je le dis d'autant plus, un très beau nom, c'est j'ai emprunté directement au livre de Francis Ponge, qui est le recueil d'un ensemble de textes qu'il avait consacré à des peintres. Un des axes de la maison d'édition étant la publication d'écrits sur l'art. Alors il y a plusieurs choses à cela, enfin dans ce terme, il y a deux mots magnifiques, atelier, là où a lieu la création, le travail. Et contemporain, qu'est-ce qui nous est contemporain? Voilà, donc l'idée est d'interroger le travail artistique, quels sont ses ressorts, quelles sont les motivations, quels sont les enjeux, quels sont les... Voilà, enfin c'est un reflet de diverses interrogations qu'un amateur d'art peut avoir, et puis cette notion de contemporanéité. Voilà, c'était ensuite un hommage à Francis Ponge, hein, qui est un poète tout à fait extraordinaire.
0: Oui,
1: oui, immense poète, et puis qui avait cette particularité d'interroger les choses les plus communes, les plus simples, et de tourner un petit peu autour d'elle, de prendre un mot, et puis de voir quelle était son étymologie, comment il est utilisé par la suite, quelles sont ses sonorités. Enfin, il y a tout un travail de langue et de matière qui est tout à fait extraordinaire.
0: D'accorder voilà. Aussi le langage et la perception, en fait, et l'expérience, la vision aussi. Et c'est un peu l'axe de votre maison d'édition, accorder le texte et l'image, la parole et la peinture, par exemple, la gravure, la photographie, des pratiques artistiques, des écrits aussi sur l'art. C'est aussi un dialogue entre peintres, écrivain, c'est aussi cet entrelacement qui forme un peu le tissage de votre travail.
1: Oui, oui, en fait, il y a trois éléments qui m'intéressent depuis longtemps, enfin, qui me touchent, qui m'émeuvent, qui sont les arts, essentiellement la peinture, mais pas que, aussi, enfin, tous les arts dits traditionnels, sculpture, et puis de tout ce qui est lié, la littérature. Et enfin, le livre. Voilà. Donc, être éditeur de livres sur l'art ou de livres de littérature accompagnés par des artistes, voilà, qui mêlent mes trois centres d'intérêt.
0: Alors, vous commentiez, donc, vous expliquiez le pourquoi de ce nom, L'Atelier Contemporain. Je voudrais préciser que vous publiez des écrivains et des artistes de notre temps, mais aussi de périodes plus anciennes. Je pense à ses écrits sur l'art. Alors, par exemple, autour du travail de Franck Guyon sur Antonello de Messine, une clairière à ouvrir, consacré tout entier à un unique tableau, l'Annonciation d'Antonello de Messine, vers 1475, conservé au musée de Palerme. Écoutons un extrait.
2: De l'Annonciation, le peintre Antonello de Messine ne représente rien, en tout cas rien de ce qui, dans la tradition, permet habituellement sa lecture. Nulle colombe, nul ange surgit des espaces divins, ni la moindre trace narrative dans ce tableau de la Renaissance italienne. Au lieu de cela, un simple portrait de Marie, élu parmi toutes les femmes pour mettre au monde le Fils de Dieu. Cette mise au monde porte avec elle tout le mystère de l'incarnation, du passage de la divinité transcendante à la vie terrestre. Voici l'événement indicible, édifiant, prêt à bouleverser une civilisation.
0: qu'est-ce que l'image donne à voir? Elle ne reproduit pas simplement, mais comme le disait Paul Klee, elle rend visible. Qu'est-ce que c'est que rendre visible? C'est ici peut-être que le texte vient questionner, donner à penser, formuler une émotion. Comment en êtes-vous venu à privilégier cette relation et comment, quel sens a-t-elle pour vous?
1: Disons qu'il y a un grand mystère, je trouve, dans l'œuvre. Qu'est-ce qui fait qu'une œuvre est une œuvre d'art? En quoi elle nous émeut? Par quelle qu'est-ce qui infuse en elle qui fait qu'on va être touché, ému, et qu'on va en apprendre plus sur le monde et notre rapport au monde? Alors, je pense que très souvent, ce sont les écrivains qui sont le plus à même de dire le mieux l'art. Non pas en réalisant un travail d'histoire de l'art, un travail critique, qui sont des travaux que je respecte et que je lis aussi beaucoup, hein, qui sont très très très importants. Mais eux, enfin les écrivains, par leur travail de la matière, par leur sensibilité souvent un petit peu décalée, je trouve amènent des lectures très particulières et très pertinentes, très originales, et qui nous touchent en premier lieu.
0: Parce oui, que... qui peuvent entrer en résonance avec le lecteur, par voilà. Cette appropriation personnelle aussi.
1: Voilà, tout à fait. Ouais. Là, c'est ce qu'on vient d'entendre, par exemple, avec ce livre, ce texte de Franck Guyon, qui n'est pas un historien de l'art, qui nous parle pas qui ne replace pas ce tableau dans une histoire de l'art, etc. Mais simplement qui s'interroge comment se fait-il qu'une annonciation est ainsi suggérée, simplement, alors qu'il n'y a aucun signe de l'annonciation. Enfin, voilà, il y a ce mystère. Mais lui, par ce travail littéraire, peu à peu, et sa sensibilité, arrive à nous faire percevoir beaucoup, beaucoup de choses. Voilà, et c'est donc tout cela qui m'intéresse le plus. Enfin, vous voyez, je me pose beaucoup de questions, en fait, sur l'art et mon travail. J'essaye de répondre un petit peu par mon activité d'éditeur, essayer de comprendre.
0: Alors, ce livre appartient à une collection. Vous avez de nombreuses collections. Je ne me trompe pas, c'est la collection Phalène. Pourquoi ce nom pour une collection?
1: Écoutez, c'est d'une façon générale, je publie d'assez gros livres. Très souvent, il m'arrive de publier des livres de 1000 pages, enfin, qui sont des gros travaux. Et là, j'ai décidé, il se trouve que j'ai eu des textes légers, courts en main. Et puis, donc, c'était des livres agréable à faire et relativement facile et vite fait. Enfin, voilà, des petits textes, des choses légères. Donc, le phalène, les papillons, évidemment. Voilà.
0: Alors, votre travail est un travail exigeant. C'est un cheminement donc, qui s'appuie sur l'œuvre des artistes et des écrivains. Un livre de l'atelier contemporain, on peut dire, c'est un bel objet aussi. Et j'aimerais que nous parlions de ça. C'est-à-dire, il y a une très belle couverture, une typographie, une mise en page. Le lecteur a le désir de passer du temps. Ce livre, donc, c'est un travail d'éditeur, de forme et de matière. Comment ça se passe, en fait? Comment ça vous abordez ce travail-là de...
1: Écoutez, moi j'ai toujours aimé le livre, mais c'est en fait avant de m'intéresser peut-être à la littérature et à l'art, j'aimais les livres. C'est venu très tôt quand j'étais enfant et je continue toujours à beaucoup aimer les livres et aimer tous les livres, hein, depuis le simple livre de poche jusqu'au très beau livre d'art en passant par enfin tous les types de livres. Je trouve l'objet très important, d'autant plus que dans nos sociétés où, comme vous le savez, il y a de plus en plus de choses informatiques et autres. Bon, voilà. Il ne faut pas oublier que donc un livre est fait pour être lu, évidemment, mais c'est aussi un objet qui, tant qu'à faire, il faut qu'il soit beau. Après, j'ai un certain nombre de collections. Alors, il y a une logique de collection, je dirais, qui répond à des impératifs commerciaux où les couvertures sont toujours identiques, enfin basées sur une charte. Mais après, j'essaie que chaque forme soit adaptée au fond et au projet. Il y a plusieurs raisons à cela. Il y a des raisons personnelles que je n'aime pas me répéter. Et puis j'ai envie de chercher. Voilà, il y a un vrai plaisir de penser une maquette, de choisir une typographie et autres. Et puis après, il s'agit de servir le mieux une œuvre. Et donc, on ne publie pas un texte théorique, dense en philosophie, par exemple, de la même façon qu'un texte qui serait plus léger. Voilà, il y a des, on publie pas de la même façon un entretien et puis la poésie. Enfin bon, et donc j'essaie toujours de trouver une forme adaptée aux propos, voilà, histoire de mieux servir, de servir au mieux le texte.
0: Et il y a aussi cet accord de la forme et du fond, hein, ce livre qui est un objet matériel, alors que beaucoup de choses sont dématérialisées aujourd'hui. Mais c'est aussi un travail qui est celui de l'éditeur, mais vous l'expliquez aussi dans un texte à l'occasion du catalogue que vous avez publié à l'occasion de l'anniversaire des 10 ans de votre maison d'édition. C'est le travail d'un graphiste, c'est le travail d'un photographeur, d'un imprimeur, des libraires, des bibliothécaires. Enfin, c'est toute cette chaîne aussi qu'on oublie un petit peu quand on a un livre en main. Et ça implique des liens avec tous ces corps de métier.
1: Tout à fait. Mais l'éditeur est un pivot. Donc un peu un chef d'orchestre, voilà. Donc on doit coordonner des travaux entre un auteur, un photographe, un graphiste, un correcteur, un imprimeur, un photographeur, etc. Et il faut que chaque profession exerce au mieux son activité pour que le livre soit réussi. Et l'éditeur est cette personne qui centralise les choses.
0: Et comment s'opère alors le choix, enfin, qu'est-ce qui vous guide vers la publication de certains auteurs? Est-ce que c'est quelque chose qui relève de par exemple, il y a des auteurs peut-être qui n'étaient plus publiés, ou d'autres qui font un travail qui entre en consonance avec ce que vous recherchez dans le rapport de la parole à l'image?
1: Alors ça, c'est toujours très difficile de définir une politique éditoriale, puisque c'est une chose très, enfin, me concernant, très liée à mes goûts, à mes orientations, à des choix, à des rencontres. Quand je dis rencontres, pas forcément des rencontres de personnes, mais des rencontres avec des textes, avec des œuvres. En littérature, c'est très compliqué de définir cela. D'autant plus que je tiens absolument à conserver une espèce d'ouverture d'état d'esprit, c'est-à-dire de... Je lis des choses très différentes. Donc je peux très bien lire en poésie André Dubouchet et puis 2 heures après lire Jacques Reda. Et je ne trouve pas ça du tout contradictoire. Pareil pour les arts. Je m'intéresse à des artistes qui seront dans une démarche tout à fait conceptuelle et puis à côté quelqu'un qui va faire un travail qui va relever de l'art brut, puis après quelqu'un qui sera un peintre abstrait, etc. Je pense que enfin, y a pas de choix esthétique a priori à avoir. Après, il y a des œuvres qui tiennent, qui sont bâties, qui servent formellement au mieux un discours. Si jamais il y a cette cohérence-là, c'est magnifique, c'est réussi. On peut aimer des choses très disparates. Donc faire un choix, compliqué.

0: L'Atelier Contemporain, François-Marie Dérolle, vous êtes un éditeur au service du dialogue de l'image et de la parole. Parlons de vos collections, en particulier des écrits d'artistes ou des écrits sur l'art. Je prendrai pour exemple le très bel ouvrage « La peinture et le cri » de Jérôme Tellot, écrivain et universitaire que nous avons accueilli dans Dialogue.
1: Par nature, la peinture est hétérogène au cri. Art du silence, chose muette, insurmontablement, ces lignes et ces couleurs sont privées de voix. Et même le simple discours humain qu'elle peut représenter par les postures et les gestes de ses figures, elle ne peut le faire entendre. A fortiori, le cri qui déroge au discours, qui lui est antérieur ou qui l'excède. L'art de peindre ne peut qu'en abandonner le bruit à d'autres arts, théâtre, chant ou cinéma. Et c'est un fait que rares, très rares, sont dans l'histoire de la peinture les tableaux qui représentent un cri. Ça aura été un tour de force auquel, tout de même, quelques peintres se sont risqués, en toutes les époques de l'art, de donner aux spectateurs l'impression paradoxale d'entendre presque ce bruit, pourtant inouï, d'un cri traversant l'image.
0: L'origine de la peinture gît dans la violence, l'image provient du cri, l'art nous dit quelque chose d'essentiel sur notre condition humaine. Peut-être quelques remarques sur ce propos de Jérôme Tellot, et sur ce projet qui convie beaucoup de tableaux majeurs, Botticelli, Raphaël, Caravage, Poussin, Munch.
2: Jérôme Tellot fait preuve de la façon dont on peut vivre vraiment avec une œuvre et comment celles-ci peuvent bouleverser un être et être le témoin aussi de choses extrêmement bouleversantes, ou même étonnantes, comme cette représentation de la violence.
0: Oui, et qui touche véritablement aussi le lecteur nous amène à porter un regard aussi un peu différent sur ces peintures, à voir un petit peu autre chose, ou peut-être plus précisément aussi. Je reviens à votre travail d'éditeur, c'est une maison d'édition, et peut-être qu'on peut aussi insister sur ce mot maison, parce que vous êtes un éditeur indépendant. C'est une question qu'on se pose et qui a dû vous être posée, mais comment être une maison exigeante, je dirais aussi noble que la vôtre, qui publie des auteurs et des artistes de qualité, et faire face aux réalités économiques aussi du monde de l'édition, qui n'est pas un monde facile, et c'est les deux qu'il faut relier.
2: Oui, c'est compliqué, bien évidemment, et hélas, enfin, je suis un peu pessimiste, j'ai le sentiment que dans les années à venir, les choses vont se compliquer encore plus. C'est-à-dire qu'on est à la confluence de deux événements, c'est-à-dire une place de moins en moins importante faite aux arts et à la littérature dans nos sociétés, un lectorat qui tend à s'amenuiser, en général des ventes qui sont de moins en moins importantes. Et puis c'est cette arrivée des nouveaux médias, toute cette dématérialisation. Donc c'est une période compliquée. Ça ira mieux un jour, je ne sais pas quand. Voilà, c'était un peu compliqué. Après, que vous dire, si ce n'est que nous, acteurs culturels, il est dans notre rôle maintenant de trouver des financements pour monter des projets, et puis pour faire que l'entreprise soit équilibré. Donc il y a des livres qui fonctionnent, qui permettent de financer des livres qui ne fonctionnent pas, et puis après il y a des financements privés, publics, que l'on réunit, et puis l'un dans l'autre on y travaille. Après, l'atelier contemporain c'est une personne pour le moment, donc je travaille seul et un petit peu à l'économie. Voilà, c'est aussi comme cela que cela tient.
0: Et vous publiez combien de livres par an?
2: Je publie l'an dernier, l'année 2025-2026, j'ai publié 36 livres.
0: Oui, c'est quand même exigeant.
2: C'est un gros travail.
0: Au catalogue, oui, bien sûr. Ouais. Alors, une maison d'édition comme l'Atelier Contemporain, vous l'avez souligné au début, c'est un atelier aussi, un lieu pour les artistes, pour les écrivains. Une de vos collections se nomme Littérature. Vous y publiez des récits, des carnets, des correspondances. Donc vous insistez sur... Vous ne limitez pas à des genres, à un genre particulier.
2: Non, non, d'où le fait qu'il soit littérature au pluriel.
0: Voilà, littérature au pluriel. C'est très intéressant, effectivement. Avec des écrivains et des poètes d'aujourd'hui ou du passé. Alors, je peux en citer quelques-uns, comme Cédric de Mangeot, André Duboucher, Christian d'Autremont, Guy Évic aussi, qu'on retrouve, Liviane Pinet aussi, Claude-Louis Combet, ou par exemple la correspondance de Francis Ponge et de Christina Prigent. C'est ça. Oui, et donc l'atelier, il a ici une dimension artistique et artisanale. C'est-à-dire, c'est aussi ça, le produire, le faire œuvre, c'est ce qui vous intéresse.
2: Oui, oui. Ouais. Et puis c'est l'expression des littératures sous toutes ses formes et un travail avec donc des auteurs du patrimoine, hein, du passé, comme d'Autremont ou Guy Vic, et puis des auteurs les plus jeunes, parce que j'ai publié des premiers livres et voilà, c'est une chose que je poursuis. Alors il y a toujours un attachement, évidemment, on publie des livres, mais on publie aussi des auteurs. Donc j'essaie d'accompagner les auteurs dans une démarche, leur démarche créative. Il y a une présence assez importante de la poésie.
0: Écoutons un extrait du livre de Pascal Rioux, Quand serais-je rentré ?
1: Au commencement, il y a l'appel, l'adresse que la nuit donne au temps. Dresse-toi debout dans la lumière qui naît. La nuit cède la place comme s'ouvre la porte du jardin devant l'hôte invisible. Elle pousse les volets de l'aube. Au commencement, c'est « Lève-toi, dresse-toi, offert au jour qui est ». Ce commencement est de toujours. Chaque aube, la lumière à naître vient à nous, qui ordonnera l'ombre, distribuera le temps, le charroi des heures, et sera pour nous si nous écoutons son pas.
0: Un poème dans le recueil « Quand serais-je rentré » de Pascal Rioux, avec en couverture une gravure de Claire Illouz. Donc les textes sont aussi accompagnés d'œuvres originales. Comment s'opère cette alliance qui est aussi... une rencontre, peut-être, là, on est dans un triangle, éditeur, peintre ou graveur et écrivain, poète.
2: Oui. J'essaie parfois de trouver des correspondances. Alors, c'est quelque chose qui n'est pas obligatoire. Hein. Les textes peuvent bien évidemment vivre et être édités sans accompagnement. Mais toujours est-il que c'est pour faire un beau livre, c'est mieux. Alors, il s'agit de trouver un équilibre juste, deux voix qui s'accompagnent, qui s'épaulent, qui laissent chacune d'entre elles libre. Donc il ne faut pas que l'image soit trop présente pour ne pas écraser le texte et pour ne pas détourner certains lecteurs qui n'aimeraient pas ce type d'image, par exemple. Voilà, et donc il y a un équilibre à trouver. Affaire de sensibilité, puis ensuite de dialogue entre trois personnes, hein, entre le créateur des textes, le créateur de cet accompagnement, et puis l'éditeur qui aura un regard un peu plus distancié, qui accompagnera les artistes dans le choix d'œuvre, par exemple. Voilà, puis le propos est de faire un livre qui soit beau, quoi, tout simplement. Un objet, on revient à cette affaire d'objet.
0: Et cette relation aux auteurs, c'est aussi peut-être une relation de dans la continuité, de fidélité. C'est aussi ce qui fait un peu l'histoire de votre maison d'édition. On voit des auteurs qui sont, on va dire, dont il y a plusieurs publications et que vous suivez un petit peu.
2: Oui, peu à peu, il y a des créations d'ensemble, comme ça. Voilà, j'essaye que les choses soient... évidemment suivi. Bon, mais cette méthode de travail, je dirais, est commune à beaucoup d'éditeurs. Hein. Ça fait partie de la fidélité, le choix d'auteur et fait partie du travail sérieux de base de l'édition.
0: Et vous avez publié donc récemment quelques titres peut-être que vous pourriez nous recommander ou présenter pour... terminer cette émission.
2: Alors récemment, oui, je viens de publier un livre qui m'émeut beaucoup, qui est un livre de Christelle Loquet, qui s'appelle « Portrait de lui sans lui », portrait au pluriel, et en sous-titre « 10 récits photographiques pour Jean-Luc Parent ». Il se trouve que Christelle Loquet a été la compagne de Jean-Luc Parent pendant 22 ans jusqu'au décès de celui-ci. Et après sa mort, elle a écrit une dizaine de textes qu'elle a publiés dans diverses revues ou qu'elle a lus lors de rencontres, etc. Et petit à petit, ça fait un portrait de Jean-Luc Parent d'un point de vue... C'est comme un petit kaléidoscope, comme cela. Mmh. Et c'est un livre extrêmement émouvant parce que, tout en restant très pudique et réservé, elle dresse un vrai portrait de l'homme et une analyse de l'œuvre. Elle était en fait l'assistante de Jean-Luc Parent pour monter des expositions, etc. Donc elle connaît parfaitement son œuvre, qu'elle analyse très bien. Et donc c'est un mixte entre un discours et puis quelque chose de très émouvant. Comment est-ce qu'on peut vivre une œuvre complètement?
0: Cette dimension, cette émotion dont vous nous faites part, on la ressent aussi dans la diversité des figures qui s'expriment dans votre édition. Je pense que de cette expression au service de la beauté, de notre rapport au monde, d'un certain mystère, dans des temps de détresse. Et peut-être que le livre nous est de plus en plus essentiel aussi, pour faire face à cela. Et je pense à certains auteurs, comme par exemple Cédric de Mangeot, que vous avez publié, de cette dimension très critique aussi, très oui, radicale, très douloureuse, parfois.
2: Non, tout à fait. Oui. Ouais, je crois vraiment que l'art et la littérature nous sauvent. En tout cas, nous sauve individuellement. Après, je ne sais pas si ça sauve les sociétés. Ça, hélas, l'histoire nous a démontré que les choses étaient plus compliquées que cela. Mais en tout cas, humainement, personnellement, ça nous permet de tenir debout. Enfin, je crois ça.
0: Et si je reviens sur Cédric de Mangeot, est-ce que vous pourriez en dire quelques mots de ce livre que vous venez de publier récemment?
2: Oui, alors c'est un essai j'ai publié un essai de Jérôme Tello qui s'appelle Poésie et malédiction à propos de l'œuvre de Cédric de Mangeot, justement interrogeant ces notions de violence et d'investissement politique, parce que Cédric était très très très engagé. Voilà, donc il y a un travail de réflexion sur cette position sociale de la poésie.
0: Merci infiniment, François-Marie Desrolles, pour ce très beau travail d'éditeur. Et nous sommes tous invités à découvrir les ouvrages et les différentes collections de l'Atelier Contemporain. Merci.
2: Merci à vous.

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4: Et si le fait de partager le peu que l'on a permettait de faire jaillir l'abondance ? C'est ce qui ressort de la page d'évangile que nous propose la liturgie de ce dimanche. Jésus nourrit une foule nombreuse en partageant 5 pains et 2 poissons, grâce aux casse-croûtes que les disciples avaient emmenées dans leur besace. S'ensuit un immense pique-nique champêtre où chaque convive mangera à sa faim et dont on ramassera même des corbeilles de restes. Pour commenter cet évangile, je reçois cette semaine la théologienne Sylvaine Landrivon. Bonjour.
5: Bonjour.
4: Nous écoutons la parole chez Matthieu, chapitre 14, versets 13 à 21.
6: Quand il apprit la mort de Jean-Baptiste, Jésus partit en barque pour un endroit désert, à l'écart. Les foules l'apprirent, et quittant leur ville, elles suivirent à pied. En débarquant, il vit une grande foule de gens. Il fut saisi de pitié envers eux et guérit les infirmes. Le soir venu, les disciples s'approchèrent et lui dirent « L'endroit est désert et il se fait tard. Renvoie donc la foule, qu'ils aillent dans les villages s'acheter à manger. » Mais Jésus leur dit « Ils n'ont pas besoin de s'en aller. Donnez-leur vous-même à manger. » Alors ils lui disent « Nous n'avons là que 5 pains et 2 poissons. » Jésus dit « Apportez-les-moi ici. » Puis ordonnant à la foule de s'asseoir sur l'herbe, il prit les 5 pains et les 2 poissons, et levant les yeux au ciel, il prononça la bénédiction. Il rompit les pains, il les donna aux disciples, et les disciples les donnèrent à la foule. Tous mangèrent à leur faim, et des morceaux qui restaient, on ramassa 12 paniers pleins. Ceux qui avaient mangé étaient environ 5 000, sans compter les femmes et les enfants.
4: Sylvaine Landrivon, nous avons chez Matthieu 2 récits de multiplication des pains, tout comme chez Marc d'ailleurs. Il faut rappeler que ces textes, ils sont écrits bien longtemps après la résurrection de Jésus. Ce sont des récits construits qui veulent dire quelque chose, une sorte de catéchèse ?
5: Bien sûr, et en effet, ce récit-là est tellement particulier que non seulement il sera effectivement repris 2 fois chez Matthieu, 2 fois chez Marc, mais qu'il est décrit sensiblement de la même façon dans les 4 évangiles. Donc c'est dire l'importance qu'il y a à ce passage, à ce miracle, qui va servir évidemment de base aussi à ce qu'on lira plus tard sur l'instauration de l'Eucharistie, puisque le texte de Matthieu 26 sur l'Eucharistie reprendra, y compris dans la forme, les mêmes termes que la multiplication des pains.
4: On parle souvent de miracle avec un tel récit, or c'est un mot qui n'existe pas dans le texte là. Il n'y a pas le miracle, on retrouve pratiquement pas ce mot dans les évangiles.
5: Il y a quand même une action qui paraît extraordinaire. Il y a une incohérence quelque part à vouloir nourrir des milliers de personnes avec 5 pains et 2 poissons. Simplement, on va voir au fil du texte que c'est une référence précise, qu'il y a des précédents dans le Premier Testament de Dieu qui nourrit son peuple en apportant une nourriture merveilleuse.
4: Oui, donc Matthieu a ça en tête quand il écrit.
5: Matthieu maîtrise très très bien le Premier Testament et s'appuie fortement dessus. On verra comment il calque ce récit sur celui du 2e livre des Rois au chapitre 4, où justement Élisée va multiplier des pains. Mais alors là, ça prendra d'autres proportions, puisque chez Élisée, il y aura 20 pains d'orge pour 100 personnes. Et là, on n'a plus que 5 pains. pour 10 000 personnes peut-être, puisqu'il y a 5 000 sans compter les femmes et les enfants. Les femmes, évidemment, ne comptant jamais.
7: Resituons le passage que nous venons d'entendre. Jésus vient d'apprendre la mort de son cousin Jean-Baptiste. Il a été tué par Hérode. Quelques versets plus haut, on le voit mal reçu chez lui à Nazareth. Donc le contexte est plutôt difficile pour lui.
5: Tout à fait. C'est vrai que là, il a tout un tas de soucis. À la fin du chapitre 13, il a quitté Nazareth, incompris de ses concitoyens, et il a pris la route. Donc non seulement il s'éloigne géographiquement d'une partie de sa vie, mais il sait qu'il va cheminer vers d'autres renoncements. Et la mort de Jean-Baptiste, ce n'est qu'une étape vers ce moment où il va, lui, se retrouver face à son destin. Et si le texte nous parle de ça, en mettant tout un tas de vocabulaire, il se retira dans un lieu désert, à l'écart.

0: Ça fait référence à l'Exode. Dans le Premier Testament, le désert est très présent.
1: Bien sûr. Mais en plus, là, il y a cette notion d'isolement, de solitude dans laquelle va se retrouver Jésus. Il faut bien se dire que là, nous ne sommes plus qu'à 80 versets du passage où il va exposer à ses compagnons, et notamment à Pierre, incrédule, qu'il va être mis à mort pour ressusciter le troisième jour. Et là, dans Matthieu, on a 80 versets, mais c'est même encore beaucoup plus proche chez Luc et chez Jean, où les deux passages se suivent.
0: Donc c'est un contexte vraiment tendu pour lui.
1: Mais voilà, il est face à son destin et face au fait qu'il va partir vers sa passion et que lui, il le sait. Il a besoin de se mettre à l'écart. Et pourtant, ce moment de transition va montrer quand même ce qu'il sait et ce que vient d'annoncer au début du chapitre 14. Hérode le sait, il guérit les malades, il soigne.
0: Et c'est pour ça qu'on vient vers lui.
1: Et c'est pour ça que tous ces gens vont venir, parce que le peuple sait qu'il les guérit, qu'il prend soin des malheureux, de tous ceux qui sollicitent son assistance. Et dès qu'il débarque, c'est ce qu'il va faire, il va se consacrer à eux. Et je trouve que le texte, dans presque toutes les Bibles, traduit très mal le terme grec « esplanknistē ».
0: Il fut saisi de pitié.
1: Voilà.
0: C'est vrai que Jésus débarque, il voit une grande foule de gens, et puis il est touché.
1: Il est touché. Ce « splankna », le verbe qui est utilisé, littéralement, il veut dire « il est pris aux entrailles ». En langage soutenu, on dirait « ça lui prend les tripes ». Donc, c'est plus que de la pitié. Ça traduit un sentiment extrêmement violent, qui met de l'intimité dans l'attachement. On pense tout de suite à le fruit des entrailles de Marie, qui est bénie. Et ce mot « entrailles », il traduit l'hébreu « rahamim », qu'on rencontre déjà chez Jérémie, pour dire l'amour de Dieu pour Éphraïm.
0: C'est-à-dire que Jésus, toutes ces personnes qui viennent à lui et qui souffrent physiquement, psychiquement, il les voit une à une.
1: Il les voit, chacune dans leur individualité, et ça le touche jusqu'au plus profond de lui-même. Et ce qui le touche aussi chez Matthieu, et on le voit aussi chez Marc, c'est cette émotion de Jésus devant l'état d'abandon de la foule, qui n'a pas de guide, qui est sans assistance. Et on retrouvera ce terme, splankna, donc des entrailles, dans l'Épître aux Colossiens. Et là, je vais vous citer le chapitre 3, verset 12, où il est dit « Ainsi donc, comme des élus de Dieu, saints et bien-aimés, revêtez-vous d'entrailles, de miséricorde, de bonté, d'humilité, de douceur, de patience. » C'est-à-dire qu'on nous invite à essayer d'entrer dans cette espèce d'empathie, mais c'est, je dirais que presque empathie, c'est pas assez fort, parce que l'empathie, c'est psychologique. Là, il y va, mais y compris de son corps, de ses tripes, justement.
0: Alors, nous regardons avec vous l'évangile de ce dimanche. Je rappelle que c'est chez Matthieu, chapitre 14, verset 13 à 21, Jésus traverse le lac de Galilée pour se mettre à l'écart et les foules le rejoignent. Il se met alors à prendre soin d'eux, à guérir les malades, et Matthieu poursuit. Le soir venu, les disciples s'approchèrent et dirent à Jésus, « L'endroit est désert, il se fait tard, renvoie donc la foule, qu'ils aillent dans les villages s'acheter à manger. » C'est quoi là, cette réaction-là? C'est « on veut avoir la paix ? »
1: C'est une réaction de bon sens, en disant « ben voilà, nous on est là entre nous, on a apporté quelques bricoles à manger, il y a toute cette foule énorme, qu'est-ce qu'on ne peut rien en faire. »
0: Renvoie la foule.
1: On ne peut que la renvoyer puisqu'on ne sait pas comment l'assister. Je crois que tout ce qui est mis en place dans ce texte, et qui dure quand même un certain nombre de versets, met en phase, le lecteur avec les disciples, c'est-à-dire qu'il y a une situation simple, cohérente, à laquelle Jésus va répondre par quelque chose de complètement aberrant. Parce que 5 pains, 2 poissons, ça ne peut en aucun cas nourrir des gens. Ces gens sont venus à Jésus sans évidemment se préoccuper, puisqu'ils suivaient quelqu'un qui allait enfin les assister. Ils ne se sont pas préoccupés de la nourriture quotidienne. Donc il y a un problème à régler. Et les disciples font ce que ferait n'importe quelle personne, comme ça, spontanément, en disant « on n'a pas de quoi les nourrir, on va leur dire d'aller se débrouiller par eux-mêmes ».
0: Oui, c'est raisonnable de dire ça. Et Jésus dit aux disciples, ils n'ont pas besoin de s'en aller, donnez-leur vous-même à manger.
1: Alors là, on se dit, comment il va faire? Et le contraste entre la réalité de la situation et l'extraordinaire de sa résolution va être si fort que, comme nous disions tout à l'heure, les 4 évangiles vont répéter la scène de la même façon Et dans deux évangiles, on aura

0: très peu d'espace d'intervalle, la même scène répétée. C'est dire qu'il y a quelque chose qui choque le bon sens ordinaire dans cette histoire.
1: Sur ce que vient de dire Jésus à ses disciples, il veut les impliquer, donnez-leur vous-même à manger, c'est-à-dire qu'il les met en action, en mouvement.
0: Oui, parce que nous allons voir que tout cet épisode, c'est un modèle d'implication qu'il nous donne. Il nous dit, voilà, d'abord il faut croire et vouloir faire ce qu'on veut, et ensuite il faut se mettre les mains dans la farine pour faire le gâteau, quoi. Je veux dire, faut pas rester à distance. Et il va faire encore plus fort, Jésus. C'est-à-dire qu'à partir du moment où il dit, on va donner à manger et on va se débrouiller pour accueillir ces gens et les recevoir, avant même de se préoccuper du comment, il va essayer de faire une cohésion dans le groupe et il va les faire installer en disant, installez-vous confortablement sur l'herbe. Alors bien sûr qu'on voit dans cette herbe une allusion au berger du psaume 23 qui conduit son troupeau dans un endroit herbeux pour le faire reposer. Jésus instaure un climat de paix et de bien-être. D'abord, prendre soin des gens et les accueillir et leur connaître.
1: Alors, Jésus a confiance, il dit, on va faire asseoir les gens et puis vous allez vous en occuper. Et puis les disciples réagissent. Nous n'avons là que 5 pains et 2 poissons. Jésus dit, apportez-les-moi ici. 5 pains et 2 poissons, il y a un symbole particulier ?
0: Je ne pense pas, c'est pour dire une très petite quantité qui nourrirait la petite communauté. Je ne pense pas que dans le chiffre 5 et dans les 2 poissons, il faille voir... personnellement, je n'ai pas vu grand-chose là-dedans.
1: C'est simplement la nourriture amenée pour eux, quoi,
0: voilà,
1: pour la petite communauté.
0: Voilà, qu'il y en a très peu et qu'il y a face à eux une foule immense. Ce que j'ai noté aussi, dans cette façon, dans cette sollicitude de Jésus par rapport aux foules et l'envie de les nourrir, il y a quelque chose d'habituellement connoté avec le féminin. Je trouve, parce qu'il existe une manière d'accueillir autrui qui correspond en langage actuel à ce qu'on nomme le care, le soin pour les
1: prendre
0: autres.
1: Prendre soin.
0: Et cette empathie me paraît souligner de manière claire ce que j'avais écrit par ailleurs dans La femme remodelée, c'est-à-dire que Dieu n'est pas dans le genre, que Jésus n'agit jamais selon des stéréotypes du masculin et du féminin.
1: Et qu'est-ce qui vous fait dire ça dans le texte?
0: Les disciples, eux, sont pragmatiques, organisés. Et pour eux, le soin, l'accueil n'est pas premier. Alors que pour Jésus, l'important, c'est d'être à l'écoute de cette foule.
1: C'est pour ça qu'il les fait asseoir et qu'il prend soin d'eux.
0: Et qu'il prend soin d'eux d'abord. Il a commencé par les guérir. Ensuite, il prend soin d'eux, il leur dit « asseyez-vous ». Et il va faire ce qui est typiquement maternel, féminin, comme quand on voit Dieu dans le Premier Testament qui est maternel, c'est-à-dire qu'il va les nourrir.
1: Oui, et puis avant, quand même, il y a le coup des entrailles, qui pour le coup
0: et
1: est
0: voilà,
1: féminin aussi,
0: hein,
1: remuer aux entrailles.
0: Voilà. Et donc, il y a dans ce modèle d'implication quelque chose à dire sur la façon dont on accueille nous-mêmes le masculin et le féminin en Église et de la façon dont ils pourraient se compléter mutuellement.
1: Alors, Jésus va prendre les pains et le poisson.
0: Et tout d'un coup, de ces 5 pains, va ressortir une quantité extraordinaire qui va abonder.
1: Et on nous dit qu'il lève d'abord les yeux au ciel et il prononce la bénédiction.
0: Oui, c'est la bénédiction rituelle.
1: Avant chaque repas ?
0: Juive, au moment de chaque repas, qu'on retrouvera au moment de la scène. C'est-à-dire qu'on bénit le pain, oui. Et ce qu'il y a d'incroyable, c'est justement sur ce nombre, puisque le texte nous parle du nombre de couffins qui va rester. Alors on a 2 versions. La première, qui est celle de ce texte, où il y a 12 pleins couffins, et puis au chapitre 15, on aura 7 pleins couffins. En fait, c'est une référence qui donne l'idée de plénitude, de totalité. Ici, ce serait plutôt la version archaïque palestinienne, donc la plénitude, elle se dit par 12, le nombre des tribus d'Israël. Et puis dans la seconde multiplication, on est peut-être plus dans une version, une source hellénistique, où la symbolique de plénitude, elle est dite par le chiffre 7. Enfin, dans tous les cas, il y en a tellement que tout le monde va être rassasié, c'est-à-dire comblé. C'est-à-dire que, ce qu'on lit dans les psaumes, ceux qui croient aspirent à être rassasiés des bontés de Dieu. C'est-à-dire que ça déborde. On ne peut plus rien rajouter à cette plénitude.

0: Enfin une bonne nouvelle, Béatrice Soltner.
1: Sylvaine Landrivon, la bénédiction que pose Jésus, que fait Jésus au début du repas, elle fait penser bien sûr à l'Eucharistie.
2: Oui, et on va voir que tout le texte est construit au niveau formel sur la façon de présenter l'Eucharistie.
1: C'est-à-dire ?
2: Eh ben déjà, au départ, il est question de pain et de poisson. Bon, dans l'Eucharistie, vous me direz qu'il n'y a pas de poisson, mais il y a le partage du pain. Et cette fraction du pain, elle est offerte à tous. Et on va voir que ce soit au chapitre 26 où il parle de l'Eucharistie, on va avoir exactement le même rythme. D'abord, il y a le pain qui est partagé, ensuite la bénédiction, puis on rompt le pain, on prend le pain, on le bénit, on le rompt, on le donne aux disciples qu'il donne aux autres. C'est exactement de cette manière qu'au chapitre 26, Matthieu va décrire l'Eucharistie.
1: Et quand Matthieu décrit cela, c'est ce qu'il vit dans sa communauté primitive, quand il partage le pain avec les croyants,
2: oui.
1: Les premiers croyants.
2: Bien sûr.
1: Et donc, ça vient complètement en parallèle.
2: Il y a quand même un changement qui va être important entre les deux. C'est que, certes, au moment de la scène, il est question de partage. Il n'y a pas, dans un premier temps, de multiplication. Puisque le repas n'appelle rien d'autre. En revanche, c'est bien en direction d'une multitude que ce partage de la scène va être fait et que la vie de Jésus va s'offrir en rémission des péchés.
1: Sylvaine Landrivon, si on vient avec ce texte-là, avec sa raison, essayer de comprendre ce qui semble comme complètement illogique, d'un très peu, on nourrit des milliers de gens, on a envie de se dire, mais comment ça marche? Comment ça se passe?
2: Alors,
1: on se casse la tête.
2: Oui, non, alors au niveau purement pragmatique, je pense qu'il ne faut pas chercher comment on pourrait faire pour parvenir nous-mêmes à multiplier. Si on n'a que 5 pains, il vaut mieux éviter de faire un grand mariage avec 5 pains. Ça ne devrait pas fonctionner tout de suite.
1: C'est pas de la magie.
2: Ce n'est pas de la magie, mais je pense que c'est une façon métaphorique de voir les choses. Et puis, ce que Matthieu veut dire, il veut montrer la puissance de Jésus, qui, en tant que Dieu, participe à la création, en ce qu'il permet d'entretenir la vie, en donnant à manger.
1: C'est-à-dire que la création, elle n'est pas faite une fois pour toutes?
2: Non, c'est une création continuée, qui se dit sans arrêt, et donc Matthieu montre que Jésus est le Christ, et qu'en tant que Christ, fils de Dieu, il peut donner la vie, il peut entretenir la vie.
1: Et alors les disciples seraient co-créateurs en allant distribuer aussi, en distribuant la vie avec lui?
2: Alors, sur la distribution par les disciples, on a Matthieu qui montre que Jésus fait participer ses disciples, ce que je traduirais plutôt par le fait que Matthieu a une conception du Christ en tant que roi. Il voit la
1: royauté de Jésus.
2: Voilà, la royauté de Jésus. Donc il a des gens à son service qui vont collaborer à son action. Parce que chez Jean, au chapitre 6, quand on sait que Jean voit le Christ comme serviteur, celui qui lave les pieds, Jean omet cette dimension. C'est Jésus directement qui donne le pain. On n'a plus les disciples comme intermédiaires.
1: Dans le récit de la multiplication chez Jean.
2: Voilà, du don de la vie, quelque part.
1: Donc chez Matthieu, c'est plutôt le roi qui a des serviteurs.
2: C'est
1: et
2: ça.
1: Puis chez Jean,
2: chez
1: c'est
2: Jean,
1: lui qui est le serviteur.
2: C'est Jésus lui-même qui est serviteur. Je pense que ça change un peu les perspectives. Mais dans tous les cas, que ce soit chez Matthieu ou chez Jean, il y a en toile de fond tout ce qui est écrit dans le Premier Testament à propos de ce don de la nourriture merveilleuse. On a 3 références, en fait, au Premier Testament derrière ce texte. Alors, c'est plus visible chez Jean parce que Jean, par exemple, quand il parle du pain, il réfère au pain d'orge dans son texte. Matthieu élimine le pain d'orge, donc on n'a pas la référence
1: à Élie.
2: À Élisée.
1: Rapidement, l'histoire, c'est quoi?
2: Alors, je peux vous lire, par exemple, les versets 42 à 44 du deuxième livre des Rois, au chapitre 4. Il est dit, un homme vient de Baal-Shalisha et apporta à l'homme de Dieu 20 pains d'orge et du grain frais dans son épi. Celui-ci ordonna, offre aux gens et qu'ils mangent. Mais son serviteur répondit, comment servirai-je cela à 100 personnes? Il reprit, offre aux gens et qu'ils mangent, car ainsi a parlé Adonai, on mangera et on en aura de reste. Il leur servit, ils mangèrent et en eurent de reste, selon la parole d'Adonai.
1: Mais donc là,
2: c'est exactement la même histoire.
1: Et Matthieu connaît par cœur ce texte.
2: Bien sûr.
1: Et donc il réutilise.
2: Et comme le Christ est beaucoup plus grand qu'Élisée, il n'est pas qu'un prophète, donc au lieu d'avoir 20 pains d'orge pour 100 personnes, eh bien on n'a plus que 5 pains, mais pour nourrir 10 000 personnes. Et puis, Jean parle aussi de la manne. La manne, c'est en Exode 16, quand le peuple essaye de traverser les difficultés et que comme il regimbe en ayant faim, Dieu lui envoie des cailles et la manne. Matthieu ne fait pas cette allusion à la manne. Et en vérité, il y a une grande différence parce que en Exode, le peuple rouspète, donc Dieu lui envoie de la nourriture pour avancer. C'est le même cas en Nombre 11, où effectivement, pareil, Dieu va envoyer de la viande pendant tout un mois aux 600 000 hommes qui rouspètent aussi, parce que
1: les conditions...
2: Voilà, ils ont faim. Mais là, c'est pour alimenter la progression, alors que quand Jésus multiplie le pain, et c'est pour ça qu'on a fait l'allusion à l'Eucharistie, c'est lui qui se donne, c'est le pain de vie, c'est comme l'eau vive. C'est-à-dire que quand on mange ce pain, on n'a plus faim, on est rassasié, et le texte utilise le mot rassasié, parce que justement, ce n'est pas tout à fait comme la manne. La manne, on en a besoin le lendemain. Ce pain-là, on en a besoin, mais pour se nourrir plus profondément. Et autant dans Matthieu 14, quand les gens sont guéris, quand les gens sont nourris, c'est peut-être provisoire pour cette vie-là, mais au moment de l'Eucharistie, quand on est nourri, quand on est guéri et qu'on est sauvé, il y a la dimension eschatologique qui fait que c'est pour toujours. Dieu se donne pour toujours.
1: Sylvaine Landrivon, il y a cette précision que ceux qui ont mangé étaient 5000, sans compter les femmes et les enfants.
2: Oui.
1: Comment vous l'interprétez ?
2: Mon féminisme est toujours en alerte quand je vois ça. Pourquoi est-ce que les femmes et les enfants ne comptent pas ? On ne se demande pas s'il y avait des chiens aussi, mais bon. Voilà, ça veut dire qu'il y a énormément de gens.
1: Mais on ne les comptait pas, les femmes, à l'époque ?
2: Et non, non, les femmes, les enfants, les fous, tout ça ne comptait pas. L'important dans ce texte, ce n'est pas de heurter le féminisme en vérité. C'est qu'on voit que le terme « foule » est utilisé 5 fois en 8 versets, pour se terminer justement par ce nombre exorbitant de 5000 hommes, plus les femmes et les enfants.
1: Et qu'est-ce que ça nous dit, ça, alors ?
2: Ça veut justement dire que tout le monde peut venir, que personne n'est rejeté. Jésus n'a pas demandé leurs titres et qualités à tous ces individus qu'il charge ses disciples de nourrir. Tous sont accueillis, tous sont rejoints individuellement, chacun à sa place par l'amour du Christ. Ça veut dire que quiconque s'approche de la table du Seigneur est rassasié, est sauvé. Et guéri. Alors quelque part, je pense que ça devrait nous interpeller un peu aujourd'hui, parce que si Jésus se donne de façon si intime, s'il accueille chacun au point de se donner lui-même en nourriture, quelle législation pourrait s'opposer au don du pain de vie à l'un ou l'autre des membres de l'Assemblée ? Parce que nous avons tous vécu des assemblées et des eucharisties aujourd'hui où certains ne vont pas communier.
1: Donc la bonne nouvelle,
2: de
1: ce texte, c'est que...
2: Ce serait de lire que justement, Jésus invite tout le monde, chacun, où qu'il soit, à venir le rejoindre. Dans la mesure où chacun vient de son plein gré, qui va se mettre ? Les disciples ne peuvent pas faire barrière, ne peuvent pas faire écran entre le peuple et Jésus. C'est pour ça que Jean va plus loin en disant « Jésus donne lui-même ». Il n'y a plus cette barrière.
1: Et le « donnez-leur vous-même à manger », comment pouvons-nous le recevoir aujourd'hui ? Qu'est-ce que ça veut dire pour nous ?
2: Ça veut dire que justement, il a donné le modèle, il a donné la marche à suivre. Faites ce que je fais, c'est-à-dire accueillez, ouvrez et transmettez la bonne nouvelle, la parole. C'est-à-dire aller partout, multiplier non seulement les pains, mais multiplier l'annonce de la bonne nouvelle de l'Évangile. Parce que la parole nourrit bien plus sûrement que le pain. Il faut avoir du pain pour vivre. Mais du pain sans la parole et sans la relation d'amour, on en meurt.
1: Merci à vous, Sylvaine Landrivon.
2: Merci.
1: Nous pouvons retrouver ce texte, je le rappelle, dans l'Évangile de Matthieu, chapitre 14, versets 13 à 21. Merci à Antoine Picot à la réalisation technique.

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1: Déposez dès maintenant votre intention de prière au 0892 46 00 12. Nous la présenterons pour vous à la grotte de Massabielle.
2: Madame de Lourdes, Sainte Bernadette, merci pour toutes les grâces apportées pour toute ma famille. Merci beaucoup, ma bonne maman du ciel, mon doux Jésus. Je serai en union de prière avec vous cet après-midi au chapelet et tous les pèlerins qui ont prié pour nous. Merci beaucoup.
3: De Lourdes, je te confie Bruno et sa belle-sœur Christiane, s'il te plaît. Fais quelque chose pour eux deux et pour toute la famille. Donne leur force, courage, volonté et morale, s'il te plaît. Je t'en remercie beaucoup.
4: Marie, intercédez auprès de votre fils Jésus et ensemble agissez pour ma sœur Nathalie. Elle souffre énormément après l'opération contre son cancer. Aidez-la à surmonter toutes les douleurs et surtout aidez-la à guérir. Merci aux pèlerins qui prieront avec moi. Merci.
5: Au nom du Père, et du Fils, et du Saint-Esprit.
6: Amen.
5: Chers frères et sœurs, soyez les bienvenus à Lourdes, dans cette grotte de Massabielle, où la Vierge Marie, l'Immaculée Conception, est apparue à Bernadette. Avec elle, nous méditerons les mystères joyeux du rosaire. Nous prions avec tous les pèlerins présents à Lourdes, particulièrement nos frères et sœurs du diocèse de Arras. Nous prions aussi avec tous ceux et celles qui, de par le monde, nous sont unis, par l'écoute de leur radio chrétienne francophone, par l'écoute de la télévision catholique Catéo et par leur connexion au site internet du sanctuaire de Lourdes. Nos prières et nos pensées vont vers nos frères et sœurs victimes des incendies qui ont lieu en France et dans d'autres pays en Europe. Que le Seigneur soit leur consolateur. Nous prions aussi avec tous ces malades et les prisonniers qui prient avec nous à partir de leurs maisons, les hôpitaux, les EHPAD et les prisons. Je crois en Dieu le Père Tout-Puissant,
7: Créateur du ciel et de la terre, et en Jésus-Christ, son Fils unique, notre Seigneur,
5: qui a été conçu du Saint-Esprit,
7: est né de la Vierge Marie, a souffert sous Ponce Pilate, a été crucifié et mort, a été enseveli et descendu aux enfers. Le troisième jour est ressuscité des morts et monté aux cieux, est assis à la droite de Dieu le Père Tout-Puissant, d'où il viendra juger les vivants et les morts. Je crois en l'Esprit Saint,
5: à la Sainte Église catholique, à la communion des saints, à la rémission des péchés, à la résurrection de la chair,
7: à la vie éternelle. Amen.
5: Prions aux intentions du Saint-Père en rendant grâce pour sa visite future en France et ici à Lourdes. Notre Père qui es aux cieux, que ton nom soit sanctifié, que ton règne vienne, que ta volonté soit faite sur la terre comme au ciel.
7: Donne-nous aujourd'hui notre pain de ce jour. Pardonne-nous nos offenses, comme nous pardonnons aussi à ceux qui nous ont offensés, et ne nous laisse pas entrer en tentation, mais délivre-nous du mal.
5: Je vous salue Marie, pleine de grâce, le Seigneur est avec vous. Vous êtes bénie entre toutes les femmes, et Jésus, le fruit de vos entrailles, est béni.
7: Sainte Marie, Mère de Dieu, priez pour nous pauvres pécheurs, maintenant et à l'heure de notre mort. Amen.
5: Je vous salue Marie, pleine de grâce, le Seigneur est avec vous. Vous êtes bénie entre toutes les femmes, et Jésus, le fruit de vos entrailles, est béni.
7: Sainte Marie, Mère de Dieu, priez pour nous pauvres pécheurs, maintenant et à l'heure de notre mort. Amen.
5: Je vous salue Marie, pleine de grâce, le Seigneur est avec vous. Vous êtes bénie entre toutes les femmes, et Jésus, le fruit de vos entrailles, est béni.
7: Sainte Marie, Mère de Dieu, priez pour nous pauvres pécheurs, maintenant et à l'heure de notre mort.

0: Ô Marie, conçue sans péché,
1: priez pour nous qui avons recours à vous.
0: Premier mystère joyeux, l'Annonciation. L'ange entra chez elle et dit, « Je te salue, comblée de grâce, le Seigneur est avec toi. » Cœur immaculé de Marie, donne-nous de savoir accueillir la volonté de Dieu dans nos vies, même quand celle-ci est inattendue. Notre-Dame de l'Annonciation, priez pour nous.
2: Notre Père qui es aux cieux, que ton nom soit sanctifié, que ton règne vienne, que ta volonté soit faite sur la terre comme au ciel. Donne-nous aujourd'hui notre pain de ce jour. Pardonne-nous nos offenses, comme nous pardonnons aussi à ceux qui nous ont offensés.
3: Et ne nous laisse pas entrer en tentation, mais délivre-nous du mal.
4: Je vous salue, Marie, pleine de grâce. Le Seigneur est avec vous. Vous êtes bénie entre toutes les femmes, et Jésus, le fruit de vos entrailles, est béni.
5: Sainte Marie, Mère de Dieu, priez pour nous, pauvres pécheurs, maintenant et à l'heure de notre mort. Amen.
4: Je vous salue, Marie, pleine de grâce. Le Seigneur est avec vous. Vous êtes bénie entre toutes les femmes, et Jésus, le fruit de vos entrailles, est béni.
5: Sainte Marie, Mère de Dieu, priez pour nous pauvres pécheurs, maintenant et à l'heure de notre mort. Amen.
4: Je vous salue, Marie, pleine de grâce. Le Seigneur est avec vous. Vous êtes bénie entre toutes les femmes, et Jésus, le fruit de vos entrailles, est béni.
5: Sainte Marie, Mère de Dieu, priez pour nous pauvres pécheurs, maintenant et à l'heure de notre mort. Amen.
4: Je vous salue, Marie, pleine de grâce. Le Seigneur est avec vous. Vous êtes bénie entre toutes les femmes, et Jésus, le fruit de vos entrailles, est béni.
5: Sainte Marie, Mère de Dieu, priez pour nous pauvres pécheurs, maintenant et à l'heure de notre mort. Amen.
4: Je vous salue, Marie, pleine de grâce. Le Seigneur est avec vous. Vous êtes bénie entre toutes les femmes, et Jésus, le fruit de vos entrailles, est béni.
5: Sainte Marie, Mère de Dieu, priez pour nous pauvres pécheurs, maintenant et à l'heure de notre mort. Amen.
6: Je vous salue, Marie, pleine de grâce. Le Seigneur est avec vous. Vous êtes bénie entre toutes les femmes, et Jésus, le fruit de vos entrailles, est béni.
5: Sainte Marie, Mère de Dieu, priez pour nous pauvres pécheurs, maintenant et à l'heure de notre mort. Amen.
6: Je vous salue, Marie, pleine de grâce. Le Seigneur est avec vous. Vous êtes bénie entre toutes les femmes, et Jésus, le fruit de vos entrailles, est béni.
5: Sainte Marie, Mère de Dieu, priez pour nous pauvres pécheurs, maintenant et à l'heure de notre mort. Amen.
6: Je vous salue, Marie, pleine de grâce. Le Seigneur est avec vous. Vous êtes bénie entre toutes les femmes, et Jésus, le fruit de vos entrailles, est béni.
5: Sainte Marie, Mère de Dieu, priez pour nous pauvres pécheurs, maintenant et à l'heure de notre mort. Amen.
6: Je vous salue, Marie, pleine de grâce. Le Seigneur est avec vous. Vous êtes bénie entre toutes les femmes, et Jésus, le fruit de vos entrailles, est béni.
5: Sainte Marie, Mère de Dieu, priez pour nous pauvres pécheurs, maintenant et à l'heure de notre mort. Amen.
6: Je vous salue, Marie, pleine de grâce. Le Seigneur est avec vous. Vous êtes bénie entre toutes les femmes, et Jésus, le fruit de vos entrailles, est béni.
5: Sainte Marie, Mère de Dieu, priez pour nous pauvres pécheurs, maintenant et à l'heure de notre mort. Amen. Glorie.

0: Ô Marie conçue sans péché,
1: priez pour nous qui avons recours à vous.
0: Deuxième mystère joyeux, la visitation. Marie se mit en route et se rendit avec empressement vers la région montagneuse dans une ville de Judée. Elle entra dans la maison de Zacharie et salua Élisabeth. Cœur immaculé de Marie, obtiens-nous de savoir aller avec empressement vers ceux qui ont besoin de nous. Mère de la Visitation, priez pour nous.
2: Notre Père qui es aux cieux, que ton nom soit sanctifié, que ton règne vienne, que ta volonté soit faite sur la terre comme au ciel. Donne-nous aujourd'hui notre pain de ce jour. Pardonne-nous nos offenses, comme nous pardonnons aussi à ceux qui nous ont offensés. Et ne nous laisse pas entrer en tentation, mais délivre-nous du mal.
3: Je vous salue, Marie, pleine de grâce. Le Seigneur est avec vous. Vous êtes bénie entre toutes les femmes. Et Jésus, le fruit de vos entrailles, est béni.
4: Sainte Marie, Mère de Dieu, priez pour nous pauvres pécheurs, maintenant et à l'heure de notre mort. Amen.
3: Je vous salue, Marie, pleine de grâce. Le Seigneur est avec vous. Vous êtes bénie entre toutes les femmes. Et Jésus, le fruit de vos entrailles, est béni.
4: Sainte Marie, Mère de Dieu, priez pour nous pauvres pécheurs, maintenant et à l'heure de notre mort. Amen.
3: Je vous salue, Marie, pleine de grâce. Le Seigneur est avec vous. Vous êtes bénie entre toutes les femmes. Et Jésus, le fruit de vos entrailles, est béni.
4: Sainte Marie, Mère de Dieu, priez pour nous pauvres pécheurs, maintenant et à l'heure de notre mort. Amen.
3: Je vous salue, Marie, pleine de grâce. Le Seigneur est avec vous. Vous êtes bénie entre toutes les femmes. Et Jésus, le fruit de vos entrailles, est béni.
4: Sainte Marie, Mère de Dieu, priez pour nous pauvres pécheurs, maintenant et à l'heure de notre mort. Amen.
3: Je vous salue, Marie, pleine de grâce. Le Seigneur est avec vous. Vous êtes bénie entre toutes les femmes. Et Jésus, le fruit de vos entrailles, est béni.
4: Sainte Marie, Mère de Dieu, priez pour nous pauvres pécheurs, maintenant et à l'heure de notre mort. Amen.
5: Je vous salue, Marie, pleine de grâce. Le Seigneur est avec vous. Vous êtes bénie entre toutes les femmes. Et Jésus, le fruit de vos entrailles, est béni.
4: Sainte Marie, Mère de Dieu, priez pour nous pauvres pécheurs, maintenant et à l'heure de notre mort. Amen.
5: Je vous salue, Marie, pleine de grâce. Le Seigneur est avec vous. Vous êtes bénie entre toutes les femmes. Et Jésus, le fruit de vos entrailles, est béni.
4: Sainte Marie, Mère de Dieu, priez pour nous pauvres pécheurs, maintenant et à l'heure de notre mort. Amen.
5: Je vous salue, Marie, pleine de grâce. Le Seigneur est avec vous. Vous êtes bénie entre toutes les femmes. Et Jésus, le fruit de vos entrailles, est béni.
4: Sainte Marie, Mère de Dieu, priez pour nous pauvres pécheurs, maintenant et à l'heure de notre mort. Amen.
5: Je vous salue, Marie, pleine de grâce. Le Seigneur est avec vous. Vous êtes bénie entre toutes les femmes. Et Jésus, le fruit de vos entrailles, est béni.
4: Sainte Marie, Mère de Dieu, priez pour nous pauvres pécheurs, maintenant et à l'heure de notre mort. Amen.
5: Je vous salue, Marie, pleine de grâce. Le Seigneur est avec vous. Vous êtes bénie entre toutes les femmes. Et Jésus, le fruit de vos entrailles, est béni.
4: Sainte Marie, Mère de Dieu, priez pour nous pauvres pécheurs, maintenant et à l'heure de notre mort. Amen.

0: Ô Marie, conçue sans péché,
1: priez pour nous qui avons recours à vous.
0: Troisième mystère joyeux, la nativité. L'ange leur dit, ne craignez pas, voici que je vous annonce une bonne nouvelle. Aujourd'hui, dans la ville de David, vous est né un sauveur qui est le Christ, le Seigneur. Notre-Dame de Lourdes, obtiens-nous d'accueillir la bonne nouvelle de la présence de Dieu, malgré les vents contraires du monde. Cœur immaculé de Marie, priez pour nous.
2: Notre Père qui es aux cieux, que ton nom soit sanctifié, que ton règne vienne, que ta volonté soit faite sur la terre comme au ciel. Donne-nous aujourd'hui notre pain de ce jour. Pardonne-nous nos offenses, comme nous pardonnons aussi à ceux qui nous ont offensés. Et ne nous laisse pas entrer en tentation, mais délivre-nous du mal.
3: Amen. Je vous salue, Marie, pleine de grâce. Le Seigneur est avec vous. Vous êtes bénie entre toutes les femmes. Et Jésus, le fruit de vos entrailles, est béni.
4: Sainte Marie, Mère de Dieu, priez pour nous pauvres pécheurs, maintenant et à l'heure de notre mort. Amen.
3: Je vous salue, Marie, pleine de grâce. Le Seigneur est avec vous. Vous êtes bénie entre toutes les femmes. Et Jésus, le fruit de vos entrailles, est béni.
4: Sainte Marie, Mère de Dieu, priez pour nous pauvres pécheurs, maintenant et à l'heure de notre mort. Amen.
3: Je vous salue, Marie, pleine de grâce. Le Seigneur est avec vous. Vous êtes bénie entre toutes les femmes. Et Jésus, le fruit de vos entrailles, est béni.
4: Sainte Marie, Mère de Dieu, priez pour nous pauvres pécheurs, maintenant et à l'heure de notre mort. Amen.
3: Je vous salue, Marie, pleine de grâce. Le Seigneur est avec vous. Vous êtes bénie entre toutes les femmes. Et Jésus, le fruit de vos entrailles, est béni.
4: Sainte Marie, Mère de Dieu, priez pour nous pauvres pécheurs, maintenant et à l'heure de notre mort. Amen.
3: Je vous salue, Marie, pleine de grâce. Le Seigneur est avec vous. Vous êtes bénie entre toutes les femmes. Et Jésus, le fruit de vos entrailles, est béni.
4: Sainte Marie, Mère de Dieu, priez pour nous pauvres pécheurs, maintenant et à l'heure de notre mort. Amen.
5: Je vous salue, Marie, pleine de grâce. Le Seigneur est avec vous. Vous êtes bénie entre toutes les femmes, et Jésus, le fruit de vos entrailles, est béni.
4: Sainte Marie, Mère de Dieu, priez pour nous pauvres pécheurs, maintenant et à l'heure de notre mort. Amen.
5: Je vous salue, Marie, pleine de grâce. Le Seigneur est avec vous. Vous êtes bénie entre toutes les femmes, et Jésus, le fruit de vos entrailles, est béni.
4: Sainte Marie, Mère de Dieu, priez pour nous pauvres pécheurs, maintenant et à l'heure de notre mort. Amen.
5: Je vous salue, Marie, pleine de grâce. Le Seigneur est avec vous. Vous êtes bénie entre toutes les femmes, et Jésus, le fruit de vos entrailles, est béni.
4: Sainte Marie, Mère de Dieu, priez pour nous pauvres pécheurs, maintenant et à l'heure de notre mort. Amen.
5: Je vous salue, Marie, pleine de grâce. Le Seigneur est avec vous. Vous êtes bénie entre toutes les femmes, et Jésus, le fruit de vos entrailles, est béni.
4: Sainte Marie, Mère de Dieu, priez pour nous pauvres pécheurs, maintenant et à l'heure de notre mort. Amen.
5: Je vous salue, Marie, pleine de grâce. Le Seigneur est avec vous. Vous êtes bénie entre toutes les femmes, et Jésus, le fruit de vos entrailles, est béni.
4: Sainte Marie, Mère de Dieu, priez pour nous pauvres pécheurs, maintenant et à l'heure de notre mort. Amen.

0: Ô Marie conçue sans péché,
1: priez pour nous qui avons recours à vous.
0: Quatrième mystère joyeux, la présentation de Jésus au temple. Siméon l'est béni et dit à sa mère, et toi, ton âme sera traversée d'un glaive. Ainsi seront dévoilées les pensées qui viennent du cœur d'un grand nombre. Cœur immaculé de Marie, obtiens-nous en ce moment de repos l'amour, la joie, la paix et l'espérance dans nos familles. Reine des familles, priez pour nous.
2: Notre Père qui es aux cieux, que ton nom soit sanctifié, que ton règne vienne, que ta volonté soit faite sur la terre comme au ciel. Donne-nous aujourd'hui notre pain de ce jour. Pardonne-nous nos offenses, comme nous pardonnons aussi
1: à ceux qui nous ont offensés. Et ne nous laisse pas entrer en tentation, mais délivre-nous du mal.
3: Amen. Je vous salue, Marie, pleine de grâce. Le Seigneur est avec vous. Vous êtes bénie entre toutes les femmes. Et Jésus, le fruit de vos entrailles, est béni.
1: Sainte Marie, Mère de Dieu, priez pour nous pauvres pécheurs, maintenant et à l'heure de notre mort. Amen.
3: Je vous salue, Marie, pleine de grâce. Le Seigneur est avec vous. Vous êtes bénie entre toutes les femmes, et Jésus, le fruit de vos entrailles, est béni.
1: Sainte Marie, Mère de Dieu, priez pour nous pauvres pécheurs, maintenant et à l'heure de notre mort. Amen.
3: Je vous salue, Marie, pleine de grâce. Le Seigneur est avec vous. Vous êtes bénie entre toutes les femmes, et Jésus, le fruit de vos entrailles, est béni.
1: Sainte Marie, Mère de Dieu, priez pour nous pauvres pécheurs, maintenant et à l'heure de notre mort. Amen.
3: Je vous salue, Marie, pleine de grâce. Le Seigneur est avec vous. Vous êtes bénie entre toutes les femmes, et Jésus, le fruit de vos entrailles, est béni.
1: Sainte Marie, Mère de Dieu, priez pour nous pauvres pécheurs, maintenant et à l'heure de notre mort. Amen.
3: Je vous salue, Marie, pleine de grâce. Le Seigneur est avec vous. Vous êtes bénie entre toutes les femmes, et Jésus, le fruit de vos entrailles, est béni.
1: Sainte Marie, Mère de Dieu, priez pour nous pauvres pécheurs, maintenant et à l'heure de notre mort. Amen.
4: Je vous salue, Marie, pleine de grâce. Le Seigneur est avec vous. Vous êtes bénie entre toutes les femmes. Et Jésus, le fruit de vos entrailles, est béni.
1: Sainte Marie, Mère de Dieu, priez pour nous pauvres pécheurs, maintenant et à l'heure de notre mort. Amen.
4: Je vous salue, Marie, pleine de grâce. Le Seigneur est avec vous. Vous êtes bénie entre toutes les femmes. Et Jésus, le fruit de vos entrailles, est béni.
1: Sainte Marie, Mère de Dieu, priez pour nous pauvres pécheurs, maintenant et à l'heure de notre mort. Amen.
4: Je vous salue, Marie, pleine de grâce. Le Seigneur est avec vous. Vous êtes bénie entre toutes les femmes, et Jésus, le fruit de vos entrailles, est béni.
1: Sainte Marie, Mère de Dieu, priez pour nous pauvres pécheurs, maintenant et à l'heure de notre mort. Amen.
4: Je vous salue, Marie, pleine de grâce. Le Seigneur est avec vous. Vous êtes bénie entre toutes les femmes, et Jésus, le fruit de vos entrailles, est béni.
1: Sainte Marie, Mère de Dieu, priez pour nous pauvres pécheurs, maintenant et à l'heure de notre mort. Amen.
4: Je vous salue, Marie, pleine de grâce. Le Seigneur est avec vous. Vous êtes bénie entre toutes les femmes, et Jésus, le fruit de vos entrailles, est béni.
1: Sainte Marie, Mère de Dieu, priez pour nous pauvres pécheurs,
5: maintenant et à l'heure de notre mort. Amen.

0: Amen.
1: Ô Marie conçue sans péché,
0: priez pour nous car on recouvre.
1: Cinquième mystère joyeux, le recouvrement de Jésus au temple. Ils le trouvèrent Jésus dans le temple, assis au milieu des docteurs de la loi. Il les écoutait et les interrogeait. Et tous ceux qui l'entendaient s'extasiaient sur son intelligence et sur ses réponses. Cœur immaculé de Marie, nous te confions toutes les victimes et les familles déplacées à cause des incendies ici en France et ailleurs en Europe. Que le Seigneur soit lui-même leur consolation. Mère de l'Église, priez pour nous.
0: Notre Père qui es aux cieux, que ton nom soit sanctifié, que ton règne vienne, que ta volonté soit faite sur la terre comme au ciel. Donne-nous aujourd'hui notre pain de ce jour. Pardonne-nous nos offenses, comme nous pardonnons aussi à ceux qui nous ont offensés. Et ne nous laisse pas entrer en tentation, mais délivre-nous du mal.
2: Je vous salue, Marie, pleine de grâce. Le Seigneur est avec vous. Vous êtes bénie entre toutes les femmes, et Jésus, le fruit de vos entrailles, est béni.
0: Sainte Marie, Mère de Dieu, priez pour nous pauvres pécheurs, maintenant et à l'heure de notre mort. Amen.
2: Je vous salue, Marie, pleine de grâce. Le Seigneur est avec vous. Vous êtes bénie entre toutes les femmes, et Jésus, le fruit de vos entrailles, est béni.
0: Sainte Marie, Mère de Dieu, priez pour nous pauvres pécheurs, maintenant et à l'heure de notre mort. Amen.
2: Je vous salue, Marie, pleine de grâce. Le Seigneur est avec vous. Vous êtes bénie entre toutes les femmes, et Jésus, le fruit de vos entrailles, est béni.
0: Sainte Marie, Mère de Dieu, priez pour nous pauvres pécheurs, maintenant et à l'heure de notre mort. Amen.
2: Je vous salue, Marie, pleine de grâce. Le Seigneur est avec vous. Vous êtes bénie entre toutes les femmes, et Jésus, le fruit de vos entrailles, est béni.
0: Sainte Marie, Mère de Dieu, priez pour nous pauvres pécheurs, maintenant et à l'heure de notre mort. Amen.
2: Je vous salue, Marie, pleine de grâce. Le Seigneur est avec vous. Vous êtes bénie entre toutes les femmes, et Jésus, le fruit de vos entrailles, est béni.
0: Sainte Marie, Mère de Dieu, priez pour nous pauvres pécheurs, maintenant et à l'heure de notre mort. Amen.
1: Je vous salue, Marie, pleine de grâce, le Seigneur est avec vous. Vous êtes bénie entre toutes les femmes, et Jésus, le fruit de vos entrailles, est béni.
0: Sainte Marie, Mère de Dieu, priez pour nous pauvres pécheurs, maintenant et à l'heure de notre mort. Amen.
1: Je vous salue, Marie, pleine de grâce. Le Seigneur est avec vous. Vous êtes bénie entre toutes les femmes, et Jésus, le fruit de vos entrailles, est béni.
0: Sainte Marie, Mère de Dieu, priez pour nous pauvres pécheurs, maintenant et à l'heure de notre mort. Amen.
1: Je vous salue, Marie, pleine de grâce. Le Seigneur est avec vous. Vous êtes bénie entre toutes les femmes, et Jésus, le fruit de vos entrailles, est béni.
0: Sainte Marie, Mère de Dieu, priez pour nous pauvres pécheurs, maintenant et à l'heure de notre mort. Amen.
1: Je vous salue, Marie, pleine de grâce. Le Seigneur est avec vous. Vous êtes bénie entre toutes les femmes, et Jésus, le fruit de vos entrailles, est béni.
0: Sainte Marie, Mère de Dieu, priez pour nous pauvres pécheurs, maintenant et à l'heure de notre mort. Amen.
1: Je vous salue, Marie, pleine de grâce. Le Seigneur est avec vous. Vous êtes bénie entre toutes les femmes, et Jésus, le fruit de vos entrailles, est béni.
0: Sainte Marie, Mère de Dieu, priez pour nous pauvres pécheurs, maintenant et à l'heure de notre mort. Amen.
1: Gloire au Père, et au Fils, et au Saint-Esprit.
0: Comme il était au commencement, maintenant et toujours, et dans les siècles des siècles. Amen.
1: Ô Marie conçue sans péché,
0: priez pour nous, car on recouvre.
1: Prions. Ô cœur immaculé de Marie, débordant de bonté, montre-nous ton amour pour nous, que la flamme de ton cœur, ô Marie, descende sur tous les peuples. Nous t'aimons immensément. Imprime en nos cœurs un véritable amour. Que notre cœur languisse de toi. Ô Marie, douce et humble de cœur, souviens-toi de nous quand nous péchons. Tu sais que nous, les hommes, nous sommes pécheurs. Par ton cœur maternel, guéris-nous de toute maladie spirituelle. Rends-nous capables de regarder.
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trois anges chantaient une douce chanson qui résonnait joyeusement dans le ciel. Telles sont les premières paroles de ce lied superbe, lumineux, en forme de préfiguration du paradis, ce lied que Mahler a placé au centre de sa troisième symphonie dont il constitue le cinquième mouvement. Ainsi, depuis l'automne, je vous propose chaque mois de revisiter l'univers mahlérien en nous intéressant moins directement à ses symphonies, aujourd'hui très connues et aisément accessibles par le disque, mais plutôt à ses leaders qui ouvrent également sur un monde poétique fascinant, parfois vertigineux, comme nous allons le découvrir au fur et à mesure que nous avançons. Ce serait bien le diable si vous n'étiez pas séduit, envoûté par telle ou telle de ces mélodies. Vous pouvez aisément en retrouver les caractéristiques, puisque les références précises de chaque extrait diffusé sont accessibles sur le site de RCF, grâce au confort moderne qu'offre le podcast. En forme de rappel, depuis cet automne, nous avons parcouru en plusieurs étapes. D'abord sa cantate, qu'on pourrait qualifier de fondatrice, Das klagende Lied, le chant plaintif, l'œuvre considérable d'un tout jeune compositeur, considérable par son ampleur, sa maturité et ses caractéristiques anticipatrices sur sa production future. Puis nous avons évoqué ses leaders de jeunesse et son premier cycle, les chants d'un compagnon errant, Lieder eines fahrenden Gesellen. Et puis, lors de notre dernière émission, nous sommes parvenus à cette étape majeure. La découverte par Mahler dans l'hiver 1887-1888 du recueil intitulé « Des Knaben Wunderhorn », le corps merveilleux de l'enfant. Une œuvre de collecte et de compilation de textes poétiques populaires, publiée au début du XIXe siècle par Arnim et Brentano. Ce recueil rassemblait à travers des centaines de poèmes tout le substrat profond de l'âme germanique, sa sensibilité à la vie de la nature, aux émois juvéniles du cœur, à l'humour, aux facéties, aux fables morales, mais aussi à la culture religieuse, l'évangile, les saints, les anges, mais encore à la souffrance, à la mort, au noir cauchemar véhiculé par les souvenirs des horreurs de la guerre. Une bonne partie de l'œuvre mahlérienne est ainsi traversée par ces évocations. La dernière fois, nous avons écouté quelques leaders du Wunderhorn qui relevaient plutôt nos registres au pire mélancoliques, mais aussi pour certains nos registres malicieux ou enjoués, voire merveilleux comme celui que nous venons de réécouter. Alors, avant de plonger dans des œuvres plus sombres, je vous propose une transition avec ce lied intitulé « Trost im Unglück », c'est-à-dire « Consolation dans le malheur ». Il est dialogué et met en scène un couple qui règle ses comptes au moment où l'homme va partir à la guerre, ce qui semble lui convenir, parfaitement. Quant à elle, elle semble heureuse de se débarrasser de lui. C'est donc une scène de rupture dans un climat de dépit, voire de cynisme, mais une querelle d'amoureux. Mais Mahler va traiter la situation sur un ton extrêmement joyeux, badin, sur un fond de fanfare militaire. Quant à la réplique féminine, elle s'intégrerait musicalement dans une opérette à la Strauss. C'est un départ pour la guerre, mais la guerre en dentelle. En voici le texte. Le hussard, c'est-à-dire l'homme. Allons, le temps est venu, je dois seller mon cheval. J'en ai décidé ainsi, il faut partir. Laisse-moi maintenant, j'en ai assez. Je ne t'ai aimé que pour rire. Sans toi, je vivrais très bien. Sans toi, je m'arrangerais parfaitement. Ainsi, je monte sur mon petit cheval, je bois un gobelet de vin très frais, et par ma barbe, je te le jure, de t'être fidèle éternellement. Elle. Tu crois être le plus bel homme de tout le vaste monde, et aussi le plus séduisant. Il s'en faut de beaucoup. Dans le jardin de mon père, croît une fleur magnifique. Je veux attendre encore qu'elle soit un peu plus grande. Mais toi aussi, laisse-moi maintenant, j'en ai assez. Je ne t'ai aimé que pour rire. Sans toi, je vivrais très bien. Sans toi, je m'arrangerais parfaitement. Et tous deux de chanter.

Approchons-nous maintenant des œuvres plus sombres. Il faut d'abord souligner que parmi les thématiques noires qui retiennent l'attention de Mahler dans la masse des textes du recueil d'Arnim et Brentano, il s'en trouve une particulièrement douloureuse, celle qui concerne la mort d'un enfant. Nous aurons l'occasion d'insister sur ce fait, car nous verrons bientôt qu'il consacrera plus tard un cycle entier de Lieder à ce thème particulièrement poignant. Mais il s'agit là de sa première incursion dans ce type de vision. Le texte original de la ballade, tel que livré par Arnim et Brentano, s'intitulait « Verspätung », c'est-à-dire « trop tard ». En effet, la petite dramaturgie de ce poème repose sur le fait que le pain susceptible d'empêcher l'enfant de mourir de faim va arriver trop tard. Mahler, quant à lui, l'a intitulé « Das irdische Leben », c'est-à-dire « la vie terrestre ». Vision très noire de la condition humaine, mais titre qui trouvait sa raison d'être dans le fait qu'il voulait initialement l'associer à un autre lied, intitulé lui « La vie céleste ». Nous l'avons d'ailleurs entendu au début de la toute première émission de notre série. Il constitue le quatrième mouvement de la quatrième symphonie. Ce lied est confié à une seule et même voix, qui va interpréter par trois fois trois rôles différents. D'abord, la plainte de l'enfant. « Mutter, ach Mutter, es hungert mich. Ma mère, j'ai faim. » Puis la réponse de la mère, qui essaye de le faire patienter. « warte nur, mein liebes Kind. Attends, attends, mon enfant chéri. » Et enfin, le commentaire sur la progression de l'action. En voici le texte complet. « Ma mère, ah ma mère, j'ai faim, donne-moi du pain ou je meurs. Attends, attends, mon enfant chéri, demain nous ferons la moisson bien vite. » Et quand le grain fut moissonné, l'enfant criait toujours. « Ma mère, ah ma mère, j'ai faim, donne-moi du pain ou je meurs. Attends, attends, mon enfant chéri, demain nous battrons le grain bien vite. » Et quand le grain fut battu, l'enfant criait toujours. « Ma mère, ah ma mère, j'ai faim. Donne-moi du pain ou je meurs. Attends, attends, mon enfant chéri, demain nous ferons le pain bien vite. » Et quand le pain fut fait, l'enfant gisait sur son lit de mort. Nous allons maintenant l'écouter, mais attention, c'est très court. D'autant que Mahler imprime un rythme très rapide au récit. Il l'orchestre en forme de mouvement perpétuel tournoyant, reprenant l'allégorie rythmique de la roue du moulin qui écrase le grain, créant ainsi un climat d'angoissante agitation sans aucun échappatoire. Et la dernière note est confiée à la cymbale qui résonne dans le vide sinistre.

Voilà, c'est concis et implacable. Mais dans le registre des thématiques sombres du Wunderhorn, il faut s'arrêter maintenant sur les compositions que Mahler a consacrées à l'évocation des misères endurées par les pauvres soldats broyés par l'institution militaire et la guerre. En fait, l'inconscient populaire, au début du XIXe siècle, a conservé mémoire des terribles conflits qui se sont enchaînés en plein XVIIe siècle, précisément entre les années 1618 et 1648, la fameuse guerre de 30 ans qui a mis à feu et à sang nombre de contrées européennes. On en retrouve un écho saisissant dans les 18 eaux fortes gravées par Jacques Callot en 1633 et qui sont titrées « Les grandes misères de la guerre ». Elles sont conservées par le musée Lorrain de Nancy. La Franche-Comté, à ce propos, n'a pas été épargnée et a payé un tribut effrayant à ce conflit dans les années 1634-1644. Le Wunderhorn d'Arnim et Brentano recèle précisément nombre de ballades qui font référence à ces misères de la guerre, mémorisées par les populations germaniques. Mahler va y trouver écho à ses propres cauchemars, comme nous allons le voir à travers deux exemples. Le premier que je vous propose s'intitule « Tambourzell », ce que l'on traduit par « le petit tambour ». Et ce pauvre petit tambour est condamné à être exécuté pour une raison qui n'est pas mentionnée dans la ballade, probablement une désertion. Le lied est construit comme une marche funèbre, marche au supplice, puisqu'il est dit qu'il n'ose regarder la potence à laquelle il est promis. Enfermé dans la condition militaire, il se résout à faire ses adieux aux différents corps, officiers, caporaux, grenadiers. Voici ce que dit le texte. Hélas, me voici, pauvre tambour. On vient me tirer de mon cachot. Si j'étais resté tambour, je n'aurais pas langui en prison. Ô potence, haute demeure, tu es tellement effrayante, je ne veux plus te regarder, car je sais que je t'appartiens déjà. Lorsque les soldats passent devant moi, qu'ils aillent vers d'autres quartiers, ils demandent « Qui j'ai été ?» Tambour de la compagnie du roi. Bonne nuit, falaise, et vous, montagne et douce colline. Bonne nuit, vous, les officiers, caporaux et mousquetaires. Bonne nuit, vous, les officiers, caporaux et grenadiers. Je crie à tous les échos, mon adieu. Je prends congé de vous. Bonne nuit, Gutenacht. Le tempo que Mahler imprime à cette pièce est lent, extrêmement lent, rythmé précisément par les roulements de tambour qui ouvrent la partition et sont seuls à résonner à la fin. Quelques mesures avant la conclusion du lied, l'orchestre exprime une déploration dominée par le timbre nostalgique du cor anglais. Gutenacht, entend-on encore.

Cette marche funèbre nous conduit à souligner que le recours à la marche est fréquent dans l'univers malérien. Elle peut revêtir diverses colorations, rarement joyeuses, encore moins triomphales, fréquemment funèbres, parfois grimaçantes et parodiques lorsqu'elle se teinte des inflexions propres à la musique juive populaire et rurale d'Europe centrale. Nous avons déjà relevé cette caractéristique dans l'utilisation qu'il fait dans sa première symphonie du canon Frère Jacques, Bruder Jacob. Nous pouvons aussi retrouver les échos de la marche au supplice du petit tambour dans le premier mouvement de sa cinquième symphonie.

Mais nous voici parvenus au point culminant du Wunderhorn, selon la lecture qu'en fait Gustav Mahler. Toujours dans la veine des leaders évoquant les malheurs de la condition militaire, et très précisément les malheurs infligés aux misérables soldats, voici celui qui est titré « Réveilge », c'est-à-dire « Le réveil ». Il est entre 3 et 4 heures du matin. La troupe traverse la ville. La bien-aimée est à son balcon pour voir passer son tambour chéri. Mais aux premières salves, le tambour s'écroule, touché par une balle. Il supplie un camarade de le ramener au quartier. Mais il est trop tard, la troupe est en déroute et son camarade ne peut l'aider. « Que le bon Dieu te vienne en aide, » dit-il. Le blessé voit ses camarades passer sans le voir. Il réussit à se dresser et bat le rappel. Mais c'est le rappel des morts. Et dans une vision fantomatique, les morts mettent l'ennemi en fuite et rentrent au quartier, passant devant la bien-aimée. Mais en réalité, les morts sont bien là, mais alignés sur le sol. Mais le tambour se tient debout, seul, en tête, pour que la bien-aimée le voie bien. Mahler, mobilisant tous les pupitres d'un orchestre complet, transfigure cette ballade populaire de 34 vers en une véritable symphonie compacte de 7 minutes. Marche hallucinée au rythme rapide du pas cadencé, avancée inexorable vers l'absurde de fantômes et de spectres, tel qu'a pu les restituer après 14-18 le peintre allemand Otto Dix. Le refrain populaire, entraînant, tralali, tralala, vient fouetter les énergies chancelantes jusqu'à l'écroulement final. Un auteur a qualifié Revelge de cathédrale d'épouvante. Et un musicologue fameux, Théodore Adorno, prononçant un discours en 1960 à Vienne, à l'occasion du 100e anniversaire de la naissance de Mahler, Adorno, un des plus fins analystes de l'œuvre du compositeur, a pu dire « Toute la musique de Mahler est un Revelge ».

0: C'était Plage d'écoute, une émission réalisée par Louis-Jean Gachet. Merci de nous avoir fait voyager au cœur des leaders de malheur entre poésie chantée et émotion orchestrale. Nous retrouverons Plage d'écoute la semaine prochaine pour une nouvelle escale musicale. Restez avec nous sur RCF Notre-Dame-Franche-Comté. La suite de notre programme d'été arrive dans un instant.
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Bonjour à toutes et à tous. Bienvenue sur RCF dans la clé de l'histoire, votre rendez-vous avec les personnages et les événements marquants, parfois oubliés de notre passé. Alors aujourd'hui, je vous emmène dans le Jura, à quelques kilomètres de Lons-le-Saunier, au village d'Arlay. Nous sommes dans les dernières années de l'Ancien Régime. La Révolution gronde à Paris, mais ici, dans cette campagne paisible, rien ne semble troubler le faste des salons, les bals élégants et les carrosses étincelants. C'est le domaine d'une femme puissante, riche et fascinante. Élisabeth Pauline de Gand de Mérode-Isanguin, plus connue sous le nom de comtesse de Lauragais. C'est à elle que l'on doit le magnifique château d'Arlay, joyau néoclassique du Jura. Qui est Élisabeth Pauline de Gand? Elle est née le 22 octobre 1737 dans une famille de la plus haute noblesse. Son père, Alexandre de Gand, comte de Mérode, et sa mère, Marguerite Pauline de la Rochefoucauld, qui elle appartient aux plus anciennes lignées d'Europe. Elle grandit à Paris, éduquée chez les religieuses bénédictines de l'abbaye au bois, pension réputée, où l'on forme les jeunes filles de l'aristocratie à la piété, à la conversation et surtout à un futur mariage avantageux. À 17 ans, ce qui est relativement tard à l'époque, ses parents la marient à Louis-Léon Félicité de Branca, comte de Lauragais, brillant esprit des Lumières, amateur de sciences, de théâtre et de belles-lettres, comme tout aristocrate sur cette fin d'Ancien Régime. Alors le mariage est célébré en 1757, avec l'autorisation du roi, indispensable à cette époque. Mais l'union tourne rapidement court. Le comte est volage, dépensier et affiche sans pudeur ses maîtresses. On raconte même qu'il alla jusqu'à envoyer à son épouse les enfants nés de ses aventures accompagnés de bijoux en guise de dédommagement. La comtesse, grande dame, éleva les enfants mais renvoya les bijoux. Les absences de son mari et les scandales publics la conduisent à demander la séparation de corps en 1763, ce qui à l'époque est déjà un acte d'indépendance rare. Je vous rappelle qu'on ne divorçait pas à cette époque, on était simplement séparés. Les convenances avant tout, l'apparence surtout dans cette société d'Ancien Régime. Alors, cette séparation ne laisse pas démunie notre héroïne, bien au contraire. Quelques années plus tard, elle hérite d'un oncle richissime, Louis de Gand de Mérode de Montmorency, maréchal de France. Aveugle et sans enfant, il la choisit comme légataire universel. À 30 ans, Élisabeth Pauline devient ainsi une femme immensément riche et influente. Elle a des domaines partout, aux Pays-Bas autrichiens, des hôtels particuliers à Bruxelles et à Paris, des titres noblesse et de vastes terres en Franche-Comté, dont les châteaux d'Arlay et de Nozeroy. Cette fortune considérable lui offre une liberté rare pour une femme du XVIIIe siècle. Elle va l'utiliser pour affirmer son rang, mais aussi pour laisser sa trace dans la pierre. Car, dans les années 1770, la comtesse se prend de passion pour son domaine jurassien d'Arlay. Le vieux bourg médiéval, perché sur la colline, est en ruine. On peut d'ailleurs toujours le voir. En ruine, malheureusement, à cause du roi Louis XI. Elle achète alors les terrains du bourg supérieur, fait raser les restes de l'ancien village et décide d'y bâtir une demeure moderne à mi-pente sur l'emplacement d'un ancien couvent de minimes abandonné. C'est l'architecte Rémy Léger, un comtois formé aux idées nouvelles, qui reçoit d'elle la mission d'édifier un nouveau château digne de sa splendeur. Alors, plutôt que de tout détruire, il conserve la base en U du cloître pour en faire un château néoclassique, sobre et majestueux. Alors, les travaux s'étalent de 1773 à 1783 et mobilisent près d'un millier d'ouvriers. Deux pavillons encadrent la cour d'honneur. L'un pour les invités, l'autre pour le service et les écuries. Des fenêtres en pierre ocre, rapportées du château de Nozeroy, décorent la façade. Il est vrai que, pour y passer tous les jours, quand on voit le soleil couchant sur la façade du château, les reflets en sont magnifiques. Alors, une fontaine en fer à cheval orne l'entrée du parc et un balcon à colonnes offre une vue spectaculaire sur la vallée de la Seille. Quand elle y réside, la comtesse reçoit dans un éclat quasi princier. On parle alors de petit Versailles comtois. Arlay devient un centre mondain et culturel
où se croisent savants, artistes et nobles provinciaux. Nous sommes sur RCF et je vous conte l'histoire d'Élisabeth Pauline de Gand, comtesse de Lauragais et comtesse d'Arlay surtout. Alors, on était resté sur Arlay qui était resté un centre mondain culturel. Mais pas que. Car la comtesse n'est pas qu'une bâtisseuse, c'est une femme de pouvoir, héritière des Chalons Arlay et des Nassau. Elle se comporte comme une véritable princesse souveraine. À titre d'exemple, le 15 mai 1775, lors d'une visite solennelle à Arlay, elle arrive dans un carrosse attelé de 8 chevaux danois. Un privilège normalement réservé au roi et à la reine de France. Elle s'en fiche. 30 domestiques, des gardes et une foule médusée. Le ton est donné. Elle exige que les seigneurs comtois qui dépendent d'elle viennent lui prêter hommage. Tous obéissent, sauf le roi de Prusse, le grand Frédéric II, qui répond ironiquement qu'il lui faudrait loger alors 3 000 chevaux pour venir jusqu'à Arlay. Elle revendique fièrement ses droits féodaux, mais un peu comme tous les grands seigneurs d'Ancien Régime, qui s'accrochent aux derniers privilèges que leur confère leur noblesse. Elle relève aussi des droits féodaux tombés en désuétude. Par exemple, lors du mariage de sa fille Louis-Antoinette avec le duc d'Arembert, elle fait lever une taxe de 3 livres par feu, c'est-à-dire par habitant, un droit féodal médiéval autorisé lors du mariage de l'aîné. Ce zèle lui vaut de nombreux ennemis, mais aussi le respect d'un notable comtois. Une comtesse qui aussi a les moyens, héritière des Chalons Arlay, ses revenus atteignent 900 000 livres de rente par an, une somme colossale pour l'époque. Ça correspondrait à quelque 10 à 15 millions d'euros annuels, ce qui lui permet de mener grand train. Alors, en comparaison, il faut toujours donner des comparaisons sous l'Ancien Régime, un officier gagne environ 1 000 livres par an. Un paysan aisé, entre 300 et 400 livres, et un manouvrier, entre 100 et 150 livres. Autrement dit, elle gagne à elle seule autant que 2 000 à 3 000 familles paysannes réunies. C'est tout dire. Alors, à Lons-le-Saunier même, elle fait construire un pigeonnier monumental. Je vous rappelle que un pigeonnier, le nombre de cases à l'intérieur correspondant au nombre de terres que l'on possédait, pour rappeler symboliquement ses anciens droits seigneuriaux. Ce qui lui vaudra un procès, avec la ville, qu'elle perdra. Mais elle donnera en échange à la ville toute la colline de Montciel. Un geste resté dans les mémoires. Alors, on pourrait juger que Élisabeth Pauline de Gand est une aristocrate hautaine. Sa façon de vivre, de recevoir ses gens, comme elle dit, pourrait en témoigner. Mais il faut voir au-delà de l'apparence. Car elle s'inscrit aussi dans l'esprit des Lumières. Et les témoignages évoquent sa curiosité intellectuelle, son goût pour la science et la littérature, mais aussi ses gestes de charité. Un exemple. Un jour, une épidémie frappe les environs de Lons-le-Saunier. Elle fait venir un médecin renommé, le docteur Giraud, pour soigner les habitants. Souhaitant le remercier, elle lui propose un riche présent. Il refuse. Mais lui suggère un autre geste, aider les paysans du Haut-Jura, ruinés par les disettes. Et la comtesse fait don alors de 700 hectares de forêt aux habitants de Mignovillard. Un acte d'une grande générosité. Et c'est le docteur Giraud lui-même qui reçoit l'acte au nom du village. Désiré Monnier, un historien jurassien du XIXe siècle, décrit son portrait, visible au château. Une fable de noble port, au visage marqué par la petite vérole, mais à la figure fraîche et à l'âme généreuse. C'est peut-être là que se cache toute sa complexité. Une aristocrate fière, mais sensible à la misère du peuple. Nous sommes sur RCF, l'émission La Clé de l'Histoire, consacrée à Élisabeth Pauline de Gand, comtesse de Lauragais, dernière grande aristocrate de l'Ancien Régime. Tout le monde et le monde autour de la comtesse va brusquement s'effondrer, mais elle ne sera pas la seule. Car le 14 juillet 1789, la Bastille tombe. Les privilèges sont abolis dans la foulée, par la fameuse nuit du 4 août 1789. À Arlay comme ailleurs, les symboles féodaux deviennent suspects. Âgée de 50 ans, la comtesse quitte Paris pour se réfugier dans le Hainaut, à Ogny, chez des proches. Mais la révolution la rattrape. En 1793, les biens des nobles sont confisqués.
Ces domaines d'Arles et de Nozeroy sont vendus comme biens nationaux. Terres, meubles, œuvres d'art, jusqu'aux arbres rares du parc, tout disparaît le 7 avril 1793. Et elle est arrêtée à Arras avec son secrétaire et son aumônier. Accusée de correspondance avec les ennemis de la République, elle est transférée à Paris et emprisonnée à la Conciergerie. De triste mémoire, je vous rappelle que la reine Marie-Antoinette y sera elle aussi emprisonnée avant son dernier voyage vers l'échafaud. Et ironie du sort, son accusateur n'est autre que René-François Dumas, un ancien domestique du château d'Arles, devenu président du tribunal révolutionnaire. Son procès, présidé par lui-même, se déroule le 6 février 1794. Elle plaide sa cause avec dignité, rappelant qu'en temps de famine, elle avait vendu son blé pour nourrir le peuple. Mais rien n'y fait. Elle est condamnée à mort avec son aumônier et son secrétaire. L'exécution a lieu le lendemain, place de la Révolution à Paris. Elle avait 56 ans. Alors, peu après, Dumas, qu'on surnommait le Dumas Rouge, réclame à la Convention le château d'Arles, en récompense de ses services. Mais la Révolution dévore ses propres enfants. Il sera guillotiné à son tour quelques mois plus tard. Justice est ainsi rendue à la comtesse. Alors, en 1800, le séquestre sur les biens de la comtesse est levé. En effet, le consulat présidé par Bonaparte a tout intérêt à faire revenir l'aristocratie et à la faire travailler pour la consolidation du régime. Et la fille d'Élisabeth Pauline de Gand, Pauline de Branca, qui est mariée au duc d'Arembert, va revenir. Elle va récupérer le domaine d'Arles. Et par elle, le château va passer aux familles d'Arembert, aux Vauguier, et puis aux Laguiche, qui œuvrent toujours à la renommée et à la mise en valeur du domaine et du château. Alors, la comtesse de Lauragais, c'est un destin à la fois fastueux et tragique. Une femme du siècle des Lumières, fière de son rang, mais aussi capable de gestes d'humanité. Bâtisseuse, mécène, suzeraine et victime de son temps. Elle incarne la fin d'un monde, celui de l'Ancien Régime. Et sa vie illustre parfaitement la phrase de Talleyrand qui disait « Qui n'a pas vécu sous l'Ancien Régime ignore ce qu'est la douceur de vivre. » Et je vous invite à un prochain épisode, La Clé d'Histoire, pour à nouveau parcourir les personnages et les événements de notre belle comté.

Et c'était la clé de l'histoire. Merci à Frédéric Fourneau de nous avoir fait découvrir une nouvelle page de notre histoire comtoise. Et notre programme d'été se poursuit dans la prochaine heure avec les conseils de jardinage de Nathalie Vaucher dans le jardin de Nat, une nouvelle étape de notre série consacrée à la chanson de l'été, puis une immersion dans l'univers de l'opéra avec Jean-Christophe Tamborini. Restez bien avec nous sur RCF Notre-Dame Franche-Comté.

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3: Bonjour à tous, je suis ravie de vous retrouver aujourd'hui pour une nouvelle émission sur votre radio RCF. Aujourd'hui, je voudrais aborder un sujet beaucoup plus complexe qu'il n'y paraît, mais essentiel pour les plantes de nos jardins, c'est la fertilisation. On me demande souvent ce qu'il faut apporter comme engrais, en quelle quantité, à quel moment. Et puis, comme souvent au jardin, il n'y a pas de réponse toute faite, il faut prendre en compte pas mal de paramètres pour bien faire les choses. D'abord, il faudra déterminer le type de sol que vous avez ou quelle tendance vous constatez. Est-ce que c'est un sol plutôt argileux, donc lourd, qui colle aux bottes les jours de pluie? Alors si oui, l'avantage, ce sera qu'il va bien retenir les matières fertilisantes. On peut donc faire nos apports de compost à l'automne ou au printemps. Il y aura peu de risques de lessivage pendant l'hiver. Par contre, il va être peu aéré et gorgé d'eau en période pluvieuse, donc il va se compacter facilement si on le piétine ou qu'on le travaille au mauvais moment. Alors pour améliorer sa structure, pour qu'il soit moins compact, il faudra faire des apports réguliers de compost. Mais peut-être que vous avez un sol limoneux, voire sablonneux, pas trop chez nous, mais bon, dans le cas d'un sol limoneux, il sera plus facile à travailler et l'eau elle sera vite drainée après de grosses pluies. Par contre, il va être pauvre en minéraux, il faudra aussi faire des apports réguliers de compost pour l'améliorer, mais plutôt au printemps pour que les éléments fertilisants ne soient pas lessivés avec les pluies hivernales. Et c'est un sol qu'il faudra jamais laisser à nu, un peu comme tous les sols, mais qu'il soit au repos ou en production, le paillage est indispensable, un paillage naturel ou avec des toiles tissées ou avec la présence d'engrais verts. Ensuite, il faudrait connaître la teneur en éléments minéraux de votre sol. Pour ça, il faudrait faire une analyse en laboratoire. C'est ce que font régulièrement les agriculteurs. Mais de toute façon, avoir tous les éléments qu'il faut dans votre sol, ça n'est pas suffisant. Il faut aussi avoir le bon pH. Parce que si le pH est trop faible, inférieur à 6, ou trop élevé, supérieur à 7, les éléments fertilisants ils vont pas être assimilables par vos plantes. Bon, je vous avais prévenu que ce serait complexe, mais c'est pas fini, parce qu'il faudrait aussi connaître le rapport C sur N de votre sol, c'est-à-dire le rapport entre la quantité de carbone et la quantité d'azote, le N, présent. Avec ça, on pourra évaluer le fonctionnement de la vie du sol. Oui, parce que vous avez beau avoir tout ce qu'il faut en éléments minéraux, le bon pH, il faut aussi que la vie du sol soit active, les bactéries, les champignons et les vers de terre, parce que c'est eux qui vont transformer pour partie les éléments en matière directement assimilable par les plantes. Alors pour rappel, le carbone, il va être apporté par les matières brunes, comme les feuilles, le broyat, la paille, et l'azote, il sera apporté par les matières vertes, comme la tonte fraîche ou les déchets de cuisine. Et ce sont ces matières azotées qui vont servir de carburant à la vie du sol pour dégrader les matières carbonées. Donc si vous avez beaucoup de carbone et peu d'azote, la vie du sol n'aura pas assez d'énergie pour dégrader les matières carbonées qui vont s'accumuler sans nourrir vos plantes. Et si à l'inverse vous avez beaucoup d'azote et peu de carbone, la vie du sol elle va être très intense, les matières vont être dégradées plus vite que ce que les plantes sont capables d'assimiler. Et les éléments fertilisants ils risquent d'être lessivés. Donc il faut trouver le bon équilibre, sachant que cet équilibre il sera différent suivant la saison. Ça fait beaucoup d'informations à digérer, on va essayer de résumer. Donc si vous voulez savoir quand fertiliser, alors si le sol est argileux, on peut le faire à l'automne ou au printemps. Si le sol est limoneux, il faudra le faire au printemps. Avec quoi fertiliser? Donc il faudra un bon équilibre entre matière brune et matière verte, c'est-à-dire par exemple du fumier. S'il n'est pas trop pailleux, on va le considérer comme matière verte vite fertilisante qu'on peut recouvrir d'une couche de BRF ou de feuilles mortes, notre matière brune. Ou du compost bien décomposé sur lequel on aurait semé un engrais vert ou épandu des déchets de cuisine ou une petite couche de tonte fraîche. Vous pouvez aussi tester votre pH. Pour ça, il n'y a pas besoin de tester en laboratoire. Vous pouvez le faire en mélangeant de la terre sans les cailloux, que vous aurez prélevé à plusieurs endroits dans le jardin, avec de l'eau distillée. Et vous pourrez faire un test avec une bandelette qu'on utilise pour tester le pH des piscines, par exemple. L'idéal, c'est un pH entre 6 et 7. S'il est beaucoup plus bas, il faudra le remonter en apportant du gravier calcaire très fin que vous pourrez trouver en carrière. Et s'il est plus élevé, donc c'est quand même plus rare, il faudra juste faire des apports de matière organique et semer des engrais verts régulièrement. Si vous voulez vraiment connaître les teneurs en éléments minéraux, vous pouvez passer par une analyse en laboratoire, mais là, il faut compter entre 80 et 100 euros. Et sachant qu'aujourd'hui, je vous parle de fertilisation avec des matières organiques, du fumier, des composts, des déchets verts. Donc ça, c'est difficile à doser parce qu'on peut pas savoir la teneur exacte des éléments fertilisants. On cherche plutôt avec ça un équilibre qui fera que la vie de notre sol va bien fonctionner et que nos plantes y trouvent.

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0: de l'été. Merci de votre fidélité à cette chronique hebdomadaire et merci à Daniel Pelot qui nous accompagne au fil des semaines estivales sur RCF Notre-Dame. Bonjour Daniel.
1: Bonjour Isabelle, bonjour à tous.
0: J'espère que vous allez bien.
1: Mais très bien. Ouais. Très très bien.
0: Eh bien, nous poursuivons notre voyage musical à travers les décennies et nous faisons aujourd'hui escale en 1981.
1: Exactement.
0: On se rapproche tout doucement.
1: Tout doucement.
0: Que s'est-il passé
1: en 1981? Oui, tout à fait. Allons-y. Le 19 janvier, Elephant Man de David Lynch remporte le prix du film fantastique Avorias. Moi, je dirais film réaliste, hein, parce que Elephant Man a existé. Il était d'une laideur horrible, on se souvient. Le pauvre. 24 janvier, le feuilleton Dallas arrive sur les écrans des télés françaises. Le 9 février, le général Jaruzelski devient le nouveau premier ministre polonais. Le 10 mai, François Mitterrand, élu président de la République face à Giscard, on se souvient, avec 51-75% de suffrage. De peu, hein, quand même. 21 mai, forcément, le Premier ministre change. Pierre Mauroy succède à Raymond Barre, donc comme Premier ministre. 29 juillet, toutes les télévisions du monde transmettent le mariage du prince Charles.
0: Ah,
1: ah oui, et de Lady Diana Spencer, c'était son vrai, son nom complet. 18 septembre, la peine de mort est abolie en France. Donc, aussitôt, après avoir été élu, François Mitterrand s'occupe de l'affaire. 22 septembre, la première ligne à grande vitesse est inaugurée entre Paris et Lyon, hein, première fois. 6 octobre, le président égyptien Anwar El Sadat est assassiné par des militaires intégristes. 29 octobre, Georges Brassens décède, hein, des suites d'un cancer. Georges Brassens qui aura vécu que 60 ans, hein, 1921-1981. Voilà, 9 novembre, la loi sur la libération des ondes radiophoniques est votée à l'Assemblée nationale. C'était important. Hein,
0: ah oui, parce que avant, ça a révolutionné la bande FM. Oui.
1: Ah ben bien sûr, avant il y avait trois ou quatre grandes radios nationales, hein, qui étaient là, et puis là, voilà, c'était très bien.
0: L'époque des radios libres.
1: Exactement, voilà ce qui s'est passé en gros dans l'année 1981, dans le monde et en France.
0: Eh bien, une année riche en actualité. Et côté musique, quels étaient les artistes en vogue à cette époque?
1: Alors, beaucoup de tubes, 1981, beaucoup de tubes. Daniel Balavoine, Je ne suis pas un héros, et puis Mon fils, ma bataille, notamment. Eddie Mitchell, Couleur Motalo, Elle était maquillée, on se souvient. Herbert Léonard, Pour le plaisir. Michel Jonas, joueur de blues. Joe Schultes, qui avait été choriste chez Claude François, puis qui avait fait une carrière
0: un peu solo après.
1: Oui, voilà, il s'était fait plaisir avec Confidence pour Confidence, gros tube.
0: Ça a été vraiment son tube, je pense.
1: Ouais. Oui, oui. Arrangeur, je pense que ce n'était pas son métier, il ne faut pas se faire du souci pour lui. Alain Bachung, Vertige de l'amour, évidemment, hein, gros tube. Et Michel Sardou, Les lacs du Connemara. Et Charlie Descoutures, Comme un avion sans elle, voilà les principaux tubes de 1981.
0: Et parmi tous ces succès, eh bien, vous avez retenu une chanson, celle d'Hervé Christiani, Les Libres Max.
1: Exactement, qu'on va écouter instamment.
0: Une raison pour ce choix?
1: Oui,
0: vous aimez la mélodie?
1: Oui, parce qu'on est, on est l'été, et puis, alors peut-être vous êtes-vous en train de manger, hein, si vous écoutez l'émission de midi 12, et puis... Bon, pas trop de tristesse quand même, parce que dans le monde, il se passe des choses pas toujours agréables. Donc, un petit peu de chansons pas trop tristes. Voilà.
0: Allez, un vent de liberté souffle dans les studios. Il est libre, Max, Hervé Christiani. Merci, Daniel. À la semaine prochaine.
1: De rien, Isabelle. À la semaine prochaine.

0: Et rendez-vous la semaine prochaine pour une nouvelle escale musicale aux couleurs de l'été avec Daniel et Isabelle.
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2: Bonjour à toutes et à tous, c'est Adrien des Petits Frères des Pauvres. Cet été, nous nous retrouvons à cette heure-ci pour 2 minutes d'astuces anti-chaleur. C'est parti! Et si pendant l'été, on se lançait le défi d'être plus solidaire? Nous avons tous les clés pour faire de l'ombre à la chaleur. Des gestes simples peuvent faire la différence. Par exemple, passer un coup de fil à un proche âgé qui, plus est pendant les fortes chaleurs, une ou deux fois par jour, ce n'est pas trop. Taper à la porte du voisin discret qu'on ne croise plus souvent, pour savoir si tout va bien et s'il ne manque de rien. Proposer une boisson fraîche ou un lieu frais si vous voyez quelqu'un en détresse. Ou encore signaler une situation préoccupante à une mairie ou une association locale. Ou encore se rappeler les gestes utiles en cas de forte chaleur. Tiens, concernant ces gestes utiles, et si on se faisait une petite piqûre de rappel? Alors, il y a buvez régulièrement de l'eau sans attendre d'avoir soif, se rafraîchir et se mouiller le corps plusieurs fois par jour, manger en quantité suffisante et ne pas boire d'alcool, éviter de sortir aux heures les plus chaudes et fréquenter quand c'est possible les lieux frais, profitez-en pour aller au cinéma, dans les bibliothèques, les musées ou encore les supermarchés, éviter tous les efforts physiques. Maintenez aussi votre logement frais, surtout pendant la nuit. Pensez à donner régulièrement de vos nouvelles à vos proches et aussi d'en prendre des nouvelles de eux. Et consultez aussi régulièrement le site de Météo France pour vous informer de la météo, des chaleurs, de suivre les recommandations des autorités locales. Enfin bref, rappelez-vous aussi que des équipes bénévoles des Petits Frères des Pauvres existent à proximité de chez vous. Si vous sentez seul ou isolé, si les vagues de chaleur sont insupportables pour vous, n'hésitez pas à nous contacter au 07 84 90 32 71. Des bénévoles peuvent venir vous rendre visite régulièrement. En tout cas, la base reste toujours la même, boire de l'eau c'est vital, qui plus est pendant les fortes chaleurs. Allez, à la prochaine pour de nouvelles astuces anti-chaleur.
0: Merci à Adrien Varangue de nous avoir fait découvrir les actions menées par les petits frères des pauvres. Et nous retrouverons Adrien la semaine prochaine pour un nouveau billet. Et après ce témoignage d'engagement humain, place à un autre voyage, cette fois au cœur de la musique. Jean-Christophe Tamborini nous ouvre les portes de l'opéra pour nous faire découvrir ou redécouvrir les grandes œuvres, les compositeurs et les voix qui font la richesse de cet univers. Bonne écoute.

Bonjour chers auditeurs, nous nous retrouvons donc pour la poursuite de l'écoute des Noces de Figaro de Mozart avec les 3e et 4e actes. C'est un opéra bouffe en 4 actes dont la musique a été composée par Mozart sur un livret de son complice Lorenzo da Ponte à partir de la comédie de Beaumarchais, Le mariage de Figaro. La première représentation a eu lieu le 1er mai 1786 à Vienne, au Burgtheater. La version que nous allons écouter est celle enregistrée en 1990 avec l'orchestre et les chœurs du Metropolitan Opera de New York, dirigé par James Levin. Thomas Hampton et le comte Alma Viva, Kirite Kanawa et la comtesse, Don Upshaw et Susanna, Ferruccio Furlanetto et Figaro, et Anne-Sophie von Hunter et Cherubino. Nous avons laissé les différents protagonistes de l'opéra en plein quiproquo à la fin de l'acte 2. Le comte, qui veut courtiser Susanna, la femme de chambre de son épouse, n'a pas réussi car il a été entravé par les manigances de Figaro qui veut épouser Susanna. Cherubino, le filleul de la comtesse, a pu certes exprimer ses sentiments à sa marraine, la comtesse, mais le comte l'a expédié sur le champ dans son régiment, ce qu'il n'a pas fait, et il rôde au château déguisé en fille. Et Figaro voit ressurgir Marcellina à qui il aurait promis mariage et qui exige que ce dernier s'exécute puisqu'elle détient le contrat qu'a signé Figaro. Comment se sortir de tout cela? C'est ce que nous allons voir avec l'acte 3. Nous voici donc dans la salle du mariage. Le comte est embarrassé par les événements récents. Susanna se présente et lui annonce qu'elle consent à le rencontrer dans le jardin. Le comte se réjouit de cette perspective.

Alors qu'elle quitte la pièce, elle dit à voix basse à Figaro que leur succès est maintenant certain et ce procès gagné d'avance. Le comte entend ces dernières paroles et comprend qu'il a été trompé, ce qui le rend furieux d'être dupé par un valet.

C'est alors que le comte décide de rendre justice à la plaine de Marcellina et donc à obliger Figaro à épouser cette vieille fille. Mais rien ne se passe comme prévu, car brusquement on découvre un document, preuve à l'appui, qui fait que Figaro n'est autre que le fils naturel de Marcellina et Bartolo, enlevé à sa naissance, et qui ne peut donc pas épouser la vieille gouvernante qui n'est autre que sa mère. »

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1: Les anciens ennemis tombent dans les bras l'un de l'autre, au grand dépit du comte, qui accepte quand même de célébrer le double mariage, Figaro-Susanna, Marcellina-Bartolo.
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On pourrait ainsi croire que tout va pour le mieux dans le meilleur des mondes. Mais la comtesse songe à son bonheur perdu lorsqu'elle était aimée de son époux.

Après cette longue plainte de la comtesse, Susanna décide de l'aider à confondre le comte dans ses infidélités en lui donnant rendez-vous le soir même dans le jardin, où la comtesse se rendra, mais déguisée dans les habits de Susanna.

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1: Le troisième acte s'achève donc sur le double mariage, même qu'Hérubino est pardonné par le comte de très bonne humeur, puisqu'il espère le rendez-vous galant dans le jardin avec Susanna, après la cérémonie des noces.

Nous voici donc au dernier acte, le quatrième, dans la nuit, dans le jardin du château. Susanna a maladroitement dit à Figaro la supercherie qu'elle avait concoctée avec la comtesse. Malgré les tentatives d'apaisement de Marcellina qui lui explique que les femmes ont des circonstances atténuantes, Figaro est très fâché contre le jeu que mène sa nouvelle épouse.

Et les quiproquos s'enchaînent de nouveau, dans la pénombre et dans la nuit. Car Susanna, qui a été prévenue par Marcelina, veut également jouer un tour à Figaro, qui ose douter de sa fidélité. Elle tente, sous les habits de la comtesse, de séduire Figaro. Mais celui-ci se rend compte que c'est Susanna. Et après être entré dans son jeu en devenant de plus en plus entreprenant, ce qui met en rage Susanna, il lui avoue l'avoir reconnue. Les jeunes mariés font la paix, alors que paraît la comtesse, d'abord importunée par Cherubino qui pense faire la cour à Susanna, puis rejointe par le comte qui, lui, pense faire sa cour à Susanna et qui lui offre une bague en gage de sa passion. Désirant pousser la farce jusqu'au bout, Figaro se met alors à courtiser à haute voix la fausse comtesse, ce qui a pour conséquence de mettre le comte hors de lui. Il appelle ses gens, bien décidés à châtier les coupables. Des lumières apparaissent enfin, les masques tombent à la grande confusion du comte, qui n'a plus d'autre choix que d'implorer le pardon de sa femme. Elle accepte ses excuses et décide de terminer la soirée au son des chants et des danses du banquet de mariage. Et c'est sur cette fin presque morale que nous allons nous quitter, chers auditeurs, en faisant la fête, nous aussi, avec tous les protagonistes.

0: C'était l'opéra avec Jean-Christophe Tamborini à retrouver la semaine prochaine et c'est ainsi que s'achève cette tranche estivale de 16h à 18h. Merci de nous avoir accompagnés tout au long de cet après-midi. La suite des programmes sur RCF Notre-Dame, c'est dans un instant avec l'invité du week-end. Quant à nous, nous nous donnons rendez-vous demain tout au long de ce dimanche pour une nouvelle journée aux couleurs de l'été avec des découvertes, de la musique, de belles rencontres et encore de nombreuses surprises. Très belle soirée à tous, excellent week-end et à demain sur RCF Notre-Dame Franche-Comté.
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2: J'ai la joie d'accueillir aujourd'hui le provincial des Salésiens de Don Bosco pour la France et la Belgique, Père Xavier Ernst. Bonjour.
3: Bonjour.
2: Merci beaucoup d'avoir accepté mon invitation. Vous qui êtes engagé depuis de nombreuses années auprès des jeunes, vous êtes également le co-auteur de « Faire grandir les talents de nos enfants » paru aux éditions MAM. Et grand sportif, votre passion, c'est le vélo. Vous avez participé à la 25e édition du championnat de France cycliste du clergé aux côtés de 70 autres prêtres, diacres, religieux et séminaristes venus de toute la France et la Belgique. On sait que l'un des temps forts de l'été, c'est bien sûr le Tour de France, mais il y a aussi donc sa version ecclésiale qui a eu lieu un petit peu avant, et donc vous avez conservé le titre de vainqueur, Père Xavier, pour votre plus grande joie, on imagine.
3: Oui, alors c'est pas un objectif de l'année absolument inévitable, mais voilà, c'est toujours un moment très fraternel où on se donne rendez-vous avec plusieurs Salésiens et Salésiennes de Don Bosco. Et puis voilà, cette fraternité ecclésiale où les différentes sensibilités de l'Église se retrouvent et voilà, et partagent aussi cette passion du vélo à côté des temps de célébration, de prière commune. Voilà, donc c'est toujours un beau moment de fraternité, et le vélo justement permet aussi de vivre cette fraternité.
2: Qu'est-ce que justement cette pratique, vous parlez de fraternité, ça vous apporte très concrètement? Donc il y a bien évidemment plusieurs plans, le plan humain, cette fraternité, et puis sur le plan plus personnel, spirituel aussi.
3: Oui, alors j'aime bien dire que le vélo, c'est le sport collectif le plus individuel ou le sport individuel le plus collectif, je ne sais jamais dans quel sens le dire, dans le sens qu'on est tout seul sur le vélo. Et donc il faut pédaler bien sûr, et il faut donner le meilleur de soi-même, et en même temps en groupe on sent aussi l'aspiration et donc toute la force du peloton. Et donc quand on est un peu fatigué, on se met dans les roues et on suit cette aspiration des autres. Et j'aime bien aussi faire ce parallèle entre la foi et le vélo, parce que dans la foi c'est pareil, il y a cette dimension individuelle de relation personnelle au Christ, mais il y a aussi cette dimension commune, collégiale, communautaire, de vivre ensemble la foi et de se laisser aussi tirer par les autres, par les autres témoins du Christ, par les saints qui nous précèdent. Voilà, donc j'aime bien ce parallèle entre le vélo et la foi. Et effectivement, à titre personnel, c'est un lieu d'évasion, de réflexion, de ressourcement, de défoulement. Voilà, ma selle de vélo, c'est un peu mon banc de prière aussi. S'évader un peu dans la nature et voilà, louer la création. Le vélo se prête bien pour cela.
2: Le vélo demande de l'endurance, de la persévérance. C'est un entraînement au quotidien, un peu comme la relation individuelle qu'il faut entretenir au quotidien.
3: Oui, alors
2: avec Dieu, pardon.
3: Le vélo comme le sport en général. Hein, plus on s'entraîne, plus cela devient naturel. Ben effectivement, c'est comme la foi. Bien sûr, la prière, la lecture de la parole de Dieu, les sacrements ne rendent pas la vie sans difficulté, mais ils donnent des réflexes qui nous aident à avancer dans notre chemin de foi. Ils sont là pour nous stimuler, nous donner ce boost nécessaire. Voilà, comme en vélo aussi, on a besoin un peu de reprendre régulièrement des petites barres énergétiques. Voilà, mais n'empêche que l'entraînement quotidien donne une fluidité. Comme pour la foi.
2: L'été s'est donc ouvert sur ce bel événement fraternel, vous l'avez dit, Père Xavier Ernst. Et l'été, c'est aussi un temps fort pour vous avec les jeunes. Alors, vous les accompagnez déjà tout au long de l'année, mais ça ne s'arrête pas là. Ça se poursuit aussi pendant l'été, et c'est 2 mois de vacances.
3: Oui, disons que l'été, c'est des temps privilégiés aussi pour proposer des séjours de vacances et des camps aux jeunes, et en particulier ceux qui n'ont pas l'habitude de pouvoir partir en vacances. Et bah, dans les camps qu'on aime bien leur proposer, il y a aussi voilà, c'est des temps de sport, des temps de découverte de la montagne, notamment. Alors cette année, on n'a pas de camp vélo strictement parlé, mais effectivement, on a un camp prière montagne qui vient de se terminer. Il y aura aussi un camp Alpi Bosco, donc dans les Alpes, pour des jeunes avec des mineurs non accompagnés, ou des jeunes de foyer aussi qui n'ont pas l'habitude de la montagne, vivre le bivouac, voilà, des randonnées. C'est toujours un beau moment de dépassement de soi, de sentir aussi l'entraide du groupe pour se dépasser.
2: Vous êtes donc membre des Salésiens de Don Bosco, Père Xavier Ernst, aujourd'hui. Don Bosco qui a accordé une place très importante au sport dans l'éducation des jeunes. Aujourd'hui, justement, pourquoi est-ce que comment est-ce que vous faites en quoi le sport est un outil éducatif précieux pour vous?
3: Oui, Don Bosco aimait bien dire que ben, le défi de l'éducation, c'est la promotion intégrale du jeune dans toutes ses dimensions. Et donc, dans toutes les dimensions du jeune, il y a la dimension spirituelle, bien sûr, il y a la dimension du corps aussi. Et aujourd'hui, Dieu sait si le défi de se sentir bien

0: cet été la Coupe du Monde avec voilà tous les débats, enfin les dérives aussi ben voilà de l'argent roi de tout ça tout ça tout le monde ne va pas devenir à Mbappé, c'est pas ça, mais combien le jeu d'équipe à travers, par exemple, le foot ou tout autre jeu d'équipe aussi, de reconnaître la place de chacun et justement l'intérêt que, voilà, de jouer avec tout le monde, c'est pas justement la starification de tel ou tel qui fait que on gagne un match, mais c'est justement le collectif. Et on l'a bien vu cette année.
1: Cultiver l'esprit d'équipe, apprendre le respect, développer la confiance en soi.

0: Le père Xavier Ernst est l'invité du week-end. Vous êtes le provincial des Salésiens de Don Bosco pour la France et la Belgique. Et vous œuvrez auprès des jeunes tout au long de l'année et également l'été. L'été, vous l'avez dit, vous le passez avec les jeunes et c'est une période très importante. Qu'est-ce qui se passe? Qu'est-ce que vous faites avec les jeunes pendant l'été, ces deux longs mois, père Xavier?
1: Alors, l'été, on ne fait pas que des camps avec les jeunes, on prend aussi le temps nécessaire de ressourcement et de repos. Mais effectivement, on propose différents séjours de vacances pour les jeunes en fonction des tranches d'âge. Je dirais qu'on a vécu un camp prière montagne, il y a eu les camps interjeunes aussi sous tente pour différentes catégories d'âge. Et là, fin du mois d'août, on aura encore le Campo Bosco, après le camp Bosco Kids et Alpi Bosco. Donc le Campo Bosco, ce sera le rassemblement de plusieurs centaines de jeunes de 13 à 18 ans, portés par des animateurs, voilà, des jeunes volontaires aussi, des plus de 18 à 25 ans, qui portent toute l'animation de ce grand rassemblement. Dans la Loire, du côté de Roanne, dans un magnifique domaine, un lycée agricole du réseau salésien de Don Bosco.
0: Ce sont encore une fois de beaux temps d'échange et de fraternité que vous avez la chance de vivre. Est-ce que vous avez envie d'évoquer peut-être un moment qui vous a marqué déjà dans ce début de vacances?
1: Oh ben, c'est pendant le camp Prière Montagne, donc. Comme le dit bien l'intitulé, il y a des temps de prière, de lecture de la parole de Dieu à travers ce qu'on appelle la lecture sémiotique. Donc, creuser vraiment dans les mots que les évangélistes nous partagent, prendre le texte dans son état le plus simple possible, entre guillemets, où il n'y a pas des exégètes qui viennent faire de grandes leçons, mais c'est les jeunes eux-mêmes qui se partagent en forme de lectio divina. Voilà comment le texte leur parle. Et puis alors comment ça résonne aussi, ben voilà, tout au long de la journée par, j'ai envie de dire, la méditation le long des sentiers de montagne qui, évidemment, dans ces paysages, permet de la louange du Seigneur et combien voilà l'Évangile fait écho à ce moment-là. Et donc ce contact avec la parole de Dieu, ces échanges entre jeunes, bah c'est beau, c'est ce qui fait notre foi chrétienne de s'enrichir les uns les autres et du coup ça vient nous nourrir chacun personnellement, qu'on soit jeune ou qu'on soit adulte accompagnateur, qu'on soit prêtre religieux comme c'est mon cas.

0: qu'on soit laïque, animateur.
1: En tout cas, c'est important de se déconnecter, de prendre du temps pour soi
0: De se connecter autrement, de
1: et
0: se
1: de se
0: connecter à
1: connecter à
0: soi, de se
1: autre chose.
0: connecter à
1: Voilà.
0: l'autre avec un grand A et de se connecter aux autres qui nous, avec qui nous partageons les camps et les séjours. Oui.
1: Et à la création, comme vous l'évoquiez également en début d'émission, Père Xavier Ernst.
0: Exactement.
1: Qu'est-ce que vous aimeriez dire aujourd'hui à un jeune qui voilà, ne voit pas trop de sens à sa vie, cherche une mission aujourd'hui, voilà, se pose des questions sur son avenir?
0: Je pense qu'un jeune, il a toujours quelque chose à dire, s'il se pose des questions aussi. Ce qui est important, c'est qu'il trouve quelqu'un à qui pouvoir le dire, une personne de confiance. Alors ça, voilà, ça peut être dans ses amis, bien sûr, et qui puisse l'ouvrir peut-être à d'autres, mais de trouver effectivement des personnes à qui poser ces questions, à qui pouvoir se dire. Alors, s'il est dans un bien-être, tant mieux. S'il est dans un mal-être aussi. C'est ça, moi je crois beaucoup à l'accompagnement de grands frères, de grandes sœurs, de personnes adultes de confiance à ses côtés et de peut-être pas avoir une seule personne, mais voilà, de s'en ouvrir à quelques personnes de confiance. C'est former, on parlait de l'équipe tout à l'heure au niveau du sport, ben c'est ça qu'il ait une forme de petite équipe autour de lui. Comme disait le pape François avant la Coupe du Monde, celui qui ne sait pas passer le ballon n'a pas compris le jeu. Et je pense que c'est important, voilà, passer le ballon, c'est jouer avec les autres et c'est s'ouvrir aux autres.
1: Et quel serait votre message aux familles, à ceux qui accompagnent les jeunes aujourd'hui, les éducateurs aussi, et tous ces bénévoles qui s'investissent auprès des jeunes au quotidien et en été, Père Xavier Ernst?
0: Eh bien justement, qu'ils sont, enfin, ceux qui s'engagent et qui permettent justement toutes ces activités d'avoir lieu pour d'autres jeunes, parce qu'eux-mêmes souvent ont déjà vécu ces activités, se sont vus grandir dans ces activités, bah, c'est les remercier bien sûr de permettre que ces activités ont lieu, parce qu'elles font et elles continuent de faire grandir tant de jeunes. Et ça, c'est absolument nécessaire ces temps de vacances. Voilà, où beaucoup de choses se vivent pour les jeunes. Et ils ont besoin de ces temps un peu off, hors de, voilà, du rythme régulier, du rythme scolaire soutenu, enfin, toute la pression scolaire aussi qu'on connaît, que beaucoup de jeunes connaissent aujourd'hui. Et donc, voilà, ces temps de pause, de vacances, d'activités un peu différentes, voilà, sont absolument essentiels. Donc, merci à tous ceux et celles qui le permettent. Et donc, redire aux familles, surtout de ne pas enfermer leurs enfants devant les écrans, mais de profiter de ces temps de vacances pour les inscrire dans différentes activités. Et si la question économique peut être un souci, parce que ça peut être le cas, bon, il y a toujours des solutions à trouver.
1: Voilà, on n'hésite pas à vous contacter donc sur le site tout simplement des Salésiens de Don Bosco. Si Don Bosco enfourchait un vélo aujourd'hui, où pensez-vous qu'il irait en priorité? Père Xavier Ernst, pour terminer.
0: Ah ben, je pense qu'il irait en priorité, comme il l'a toujours fait, dans les périphéries, là où les jeunes se retrouvent un peu dépourvus, voilà, qu'il irait avec son vélo sur les cours de récréation, voilà, qu'il irait à la rencontre des jeunes avec son vélo, qu'il irait là où se trouvent les jeunes, tout simplement. Il rejoindrait les jeunes avec son vélo, ce serait un formidable outil. D'ailleurs, j'ai vu des photos d'archives où on voit des Salésiens dans les années 1900 où ils se baladent sur la cour de récréation avec leur vélo. J'ai dit, bah tiens, ça c'est pas mal, ça, comme
1: Allez,
0: symbole.
1: on prend tous notre vélo et on part se ressourcer. Un grand merci, Père Xavier Ernst, d'avoir été avec nous aujourd'hui. Je rappelle que vous êtes le provincial des Salésiens de Don Bosco pour la France et la Belgique. Et on vous souhaite un très bon été.

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1: Et bonjour Frédéric Bourali.
2: Bonjour.
1: Frédéric Bourali, alias le José de scène de ménage. Mais on va laisser cette casquette de côté pour l'instant, puisque c'est pas de télé mais de théâtre dont on va parler. On vous retrouve avec Les Grands Enfants, qui est en tournée en ce moment. Une pièce signée Sébastien Blanc et Nicolas Poiret, que vous interprétez avec Éric Logérias. Ouais. Qui sont donc ces grands enfants, Frédéric Bourali?
2: Les Grands Enfants, c'est deux amis qui se connaissent depuis très longtemps. Moi, j'ai une fille, lui, il a un fils. Et il se trouve que ma fille et son fils se sont mariés. Et ils vont venir, là on est en train de retaper une maison, et ils vont venir nous rejoindre et nous annoncer une grande nouvelle. Donc on se dit, on va être grand-père, c'est génial. Et puis pas du tout, ils viennent annoncer qu'ils vont divorcer. Et la question se pose, pourquoi? Parce que nous on est persuadés que, vu qu'on est tellement amis, ça devait marcher entre eux. C'est pas si simple que ça la vie. Et c'est vraiment une très très belle écriture, très élégante. On rit beaucoup, mais il y a toujours un fond très fort. Et le fond là, c'est sur l'éducation. C'est-à-dire qu'entre amis, quand un d'un ami qui dit, tu sais, ton fils ou ta fille, tu n'aurais pas dû l'éduquer comme ça, ça se passe très mal, ça, en général. Donc c'est, évidemment, c'est jamais simple. De toute façon, j'ai des enfants, moi. Éduquer des enfants, c'est bien que c'est difficile. Il n'y a pas de parents parfaits. Et il n'y a pas d'enfant parfait non plus, hein, je le rappelle.
1: Dire aussi.
2: On fait au mieux.
3: On doit défendre notre amitié. C'est leur divorce, c'est pas nous. Nous, on reste amis et on se calme. Les défauts, tu les lui as transmis. Et j'ai fait la même chose avec Jules. Ils n'ont aucune personnalité. Pire, ils ont les nôtres. Leur décision est prise. Fin d'histoire.
4: Fin de la nôtre.
1: Alors Frédéric Bourali, il en a fait du chemin depuis son enfance à Moulins, et ses débuts sur les planches à Lyon en 80, du théâtre, du cinéma, mais surtout télé, évidemment, le José de scène de ménage,
2: bien qui sûr.
1: Vous a fait vraiment connaître en 2009. Alors José, c'est le cadre, on va dire, plutôt quinca aujourd'hui, naïf, lunatique, avec des réflexions du genre, mais pourquoi ne pas se faire greffer des coussinets de chat sur les mains, parce que ça serait plus confortable, ou être sûr qu'il y a un José extraterrestre qui l'observe du haut d'une autre planète. C'est un personnage qui est à la fois immature et touchant. Comment est-ce qu'on arrive à jouer un personnage comme ça sans sombrer dans le ridicule?
2: La comédie, c'est tomber par terre, être ridicule, être maladroit, être moche, sinon rien n'est drôle. Et c'est toujours à son insu. On est touché des bêtises qui lui arrivent ou qu'il fait. Mais c'est quelqu'un de vrai. C'est une vraie personne. Et Valérie, c'est pareil. Donc, ces clowns qu'on a construits, tous les deux, c'est des clowns parce qu'ils ont une raison de faire rire. C'est un choix de faire rire pour cette raison-là. Mais on m'a laissé carte blanche pour essayer de faire rire de cette manière-là.
1: Est-ce qu'il n'y a quand même pas des traits communs avec Frédéric Bourali?
2: Il y en a toujours, de toute façon.
1: Déjà, on nourrit un personnage.
2: Oui, bien sûr.
1: Qu'est-ce qu'il a de Bourali, ce José?
2: Je dirais mon physique, ma voix. Mais moi, je me suis tellement inspiré de gens autour de ma famille, de gens autour de moi.
1: Il y a un petit côté Bourville aussi derrière.
2: Oui, c'est ce qu'on me dit, mais c'est pas volontaire. Et ça, c'est formidable. Mais je pense que c'est à cause de sa touchante maladresse ou naïveté, maladroite, ce qu'avait Bourville. Et puis, cette relation directe avec le public. C'est pour ça que je suis devenu un acteur populaire et j'en suis très fier.
1: Tout de même, 17 ans de scène de ménage pour une série d'ailleurs à qui on ne donnait pas un an à vivre. C'est un joli succès, mais allez, la question 100% incontournable. Pas marre de jouer José? Est-ce que l'étiquette finit pas par coller un petit peu trop?
2: D'abord, il n'y a pas de lassitude puisqu'on tourne très peu, on tourne que 2 jours par mois. Donc, il n'y a pas d'usure. C'est pour ça que je suis au théâtre, c'est pour ça que je tourne ailleurs. Je viens de tourner une série pour TF1, Valérie a tourné un autre truc. On fait plein d'autres choses tout le temps. Donc, il n'y a pas d'usure à ce niveau-là. En plus, on choisit nous-mêmes les textes, tout ça. Donc, il y a un vrai engagement personnel sur ce qu'on va faire. Et une vraie joie chaque fois qu'on se retrouve. C'est un vrai plaisir. Mais les gens voient aussi les autres choses. Donc, tout va bien.
5: Je t'admire quand même.
2: Ah bon? Pourquoi?
5: Cette capacité que t'as à avancer comme si de rien n'était, tu remets rien en perspective, on t'avance.
2: J'ai un peu con, quoi.
5: Non, non, non, non, non. T'es là, t'avances, quoi.
1: Alors, Frédéric Bourali, si on vous sent heureux de jouer José, mais aussi d'être au théâtre dans la vie, quels sont vos petits secrets de bonheur? Eh bien, vous allez nous le dire sans nous faire de scène. Première question, quand vous vous levez le matin, dans quel état d'esprit vous êtes? Est-ce que vous êtes toujours de bonne humeur ou il ne faut pas trop vous chatouiller avant d'avoir pris votre café, votre bol de céréales comme José?
2: Non, je suis plutôt de bonne humeur parce que j'ai la chance de faire un métier passionnant, tout ça. Et en général, quand je me lève le matin, j'ai 1000 choses à faire. Donc, oui, je suis plutôt de bonne humeur, mais en général, je suis plutôt de bonne humeur le matin et même la journée, a priori. Faut vraiment en faire beaucoup pour que je sois maussade.
1: On continue. Quand vous avez un petit coup de déprime, qu'est-ce que vous faites pour vous remonter le moral? Est-ce que vous faites griller des saucisses en barbecue, hein, comme dans Scène de ménage? Ou vous prenez votre guitare, parce qu'on le sait moins, mais vous savez très bien jouer?
2: Oui, je suis guitariste. Mais l'amitié compte beaucoup pour moi. Je suis entouré de beaucoup d'amis. Et la guitare fait partie, effectivement, des choses qui me refilent la patate. Mais souvent les amis, oui.
1: Quand ça va pas, un petit coup de fil à un ami.
2: Ouais, et ma femme, ouais. Et mes enfants, que j'aime.
1: Question gratitude, Frédéric Borali. Est-ce qu'il y a une personne qui a beaucoup compté dans votre vie professionnelle ou personnelle et à qui vous avez vraiment envie de dire merci aujourd'hui?
2: J'ai envie de dire merci tout le temps à plein de gens.
1: Mais au moins une.
2: Une, la première personne qui m'a amené à faire ce métier-là, c'est un prof de français, quand j'avais 15 ans, qui m'a éveillé la littérature. Moi, dans ma famille, j'étais loin, loin de la culture, très très loin. Papa était manœuvre dans une usine, maman vendait des vêtements dans un magasin, un moulin. Tout allait bien, mais la culture, c'était pas le sujet à la maison. Et un jour, un prof de français m'avait vraiment éveillé la littérature. Et dans la littérature, je me suis intéressé au théâtre. Et il avait un petit cours de théâtre comme on fait dans les écoles. Et moi qui étais si timide, vraiment pas confiance en moi, c'était physique. Le jour où j'ai mis le pied sur une scène, je me suis dit, là, j'ai le droit. Donc ça, c'est la première personne. Et la deuxième personne qui a compté dans ma vie d'artiste, c'est Annie Girardot, que j'ai rencontrée dans un théâtre à Moulins. Elle faisait un spectacle extraordinaire qui s'appelait Madame Marguerite. Elle était seule sur scène. Et les gars du théâtre qui m'avaient pris, moi, j'étais très jeune, très très jeune, j'avais même pas fait de cours, rien. Ils m'avaient dit, écoute, si tu veux aller la rencontrer dans sa loge, tu peux passer 5 minutes. J'y suis allé. Je suis resté au moins 2 heures dans sa loge. Elle devait s'ennuyer à là où elle était. Et elle m'a tout raconté. Ça. Et à cette époque-là, c'était la star des stars. Elle était extraordinairement généreuse et bienveillante. Elle m'avait donné plein d'adresses de tous ses amis à la Comédie Française, de partout. Et moi, j'ai démarré à Lyon. Elle m'a dit, tiens, va, si je prends des cours, va à tel endroit, à tel endroit. Et j'ai fait ça.
4: Demain, comme nous avons français, Madame Marguerite vous fera faire une petite rédaction. Chaque élève devra me décrire son propre enterrement. Avec ses petits mots à lui, ses petites images. Et si j'en prends un et qu'il copie sur l'enterrement du voisin, c'est 0 pour tous les deux. C'est compris?
1: Allez, dernière question, Frédéric Borali. Vous connaissez le dicton, pour vivre heureux, vivons cachés. Mais pour vous, pour vivre heureux, il faudrait vivre comment?
2: Bah, faut vivre déjà, en bonne santé, avec les gens qu'on aime. Basta.
1: Et c'est votre cas?
2: Oui. J'ai cette chance-là.
1: Un dernier mot pour dire que vous êtes toujours le parrain de l'Enfant Bleu, c'est une association qui accompagne les enfants victimes de maltraitance sexuelle, psychologique, physique, et c'est une cause qui vous tient toujours à cœur.
2: Oui, bien sûr, c'est Valérie Cassantier, ma camarade, dans scène, Liliane, dans scène de ménage, qui m'a fait faire connaissance de cette équipe extraordinaire. Là, évidemment, c'est des cas tellement terribles que nous, on n'est pas en contact avec les enfants, c'est pas possible, on n'a ni la compétence. Il y a des gens très compétents à l'Enfant Bleu, des psychologues, des pédopsychiatres, etc., qui sont très, très, très compétents pour mettre en relation. Et lorsque, vous savez, quand les enfants sont pris en charge assez vite par des gens très compétents, on peut les sauver. C'est pas toujours le cas, mais on y arrive. Possible. Ça, c'est la bonne nouvelle. Mais la mauvaise nouvelle, c'est que, malheureusement, l'Enfant Bleu va durer longtemps, parce que tout le temps, il y a des cas, c'est au sein des familles, souvent, malheureusement. Mais donc, ça s'appelle l'Enfant Bleu. Il y a des numéros de téléphone à contacter.
1: Et on retrouvera d'ailleurs les coordonnées sur la page podcast de cette émission.
2: Bah, merci beaucoup.
1: En attendant, les grands enfants, eh ben, ils sont en tournée dans toute la France.
2: On va certainement refaire une deuxième tournée en 2027. Ouais. Voilà.
1: Vu Scène de ménage, évidemment, toujours sur M6.
2: Oui.
1: Merci Frédéric Borali. On va se quitter en musique avec Benabar, qui est
2: un
1: pote et qui pourrait faire une exception en ne refusant pas une invitation chez vous à dîner. Merci Frédéric Borali.
2: Merci, à bientôt.
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0: Il était une joie, Vincent Bellotti.
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2: Je suis Odile Riffaut et je vous donne rendez-vous tout au long de l'été pour découvrir ce que nous apprennent les hérésies chrétiennes.
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2: Flavia Roigny, bonjour.
4: Bonjour.
2: Vous êtes docteur en sciences religieuses de l'École pratique des hautes études et vous êtes chercheuse au CNRS. Vous êtes spécialisée dans l'étude des controverses religieuses au Proche-Orient au 4e, 13e siècle. Vous étudiez, entre autres, le manichéisme. Dire d'une pensée ou d'un jugement qu'il est manichéen, c'est plutôt péjoratif en soi. C'est souvent synonyme de refus de toute nuance. Il n'y a pas d'intermédiaire entre le bien et le mal. Flavia Roigny, le manichéisme, c'était une religion.
4: Tout à fait. Le manichéisme est une religion à visée universaliste qui a été fondée au 3e siècle après Jésus-Christ dans l'Empire perse. Et elle tire son nom de son prophète, de son fondateur, Mani. Le manichéisme s'est diffusé largement. C'est en Chine qu'au 17e siècle, le manichéisme disparaît. Mais c'est un vrai système religieux et pas uniquement une doctrine simple.
2: Oui, ça c'est très important de dire que c'est une religion et justement pas une doctrine ou un courant de pensée. Comment on fait la différence ?
4: Le manichéisme est un véritable système religieux dans la mesure où, à côté d'un lot de doctrines et d'enseignements, il prévoit des pratiques rituelles, individuelles et collectives, par exemple la prière quotidienne, la confession des péchés hebdomadaire, une organisation communautaire spécifique. Les manichéens se divisaient en deux classes, les élus, le clergé, et les auditeurs, les laïcs. C'est une religion foncièrement non violente, avec une ascèse stricte pour les élus. Et enfin, c'est une religion qui a ses propres textes sacrés, des textes fondateurs, qui ont été rédigés par Mani lui-même.
2: Le livre d'Amin Malouf, Les Jardins de Lumière, qui raconte un peu cette histoire de Mani et du manichéisme. Est-ce que vous pensez qu'elle est historiquement juste ? Parce qu'on y retrouve un peu tout ce que vous venez de dire finalement.
4: Oui, c'est exact. Le très beau roman de Amin Malouf peut être considéré comme une biographie romancée de Mani. À côté d'éléments de fiction, on retrouve précisément des données qui sont authentiques, que l'on peut lire dans les textes manichéens de première main. Je pense par exemple à la jeunesse de Mani, relatée dans le roman. Elle fait écho à une biographie de Mani dans un manuscrit du 5e siècle, le Codex manichéen de Cologne, qui raconte précisément comment Mani a grandi au sein d'une communauté judéo-chrétienne, puis s'en est détaché.
2: Donc il a une familiarité avec le christianisme, ça c'est important aussi.
4: Tout à fait, il a connu le christianisme et les écrits chrétiens au sein de ce groupe.
2: C'est intéressant parce que là vous vous situez dans une perspective historique. Mm-hmm. Or, on a découvert des manuscrits manichéens au XXe siècle. Est-ce que ça veut dire que avant cela, nous ne connaissions du manichéisme que ce qu'en ont dit les hérésiologues, en particulier les hérésiologues chrétiens ?
4: Oui, c'est le cas. La première étude scientifique, disons, critique du manichéisme, C'est celle qui est attribuée à Isaac de Beausobre. Elle date de 1734, mais elle dépend encore des notices hérésiologiques, de textes donc polémiques. Et ce n'est qu'au début du XXe siècle que nous avons pu élargir notre connaissance du manichéisme grâce à la découverte progressive de textes manichéens. Donc notre connaissance du manichéisme n'est pas encore complète. Mais déjà, grâce à ces découvertes-là, on mesure l'écart qu'il y a entre les notices hérésiologiques d'un côté et le véritable contenu de la religion manichéenne.
2: Ça nous enseigne aussi ce qu'est une hérésie, pas toujours fidèle à la réalité quelque part.
4: Tout à fait. Et les hérésiologues, qui sont des polémistes habiles, hein, leur but est vraiment de dévaloriser les adversaires, ont eu tendance à simplifier toute la complexité du système manichéen et n'ont pas non plus hésité à utiliser parfois une rhétorique virulente visant à ridiculiser ou à insulter, manier les manichéens, jusqu'à inventer, dans certains cas, des choses de toutes pièces.
2: Justement, ça nous semble d'autant plus étonnant que, dans le premier épisode de notre série Hérésie chrétienne, Alain Le Bouluec a précisé que les hérésiologues n'avaient pas cherché à condamner les autres religions. Or, ce que vous nous dites, c'est que le manichéisme est une religion en soi. On va essayer de comprendre donc avec vous quels sont les aspects du manichéisme qu'ils ont voulu combattre. Est-ce que vous pouvez peut-être nous dire quels sont les principaux détracteurs en milieu chrétien du manichéisme ?
4: Le plus célèbre détracteur du manichéisme est sans aucun doute Augustin d'Hippone, qui avant d'être un évêque chrétien catholique avait été manichéen lui-même pendant environ 9 ans. Il a rédigé énormément d'ouvrages contre le manichéisme, mais on est au début du 5e siècle. Avant lui, il y avait déjà des réfutations chrétiennes. Il y a énormément de théologiens qui s'opposent au manichéisme dans le christianisme, mais partout en fait où les manichéens sont allés, il y a des polémistes zoroastriens, musulmans, taoïstes, bouddhistes.
2: Et ça, c'est parce que le manichéisme avait une prétention à être universel. C'est pour ça que les hérésiologues ont voulu condamner le manichéisme.
4: C'est l'une des raisons, sans doute. C'est-à-dire que manie se présentait comme l'accomplissement de révélations intérieures, notamment celles de Zoroastre, Bouddha et Jésus, avec une visée universaliste. Après, manie se proclamait apôtre de Jésus-Christ. C'était son titre qu'il s'était auto-attribué. Et les missionnaires manichéens qui ont voyagé dans les territoires habités par les chrétiens n'hésitaient pas à présenter le manichéisme comme une forme, je dirais, améliorée ou plus aboutie de christianisme qui impliquait, entre autres aussi, le rejet de l'Ancien Testament, considéré par les manichéens comme un texte étranger à la véritable foi chrétienne.
2: Ça, c'est une hérésie pour les chrétiens, de supprimer l'Ancien Testament, c'est le martionnisme.
4: Exactement, et les chrétiens ont lu tout cela comme une usurpation de leur propre tradition.
2: Et peut-être aussi parce que Manie a élaboré lui-même sa propre cosmogonie, c'est ça ? C'est-à-dire le récit de la formation du monde, il en a écrit un lui-même.
4: On peut le résumer comme étant le manichéisme, la religion des deux principes en trois temps. Donc il y a deux principes postulés au départ, ce sont des principes éternels et indépendants, le bien et le mal, la lumière et les ténèbres, l'esprit et la matière. Mais au bout d'un moment, le mal ou la matière, les ténèbres, attaquent le royaume du bien. Et c'est là qu'il y a le déclenchement d'une lutte cosmique qui va impliquer la création du monde, la création de l'homme, comme un mélange de bien et de mal. Et puis il y a le troisième temps, c'est le temps médian, c'est le temps où nous vivons actuellement, d'après la doctrine manichéenne.
2: Où bien et mal continuent à lutter.
4: Exactement, c'est un combat continu.
2: Pourquoi ça déplaît aux chrétiens ? Parce que bien et mal, ça existe dans le dogme chrétien.
4: Tout à fait, mais postuler le mal comme une entité éternelle comme le bien pose un problème à la souveraineté divine du point de vue chrétien. Postuler la matière comme étant intrinsèquement mauvaise pose un problème au postulat chrétien de la création et du monde comme étant foncièrement bonne puisque œuvre divine. Expliquer les comportements humains comme le font les manichéens à partir d'un mélange de composantes bonnes et mauvaises cosmiques pose un problème sur le plan du libre arbitre pour les chrétiens. Et d'ailleurs, ce sont les réfutations d'un saint Augustin ou d'Ephrem de Nisibe qui ont vraiment réagi sur ces points-là, la conception du mal et du libre arbitre.
2: C'est en réaction au manichéisme que le christianisme a construit sa pensée du libre arbitre.
4: Exactement, on peut bien dire cela. Le christianisme n'a pas compris la proposition manichéenne de ce que c'était le libre arbitre. Pour les manichéens, le libre arbitre subsiste. Une fois que l'âme est éveillée, elle a le choix libre d'aller vers le bien ou d'aller vers le mal.
2: Est-ce qu'il y a un lien entre le manichéisme tel que décrit par les hérésiologues et la gnose qui est l'objet de notre troisième épisode ?
4: Il y a effectivement plusieurs éléments en commun entre le manichéisme et les mouvements gnostiques chrétiens anciens. Mais justement, il y a une différence capitale en ce qui concerne la manière de concevoir le dualisme. Pour les manichéens, le monde est une création bonne. C'est le principe du bien qui crée le monde. Et donc, le cours de l'histoire s'effectue sous l'égide providentielle du principe du bien, avec la victoire du bien à la fin des temps. Alors que pour les gnostiques, le monde est une création mauvaise et l'histoire, ce n'est pas le théâtre positif du salut. C'est juste le prolongement d'une catastrophe cosmique initiale, la chute de la réalité divine dans la matière.
2: Mais le fait de considérer dans le manichéisme qu'il existe deux principes éternels et subsistants que sont le bien et le mal à l'origine de la création du monde, ça, c'est quand même une forme de dualisme.
4: Tout à fait, c'est une forme de dualisme, mais disons que les hérésiologues ont aussi aplati et simplifié ce propos dualiste tel qu'on le retrouve dans les sources manichéennes.
2: Et donc, dans l'hérésiologie, c'est l'importance du libre-arbitre qu'ils ont fait ressortir. Finalement.
4: Oui, du libre-arbitre et de l'explication de l'existence et de la cause du mal. Les manichéens ont répondu en reléguant la responsabilité complète à un mal existant en soi, alors que les chrétiens ont essayé de donner une autre réponse. Le mal n'existe pas substantiellement. C'est une privation de bien, pour le dire avec saint Augustin. L'homme est entièrement libre dès sa création.
2: Quand vous dites dans la bouche des hérésiologues que l'homme est entièrement libre, ça signifie qu'il est aussi entièrement responsable du bien ou du mal qu'il commet. C'est ça aussi l'enjeu.
4: Exactement. C'est une théologie qui n'est pas sans poser des problèmes à son tour, parce que est-ce que Dieu alors est responsable ou pas des maux dans le monde ? Ça, c'est une autre question. Mais les manichéens ont offert une réponse qui était vraiment une réponse à une question capital, c'est l'enjeu, le gros problème religieux qui est au cœur du système manichéen ainsi que des autres mouvements religieux des trois premiers siècles après Jésus-Christ, c'est vraiment de répondre à la question de d'où vient le mal et comment l'homme peut se comporter face au mal librement ou de manière déterministe.
2: Un grand merci Flavia Roigny de nous avoir parlé du manichéisme. Ce que nous pouvons retenir à l'issue de ce quatrième épisode, c'est qu'en condamnant le manichéisme, les pères de l'Église ont rejeté l'idée que le mal pouvait être, comme le bien, une entité éternelle et indépendante. Pour eux, c'est une vision qui limite la responsabilité de l'homme face au mal. En s'opposant au manichéisme, saint Augustin a défendu le libre arbitre et affirmé l'idée que l'homme est libre de faire le bien et de refuser le mal. Dans un cinquième épisode, nous parlerons de l'arianisme et de la filiation divine.

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1: Pendant tout l'été, je vous emmène à la découverte de lieux d'accueil à Paris. Ils se distinguent par leur mission mais partagent une origine chrétienne. À travers les récits des personnes qui font vivre ces endroits, vous allez entendre une autre facette de la capitale, celle de lieux où l'accueil, la solidarité et la rencontre façonnent le quotidien. Aujourd'hui, vous allez découvrir la vie au sein d'une colocation Marthe et Marie. L'association crée et soutient des colocations solidaires entre femmes enceintes, jeunes mères en difficulté et des volontaires. Depuis sa création, l'association Marthe et Marie a accompagné 234 mamans.
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1: Nous sommes à Courbevoie, dans l'ouest de Paris. Au fond d'une petite résidence, je fais la rencontre d'une colocation un peu spéciale. La plus jeune résidente a 4 mois. La petite Keira réclame son biberon pendant que je fais la rencontre de la directrice de l'association.
2: Bonjour, ou plutôt bonsoir. Bienvenue à la maison de Marthe et Marie. Et donc ce soir, on est au dîner de coloc de Courbevoie. Je suis Amélie Merle et je ne suis pas colocataire, mais je suis salariée. Je suis la directrice de l'association La Maison de Marthe et Marie.
1: Nous nous installons à table et débutons l'apéritif en attendant la maman de la petite Keira. Amélie me présente l'association.
2: Alors Marthe et Marie, c'est une association qui a une quinzaine d'années, qui a été créée par une sage-femme, Aline Dard, qui avec son mari François-Xavier a été particulièrement touchée par la situation de certaines jeunes mamans extrêmement démunis, extrêmement isolés. Ils ont commencé, Aline et François-Xavier, à réfléchir à comment aider ces jeunes mamans en étant extrêmement admiratifs de leur situation. Je vous raconte la petite histoire, mais la première chose qu'ils ont fait, ne sachant pas trop quoi faire, ils ont appelé leurs voisins d'en face pour réfléchir. Et puis comme ça, d'amitié en amitié, ils ont construit un petit groupe. Et semaine après semaine, mois après mois, l'intuition de la colocation solidaire est arrivée. C'est un modèle qui leur tenait à cœur, parce qu'il y a beaucoup de père aidant, parce qu'il y a beaucoup d'amitié. Et c'est ça qui les touchait presque plus que la dimension purement sociale.
1: La maison Marthe et Marie accompagne et accueille les mamans durant leur grossesse, mais aussi durant leur première année avec leur bébé. Chaque naissance est une source de joie pour les membres de l'association.
2: On a eu la joie de fêter la naissance de notre 200e bébé l'année dernière. Donc maintenant, on a déjà dépassé un petit peu ce chiffre. 232, voilà, merci de me souffler le chiffre exact de la semaine dernière, parce qu'il y a eu des naissances toutes récentes, on en a eu deux la semaine dernière. Oh là là là là là là, et un petit courant d'air frais qui fait éternuer. Et comment est-ce que ça fonctionne? Donc dans les maisons, selon la taille de l'appartement ou de la maison, il y a 4, 6 ou 8 colocataires. La règle qu'on s'est donnée, c'est d'essayer d'être moitié-moitié volontaire et maman. Alors les mamans, il n'y a pas de règle générale, on a des critères d'accueil, ils sont sur notre site internet, mais il y a tout type de profil. Il y a des mamans qui sont vraiment en situation de précarité, et puis on a des mamans qui se sont retrouvées enceintes de manière inopinée, mais qui, à part cette grossesse un peu surprise, vont bien, sont étudiantes, il y en a certaines qui ont un petit job à côté, et elles avaient surtout besoin d'un entourage, et ça c'est vraiment... ce qui fait la clé chez Marthe et Marie, c'est que maman et volontaire viennent chercher un entourage, une coloc conviviale où on va passer du temps ensemble. Pas juste habiter là et être dehors tout le reste du temps. On s'engage à être souvent présent dans la maison pour vivre ensemble.
1: La maman de Keira prend place à nos côtés pour lui donner son biberon. Elle nous partage sa découverte de la maison Marthe et Marie.
3: Bonjour, bienvenue à la colocation de Marthe et Marie de Courbevoie. Je suis Aïcha Savané, jeune maman, étudiante d'une petite princesse, Keira, la première princesse de la colocation de Marthe et Marie de Courbevoie. J'ai intégré Marthe et Marie de Courbevoie en octobre 2025. J'ai fait les recherches sur Google parce que j'étais dans un logement d'étudiante à l'université Paris Nanterre et c'était pas adapté au bébé et tout, donc j'ai commencé à faire des recherches pour pouvoir intégrer en une colocation de jeunes mamans en attendant de prendre mon indépendance et tout. En vrai, j'avais pas le choix. J'étais avec mon compagnon, lui aussi. En vrai, lui vit avec ses parents. Il dit, il n'y avait pas le choix parce que sa mère, elle est très compliquée. Elle disait, oui, tu as un enfant, tu n'es pas encore marié, donc pas possible d'héberger ta copine, même si elle me connaissait. Elle a dit non. Débrouillez-vous. Donc, pour moi, Matt et Marie, c'était vraiment le premier choix et plus simple à rentrer par rapport à prendre un appartement. Ça demande beaucoup de choses et tout, garant, tout ça que j'avais pas du tout.
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1: La colocation Marthe et Marie vient avec des règles, notamment participer au dîner des colocataires tous les mardis, un cadre auquel Aïcha a dû s'adapter.
3: Et quand j'interviens ici, j'ai eu Florence, la responsable d'antenne, qui est très très accueillante et tout. Elle est venue me présenter un peu. Elle m'a dit oui, c'est pas les colocations comme d'autres. Là, il y a les obligations. Il faut respecter certaines règles. C'est pas tu viens, tu fais ce que tu veux. Non, il y a les repas tous les mardis ou bien vous vous organisez. Ça dépend de vous. Mais c'est différent. C'est pas comme tu vas voir ailleurs. Et malgré ça, j'ai dit ok, il n'y a pas de souci, ça me convenait. Au fur et à mesure, franchement, j'ai bien aimé, je commençais à me sentir bien. Même si mon copain de base n'était pas d'accord, il disait non, je ne voulais pas. Ça fait 3-4 ans, tu vis toute seule. Là, tu vas vivre avec les gens, tu ne sais pas comment ils sont. Mais non, t'inquiète pas, là, c'est vraiment, je n'ai pas le choix. Et je sais que moi, je ne suis pas très compliquée et tout. En plus, c'est jusqu'à un an de l'enfant. Ce n'est pas comme si tu allais faire toute ta vie là-bas. Et donc, je vais essayer de m'adapter jusqu'à ce que je trouve un logement stable pour moi et mon enfant.
1: Aïcha est arrivée lors de son 4e mois de grossesse. Elle a senti un grand changement dans son rapport à la colocation lors de l'arrivée de Keira.
3: Ah, je me suis rendue compte, ah, mais enfin, je suis maman en fait. J'ai compris le but de pourquoi je suis là, parce que je ne comprenais pas. C'est quand j'ai eu l'enfant que j'ai compris que, ah, mais t'es maman. Le post-maternité, c'était un peu compliqué, parce qu'au début, avec le rythme de l'enfant, ça adaptait, j'étais toute seule en vrai. C'est moi, je passais les nuits avec elle et tout. Les volontaires, ils sont là pour t'aider quand ils sont là, ils sont disponibles. Mais la nuit et tout, c'était moi et mon enfant, donc c'était un peu compliqué. Moi, l'accompagnement, c'est très important, surtout que c'est mon premier bébé, donc je préfère être accompagnée et tout. Et surtout, pour le futur logement, par exemple, on m'aide à faire les démarches. La PMI aussi, pour le suivi de mon enfant. Bah, ici, la PMI, c'est obligatoire. Donc, vraiment, je préfère être accompagnée avec un enfant pour l'instant, pour ses premières années. Et après, je peux faire mon envol toute seule.
1: Aïcha et Keira sont accompagnées de 2 volontaires dans la colocation. Elles partagent les grands moments de joie comme les temps plus compliqués.
4: Bienvenue à la maison de Marthe et Marie. On est à la coloc de Courbevoie. On est mardi, donc c'est notre soir mensuel de dîner de coloc. Je m'appelle Inès, j'ai 23 ans et je suis volontaire depuis, pareil comme Claire Vie, bientôt un an. On est volontaire, mais on est avant tout colocataire. En fait, on est toutes au même niveau. On est toutes là, par exemple, nous, on est aujourd'hui 3. On est toutes les 3 des femmes. Enfin, on a toutes les 3 en plus le même âge. Enfin, on a toutes le même niveau de vie. On a toutes décidé de venir parce qu'on voulait faire l'effort de vivre avec les autres. Et ça, c'est une vraie importance, nous, volontaires, de vivre avec les mamans. Mais les mamans, elles doivent aussi jouer le jeu. Si elles sont enfermées toute la journée dans leur chambre, ça veut dire qu'elles n'ont pas choisi de venir pour être entourées. On est face à des jeunes femmes qui ont des histoires de vie et des parcours de vie parfois difficiles, qui ont reçu ou alors qui n'ont pas reçu des choses que nous, on a pu recevoir, des choses qui pour nous sont évidentes, qui pour elles ne le sont pas. Et en fait, on apprend vraiment à donner sans attendre en retour. Parfois, la personne en face de nous va réagir pas du tout de la manière à laquelle on s'attend ou pas du tout naturellement, ou va avoir des phrases qui parfois peuvent un peu, je vais pas dire nous choquer, mais nous frapper, etc. Mais en fait, elle, c'est sa manière d'être, c'est sa manière de vivre. Et donc, en fait, on doit apprendre aussi un peu à s'abandonner. Moi, c'est vraiment quelque chose que j'ai appris pendant cette année et c'est pas fini. C'est vraiment s'abandonner. Qu'est-ce qu'on disait ? Lâcher prise. c'est un peu notre devise. C'est vraiment lâcher prise. En fait, si on s'accroche à toutes les petites choses du quotidien, en fait, c'est un peu comme dans une famille. Si on s'accroche tous les jours au fait que mon petit frère, il vide pas correctement le lave-vaisselle, et ben en fait, au bout de 10 jours, ça va me saouler. Et en fait, je me dis, c'est pas grave. Ça m'apprend aussi à faire attention à moi, à être trop pointilleuse sur certaines choses. Et en fait, ça apprend aussi pour plus tard. Ça apprend pour sa relation avec les autres. Ça apprend pour sa vie de famille, pour sa vie de couple. Voilà, accepter l'autre comme il est et pas vouloir changer son soi profond, quoi.
1: Mais le moment le plus fort qui a lié ses colocataires, c'est bien l'arrivée de Keira.
5: Bonjour et bienvenue au dîner de coloc de la maison de Marthe et Marie de Courbevoie. Je suis Claire Ivy et je suis colocataire et volontaire chez Marthe et Marie depuis bientôt un an. Aïcha est arrivée effectivement enceinte. Je pense qu'elle est enceinte de 6 mois ou 5 mois, ouais, 5-6 mois. Et c'est hyper intéressant comme question parce que vraiment, ça a changé quelque chose de vivre sa grossesse. Puis le moment où elle a accouché, la joie du fait que ça se soit bien passé, d'accueillir un enfant. Elle est encore en relation avec le papa du bébé, donc on n'a pas été particulièrement... je veux dire, nécessaire, utile pendant ce moment-là de l'accouchement. Mais par contre, l'accueil à la maison, la fête d'arrivée, les premiers sourires, la première fois où on voit les yeux ouverts du bébé, il y a quelque chose de très fort qui se passe. Je pense que les mamans disent à leurs enfants qu'on est leur tata et c'est vraiment ça, en fait. C'est un truc de très fort parce qu'on les voit très petits. Et avec les mamans aussi, c'est une relation différente parce que quand elles sont enceintes, elles ont des situations différentes et voilà, mais... Elles sont encore dans leur individualité et elles n'ont pas forcément besoin de plus d'aide que ça. Une fois qu'elles arrivent avec leur bébé, elles sont un peu perdues, parfois. Comme toute maman, je pense, qui découvre la maternité. Et donc, parfois, c'est juste aussi l'occasion pour elles de se détendre, de se rassurer aussi, parce que ça fait peur de découvrir comment s'occuper d'un enfant. Avec Inès, on avait beaucoup fait de babysitting, on s'était beaucoup renseigné aussi sur ces sujets-là. On a eu des formations aussi avec la maison de Marthe et Marie, donc on avait aussi quelques conseils à donner au départ. Et en fait, notre relation, donc, elle est passée de... Avec Aïcha, pour le coup, c'était assez lointain au départ, à vraiment une relation beaucoup plus fraternelle ensuite, parce que la naissance de ce petit être qu'on chérissait toutes, donc ce qui nous a aussi beaucoup rapprochés.
1: Pour Aïcha, la colocation de la maison Marthe et Marie est devenue comme une famille. Elle devra partir lors des 1 an de Kaira pour prendre son propre logement. Mais pour Inès, Clarivi et Aïcha, elles garderont toujours un lien et des souvenirs forts de cette colocation. Nous étions aujourd'hui dans la colocation de Courbevoie de la maison Marthe et Marie. Merci à Amélie, Inès, Clarivi, Aïcha et la petite Kaira pour leur témoignage. 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
6: Dans quelques instants, retrouvons Bernard Médioni pour Sine qua non.

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0: Bonsoir, amis auditeurs. Quelle joie de vous retrouver. Et nous retrouvons également notre cher invité qui, mieux que des marrons glacés, il donne la saveur d'Ellington. Plutôt qu'une dinde au marron, il transmet un goût d'artichaut et il livre notre foie gras grâce à Cole Porter. Oui, il est à nul autre pareil puisqu'il est sans clone, c'est Claude Bolling. Bonsoir, Claude Bolling.
1: Bonsoir Bernard Medioni et merci de ces superlatifs, mais enfin...
0: Si, si, mérité, mérité. Et puis c'est bien de vous inscrire dans la parenté du jazz, puisque nous allons parler de jazz aujourd'hui. Alors nous avons évoqué hier au soir, bien sûr, Borsalino, votre longue collaboration avec Jacques Deray. Nous avons évoqué rapidement Alain Delon, également votre participation à d'innombrables comédies, que ce soit Le Magnifique. Nous avons terminé sur cette délicieuse anecdote sur le film Les Doigts Croisés, avec Marlène Jobert. Et nous allons parler aujourd'hui de tout autre chose, puisque nous allons passer à quelque chose peut-être d'un petit peu plus technique, en évoquant le rôle du piano dans votre carrière.
1: Vous savez que quand j'ai voulu faire de la musique, puis par un concours de circonstances, finalement, en faire un métier, une vie, je n'avais absolument pas idée que je ferais de la musique de cinéma.
0: Mais ça, c'est souvent le cas.
1: Je crois vous l'avoir déjà dit, en entrant dans le monde de la variété, de la chanson, que, de fil en aiguille, que si on, comme disait ma grand-mère, ça m'a amené à devoir faire de la musique pour le cinéma.
0: Et une longue carrière au
1: cinéma, je m'en suis trouvé très bien, parce que grâce au cinéma, j'ai pu explorer des domaines musicaux
0: très différents
1: et que je n'aurais jamais abordé en ne faisant que du jazz, de la chanson, de la variété.
0: Absolument. On le verra d'ailleurs avec les rythmes africains ou arabisants ou asiatiques que vous allez imprimer grâce à quelques musiques de films dont nous allons entendre tout à l'heure des extraits. Puis nous parlerons un tout petit peu également aussi de votre carrière pour le petit écran, pour la télévision, notamment avec les deux séries de Victor Vicas. Mais nous allons commencer par le piano, qui est quand même l'instrument central de votre carrière de musicien et de compositeur de musique de film. D'ailleurs, nous allons entendre un court florilège qui le prouve. Et sur l'un des morceaux de ce florilège, vous allez nous donner un petit cours de musique en nous expliquant comment est-ce que vous procédez dans la composition de ce morceau qui est extrait du film de notre cher ami Claude Pinotto, qui est L'Homme en colère. Mais commençons avec Claude Lelouch en 1998 avec Hasard et coïncidence.

là, c'est très intéressant, chers auditeurs, parce qu'on pense que les violons prennent le dessus, mais le piano va reprendre la main, comme nous allons l'entendre dans quelques instants.

0: Puis c'est l'homme en colère avec Lino Ventura en 1978. Et là, nous allons commenter, si vous voulez bien, ce morceau. Là, nous avons, je crois, le thème principal, joué au piano.
1: Ce thème était inspiré par la couleur des feuilles des arbres.
0: Le film est tourné au Canada.
1: De la forêt canadienne, en automne. Qui, au début du film, était survolée. Qui avait des couleurs somptueuses, alors j'ai essayé de faire une musique qui puisse faire chanter les couleurs des arbres.
0: Absolument, absolument. Là, on remarque que le piano partage la part du lion avec...

0: le piano reprend la main. Soutenu par les violons.
1: C'est plutôt le piano qui soutient les violons, là.
0: Ah, oui, vous avez raison. Je veux tellement voir le piano prépondérant.
1: Eh oui, mais je comprends.
0: Très, très belle musique que celle de l'homme en colère. Alors, sur ces films successifs, alors, on décèle bien le rôle du piano qui est tout à fait différent d'un film à l'autre. Dans Hasard et Coïncidence, on est vraiment dans une structure de jazz, de musique de jazz. Et d'ailleurs, la scène est très drôle parce qu'il y a une scène où vous avez dû travailler, je pense, avec Pierre Arditi qui essaye de séduire Alessandra Martinez en se mettant au piano. Comment est-ce que vous avez...
1: Claude Lelouch est venu nous entendre... quand nous jouions régulièrement à l'Hôtel Méridien, notamment les dimanches, pour ce qu'on a appelé les jazz brunch, et qui ont eu un succès fou pendant, je ne sais plus, 10 ou 15 ans. Et il avait beaucoup aimé l'orchestre, et il m'avait dit, j'aimerais bien faire une séquence dans le film où l'orchestre soit présent. Et alors, on l'avait fait, et comme... Pierre Arditi, dans le film, passe pour être un bon pianiste amateur. Alors, il nous entend jouer, puis il monte sur la scène et il me demande de prendre ma place. Il se met au piano et c'est lui qui joue.
0: Et remarquablement, d'ailleurs.
1: Enfin, parce qu'il avait bien mimé le truc.
0: Et il mime et il ne joue pas. Pierre Arditi ne joue pas.
1: Non, pas du tout.
0: Mais c'est extrêmement bien fait.
1: Je lui avais appris à comment faire semblant.
0: Parce que quand on voit...
1: Je lui avais montré, oui.
0: Et vous avez répété. Il était doué, vous pensez ?
1: Ah bah oui. Mais ça a été fait très rapidement. On aurait pu faire de nombreuses prises pour améliorer tout ça. Non, mais ça a été fait, je crois, en une prise ou deux, très, très vite.
0: Alors, pour les fiancés en folie, c'est un rôle du piano qui est tout à fait autre, parce que le piano joue ici un rôle frénétique. Alors, peut-être qu'on jouait ce passage à la fin du film, où on voit Buster Keaton poursuivi par d'innombrables femmes mariées, un cortège de femmes en voile.
1: Non. Alors, dites-moi. Elles ne sont pas mariées, justement.
0: Elles veulent, oui. Elles sont aspirantes.
1: Elles sont aspirantes au mariage, parce que il était, par contrat... le héros du film, Buster Keaton, devait, pour pouvoir hériter d'une somme fabuleuse d'un oncle, je ne sais plus exactement, se marier le lendemain même. Et alors, il a été passé une annonce. Et alors, d'innombrables jeunes femmes se sont proposées pour se marier avec le héros qui était Buster Keaton. Et alors... Elles le poursuivent, et il y a une scène finale de où le pauvre Buster se trouve
0: assailli
1: par toutes ces jeunes femmes.
0: Il y en a peut-être une cinquantaine, enfin j'ai vu le film, il y a
1: ou même plus que ça. Plus,
0: c'est impressionnant.
1: Il y en a des centaines. Oui.
0: Et c'est pour ça que vous avez composé ce morceau très frénétique.
1: Alors il fallait une musique de poursuite qui soit en même temps dans l'esprit du film, mais en même temps une sonorité un peu plus contemporaine, quoi.
0: Et vous nous aviez expliqué que les héritiers étaient venus vous chercher, les héritiers. Ben non, Buster Keaton était en 68, je ne sais pas.
1: Ah si, Madame Keaton.
0: Ah, c'est Madame Keaton.
1: Madame Keaton et le monsieur qui était chargé de la succession de Buster Keaton.
0: Oui, puisqu'il est décédé en 66.
1: Avait pris grand soin. Alors, il y a des chroniqueurs de cinéma qui ont dit quelle honte d'oser mettre de la musique sur un film muet, etc. Alors que Buster Keaton interdisait qu'on projette ses films sans musique.
0: Alors donc, comme quoi, ils étaient tout à fait
1: alors,
0: dans
1: l'air. On aurait pu faire un piano tout seul, comme on fait pour beaucoup de cinéma muet. Mais là, on a voulu faire des choses vraiment dans l'esprit de ce qu'avait fait faire Buster Keaton de son vivant. Et on n'avait retrouvé aucun document.

0: mais sur la description de Raymond Rauer, c'était lui, et de Madame Keaton, on avait fait quelque chose d'aussi fidèle que possible de...
1: À l'esprit de l'époque.
0: À l'esprit de Buster Keaton.
1: Et comment vous connaissait-il, par ailleurs? Parce qu'ils sont venus, ils ont fait la démarche d'aller vous chercher. Et il n'y avait pas encore Borsalino, puisque je crois que ça date de... cette musique a été composée pour le film de Buster Keaton en 68. Donc on est un an avant Borsalino. On est cinq ans après Le Jour et l'Heure. Et ils ont peut-être entendu aussi vos...
0: Mais l'homme qui était chargé de la diffusion des films de Buster Keaton en France, qui avait le contrat et qui me connaissait, et qui aimait bien la musique que je faisais, m'avait demandé de mettre en musique les films dont il avait... La responsabilité de la diffusion.
1: Absolument. Et alors, des années après, nous avons entendu un extrait de La Gitane.
0: Il s'appelait Jacques Robert.
1: Ah, Jacques Robert, oui. D'accord. Donc, je parlais de La Gitane en 86. Là, on a un rôle du piano dans ce morceau qui est tout à fait différent, parce que d'abord, il a un rôle inaugural. Le piano lance le morceau. Tout d'un coup, les violons semblent prendre le pas, et puis le piano revient.
0: Parce que c'était à la fin, il y a une espèce de voyage autour du monde.
1: Oui.
0: Et alors, j'avais pensé que une espèce de morceau fugué comme ça.
1: Ah, c'est intéressant.
0: Et pouvait bien aider à. Aux images du film. C'est pour ça que ce n'est pas une musique du tout gitane dans cet endroit-là, parce que dans d'autres passages du film, il y a de la musique
1: manouche,
0: d'inspiration gitane, et avec des guitares, évidemment. Mais pour cette scène du voyage autour du monde, j'ai pensé qu'une sorte de thème fugué, comme ça...
1: Très enlevé.
0: Était bien en situation.
1: Et le piano donc sert un petit peu de fil rouge ici, puisque...
0: Oui, bien sûr.
1: Il y aura plusieurs thèmes dans cette musique de La Gitane. Nous verrons d'ailleurs tout à l'heure qu'il y a un thème un petit peu plus asiatisant, un thème un petit peu plus indien. On a l'impression d'être sur les chemins de Katmandou. Et le piano est là où revient quand il s'efface.
0: Mais parce que dans ce voyage autour du monde, les héros sont entraînés dans tous les pays.
1: Oui,
0: en absolument. Afrique, en Asie, je ne me souviens plus tout le détail, mais enfin...
1: Une course autour du monde.
0: Oui, une course autour du monde. Donc la musique devait suivre les péripéties de cette course.
1: Et donc dans L'Homme en colère, à présent, le film de Claude Pinoteau dont nous avons réentendu la très remarquable musique, je crois que Claude Pinoteau nous avait parlé d'une dissonance.
0: Il y avait une note qu'il n'aimait pas dans le thème et qu'il trouvait... bon, enfin, il n'aimait pas cette note. Il n'aimait pas celle-là.
1: Mais il nous avait dit que vous l'aviez... Il nous en a parlé très élogieusement.
0: Je l'ai habitué à l'entendre, et puis finalement, il l'a bien aimé.
1: Voilà, parce qu'il nous a même dit que c'était pour illustrer la faille du héros, qui est Lino Ventura, qui semble être un homme, ça c'est moi qui le développe, mais qui dans le film est un homme fort, solide, et qui en même temps a ce déchirement de voir son fils partir au Canada, qui est joué remarquablement par Laurent Mallet. Il va le chercher au Canada parce qu'il sait que ce fils est en train de s'enliser sur le plan judiciaire.
0: Il est en train de mal tourner.
1: Oui, absolument. Et il va le chercher. Et donc, il y a ce déchirement d'un père qui sent que son fils bascule.
0: Oui, oui.
1: Et donc, il nous avait dit que cette dissonance était pour illustrer un peu la faille du personnage.
0: C'est inconscient de ma part.
1: C'est inconscient.
0: Oui, oui, absolument.
1: Mais c'est en tout cas, c'est un très beau travail. Alors là, le piano et se fond dans un ensemble encore plus complexe que pour La Gitane, parce que là, c'est un ensemble instrumental où vous avez le thème au départ qui est joué par le piano, puis qui est enrichi constamment par ces différents instruments. On a entendu, vous avez dit, le hautbois, il y a les cordes, les violons, et puis on revient quand même au piano. Et le piano, finalement, ne lâche jamais la main. Et c'est un petit peu comme comment la lueur du clavier dans un tutti orchestral qui est quand même d'une grande pureté. Sûr.
0: Quel poète.
1: Non, pas du tout, je ne me permettrai pas.
0: Ah, mais si.
1: Mais en tout cas, c'est un travail d'une grande beauté, d'une grande richesse. Et il convient maintenant d'aborder un autre aspect du piano, là encore dans un ensemble plus développé, mais avec le soutien d'une voix cette fois. Alors avant que nous entendions cette musique, c'est vrai qu'il est rare d'entendre des voix dans vos musiques de films. Nous avons entendu hier Eliane Varon qui chantait dans La Mandarine, et ses voix aussi dans le film de Jacques Doré,
0: Doucement les basses.
1: Dans La Mandarine, elle a une voix d'ailleurs extrêmement gracieuse, tout à fait dans l'atmosphère du film, qui se déroule dans un hôtel particulier. Annie Girardot est mariée à Philippe Noiret et va lui être infidèle pour un jeune Anglais aux cheveux longs qui est joué par Murray Head. Et c'est un film tout à fait charmant avec une grand-mère extravagante qui est jouée par Madeleine Renaud qui chante.
0: C'est un hôtel par pension de famille.
1: Pension de famille.
0: Oui, tout à fait charmant.
1: Et le travail de la voix est tout à fait en accord, en osmose avec cette ambiance très éthérée, très évanescente du film et assez poétique d'ailleurs.
0: Et chaleureuse, oui.
1: Absolument. Et là, nous allons retrouver le piano avec une voix tout à fait remarquable, puisque c'est celle de Didi Bridgewater intervient au milieu du morceau, d'un film dont nous allons parler après son illustration musicale, puisque c'est le film Louisiane de Philippe de Broca, dont nous allons entendre l'extrait.

0: Je souhaiterais que vous commentiez cette musique pour le joli film.
1: Dans le film, l'héroïne est une très bonne pianiste amateur. Et pour séduire Ian Charleston...
0: C'est Margot Kidder dans le film.
1: Margot Kidder se met au piano et joue une chose que j'avais écrite spécialement, une sonate... Qui est une autre pièce du film. Et donc, pour séduire Ian Charleston, elle se met au piano et elle joue une sonate. Et donc, la chanson du film fait entendre le piano pour évoquer le talent de Margot Kidder comme pianiste. Vous savez, à ces époques-là, toutes les jeunes filles de bonne famille et même les jeunes gens jouaient du piano. C'était incontournable. Tout le monde, depuis Chopin, le piano était dans les mœurs et tout le monde se devait dans les familles de jouer du piano.
0: Est-ce que vous aviez travaillé avec Lydie Bridgewater? Comment est-ce que c'est passé?
1: Lydie Bridgewater, j'ai rencontré quand elle était chanteuse d'un spectacle qui se donnait au Théâtre du Châtelet sous le titre d'une chanson de Duke Ellington, Sophisticated Lady. Et elle était une des chanteuses de ce spectacle et à un moment, on m'avait demandé de constituer un programme de musique de Duke Ellington et j'estimais qu'il y avait besoin dans ce programme que certains morceaux soient chantés parce que c'était nécessaire pour certains aspects de la musique de Duke Ellington. J'avais donc demander à Lydie Bridgewater de participer à cette aventure et c'est comme ça qu'elle a commencé en France après cette série de spectacles de Sophisticated Ladies du Théâtre du Châtelet.
0: Et c'est vous qui êtes allé la chercher pour Louisiane, pour la musique de Louisiane?
1: Ah bah oui, étant donné que...
0: C'est pas Philippe de Broca qui était le metteur en scène.
1: Ah non, moi, c'est moi qui avait proposé Didi. Forcément, parce que à cette époque où se situe l'histoire du film, le jazz n'existait pas encore, mais je voulais que dans la musique du film, il y ait déjà des prémices de blues, de jazz, etc. La musique classique qui était très en vogue en Louisiane à cette époque-là, il y a même eu de très grands compositeurs classiques, notamment un pianiste qui était un contemporain de Chopin et qui écrivait des musiques fabuleuses. J'ai voulu évoquer ça dans la musique, qu'il y ait déjà dans cette musique romantique, la valse était très à la mode, et qu'il y ait déjà des prémices d'accent de jazz.
0: Alors d'ailleurs, ce qui est intéressant dans cette musique est une sonate et une valse, il y a quand même ce rythme à trois temps qui est très marqué. Vous avez le rôle du piano qui intervient ici en arabesque. Il y a cette petite boucle qui revient souvent, moi que je trouve très élégant, qui est ta-ta-da, ta-ta-ta-ta, ta-ta-da, qui revient en cours de musique. Comment est-ce qu'on peut dire parler d'arabesque musical? Comment est-ce que vous
1: dites? Les arabesques, c'est... les arabesques, ce sont plus des choses telles que les a créées Claude Debussy. Là, ce sont des touches de piano.
0: Des ornementations,
1: oui,
0: parce que...
1: ce ne sont pas vraiment des grandes arabesques comme on a pu le faire dans l'histoire du piano.
0: Parce que là, ça a quand même un aspect discrètement circulaire, mais très léger. On est presque ici, c'est sans doute lié au style de la valse, mais dans un style viennois, ici, dans sa légèreté.
1: Ah ben, bien sûr, la valse venait de
0: la
1: ça.
0: La valse veut
1: là,
0: ça.
1: Et elle était à cette époque où se situe le film, très, très en vogue aux États-Unis.
0: Alors, cela dit, nous parlons de Louisiane, ce film de Philippe de Broca, mais moi, je n'ai pas précisé qu'il s'agit d'un film qui a été quasiment un film maudit, parce qu'au départ, avant que Philippe de Broca n'intervienne comme metteur en scène, il devait être réalisé par Jacques Demy, puis je crois que ça a été Étienne Perrier qui est intervenu, et finalement, ils ont à chaque fois lâché l'affaire. Je crois qu'il y a eu un glissement de terrain.
1: Vous avez une culture phénoménale.
0: Non, vous êtes
1: en effet, oui, c'est Jacques Demy qui avait commencé le film.
0: Étienne Perrier
1: qui avait continué, et puis ça n'avait pas fonctionné. Philippe de Broca a été appelé à la rescousse et il a pris connaissance du scénario du film dans l'avion.
0: Oh. Ah oui, donc vraiment à la dernière.
1: Alors moi j'ai rejoint sur place pour m'imprégner de l'atmosphère de la Louisiane et du scénario du film et j'ai participé au tournage pour mettre bien dans le coup et donc j'ai collaboré très étroitement avec Philippe de Broca à Bâton Rouge. Qui est l'endroit où ça a été tourné, dans une somptueuse demeure de plantation qui était...
0: Le décor du film.
1: Et puis j'ai pu bénéficier de chorales, de chanteurs noirs, là-bas, qui m'ont fait de très belles choses aussi.
0: Et est-ce que c'est vous qui avez travaillé avec les acteurs? J'ai une scène, il y a deux scènes, il y a une scène très enlevée de bal, pas sur la musique que nous avons entendue, avec un rythme très enlevé, je crois qu'on voit de la polka piquée d'ailleurs.
1: Oui.
0: Est-ce que c'est vous qui avez...
1: Tout est original.
0: C'est vous qui avez, mais qui avez travaillé aussi avec les comédiens, parce qu'on voit une chorégraphie de grande tenue pendant cette scène de bal. Et vous avez une autre scène avec Margot Kidder, l'héroïne, et Lloyd Bochner, qui tournait d'ailleurs à cette époque dans la série Dynasty, et qui valse avec Margot Kidder, et qui valse à l'envers, avec beaucoup de talent. Il valse à l'envers pas parce qu'il ne sait pas danser la valse, au contraire, il valse à l'envers parce que c'est un excellent danseur. Et est-ce que c'était vous qui aviez structuré ces chorégraphies ?
1: J'avouerai que je ne sais plus si la musique avait été faite avant tournage ou après.
0: Ou après ?
1: Il me semble que le tournage avait été fait sur des musiques d'exemple, et puis que moi j'avais refait les musiques sur ces bases.
0: D'accord.
1: J'avais fait des musiques originales et qu'au tournage, on avait utilisé des musiques existantes, traditionnelles.
0: Et d'ailleurs, vraiment, Philippe de Broca a fait un beau travail parce qu'il fait revenir le film de loin.
1: Ah
0: et
1: oui.
0: Au final, le film est tout à fait digne. C'est une saga, autant couleur, bien joué. Il y a également Victor Lanoux, qui Andrea Ferrol. Il me semble que Victor Lanoux, d'ailleurs... Ah non, lui est gentil, c'est Raymond Pellegrin qui a un rôle de scélérat, je crois, dans le film. Et Margot Kidder l'assassine, d'ailleurs. Mais c'est un film de grande, grande, haute en couleur, avec de l'exotisme, du panache, de la verve. C'est un très joli film. Et alors, vous nous parliez de Bâton Rouge, et justement, vous êtes un artiste qui parvient à donner une couleur locale à certaines musiques de films, comme un certain exotisme de composition. Et nous allons en avoir un exemple au gré d'encore d'un nouveau florilège que nous allons entendre dès à présent. La gitane, de nouveau, dans un rythme asiatique.

0: Et puis la gitane, mais sous un angle plus indien. Je crois qu'on entend même de la sitar, me semble-t-il.
1: Du sitar.
0: Du sitar, ah là
1: ah
0: là.
1: Ah oui, attention.
0: Ah là là, excusez-moi.
1: Ah non, ça m'est égal.
0: Ah non, non, mais c'est très grave. Alors, je vais surveiller là, mes masculins. Dominique Lavanant et Claude Brasseur partent chasser le léopard en 1984.
1: Oui.
0: Un rythme plus africain avec des percussions.

0: Comment fait-on, Claude Bolling, pour donner la couleur à un morceau, pour qu'elle ait une atmosphère, qu'elle dégage un climat d'un pays particulier, puisque là, nous sommes passés de l'Asie aux Indes, en Afrique, pour aboutir à l'Égypte, qui a un climat très arabisant. Comment est-ce que l'on parvient
1: à ça ? Là, évidemment, je ressentais le besoin de faire entendre une flûte ethnique, mais d'un âge très ancien, et j'ai pu faire connaissance d'un spécialiste de ces instruments qui collectionnait toutes ces flûtes antiques et qui a pu me donner un échantillon de toutes ces flûtes qu'il collectionnait et qu'il jouait, et on a pu choisir ce qui me semblait convenir à ce thème.
0: De la malédiction de la vallée des rois, oui. Qui est d'ailleurs un film fantastique.
1: Ah oui, c'est fantastique, parce que Charlton Heston, qui est un égyptologue, et découvre une tombe d'une reine maléfique qu'on aurait dû oublier à jamais. Et alors, le fait qu'il la découvre et qu'il ouvre le sarcophage fait que l'âme de la reine maudite s'envole et va s'incarner dans celle de la propre fille de l'explorateur.
0: Qui est Susanna York. Et comment ? Et c'est un film de Mike Newell qui a plus tard réalisé 4 mariages et un enterrement. Donc quelque chose rien à voir.
1: Et bien sûr, parce que d'une œuvre à une autre, qu'on soit compositeur, qu'on soit réalisateur, qu'on soit producteur de cinéma, on peut faire des choses complètement différentes.
0: Et pour le léopard, alors le léopard qui est une sorte d'African Queen français, toute proportion gardée, oui. Dominique Lavanant est une femme écrivain un peu facétieuse, maladroite, et Claude Brasseur est un baroudeur, il va la sauver parce qu'elle est enlevée en Afrique. Comment est-ce que vous avez créé ce climat africain avec des percussions et en même temps quand même avec une saveur un petit peu années 80 au milieu du morceau, comment vous est venue cette composition ?
1: Si je le savais moi-même, j'ai essayé d'associer cette couleur africaine et cette couleur années 80.
0: Parce que le film date de 84.
1: Qui était nécessaire au film.
0: Absolument, le film qui n'a d'ailleurs pas eu beaucoup de succès, hein, le Léopard.
1: Et c'est un très bon film pourtant.
0: Nous avons parlé à l'instant de la malédiction de la Vallée des Rois. Vous avez participé à certains films outre-Atlantique, et alors notamment une rareté, je ne sais même pas si le film a été fini, un film de Jerry Lewis qui s'appelle The Day the Clown Cried en 72.
1: Ça n'a jamais été terminé.
0: Ça n'a jamais été terminé.
1: Ça a été commencé en France. Je me souviens avoir participé musicalement à des journées de tournage, notamment dans un cirque, je ne sais plus lequel c'était, où il y avait une scène de cirque où Jerry Lewis intervenait. Et puis, le film ne s'est jamais terminé.
0: Mais je crois qu'il a fait une dépression, d'ailleurs. Je ne sais pas si c'est à cause de cela que le film s'est interrompu ou si c'est après l'interruption du film. Le sujet était grave. Je crois que c'est quelqu'un, bien avant le film de Roberto Benigni, je crois que c'est lié à un sujet en camp de concentration, me semble-t-il.
1: Oui. Hein. Oui.
0: Et c'est un clown en camp de concentration, non ? Ou quelque chose comme ça.
1: Je crois que ça devait être ça.
0: C'était un sujet difficile et donc il n'est pas parvenu à le finir.
1: Non.
0: Et je crois que ça a été un petit coup d'arrêt dans sa carrière, hein, à ce moment-là, au milieu des années 60.
1: Oui, parce qu'il y tenait beaucoup quand même.
0: Oui, certainement. Et vous pensez que ça aurait donné un beau film, d'ailleurs, dans ce
1: film ? Oui, je pense.
0: Oui. Oui, puisqu'il sortait d'une comédie qui avait eu un gros succès, qui était Yaya mon général en 70, qui n'avait rien à voir, et il enchaîne avec ce film et il ne parvient pas à le conclure. Avant de parler de votre carrière à la télévision, je voudrais faire un petit pont avec vos goûts musicaux, Claude Bolling. Qu'appréciez-vous particulièrement, mais comme auditeur cette fois ?
1: Ah ben, toute la grande musique classique, et en particulier celle de l'époque baroque.
0: Handel.
1: Jean-Sébastien Bach. J'ai essayé de jouer un maximum de préludes et fugues. À une époque, j'en jouais pas mal, mais depuis, si on n'entretient pas ces musiques-là continuellement, même quotidiennement, on ne peut pas bien le jouer. Alors, À une époque, je jouais pas mal de préludes et fugues de Jean-Sébastien Bach.
0: Les variations Goldberg, peut-être.
1: Ah non, non, j'ai pas touché à ça.
0: Vous n'avez pas touché à ça,
1: non,
0: parce
1: non.
0: que c'est un grand morceau de piano, évidemment. Vous aimez beaucoup le jazz, je crois, naturellement.
1: Ah ben ça, c'est ma vie.
0: Forcément. Des noms, vous allez me citer qui Cole Porter, Artichaut.
1: Le premier pianiste qui m'a complètement subjugué était Thomas Fatzwaller.
0: Oui.
1: Et tous les grands pianistes de la période Stride de Chicago.
0: Quelques noms, si vous voulez dire.
1: James P. Johnson et
0: D'accord.
1: Willie Smith the Lion,
0: D'accord.
1: qu'on surnommait Willie Smith, qu'on surnommait the Lion. Les uns disaient que parce qu'il avait fait partie du contingent américain en 1918, qui était venu renforcer l'armée française, et qu'il s'était battu comme un lion. Et d'autres disaient que c'est parce qu'il grognait en jouant. Il marmonnait en faisant des
0: gros
1: petits grognements. Alors, en tout cas, son sobriquet était The Lion, le lion.
0: Et je crois que vous avez beaucoup aimé également Duke Ellington.
1: Ah ben oui, mais Duke Ellington était, lui, inspiré par tous ces pianistes de l'époque Stride, c'est-à-dire ces pianistes qui faisaient leur rythmique avec leur main gauche.
0: Et justement, nous allons entendre un morceau qui vous est cher, c'est votre choix musical, c'est « A Drum is a Woman ».
1: Là, on n'entend pas Duke Ellington pianiste, mais on entend un extrait de son œuvre, « A Drum is a Woman », un tambour est une femme, en sous-titre, il faut taper dessus.
0: Voilà,
1: c'est pas dans le goût du jour, mais enfin, c'était le truc.
0: Et donc, nous allons l'entendre dès maintenant.
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0: Monsieur Bolling, moi je vais vous demander pourquoi vous appréciez particulièrement ce morceau.
1: D'abord parce que c'est très réussi du point de vue couleur sonore et que ça évoque le légendaire trompettiste de l'histoire du jazz qui était Buddy Bolden.
0: C'est pour ça que le morceau s'appelle Hi Buddy Bolden.
1: Hey Buddy Bolden, oui. Et qui était un trompettiste de légende et qui est évoqué par Duke Ellington dans sa composition, là, et interprété par deux formidables trompettistes qui étaient dans son orchestre à cette époque, qui étaient Clark Terry et un deuxième trompettiste dont j'ai plus là en tête. Et puis ensuite, c'était presque un sketch de comédie musicale avec la reprise de Hey Buddy Bolden, chantée par la chanteuse qui était dans son orchestre à ce moment-là. Et je trouve que c'est une pièce très, très réussie, qui est très, très colorée, très évocatrice de cette époque-là, des prémices de l'histoire du jazz.
0: Alors, prémices de l'histoire du jazz, alors nous allons faire maintenant un tout petit pas en arrière, puisqu'on va parler de votre carrière à la télévision, et bien sûr, petit pas en arrière, parce que nous allons parler, évidemment, des Brigades du Tigre, la série de Victor Vicas. Vous composez le thème célèbre de la série, je pense que c'est peut-être, avec Borsalino, l'une de vos musiques pour l'écran, là c'est le petit écran, qui est resté peut-être le plus dans les mémoires. C'est une musique interprétée par le regretté Philippe Clay, qui vient de nous quitter. Et c'est une série de Victor Vicas, donc, qui est tournée de 74 à 76. Et il y aura de nouveaux épisodes en 1983, dans les nouvelles Brigades du Tigre, je crois, pour quelques épisodes. Quel souvenir vous laisse cette série, et comment êtes-vous apparu sur ce projet avec donc Pierre Maglon, Jean-Paul Tribou et Jean-Claude Bouillon?
1: Oui, c'était une série qui, au départ, le producteur me dit « J'aimerais que vous me proposiez un thème pour cette série qui sera emblématique parce qu'elle repose sur les archives de la police judiciaire à partir de 1907. » Et c'est vraiment une époque formidable. Alors, il me faudrait me proposer une musique. Il faut que vous fassiez quelque chose aussi bien que Borsalino. Comment voulez-vous qu'on sache à l'avance qu'on va faire quelque chose qui va plaire, en tout cas, autant que quelque chose qu'on a fait avant. J'entre en studio, avec des musiciens, je fais un projet que je lui soumets, et il me rappelle en me disant « Claude, ce n'est pas aussi bien que Borsalino ». Écoutez, monsieur le producteur, vous savez, je vous ai expliqué, on peut pas faire des réussites à tous les coups comme ça. On fait le mieux qu'on peut, et puis non, ça n'est pas aussi bien, c'est mieux que Borsalino. Alors c'était son goût, quoi. Ça a fonctionné. Alors il y a eu, je crois, 36 épisodes.
0: Oui, absolument.
1: 36 épisodes d'une heure, c'était
0: un énorme succès.
1: Un grand moment de la télévision française de cette époque.
0: Et vous avez récidivé avec Victor Vicas 5 ans plus tard, en 79, pour une série qui s'appelle L'étrange Monsieur Duvalier, avec Louis Vel et Sabine Azéma, qui n'était pas encore très connue.
1: Oui, absolument.
0: Et Louis Vel, je crois, fait un justicier où il porte des masques pendant il se grime, je crois, pendant la série.
1: Il est en même temps un vieux monsieur qui subventionne beaucoup d'œuvres caritatives. C'est un mécène, monsieur Duvalier. Et en réalité, monsieur Duvalier, c'est Louis Vel qui, quand il rentre dans ses appartements et qu'il dit « surtout qu'on ne me dérange pas », il redevient lui-même, et c'est un jeune justicier qui s'active toutes sortes d'affaires et d'intrigues.
0: Nous allons entendre d'ailleurs quelques notes de L'étrange Monsieur Duvalier.

0: très enlevé. C'était une série réussite, Victor Vicas. Moins d'épisodes que les Brigades du Tigre, mais quand même, je crois, une quinzaine d'épisodes. Avant que de conclure, je vais vous...
1: Et le siffleur était un violoniste.
0: Un violoniste. Il était aussi doué au sifflet qu'à l'archer.
1: Oui.
0: Avant que nous concluions, je vais vous demander quelle musique reste-t-il à composer, Monsieur Bolling, en général.
1: Oh bah écoute, c'est une question empoisonnée, parce que il reste des milliards de choses à faire, mais... une vie d'être humain ne va pas tout faire.
0: Comment caractériseriez-vous votre travail de compositeur?
1: Je suis inspiré par la commande. Moi, quand je ne fais pas des choses comme ça, selon une inspiration libre, il faut me provoquer. Alors, j'ai chaque fois été provoqué, soit par un film, soit par une série de télévision, soit par une comédie musicale, soit par des chanteurs, toutes sortes de circonstances.
0: Et où se situe, selon vous, le plus bel instrument ?
1: Oh, tous les instruments sont beaux.
0: Tous les instruments sont beaux. Est-ce que ce n'est pas l'inspiration, le plus bel instrument ?
1: Ah ben, l'inspiration, ce n'est pas un instrument. L'inspiration, c'est les bonnes idées qui peuvent venir au bon moment... et se servir d'un matériau existant que sont les instruments d'orchestre. Même il y a des compositeurs qui méprisent l'accordéon. Je trouve que l'accordéon est un très bel instrument s'il est bien à sa place, s'il est bien joué, si c'est évidemment.
0: Alors, je vais essayer de conclure sur vous, ce qui est impossible, puisque 50 ans de carrière, mais un foisonnement instrumental caractérise, Monsieur Bolling, votre œuvre de compositeur, ainsi qu'en témoigne le recours à la trompette, au hautbois, aux flûtes, aux cors, à l'harmonica. Vous composez souvent la musique de films aux couples antagonistes par ailleurs, comme dans Le Léopard, avec Dominique Lavanant qui s'oppose à Claude Brasseur, les doigts croisés pour l'antagonisme entre Marlène Jobert et Kirk Douglas qui se résolvra de manière sentimentale, ou le mur de l'Atlantique pour le conflit entre Bourvil et son futur gendre interprété par Peter McHenry. De plus, vous atténuez la solennité des climats et des contextes comme l'atteste, et bien par exemple le saxophone dont ne meurt que deux fois, ou les violons de l'homme en colère. En vérité, vous abordez la variété du monde dans une extrême diversité orchestrale, mais vous en apprivoisez les oppositions et les dichotomies par le balancement, l'oscillation, le cloche-pied.
1: C'est quelque part la définition du swing.
0: Mais absolument, absolument.
1: Le balancement.
0: Un tel va-et-vient matérialise le rêve d'une humanité aux contradictions résolues dans la valse-hésitation d'une création en perpétuel entre deux. L'ambivalence constitue dès lors le plus court chemin vers la nonchalance d'une conscience affranchie de toute exigence de cohérence. Et nous allons conclure avec notre quatrain en alexandrin. Sur le clavier, ses doigts courent comme un bolide vers un destin dont il dompte les dualités par des chaloupements en prodigalité. La vie au pas balancé s'appelle Bolling.
1: Quel poète.
0: Mais non.
1: Ah, mais si.
0: Monsieur Claude Bolling, nous allons vous remercier infiniment. Je crois que vous voulez dire que vous produisez bientôt, et vous avez écrit, je crois, un livre de souvenirs.
1: Ah oui, il y a un livre qui va sortir au mois de janvier sur quelques anecdotes de ma vie de musicien, et de compositeur, et de chef d'orchestre, et de pianiste, évidemment. Et puis, nous allons jouer au Jazz Club du Méridien du mardi 22 janvier au vendredi 25, tous les jours avec le Big Band, dans un programme full jazz, très jazzy évidemment.
0: Très prometteur, et écoutez, puisque...
1: Avec beaucoup de compositions personnelles, des reprises de Duke Ellington, de Count Basie, enfin... Tout ce qui alimente musicalement un big band de jazz.
0: Eh bien, écoutez, moi, il me reste à vous remercier chaleureusement pour ce moment musical et cinématographique privilégié. Et puis, je vais donner rendez-vous à nos auditeurs dès demain avec un nouvel invité. Je vous embrasse et je vous dis à demain et excellente soirée à vous. Et merci, Monsieur Bolling.
1: Merci, Bernard Medioni, de votre accueil.
0: À très bientôt, j'espère.

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1: 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À présent, retrouvons Luciano Legros pour un nouvel épisode de Me voici, en partenariat avec le Jour du Seigneur.
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3: Me voici. Deux mots d'apparence simple, mais parmi les plus courageux qu'on puisse dire aux autres, qu'on puisse dire à Dieu. Me voici, c'est aussi le podcast où l'on prend le temps de se rencontrer. Oui, j'ai bien dit qu'on prend le temps d'écouter et d'accueillir ce que notre invité veut nous partager. Bonjour à tous, je suis Luciano. Et dans cet épisode, nous allons apprendre à connaître Malo Richter, une femme qui a mis les périphéries au cœur de sa vie. Et parce que je crois que les objets qui nous entourent ont quelque chose à dire, je lui ai donné le défi d'apporter deux objets. Un objet qui parle d'elle et un objet qui lui parle de Dieu. Malo nous partagera aussi à la fin de ce podcast des figures de croyants, de croyantes, qui a illuminé son chemin de foi et qui pourraient peut-être vous inspirer. Alors, ouvrons grand nos oreilles et notre cœur et laissons résonner son « Me voici ». Malo, bonjour.
4: Bonjour Luciano.
3: Vous allez bien ?
4: Très bien.
3: On souffle, on est détendu. On va partager un bon moment ensemble, enfin j'espère. On va parler de vous, de votre foi, de ce qui vous anime, de ce qui a du sens pour vous. Votre me voici, il y en a plein dans la Bible. Bon, j'ai pas tout compté, mais il y en a plein. Et aujourd'hui, il va résonner le me voici de Malo et les me voici de Dieu dans votre vie. Mais c'est un petit peu contradictoire quand même, parce que je vous ai déjà collé une étiquette. Je vous l'attends, je l'ai imprimée sur une belle feuille. Je vous l'attends. Est-ce que vous pouvez lire l'étiquette que je vous ai collée et me dire comment ça résonne ? Est-ce que ça résonne ? Est-ce que vous auriez dit autrement ou, voilà. Qu'est-ce que vous avez à dire ? Donc, lisez et puis voilà.
4: Alors, donc, une femme qui a mis les périphéries au cœur de sa vie. Je pense que ça, vous avez visé juste, ça Ouf résonne bien. et oui, je m'y reconnais bien. Comme le disait le pape François, moi je suis un peu la génération du pape François. Mais oui, sortir, aller aux périphéries et s'y implanter et s'en inspirer, c'est quelque chose qui me parle beaucoup. Et moi j'ai l'impression que une société plus juste, c'est une société qui intègre d'abord les périphéries et qui part de là pour construire un monde un peu plus conforme à l'Évangile.
3: Une périphérie qui n'est pas donc une option ou un surplus ou quelque chose de « Ah, si on a le temps, il faut y aller, c'est sympa », mais qui devrait être en fait le cœur, c'est
4: oui,
3: bien ça.
4: Oui, exactement. Oui, oui, oui. Qui devrait structurer, je pense, toute la société et la manière de s'engager dans le monde. Et oui, effectivement, moi, dans ma vie, j'ai essayé d'aller notamment aux frontières, donc c'est vraiment des périphéries géographique très concrète et j'y ai appris pas mal de choses.
3: Et on en parlera, restez avec nous. Donc Malo, vous êtes donc une jeune femme de 27 ans, vous avez été encore un petit peu là, animatrice de réseau de solidarité pour le Secours catholique, mais vous m'avez dit un petit peu avant cet entretien que vous allez changer de travail. Vers quel horizon vous allez ?
4: Oui, et ben super horizon qui m'anime pas mal en ce moment. Je vais coordonner une maison accueillante pour personnes exilées dans la Drôme, qui s'appelle la maison Lucette, qui est gérée par l'association Passerelle. Et voilà, c'est une association qui a notamment un festival depuis bientôt 10 ans, qui fait de l'hébergement solidaire et là qui lance un projet social d'accueil au cœur d'un territoire en essayant d'avoir pas mal un rayonnement local et en pour moi, c'est une sorte de plaidoyer, mais par une expérience très concrète de vie en collectif. Et le but, c'est à la fois de répondre à des besoins en matière d'hébergement et à la fois d'incarner... d'incarner une autre manière d'accueillir les personnes, de montrer que l'accueil est possible et que ça donne lieu à des belles choses.
3: Donc là, vous allez quitter, sans mauvais jeu de mots, le centre parisien mm-hmm. pour aller vraiment aux périphéries,
4: périphéries de la Drôme,
3: et bouger pour que la Drôme devienne votre centre, en fait, aussi, le centre de vos activités.
4: Oui, en quelque sorte, oui.
3: Donc animé par cette... vous avez dit, donc, c'est pour les services, au service des personnes exilées, c'est ça mm-hmm. On va peut-être en reparler, qu'est-ce oui. qu'on met derrière tous ces termes. C'est très, mm-hmm. très intéressant, parce que quand on a préparé ensemble cet entretien, moi j'ai beaucoup appris, et surtout sur les termes qu'on utilise, et on va en reparler. Mm-hmm. Mais on va tout de suite entrer, continuer notre chemin pour vous connaître mieux, Malo, mm-hmm. avec ce premier objet, cet objet en tout cas, mm-hmm. qui dit quelque chose de vous. Donc oui. je tiens à vous rappeler, vous qui nous écoutez, qui nous regardez, que je ne connais pas les objets, je veux vraiment découvrir avec vous. Donc Malo, quel est ce premier objet? Alors, le cherche, il ne rentrait pas dans le petit coffre, il est dans le grand coffre. Alors, donc elle sort de la malle, ce qui ressemble à un sac à dos quand même. Je ne vais pas vous mentir, c'est assez simple. Est-ce qu'il faut que j'ouvre le sac à dos?
4: Ah non, non, non, non. Il y a toute ma vie dedans, mais pas la peine de l'ouvrir.
3: Donc, un sac à dos noir qui a effectivement du vécu.
4: un petit peu, pas tant, mais un petit peu, oui. Ouais.
3: Qu'est-ce que... Moi, je me dis, ce sac à dos... Ça veut dire que vous avez beaucoup bougé, que vous aimez être dans l'action, dans le mouvement, dans... Voilà, vous n'avez pas d'endroit où reposer la tête, Malo?
4: Si, heureusement, j'ai quand même un chez moi. Mais bon, là, je vais bientôt changer de chez moi. Je pense que je suis pas mal animée par le mouvement et qu'effectivement, le Christ dans l'Évangile qui n'a pas d'endroit où reposer sa tête, ça me parle pas mal. Mais aussi parce que moi, c'est vraiment quelque chose... Enfin, c'est une inclinaison naturelle que de bouger et enfin, voilà, effectivement de voyager. Et avant toute chose, je pense que j'ai énormément besoin d'aller à la rencontre des gens et d'aller sur le terrain, comme on dit. Bon, ça veut dire plein de choses, aller sur le terrain, mais d'être en immersion dans des endroits et d'apprendre par l'expérience et en étant physiquement dans des endroits, en rencontrant face à face les personnes. Et tout mon engagement auprès des personnes exilées sur les questions de migration, d'accueil, ça vient avant tout de rencontres très concrètes dans la rue, notamment à la Chapelle, à Paris. Voilà, et ce sac à dos, effectivement, il m'a un peu suivi quand je suis allée à Calais, à Lesbos, aux frontières, il va me suivre dans la Drôme. Et voilà, c'est symbole d'aventure et de plein de choses.
3: Et oui. Ces rencontres-là, vous m'aviez dit justement, Luciano, par pitié, ne dis pas que je fais un devoir de chrétien, un effort surhumain pour aller au service des plus pauvres. Pourquoi ça ne résonne pas pour vous, ce côté aller au service des plus pauvres?
4: Oui, c'est une bonne question que je suis encore en train d'éclairer. Je pense que ça va me porter toute ma vie. À la fois, ça me parle énormément et ça m'a beaucoup animée pendant des années. Je pense qu'il faut juste faire très attention à cette dénomination de plus pauvre. En fait, qu'est-ce que la pauvreté? La pauvreté spirituelle, émotionnelle, humaine, elle est aussi énorme. Il n'y a pas que la pauvreté matérielle, économique. Et moi, j'ai découvert des richesses humaines énormes chez des gens qui ont matérielle.

0: Je pense que moi, je vois plus tellement ça comme un service, mais plus comme déjà, c'est moi, c'est ma manière d'être, c'est ma manière d'être au monde, et j'y peux rien. Enfin, et ça me coûte pas. Enfin, c'est pas un sacrifice, c'est juste que je réponds à ce que je suis profondément. Et c'est pas un service, c'est un engagement dans le sens où je donne de moi-même et je suis au cœur du terrain auprès des personnes, mais je veux pas les servir, je veux lutter avec elles pour plus de justice sociale.
1: Ça porter, c'est ça, aller auprès des personnes marginalisées pour porter ensemble leur voix et s'inscrire pour plus de justice sociale. Mmh. C'est ça ce qui vous fait vibrer.
0: Bah, exactement, oui. Et il y a des démarches qui me parlent pas mal. Enfin, moi, je suis assez intéressée par le plaidoyer et j'ai l'impression qu'un plaidoyer qui est juste, donc plaider pour plus de, notamment de justice pour les personnes précaires, il part toujours, ce plaidoyer, de la voix de ces personnes-là qui sont concernées par la précarité, qui sont concernées par le manque d'hébergement, le manque de logement, les personnes qui sont aux frontières. En fait, moi, j'ai envie que ce soit d'abord leur voix qui soit écoutée et que moi, je sois seulement une personne qui aide à ce que ces voix-là soient écoutées.
1: Facilitatrice.
0: Oui, facilitatrice.
1: Vous êtes là pour étouffer leur voix parce que vous parlez mieux.
0: Exactement. Et je ne pense pas du tout que je parle mieux. Je pense qu'on a un autre type de voix. Mais voilà. Mais les démarches de notamment ATD Quart Monde me parlent pas mal par rapport à ça, parce qu'eux, ils ont vraiment à cœur de partir de la plus grande misère et faire remonter les voix des personnes en précarité en collaboration avec plein d'autres types d'acteurs et d'actrices.
1: Et est-ce que ce je reviens au sac à dos qui est au milieu de cette table devant moi, entre nous, est-ce que ces personnes marginalisées, ces personnes qu'en fait que vous avez rencontrées, est-ce qu'elles ont mis des choses dans le sac à dos de votre vie? Est-ce qu'elle change qui vous êtes particulièrement? C'est obligé, non, qu'elle change qui vous êtes?
0: Oui, bien sûr, bien sûr. Je pense que j'avais une propension à la lutte pour la justice et je suis naturellement très indignée par la justice, mais toutes les rencontres que j'ai faites, ça m'a un peu confortée dans cette révolte que je trouve juste et dans une sorte de colère comme Jésus est en colère dans l'évangile. Et en fait, c'est une colère qui pousse à l'action. Mais oui, les rencontres de tant de personnes qui sont à la rue, qui subissent des violences policières, qui sont maltraitées par le droit européen ou quoi, tout ça, ça fait que j'accumule un petit peu plus de révolte. Mais je pense que c'est une révolte qui me pousse à de belles choses. et après, énormément de... Bon, du coup, c'est des choses extrêmement abstraites dont je parle, mais énormément de joie, quand même, de ces rencontres et d'inspiration dans le sens où j'ai rencontré des personnes très paisibles, fortes, solides et belles et qui dégagent une sorte de joie un peu mystérieuse au-delà de tout.
1: Une joie de la rencontre qu'on va continuer à goûter ensemble dans Me Voici. J'ai hâte de découvrir l'objet qui vous parle de Dieu dans un instant.
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1: Vous êtes toujours à l'écoute de Me Voici, on est avec Malo. Malo, encore merci d'avoir accepté cette invitation, ce dévoilement. On a commencé tranquillement à découvrir ce qui fait sens pour vous. On va continuer avec cet objet qui dit quelque chose, qui vous dit quelque chose de Dieu. On ne peut pas résumer Dieu en un objet, on est tout à fait d'accord, mais... Voilà, quel est cet objet que vous avez choisi? Alors, qui ne rentrait toujours pas dans la petite boîte qu'on a.
0: Que des grands objets.
1: Que des grands objets.
0: Hop.
1: Oh là là, alors, je vais vous le décrire. Il y a devant moi un coussin, un petit coussin, un peu plat, plein de couleurs. Du soleil, du rouge, du jaune, du bleu, un beau motif. Donc, ça me dit que Dieu s'assoit beaucoup avec vous. Vous aimez vous asseoir avec Dieu.
0: Oui, dans les deux sens, je pense. Alors, c'est marrant parce que je n'avais pas du tout pensé aux couleurs, aux motifs. J'ai juste pensé à un coussin.
1: Un coussin. Donc, c'est un coussin qui aurait pu être un autre coussin.
0: Ou un oreiller. De fait, c'est mon coussin de prière sur lequel donc, je m'assois avec Dieu depuis des années là-dessus. mais...
1: Je le mets sur le sac.
0: Pourquoi j'ai choisi ça? Enfin, ça aurait pu être vraiment un oreiller. Hein.
1: Oui.
0: En fait, pour moi, Dieu, c'est vraiment mon refuge. Enfin, c'est vraiment le refuge de ma vie, là où je trouve de la paix, là où je trouve le repos. Et je pense que j'ai énormément de chance d'avoir une relation très très apaisée à Dieu. Dans le sens où j'ai l'impression que quoi qu'il puisse m'arriver dans ma vie, plus ou moins de difficultés, plus ou moins de problèmes dans mon histoire,

0: Milan notamment, en fait, Dieu a toujours été source de grande paix et malgré tous les tourbillons à la surface, en fait, si je descends au fond de moi, je sais que Dieu est présent et qu'il y a un amour infini qui m'anime depuis que j'ai rencontré Dieu dans ma vie, qui me porte et voilà, donc c'est très reposant,
1: C'est le
0: en fait.
1: fameux le Seigneur est mon berger. Et avec lui, ben, il me mène vers des prés d'herbes fraîches
0: Voilà.
1: où il me fait reposer. Quand
0: Exactement.
1: je vous écoutais, j'ai eu ce psaume qui est remonté à mon esprit. Le Dieu qui vous permet de souffler. Parce que ce que vous vivez aussi dans votre vie personnelle, dans votre travail, vous êtes confronté aussi à des situations
0: Oui,
1: difficiles.
0: bien sûr.
1: Et Dieu, c'est votre sas. C'est celui à qui vous déversez aussi peut-être tout ça.
0: Oui. Et puis c'est là où je retrouve de la force, enfin, où je sais que je peux toujours compter sur le fait que malgré tout ce que je peux ne pas comprendre, ce qui peut me révolter, me mettre en colère, surtout par rapport effectivement aux situations que je rencontre, situations extrêmement violentes, à la misère des personnes exilées dans les rues, en fait, je suis convaincue qu'au-delà de tout ça, il y a quelque chose de mystérieux qui se joue parce que je sens en moi cet amour absolu. Que Dieu a pour moi, qui fait que j'existe aujourd'hui sur Terre, et voilà, et qui me porte. Et c'est aussi ce qui fait, je pense, que comme je crois dans cet amour absolu, j'y crois pour toutes les personnes. Voilà, je pense que toutes et tous, on est dignes d'être aimés, et on est aimés infiniment. Et de là doit découler une certaine justice, égalité entre nous, ce à quoi je travaille.
1: Ce coussin, il est pour tous.
0: Oui, on pourrait y accueillir tout le monde, oui,
1: Il y a quelque chose
0: idéalement.
1: de, oui, de pouvoir communier à ce repos que Dieu nous donne et de croire aussi peut-être, vous me dites si je vais trop loin, si c'est pas votre pensée, mais de croire peut-être que Dieu compte sur nous aussi pour que l'œuvre, le repos qu'il veut donner, eh ben, il aille vraiment, quoi. Il y aille aux autres. Il y a quelque chose de la collaboration dans la
0: Oui,
1: mission.
0: ah oui, carrément.
1: Parce que vous ne parlez pas de Dieu explicitement dans ce que vous faites.
0: Dans ce que je fais, non, pas du tout. J'ai l'impression que moi, la manière dont je parle de Dieu, c'est beaucoup par mes actes, par ma manière de m'engager, d'être au monde. De fait, je suis quand même pas mal dans des milieux où les personnes ne sont pas du tout croyantes ou très éloignées de Dieu ou quoi. Donc ça m'amène à, au bout d'un moment, en parler assez facilement et à relier quand même, oui, beaucoup mon engagement au fait que je sois croyante, chrétienne, et ça interroge énormément dans des milieux, notamment très à gauche.
1: Donc notamment vous montrez votre foi par les actes, un peu comme Saint Jacques qui disait montre-moi ta foi par les œuvres. Donc
0: Oui.
1: ça résonne beaucoup pour vous.
0: Oui, moi j'ai l'impression que ce serait... Enfin, je sais, c'est peut-être des mots un peu forts, mais j'ai l'impression que c'est hypocrite de se dire croyant sans mettre ça en acte. Enfin, moi, je serais incapable de seulement prier et ne pas du tout mettre ma vie en cohérence avec ce que demande l'Évangile. Alors peut-être que du coup, je le fais un peu trop dans l'autre sens, où je suis beaucoup dans les actes et peut-être un peu moins dans la prière, mais l'Évangile nous appelle à une radicalité, et notamment, moi, ce que j'y lis en premier, c'est la radicalité de l'engagement auprès des personnes qui sont aux périphéries. Et donc tout le reste découle de ça. Voilà. Et l'Évangile nous appelle à une radicalité d'amour aussi, mais un amour juste et vrai, et du coup un amour exigeant qui se bat, enfin voilà, dans des choses qui sont pas toujours faciles d'ailleurs.
1: Moi, ça me parle d'une image que j'ai en tête de transpirer de Dieu. Il y a quelque chose ben, voilà, il faut que tout ce qu'on fait, tout notre être est habité. Et moi, je sens dans ce que vous nous partagez que votre désir, c'est que tout ce que vous faites, tout votre être soit habité par Dieu, ce Dieu qui est la source du repos pour vous. Il a agi dans votre vie, il agit. J'en suis sûr, c'est pas une question. Est-ce que vous pouvez nous partager un moment, même si c'est pas forcément très facile parfois, mais un moment où vous avez vu une trace de Dieu dans votre vie, Malou?
0: Oui, carrément. Bah, je pense que j'ai pensé à deux moments, enfin périodes de ma vie assez fortes, intenses. La première, c'est quand même que j'ai perdu mon père quand j'avais 20 ans de manière assez brusque. C'était très soudain. Et c'était vraiment quelques semaines avant que je parte en volontariat humanitaire au Togo pendant un an. Donc c'était une période très étrange et très intense de ma vie. Et en fait, contrairement aux apparences et à ce qu'on aurait pu imaginer, en fait, j'étais en paix. J'avais une espèce de paix et de, pas de joie, parce que c'était une période de deuil, mais enfin, si d'une certaine manière, je pense qu'il y avait quand même une sorte de joie profonde et en tout cas d'apaisement très mystérieux que je comprenais absolument pas sur le moment. Enfin, les jours après la mort de mon père et puis toute l'année qui a suivi où j'étais du coup au Togo, où je sentais qu'en fait, malgré tout ce qui se passait, j'étais portée. À la fois, c'était la première fois où je sentais quand même beaucoup que j'étais portée par les prières de énormément de monde et que j'étais bien entourée et qu'en fait au fond de moi la mer était calme parce que je savais que j'étais entre les mains de Dieu et que dans cette période ultra difficile il y avait quelque chose qui me dépassait mais je sentais toujours cette puissance d'amour en moi.
1: Ça, c'est pas un déni de la réalité, c'est de dire, OK, là, il y a un fracas, mais vous avez cherché au fond de vous, c'est dit, Dieu est là.
0: Oui. Oui, et
1: Wow.
0: je pense que j'ai peut-être senti à ce moment-là précis que Dieu est vraiment là dans les moments difficiles, dans les souffrances, et ça n'annule pas du tout la
1: C'est
0: souffrance.
1: ça.
0: Enfin, ça n'annule pas la mort de quelqu'un, par exemple, mais ça permet de l'accompagner, en tout cas. Et une deuxième période où j'ai vraiment senti la main de Dieu, c'est effectivement quand je suis partie donc aux frontières, bon c'est un bien grand mot, mais je suis partie d'abord à Calais puis à Lesbos, donc une
1: C'était à
0: île
1: quelle
0: en
1: période?
0: Grèce. C'était il y a un an, enfin je suis revenue il y a tout pile un an.
1: D'accord.
0: Non, je suis revenue de Lesbos il y a tout pile un an.
1: Donc en
0: Bon,
1: 2025,
0: c'était il y a quelques mois en tout
1: oui.
0: cas. Et je sentais depuis longtemps, enfin depuis des mois, voire plus, que j'avais un peu cet appel d'aller aux frontières parce qu'il s'y jouait quelque chose de bien particulier. Et effectivement, il s'y joue quelque chose d'une misère humaine énorme, d'une injustice dingue. Au-delà de ça, bon, politiquement, c'est hyper intéressant, très révoltant. Et moi, j'avais besoin de comprendre, de voir par mes propres yeux ce qui s'y passait, de rencontrer des personnes, d'être en immersion physiquement sur le terrain. Mais il fallait pas passer au-delà d'obstacles en fait, il fallait que je me détache de beaucoup de choses, de ma petite vie confortable parisienne avec tous mes amis, mon cercle social, mon appart, mon boulot, mon CDI, mon salaire. Et j'ai un peu abandonné tout ça, mais en suivant un appel très profond. Donc c'était pas pareil, c'était pas un sacrifice, mais c'était des petits efforts. Me dire, OK, j'aurai plus de salaire, je vais en bénévolat à Calais, dans une ville qui est quand même pas très belle.
1: On
0: pour.
1: salue ceux qui habitent Calais.
0: Pour, non, mais qui est belle par d'autres aspects, mais. Et voilà, pour m'y engager et pour comprendre d'abord et pour rencontrer
1: Et vous avez trouvé Dieu
0: ce qui se
1: là-dedans?
0: passe.
1: Vous avez trouvé Dieu à Calais?
0: Oui, j'ai trouvé Dieu à Calais, je pense. Alors, par mille choses, par mille aspects dont je pourrais parler pendant des heures, mais. En tout cas, j'ai senti au fond de moi que ma place, quelque part, était là. Enfin, que c'était juste que je sois là. Que c'était juste que j'aille. Au fin fond des jungles, comme on dit, au fin fond de la misère, pour rencontrer les personnes qui vivent cette misère. Et en même temps, je l'ai aussi rencontré énormément par toutes les personnes qui sont très engagées depuis des années, voire des décennies, et qui sont. Enfin, c'est énormément de personnes très inspirantes qui m'ont pas mal bousculée, oui, et qui restent engagées dans cette lutte pour la justice sociale, malgré tout le désespoir humain apparent, notamment des politiques qui sont de pire en pire. Donc, ouais, Dieu, je l'ai vraiment vu là-bas, oui.
1: Dieu à Calais, Dieu auprès de ceux qui s'engagent, Dieu auprès de ceux qui ont envie de s'en sortir aussi et qui cassent peut-être quelques clichés qu'on peut avoir sur les personnes marginalisées, exilées. D'aller à la rencontre, de mettre un visage, ça change souvent des idées. Est-ce que vous êtes d'accord avec
0: Ah
1: ça?
0: bah oui, carrément, je pense que c'est nécessaire. Et moi, je suis pour qu'il y ait beaucoup plus de lieux de rencontres dans la société aujourd'hui. Je pense que ça pourrait changer énormément de problèmes et de fractures sociales, oui.
1: Eh bien, on va continuer ce voyage ensemble, aller aux frontières de qui est Dieu, de qui vous êtes et de qui vous inspire. et on va découvrir ça dans la suite de Me Voici.
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1: Vous êtes toujours à l'écoute de Me Voici, on est avec Malo et on continue ce petit parcours avec notre sac à dos et notre coussin à la rencontre de qui est Dieu pour vous. Et dans Me Voici, on veut terminer, parce qu'on arrive déjà vers la fin, hein, on veut terminer notre échange par croire qu'en fait, on n'arrive pas comme ça tout seul. Il y a des gens qui nous inspirent et qu'on pourrait peut-être partager, qui pourraient inspirer d'autres personnes. Alors généralement, je demande une personne et vous m'avez dit, bon, deux, allez, trois. C'est à vous, Malo, présentez-nous ces trois figures de croyantes
0: oui.
1: qui vous ont inspiré.
0: Oui. Alors, je vais aller dans un ordre chronologique décroissant, mais...
1: on vous suit.
0: Non, peut-être la première à laquelle j'ai pensé spontanément, mais que je connais pas tant, mais c'est Madeleine Delbrel, qui était... Bon, évidemment, oui, quand on me connaît un peu, c'est logique.
1: Elle n'est pas si connue, effectivement.
0: Elle n'est pas si connue.
1: Qui elle est.
0: Oui, et je ne connais pas tant de choses que ça d'elle, mais elle était assistante sociale, elle vivait à Ivry. Et moi, je pense que ce qui me parle pas mal dans ce qu'elle était, c'est que je me reconnais un peu dans sa démarche de, par l'expérience, comprendre mieux ce que vivent les personnes marginalisées. Et elle, elle a vraiment, elle s'est engagée, pareil, dans les périphéries de la société, en allant physiquement faire l'expérience de, voilà, être assistante sociale auprès des ménages hyper précaires et ne pas, peut-être, sans aucune condescendance envers un métier, enfin voilà, qui est pas facile. Donc voilà.
1: Madeleine Delbrel.
0: Oui, mais je vous invite à creuser un peu plus, comme moi je vais creuser un peu plus pourquoi cette figure me parle. Et ensuite, bah, je dirais évidemment Mère Teresa, c'est un grand classique, mais elle m'a quand même pas mal inspirée depuis que je suis assez petite. Je pense dans sa puissance d'amour et sa radicalité d'amour, c'est-à-dire tout donner par amour. Et enfin, vraiment, c'est quand même une communauté religieuse qui est hyper impressionnante par oui, leur faculté à tout lâcher et être absolument dans le dénuement au plus proche des personnes qui sont dans la souffrance. Et aussi, elle me marque aussi par son audace. Enfin, en fait, si on regarde un peu ce qu'elle a fait dans sa vie, elle pouvait faire des sit-ins toute seule pour demander des changements structurels. Voilà, oui, elle savait parler et demander des choses, et en fait, ça marchait. Et je pense que cette audace-là, elle est, enfin, moi, elle m'inspire énormément. Et voilà, donc merci, Mère Teresa. Et la troisième personne, je pense que une figure de l'Évangile qui me parle pas mal, c'est Marie-Madeleine. Aussi, dans, je vais employer le même terme, mais dans sa puissance d'amour et dans sa puissance de sa capacité à se laisser aller à cet amour fou pour le Christ. Enfin, c'est vraiment un amour fou où elle se jette à ses pieds, elle explose en larmes, enfin, très, très expressive, très, voilà, très, très à l'aise dans le fait d'exprimer tout l'amour qu'elle a pour le Christ et du coup de se donner totalement. Et aussi, je pense qu'elle a un côté rassurant où on dit toujours que c'était une grande pécheresse et elle est très consciente de sa petitesse. Et moi, je me dis que j'ai envie de lui ressembler quoi, et de me dire, bah, en fait, oui, je suis minuscule, mais je sens que je suis aimée infiniment par le Christ et que du coup, j'ai envie de redonner quelque chose de cet amour infini. Et moi, j'ai toujours... j'ai envie de toujours apprendre à mieux aimer. Et je pense que c'est un apprentissage constant dans la vie.
1: C'est tout un chemin, comme on dit. Oui, Marie-Madeleine, qui effectivement n'était pas la plus qualifiée sur son CV pour être l'apôtre des apôtres, quoi, voilà. Pour être celle qui...
0: Mais la plus qualifiée aux yeux du Christ. Fin...
1: C'est ça. Le Christ, par son amour, l'a qualifiée comme il nous qualifie. Et comme il qualifie chacun de nous. Et je crois que... Il y a quelque chose dans ces trois figures de femmes qui nous montrent que dans leur vulnérabilité, elles n'ont pas été des femmes extraordinaires aux yeux du monde, mais quelque chose du quotidien. Elles ont été là. Elles ont été là où elles pouvaient être.
0: Oui,
1: et ça, c'est touchant, c'est bon, c'est beau. Merci Malo pour ces trois figures de croyantes, inspirantes. Moi, je voulais vous remercier aussi pour l'audace de venir parler, de venir oser dire quelque chose et dire, mais ce que je vis, c'est ça. Et Dieu est là parce qu'il est là, et non pas parce que je suis super, incroyable, plus forte que les autres, mais parce qu'il m'aime. Et ça, je trouve ça beau. Merci Malo, ça me parle beaucoup.
0: Merci Luciano.
1: Et je, à la fin, parce qu'on est déjà à la fin de notre entretien, j'ai envie de de reparler de ce sac à dos qui m'a beaucoup touché. Parce que ce sac à dos que je reprends un peu dans ma main là, il m'appelle, moi en tout cas, à parfois bouger, à me laisser déplacer. Vous avez utilisé ce terme-là, me laisser déplacer, à sortir des étiquettes, hein, commencer par une étiquette, à sortir des clichés et à parfois vider mon sac pour les autres, pour pouvoir remplir, non pas pour me servir de l'autre, mais pour me dire, mais waouh, ça c'est une belle expérience que j'ai vécue. Et je crois que le sac à dos de ma vie, en sortant de cet entretien, ben, il va être rempli de quelque chose de beau, d'essayer d'aller voir les gens marginalisés, d'aller voir, non pas pour dire ça fait du bien, c'est beau Luciano, hein, mais dire, mais hey, t'as quelque chose à raconter, à quelqu'un à rencontrer. Donc un sac à dos qui m'invite à aller aux frontières, à aller à la rencontre et à oser. Eh bien, merci de nous avoir suivis, vous qui nous écoutez. On se dit à bientôt pour un nouvel épisode de Me Voici sur RCF Notre-Dame et sur JDS.tv. À bientôt !

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De la première épître de saint Pierre. Soyez sobres, soyez vigilants. Votre adversaire, le démon, comme un lion qui rugit, va et vient à la recherche de sa proie. Résistez-lui avec la force de la foi.

0: Seigneur Jésus-Christ, dont le joug est facile et le fardeau léger, nous venons remettre en tes mains le fardeau de ce jour. Accorde-nous de trouver près de toi le repos, toi qui règnes pour les siècles des siècles.
1: Amen.

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2: Oui, et nous évoquons le texte qui a tout changé dans les relations entre juifs et catholiques, l'un des textes les plus courts et les plus débattus du Concile Vatican II adopté il y a 60 ans. Nous célébrons cet anniversaire tout de suite et durant cet automne d'en connaître le judaïsme.

0: Un simple texte peut-il modifier le cours de l'histoire ? Il y a 60 ans, la déclaration Nostra Aetate a provoqué un basculement considérable dans les relations entre juifs et catholiques. Désormais, l'Église catholique scrute son propre mystère en lien avec le peuple d'Israël. Daniel Garrier, bonjour.
1: Bonjour.
0: Vous êtes délégué épiscopal en relation avec le judaïsme pour le diocèse de Saint-Denis. Vous êtes aussi membre du comité directeur de l'amitié judéo-chrétienne de France et vous intervenez cette année dans les différents diocèses de France et associations à l'occasion de l'anniversaire de Nostra Aetate, cette déclaration votée le 28 octobre 1965 lors du Concile de Vatican II. Alors pour commencer, est-ce que vous pouvez nous expliquer ce que veulent dire ces mots, Nostra Aetate ?
1: Nostra Aetate, ce sont les deux premiers mots de la déclaration qui portent le même nom. C'est bien sûr en latin et la traduction est « à notre époque ».
0: Donc c'est une déclaration sur les relations de l'Église catholique avec les religions non chrétiennes. Mais si on en parle dans cette émission, c'est en raison de l'article 4 qui concerne la religion juive. Ce fameux article 4 qui commence par « scrutant le mystère de l'Église ». Le Saint-Concile rappelle le lien qui relie spirituellement le peuple du Nouveau Testament à la lignée d'Abraham. Beaucoup disent que ce texte a représenté une révolution copernicienne. Pourquoi cela ?
1: Je dirais que ce texte est le fruit d'une longue histoire de Teshuvah. Teshuvah, c'est un mot hébreu pour dire le retour vers soi, le retour vers Dieu, le retour vers les autres. Et bien, Nostra Aetate est le fruit de ce long travail de retour qui, bien sûr, va être maintenant pour nous, Église catholique, le texte magistériel de référence, la boussole pour avancer dans les relations avec nos frères juifs.
0: C'est intéressant que vous utilisiez ce mot de Teshuvah, puisqu'il est aussi utilisé pour exprimer la repentance, si j'ai bien compris. Sans revenir sur toute l'histoire de l'antijudaïsme chrétien, est-ce qu'on peut tout de même dire en quoi il y a eu ce basculement ? Est-ce qu'on est passé du mépris à l'estime, c'est ça le...
1: Oui, c'est Jules Isaac qui disait cela. En fait, la longue histoire, comme vous l'avez dit, des relations entre juifs et chrétiens remonte bien sûr au 1er siècle et on ne va pas refaire toute cette histoire avec en particulier des moments un peu phares. Par exemple, la théorie de la substitution qui a été érigée par Saint Justin, donc là nous sommes au 2e siècle de notre ère, la théologie de la substitution, ça consiste à dire que l'Église remplace Israël, puisque Israël n'a pas reconnu Jésus comme le Messie, et que c'est maintenant l'Église, le nouvel Israël, le vrai Israël, le verus Israël. Donc, toute l'histoire de la chrétienté, des catholiques, jusqu'au Concile Vatican II, toute cette histoire a été marquée par cette théorie de la substitution. Et si j'ai le temps, je peux donner un deuxième moment important dans cette histoire des relations. Merci. C'est le moment de Saint Augustin, donc là nous sommes au 5e siècle, qui va reprendre une question logique par rapport à la substitution. Si l'Église remplace Israël, pourquoi le peuple juif continue-t-il à exister ? Pourquoi le voyons-nous, le rencontrons-nous ? Eh bien, la réponse de Saint Augustin est assez terrible, parce qu'il dit, eh bien, ce peuple vit pour être le témoin de son iniquité. Et il ajoute, et de notre vérité, à nous catholiques. C'est à partir de là qu'on va développer l'idée du peuple errant, du peuple maudit. Donc toute l'histoire, en définitive, des relations entre l'Église et le peuple juif, en particulier bien sûr dans le monde occidental, théologiquement, va être appuyée sur la substitution et le peuple errant, le peuple maudit. D'où, bien sûr, avec la conjonction des différents politiques, au sens très large du terme, toutes les persécutions, les expulsions, le rejet total du peuple juif. C'est pourquoi on peut dire que c'est vraiment un retour, mais un retour profond de l'Église nourri spirituellement.
0: Et un retour, vous dites, c'est un retour par la charité. Il y a eu, au moment de l'affaire Dreyfus, finalement, des chrétiens, des catholiques qui ont commencé à changer de regard sur le judaïsme.
1: Alors, ça, c'est très intéressant. Le monde catholique a été anti-Dreyfusard. Et c'est très intéressant ce que vous me posez comme question, parce qu'il y a des catégories de personnes dans le monde catholique qui ont été interpellé profondément par cette haine du juif. Alors je pense à l'association Admitchi Israël qui a été fondée en 1926, qui est l'œuvre, ça s'appelle l'œuvre sacerdotale pour Israël, et qui a été dissoute en 1928, mais qui avait cette intuition de dire, c'était des évêques, des cardinaux, des prêtres dans cette association. Nous prêchons l'amour du prochain, l'amour du frère. Alors pourquoi nous haïssons le juif? Le juif est un frère. Et je trouve que c'est très intéressant que c'est par cette interpellation du devoir de charité que le regard a commencé à être un petit peu transformé. Puis il y a eu d'autres mouvements comme l'association des prières de Sion. Alors Sion, c'est des congrégations de Sion qui, bien sûr, étaient dans la théologie de l'Église et priaient aussi pour la conversion des Juifs. C'était ça, bien sûr, le 19e siècle et le début du 20e, mais qui quand même priaient pour les frères juifs. Donc, je trouve très intéressant que la charité et la prière aient été à l'origine et nourri finalement, mystérieusement, ce changement de regard. Il y a eu bien d'autres choses, on n'a pas le temps d'en parler, mais il y a eu aussi de la recherche intellectuelle, de la recherche exégétique, des paroles des papes aussi, de l'avant-guerre. Enfin, je veux dire, tout ce faisceau a travaillé quand même un petit peu souterrainement les cœurs.
0: Des prémices, donc fin 19e, prémices, début 20e
1: jusqu'à
0: siècle.
1: La guerre.
0: Ensuite, juste après la Seconde Guerre mondiale, la fameuse conférence de Seelisberg en 1947 en Suisse, des chrétiens de différentes églises, c'est important de le souligner, qui se réunissent pour évoquer l'antijudaïsme et l'antisémitisme. Ces 10 points de Seelisberg, ils ont leur importance tout de même.
1: Ah bien sûr, c'est-à-dire qu'après la guerre, c'est le choc de la Shoah, bien évidemment, avec cette interrogation que certains portent dans leur cœur chrétien, la Shoah a été initiée et exécutée en terre chrétienne. Quid de l'évangélisation de ces peuples? Et donc, un certain nombre de personnes, comme vous venez de le dire, des catholiques, des protestants, quelques orthodoxes, des juifs, mais j'allais dire de manière individuelle, personnelle, pas envoyée par une institution, se sont levés et ont essayé d'avancer sur le chemin d'un changement de regard. Ils n'imaginaient pas encore, bien sûr, ni le Concile, ni Nostra Aetate. Et on doit citer, bien évidemment, la figure de Jules Isaac et de son Jésus à Israël. Et comme beaucoup d'autres, il a insisté sur l'enseignement auprès des jeunes chrétiens sur Israël et le peuple juif.
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0: Daniel Guerrier, vous nous racontez l'histoire du texte qui a tout changé dans les relations entre juifs et catholiques. L'article 4 de la déclaration Nostra Aetate du Concile Vatican II en particulier. Ce concile, il devait, selon la volonté de Jean 23, produire au départ un décret sur les juifs. C'est ce que vous nous expliquez.
1: Oui, tout à fait. C'est très intéressant parce que le pape Jean 23, donc, demande au cardinal Béat, en septembre 1960, le cardinal Béat ayant été assez récemment, c'était en juin 1960, nommé, oui, secrétaire du secrétariat pour l'unité des chrétiens, puisqu'une des grandes demandes de Jean 23, c'était l'unité sous toutes ses formes, c'était la raison de la convocation de ce concile, entre autres. Eh bien, en septembre 1960, il va demander au cardinal Béat de préparer un texte sur les juifs. C'est de cette manière dont on parle. Alors, on attendait un décret sur les juifs, parce que le pape Jean 23 lui-même avait été très marqué et engagé dans le sauvetage des juifs, des enfants juifs pendant la guerre en Turquie, marqué par l'œcuménisme pendant sa présence en Bulgarie. Et alors, ce texte, Il va avoir une longue histoire, on en reparlera,
0: on
1: je pense,
0: en
1: après.
0: Dans une prochaine
1: voilà. Il aura une longue histoire, mais ce qui est très intéressant, c'est qu'au moment, au fur et à mesure qu'on essayait d'élaborer un texte sur les Juifs, eh bien, la rédaction s'est élargie peu à peu aux autres religions. Et donc, au final, comme vous l'avez dit tout à l'heure, c'est le 28 octobre 1965 que est définitivement votée cette déclaration sur les relations de l'Église avec les religions non chrétiennes, mais ce n'était pas le projet de départ. Et moi, je trouve ça très intéressant, parce que ça veut dire que le Concile lui-même a produit quelque chose déjà.
0: C'est tout de même un texte magistériel.
1: Ah, bien sûr.
0: Qu'est-ce que ça signifie, ça ?
1: Alors, c'est un texte magistériel. C'est-à-dire qu'en fait, c'est un texte qui est le point d'appui et la boussole de l'enseignement de l'Église sur les relations entre les catholiques et les juifs, le christianisme et le judaïsme. Alors, ça veut dire, parce que quelquefois la question est posée, est-ce que quand il y a des événements un peu dramatiques comme nous vivons en ce moment, est-ce que ce texte résistera finalement aux conséquences de ces événements dramatiques? Eh bien, je réponds, c'est un texte magistériel et l'Église ne reviendra pas sur ce texte. C'est un engagement irrévocable de l'Église, alors qu'il y aura des couleurs, des développements différents selon les époques, mais c'est un point maintenant de référence pour l'Église. Et c'est pour ça qu'un texte magistériel, c'est fondamental.
0: Merci à vous, Daniel Guerrier. Nous vous retrouvons très bientôt pour revenir en détail sur l'histoire de ce texte. Merci à Cédric Koba pour la réalisation technique de cette émission disponible en réécoute sur les sites de RCF et Radio Notre-Dame.

0: Et tout de suite, Philippe Solaire nous propose un voyage sonore et musical entre cabaret, café, concert et music hall. Bonne soirée sur RCF Notre-Dame.
1: Dans quelques secondes, je vous invite à un voyage entre cabaret, café, concert, music hall, entre chansons d'époque, chansons divertissantes, raffinées, poétiques. Refrain intemporel à jamais ancré dans nos mémoires. Aujourd'hui, une émission quelque peu particulière, une émission en mode jazzy. Puisque nous hanterons les caves de Saint-Germain-des-Prés. Boris Vian, Juliette Gréco, Charlie Parker, Miles Davis. Je vous dis à tout de suite.
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1: Bonjour à tous, aujourd'hui un spécial Saint-Germain-des-Prés, ce quartier, ou plutôt ce village, qui va devenir à partir de 1945, sans le vouloir vraiment, l'un des plus emblématiques centres intellectuels et artistiques européens. Oh, le quartier n'est pas ce lieu élégant et touristique que l'on connaît aujourd'hui. En 1945, c'est un endroit certes vivant, bruyant, mais ô combien pauvre. Les immeubles sont noircis par le charbon et les rues gardent encore les cicatrices des années de guerre. Autour de l'église, on trouve des libraires, des maisons d'édition, des cafés, des caves humides, lesquelles servaient d'abri durant l'occupation, des caves transformées en clubs, en cabarets. Et puis il y aura les hôtels bon marché où logeront les étudiants fauchés. À Saint-Germain-des-Prés, on croisera des philosophes, des journalistes, des militants politiques, sans oublier quelques poètes et puis pas mal de musiciens.
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Ah, Verlaine, ce vieux Pierrot, sans oublier l'Apollinaire. C'était Léo Ferré qui nous chantait Saint-Germain-des-Prés. À la Libération, nos poètes vont changer de visage. Ils auront pour nom Jacques Prévert, Boris Vian, et Saint-Germain-des-Prés deviendra synonyme de liberté. On appellera la chose existentialisme, une ambiance plus qu'une philosophie. Jean-Paul Sartre, Simone de Beauvoir seront porteurs de cette idéologie, prenant leur quartier au Café de Flore, entraînant avec eux une jeunesse avide de changement. Certains penseront beaucoup, pendant que d'autres feront semblant. On se cherchera, on affichera une attitude. Mais ce qu'il y aura de marquant dans cette histoire, ce sera la bande sonore de ce Saint-Germain-des-Prés, le jazz. Et pour être plus précis, deux styles de jazz, lesquels vont s'opposer, s'affronter pour se faire gentiment la guéguerre, le New Orleans et le bebop. Le bebop avec Charlie Parker, Dizzy Gillespie, le New Orleans avec Claude Luther, accompagné de Monsieur Sidney Bechet, lequel sera unanimement reconnu à partir de 1919 et par la presse et par ses pairs comme un grand maître du jazz au même titre qu'un Louis Armstrong. Le problème sera que Sidney Bechet gérera sa carrière aux États-Unis de manière quelque peu décousue. Mais en 1949, il est invité à se produire au Festival de jazz de Paris. L'accueil sera tel, à vrai dire un triomphe, qu'il décidera de s'installer définitivement en France. Et à 50 ans passés, il connaîtra chez nous la reconnaissance, une reconnaissance mystérieusement tardive hors de son pays d'origine.

0: de ne pas être emportés par ce désastre et qui sont jeunes, ont envie de vivre.
1: C'est incroyable, quoi. Tout d'un coup, le monde entier se retrouve dans ce village où il y a une église, deux bistrots. Il y a une espèce d'attirance, comme ça, magique, où tout à coup, les gens viennent habiter le même quartier, se retrouvent entre eux, travaillent entre eux, s'aiment.
2: Il y avait toujours quelque chose qui se passait tout le temps. Et puis, il y avait une liberté qui n'existe pas aujourd'hui.

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C'est Boris Vian qui nous chantait « Je suis snob ». Feuilletons ensemble l'album photo de Juliette Gréco à Saint-Germain-des-Prés. On y voit une jeune fille brune, belle, toute de noir vêtue, les cheveux longs lâchés, quelque peu sauvageonne. Et puis, une Juliette dans son lit à l'hôtel de la Louisiane, où elle commençait sa journée en écoutant au milieu de disques de jazz un peu de Mozart. Juliette avec Anne-Marie Casali, sa sœur jumelle, jumelle de cœur. Juliette avec Boris Vian, au tabou, entourée de Duke Ellington, Sidney Bechet, Miles Davis. Gréco face à son miroir essayant des robes. Juliette assise sur le perron de l'église de Saint-Germain-des-Prés avec Annabelle, la future Madame Buffet. Juliette qui attirera sans qu'elle le veuille tous les regards, Juliette, la muse de Saint-Germain-des-Prés. Elle nous racontera dans ses mémoires que chaque jour qui passe sera propice à célébrer la libération. Nous avions découvert, je cite Gréco, un bar où les hommes des messageries venaient régulièrement se restaurer. Un soir, je pose mon manteau sur la rampe de l'escalier et m'installe à une table avec mes amis. Au moment de partir, je ne trouve plus mon précieux vêtement d'hiver. Il était tombé dans l'escalier. Je pars à sa recherche en m'accrochant à la rampe et le retrouve gisant au sol de l'entrée d'une cave dont la porte s'ouvre sous la pression de ma main. Il fait très sombre et je devine à peine une voûte et des arcades. Après avoir convaincu les patrons du bar de louer ce caveau, on l'aménagera. Et quelques semaines plus tard, en avril 1947, on ouvrira les portes de ce lieu de fête, ce lieu de rencontre, de partage. La jeunesse en avait tellement besoin. On installera un piano sur une petite estrade et trois frères musiciens

0: font danser les jeunes, attention, en mode jazzy. Trois frères, Alain, Lélio et Boris. Boris Vian, bien sûr, Boris qui, de temps en temps, laissera tomber sa plume pour la trompinette. Ambiance tabou, un soir de 1947.
1: Ce tabou est installé dans une cave, une espèce de cave allongée, un tunnel dans lequel s'entasse une foule extraordinaire. Il y a beaucoup de jeunes gens, bien entendu, mais il y a aussi des visiteurs, des gens venus de toutes les parties du monde pour voir ce qu'est ce fameux tabou dont on a parlé comme d'un bar existentialiste, simplement parce qu'un soir, Sartre y était venu. Mais c'est simplement un dancing d'étudiants où l'on fait du très bon jazz. On y accueille tous les poètes, musiciens, chanteurs qui veulent faire entendre leurs œuvres, et c'est souvent un mélange inouï de débutants et de grandes vedettes qui ne dédaignent pas de venir sur la petite scène. L'autre soir, Trenet était là, cette petite scène vers laquelle je me dirige actuellement et qui est au fond du tunnel.
2: Voici une petite plaisanterie de Robert Desnos qui a été écrite pour des enfants, qui a été mise en musique pour des grandes personnes comme vous, par Joseph Cosma. Voici donc la fourmi.
3: Une fourmi de 18 mètres avec un chapeau sur la tête, ça n'existe pas. Ça n'existe pas. Une fourmi traînant un char plein de pingouins et de canards. Ça n'existe pas. Ça n'existe pas. Une fourmi parlant français.

0: livre quoi? Pas.
1: Julia Gréco, La Fourmi, Robert Desnos.
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1: Boris Vian était un amoureux fou de jazz. Il ne vivait que pour le jazz, n'entendait, ne s'exprimait que par le jazz. En 1937, il s'inscrit au Hot Club de France. Il a tout juste 17 ans. Il pratiquera la trompette en amateur, mais quel amateur, quel niveau! Et il se produira dans des ensembles, allant jusqu'à gagner des concours. Alors, pas étonnant qu'à l'ouverture du Tabou, il devienne le maître du lieu, faisant danser la jeunesse au son de sa trompinette. Malheureusement, des problèmes de santé, des problèmes cardiaques l'empêcheront de continuer à jouer. Ce que l'on doit retenir aujourd'hui de Boris Vian par rapport au jazz, ce sont ses écrits dans des revues comme Jazz Hot, Combat, Midi Libre, Radio 49. Ce sont également ses émissions de radio, ses conférences et puis la responsabilité que lui donnera Jacques Canetti au sein de la firme Philips. Boris Vian deviendra le directeur artistique à part entière de la section jazz Philips, choisissant dans le catalogue américain Columbia les titres à publier en Europe, écrivant les commentaires des pochettes de disques. Les articles, les critiques de Boris Vian sont des trésors. Écoutons Franck Thénault, président du Hot Club de France, nous donner son sentiment sur Boris Vian, critique de jazz.
3: Je rencontrais Boris Vian pour la première fois à l'occasion d'un espèce de reportage burlesque qui nous avait été confié par la revue Jazz Hot, par Charles Delaunay. Et depuis, j'ai pu apprécier très souvent l'humour de Boris Vian, qui fut le premier, je crois, à introduire cette qualité dans la critique de jazz en France. Parce que jusqu'alors, les critiques de jazz étaient des personnages très convaincus et très enthousiastes, et puis qui se prenaient terriblement au sérieux. Ils se prenaient tellement au sérieux que les gens, que les amateurs un peu intelligents et un peu éclairés, ne les prenaient plus au sérieux. Et Boris Vian, tout au contraire, a toujours été très aisé, très tranquille, très humoriste. Il ne prend pas la musique de jazz au sérieux, il en parle quand il en a envie, avec les mots les plus naturels et souvent avec des mots de son invention qui sont très drôles, ce qui fait qu'il peut dire aux gens des vérités beaucoup plus dures que les autres sans en avoir l'air et d'une manière absolument aisée et naturelle. C'est une immense qualité et ça a détendu absolument le climat de la critique de jazz en France.

0: Nous étions le 6 juin 1950 avec le gratin du bebop. Charlie Parker au saxo, Dizzy Gillespie à la trompette, Thelonious Monk au piano, Buddy Rich à la batterie. La fine fleur de ce nouveau genre musical, lequel va débouler sur le pavé de Saint-Germain-des-Prés à partir de 1947. Le bebop différera des autres styles de jazz essentiellement à cause de la discontinuité de son discours. Par exemple, la section rythmique n'assurera plus la battue des quatre temps de manière régulière. Tout sera comme désarticulé. Le pianiste jettera des accords syncopés, dissonants. Trompettes et saxos partiront en innovation harmonique avec des mélodies au découpage anguleux, saillant, bien souvent sur un tempo d'enfer que seuls ceux qui possédaient une technique en béton pouvaient assumer. Les standards des temps anciens deviendront méconnaissables et certains critiques désapprouveront haut et fort cette musique, pendant que d'autres la vénéreront bien souvent par snobisme. Boris Vian, dont la culture jazzy était phénoménale, aura compris l'apport du bebop, tissant avec intelligence les liens avec le passé, préfigurant l'avenir. Écoutons-le, sur les ondes de Jazz Parade, le 4 juillet 1949, nous donner son sentiment sur les couleurs, la palette orchestrale d'un Jimmy Lunsford, Duke Ellington, Dizzy Gillespie.
1: La face de Jimmy Lunsford présente cette caractéristique commune à un grand nombre de disques de Lunsford, d'être joué d'une façon parfaitement détendue et parfaitement relax. Et c'est la qualité dominante de l'orchestre Lunsford, en dehors évidemment d'une très grande technique de la part de tous les exécutants, d'une parfaite mise en place du morceau joué. Il y a dans Jimmy Lunsford une sonorité très différente et très particulière, très différente de celle d'Ellington. Par exemple, on reconnaît tout de suite, on distingue tout de suite un disque de Lunsford d'un disque d'Ellington. Et il y a un fondu qui appartient également à l'orchestre d'Ellington et qui est probablement la marque des grands chefs d'orchestre de grandes formations. Et dans l'orchestre de Gillespie, on retrouve également une espèce de tonalité de base qui est spéciale, qui est particulière, une couleur particulière, si vous voulez. Mais ce qu'il y a, puisque j'ai parlé d'Ellington, ce qu'il y a chez Ellington, c'est que Ellington, en grande ou en petite formation, réussit à sonner comme une grande formation. Ça, alors, c'est dû au génie d'arrangeur d'Ellington. Et vous allez entendre un disque que j'aime particulièrement et auquel je tiens d'autant plus qu'il m'avait été volé par les Allemands en 1940 et que j'ai mis très longtemps à le retrouver. C'est une petite formation dirigée par Rex Stewart, qui était trompette dans l'orchestre à ce moment-là, et qui s'appelle Love in My Heart. C'est une merveilleuse exécution, un petit thème, tout ce qu'il y a de simple, et pour le jouer comme ça, il faut vraiment être un grand musicien. Et tous les musiciens qui entourent Rex sont aussi de grands musiciens, vous allez le voir tout de suite.

0: Rex Stewart le 7 juillet 1937 avec au piano Duke Ellington. Le 4 avril 1950, Ellington débarque au Havre avec son grand orchestre. Il va donner le premier de ses concerts parisiens le 12 avril au Palais de Chaillot. C'est un événement sans précédent pour les amateurs de jazz et puis pour Boris Vian, lequel va l'escorter tout au long de son séjour.
1: Ici, l'appartement de Duke Ellington, avenue des Champs-Élysées, où se déroule actuellement une rencontre qui n'est peut-être pas encore historique, mais qui menace de le devenir, entre Duke Ellington lui-même, à ma gauche, et Boris Vian, à ma droite. Boris Vian, qui lui a littéralement mobilisé toute la jeunesse fanatique de jazz, qui va emplir le vaisseau du Palais de Chaillot pendant combien de temps? Alors pendant à peu près 9 soirées,
2: je crois. Pendant 8 soirées, dont 3 matinées, et j'espère évidemment pouvoir me rattraper, puisqu'il amène 20 personnes, mais j'espère que grâce à sa valeur d'abord, qui est bien connue de tout le monde, et ensuite grâce à la propagande que nous essayons de faire pour ce qui est vraiment la forme la plus intéressante de jazz, le Palais de Chaillot va être bourré tous les soirs et toutes les matinées où Duke va jouer. Alors à ce moment-là, nous serons 2500 ou 3000 contre 23 et ça pourra aller à peu près.
1: Malgré tout, ce ne fera qu'un match nul car 3000 contre 20 musiciens dirigés par Duke Ellington, malgré tout, c'est très peu.
0: Et puis Boris Vian et Juliette Gréco accueilleront Duke Ellington au Vieux Colombier. Une photo nous le rappelle. Et on se prend à imaginer que ce soir-là, le Duke s'est assis à son piano pour égrener quelques notes d'un de ses standards, un standard d'humeur sentimentale.

0: Duke Ellington en mode solo un soir de 1953.
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0: Boris Vian jouait magnifiquement de la trompette. Quelques rares documents l'attestent. Son jeu, son phrasé était d'une grande simplicité, avec une sensibilité profonde, pas d'éclat, mais une douceur intérieure avec un vibrato particulier. Il soufflera dans une petite trompette qui ressemblera à un cornet à piston, ce qui lui permettra d'économiser son souffle. N'oublions pas qu'il était cardiaque et que son médecin lui conseillera d'arrêter de jouer. Dans l'enregistrement que nous allons entendre, la patte de Louis Armstrong sera quelque part présente. Nous sommes en direct, un soir d'octobre 1947, au Tabou.
2: Non seulement Boris Vian aime le jazz, mais il le pratique. Nous allons demander à Franck Tinou de nous dire encore quelques mots, non plus sur le critique cette fois, mais sur le musicien.
3: Oui, car s'il est connu comme écrivain et comme critique, Boris Vian l'est aussi comme musicien. Évidemment, ses multiples occupations l'empêchent de jouer très souvent et on ne l'entend que peu à Paris. Et c'est bien dommage, car Boris Vian est un très très bon musicien. Il joue très simplement et sa grande qualité, c'est sa sensibilité. Il a une sensibilité qui est extrêmement rare et qu'on ne rencontre que peu de tempéraments si sensibles dans toute la musique de jazz.

il y tâtait de la trompinette, le Bourris. Nous étions en 1947, Basin Street Blues. Passons à un autre immense musicien, lequel hantera les caves de Saint-Germain, ainsi que celle du Blue Note, un pianiste, et quel pianiste, Bud Powell, l'un des rares que l'on puisse hisser au même niveau que Charlie Parker, pour ce qui est de l'émotion, de l'inventivité, habité, tourmenté, avec un style personnel au bord de la rupture, une intensité dramatique qui reflètera les fissures de son être, toujours à la recherche d'un absolu. Son instabilité mentale le poussera du reste à reculer ses propres limites. Dans l'impossibilité d'avoir une activité normale, il se livrera à nous par intermittence, et lorsqu'il s'installera en 1959 à Paris, rien n'affaiblira son désir de se surpasser. Il sera pris en charge par un jeune amateur de jazz, un passionné, Francis Podras, grâce auquel il retrouvera un certain équilibre, du moins pour quelque temps. Francis Podras relatera son amitié avec Bud Powell dans un livre autobiographique, La danse des infidèles, livre qui servira de base pour le scénario du film Autour de minuit de Bertrand Tavernier. L'influence de Bud Powell sur les pianistes à venir sera déterminante, à commencer par Oscar Peterson jusqu'à Bill Evans.

Bud Powell, 1956. En 1949, Juliette Gréco a un coup de foudre pour Miles Davis, coup de foudre réciproque. Ils vont vivre une courte mais belle histoire d'amour, passionnée, brûlante, du diamant brut selon Gréco. On parlera un temps de mariage, mais dans ces années 1950, les unions mixtes étaient mal vues, voire même interdites dans certains pays. La musique nous renvoie à des images, à des couleurs, une ambiance. Il y aura une sonorité Miles Davis, sonorité reconnaissable entre toutes celles de la nouvelle vague. Vous vous souvenez du film de Louis Malle, Ascenseur pour échafaud, 1958, film qui ne serait pas ce qu'il est sans la trompette de Miles Davis.

À l'écoute de cette musique nous revient en mémoire la silhouette, le visage de Jeanne Moreau errant dans les rues, muette sous la pluie, dans un désespoir silencieux. Ces images et la trompette de Miles Davis, intimement soudées, seront la signature, la griffe d'une époque.

0: Miles Davis, ascenseur pour échafaud, Kenny Clark à la batterie, Pierre Michelot à la basse. Nous étions en 1958.
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0: Passons maintenant à Boris Vian, le chansonnier.

Un jour de 1954, Boris Vian, à la terrasse du Café de Flore, commence à écrire les paroles d'une chanson. « Monsieur le Président, je vous fais une lettre que vous lirez peut-être, si vous avez le temps. La guerre d'Indochine est dans sa dernière année et celle d'Algérie s'approche à grands pas. Boris Vian posera une bombe musicale, laquelle ne passera pas inaperçue et qui sera bien évidemment interdite de diffusion. »

0: À côté de ce déserteur, il y aura un poème l'évadé. Opposition entre la vie, la mort, la fuite, la sirène qui chante sans joie, l'abeille de cuivre chaud, les feuilles gorgées de soleil, la femme sur l'autre rive.
1: Il a dévalé la colline. Ses pieds faisaient rouler des pierres. Là-haut, entre les quatre murs, la sirène chantait sans joie. Il respirait l'odeur des arbres, il respirait de tout son corps. La lumière l'accompagnait et lui faisait danser son ombre. Pourvu qu'il me laisse le temps. Il sautait à travers les herbes. Il accueillit deux feuilles jaunes gorgées de sève et de soleil. Les canons d'acier bleu crachaient de courtes flammes de feu sec. Pourvu qu'il me laisse le temps. Il est arrivé près de l'eau. Il y a plongé son visage. Il riait de joie. Il a bu. Pourvu qu'il me laisse le temps. Il s'est relevé pour sauter, pourvu qu'il me laisse le temps. Une abeille de cuivre chaud l'a foudroyé sur l'autre rive. Le sang et l'eau se sont mêlés. Il avait eu le temps de voir, le temps de boire à ce ruisseau, le temps de porter à sa bouche deux feuilles gorgées de soleil, le temps de rire aux assassins, le temps d'atteindre l'autre rive, le temps de courir vers la femme. Juste le temps de vivre.
0: Boris Vian, l'évadé, Philippe Clay. En 1954, la crainte est celle d'une troisième guerre mondiale. Les Américains font un essai nucléaire dans le Pacifique sur un atoll, celui des îles Marshall, l'atoll Bikini. Un essai de bombe H. Et c'est la catastrophe. Catastrophe humaine, catastrophe écologique. Alors Boris Vian va prendre sa plume pour dénoncer la chose en mode humoristique cette fois-ci, il n'a pas d'autre choix. Satirique, avec le cynisme et toute l'intelligence qu'on lui connaît. Cynisme dans les paroles, mais également dans le fait d'avoir habillé ce texte d'une musique issue des bals populaires, la Java. On écoute Boris Vian.
2: Par autorisation spéciale de la commission du même nom, la Java des bombes atomiques.
3: Mon oncle, infâme bricoleur, faisait en amateur des bombes atomiques sans avoir...

C'est que celles de ma fabrication n'ont qu'un rayon d'action de 3,50 m. Il y a quelque chose qui cloche là-dedans. J'y retourne immédiatement. Il a bossé pendant des jours, tâchant avec amour d'améliorer le modèle. Quand il déjeunait avec nous, il dévorait d'un coup sa soupe au vermicelle. 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

j'y retourne immédiatement. Sachant proche le résultat, tous les grands chefs d'État lui ont rendu visite. Il les reçut et s'excusa de ce que sa cagna était aussi petite. Mais sitôt qu'ils sont tous entrés, il les a enfermés en disant « Soyez sages ». Et quand la bombe a explosé, de tous ces personnages, il n'est plus rien resté. Content devant ce résultat, ne se dégonfla pas et joua les andouilles. Au tribunal, on l'a traîné et devant les jurés, le voilà qui bafouille. Messieurs, c'est un hasard affreux, mais je jure devant Dieu, comme mon âme et conscience, en détruisant tous ces tordus, je suis bien convaincu d'avoir servi la France. On était dans l'embarras, alors on le condamna et puis on l'amnistia. Et le pays reconnaissant les luttes immédiatement.

0: Boris Vian, la Java des bombes atomiques, 1956. Le 2 février 1957, la radio se déplace dans une discothèque de la rue de Rome pour présenter une chanson danse de Boris Vian, « Pam, pam, pam, poireau, pomme de terre ». Boris Vian déclarera qu'il a composé cette chanson dans l'espoir lointain d'avoir un jour le mérite agricole. Il dira, je le cite, « Je crois que c'est la seule décoration que l'on ne me refusera pas. J'ai l'impression qu'auprès de l'ordre de la Légion d'honneur, je suis mal vu, mais pour le mérite agricole, j'ai fait un grand pas en avant. » Fin de citation. Et la chanson obtiendra un certain succès dont profitera une marque de potage en sachet.
1: Eh bien, je suis aujourd'hui dans une des discothèques de la rue de Rome, tout près de la gare Saint-Lazare. Et j'ai à côté de moi Boris Vian, qui va m'expliquer, avec cette espèce d'esprit cartésien, teinté d'humour anglo-saxon qu'il a, il va m'expliquer ce que c'est que cette nouvelle danse qu'on appelle poireau-pomme de terre.
2: Il y a beaucoup de gens qui m'ont souvent accusé d'écrire des chansons trop intellectuelles et j'ai voulu prouver avec le poireau et la pomme de terre que je n'étais pas spécialisé dans la chanson intellectuelle. J'ai fait un pari, j'ai parié que je réussirais à écrire la chanson la plus stupide. Je ne sais pas si je l'ai gagnée, mais enfin je crois que je suis en bonne voie. Oui, c'est une danse républicaine, démocratique, bien française et en somme appelée à remplacer tout ce qui se danse en ce moment et qui n'est qu'article d'importation.
3: Alors nous allons essayer d'apprendre à notre aimable clientèle ce soir d'apprendre le poireau pomme de terre. Je crois que vous adopterez cette danse car c'est une danse bien de chez nous. Monsieur Boris Vian. Boris Vian est demandé sur la piste également pour danser. Attention, lentement, hein. 1, 2.

remercier d'avoir si gentiment dansé, mesdames et messieurs, ce poireau pomme de terre. Nous allons faire un tagana d'honneur d'abord pour les compositeurs de poireau pomme de terre. Ah, Goraguer et Boris Vian.

0: Et puis Borisian aura la plume délicate. Je ne peux résister à l'envie de vous faire entendre un texte de son cru, une chanson d'amour fiévreuse, ardente, érotique, sensuelle. Avec lui, le langage poétique s'enjolivera de pistolet à gaufre, de cire godasse, de repasse limace, et quand pour les besoins de la rime, tourniquette s'accordera avec vinaigrette, alors ce sera l'extase, ce sera le vertige.
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1: La belle histoire de Saint-Germain-des-Prés s'achèvera à la mort de Boris Vian. La jeunesse qui connaîtra plus tard le quartier ne pourra l'apprécier avec le même bonheur. En effet, cette jeunesse n'avait pas subi les troubles de la guerre et n'avait pas ce même besoin de défoulement. Cet état de grâce durera finalement peu de temps. La presse, avec des articles caricaturaux, le commerce avec son sens du glouton, du profit, auront abîmé et totalement détruit ce quelque chose d'indéfinissable qui faisait le charme de ce lieu et qui tout simplement s'appelait la poésie. Saint-Germain-des-Prés deviendra dès lors le laboratoire du radical chic. Mais sous ces amas d'artifices de spéculation, il y avait une réalité. L'inquiétude de ceux qui cherchaient avec un désir fou la rencontre, l'amitié, le partage, l'échange, le rire, l'apprentissage d'une liberté toute neuve. Pierre Macorlan écrira, je le cite, « Si vous entendez une voix qui est l'appel de l'ombre, c'est celle de Gréco. Si les yeux clos, vous entendez la chanson de votre adolescence, c'est Juliette. Elle marche sur les eaux de la renommée, telle une reine, les bras chargés de lys tout en diamants et de rouge taillé. » Dans le rubis.
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1: Ah, la belle histoire que celle de Saint-Germain-des-Prés avec le tabou, ce lieu magique, ce centre de folie organisé. Force est de constater qu'aucun des clubs qui suivirent ne pourra en recréer l'atmosphère et le tabou lui-même, hélas, ne la conservera pas très longtemps. Alors adieu Boris, adieu la Gréco, adieu les caves et quittons-nous en mode festif en allant faire un tour du côté du Vieux Colombier pour un Tiger Rag New Orleans par le maître des lieux, Claude Luther. Je vous dis à très

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1: Cette semaine, Planisphère a la joie de recevoir un auteur qui fait progresser la compréhension du crime organisé en décryptant très finement un paramètre clé de l'emprise des mafias en Italie comme aux États-Unis. 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
1: Le silence est-il la clé oubliée pour comprendre la puissance des organisations criminelles ? Planisphère a la joie de recevoir un auteur qui a fait progresser la compréhension du crime organisé en décryptant très finement un paramètre clé de l'emprise des mafias en Italie comme aux États-Unis. Ce paramètre à l'origine de l'emprise des organisations criminelles et de la durée de leur position dominante dans l'ombre, c'est le silence. Pour en parler, Planisphère reçoit à son micro Jean-François Guéraud, l'un des meilleurs spécialistes du crime organisé, pour son nouveau livre « Les sociétés du silence, l'invisibilité du crime organisé » aux éditions Fayard. Il s'exprime en son nom propre.
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1: Bonjour Jean-François Guéraud.
5: Bonjour Monsieur Verluise.
1: Votre nouveau livre, Les sociétés du silence, l'invisibilité du crime organisé aux éditions Fayard, est remarquablement documenté et parfaitement écrit. Son titre est intrigant, Les sociétés du silence. Mais le silence, mais de quoi parlons-nous ?
5: Vous commencez par un curieux paradoxe, parler du silence. Alors, ce livre, c'est un livre sur le silence, mais la question du silence ici est appliquée à la question du crime organisé, comme vous l'avez dit en introduction. Et plus précisément, pour illustrer cette problématique du silence dans le crime organisé, je suis reparti des organisations mafieuses italiennes et italo-américaines. Alors, pourquoi ce livre ? En fait, quand on parle du crime organisé, généralement, on utilise deux points de vue, deux axes très différents. Le premier, évidemment, c'est celui de la violence, de l'intimidation, du sang, des assassinats, des règlements de compte. Donc, toute cette dimension charnelle. Et l'autre dimension, c'est la dimension de l'accumulation primitive du capital, hein, le profit, la prédation, etc. Et en réalité, je me suis rendu compte qu'il y avait une troisième dimension, donc celle du silence, qui n'était pas évoquée, alors même qu'elle permet de comprendre, de saisir le principe actif qui permet de comprendre comment des organisations criminelles intelligentes et matures arrivent à s'installer et à durer. C'est ça la clé, à mon avis, de la réponse.
1: À durer plus longtemps que les institutions qui les combattent, les policiers, les juges, qui parfois
5: meurent durer, dans des attentats terribles. Exactement, à durer beaucoup plus longtemps que les institutions publiques, et surtout à ne pas être simplement des bandes éphémères. Alors évidemment, je pars de l'exemple des mafias qui, sociologiquement, ne sont pas des bandes criminelles, mais des sociétés secrètes, c'est-à-dire des structures permanentes ayant une vraie longévité, ayant un destin au-delà du destin même de leurs membres, et qui sont animés à la fois par un éthos et une éthique de l'invisibilité et du silence. Évidemment, c'est le modèle pur et parfait, hein, au sens de l'idéal type weberien. Mais toutes ces réflexions, à partir de ce modèle pur et parfait, peuvent, par décantation, s'appliquer aussi à certaines autres organisations criminelles.
1: Jean-François Guéraud, de façon à la fois très innovante et très précise, vous définissez une langue du silence. Que voulez-vous dire par langue du silence ?
5: Alors, quand je parle du silence à propos des organisations mafieuses, tout le monde en comprend la traduction, c'est l'omerta. Alors, l'omerta, c'est évidemment à plusieurs dimensions. La première dimension, c'est le fait de ne pas parler, donc c'est un vide. La deuxième dimension que je développe, c'est qu'en réalité, si à l'extérieur de la société secrète, il faut taire l'existence de la société secrète et ses activités criminelles, en revanche, à l'intérieur de la société secrète, les membres initiés ont une obligation de vérité entre eux. Donc ça, ce sont deux dimensions très importantes. Et quand on les combine, il y a même une troisième dimension, c'est que les membres initiés ne doivent jamais poser de questions. Donc ça, c'est l'omerta stricto sensu. Mais en effet, je dépasse cette seule compréhension de ce qu'est l'omerta, ce qui est déjà important, puisqu'en général, on ne voit pas cette dimension de vérité entre membres, c'est que l'omerta, c'est aussi une langue. Et une langue, c'est donc une manière de se taire, c'est une manière de parler, mais c'est aussi un ensemble de comportements indissociables. Ce sont tous les comportements liés à l'humilité et à la modestie, puisque l'humilité et la modestie sont les expressions sociales de cette obligation de réserve qu'est le silence.
1: À propos de langue et d'omerta, l'ouvrage se termine par un abécédaire des mots de la mafia. C'est très innovant, ça aussi.
5: Oui, au fil des lectures, j'ai voulu, alors évidemment, faire ce petit abécédaire. Il y a une dimension un peu, comment dire, un peu ludique, oui, derrière tout cela. Mais j'ai voulu aussi illustrer le fait que l'omerta, ça n'est pas que du silence, ça n'est pas que du vide, c'est aussi une manière de parler. Il y a toute une rhétorique mafieuse. C'est une manière de parler, en général par des euphémismes, par des sous-entendus,
1: pourquoi des
5: par des paraboles.
1: C'est une sécurité dans une certaine
5: mesure. C'est évidemment une sécurité. Ce sont des discours toujours obliques. Pourquoi ? Il faut que ces discours, en effet, protègent vis-à-vis de l'extérieur. Imaginez que la police, la justice, un micro vous écoute. Vous devez avoir la capacité de pouvoir dire « Non, non, je n'ai pas dit cela. » Vous êtes dans la possibilité de pouvoir nier les choses. Voilà. Et puis, c'est un discours qui est révocable vis-à-vis de l'extérieur, mais aussi vis-à-vis de l'intérieur de la société mafieuse. Puisque, comme je le disais tout à l'heure, les membres initiés ont entre eux une obligation de vérité. Mais c'est quelque chose qui est extrêmement lourd. Donc ce sont des discours toujours à plusieurs sens, ce sont des discours à tiroir, obliques et pétris de rhétorique. Et donc on est très étonné de voir chez des gens qui n'ont pas fait d'études supérieures, qui sont diplômés de la rue et non pas de Yale ou de Oxford, une très grande capacité à parler par parabole, entre autres.
1: Est-ce que vous pourriez nous donner un exemple parlant ?
5: Alors,
1: à propos du silence,
5: il y a ce dialogue que j'ai trouvé dans les mémoires de Frédéric Romer. Frédéric Romer a été l'agent du FBI qui, dans les années 60, a traqué la famille de Chicago, The Outfit, et en particulier Sam Giancana. Et un jour, il entre en contact avec Sam Giancana et lui demande s'il accepte de dialoguer avec lui. Ce qui déjà n'est pas évident pour un mafieux, car c'est compromettant. Et le mafieux lui répond par l'affirmative et il lui dit carrément « Mais écoutez, moi je vous parlerai avec des paraboles. » Il dit « Ah bon, mais comment, pourquoi ?» Ben, il dit « Voyez, je vais prendre un exemple. Récemment, deux de vos collègues sont venus me voir. Hein, et ils ont accusé un de mes confrères d'avoir assassiné un mafieux. Ils ont évidemment nié. Et mes confrères lui ont dit, mais vous savez, en réalité, il n'y a eu aucun assassinat. L'homme en question s'est suicidé. Ah bon ? Il dit, mais non, nous sommes certains qu'il ne s'est pas suicidé. Si, si, il s'est suicidé. À partir du moment où il avait commis cet acte, je ne vais pas entrer dans les détails, il s'était suicidé. Donc vous voyez, c'est typique.
1: Il s'était condamné lui-même.
5: Voilà. Et d'ailleurs, tout leur dialogue par la suite sera un dialogue sous forme de parabole. Ce qui prouve bien qu'on peut être extrêmement intelligent et rusé. Bien souvent, ces mafieux sont dépositaires de ce que de ce que les Grecs appelaient la métis, hein, l'intelligence rusée, fine, celle qu'Homère décrit à travers Ulysse, hein, sans avoir été des diplômés de l'enseignement supérieur.
1: Et en matière de langue du silence, est-ce que ça s'applique au langage corporel ?
5: C'est aussi une des dimensions, en effet, de cette langue du silence. Tout ce que l'on ne dit pas, même de manière oblique, tout ce que l'on tait, parfois, peut aussi s'exprimer par un langage corporel. J'en donne de nombreux exemples. Et évidemment, il y a la question, entre autres, du baiser, hein, au sens du baiser quasiment féodal, les multiples significations du baiser entre mafieux qui peut

0: Tout simplement, le silence est imposé. C'est quelque chose que les mafieux s'imposent à eux-mêmes, évidemment, dans une logique à la fois identitaire et de protection, mais c'est quelque chose qu'ils diffusent vers l'extérieur. Ils rendent la population, le territoire sur lequel ils règnent, ils rendent ce territoire à la fois sourd et muet. Et c'est ça, le pouvoir social du silence. Il y a donc des territoires du silence, des territoires dans lesquels les populations sont à la fois sourdes et muettes, ce qui les rend de facto et parfois déjurés complices, en fait.
1: Il y a dans cet ouvrage une partie tout à fait passionnante, de mon point de vue, au sujet de la place des femmes dans ce système du silence. Est-ce que vous pouvez nous expliquer ?
0: Les organisations mafieuses sont des sociétés d'hommes, c'est-à-dire d'individus de sexe masculin. Il n'y a pas de femmes initiées au sein de Cosa Nostra en Sicile ou au sein de Cosa Nostra aux États-Unis. Bon. Il y a quelques exceptions au sein de quelques clans, de la Camorra en Campanie, mais on est vraiment dans la marge. C'est un univers d'hommes. Voilà.
1: Éduqué par des femmes.
0: Alors, c'est un univers d'hommes parce que les hommes ont évidemment, dans ces situations, une conception très archaïque, très patriarcale. La femme, c'est le domaine de la maison, c'est le domaine de la faiblesse. Les femmes bavardes, on ne peut pas leur faire confiance. C'est leur vision des choses. Pour autant, sans être initiées, elles sont omniprésentes. Et en effet, je parle d'une présence silencieuse de ces femmes de deux manières. Premièrement, comme vous venez de le dire, ce sont les femmes qui éduquent les enfants. Et donc, les femmes mafieuses ou les femmes de mafieux sont dépositaires de toute cette anthropologie, de tout ce terreau culturel qui permet de comprendre comment des individus, à un moment donné, peuvent aller vers ces sociétés mafieuses. S'il n'y avait pas ce substrat culturel autour de la mort, de la violence, de l'honneur, du patriarcat, etc., jamais ces enfants ne seraient dirigés ou ne se dirigeraient vers ces sociétés mafieuses. Donc elles sont vraiment dépositaires de ce socle-là. Voilà. Qui plus est, les femmes font vivre la maison au sens traditionnel du terme, donc ce qui permet aux mafieux initiés, eux, de développer leurs activités criminelles. Et puis la deuxième dimension de leur présence mafieuse, c'est que parfois, lorsque les mafieux sont emprisonnés ou en fuite, les femmes deviennent des complices. C'est-à-dire qu'elles font passer des messages en prison, elles gèrent l'argent, etc. Donc vous voyez la situation très, très ambiguë. Et donc elles ne sont pas dedans, mais elles sont en réalité omniprésentes, mais en quelque sorte en coulisses et de manière silencieuse.
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1: Jean-François Guéraud, dans votre nouveau livre « Les sociétés du silence » aux éditions Fayard, vous abordez une dimension qui nous concerne tous parce que nous sommes parfois publics de fiction. Vous parlez des spectacles du silence. Que voulez-vous dire par cette expression « les spectacles du silence » ?
0: Alors, c'est une référence à la société du spectacle, hein, comme disait Guy Debord, c'est-à-dire au rôle de l'industrie du divertissement. Car en fait, on est confronté à un grand paradoxe. Ces organisations mafieuses vivent de l'absence du bruit, elles vivent du silence. Et d'ailleurs, la mafia a tout fait pour que jamais son nom n'apparaisse dans l'histoire du cinéma. En gros, quand le film de gangster, le genre, apparaît dans les années 30 jusqu'à la fin des années 60, jamais dans le cinéma américain, on ne prononce les mots mafieux, mafia, Cosa Nostra, etc. Rien. Alors, c'est certainement par peur révérentielle, mais en tous les cas, les mafieux qui étaient très présents à Hollywood avaient su empêcher Hollywood de ne pas trop parler d'eux explicitement parce qu'ils savaient que c'était l'invisibilité qui leur permettait de vivre dans la société américaine. Mais tout bascule avec la fin des années 60. Le point de bascule que je raconte assez longuement, c'est évidemment le parrain de Coppola. Et à ce moment-là, les mafieux ne peuvent pas empêcher donc la sortie de ce film. Je raconte comment en fait ils vont s'imposer dans la production du film, c'est-à-dire qu'en fait, il faut comprendre que Le Parrain, c'est un film autorisé par la mafia, racketté par la mafia, avec des acteurs en odeur de mafia. Et donc de manière

0: très paradoxal, cet univers du silence va, à partir des chefs-d'œuvre de Scorsese, de Coppola, puis plus tard de David Chase, hein, avec les sopranos, va produire un bruit, mais un bruit gigantesque. Ils vont produire une marque mondialisée. Voilà. Et ça, c'est un immense paradoxe. Mais comme je le disais également, ce bruit autour de la mafia va en même temps contribuer à deux choses très étranges. D'une part, à invisibiliser en partie, en grande partie, la réalité et la vraie nature de ces organisations mafieuses. Et deuxièmement, elle va produire des effets anthropologiques très puissants sur ces mondes mafieux, car les mafieux vont se trouver glamourisés, mis sur un piédestal, et ils vont se mettre à imiter les mœurs de la mafia représentée dans le système fictionnel.
1: C'est pourquoi, dans une certaine mesure, on peut se demander si les films ne font pas l'apologie de la mafia.
0: Mais il est évident que ce cinéma fait l'apologie du crime organisé. Comme je l'explique, à partir du moment où le cinéma, et ça dépasse la question mafieuse, prend le point de vue, place la caméra du point de vue des gangsters et non pas de la répression ou de la société civile, c'est une manière de les humaniser. Voilà. Et en soi, il y a un grand problème. Et on voit le même phénomène, par exemple, avec les jeux vidéo ou les romans. Bon. Mais ça, c'est quelque chose auquel on ne peut rien, mais il faut en être conscient.
1: Est-ce qu'il est exact que les mafieux connaissaient les répliques du parrain ?
0: Ils les connaissent totalement. C'est-à-dire que, comme je le disais à l'instant, on est dans un curieux système dans lequel c'est peut-être moins la fiction qui a imité la réalité que la réalité qui s'est mise à imiter la fiction. Oscar Wilde explique ça très bien. C'est-à-dire qu'ils se sont appropriés les gestes, les comportements, les phrases, le parler. Voilà. Ce qui fait qu'il s'est créé une vaste zone grise entre le réel et la fiction cinématographique. Zone grise dans laquelle on ne sait plus qui est la cause et qui est la conséquence, qui a généré quoi.
1: Alors finalement, les fictions ne nous aident pas véritablement à comprendre les mafias.
0: Elles peuvent nous aider à les comprendre, parfois. On a parfois des films qui ont une portée quasi documentaire. Bon, encore faut-il être capable de séparer le bon grain de l'ivraie. Et en fait, on voit très bien que cette hypervisibilité fictionnelle est concomitante de la période historique au cours de laquelle on nous parle du déclin des mafias. Parce qu'en fait, dans l'histoire de toutes ces grandes organisations mafieuses, vous avez deux temps. Vous avez eu un temps de déni du réel, en gros, la seconde moitié du 19e, au moment de leur apparition, jusqu'aux déclarations des premiers collaborateurs de justice entre les années 60 et les années 80, c'était un vaste déni. Hein, déni de la part des sociologues, déni de la part des politiques, etc. Et lorsque les preuves sont devenues évidentes de leur existence, il y a eu un second discours qui est apparu, qui est le discours du déclin, la mort, c'est un passé révolu. Et c'est à ce moment-là qu'a émergé le système fictionnel qui a parlé comme jamais on avait parlé de ces organisations. Donc vous voyez l'ensemble de ces paradoxes sur la visibilité, l'invisibilité et le silence. Et puis, il y a une autre dimension qui n'est pas cinématographique, on n'a pas eu le temps d'en parler, mais qui, pour moi, est fondamentale. Ces organisations génèrent du silence pour se protéger. Parce que, quand on n'est pas censé exister, personne ne vous combat. Ça, on est d'accord. Mais par ailleurs, il y a eu tout un discours savant qui est venu nier leur existence. Et donc, ce déni de la part du monde savant, de la part de politistes, de sociologues, a fonctionné comme une seconde couche de protection.
1: C'est tout à fait surprenant parce que c'est contre-intuitif dans une certaine mesure. Jean-François Guéraud, dans votre nouveau livre, Les sociétés du silence, aux éditions Fayard, vous évoquez aussi les temps du silence. Alors, que comprenez-vous par cette expression, les temps du silence ?
0: Alors la question de la temporalité a plusieurs dimensions. Je ne vais en évoquer ici qu'une seule. Celle des déclarations des collaborateurs de justice, donc les fameux repentis. Bon, je n'aime pas l'expression de repenti car elle a une dimension de repentance morale et éthique, alors qu'en réalité, les collaborateurs de justice sont rarement dans la repentance au sens religieux ou moral. Ils sont plutôt dans un calcul cynique pour faire le moins de prison possible. Bon, mais c'est en soi un sujet intéressant. Mais disons qu'à partir du moment où les collaborateurs de justice sont apparus, ils ont brisé le mur du déni, le mur du silence, puisqu'un collaborateur de justice, c'est celui qui brise son serment de silence. Mais ont-ils été toujours entendus ? Et je cite quelques exemples de collaborateurs de justice qui, au départ, n'ont pas été crus, parce que la société n'était pas prête, parce que le système judiciaire ne pouvait pas ou ne voulait pas les entendre.
1: Est-ce que vous pouvez nous donner un exemple ?
0: Il y a un collaborateur de justice sicilien qui a fait des déclarations, Vitale. Ça a produit des procès, mais ces déclarations ont semblé si incroyables qu'il a été déclaré à moitié fou. Et d'ailleurs, il sera assassiné après le procès. Mais vous savez, c'est l'aphorisme de Champfort, hein, qui disait « Quelqu'un qui a raison 24 heures avant tout le monde est pris pour un fou pendant 24 heures ». Voilà. Donc, quand une société, quand un système judiciaire n'est pas prêt, il a vite tendance à rejeter l'intéressé ou à le prendre pour fou. Et on a un autre exemple qui est tout à fait passionnant, c'est le fameux Giovanni Falcone, l'homme qui va parler à... Pardon, le fameux Tommaso Buscetta qui va parler au juge Giovanni Falcone. Tommaso Buscetta ne dira pas tout à Falcone. C'est-à-dire qu'il va lui parler de la mafia sicilienne dans sa dimension militaire, de prédation économique, mais il va arrêter ses déclarations lorsqu'il sera question du niveau politique. Et pourquoi s'arrête-t-il à ce moment-là ? Non pas parce qu'il n'a pas confiance en Falcone. Il a un immense respect pour Giovanni Falcone et il sait que Falcone sait. Mais il ne veut pas lui faire un certain nombre de déclarations parce qu'il sait qu'à ce moment-là, ces déclarations auraient mis en danger Falcone. Cela aura mis en difficulté son enquête judiciaire et que personne ne l'aurait cru. Et donc il va attendre malheureusement l'assassinat de Falcone en mai 92 à Capaci pour parler enfin de cette autre dimension problématique. Donc on voit qu'il y a bien des temporalités, hein, du silence et donc de l'expression de la sortie du silence.
1: Alors ça nous amène tout naturellement à la question du crime organisé en France. On a tous entendu parler de DZ Mafia à Marseille. On en est où en France sur ce sujet ?
0: Alors, il y a deux questions en une. D'abord, qu'est-ce que la DZ Mafia ? Quelle est la nature de cette organisation criminelle, riche, puissante et extrêmement dangereuse pour l'avenir du pays ? Sociologiquement, ça n'est absolument pas une société secrète. Voilà. Pour dire les choses de manière un petit peu vulgaire, on a affaire à des acteurs de deuxième division qui veulent rentrer en première division. Mais ils se sont affubés de ce label pour une raison publicitaire. Ils le font pour intimider les concurrents et pour intimider l'État. C'est l'histoire de la grenouille et du bœuf. Donc la logique est publicitaire, mais leur nature n'est pas une nature de société secrète. Ce qui ne signifie pas que cette organisation ne soit pas problématique. Mais on voit à travers le monde, dans tous les pays du monde, plein d'organisations criminelles qui sont allés récupérer ce label, justement à cause de la mythologie, en partie fictionnelle, véhiculée par ces grandes organisations du Mezzogiorno italien et italo-américaine. Bon. Alors, la deuxième partie de votre question, c'est où en est-on en France de manière plus globale ? Si on prend un peu de recul historique et de hauteur stratégique, on peut dire la chose suivante. De l'ancien régime jusqu'aux années 60-70 en France, le crime organisé en France existait, mais il avait une position, une situation marginale, exception faite de la Corse. Et on voit très bien que depuis les années 80-90, avec la chute du mur de Berlin, la fin de la guerre froide et les effets de souffle de la mondialisation, le crime organisé aujourd'hui en France a pris une position centrale. Et nous ne sommes qu'au début et aux prémices d'une transformation profonde de la société française par le crime organisé. Donc on a un effet de souffle, une centralité de sa position, une massification des acteurs criminels, et aussi une dimension qui est extrêmement gênante pour tout le monde, c'est que cette criminalité a en grande partie une dimension ethnique et étrangère. Et en la matière, la question du silence est centrale. Non seulement parce que certaines de ces organisations criminelles étrangères sont des sociétés secrètes, hein, on peut penser aux clubs, aux clans albanophones, on peut penser à certaines organisations turcophones, évidemment à la présence maintenant de la Drangheta et de la Camorra en France, mais au-delà de ça, beaucoup de ces organisations criminelles sont issues de civilisations et de sociétés que nous ne connaissons pas bien, ce qui crée un espèce de voile d'opacité sur ce qu'elles sont en termes de mœurs et tout simplement en termes linguistiques.
1: Jean-François Guéraud, on pourrait vous écouter pendant des heures, tant ce que vous dites est à la fois précis et documenté, et le mieux c'est de vous lire. Merci Jean-François Guéraud. Un grand merci également à Cédric Coba. Planisphère recevait Jean-François Guéraud, l'un des meilleurs spécialistes du crime organisé, pour son nouveau livre « Les sociétés du silence ». L'invisibilité du crime organisé aux éditions Fayard. Chères auditrices, chers auditeurs, merci de votre fidélité. Pensez à partager le podcast, c'est fait pour. À la semaine prochaine pour une nouvelle émission de Planisphère.

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À présent, partons au cœur d'une congrégation religieuse pour la prière monastique.

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1: 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Retrouvons à présent la prière du soir. Prions avec les bénédictines de Montmartre,

De la première épître de saint Pierre. Soyez sobre, soyez vigilants. Votre adversaire, le démon, comme un lion qui rugit, va et vient à la recherche de sa proie. Résistez-lui avec la force de la foi.

0: joug est facile et le fardeau léger. Nous venons remettre en tes mains le fardeau de ce jour. Accorde-nous de trouver près de toi le repos, toi qui règnes pour les siècles des siècles.
1: Amen.

0: C'était la prière du soir avec les bénédictines de Montmartre.
1: Cette année dans l'histoire, c'est tout de suite et c'est en compagnie de Bruno Fumat.

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1: Mais que s'est-il passé pendant ces 12 mois ? André Le Nôtre reçoit le brevet de dessinateur des Jardins Royaux. À Paris est fondé l'illustre théâtre, parmi ses membres, Jean-Baptiste Poquelin. Et puis à la mort de Louis XIII, Anne d'Autriche devient régente du royaume. Invité est Joël Cornette, auteur d'Anne d'Autriche, la régente absolue, sortie chez Gallimard.
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1: L'année s'ouvre en France par la grâce du roi Louis XIII envers son frère Gaston d'Orléans. Nous sommes le 13 janvier. Le roi déclarant à son frère « Je vous ai déjà pardonné 6 fois, je ne croirai plus à vos paroles, et si vous faites votre devoir, je témoignerai que je vous aime ». Le 15 février, Louis XIII offre un grand souper en l'honneur de Gaston d'Orléans. Il s'agit de la dernière sortie publique pour ce roi. Recruté par la compagnie néerlandaise des Indes orientales pour surveiller la présence de contrebandiers dans les mers d'Indonésie, le navigateur Abel Tasman découvre le 21 janvier les îles Tonga, puis le 6 février les îles Fidji. Tasman a donné son nom à un territoire qu'il a parcouru en 1642, la Tasmanie. Devant l'avancée d'une épidémie de peste, les échevins de la ville de Lyon font la promesse que si la ville était épargnée par la maladie, de monter chaque année en procession à Notre-Dame de Fourvière, le jour de la nativité de la Vierge. Cette décision est votée le 12 mars 1643 et la première procession a lieu le 8 septembre suivant. Et puis au service de Gaston d'Orléans, puis du seigneur de Batigny, André Le Nôtre reçoit de Louis XIV le brevet de dessinateur des Jardins Royaux le 10 décembre. Il sera le jardinier du roi de 1645 à 1700. On lui doit entre autres les jardins de Vaux-le-Vicomte et de Versailles.
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1: C'est une date importante dans l'histoire culturelle de la France. Le 30 juin 1643 est créé par acte d'association devant notaire à Paris, la troupe de l'illustre théâtre. L'illustre théâtre est composé de 10 comédiens, 6 hommes et 4 femmes, dont Madeleine Béjart et le tout jeune Jean-Baptiste Poquelin. Cette nouvelle formation s'installe dans la salle du jeu de paume dite des Métayers à la mi-septembre. Son répertoire est constitué de tragédies, de tragicomédies très à la mode à l'époque, de comédies et de farces. Le 28 juin 1644, Jean-Baptiste Poquelin signe pour la première fois du nom de scène qu'il s'est choisi, Molière. Ne pouvant pas rembourser les multiples créanciers de la troupe, Molière est emprisonné en août 1645, marquant la fin de l'illustre théâtre. Molière et la famille Béjart alors rejoindront la troupe itinérante de Charles Dufresne, protégée et entretenue par le gouverneur de Guyenne, le duc d'Épernon.
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1: 1643, après 33 ans de règne, Louis XIII meurt et lui succède son fils âgé de 5 ans, Louis XIV. C'est sa mère Anne d'Autriche, épaulée par le cardinal de Mazarin, qui va assurer la régence. Joël Cornette, bonjour.
2: Bonjour.
1: Vous êtes l'auteur du livre Anne d'Autriche, la régente absolue, sortie chez Gallimard. Mariée en 1615 à Louis XIII, son premier enfant naîtra seulement en 1638. Comment qualifieriez-vous les relations au sein du couple royal ?
2: Oh là là, des relations très difficiles. Et c'est vrai qu'une reine qui ne met pas au monde un enfant et un dauphin et un fils, c'est évidemment un problème. Et elle a risqué pendant 22 ans la répudiation. Et donc, c'est vrai que l'arrivée du futur Louis XIV, très tardivement, en 1638, a presque fait l'effet d'un miracle. Et c'est pour ça qu'on a appelé Louis Dieudonné, donné par Dieu. C'était tellement inattendu que ça a été vraiment un bouleversement. Un bouleversement à tout point de vue, hein, non seulement pour la reine, mais je dirais aussi pour le devenir de la monarchie.
1: Alors, dans cette période, il y a un personnage incontournable, c'est le cardinal de Richelieu. Quelles sont les relations entre la reine et le cardinal ?
2: Eh ben, elles sont pas très bonnes, hein, pour une raison très simple, c'est que Richelieu, c'est l'homme de la guerre, l'homme de la raison d'État, et de la guerre contre l'Espagne. Or, Anne d'Autriche est évidemment espagnole, et en plus, elle est soupçonnée de continuer à entretenir des relations, notamment épistolaires, avec son frère, qui n'est rien d'autre que le roi d'Espagne, Philippe IV. Et c'est vrai qu'elle a entretenu une relation par lettre. Richelieu a truffé, si je puis dire, sa maison d'espions et d'espionnes, et très très vite, il s'est rendu compte effectivement de cette relation épistolaire. Et il y a eu une scène très terrible en 1637, un an avant la naissance de Louis XIV, eh bien, où la reine a été vraiment accusée par son mari, Louis XIII, par Richelieu, par le chancelier Séguier, d'être espionne. Et elle a reconnu effectivement, après avoir, dit qu'elle ne faisait rien, elle a reconnu qu'elle continue à correspondre avec ses deux frères, d'ailleurs, le roi d'Espagne et le gouverneur des Pays-Bas. Et ça a été vraiment une séance terrible, cet aveu extorqué, si je puis dire, par Louis XIII et par Richelieu. Et ça, c'est une scène importante, et j'en ai fait évidemment tout un chapitre de mon livre.
1: Louis XIII meurt le 14 mai 1643, laissant un testament politique. Que prévoit-il ?
2: Eh bien, il prévoit une régence, je dirais, relative, c'est-à-dire qu'il ne fait pas confiance à sa femme, et sa femme, d'ailleurs, n'a aucun rôle politique durant son règne, et donc il a prévu un conseil de plusieurs ministres, où, dans tous les cas, elle serait en minorité, si vous voulez. Et ce testament, un de ses premiers gestes d'Anne d'Autriche, c'est de le casser. C'est-à-dire qu'il y a eu une grande séance au Parlement, 5 jours après la mort de Louis XIII, elle est devenue régente absolue, c'est le titre d'ailleurs que j'ai donné au livre, et c'est vrai qu'elle détient, à partir de ce moment-là, tous les pouvoirs, l'essentiel des pouvoirs, et elle va jouer évidemment un rôle politique inattendu, tout à fait important, dans une des périodes les plus troublées d'ailleurs de l'histoire de France, puisque son règne, si je puis dire, correspond au moment de la Fronde, c'est-à-dire un grand bouleversement politique, la plus grave crise politique de la monarchie avant la Révolution.
1: La Fronde 1648-1652, quelle est l'attitude d'Anne d'Autriche pendant cette période ?
2: Eh bien, elle va tout faire pour, je dirais, conserver l'État, et surtout conserver l'État pour son fils, Louis XIV, puisque la grande révolution, évidemment, c'est la naissance de ce Louis Dieudonné qui devient Louis XIV. Il n'a que 4 ans, c'est donc une période de régence, de minorité, et elle a tenu les rênes ou le vaisseau de l'État, comme disent les contemporains, et ceci grâce, évidemment, on n'en a pas encore parlé, mais je dirais une sorte de double d'Anne d'Autriche qui est Mazarin. Et d'ailleurs, c'est une période tout à fait étonnante de l'histoire de France où la France est finalement gouvernée par un Italien, une Espagnole, et qui conserve finalement l'ADN de la monarchie absolue, c'est-à-dire la raison d'État. Mais une raison d'État, je dirais, plus adoucie par rapport à la raison d'État telle qu'elle s'exprimait au temps de Richelieu. Cela dit, pendant la Fronde, évidemment, il y a eu des perturbations extrêmement importantes, et Anne d'Autriche a tenté et vraiment réussi finalement à lutter contre les parlements, contre le prince de Condé, et ceci envers et contre tout, et notamment malgré le départ forcé de Mazarin pendant plus d'un an. Finalement, Anne d'Autriche s'est retrouvée seule à piloter le vaisseau de l'État dans les années 1650-1651.
1: Alors dans le livre, vous dites que Louis XIV est à l'école de la régente Anne d'Autriche et de Mazarin dans les derniers feux de la Fronde. L'art de la dissimulation du secret joint au sens de l'action au service du souverain sans partage. N'est-ce pas la ligne directrice du règne de Louis XIV qui se profile ?
2: D'une certaine façon, oui. C'est-à-dire que pour Louis XIV, la Fronde a été l'école politique, une école politique de plein vent, et Anne d'Autriche et Mazarin ont été, d'une certaine manière, ses instituteurs. Louis XIV, d'ailleurs, l'a reconnu. C'est-à-dire qu'il explique dans ses mémoires qu'il destine à son fils, le dauphin, que, évidemment, Anne d'Autriche a été absolument essentielle. Et quand elle est morte, d'ailleurs, la gouvernante du dauphin lui a dit « meurt et morte une très grande reine ». Et Louis XIV a rectifié « non ». C'était un très grand roi, en la masculinisant, si je puis dire, mais c'était reconnaître, évidemment, le legs qu'il devait, justement, à cette mère, à la fois maternelle, entre guillemets paternelle, puisque son père a disparu, il avait 4 ans. Mazarin a joué d'ailleurs le rôle de parrain, mais c'est Anne d'Autriche qui a été, évidemment, une personne essentielle dans cette éducation politique de Louis XIV.
1: Le cardinal de Mazarin va mourir en 1661. Louis XIV prend la décision de gouverner par lui-même. Comment Anne d'Autriche va-t-elle finir sa vie ?
2: Alors, elle est un peu surprise, finalement, par cette prise de pouvoir, mais après tout, tout était prêt. Mazarin a appris aussi à Louis XIV, je dirais, les rênes de l'État. Là. C'est aussi cette école politique qui se poursuit. Et Anne d'Autriche, disons, évidemment, l'a laissé faire. Et elle s'est, je dirais, réfugiée dans la dévotion, parce qu'on n'en a pas encore parlé. Anne d'Autriche est un peu l'héritière de la contre-réforme. Elle est pétrie de dévotion. Elle a été élevée à la cour d'Espagne, qui est la monarchie très catholique. Et dans ses dernières années, elle s'est un peu réfugiée au Val-de-Grâce, qui est un peu son legs architectural, si je puis dire. Et elle est morte en 1666, d'ailleurs dans des conditions terrible, puisqu'elle est morte d'un cancer du sein. On a un témoignage tout à fait important de Guy Patin, qui était le doyen de la faculté de médecine, et qui raconte presque jour après jour, justement, les derniers moments d'Anne d'Autriche. Et je les ai évidemment intégrés dans mon livre.
1: Alors, votre livre a justement pour sous-titre La régente absolue. Pourquoi ce titre ?
2: C'est une formule que j'ai trouvée dans un très beau livre qui malheureusement n'est plus très lu, mais qui est tout à fait intéressant, de Voltaire, le siècle de Louis XIV, et Voltaire qualifie Anne d'Autriche de régente absolue. Et j'ai repris évidemment cette expression pour lui redonner toute la place que pendant très longtemps, elle n'a pas eue dans l'historiographie, puisque pendant très longtemps, je dirais l'histoire a longtemps été misogyne, et on a un peu délaissé justement le rôle absolument essentiel de certaines femmes d'État. Je pense à Catherine de Médicis, un siècle plus tôt, Marie de Médicis, enfin elle, c'est un autre, je dirais, un autre point de vue politique, mais Anne d'Autriche, finalement, ça a été la dernière gouvernante de France, la dernière reine, et même la dernière femme à tenir les rênes de l'État. Et c'est pour ça, je crois, que ce terme voltairien de régente absolue me paraît tout à fait important.
1: Et on est loin de la vision d'Alexandre Dumas concernant Anne d'Autriche.
2: Ah ben bien sûr, Alexandre Dumas s'en est emparé pour quelques épisodes dans Les Trois Mousquetaires, je pense au Ferré de la Reine, hein, c'est un moment où Anne d'Autriche s'est plus ou moins amourachée, entre guillemets, du duc de Buckingham. Évidemment, je l'ai aussi intégré dans la biographie. Et puis, Alexandre Dumas continue, évidemment, avec 20 ans après, qui se situe au moment de la Fronde, où Anne d'Autriche joue aussi un rôle important. Donc c'est vrai, c'est un personnage un peu de roman, mais moi, je l'ai restitué, disons, en historien, en essayant de lui redonner la place qu'elle n'a pas souvent eue dans l'historiographie.
1: Anne d'Autriche, la régente absolue, sortie chez Gallimard. Joël Cornette, un grand merci à vous.
2: Eh bien, merci.

0: On se retrouve de la semaine prochaine pour cette année dans l'histoire. Belle soirée à toutes et à tous à l'écoute de RCF Notre-Dame. Dans un instant, Halte spirituelle intégrale sera présentée par Madeleine Vatel.
1: Dans les petits récits ou la grande histoire, il y a des personnes qui nous marquent parce qu'elles refusent ce qui se passe sous leurs yeux. En disant non, elles prennent des risques, mais quelle force trouvent-elles en eux-mêmes pour résister? L'histoire de Franz Jägerstätter est celle de la liberté de conscience, celle d'un homme qui refuse le nazisme. Le père Mathieu Haine, curé du diocèse de Lille, s'est intéressé à ce lieu où Dieu nous parle.

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1: Pourquoi certains ont-ils résisté au nazisme et pas d'autres ? Cette question a préoccupé beaucoup d'historiens, de philosophes, de théologiens. Comment ces personnes ont-elles trouvé la force de dire non ? Comment ont-elles compris leur responsabilité personnelle à ce moment précis ? C'est pour vous aussi, Père Mathieu, la question de la conscience et de la vie intérieure qui est posée ici. Bonjour Mathieu Haine.
2: Bonjour Madeleine.
1: Vous êtes prêtre du diocèse de Lille, curé de la paroisse Notre-Dame du Sacré-Cœur à Dunkerque, membre de l'Institut Notre-Dame de Vie et auteur d'un parcours pour apprendre à prier. Ça s'appelle Prier en silence.fr. C'est construit à partir du livre que vous avez écrit, Prière de ne pas déranger, petit manuel pour converser avec Dieu, et c'est aux éditions du Cerf. Et pour vous, il y a une figure particulièrement intéressante, c'est un père de famille autrichien, paysan, qui va justement résister, qui va dire non au nazisme, et cet acte va lui coûter la vie, on y reviendra. Alors cet homme catholique, c'est Franz Jägerstätter, on peut même dire le bienheureux Franz Jägerstätter. Qu'est-ce qui vous a interpellé, Père Mathieu, chez lui justement ?
2: C'est sa capacité à être devant ce mal absolu et des pressions absolument hallucinantes où tout le monde finalement allait dans le même sens. Et lui, il a dit non. Ça, c'est quand même impressionnant.
1: Il a dit non, c'est aussi un tourment pour lui dans sa conscience. C'est ce que vous avez cherché à comprendre, pourquoi et comment il a dit non. Cet homme, au départ, c'est un simple paysan. Il est dans une petite ville d'Autriche, dans la Haute-Autriche. Il est né en 1907. On est au début de la guerre, il a la trentaine. Il est marié, il a 3 filles. Qu'est-ce qui fait que, justement, il va, à un moment donné, être bousculé ? Quelles sont les questions qu'il se pose, justement ?
2: Alors, les questions qu'il se pose, c'est le basculement, c'est en 1938, au moment de l'Anschluss, au moment où l'Autriche se rattache à l'Allemagne nazie, et à ce moment où, finalement, les évêques vont démissionner par rapport à ce qu'ils avaient affirmé en 1933, où ils avaient évoqué que ce nazisme était incompatible avec la foi catholique. Et les voilà qui se taisent.
1: Oui, il y a un premier temps où ils se sont vraiment montrés contre le nazisme. Cette période, elle est avant l'Anschluss. C'est ça qui est surprenant aussi,
2: c'est la bascule. C'est ça, en 1933, les évêques se prononcent contre cette mainmise. Il faut dire qu'il n'y a pas de parti nazi en Autriche, qu'il est même interdit. Il y a un sentiment qui est tout à fait contre cette idée du nazisme en Autriche. Et il y a ce basculement avec pas mal de choses politiques qui vont amener à ça. Et on arrive en 1938 et massivement, on va voter l'Anschluss.
1: Ouais, parce que dans un premier temps, l'Église va croire aussi qu'elle sera protégée et qu'elle pourra continuer à avoir sa propre liberté.
2: Elle croit qu'elle va avoir sa propre liberté. On a même une lettre assez remarquable et assez... remarquable, je ne sais pas dans quel sens, mais en tout cas assez terrible, des évêques autrichiens qui, au moment de l'Anschluss, vont déclarer la chose suivante. « Librement et avec une conviction profonde, nous, évêques de la province autrichienne, déclarons à l'occasion des grands événements historiques de l'Autriche allemande. Nous reconnaissons avec satisfaction que le mouvement national-socialiste a fait et continue de faire des choses remarquables sur le plan de la reconstruction sociale et économique, ainsi que dans les domaines politiques, sociaux, pour le Reich et pour le peuple allemand, avec une attention particulière pour les peuples les plus pauvres de la population. » Et je continue pas, mais c'est ainsi que les évêques vont ne rien dire, alors que évidemment il y a des choses terribles qui se sont passées en Allemagne, qu'ils connaissent. Ils ont dans l'espoir, on a l'impression que ça se passe différemment.
1: Ils pensent que eux ne seront pas concernés par ce qui est fait et qu'ils pourront un peu tirer leur épingle du jeu en quelque sorte.
2: Exactement.
1: Et alors arrivent plusieurs personnes, en tout cas, qui vont se poser la question de comment vivre dans cette Autriche qui a dit oui à l'Allemagne en quelque sorte. Et c'est le cas de Franz Jägerstätter qui n'accepte pas cette décision. On va parler dans toutes ces émissions de la liberté de conscience. Comment vous la définiriez ? Parce que c'est ça qui va guider véritablement Franz Jägerstätter.
2: Alors, pour définir la liberté de conscience, celui qui est le maître de la liberté, de la conscience, c'est John Henry Newman, qui écrit ceci dans la lettre au duc de Norfolk. « Quand je parle de conscience, je n'entends pas par là une imagination ou une opinion, mais une obéissance attentive à ce qui se fait entendre en nous comme la voix divine. Ouais, » c'est cette obéissance intérieure, il dira, au fond de notre conscience, il y a une loi que nous ne nous sommes pas donnés à nous-mêmes. Et c'est cette écoute de cette loi que nous ne nous donnons pas à nous-mêmes qui fait la liberté de conscience, c'est-à-dire je choisis de répondre, d'obéir à ça, plutôt que d'obéir à ce qu'on me dit, à ce qui se passe et aux événements qui se déroulent autour de moi.
1: Alors vous évoquez ce théologien du 19e siècle, est-ce que c'est pareil que le fort intérieur? Vous évoquez le caractère divin de cette liberté de conscience. Pour autant, est-ce qu'on peut dire que chacun l'a, quand bien même on n'est pas chrétien?
2: Voilà, c'est la chose, entre guillemets, la mieux partagée au monde. Alors, si on peut dire, parce qu'évidemment, tout le monde n'écoute pas sa conscience, mais c'est le premier, c'est le vicaire du Christ, dira Newman, et c'est le premier lieu qui est donné à tout homme pour écouter la voix de Dieu.

0: avant de poursuivre, pour bien comprendre qui était Franz Jägerstätter, est-ce que vous diriez que c'était finalement un militant ? Est-ce que c'était un pacifiste ? Le caractère d'objecteur de conscience, il peut être parfois perçu comme un but politique. Est-ce que c'est le cas de Franz Jägerstätter ?
1: Franz Jägerstätter, on peut dire qu'il a du tempérament. C'est quelqu'un d'assez vif. Dans sa jeunesse, il va être mêlé à Hendrickst dans un bar parce qu'il n'accepte pas une chose. Bon.
0: Oui, il est un peu bagarreur.
1: Il est un peu bagarreur et on peut dire que c'est probablement quelqu'un qui a un certain tempérament. Pour autant, on ne le voit pas engagé en politique du tout. Par contre, il y a une chose qui est très importante pour lui et il le doit à son beau-père, hein, c'est d'avoir beaucoup lu. D'avoir lu des journaux énormément, et il dira même que un homme qui ne lit rien ne pourra jamais vraiment s'imposer. Bien souvent, il sera le jouet des autres. C'est très très fort, c'est-à-dire qu'il va beaucoup se cultiver, il va aimer passer de longues soirées à lire plutôt qu'à faire autre chose. Alors peut-être il n'a pas autant la distraction que nous pouvons avoir de la télé et autres médias divers.
0: Non, mais il a la fatigue en revanche de son travail, puisqu'il est paysan, il est dehors, c'est dur.
1: Voilà, et il va passer de longues soirées à lire, et il va dire que, en fait, c'est hyper important. Et c'est comme ça qu'on peut vraiment tenir debout. Il emploiera vraiment cette expression, c'est comme ça qu'on peut vraiment tenir debout. Sinon, nous sommes à la merci de l'opinion des autres. Mmh. Et là, il reprend quelque chose de très intéressant qui a été distingué au XIXe siècle, entre l'opinion et la conscience. L'opinion, c'est quelque chose où on part dans la vague de l'opinion des autres. Et la conscience, c'est au contraire l'écoute de la voix de Dieu en nous. Et là, il est très très bon. C'est-à-dire que dans sa jeunesse, au moment de ses 10 ans où il rencontre son beau-père, il va vraiment évoluer, grandir dans les lectures et une espèce de critique, de regard qui va pouvoir le permettre d'évoluer.
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0: Et puis pour ta...

0: Et ça dit aussi la tension qu'il peut y avoir à ce moment-là aussi sur cette région en particulier pour Hitler, parce que ça veut dire quelque chose pour lui.
1: Oui, il est très attaché, et il a cette mémoire de sa jeunesse, même si en fait il n'y a pas vécu vraiment longtemps, mais par attachement affectif, je pense qu'il avait vraiment... un regard particulier sur cette région. Oui.
0: Et puis, pour situer aussi le contexte politique, le christianisme se pose à ce moment-là aussi contre le bolchevisme.
1: Alors ça, c'est très très important de le comprendre, et c'est un peu ce qui va conduire les évêques notamment, mais ce qui va conduire beaucoup d'arguments chrétiens, de dire mais en fait, on lutte contre le bolchevisme, et en réalité, ça fait plus de 100 ans qu'on lutte contre ça. Tandis que le nazisme, ça fait à peine une dizaine d'années. Que oui. Les chrétiens se sont un peu, en tout cas qu'il existe et qu'ils commencent à lutter. Je pense qu'on n'a pas pris la mesure à ce moment-là de ce que c'est vraiment, même s'il y a des actes graves qui sont posés. Et je pense que le temps que ça monte à la conscience, il n'y avait pas eu cette urgence. Tandis que l'urgence contre le bolchevisme, ça fait peut-être pas 100 ans, mais quasiment qu'on en parlait. Et qu'on en était inquiet, et que toutes les consciences étaient alertées contre cette idéologie.
0: Oui, parce que le bolchevisme est associé à l'athéisme, alors que le national-socialisme était moins associé à une lutte contre l'Église ou contre la foi, même si du reste, dans les faits, c'est quand même ce qui s'est produit.
1: Oui, c'est-à-dire que Hitler, quand il arrive au pouvoir, il ne détruit pas tout de suite l'Église. C'était dans son programme, hein, tout à fait, hein, mais... Il ne le détruit pas, il va essayer de mettre sous sa coupe un peu les évêques, mais tandis que dès l'origine, Marx écrit contre le catholicisme et contre la religion en général, de toute manière.

0: spermatogène. Quand Franz Jägerstätter décide de dire non, son objection n'est pas comprise. Ça pose aussi la question de l'obéissance, parce que si elle est incomprise, c'est parce que d'autres arguments viennent heurter sa position. Elle n'est pas comprise notamment parce que c'est une objection en quelque sorte à l'État. Est-ce que ça fait de Franz Jägerstätter un mauvais patriote ?
1: Alors en fait, Franz Jägerstätter est très bon patriote et notamment, il dira à plusieurs reprises qu'il faut obéir à l'État. Il nous dit que les commandements de Dieu nous enseignent à obéir à nos supérieurs, même s'ils ne sont pas chrétiens. Et je cite, « mais seulement dans la mesure où ils ne nous ordonnent rien de mal, car nous devons encore plus obéissance à Dieu qu'aux hommes. » Il va régulièrement dire qu'il faut obéir à l'État, comme saint Paul, hein, mais dans la mesure où il ne nous ordonne rien de mal.
0: Oui, c'est ça la limite pour Franz Jägerstätter et pour le chrétien en général. C'est si ça heurte notre propre conscience.
1: Si ça heurte notre propre conscience, et il dira d'ailleurs de ce régime nazi qu'il voit en toute clarté la nature et l'origine diabolique de ce pouvoir. Et donc c'est là où cette conscience qu'il aura de l'origine diabolique de ce pouvoir, c'est ça qui va le faire entrer en résistance.
0: Alors il a dans son histoire beaucoup de lectures, je vous l'évoquais dans la première émission, notamment celle d'une biographie de Thomas More. En quoi ce personnage va justement lui inspirer des idées sur ce que peut être l'obéissance aux autorités civiles?
1: Thomas More, c'est vraiment la figure anglaise de celui qui est confronté à la demande de son roi de lui obéir plutôt qu'il obéisse au pape à cause du divorce qu'il veut prononcer avec son épouse. Et Thomas More va dire, non, en fait, je vais obéir. Alors, il va même dire, j'obéis d'abord à ma conscience, ensuite au pape. C'est assez intéressant, c'est-à-dire que dans l'histoire de l'Église, c'est une des personnalités les plus fortes sur la question de la conscience, parce que même quand il va monter sur l'échafaud pour qu'on lui coupe la tête, il dit, mais n'oubliez pas, enfin, je le dis avec mes mots maintenant, mais n'oubliez pas que j'obéis d'abord à ma conscience et ensuite au pape. Et il va quand même se faire couper la tête.
0: En tout cas, Franz Jägerstätter, lui, il a effectivement, dans un premier temps, il obéit dans le sens où il va servir dans l'armée.

0: allemande, il va faire son service militaire. Mais à un moment donné, cette obéissance s'arrête, racontez-nous.
1: Voilà, donc il est convoqué par l'armée et pour d'abord une formation.
0: On est en 1940
1: déjà. Il fait quelques mois où il va apprendre et il va revenir au prétexte que, étant donné qu'il est agriculteur, il doit cultiver les terres. Et à ce titre, il y a deux choses. La première, c'est qu'il n'est pas dépendant du régime nazi, puisque les agriculteurs ne sont pas fonctionnaires, et donc on a besoin d'eux, et donc du coup ils ne sont pas fonctionnaires de l'État nazi, ce qui lui va et ce qui lui donne une certaine liberté, une liberté pour réfléchir. Et puis c'est la deuxième fois, quand on va le reconvoquer en 1942, que là il va s'opposer.
0: Ça, c'est la désobéissance, c'est le premier acte de désobéissance, quand il refuse les aides qui sont proposées aux agriculteurs.
1: Il refuse des dédommagements qui sont proposés par le Reich à tous les agriculteurs qui ont, à cause d'une catastrophe, perdu des récoltes. Il va les refuser, il va refuser aussi de donner, alors que c'était un peu l'habitude, de donner, j'ai envie de dire, à la quête pour le Reich. Et il va s'y opposer, alors même que beaucoup de gens dans son village le font.
0: Et puis c'est repéré comme un mauvais signe. Il est repéré comme étant un rebelle, en quelque sorte. Ça le distingue, ça l'ostracise un peu.
1: Alors il est repéré comme un rebelle, mais en fait son village est plutôt pas très favorable au national-socialisme. D'ailleurs, le curé va se faire arrêter en 1941. Il y a une lettre de dénonciation qui va être envoyée. Et le maire va détruire cette lettre de dénonciation où il y a 10 noms, dont celui de Franz Segerstetter. Il va la détruire alors que, en fait, il aurait pu... c'était un risque, en réalité, pour le maire de faire ça. Si les gens de son village votent unanimement pour l'Anschluss, c'est probablement uniquement en raison du fait que les évêques se sont prononcés, si pas pour, en tout cas, ont rien dit. Mais c'est la seule raison. Mais sinon, il est plutôt dans un contexte où on n'aime pas trop ce qui est en train de se passer. D'ailleurs, les campagnes autrichiennes de cette époque, elles sont plutôt catholiques et sont plutôt anti tout ça.

0: Et puis, puisqu'on parle de la question de l'obéissance, on voudrait savoir, puisque vous le disiez, c'est un catholique fervent, est-ce qu'il a, en quelque sorte, par ses refus, désobéi à l'Église ? Comment est-ce qu'il va discerner, comment est-ce qu'il va arriver à se positionner par rapport à une Église qui n'est pas clairement opposée, en tout cas ?
1: Alors, il y a trois moments. Hein. Il y a vraiment trois moments dans sa relation avec l'Église. La première, c'est quand, en 1933, l'Église se met contre le national-socialisme. Il est dit, il est impossible d'être bon catholique et véritable national-socialiste. Ça, c'est en 1933, les évêques. En 1938, c'est Sigmund Freud, que je cite, qui dira à propos de l'Église catholique, « Avant, je vivais sous la protection de l'Église catholique et j'avais peur. Puis, soudain, l'invasion allemande est arrivée et le catholicisme s'est montré, pour le dire dans les termes bibliques, comme un roseau dans le vent. » C'est ce qu'on a évoqué dans la première émission, que les évêques ont consenti finalement à cet Anschluss. Et puis, la troisième chose qui va se passer, c'est quand il ira voir son évêque. Il ira voir son évêque, et alors ça va très mal se passer. Franz Jägerstätter a écrit un certain nombre de questions qu'il veut lui poser, le mettant devant les contradictions des évêques. C'est assez pertinent et c'est même assez conséquent comme accusation. Et on pense que l'évêque pensait déjà qu'il était envoyé par la Gestapo pour le piéger. Et donc il va dire « obéissez à l'État, et si vous désirez ça, c'est du martyr ». C'est que vous désirez
0: si vous
1: le
0: désirez,
1: martyr.
0: Si vous désirez quoi ?
1: Si vous désirez mourir et ne pas obéir à Hitler, c'est que vous désirez le martyr. C'est d'ailleurs ce qu'il va déclarer ce même évêque en 1947, quand on va l'interroger sur Franz Jägerstätter. Il va dire, c'était un gars qui voulait le martyr et donc il l'a eu. Alors Francesca, son épouse, va dire, mais c'est...
0: Qui lui survivra, ouais.
1: Qui lui survivra, qui va mourir à 97 ans. Et il lui dira, mais Franz n'a jamais cherché le martyr. N'a jamais cherché le martyr. Elle va vraiment s'opposer à... aux déclarations de l'évêque quelques années après son entrevue avec Franz Jägerstätter.
0: C'est important ce que vous soulignez sur le fait qu'il ne cherchait pas le martyr, on y reviendra, parce que c'est aussi dans l'idée que la liberté de conscience, c'est pas absolument et à tout prix. Il y a derrière l'idée de suivre Dieu.
1: Et puis on verra que dans son chemin, il y a beaucoup de moments où il se pose plein de questions, où il n'est pas sûr, enfin... C'est pas du tout un chemin linéaire. C'est pas un type qui arrivait tête baissée en disant je vais aller mourir comme Thomas peut le dire dans l'Évangile. Allons nous aussi mourir avec toi quand il le dit au Christ. Pas du tout ça. Il est plein de réflexions à propos de ce qu'il est en train de vivre et faire.
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0: Franz Jägerstätter va beaucoup discerner en échangeant avec des gens du village, avec son curé, et vous le disiez, avec l'évêque, et avec sa femme. Est-ce qu'il désobéit à sa femme ? Comment ça se traduit ?
1: Alors avec sa femme, il va avoir beaucoup de discussions, évidemment. Et la première grande discussion, on pourrait dire presque la première grande engueulade, c'est au moment où Franz Jägerstätter vote, alors que tous les gens du village votent contre l'Anschluss. Au moment de voter l'Anschluss, sa femme, Franziska, le menaça de ne plus l'aimer s'il n'allait pas aux urnes. Au début, Franz Jägerstätter ne veut pas aller voter, simplement parce qu'il ne veut pas supporter cette espèce de chose là que tout le monde, cette mascarade. Et sa femme, Franziska, lui dit « Si tu ne vas pas voter, je ne vais plus t'aimer. » Alors. Les deux vont être tout à fait effrayés de ce qui va se passer, parce que pour Francesca, c'est hyper important d'aller voter, mais pour Franz, c'est vraiment une espèce de mascarade à laquelle elle ne veut pas participer. Et elle va se rendre compte à ce moment-là qu'elle n'a pas le droit d'exercer des pressions sur son mari dans les cas de conscience. C'est vraiment ce qu'elle va affirmer. Elle dit, mais en fait, j'ai pas le droit, puisque c'est sa conscience, de lui mettre une pression qui serait pas normale, alors que moi j'ai une opinion, j'ai une divergence avec lui.

0: père Mathieu-Haine. Franz Jägerstätter, c'est l'histoire aussi de la conscience et de ses tourments. Qu'est-ce qui fait qu'on obéit à sa conscience ou pas? Et à travers sa conscience, qu'est-ce qui fait qu'on perçoit ou pas la volonté de Dieu? Alors, Franz Jägerstätter, c'est quelqu'un qui va vraiment chercher, et ça va pas être facile à suivre ce qui est bon et ce que lui dit sa conscience. Comment est-ce qu'il arrive à entendre sa conscience?
1: La première chose, c'est qu'il va nourrir cette conscience. C'est-à-dire qu'il va beaucoup lire les journaux, connaître en fait ce qui est en train de se passer en Allemagne, ce qui est en train de se passer dans le monde. Et donc, il a une conscience aiguë, plus que n'importe qui dans son village, de ce qui est en train de se passer. On voit une photo de son grand-père en train de lire le journal alors que tout le monde est en train de boire une bière. C'est une des images un peu fameuses. Et lui, il va vraiment être éduqué là-dedans. Donc la première chose, c'est qu'il va nourrir sa conscience politique d'une certaine manière. Deuxième chose, c'est que ça va être un amoureux de la parole de Dieu. Et il lit la Bible, il la dévore, il la lit régulièrement. D'ailleurs, celui qui va l'accompagner au moment où il va mourir, être exécuté, il va lui proposer une seule chose, c'est la Bible. Parce qu'il sait, il le connaît, que c'est un familier de la parole de Dieu. La troisième chose, c'est qu'il a besoin de beaucoup de temps, de silence. Probablement que le fait qu'il travaille dans les champs l'aide énormément à poser les choses et à réfléchir sur ce qu'il est en train de vivre et ce qui est en train de se passer.
0: Alors ce qu'il est en train de vivre, on le redit, on est pendant cette Deuxième Guerre mondiale. Et Franz Jägerstätter habite en Autriche. Son pays a été annexé par l'Allemagne en 1938. Et lui se retrouve à devoir obéir à l'Allemagne nazie et donc à l'armée qui vient le chercher pour qu'il puisse collaborer comme soldat au sein du régiment nazi. Alors, quand on parle de son obéissance à la conscience, il y a aussi cette histoire du rêve de Franz Jägerstätter. Il a un rêve assez étonnant qui arrive assez tôt, en fin de compte.
1: Ça arrive en 1938, justement au moment de l'Anschluss, où il fait un rêve assez étonnant, probablement nourri de tout ce qu'il avait perçu du national-socialisme au cours de ses lectures. Et faut quand même s'imaginer que pas très loin de là où il habite, il y a un des premiers camps de concentration où on va tuer des personnes handicapées en nombre important et qu'on est au courant. D'ailleurs, Van Galen, l'évêque allemand, s'est opposé à ça. On va lire sa lettre d'opposition dans les églises.
0: Oui, Monseigneur Van Galen, l'évêque allemand que l'histoire retient comme celui qui a défié Hitler. Alors, c'est dans ce contexte de prise de risque face à l'horreur qui est en train de s'installer que notre résistant catholique autrichien, Franz Jägerstätter, fait ce rêve dont on parlait. Je vous propose d'écouter le comédien Frédéric Folcher nous lire le récit de son rêve, ou plutôt de son cauchemar, effrayé par l'avancée nazie.
2: Il était presque minuit. J'étais au lit sans dormir, même si je n'étais pas malade. Soudain, dans mon demi-sommeil, on me montra un beau train qui serpentait sur une montagne. En plus des adultes, il y avait beaucoup de jeunes gens qui accouraient de toutes parts pour grimper dans le train. On n'arrivait presque pas à les arrêter. Puis soudain, une voix me dit « Ce train conduit en enfer ». Aussitôt, j'eus comme l'impression que quelqu'un me prenait par la main. « Nous, maintenant, nous allons au purgatoire », me dit cette même voix. Ici, ce que j'ai vu et ressenti comme souffrance était terrible. Et si cette voix ne m'avait pas dit que nous allions au purgatoire, j'aurais cru que je me trouvais en enfer. Probablement, ce que j'ai vu n'a duré que quelques secondes. Ensuite, j'entendis à nouveau un bruit sourd, je vis une lumière et tout disparut. Je réveillai aussitôt ma femme pour lui raconter ce qui s'était passé. Il va de soi qu'avant cette nuit-là, je n'avais jamais imaginé que les souffrances du purgatoire pouvaient être telles. Au début, ce train qui filait vite me semblait bien mystérieux, mais plus le temps passait, plus je voyais clair dans sa signification. Aujourd'hui, il me semble que ce tableau ne figure rien de moins que le nazisme qui, à l'époque, faisait violemment irruption ou s'introduisait à la dérobée avec toutes ses structures articulées. Pour résumer, il s'agissait de toute la compagnie nazie et de ses partisans.
0: Ce texte qu'on vient d'entendre, c'est l'histoire du rêve de Franz Jägerstätter. Pourquoi est-ce que, Père Mathieu, il vous semble important dans cette histoire de conscience? Qu'est-ce qu'il dit sur la conscience?
1: Il nous dit qu'apparaît en nous, et ça peut être à travers un rêve, ça peut être à travers d'autres événements, apparaît en nous d'une certaine manière, la voix du Christ qui nous révèle ce qui est bon et ce qui est juste. Et ici, on voit que cet homme qui a été pétri, nourri, et qui a refusé de bien des manières déjà d'entrer dans l'idéologie du national-socialisme, voilà que monte en lui ce rêve qui finalement est la lumière qui va lui permettre de faire le chemin qu'il va faire par après.
0: Ce que vous êtes en train de nous dire, c'est que en fait, cette conscience, elle nous parle, mais que parfois, on ne l'écoute pas forcément. Et là, Franz Jägerstätter va l'écouter, il va prendre au sérieux ce rêve.
1: Il va l'écouter, et puis ça ne va pas l'empêcher de continuer à réfléchir. Il ne va pas obéir d'une certaine manière en disant « ça y est, j'ai la solution ». C'est-à-dire que ça va être concret à chaque fois. La première chose, première convocation, il y répond, je le rappelle.
0: La convocation par l'armée.
1: La convocation par l'armée. Il va signer d'une certaine manière la première fois, parce qu'on y était obligé, l'allégeance à Hitler, la première fois il va le signer. Et c'est que la deuxième fois qu'il dit « je ne peux pas reproduire ça ». Ma conscience a évolué de telle manière que maintenant, ce n'est plus possible. Il y a une lumière qui s'est faite que je ne peux pas refuser. Il va dire aussi la chose suivante qui est très très belle. Il s'obligeait à écrire entre les deux convocations de l'armée. Donc une fois qu'il est revenu dans son village et avant qu'il soit reconvoqué, il va énormément écrire. Pourquoi ? Pour être sûr de son choix. Pour être sûr de nourrir sa conscience de ce choix qu'il doit faire et qu'il a envie de faire. Parce qu'il sent bien que, de bien des manières, il pourrait échapper à la vérité qui est en lui.
0: Mais alors, ça veut dire que la conscience évolue. En tout cas, en ce qui concerne Franz Jägerstätter, ce choix va mûrir.
1: Il va mûrir et puis il va se confronter à des vraies questions. Question de laisser trois filles derrière lui, une épouse, une famille. Sa maman va quand même convoquer tout le village pour essayer de le convaincre de changer d'avis. Donc il faut quand même s'imaginer la pression qui est la sienne dans ce contexte-là. Donc évidemment que la conscience évolue, elle doit se nourrir et être à l'écoute de ce que disent les uns les autres. Et en même temps, le voilà qui fréquente l'Église, la parole de Dieu. Il en est même devenu le sacristain de cette église, de Sainte Radegonde, mais il continue de s'accrocher dans la prière au Christ.

0: Comment est-ce que Franz Sigurdsdatter va comprendre ce qu'est la volonté de Dieu? Il dit à un moment donné, le lien avec la volonté de Dieu doit être plus fort que l'amour que nous portons aux êtres les plus chers. C'est difficile de comprendre ça, la volonté de Dieu.
1: Oui, Franz Sigurdsdatter, dans son testament, c'est la dernière lettre qu'il a écrite avant de mourir. Il savait qu'il allait donner sa vie.
0: Donc à ce moment-là, il est en prison, près de Berlin. Et il sait, il a eu la décision de sa condamnation à mort.
1: Non seulement le jugement, mais il va mourir dans une heure. Je voudrais citer Franz Sigurdsdatter. On cherche sans cesse à vous donner mauvaise conscience au sujet de votre épouse et de vos enfants. Or, je ne peux naturellement pas croire que, sous prétexte que l'on a femme et enfant, on n'offense pas Dieu par des mensonges, sans parler de tous les autres devoirs. Le Christ n'a-t-il pas dit lui-même « Celui qui aime son père, sa mère ou ses enfants plus que moi n'est pas digne de moi » ou encore « Ne craignez pas ceux qui tuent seulement votre corps sans pouvoir tuer votre âme. Craignez plutôt celui qui peut vous faire perdre et vous entraîner corps et âme dans la géhenne. Si Dieu n'avait pas accordé sa grâce et la force de mourir, moi aussi, s'il le faut pour ma foi, je ferais peut-être la même chose que la plupart des autres catholiques. » Voilà, on sent qu'il vit cette phrase d'une manière absolue. Mais il y a aussi une chose qui est absolument remarquable chez Franz Sigurdsdatter, c'est que, on le sent dans la fin de sa citation, il ne juge pas les autres. Et à ce propos, je peux dire qu'il ne juge pas les évêques qu'il a rencontrés, il ne les condamne pas, et il dit ceci, « Nous ne devons pas accuser nos évêques et nos prêtres. Au fond, eux aussi, ce sont des hommes comme nous et peuvent se montrer faibles. » Probablement sont-ils tentés par le malin encore plus que nous. Peut-être n'est-il pas prêt à affronter ce combat et à devoir choisir entre vivre et mourir. En fait, plusieurs fois, il va soutenir le clergé, je ne vais pas dire en leur donnant des excuses, mais en disant « Mais on n'est pas à leur place. Arrêtez de penser à leur place. Arrêtez de dire ce que vous, vous auriez fait. Vous n'êtes pas à leur place. Moi-même, je ne les juge pas. » Et s'il est déçu, triste, suite à la rencontre qu'il va avoir avec son évêque, où il va lui poser un certain nombre de questions. Pour autant, ce qui est absolument remarquable, c'est qu'il ne critique jamais les prêtres et jamais ses évêques.
0: Ça vous touche?
1: À un moment où on est en train de critiquer un tel, c'est intéressant. Il y a une autre citation qui m'a beaucoup marqué. Il dit ça dans une lettre. « Il en a toujours été ainsi. Celui qui est faible dans sa foi est toujours prêt à critiquer la cohérence et le comportement des autorités ecclésiastiques. »
0: Mais parce qu'il sent lui-même aussi que cette décision qu'il prend, même si elle est, entre guillemets, dictée, parce que vous disiez, hein, il n'obéit pas non plus à sa conscience aveuglément, elle est l'objet de tourments.
1: Elle est l'objet de tourments, et s'il y a une certaine assurance dans ce qu'il pense et dans ce qu'il vit, pour autant, il n'y a pas d'orgueil. Pour lui, l'humilité, c'est vraiment le terreau de sa décision. On pourrait citer le petit passage suivant. Que signifie être humble? Cela veut dire se soumettre et servir quelqu'un de plus grand que nous. Avant tout, nous devons à Dieu, notre Seigneur, qui nous donne toute chose la plus grande obéissance. Voilà, c'est intéressant comme réflexion parce que c'est ce qui va vraiment le guider, c'est cette humilité, et il ne juge pas les autres, bien qu'il ait pris des décisions différentes.

0: père Mathieu N., il y a un conseil que Franz Jägerstätter va donner à son cousin. Ne renonce pas à la prière afin de ne pas te laisser emporter par cette faiblesse qu'est la peur des hommes. Je voudrais, père Mathieu N., qu'on s'arrête sur la peur. En quoi est-ce qu'elle vient troubler justement notre conscience ?
1: La peur, elle vient troubler notre conscience tout simplement parce que le fait d'abandonner ses proches, ce qu'on aime, le fait de souffrir, le fait de souffrir physiquement, moralement, tout cela nous fait fuir d'une certaine manière, nous fait renoncer à quelque chose qu'on a profondément en nous, mais qui devient entre guillemets de moindre importance au vu du concret qui est là devant nous.
0: Mais on pourrait vous objecter que la peur, on ne la maîtrise pas, elle nous saisit. Et notre conscience n'est plus aussi attentive à ce que pourrait nous dire Dieu. Comment faire ?
1: Alors c'est pour ça que pour Franz, il faut vraiment nourrir son attrait des choses éternelles. Évidemment, la douleur et la peine, par exemple, de quitter ses filles, de quitter son épouse et autres choses qui sont nombreuses, restera toujours aiguë. Ça ne va pas amoindrir. Mais c'est dans sa manière de nourrir son amour du ciel, de nourrir son amour de la vie éternelle, qu'il va trouver cette force. Il va dire, si il y en a qui arrivent à mourir pour Hitler, combien plus nous devrions-nous arriver à mourir pour le Christ ? C'est très intéressant. C'est-à-dire qu'il va comparer l'énergie que sont capables de mettre les nazis pour faire le mal, il va dire, et moi, est-ce que je mets la même énergie pour servir le bien ? Est-ce que je suis prêt à donner ma vie ? C'est d'ailleurs une de ces questions que l'on a régulièrement et que posera Jésus. C'est les fils des ténèbres sont capables d'être malins pour organiser le mal, et vous, les fils de la lumière, êtes-vous capables d'être aussi malins pour organiser la venue de la lumière ? Je le dis avec mes mots, mais c'est un peu ça. Et Franz va être attiré et va avoir vraiment cette conscience qu'il faut nourrir son désir de la vie éternelle.
0: La peur, pour Franz Jägerstätter, elle est clairement liée aussi à la souffrance. Vous le disiez, la souffrance de quitter ses filles, la souffrance aussi face à l'incertitude aussi de ce qui l'attend. Et je vous propose d'écouter justement un extrait d'une lettre qu'il écrit à son cousin Franz Huber. Et on est en 1942, il écrit à son cousin qui a été blessé durant une des batailles. C'est un texte lu par Hugo Vincent.
2: Parfois, nous avons des peurs stupides. Au fond, tant que nous n'offensons pas Dieu, nous n'avons rien à craindre. La mort ne nous sera en aucun cas épargnée, elle peut juste arriver plus ou moins tard. Cela vaut pour toi aussi. Les attaques russes ne sont pas si dangereuses au fond, car elles ne peuvent tuer que le corps. Les attaques invisibles des camarades qui veulent nous arracher du cœur ce que nous avons de meilleur sont beaucoup plus dangereuses. Contre ces attaques, il faut se battre avec héroïsme et... D'après ce que tu me dis, tu as su résister avec courage, ce qui me réjouit beaucoup, car seulement ainsi nous pouvons espérer nous revoir.
0: Alors il y a ce climat de peur, on va le retrouver d'ailleurs sur les intimidations qui sont menées, notamment contre les prêtres, cette propagande contre l'Église, la confiscation des biens, la surveillance, les restrictions, les arrestations des prêtres. Ça crée un climat de tension, un climat de peur aussi parce qu'on est croyant.
1: 8 des 10 prêtres de la région de Franz Jägerstätter seront arrêtés pour des sermons qui étaient contre le régime. C'est pour vous redire à la fois combien il est dans un contexte qui est plutôt anti-national-socialisme, mais combien il va être aussi soutenu par les prêtres qui vont l'aider.
0: Mais aussi combien autour de lui, des actes d'arrestation, c'est fort et c'est très intimidant.
1: C'est très intimidant. D'autant plus que, à l'époque, personne n'ose lever le petit doigt. Quand on est convoqué, on est convoqué. D'ailleurs, Franz Jägerstätter va penser qu'il est le seul à résister et à dire non à cette convocation. Alors, ça va être un grand soulagement quand il va arriver en prison, d'ailleurs, puisqu'il va retrouver un prêtre qui lui-même a fait ce choix et qui a accompagné plus de 200 catholiques qui ont eux-mêmes refusé Hitler. En réalité, il va non seulement rencontrer ce prêtre, il va en rencontrer d'autres. Il va rencontrer une centaine de témoins de Jéhovah qui, eux aussi, vont refuser ça. Voilà, c'est toujours un peu étonnant. Et pour la première fois, il ne va pas se sentir seul.

0: Alors, il ne va pas se sentir seul. C'est important que vous souligniez ça parce que, notamment dans ceux qui vont un peu le décourager dans son idée de refuser le nazisme, l'argument qui est invoqué, c'est celui que son sacrifice, s'il va jusqu'à la mort, ne sera de toute façon pas connu, ne changera pas le monde. C'est une grande question, c'est-à-dire est-ce qu'un acte personnel, le fait d'aller jusqu'au bout, c'est vraiment évangélique, c'est-à-dire de perdre sa vie alors que, au final, peut-être que ça effectivement ne changera pas le monde. En tout cas, c'est ce dont est convaincu son entourage.
1: Et lui, ce dont il est convaincu, c'est que son sacrifice peut être non seulement spirituel, mais il va dire cette phrase qui est étonnante et belle, absolument extraordinaire, à l'aumônier qui justement l'a tant marqué parce que lui aussi est en train de refuser d'accompagner dans la prison où il est tous les objecteurs de conscience, pourrait-on dire, et il lui dit ceci: « Il est clair que je ne peux rien changer au cours des choses. Je veux être au moins le signe que tous ne se laissent pas emporter par le courant. » C'est magnifique. Voilà, il pose contre. C'est peut-être inutile ce que je fais, mais au moins j'aurais été le signe de cela. Aimons nos ennemis, bénissons ceux qui nous maudissent, prions pour ceux qui nous persécutent, car l'amour triomphera et subsistera durant toute l'éternité. Heureux ceux qui vivent et meurent dans l'amour de Dieu.
0: Ça, c'est une lettre qu'il écrit à nouveau à son épouse.
1: Exactement. Et ça, c'est absolument extraordinaire. C'est-à-dire qu'il vient dire à travers ça, mais moi, ce qui est en jeu, c'est que je puisse aimer dans l'éternité. Et donc, c'est de cela dont il s'agit, et non pas seulement de « c'est utile, c'est pas utile, ça sert à rien, ça sert à quelque chose ». Il dit « moi, je suis un signe, et mon objectif, c'est d'aimer ». Alors, ceci étant, il a conscience du sacrifice, mais il ne va pas rester sans essayer de trouver des solutions. Par deux fois, il va proposer d'être ambulancier sans avoir à signer l'acte d'affiliation à Éclair. Deux fois, ça lui sera refusé. Et à quelques mois, il y a quelques jours de son procès, il va dire « bon, finalement, je veux bien signer ». Il va dire ça, mais je serai ambulancier. Et c'est là qu'on va lui refuser. Et c'est là qu'on va dire, il y aura une fin de non-recevoir.
0: Ça répond un peu à la question du martyr qu'on évoquait. Ça vient soutenir le fait qu'il n'a pas souhaité être martyr. Pourquoi c'est important pour l'Église catholique, ça ?
1: Il n'a pas souhaité être martyr, il a souhaité être témoin. Témoin de ce qu'il y avait dans sa conscience auprès des autres. Il a essayé de chercher une solution à un moment où peut-être il cherchait, un peu comme Jeanne d'Arc, juste avant d'être jugée et brûlée sur le bûcher, va se rétracter deux jours avant, puis après elle va redire sa position. Voilà, il y a ce moment où finalement on essaye de dire, de faire une proposition au bon Dieu d'une certaine manière. Voilà, il a conscience que c'est peut-être comme ça. Et c'est le signe pour lui qu'il faut qu'il aille jusqu'au bout.
0: Alors vous évoquez le sacrifice. C'est vrai que Franz Jägerstätter, il a aussi une attirance pour les héros. Il a un sens de ce qu'est un héros. Alors qu'est-ce qu'un héros pour Franz Jägerstätter ?
1: Un héros, c'est certainement pas quelqu'un d'orgueilleux en tout cas. C'est pas quelqu'un qui va se montrer, etc. D'ailleurs, à sa femme, il dira « ne dis rien au village sur le choix que j'ai fait ». Va plutôt leur dire que j'ai été convoqué et que je suis entré dans l'armée. En réalité, finalement, ça va finir par savoir. Et alors, Franz Jägerstätter écrira, tu le dis et tu le dis aux enfants aussi, pour que ce soit clair. Et que, si je suis prisonnier, ce n'est pas en raison de mes faits que j'ai commis, mais c'est parce que j'ai refusé d'aller servir. Mais au début, au village, il leur dit, mais s'il vous plaît, ne dites rien. C'est une manière de se poser et de dire un peu la discrétion qu'il voulait. Ouais. Donc un héros, c'est certainement pas quelqu'un d'orgueilleux, c'est quelqu'un qui est attaché au Christ et d'une manière fondamentale. Je rappelle ce qu'il disait qui est très intéressant. S'il y en a qui sont capables de donner leur vie pour Hitler, combien plus un chrétien doit-il être capable de donner sa vie pour Dieu ?
0: Et on est à l'époque aussi des surhommes, où justement l'homme parfait est valorisé. Ça, c'est intéressant aussi, cette humilité dans ce contexte-là.
1: L'homme parfait, et puis l'homme un peu qui suit et qui obéit d'une manière un peu automatique. Et ici, on voit qu'il garde les pieds sur terre. Il garde les pieds sur terre et il est dans le réel, plus que n'importe qui d'ailleurs.
0: Je cite simplement, pour terminer, un extrait d'un carnet de notes pendant les premières années de guerre où il explique ce qu'est pour lui la sainteté. À tout cela, donc c'est tous ceux qui portent leur croix en fait, qui traversent des épreuves, à tout cela, Dieu n'a sans doute pas imposer la paix, eux aussi ont dû parfois lutter avec acharnement pour avoir raison du monde. Père Mathuen, avoir raison du monde, qu'est-ce que ça veut dire ?
1: Avoir raison du monde, c'est se dire qu'il y a des choses qu'on ne peut pas accepter dans notre conscience et dans ce qui est en train de se vivre. Il y a forcément un moment ou un autre, pour le chrétien, l'occasion de mener une vie différente de ce que lui propose le monde. Et il faut, comme dirait Thérèse d'Avila, un mal courage. Alors c'est avec ces mots du 16e siècle, mais un mal courage pour pouvoir lutter et pour pouvoir résister. Alors c'est probablement de ça dont il s'agit.

0: père Mathuen. Si on revient à ces écrits de Franz Jägerstätter, cet Autrichien résistant, dans un commentaire en marge d'une lettre de saint Paul aux Corinthiens, il écrit « Du fait de croire dans l'au-delà, surgit le courage de se comporter correctement sur la terre, la foi forge des héros ». J'aimerais qu'on comprenne avec vous, père Mathuen, quelle est la vie de foi de Franz Jägerstätter.
1: Alors Franz Jägerstätter, il est né dans un contexte chrétien, catholique, en général on va à la messe. Pour autant, on ne peut pas dire qu'il ait eu des choses extraordinaires dans son enfance. À 20 ans, on parle d'une crise de foi, alors on n'a pas tout à fait conscience de ce qu'elle a pu être. On sait qu'il va dans les bars et qu'il se bat à l'occasion. Bon. Mais ce qui va être déterminant, c'est sa rencontre avec Francesca, qui cherche, dit-elle, un mari qui fut catholique et qui fut croyant. Et c'est vrai qu'à son contact, non seulement il avait déjà fait le choix de la foi chrétienne, de la foi catholique, mais il va vraiment vouloir faire un foyer chrétien. Francesca va beaucoup l'aider. Elle avait souhaité à un moment être elle-même religieuse, ce qui ne sera pas possible pour elle. Elle était proche du tiers-ordre franciscain et elle va l'entraîner, on peut dire, dans ce tiers-ordre franciscain qui va beaucoup le nourrir.
0: Le tiers-ordre franciscain, c'est une façon de rejoindre une communauté des franciscains tout en étant dans une vie...
1: C'est surtout une façon de vivre, avec un certain goût pour la pauvreté, la simplicité et l'amour de la croix. L'amour de la croix qui est vraiment au centre. On se souvient que saint François d'Assise a reçu les stigmates et que vraiment c'est ça qui va faire aussi sa sainteté, son amour de la croix, du Christ crucifié et du témoignage. Les franciscains sont là et nous disent et nous rappellent que nous sommes faits pour témoigner de l'amour du Christ à travers les actes de notre vie.
0: Alors la croix, c'est ce qui va arriver aussi à Franz Jägerstätter. Il sait qu'il va être condamné à mort, il sait que ce chemin l'emmène vers la mort. Comment est-ce qu'il raccroche ce destin difficile avec sa foi?
1: Alors avant qu'il le raccroche la croix avec ce qui sera son martyre finalement, il va surtout expérimenter la croix dans la fidélité au devoir quotidien. Et sa manière d'exercer son métier, c'est-à-dire d'être agriculteur, d'être paysan, et de faire ce qu'il a à faire, et de le faire bien, et de le faire avec fidélité, d'être d'une certaine manière obéissant à la réalité de son devoir quotidien, c'est d'abord ça qui va faire sa spiritualité. Et je pense que cette fidélité au quotidien, cette fidélité qu'il va désirer, ça va être très très puissant. Une autre chose, avant qu'il souhaite et désire le martyr, c'est son amour de l'Eucharistie. On l'a dit, il a fini par devenir sacristain de son église, mais cet amour qu'il va faire, qu'il va avoir en allant à l'Eucharistie tous les jours, c'est ça qui va vraiment le faire grandir et le faire nourrir. D'ailleurs, pour l'embêter, quand il était en 1941, pour l'embêter parce qu'on savait qu'il était chrétien, et quand il faisait, entre guillemets, son service militaire, les nazis lui donnaient la corvée de faire les écuries au moment de la messe. Et il obéit, il va faire les écuries, et il raconte combien il s'attache à la volonté du Christ, à son amour, et que ce sera une des plus belles liturgies qu'il a vécues. C'est-à-dire qu'il y a dans son amour de l'Eucharistie, d'une certaine manière, la conscience qu'à chaque instant, il peut se raccrocher au sacrifice du Christ. D'ailleurs, ce jour-là, et en fait, il lui sera donné par hasard de croiser une messe où il arrivera dans une communauté très fervente. Donc le Seigneur non seulement va accepter, on pourrait dire, son sacrifice de ne pas avoir été à la messe ce dimanche-là, mais il va le récompenser en lui permettant en fait d'assister à une messe là où il est.
0: En vous écoutant, père Mathuen, je pense au film de Terrence Malick, Une vie cachée. Est-ce que pour Franz Jägerstätter, cette vie cachée, c'est aussi celle-ci, c'est-à-dire de prier, de vivre une vie de chrétien de façon un peu cachée quelque part?
1: C'est le dernier mot de sa vie, le dernier dans son testament. Il dit ceci: à la seule différence que pour nous battre, nous n'utilisons ni fusil ni pistolet. Évidemment, il dénonce le royaume temporel des nazis, mais des armes spirituelles, entre autres et avant tout, la prière. Entre autres et avant tout, la prière. À quoi ressemblerions-nous, dit-il, au moment où on lui prétend qu'on doit aller soutenir l'effort des nazis pour combattre le bolchevisme? À quoi ressemblerions-nous si nous utilisons des armes alors que nos illustres évangélisateurs, qu'ont-ils fait? Ils ont prié sur ces terres pour annoncer l'évangile. Ils n'ont pas pris des armes. Alors, tout le monde lui dit, mais c'est pas grave de se battre contre le bolchevisme. Et lui dit, mais c'est pas comme ça qu'on évangélise. Alors là, on lui répond rien.

0: vous évoquez cette vie de prière, mais à quoi ça ressemblait? Vous avez évoqué l'Eucharistie et les messes. Est-ce qu'il a un goût particulier pour certains évangiles? Est-ce qu'il en parle justement dans ses écrits et de ce qui le marque? On sait qu'il l'a noté, hein, beaucoup les textes.
1: Franz Jägerstätter dira à un de ses amis que ça coûte toujours de prendre du temps pour aller prier. Il va le dire à sa manière, c'est-à-dire qu'il est encore dans son village. Hein. Il dit, mais c'est toujours un choix où, d'une certaine manière, on ne fera pas autre chose. On ne fera pas autre chose. Donc, on le voyait, il était un peu connu pour ça, pour aller prendre des temps de prière dans son église. Mais il y a quelque chose dans sa vie qui est très puissant. Alors, je ne sais pas quelles étaient exactement ses dévotions ou sa manière de prier. Ce dont il parle, en tout cas, c'est, et c'est Benoît XVI va dire la même chose, ce moment où on va avoir accès à la traduction de la liturgie, il va beaucoup s'en nourrir. On est à cette époque où on commence à éditer des traductions latin-français. Bon, enfin, évidemment, moi je parle pour la France, évidemment ça va être latin-allemand de son côté, mais il a accès à la liturgie, il va beaucoup en parler. Et d'ailleurs, dans ses dialogues avec son curé, dans ses dialogues avec sa femme, il cite l'écriture très très régulièrement. Plus que beaucoup de laïcs, il la connaît et il l'a méditée.
0: On entend dans ce que vous dites que la prière occupait une place très importante pour Franz Jägerstätter. Pour autant, il reste une marge de liberté. Quelle est cette différence entre une adhésion totale, par exemple, pour ceux qui se lançaient à l'époque dans le national-socialisme ou pour des engagements politiques, et lui qui va dire qu'on ne peut pas être à moitié dans l'engagement envers le Christ? Est-ce que dans cette époque où on parle de totalitarisme, Franz Jägerstätter marque une différence justement entre cette adhésion que lui demande le christianisme et ce contexte politique dans lequel il évolue?
1: Oui, d'ailleurs, il joue un peu sur les mots, parce qu'à un moment, dans une lettre à un de ses amis, il utilise le mot « fureur », mais non pas pour le fureur Hitler, mais il utilise le mot « fureur » pour le mot « Christ ». En tout cas, c'est le seul maître que l'on doit véritablement suivre. Ben oui, mais il y en a un qui est divin, et il y en a un qui spolie la population. Il y en a un qui a donné sa vie sur la croix, et qui a obéi tellement, d'ailleurs, aux autorités, alors qu'il aurait pu les renverser d'un revers de main, il a conquis le monde par son humilité. C'est le Christ humble que lui suit, et du coup, dans lequel on peut remettre toute sa vie. Parce que justement, il a cette capacité, le Christ, à révéler en nous le meilleur, à nous permettre de faire un don qui n'est pas celui qui écrase les autres, qui n'est pas celui qui prend possession des autres, qui n'est pas celui qui domine. Sa domination au Christ, c'est celle du berger, c'est celle du roi humble monté sur un ânon et qui entre dans Jérusalem de cette manière.
0: Et alors pour autant, Franz Jägerstätter va aller jusqu'au bout de sa conviction, du fait que non, il ne donnera pas sa vie justement pour le régime nazi. Il va être condamné à mort et il écrira ses derniers mots dans la prison. Qu'est-ce que vous retenez, vous, de Franz Jägerstätter pour aujourd'hui? Et qu'est-ce qui vous a marqué en particulier dans ce personnage et auquel vous pensez parfois peut-être quand vous êtes amené justement à avoir des cas de conscience, comme on pourrait dire? Il a réussi à ne jamais trahir sa conscience et comment est-ce qu'il a tenu justement jusqu'au bout?
1: Ce qui est intéressant pour aujourd'hui, c'est la question fondamentale: de quoi sommes-nous endormis? Franz Jägerstätter, il s'oppose contre non seulement le national-socialisme, mais contre ses citoyens. Et sans les juger, sans se mettre au-dessus d'eux, il dit « mais je pense que c'est pas le bon... » Et aujourd'hui, il est bien heureux. Et aujourd'hui, il est saint. Et nous, de quoi sommes-nous endormis? Qu'est-ce que nous ne voyons pas? C'est intéressant. S'il y avait bien une masse à l'époque qui était endormie, pour une chose si importante, ça nous dit la vigilance que l'on doit avoir pour nous-mêmes sur, mais en fait, qu'est-ce qui crie en moi? Qu'est-ce qui est la vérité en moi et que je peux éventuellement cacher ou que je peux ignorer? Voilà la question à laquelle Franz Jägerstätter nous renvoie. Quels sont ceux qui, justement, écoutent leur conscience avec humilité, avec tout ce qu'il a dit, c'est-à-dire en respectant à la fois les autorités de l'Église, mais tout en pouvant dire, tiens, qu'est-ce qui ne va pas? Qu'est-ce qui, dans le monde, ne va pas et que tout le monde accepte? Les violences que le monde accepte, il y en a plein. Et nous, comment on réagit? Comment on se positionne dans l'humilité et dans notre devoir quotidien? C'est ça qu'il vit. Et c'est ça dont il témoigne. Et c'est ce que je trouve absolument magnifique.
0: Merci beaucoup, Père Mathieu Haine, prêtre du diocèse de Lille, curé de la paroisse de Notre-Dame du Sacré-Cœur à Dunkerque, membre de l'Institut Notre-Dame de Vie, auteur d'un parcours pour apprendre à prier. Ça s'appelle prierensilence.fr et c'est construit à partir du livre que vous avez écrit, Prière de ne pas déranger, petit manuel pour converser avec Dieu. C'était publié aux éditions du Cerf. Et je rappelle qu'on parlait durant toute cette semaine de Franz Jägerstätter, aujourd'hui bienheureux. Il a choisi le Christ et pas Hitler. Merci infiniment, Père Mathieu.
1: Merci.

0: De la musique dans quelques instants. 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Mais avant cela, sur RCF Notre-Dame, voici le psaume du jour.
1: 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Écoutons le psaume 68. C'est l'heure de ta grâce. Dieu, réponds-moi.
2: Tire-moi de la boue, sinon je m'enfonce. Que j'échappe à ceux qui me haïssent à l'abîme des eaux. Que les flots ne me submergent pas, que le gouffre ne m'avale, que la gueule du puits ne se ferme pas sur moi. Et moi, humilié, meurtri, que ton salut, Dieu, me redresse. Et je louerai le nom de Dieu par un cantique. Je vais le magnifier, lui rendre grâce. Les pauvres l'ont vu, ils sont en fête. Vie et joie à vous qui cherchez Dieu. Car le Seigneur écoute les humbles. Il n'oublie pas les siens emprisonnés.

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1: Chaque année, radio et disco s'accordent sur une chanson phare que tout le monde fredonne et que chacun siffle, le tube de l'été. En écoutant l'été indien, Joe Dassin nous renvoie des souvenirs parfois précis, une ambiance, un décor, un prénom. Ce sont bien des petites madeleines de Proust à entendre et réentendre. Mais l'époque est-elle encore au tube de l'été? Allons-nous encore danser sur une chanson qui fait figure d'hymne? En ce moment où les slow ne se dansent plus, MeToo est passé par là, où les podcasts remplacent les émissions en direct, que reste-t-il des musiques et chansons qui rassemblent? Comment se crée un tube? Est-ce une opération commerciale? Et si oui, comment se prépare-t-elle? Y a-t-il des éléments naturels qui emportent l'adhésion, mélodie, voix, rythme? Ou de chance? Quelles sont les chansons qui se sont imposées d'emblée? Chanter l'été, l'amour et les vacances. Avec Entrain, nous reprenons en quatre épisodes, et c'est le quatrième épisode, les décennies et les étés qui nous ont fait rêver. Avec moi pour en parler, François Dieudonné, programmateur à RCF Notre-Dame. C'est lui qui a le répertoire en tête, qui propose des musiques, qui rythme toutes les émissions de la radio. Bonjour François.
2: Bonjour Christophe.
1: Alors, épisode 4, les années 90, on a terminé avec Jean-Jacques Goldman. Eh ben, on reprend avec Jean-Jacques Goldman.

0: Pour que tu m'aimes encore, Céline Dion sur une musique de Jean-Jacques Goldman.
1: Musique et paroles. Hein.
0: Et paroles.
1: Donc là, du coup, donc cette chanson est extraite de l'album qui s'appelle 2. 2, donc pour le chiffre, mais aussi 2D apostrophe E. Pour la sentimentalité de la chose. C'est un succès fulgurant. Hein. C'est 12 semaines numéro 1 des ventes en France, 15 semaines numéro 1 des ventes en Belgique francophone. C'est aussi un tube dans une grande partie des pays européens non francophones. C'est rarissime. C'est un carton aux États-Unis. C'est un album qui, bien que francophone, va faire de Céline Dion une star aux États-Unis avant même My Heart Will Go On, 3 ans plus tard, dans le film Titanic. C'est vraiment un raz-de-marée. Hein. C'est-à-dire que 2 est également l'album francophone le plus vendu au monde. Donc devant des gens comme Aznavour, Edith Piaf.
0: Mireille Mathieu.
1: 12 millions d'exemplaires.
0: 12 millions d'exemplaires
1: dans le monde.
0: Et cette année-là, Jean-Jacques Goldman, non seulement il fait cette chanson-là, mais il fait 2 autres chansons qui vont marquer l'année.
1: Alors, il fait en fait aussi un... Il écrit pour le chanteur de raï algérien Khaled.
0: Ouais.
1: Il écrit un morceau qui s'appelle Aïcha, paroles et musique là encore, qui est un tube énorme en France. Alors, pas au niveau de celui de Céline Dion, mais c'est également un énorme tube. Et avec un petit décalage, il touche également des droits pour un titre qu'il a écrit sous pseudonyme 2 ans avant pour Patricia Cass, qui s'appelle « Entrer dans la lumière ». Et rien qu'avec ces 3 titres-là, le chèque de la SACEM que touche Jean-Jacques Goldman est de 19 millions de francs. À l'époque, c'est un record.
0: Mais c'est un record. Énorme.
1: Et c'est mérité.
0: Mais c'est mérité.
1: C'est mérité. C'est vraiment, à l'époque, Jean-Jacques Goldman, c'est vraiment le couturier des stars, quoi, en termes sonores.
0: Alors, autre grand chanteur et grande plume de la chanson, c'est Alain Souchon. On est en 1993.

0: voilà comment on nous parle, oh le mal qu'on peut nous faire.
1: Ah mais ça n'a pas pris une ride. Hein,
0: ça n'a pas pris une ride, c'est hyper moderne et c'était il y a 30 ans.
1: C'était il y a 30 ans. Alors là, bon c'est un tube évidemment, hein, mais c'est surtout une chanson qui s'est vraiment inscrite dans la durée et dans le cœur des Français, je pense, hein, pour ce que ça dénonce, ce que ça dit de notre société de consommation, de l'absence de solidarité, de l'individualisme, de la superficialité. Hein. Il cite quand même deux personnages assez emblématiques des années 90, hein, c'est-à-dire l'écrivain Paul Lucullitzer et le top model Claudia Schiffer. Mm. Bon alors, sans s'attaquer à ces personnages particulièrement, mais ce qu'il dénonce, c'est ce qu'elle représente.
0: Bien sûr.
1: C'est-à-dire, dans un cas, le culte de l'argent, et dans l'autre, la superficialité. Et là, aujourd'hui, en 2026, on est toujours...
0: Et en 93, il n'y a pas de smartphone.
1: Pas encore.
0: Donc, je ne sais pas si vous imaginez ce qu'il pourrait écrire aujourd'hui.
1: Ouais. Il faut voir comment on nous parle. Pour la petite histoire, hein, donc, cette chanson reçoit le prix de la chanson de l'année aux Victoires de la musique de 1994, c'est une chose. Mais surtout, elle reçoit une victoire de la musique de la chanson la plus originale des 20 dernières années en 2005.
0: Incroyable.
1: C'est-à-dire qu'en fait, sur deux décennies, c'est peut-être la chanson... En tout cas, à titre poétique, la plus marquante.
0: Elle nous touche, en tout cas. Un autre poète, à la fois compositeur de ses chansons, de ses textes et de ses musiques, c'est Francis Cabrel.
1: Absolument.
0: Et Francis Cabrel, en 1994, « Je t'aimais, je t'aime et je t'aimerai ».

0: Je t'aimais, je t'aime et je t'aimerai. En 1994, Francis Cabrel, je suis toujours avec François Dieudonné, programmateur à RCF Notre-Dame. Il y avait aussi dans ces mêmes années, il y avait Dany Briand et puis il y avait aussi Jackie Vincent, mais là vous m'avez censuré là-dessus.
1: Non, Francky Vincent, Francky, je vous ai absolument totalement censuré là-dessus. Voyons, ouais. Enfin, je veux dire, si vous comparez Francky Vincent à quelque chose comme « Pour cette vie et celle d'après, tu seras mon unique projet » dans la chanson qu'on vient d'entendre, vous conviendrez que...
0: Nous sommes d'accord.
1: Il faut savoir raison garder.
0: Oui. Vous avez quelque chose à nous dire sur Cabrel en particulier ?
1: Non, c'est une chanson, vraiment une chanson d'amour. Hein. C'est un des plus importants succès des années 90. C'est tiré donc de son 8e album, Samedi soir sur la Terre, qui s'écoulera à 4 millions d'exemplaires. C'est des chiffres qui laissent rêveur. Hein.
0: C'est énorme.
1: C'est énorme, à l'ère où nous sommes de streaming, etc. Enfin, c'est des chiffres qui feraient saliver n'importe quel artiste. Actuellement, hein, donc c'est vraiment une autre époque pour le coup. Et puis c'est un peu un contraste avec la chanson précédente, puisque là vraiment on est dans une poésie presque béate, je dirais, d'amour. Et il arrive à distiller quelque chose là. Ça faisait très longtemps que j'avais pas réécouté cette chanson et ça me fait un peu le même effet que quand je l'ai découverte il y a 32 ans. Une espèce de truc genre, il y a quelque chose d'à la fois très naïf, presque désuet. Et d'aussi très poignant, très beau, avec ces cœurs d'enfants qui arrivent vers le milieu.
0: Il y a une innocence.
1: Il y a une forme d'innocence, oui. Ouais, quelque chose qu'on a tendance un peu à oublier.
0: Et cette innocence donne de la fraîcheur.
1: Ouais, de l'insouciance,
0: je dirais. Et de pouvoir dire je t'aimais, je t'aime et je t'aimerai dans cette espèce de fraîcheur avec le cœur d'enfant derrière.
1: Tout à fait.
0: Je trouve que c'est très très beau.
1: Tout à fait.
0: Et c'est finalement, il nous emmène en grand.
1: Il nous emmène en grand, ouais.
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0: Louis Attaque, je t'emmène en grand.
1: Non, je t'emmène au vent. Je t'emmène en grand. Aussi.
0: Aussi. On est en 1997.
1: On est en 1997. Hein. Alors, ce titre-là, il a une particularité.
0: Ouais.
1: Puisque c'est un titre qui devient un tube sans aucun passage radio à sa sortie.
0: Bigre.
1: Pourquoi ? En fait, Louis Attaque, bon, c'est un groupe de rock. Hein, ouais. Voilà, c'est un groupe qui écume pendant quelques années les petites salles de concert, les bars miteux, et qui arrive à tisser un lien avec ses fans un peu partout en province et puis aussi à Paris. Et ce qui fait qu'en fait, au moment où ils sortent leur premier album, eh ben, tout le monde un peu les connaît. Et tout d'un coup, ça explose. Donc, les radios se demandent un peu ce qui se passe, pourquoi ils n'ont pas vu passer le truc. En fait, ils avaient reçu les chansons quelques mois avant la sortie de l'album, seulement ils ne s'y étaient pas spécialement intéressés.
0: Ils ne les connaissaient pas.
1: Non, ils ne les connaissaient pas. Et du coup, on va rattraper le truc. Hein. Cette chanson, évidemment, on va l'entendre après. Mais c'est un peu l'inverse, c'est-à-dire que c'est le tube qui va faire les radios et pas les radios qui vont faire le tube.
0: Ah, c'est un bon exemple.
1: On est déjà dans un autre paradigme au niveau de l'époque, donc c'est assez intéressant. Et puis il faut savoir que ce titre est donc extrait de l'album qui s'appelle Louis Attaque, comme le groupe lui-même. Il faut savoir que c'est la cinquième meilleure vente d'album de tous les temps en France et la meilleure vente dans l'histoire du rock français.
0: Ah bon ?
1: 2,8 millions d'exemplaires.
0: Incroyable.
1: Ouais. Ah, moi, je me rappelle à l'époque, c'était même un peu un matraquage médiatique. Hein. Ils ont dû faire une pause après. Hein, tellement ils étaient demandés de partout. L'année d'après, 1998, c'est Louis Attaque, Louis Attaque, Louis Attaque, Louis Attaque. Pour situer un petit peu le niveau, hein, l'album donc, se vend à 2,8 millions d'exemplaires. Mais donc le single qui se trouve sur l'album se vend lui aussi très bien, puisqu'il est certifié single de diamant. Ce qui correspond à 750 000 exemplaires, ce qui est un chiffre énorme.
0: Énorme.
1: Énorme. On est encore très loin des chiffres d'aujourd'hui, hein, en termes de vente physique en tout cas.
0: Parce que c'est pas une chanson qui se danse.
1: Si, mais qui se danse un peu brutalement. Hein.
0: Oui,
1: je vous emmènerai un jour, Christophe, dans les salles de rock, vous allez
0: Absolument.
1: Voir. Absolument. Ça guinche.
0: Alors, maintenant nous allons terminer avec la tribu de Dana.
1: Oui.
0: C'est en 98, ouais. Et leur chanson s'appelle...
1: La tribu de Dana.

0: La tribu de Dana, chantée par Mano. C'est ouais. du rap breton.
1: C'est du rap breton, ouais, c'est et un joli pont.
0: Nos salutations à nos amis de RCF Bretagne.
1: Absolument, absolument. Et donc oui, c'est vraiment un pont entre tradition et modernité, ce titre, hein, qui est vraiment, pour le coup, alors pour le coup, c'est vraiment le cas de notre émission, puisque c'est un titre qui sera numéro 1 des ventes du 20 juin au 12 septembre 1998, soit pendant 12 semaines.
0: Incroyable.
1: Et dans le top 3 pendant 23 semaines. Donc c'est vraiment le tube de l'été. Et je trouvais que c'était un joli pont entre tradition et modernité, hein, puisque la mélodie est reprise d'une chanson traditionnelle bretonne qui s'appelle Trimartolode, dans l'arrangement du grand Alan Stivell, et donc avec ce côté très rap français qui est un peu qui commence un peu, enfin qui cartonne depuis quelques années en France à ce moment-là, avec des groupes comme IAM, NTM et MC Solar.
0: François Dieudonné, nous avons parcouru les décennies 1960, 70, 80 et 90 sur les tubes de l'été. S'il y avait une chanson à retenir pour vous?
1: Ah, de celles qu'on a sélectionnées,
0: oui, sur ces quatre épisodes.
1: Oh là là, c'est un peu compliqué, hein. Mais il y a un truc qui est très intéressant. Moi, je trouve que c'est une très jolie histoire. En tout cas, c'est celle d'Ouragan de Stéphanie, parce que ça conjugue le hasard, un côté assez assez conte de fées, hein, puisque c'est une princesse qui a, alors pauvre petite fille riche, diront les mauvaises langues, mais c'est quand même elle a assisté au décès de sa maman.
0: Oui, elles étaient dans la même voiture.
1: Elle est dans la même voiture lors de cet accident qui a coûté la vie à Grace Kelly. Donc voilà, il y a une jolie histoire devant le micro et en dehors des caméras qui entourent cette chanson qui reste mythique. Alors, elle aura rien fait d'autre de spécial. Il y a un deuxième single qui sortira après, qui s'appellera Flash, qui aura un succès pas aussi énorme que Ouragan. Et puis elle fera un album en 91, mais ça marchera plus du tout et elle passera très vite à autre chose. Je tiens à dire d'ailleurs que depuis des décennies, Stéphanie de Monaco est très active sur le terrain associatif.
0: Oui.
1: Et qu'elle a beaucoup de d'implications dans des causes humanitaires.
0: Oui, c'est une femme formidable.
1: Voilà.
0: Bon, moi, si je garde une chanson, c'est Une belle histoire de Michel Fugain, 1974.
1: Ouais.
0: Voilà.
1: Très emblématique.
0: Et on va remercier Fabien Lecoeuvre qui a publié Nos années bonheur en chanson. C'est chez Fayard. Nous sommes bien inspirés de toutes les petites histoires qu'il raconte et je vous recommande vraiment ce livre. Merci Jean-Paul Lérine pour la réalisation. Merci François Dieudonné
1: de
0: nous enchanter avec toutes les musiques que vous nous programmez sur RCF Notre-Dame.

0: Dans un instant, vous retrouverez enfin une bonne nouvelle présentée par Béatrice Soltner. 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
2: Et si le fait de partager le peu que l'on a permettait de faire jaillir l'abondance? C'est ce qui ressort de la page d'évangile que nous propose la liturgie de ce dimanche. Jésus nourrit une foule nombreuse en partageant 5 pains et 2 poissons grâce aux casse-croûtes que les disciples avaient emmenées dans leur besace. S'ensuit un immense pique-nique champêtre où chaque convive mangera à sa faim et dont on ramassera même des corbeilles de restes. Pour commenter cet évangile, je reçois cette semaine la théologienne Sylvaine Landrivon. Bonjour.
3: Bonjour.
2: Nous écoutons la parole chez Matthieu, chapitre 14, versets 13 à 21.
4: Quand il apprit la mort de Jean-Baptiste, Jésus partit en barque pour un endroit désert, à l'écart. Les foules l'apprirent, et quittant leur ville, elles suivirent à pied. En débarquant, il vit une grande foule de gens. Il fut saisi de pitié envers eux et guérit les infirmes. Le soir venu, les disciples s'approchèrent et lui dirent « L'endroit est désert et il se fait tard. Renvoie donc la foule, qu'ils aillent dans les villages s'acheter à manger. » Mais Jésus leur dit « Ils n'ont pas besoin de s'en aller. Donnez-leur vous-même à manger. » Alors ils lui disent « Nous n'avons là que 5 pains et 2 poissons. » Jésus dit « Apportez-les-moi ici. » Puis ordonnant à la foule de s'asseoir sur l'herbe, il prit les 5 pains et les 2 poissons et levant les yeux au ciel, il prononça la bénédiction. Il rompit les pains, il les donna aux disciples et les disciples les donnèrent à la foule. Tous mangèrent à leur faim et des morceaux qui restaient, on ramassa 12 paniers pleins. Ceux qui avaient mangé étaient environ 5 000 sans compter les femmes et les enfants.
2: Sylvaine Landrivon, nous avons chez Matthieu 2 récits de multiplication des pains, tout comme chez Marc d'ailleurs. Il faut rappeler que ces textes, ils sont écrits bien longtemps après la résurrection de Jésus. Ce sont des récits construits qui veulent dire quelque chose, une sorte de catéchèse?
3: Bien sûr, et en effet, ce récit-là est tellement particulier que non seulement il sera effectivement repris 2 fois chez Matthieu, 2 fois chez Marc, mais qu'il est décrit sensiblement de la même façon dans les 4 évangiles. Donc c'est dire l'importance qu'il y a à ce passage, à ce miracle, qui va servir évidemment de base aussi à ce qu'on lira plus tard sur l'instauration de l'Eucharistie, puisque le texte de Matthieu 26 sur l'Eucharistie reprendra, y compris dans la forme, les mêmes termes que la multiplication des pains.
2: On parle souvent de miracle avec un tel récit, or c'est un mot qui n'existe pas dans le texte là, il n'y a pas le miracle, on ne retrouve pratiquement pas ce mot dans les évangiles.
3: Il y a quand même une action qui paraît extraordinaire, il y a une incohérence quelque part à vouloir nourrir des milliers de personnes avec 5 pains et 2 poissons. Simplement, on va voir au fil du texte que c'est une référence précise, qu'il y a des précédents dans le Premier Testament de Dieu qui nourrit son peuple en apportant une nourriture merveilleuse.
2: Oui, donc Matthieu a ça en tête quand il écrit.
3: Matthieu maîtrise très très bien le Premier Testament et s'appuie fortement dessus. On verra comment il calque ce récit sur celui du 2e livre des Rois au chapitre 4, où justement Élisée va multiplier des pains. Mais alors là, ça prendra d'autres proportions, puisque chez Élisée, il y aura 20 pains d'orge pour 100 personnes, et là on n'a plus que 5 pains. Pour 10 000 personnes peut-être, puisqu'il y a 5 000 sans compter les femmes et les enfants. Les femmes évidemment ne comptant jamais.
2: Resituons le passage que nous venons d'entendre. Jésus vient d'apprendre la mort de son cousin Jean-Baptiste. Il a été tué par Hérode. Quelques versets plus haut, on le voit mal reçu chez lui à Nazareth. Donc le contexte est plutôt difficile pour lui.
3: Tout à fait. C'est vrai que là, il a tout un tas de soucis. À la fin du chapitre 13, il a quitté Nazareth, incompris de ses concitoyens, et il a pris la route. Donc non seulement il s'éloigne géographiquement d'une partie de sa vie, mais il sait qu'il va cheminer vers d'autres renoncements. Et la mort de Jean-Baptiste, ce n'est qu'une étape vers ce moment où il va, lui, se retrouver face à son destin. Et si le texte nous parle de ça, en mettant tout un tas de vocabulaire, il se retira dans un lieu désert, à l'écart, c'est qu'on veut mettre un moment de transition pour montrer un changement de rythme, un changement de cap. Parce qu'effectivement, il a besoin d'être seul. Aucun humain ne peut vraiment l'accompagner dans la confrontation à l'épreuve qui l'attend. Donc alors, il va se mettre en retrait, quelque part.
2: Alors reprenons le texte, justement, quand il a appris la mort de son cousin Jean-Baptiste, Jésus part en barque pour un endroit désert, à l'écart. Le désert, c'est bien sûr une réalité très parlante pour les contemporains qui lisent là le texte de Matthieu, puisque ça fait référence à l'Exode. Dans le Premier Testament, le désert est très présent.
3: Bien sûr, mais en plus, là, il y a cette notion d'isolement, de solitude dans laquelle va se retrouver Jésus. Il faut bien se dire que là, nous ne sommes plus qu'à 80 versets du passage où il va exposer à ses compagnons, et notamment à Pierre, incrédule, qu'il va être mis à mort pour ressusciter le troisième jour. Et là, dans Matthieu, on a 80 versets, mais c'est même encore beaucoup plus proche chez Luc et chez Jean, où les deux passages se suivent.
2: Donc c'est un contexte vraiment tendu pour lui.
3: Mais voilà, il est face à son destin et face au fait qu'il va partir vers sa passion et que lui, il le sait. Il a besoin de se mettre à l'écart. Et pourtant, ce moment de transition va montrer quand même ce qu'il sait et ce que vient d'annoncer au début du chapitre 14. Hérode le sait, il guérit les malades, il soigne.
2: Et c'est pour ça qu'on vient vers lui.
3: Et c'est pour ça que tous ces gens vont venir parce que le peuple sait qu'il les guérit, qu'il prend soin des malheureux, de tous ceux qui sollicitent son assistance. Et dès qu'il débarque, c'est ce qu'il va faire, il va se consacrer à eux. Et je trouve que le texte, dans presque toutes les Bibles, traduit très mal le terme grec « esplanknistē ».
2: Il fut saisi de pitié.
3: Voilà.
2: C'est vrai que Jésus débarque, il voit une grande foule de gens, et puis il est touché.
3: Il est touché. Ce « splankna », le verbe qui est utilisé, littéralement, il veut dire « il est pris aux entrailles ». En langage soutenu, on dirait « ça lui prend les tripes ». Donc c'est plus que de la pitié. Ça traduit un sentiment extrêmement violent, qui met de l'intimité dans l'attachement. On pense tout de suite à le fruit des entrailles de Marie, qui est bénie. Et ce mot « entrailles », il traduit l'hébreu « rahamim », qu'on rencontre déjà chez Jérémie, pour dire l'amour de Dieu pour Éphraïm.
2: C'est-à-dire que Jésus, toutes ces personnes qui viennent à lui et qui souffrent physiquement, psychiquement, il les voit une à une.
3: Il les voit, chacune dans leur individualité, et ça le touche jusqu'au plus profond de lui-même. Et ce qui le touche aussi chez Matthieu, et on le voit aussi chez Marc, c'est cette émotion de Jésus devant l'état d'abandon de la foule, qui n'a pas de guide, qui est sans assistance. Et on retrouvera ce terme, splankna, donc des entrailles, dans l'Épître aux Colossiens. Et là, je vais vous citer le chapitre 3, verset 12, où il est dit « Ainsi donc, comme des élus de Dieu, saints et bien-aimés, revêtez-vous d'entrailles, de miséricorde, de bonté, d'humilité, de douceur, de patience. » C'est-à-dire qu'on nous invite à essayer d'entrer dans cette espèce d'empathie, mais c'est, je dirais que presque empathie, c'est pas assez fort, parce que l'empathie, c'est psychologique. Là, il y va, mais y compris de son corps, de ses tripes, justement.
2: Alors, nous regardons avec vous l'évangile de ce dimanche. Je rappelle que c'est chez Matthieu, chapitre 14, verset 13 à 21, Jésus traverse le lac de Galilée pour se mettre à l'écart et les foules le rejoignent. Il se met alors à prendre soin d'eux, à guérir les malades et Matthieu poursuit. Le soir venu, les disciples s'approchèrent et dirent à Jésus, l'endroit est désert, il se fait tard, renvoie donc la foule qu'ils aillent dans les villages s'acheter à manger. C'est quoi là, cette réaction-là? C'est on veut avoir la paix?
3: C'est une réaction de bon sens. en disant, ben voilà, nous on est là entre nous, on a apporté quelques bricoles à manger, il y a toute cette foule énorme, qu'est-ce qu'on ne peut rien en faire.
5: Renvoie la foule.
3: Voilà, on ne peut que la renvoyer puisqu'on ne sait pas comment l'assister. Je crois que tout ce qui est mis en place dans ce texte, et qui dure quand même un certain nombre de versets, met en phase, le lecteur avec les disciples, c'est-à-dire qu'il y a une situation simple, cohérente, à laquelle Jésus va répondre par quelque chose de complètement aberrant. Parce que 5 pains, 2 poissons, ça ne peut en aucun cas nourrir des gens. Ces gens sont venus à Jésus sans évidemment se préoccuper, puisqu'ils suivaient quelqu'un qui allait enfin les assister. Ils ne se sont pas préoccupés de la nourriture quotidienne. Donc il y a un problème à régler. Et les disciples font ce que ferait n'importe quelle personne, comme ça, spontanément, en disant « on n'a pas de quoi les nourrir, on va leur dire d'aller se débrouiller par eux-mêmes. »
5: Oui, c'est raisonnable de dire ça. Et Jésus dit aux disciples, ils n'ont pas besoin de s'en aller, donnez-leur vous-même à manger.
3: Alors là, on se dit, comment il va faire? Et le contraste entre la réalité de la situation et l'extraordinaire de sa résolution va être si fort que, comme nous disions tout à l'heure, les 4 évangiles vont répéter la scène de la même façon, et dans 2 évangiles, on aura très peu d'espace d'intervalle, la même scène répétée. C'est dire qu'il y a quelque chose qui choque le bon sens ordinaire dans cette histoire.
5: Sur ce que vient de dire Jésus à ses disciples, il veut les impliquer, donnez-leur vous-même à manger, c'est-à-dire qu'il les met en action, en mouvement.
3: Oui, parce que nous allons voir que tout cet épisode, c'est un modèle d'implication qu'il nous donne. Il nous dit, voilà, d'abord il faut croire et vouloir faire ce qu'on veut, et ensuite il faut se mettre les mains dans la farine pour faire le gâteau, quoi. Je veux dire, il ne faut pas rester à distance. Et il va faire encore plus fort, Jésus. C'est-à-dire qu'à partir du moment où il dit, on va donner à manger, et on va se débrouiller pour accueillir ces gens et les recevoir, avant même de se préoccuper du comment, il va essayer de faire une cohésion dans le groupe, et il va les faire installer, en disant, installez-vous confortablement sur l'herbe. Alors bien sûr qu'on voit dans cette herbe une allusion au berger du psaume 23 qui conduit son troupeau dans un endroit herbeux pour le faire reposer. Jésus instaure un climat de paix et de bien-être. D'abord, prendre soin des gens et les accueillir et leur connaître.
5: Alors, Jésus a confiance. Il dit, on va faire asseoir les gens et puis vous allez vous en occuper. Et puis les disciples réagissent. Nous n'avons là que 5 pains et 2 poissons. Jésus dit, apportez-les-moi ici. 5 pains et 2 poissons. Il y a un symbole particulier ?
3: Je ne pense pas. C'est pour dire une très petite quantité qui nourrirait la petite communauté. Je ne pense pas que dans le chiffre 5 et dans les 2 poissons, il faille voir. Personnellement, je n'ai pas vu grand-chose là-dedans.
5: C'est simplement la nourriture amenée pour eux, quoi,
3: voilà,
5: pour la petite communauté.
3: Ce n'est qu'il y en a très peu et qu'il y a face à eux une foule immense. Ce que j'ai noté aussi dans cette façon, dans cette sollicitude de Jésus par rapport aux foules et l'envie de les nourrir, il y a quelque chose d'habituellement connoté avec le féminin, je trouve. Parce qu'il existe une manière d'accueillir autrui qui correspond en langage actuel à ce qu'on nomme le care. Le soin pour les
5: prendre
3: autres.
5: Prendre soin.
3: Et cette empathie me paraît souligner de manière claire ce que j'avais écrit par ailleurs dans La femme remodelée, c'est-à-dire que Dieu n'est pas dans le genre, que Jésus n'agit jamais selon des stéréotypes du masculin et du féminin.
5: Et qu'est-ce qui vous fait dire ça dans le texte?
3: Les disciples, eux, sont pragmatiques, organisés, et pour eux, le soin, l'accueil n'est pas premier. Alors que pour Jésus, l'important, c'est d'être à l'écoute de cette foule.
5: C'est pour ça qu'il les fait asseoir et qu'il prend soin d'eux.
3: Et qu'il prend soin d'eux d'abord. Il a commencé par les guérir. Ensuite, il prend soin d'eux, il leur dit « asseyez-vous ». Et il va faire ce qui est typiquement maternel, féminin, comme quand on voit Dieu dans le Premier Testament qui est maternel, c'est-à-dire qu'il va les nourrir.
5: Oui, et puis avant, quand même, il y a le coup des entrailles, qui, pour le coup,
3: et
5: est
3: voilà,
5: féminin aussi,
3: hein,
5: remuer aux entrailles.
3: Voilà. Et donc, il y a dans ce modèle d'implication quelque chose à dire sur la façon dont on accueille nous-mêmes le masculin et le féminin en Église et de la façon dont ils pourraient se compléter mutuellement.
5: Alors, Jésus va prendre les pains et le poisson.
3: Et tout d'un coup, de ces 5 pains, va ressortir une quantité extraordinaire qui va abonder.
5: Et on nous dit qu'il lève d'abord les yeux au ciel et il prononce la bénédiction.
3: Oui, c'est la bénédiction rituelle.
5: Avant chaque repas
3: juive, au moment de chaque repas, qu'on retrouvera au moment de la scène. C'est-à-dire qu'on bénit, on bénit le pain, oui. Et ce qu'il y a d'incroyable, c'est justement sur ce nombre, puisque le texte nous parle du nombre de couffins qui va rester. Alors, on a deux versions. La première, qui est celle de ce texte, où il y a 12 pleins couffins, et puis au chapitre 15, on aura 7 pleins couffins. En fait, c'est une référence qui donne l'idée de plénitude, de totalité. Ici, ce serait plutôt la version archaïque palestinienne, donc la plénitude, elle se dit par 12, le nombre des tribus d'Israël. Et puis, dans la seconde multiplication, on est peut-être plus dans une version, une source hellénistique, où la symbolique de plénitude, elle est dite par le chiffre 7. Enfin, dans tous les cas, il y en a tellement que tout le monde va être rassasié, c'est-à-dire comblé. C'est-à-dire que, bon, ce qu'on lit dans les psaumes, ceux qui croient aspirent à être rassasiés des bontés de Dieu. C'est-à-dire que ça déborde. On ne peut plus rien rajouter à cette plénitude.

0: Enfin une bonne nouvelle, Béatrice Saltner.
1: Sylvaine Landrivon, la bénédiction que pose Jésus, que fait Jésus au début du repas, elle fait penser bien sûr à l'Eucharistie.
2: Oui, et on va voir que tout le texte est construit au niveau formel sur la façon de présenter l'Eucharistie.
1: C'est-à-dire ?
2: Eh ben déjà, au départ, il est question de pain et de poisson. Bon, dans l'Eucharistie, vous me direz qu'il n'y a pas de poisson, mais il y a le partage du pain. Et cette fraction du pain, elle est offerte à tous. Et on va voir que ce soit au chapitre 26 où il parle de l'Eucharistie, on va avoir exactement le même rythme. D'abord, il y a le pain qui est partagé, ensuite la bénédiction, puis on rompt le pain, on prend le pain, on le bénit, on le rompt, on le donne aux disciples qu'il donne aux autres. C'est exactement de cette manière qu'au chapitre 26, Matthieu va décrire l'Eucharistie.
1: Et quand Matthieu décrit cela, c'est ce qu'il vit dans sa communauté primitive, quand il partage le pain avec les croyants,
2: oui,
1: les premiers croyants.
2: Bien sûr.
1: Et donc, ça
2: alors,
1: vient complètement
2: en parallèle. Il y a quand même un changement qui va être important entre les deux. C'est que, certes, au moment de la scène, il est question de partage. Il n'y a pas, dans un premier temps, de multiplication, puisque le repas n'appelle rien d'autre. En revanche, c'est bien en direction d'une multitude que ce partage de la scène va être fait et que la vie de Jésus va s'offrir en rémission des péchés.
1: Sylvaine Landrivon, si on vient avec ce texte-là, avec sa raison, essayer de comprendre ce qui semble comme complètement illogique, d'un très peu, on nourrit des milliers de gens, on a envie de se dire, mais comment ça marche? Comment ça se passe?
2: Alors,
1: on se casse la tête.
2: Oui, non, alors au niveau purement pragmatique, je pense qu'il ne faut pas chercher comment on pourrait faire pour parvenir nous-mêmes à multiplier. Si on n'a que 5 pains, il vaut mieux éviter de faire un grand mariage avec 5 pains. Ça ne devrait pas fonctionner tout de suite.
1: C'est pas de la magie.
2: Ce n'est pas de la magie, mais je pense que c'est une façon métaphorique de voir les choses. Et puis, ce que Matthieu veut dire, il veut montrer la puissance de Jésus qui, en tant que Dieu, participe à la création en ce qu'il permet d'entretenir la vie en donnant à manger.
1: C'est-à-dire que la création, elle n'est pas faite une fois pour toutes?
2: Non, c'est une création continuée qui se dit sans arrêt. Et donc Matthieu montre que Jésus est le Christ et qu'en tant que Christ, fils de Dieu, il peut donner la vie, il peut entretenir la vie.
1: Et alors les disciples seraient co-créateurs en allant distribuer aussi, en distribuant la vie avec lui?
2: Alors, sur la distribution par les disciples, on a Matthieu qui montre que Jésus fait participer ses disciples, ce que je traduirais plutôt par le fait que Matthieu a une conception du Christ en tant que roi. Il voit la royauté de Jésus. Donc il a des gens à son service qui vont collaborer à son action. Parce que chez Jean, au chapitre 6, quand on sait que Jean voit le Christ comme serviteur, celui qui lave les pieds, Jean omet cette dimension. C'est Jésus directement qui donne le pain. On n'a plus les disciples comme intermédiaires.
1: Dans le récit de la multiplication chez Jean.
2: Voilà, du don de la vie, quelque part.
1: Donc chez Matthieu, c'est plutôt le roi qui a des serviteurs.
2: C'est
1: et
2: ça.
1: Puis chez Jean,
2: chez
1: c'est
2: Jean,
1: lui qui est le serviteur.
2: C'est Jésus lui-même qui est serviteur. Je pense que ça change un peu les perspectives. Mais dans tous les cas, que ce soit chez Matthieu ou chez Jean, il y a en toile de fond tout ce qui est écrit dans le Premier Testament à propos de ce don de la nourriture merveilleuse. On a 3 références, en fait, au Premier Testament derrière ce texte. Alors, c'est plus visible chez Jean parce que Jean, par exemple, quand il parle du pain, il réfère au pain d'orge dans son texte. Matthieu élimine le pain d'orge, donc on n'a pas la référence
1: à Élie.
2: À Élisée.
1: Rapidement, l'histoire, c'est quoi?
2: Alors, je peux vous lire, par exemple, les versets 42 à 44 du deuxième livre des Rois au chapitre 4. Il est dit, un homme vient de Baal Shalisha et apporta à l'homme de Dieu 20 pains d'orge et du grain frais dans son épi. Celui-ci ordonna, offre aux gens et qu'ils mangent. Mais son serviteur répondit, comment servirais-je cela à 100 personnes? Il reprit, offre aux gens et qu'ils mangent, car ainsi a parlé Adonai, on mangera et on en aura de reste. Il leur servit, ils mangèrent et en eurent de reste, selon la parole d'Adonai.
1: Mais donc là,
2: c'est exactement la même histoire.
1: Et Matthieu connaît par cœur ce texte.
2: Bien sûr.
1: Et donc il réutilise.
2: Et comme le Christ est beaucoup plus grand qu'Élisée, il n'est pas qu'un prophète. Donc au lieu d'avoir 20 pains d'orge pour 100 personnes, eh bien, on n'a plus que 5 pains, mais pour nourrir 10 000 personnes. Et puis, Jean parle aussi de la manne. La manne, c'est en Exode 16, quand le peuple essaye de traverser les difficultés et que comme il regimbe en ayant faim, Dieu lui envoie des cailles et la manne. Matthieu ne fait pas cette allusion à la manne. Et en vérité, il y a une grande différence parce que en Exode, le peuple rouspète, donc Dieu lui envoie de la nourriture pour avancer. C'est le même cas en Nombre 11, où effectivement, pareil, Dieu va envoyer de la viande pendant tout un mois aux 600 000 hommes qui rouspètent aussi, parce que la condition... Voilà, ils ont faim. Mais là, c'est pour alimenter la progression, alors que quand Jésus multiplie le pain, et c'est pour ça qu'on a fait l'allusion à l'Eucharistie, c'est lui qui se donne, c'est le pain de vie, c'est comme l'eau vive. C'est-à-dire que quand on mange ce pain, on n'a plus faim, on est rassasié, et le texte utilise le mot rassasié, parce que justement, ce n'est pas tout à fait comme la manne. La manne, on en a besoin le lendemain. Ce pain-là, on en a besoin, mais pour se nourrir plus profondément. Et autant dans Matthieu 14, quand les gens sont guéris, quand les gens sont nourris, c'est peut-être provisoire pour cette vie-là, mais au moment de l'Eucharistie, quand on est nourri, quand on est guéri et qu'on est sauvé, il y a la dimension eschatologique qui fait que c'est pour toujours. Dieu se donne pour toujours.
1: Sylvaine Landrivon, il y a cette précision que ceux qui ont mangé étaient 5000, sans compter les femmes et les enfants.
2: Oui.
1: Comment vous l'interprétez ?
2: Mon féminisme est toujours en alerte quand je vois ça. Pourquoi est-ce que les femmes et les enfants ne comptent pas ? On se demande pas s'il y avait des chiens aussi, mais bon. Voilà, ça veut dire qu'il y a énormément de gens.
1: Mais on ne les comptait pas, les femmes, à l'époque ?
2: Non, les femmes, les enfants, les fous, tout ça ne comptait pas. L'important dans ce texte, c'est pas de heurter le féminisme en vérité. C'est qu'on voit que le terme « foule » est utilisé 5 fois en 8 versets, pour se terminer justement par ce nombre exorbitant de 5000 hommes, plus les femmes et les enfants.
1: Et qu'est-ce que ça nous dit, ça, alors ?
2: Ça veut justement dire que tout le monde peut venir, que personne n'est rejeté. Jésus n'a pas demandé leurs titres et qualités à tous ces individus qu'il charge ses disciples de nourrir. Tous sont accueillis, tous sont rejoints individuellement, chacun à sa place par l'amour du Christ. Ça veut dire que quiconque s'approche de la table du Seigneur est rassasié, est sauvé. Et guéri. Alors quelque part, je pense que ça devrait nous interpeller un peu aujourd'hui. Parce que si Jésus se donne de façon si intime, s'il accueille chacun au point de se donner lui-même en nourriture, quelle législation pourrait s'opposer au don du pain de vie à l'un ou l'autre des membres de l'Assemblée ? Parce que nous avons tous vécu des assemblées et des eucharisties aujourd'hui où certains ne vont pas communier.
1: Donc la bonne nouvelle,
2: de
1: ce texte, c'est que
2: ce serait de lire que justement Jésus invite tout le monde, chacun, où qu'il soit, à venir le rejoindre. Dans la mesure où chacun vient de son plein gré, qui va se mettre ? Les disciples ne peuvent pas faire barrière, ne peuvent pas faire écran entre le peuple et Jésus. C'est pour ça que Jean va plus loin en disant « Jésus donne lui-même ». Il n'y a plus cette barrière.
1: Et le « donnez-leur vous-même à manger », comment pouvons-nous le recevoir aujourd'hui ? Qu'est-ce que ça veut dire pour nous ?
2: Ça veut dire que justement, il a donné le modèle, il a donné la marche à suivre. Faites ce que je fais, c'est-à-dire accueillez, ouvrez et transmettez la bonne nouvelle, la parole. C'est-à-dire aller partout, multiplier non seulement les pains, mais multiplier l'annonce de la bonne nouvelle de l'Évangile. Parce que la parole nourrit bien plus sûrement que le pain. Il faut avoir du pain pour vivre. Mais du pain sans la parole et sans la relation d'amour, on en meurt.
1: Merci à vous, Sylvaine Landrivon.
2: Merci.
1: Nous pouvons retrouver ce texte, je le rappelle, dans l'Évangile de Matthieu, chapitre 14, versets 13 à 21. Merci à Antoine Picot à la réalisation technique.
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0: Caroline Riegel, bonjour.
1: Bonjour.
0: Je suis très heureux, sincèrement, de vous retrouver derrière ce micro, car je vous avais reçu en 2012 pour parler de votre vie d'ingénieur en construction hydraulique, mais aussi de vos nombreux voyages, je peux même dire de vos aventures en chameau dans le désert de Gobi ou en vélo au Bangladesh. Et vous m'aviez parlé à ce moment-là d'un projet, le projet d'emmener 12 nonnes bouddhistes d'une lointaine vallée du Zanskar dans l'Himalaya à la découverte de l'Inde, leur pays qu'elles ne connaissaient pas. Alors ce n'était qu'un rêve à l'époque, mais vous connaissant, je me suis dit, elle va vraiment le réaliser, et bien sûr, vous l'avez fait. Vous êtes parti pendant 4 mois avec elle, de février à juin 2012, vous avez traversé l'Inde, et de ce voyage, vous en avez fait un documentaire intitulé « Semeuse de joie ». Et ce film, eh bien, elles sont venues le présenter en France en 2015. Bref, toute une aventure humaine dont nous allons parler ensemble au cours de cette émission, Carole Riegel. Alors pour commencer, je voudrais que l'on revienne plus de 12 ans en arrière maintenant, lors de votre première rencontre avec ces nonnes du village de Tungri, au Zanskar. Dans quel contexte s'est fait cette toute première rencontre ?
1: Ben justement, c'était au cœur d'un long périple, un voyage au long cours, qui était mon voyage initiatique à moi, au fil de l'eau, où j'ai traversé l'Asie, du lac Baïkal jusqu'au golfe du Bengale, on va dire.
0: On dit ça tout simplement, vous étiez toute seule et vous avez traversé une partie à cheval, en chameau, et vous êtes arrivée dans le Zanskar. Or, pour ceux qui ne connaissent pas, où est-ce qu'on situe le Zanskar ?
1: Et le Zanskar, on est au sud du Ladakh, qui est un petit peu ce petit Tibet qui se trouve en Inde et qui est une petite niche himalayenne entre le Tibet, à droite, à l'est, et le Cachemire, le Pakistan, à l'ouest.
0: C'est l'extrême nord de l'Inde, en fait.
1: C'est l'extrême nord-ouest de l'Inde, ouais.
0: Alors, ce que vous dites dans ce film, c'est que vous les avez aimés dès leur première éclat de rire, ces nonnes. Ça a été important, la dimension du rire chez elles.
1: Ben, rire, c'est quelque chose de complètement naturel chez elles. Y a différentes façons de rire, mais elles ont ce rire qui vient du plus profond du cœur, qui est gorgé de générosité à l'image de ce qu'elles sont et qui est communicatif, qui est vraiment.
0: C'est signe de leur joie. Elles sont vraiment joyeuses.
1: Oui, elles sont vraiment joyeuses, ouais.
0: Parce que le titre de votre film, c'est « Semeuse de joie ». Je vais être franc, j'ai vu le film et j'ai eu le sourire aux lèvres pendant les 55 minutes du film. Elles communiquaient leur joie. Elles sont vraiment comme ça ou c'est un super effet de montage ?
1: Elles sont vraiment comme ça, vraiment. Et alors elles le disent autrement souvent. Enfin, elles disent « Ouais, mais nous, tu sais, on n'a pas étudié, on ne sait rien, on n'a rien d'autre. Alors bah, tout ce qu'on a, c'est le rire. Hein. » C'est une boutade, mais qu'elle dit souvent.
0: Mais alors, Caroline Riegel, des voyageurs, des aventuriers, j'en ai beaucoup qui passent à ce micro. Généralement, ils passent et ils ne reviennent pas, ou exceptionnellement, ils reviennent une fois dire bonjour aux gens qu'ils ont rencontrés. Vous, j'ai l'impression que c'est une amitié qui s'est développée en 12 ans et une fidélité de votre part à ces nonnes. Comment est-ce que vous expliquez cela ?
1: Alors, comment je l'explique, ça ? Aucune idée. Elles sont convaincues qu'on se connaissait dans une autre vie. Après,
0: oui, dans les croyances bouddhistes des vies antérieures, vous êtes connues, c'est ça.
1: C'est vrai que c'est pas évident d'expliquer une telle histoire, une telle relation. Moi, je sais pas. Je l'explique pas. J'aimerais pouvoir faire ça avec tous les gens avec lesquels j'ai vécu un bout de vie, j'ai fait un bout de chemin. Tous les gens qui m'ont marqué, tous les gens que j'ai aimés, qui m'ont nourri. J'aimerais pouvoir faire la même chose. C'est juste pas possible. Bon, il se trouve qu'elles, quand je les ai rencontrées, c'était au cœur d'un voyage où je m'étais donné ce qu'on a de plus précieux dans une vie, c'est le temps. Et j'ai eu le temps. Et elles, à ce moment-là, avaient aussi le temps. Donc on avait tout ensemble le temps de se connaître.
0: Et Caroline, vous avez fait le choix de revenir les voir, et puis de revenir et de revenir, et même d'apprendre leur langue.
1: Ça, je l'ai fait indépendamment de leur rencontre. C'est vraiment quelque chose que j'ai fait tout de suite. Et c'est parce que j'ai eu ce temps avec elles que partir était plus dur. Et que du coup, on fait une promesse qui est plus forte qu'à n'importe qui d'autre, et qui était la seule vraie promesse que j'ai faite pendant ce voyage de 2 ans, où je leur ai dit « je reviens dans les 2 ans qui suivent le retour ».
0: Et vous l'avez fait.
1: Et je l'ai fait. Et après, se quitter est toujours encore plus déchirant quelque part. On parle on parle la langue, enfin je parlais la langue, du coup, déjà beaucoup mieux. J'avais enseigné 2 hivers, du coup, à l'école gouvernementale, je leur avais enseigné aussi, mais tout ça m'avait fait progresser dans la langue. Et puis, on ne pense pas qu'on va pouvoir revenir, parce qu'on ne peut pas imaginer, enfin, tout ça, c'est impossible de l'imaginer. Mais après, voilà, après, c'est un hasard de choses aussi, mais qui n'est pas complètement hasardeux, parce que quelque part, c'est lié aussi au fait d'avoir appris la langue, d'avoir fait un certain nombre d'efforts, finalement, d'immersion et de relations, et derrière... Après, par contre, on est pris. C'est l'amitié qui prend le dessus. Et là, on ne peut plus revenir en arrière.
0: On parle de cette langue, donc le Zanskari. Hein, c'est une langue vraiment limitée à cette région du Zanskar. Je vous propose tout de suite d'écouter ces nonnes de ce monastère du Zanskar. Ils les entendent prier, comme vous les avez entendus prier très souvent.

0: Ça vous fait, Caroline Riegel, là, de les entendre, ces nonnes bouddhistes que vous connaissez tant du Zanskar?
1: Mais moi, je connais tellement leur voix qu'en plus, là, je
0: les reconnais.
1: Voilà, je les reconnais. Donc, j'ai l'impression qu'elles sont. Je les ai quittées il y a 3 semaines. Hein, j'étais avec elles il y a 3 semaines. Et puis, j'ai passé des heures et des heures et des heures et des heures. Et d'ailleurs, ça se compte plus, en fait, le nombre d'heures que j'ai passées avec elles à lire les livres de prière, à prier, à écouter leurs prières, à en apprendre.
0: Mais alors, comment vous pouvez expliquer cet attachement? Alors là, on va laisser tomber ce que vous nous avez dit tout à l'heure. On s'est connus dans des vies antérieures. Mais vous, occidentale, française, alsacienne, comment expliquer cet attachement pour ces nonnes du Zanskar que vous avez eu?
1: Le coup de foudre, ça s'explique pas bien. L'amour, ça s'explique pas trop.
0: C'est
1: je pense que c'est juste pareil. Ça s'explique pas, je sais pas. On rencontre, on aime, et puis quand on a les moyens d'avoir un peu de temps, forcément, ça prend le pas sur le passage, justement.
0: Parce que c'est un mode de vie quand même très particulier. Vous nous avez glissé comme ça, oui, je suis venu passer 2 hivers. Je crois qu'on s'imagine pas ce que c'est que les hivers au Zanskar. C'est une vie très rude, avec beaucoup de neige. La vallée est coupée.
1: On aimerait qu'il y en ait plus de la neige, parce que dans les souvenirs des aïeux, il y en avait quand même plus, et moins il y a de neige, et moins bien c'est pour le Zanskar qui en dépend, en fait, dans ses ressources hydriques. Par contre, on est à 3700 mètres d'altitude, il fait moins 20, moins 30. C'est sûr que c'est un environnement rude. Et les gens ont dû vivre ensemble, dépendre les uns des autres un peu, ou beaucoup, à cause de la rudesse de cet environnement.
0: Cette cohésion sociale, cette proximité, parce qu'on le voit dans votre film, quand les nonnes partent pour ce voyage dont nous allons parler dans un instant, tout le village est là, on sent qu'il y a une solidarité, il y a une proximité. Ça s'explique par cette rudesse de la vie?
1: Alors, là, c'est plus subtil que ça, parce qu'en fait, dans le Zanskar ancestral, où on était en autarcie, où on dépendait véritablement des uns des autres et où il y avait peu d'écart entre les gens. Cette solidarité, je dirais qu'elle était inhérente à la vie et à la culture. À la rudesse de la vie et à la culture. Elle n'était pas forcément aussi consciente qu'on pourrait l'espérer, dans la mesure où, vu les chamboulements actuels, ça se perd. Et moi, très honnêtement, maintenant que je connais quand même relativement le Zanskar, que j'ai eu le temps sur 12 années d'approfondir, j'ai passé du temps, je parle la langue, donc la générosité, elle est pas si simple. Et il y en a plus chez nous. Alors le fait de vivre ensemble, oui, parce que ça, pour le coup, on vit ensemble. Tout le monde vit ensemble. C'est complètement naturel. C'est resté naturel là-bas. Le fait de s'aider, c'est pas toujours si évident.
0: Intéressant d'avoir ce regard de quelqu'un qui n'est pas que de passage. Caroline Riegel, je le disais en commençant cette émission, vous avez eu une idée un jour, c'est d'emmener ces 12 nonnes de ce petit monastère du Zanskar à la découverte de leur pays, l'Inde, qu'elles ne connaissaient pas. Alors tout d'abord, comment est né ce projet, cette idée un peu folle de voyager à travers l'Inde avec 12 nonnes bouddhistes?
1: Comme je l'ai dit, elles m'ont marqué profondément. Et malgré tout ce qui nous lie, il y a quand même un immense décalage entre leur vie et la mienne. Et moi, en tant que femme, j'ai eu la chance d'étudier tout ce que je pouvais vouloir étudier, de voyager seule, comme je voulais le faire, où je voulais le faire. Et là, je suis face à des femmes qui me marquent profondément par leurs valeurs. Elles sont tellement centrées, elles sont tellement honnêtes par rapport à leurs valeurs dans leur vie quotidienne. Et ça, c'est quand même pas quelque chose qu'on croise à tous les coins de rue, tous les jours. Et en même temps, elles ont eu accès à aucune éducation. Elles n'ont pas la chance d'avoir vu autre chose que leur...

0: leur montrer le reste de l'Inde, de quelques aspects de l'Inde autres que le bouddhisme.
1: C'est ce décalage qui nous a amené à finalement à rêver ensemble, parce que moi je reviens tous les ans, je les vois, c'est un voyage qui m'a amené à elles, donc je peux leur parler du monde, je peux leur parler de monde qu'elles ne connaissent pas, mais aussi de monde qui leur parle. La Chine, c'est quand même le pays voisin, le Bangladesh, le Pakistan. J'ai travaillé au Pakistan, ça, il y a une certaine curiosité pour elles quand même.
0: Mais alors, soyons concrets, Caroline Riegel, elles avaient cette curiosité ou c'est vous qui leur avez inculqué un peu cette curiosité et peut-être cette idée-là de voyager?
1: Je pense que si elles ne l'avaient pas eu, on n'aurait jamais fait ce voyage. Donc elles l'avaient et ça résonnait en moi. Donc moi, je leur parle, je leur raconte, et cette curiosité en face fait que je continue, que ça résonne, que ça prend une certaine force, et pour elle et pour moi. Et puis donc, la langue permet de partager notre intimité, partager nos rêves, jusqu'au jour où on se prend à rêver ensemble, et ça tombe comme ça. Sauf qu'on est là en train de blanchir un short-ten, on rigole, puis je dis, ça serait bien si on voyageait ensemble, c'est une boutade. Mais il y a des choses comme ça qu'on dit dans la vie, et c'est comme c'est comme la rencontre, ça s'explique pas, mais ça tout d'un coup ça résonne. Et il va falloir du temps pour le construire, mais au moment où ça résonne, c'est les yeux qui brillent en face, et en soi ça fait. Dis mais attends, ça fait écho un peu de partout, on ne sait pas trop pourquoi.
0: Et vous pouviez pas reculer, là il fallait le faire.
1: Non, parce qu'au départ moi quand je dis ça, c'est vrai que ce serait vraiment bien. Et, elles n'y croyaient pas. Et il m'a fallu beaucoup de temps pour que ça se mûrisse. Parce qu'après, ce n'est pas anodin d'emmener des nonnes qui... je laisse une nonnerie seule. Il faut surtout que tout ce qu'on faisait là les renforce dans leur chemin de foi. Je ne peux pas les chambouler pour rien. Donc, c'est un long processus derrière.
0: D'accord. Mais je tiens à le préciser, ce n'est pas un coup pour faire un film.
1: Non.
0: C'est vraiment une histoire d'amitié. Le film est venu après. Hein. Vous vous êtes dit, je vais faire un super coup, je vais emmener des nonnes bouddhistes voyager, faire un film. C'était pas ça l'idée. Je tiens à le préciser quand même parce que c'est important. Votre idée, c'était vraiment de voyager avec vos amis et de les ouvrir sur le monde.
1: Et j'ai voulu filmer parce qu'en fait, c'est notre outil de mémoire. Pour elle, ça a été une découverte incroyablement dense et c'est difficile de digérer tout ça. C'est difficile derrière, plus est encore, de partager ça avec tout l'univers qu'elles viennent de quitter et qui, eux, n'ont jamais été dans des endroits où on est allé.
0: Alors, on va parler, Caroline Riegel, de ce voyage que vous avez réalisé, donc de février à juin 2012. En fait, vous n'êtes pas parti avec 12 nonnes, vous êtes parti avec 10.
1: Oui.
0: C'est ça? Parce qu'il y en a qui étaient trop âgées.
1: En fait, quand je les ai rencontrées en 2004, elles étaient 12. Entre-temps, la doyenne est morte. Et quand, en 2012, on a fait ce voyage, elles n'étaient plus que 11. Et Abby Pellé, la doyenne, qui avait dit « Alors, moi, je pars avec vous et je meurs en route. Bon, » Le voyage approchant, elle a dit qu'elle a rêvé, qu'elle s'est rendue compte que ce serait trop dur. Et donc, elle a dit « Je ne viens pas. »
0: Elle avait 80 ans, c'est ça?
1: Oui, presque.
0: Ouais. Donc, elle n'est pas venue avec vous.
1: Personne n'a essayé de la convaincre du contraire. Parce qu'effectivement, c'était...
0: Vous avez eu... Deux jeunes Anskari, deux jeunes hommes qui ont dit finalement on vous accompagne.
1: C'est surtout qu'ils m'ont téléphoné en disant Caroline, on veut venir avec, allez, on t'aidera, s'il te plaît, emmène-nous.
0: Alors ce qui est intéressant, c'est que vous avez quitté votre vallée du Zanskar par une marche sur le fleuve gelé. Donc ça c'est très connu, on se souvient peut-être d'Olivier Folmy qui avait fait un livre magnifique avec des enfants sur le Tchadar, comme on dit, ce fleuve gelé, pour aller du Zanskar jusqu'au Ladakh. C'est une aventure, ça. Vous commencez avec vos nonnes à faire cette marche sur un fleuve gelé en plein hiver. Ça a été.
1: On n'avait pas le choix en fait. C'était le seul, tout l'hiver, le Zanskar est fermé et la seule voie d'accès au cœur de l'hiver seulement, en janvier-février, c'est le fleuve gelé en fait.
0: Et ça a été une vraie aventure pour ces nonnes de marcher sur la glace. Oui. Vous connaissiez ça déjà, le Tchadar. Vous l'aviez déjà fait.
1: J'avais été porteuse. Mais elle, il y en a 5 qui ne l'avaient jamais fait. Je crois qu'elle ne le referait pas tous les hivers, parce que c'est pas rien. Par contre, elles ont été vraiment contentes de pouvoir vivre cette expérience qui est quand même quelque chose pour un Zanskari.
0: On va écouter cette musique que vous avez mise sur le film au moment où vous marchez sur la glace.

0: Marcher sur un fleuve gelé, c'est une phrase qu'on dit confortablement, on est assis là ensemble, bien au chaud. J'aimerais qu'on réalise ce que c'est. Vous avez marché combien de jours sur ce fleuve gelé?
1: C'est plus si long que ça, parce qu'il y a une route qui avance de part et d'autre.

0: Donc on peut aujourd'hui le faire en 2 jours quand on le fait local, à la locale, on va dire, entre guillemets. Nous, on a mis 4 jours et on est parti assez tôt, plus tôt que ce que je pensais, parce que moi et Tachi, qui était le guide avec qui j'avais travaillé, d'ailleurs comme porteur à l'époque, qui est un villageois, mais qui a vraiment une très grosse expérience du fleuve gelé, donc on était toutes rassurées qu'il nous emmène, en fait. Ben, pour lui comme pour moi, là, c'était une responsabilité qui est quand même vraiment pas anodine. Et du coup, on voulait être sûr de partir au bon moment et de pas avoir de problème. Parce que le fleuve gelé, ça peut être une promenade très sympathique et magnifique, sur... mais ça peut aussi être un vrai cauchemar. Hein, s'il neige ou si la glace est mauvaise.
1: Le risque de passer à travers la glace aussi. On a toujours peur, non, de tomber dans l'eau. Non, ça n'a pas l'air de vous inquiéter.
0: Non, parce que la glace est quand même bonne. Et en fait, ça, on le...
1: Vous le testez avec les bâtons,
0: les gens
1: en marchant.
0: Enfin, les locaux savent. Hein.
1: Imaginons la scène, vous arrivez à Delhi, Caroline Riegel, accompagnée de vos 10 nonnes bouddhistes qui n'avaient pour la plupart jamais quitté leur vallée perdue du Zanskar. Quelle a été leur réaction quand elles arrivent dans cette mégapole indienne, bruyante, grouillante, polluée?
0: En fait, on était donc obligés de faire le tchadar pour aller à Leh et de Leh de prendre l'avion. Pas d'autre moyen pour rejoindre l'Inde des plaines, hein. Et arrivé à l'aéroport, ben, moi, j'avais réservé des chambres dans le quartier tibétain, tout au nord de la ville.
1: Pour les rassurer.
0: Donc, il y a une heure, voilà, en douceur. Et puis, il y a une heure de taxi, en gros. Mais on ne peut pas penser à tout au départ. Donc, moi, j'arrive, il fallait qu'on scinde en groupe. Et là, on n'a pas encore le téléphone, rien. Enfin, j'ai... Donc, je scinde des groupes. Je mets un garçon par groupe, il y a un groupe qui se retrouve sans garçon, et puis je leur dis, voilà, il faut, c'est Majnou Katila, vous retenez, mais je leur marque sur un papier, Majnou Katila, le nom de la guest house, le téléphone, mon téléphone, mais qui est un téléphone français. Et là, en fait, je crois qu'elles se sont retrouvées donc toutes seules, dans un taxi, à ne pas comprendre, pas pouvoir parler. Enfin, et elles me disaient, là, pendant une heure, elles étaient comme ça. Et elles me disaient, on n'osait pas parler parce qu'on se disait qu'il fallait pas qu'ils sachent qu'on parle pas hindi, quoi, pour pas. Et là, elles se sont rendues compte, en fait, que si elles me perdaient,
1: elles étaient vraiment perdues.
0: Et moi, je l'ai réalisé aussi dans une certaine mesure, parce que je me dis, mais comment je les retrouve s'il y a un problème, en fait? Mais on n'avait pas trop le choix. Mais donc là, ça a fait un petit électrochoc.
1: Mais Caroline Riegel, c'était un voyage ou un pèlerinage que vous vouliez faire vivre à ces nonnes bouddhistes?
0: Les deux, parce que la seule chose qu'elle m'avait demandé, elle m'avait dit, quand je leur ai dit, bon, bah, je crois que je vais vraiment pouvoir vous emmener, faites vos papiers, là, elles ont commencé à se dire, mince, peut-être, vraiment. Elle m'avait dit, la seule chose qu'elle m'avait dit, c'était, s'il te plaît, Caroline, on veut pouvoir aller dans les lieux bouddhistes. Mais ça, c'était évident, c'est d'une importance primordiale pour elle, c'est une valeur inestimable. Donc, on a été dans tous les lieux bouddhistes, et aussi dans les grands monastères tibétains qui ont été reconstruits en Inde du Sud, à Dharamsala. On a étudié, on a écouté des enseignements du Dalai Lama. On a eu de la chance que ça se passe en même temps, enfin, à Dharamsala. Mais moi, je voulais aussi les emmener bien au-delà du monde bouddhiste. Je voulais vraiment...
1: Dans des temples hindous, sur la tombe de Mère Teresa.
0: Qu'elles découvrent la diversité culturelle, géographique, religieuse, climatique de l'Inde. Un peu en résonance avec ce que dit le Dalai Lama, c'est-à-dire que la connaissance, c'est pas juste un texte bouddhique, c'est la connaissance, c'est au sens large du terme, et c'est essentiel.
1: Et c'était difficile pour elle de se retrouver dans un temple hindou, de se retrouver sur la tombe de Mère Teresa, de découvrir les autres religions?
0: Non. Alors, il faut dire qu'au Zanskar, il y a quand même une population musulmane. Donc, il y a quand même déjà cette cohabitation, cette habitude de... Mais non, ça n'a pas été difficile du tout. Elles ont découvert. Après, nous, on parle beaucoup entre nous. Hein. On parle énormément pour digérer tout ça. Mais Mère Teresa, donc ça a été très très touchant. Hein. On a eu un échange avec les sœurs. Elles ont prié au pied de la tombe de Mère Teresa. On est allé visiter un des hôpitaux pour les femmes de rue, enfin les gens de la rue. Et en arrivant, bon, on traverse quand même des quartiers durs de Calcutta. Elles se mettaient comme ça, se cachaient le nez parce que les odeurs, parce qu'elles avaient peur aussi en arrivant dans cette sorte d'hôpital de la contagion. Voilà. Puis je leur ai dit, mais attendez, regardez les sœurs, là, j'ai un peu... Puis là, du coup, elles s'en sont rendues compte. Et derrière, elles ont dit aux sœurs de c'est les Sœurs de la Charité, elles ont dit, mais on est bluffé parce que nous, ça n'existe pas chez nous. On n'a jamais vu des gens qui
1: s'occupent, religieux, qui s'occupent des malades.
0: En fait, les autres, on est complètement.
1: Pour elles, leur rôle, c'est de méditer, c'est de lire des textes sacrés, de prier. De,
0: voilà.
1: Et pas faire œuvre de charité.
0: Voilà, cet aspect action. Et ça les a beaucoup touchés. Ouais.
1: J'étais
0: questionnée aussi. C'était
1: très intéressant de voir vos nonnes bouddhistes qui arrivaient à Bénarès. Et là, Bénarès, c'est la Varanasi, c'est la grande ville de l'hindouisme. Et elles assistent à des crémations. On peut pas faire autrement à Bénarès quand on est sur le Ghat. Et là, il y en a une dans le film qui dit c'est vraiment bien parce qu'il nous faut entendre, voir et sentir la mort. Et on le voit pas très souvent. Elle dit ça. Elles ont été très réceptives, j'ai l'impression, pendant ce voyage.
0: Ah oui. Après, c'était pas toujours évident de tout digérer sur place. Enfin, c'est beaucoup. L'avantage, c'est qu'elles sont un groupe. Et pour moi, c'était essentiel d'emmener tout le groupe parce que leur force est communautaire. Elles ont ce sens aiguisé et de l'harmonie, de la tolérance, du vivre ensemble, de cette joie communautaire quelque part. Et ça, c'est quand même quelque chose d'extraordinaire chez elles. Et du coup, c'était important pour moi qu'elles viennent toutes, parce que c'est là aussi qu'elles allaient pouvoir être fortes, et dans la découverte, et dans la rencontre, et après dans le retour.
1: Mais il n'y a pas des moments où elles étaient un peu choquées ou déstabilisées face à cette nouveauté? Parce qu'il faut quand même imaginer ces nonnes bouddhistes vivant dans ce petit monastère, cette nonnerie du Zanskar, coupée du reste du monde dans l'Himalaya, et d'un seul coup de se retrouver dans les plaines du Gange, dans le désert du Rajasthan, puis on va le voir dans les îles Andaman. En Inde, c'était un choc, non?
0: Ben, c'est sûr que la pollution ou la pauvreté sont deux choses qui sont quand même rudes en Inde. Et ça, bien sûr, elles y étaient sensibles comme la plupart des gens. Et elles le disent, il vaut mieux être réincarné en yak aux Zanskar qu'en pauvre en Inde. Les pêcheurs, par exemple, mais alors pas toutes forcément, mais Tachiangmo, je sais que ça l'a quand même un peu bousculé. Non, ça,
1: il faut expliquer, elles voyaient des pêcheurs qui, bien sûr, ramassaient des poissons, donc tuaient des vies tous les jours. Et il y a une des nonnes qui dit, mais c'est terrible pour leur karma. Donc, dans la logique bouddhiste, ils vont avoir une mauvaise réincarnation parce qu'ils tuent des vies.
0: Surtout qu'en fait, on a l'impression, quand on observe comme ça les pêcheurs qui ramènent les filets, qui laissent mourir les proies un peu, voilà, et puis la journée, ils jouent aux cartes. Hein. Et là, donc, alors que c'est bien ce qu'elle dit, c'est que nous, voilà, on est en permanence en train de lire les prières, faire les rituels. Pour acquérir des
1: mérites, c'est ça, pour avoir une meilleure incarnation.
0: Pour quelque part compenser toutes ces mauvaises actions qu'on ne peut pas s'empêcher de faire en étant humain. Je parle même pas de celles qu'on fait intentionnellement mal, mais rien que celles qu'on fait juste pour vivre. Et donc oui, c'est vrai qu'il y avait des réflexions. Après, je dirais que c'était normal dans la découverte, mais ça n'a pas. Moi, je voulais surtout pas qu'elle soit chamboulée au-delà de ce qu'il fallait pour découvrir. Il fallait pas qu'elle rentre de là chamboulée et du coup perturbée dans leur foi, dans leur vie, dans leur joie, dans leur communauté, dans leur chemin de vie.
1: Comment est-ce qu'elles étaient, Caroline Riegel, je dirais, dans la vie quotidienne? Parce que vous n'avez pas fait un voyage grand luxe, hôtel 4 étoiles, c'était les trains, ce n'était pas toujours confortable. Hein. Comment est-ce qu'elles ont réagi, ces nonnes bouddhistes?
0: C'est simple, 4 mois d'un voyage qu'on appelle donc « roots », mais pas une plainte et pas une engueulade, pas...
1: Voilà. Comment vous expliquez ça?
0: Je l'explique par ce sens qu'elles ont de l'harmonie entre elles. Elles sont... C'est ce qu'elles ont en elles de plus profond et de plus précieux et de ce qu'elles veulent véritablement plus que tout le reste, c'est la compassion, c'est le vivre ensemble, c'est cette harmonie, c'est cette générosité dans l'être avec l'autre, avec les autres. Et c'est là où on voit que nous, on n'est pas toujours aussi honnêtes. Parce que oui, on voudrait, mais dans le fond, il y a des choses qu'on veut quand même un peu plus. Et c'est toujours ce qu'on veut plus qui prend une certaine place, une certaine force. Et elle, en fait, c'est tellement ça que s'il y a quelque chose qui ne va pas, ou comme disait Yang Dol, s'il y en a une qui se met en colère, ben on va toutes porter cette colère ensemble pour qu'elle s'éloigne le plus, pour qu'elle s'en aille le plus vite possible. La question ne va pas être de savoir si elle a raison de se mettre en colère, si c'est complètement idiot ou pas, si elle a qu'à... Voilà, non.
1: Le rire était encore présent.
0: Ah oui.
1: C'est ce qui désamorçait les colères ou les tensions.
0: On les voit pas. On les voit pas. C'est même plus compliqué que ça, quoi. Et puis en voyage, elles ont été... Elles attendaient... Il n'y avait aucune exigence de leur part.
1: Elles n'attendaient rien,
0: elles ont tout savouré. Et en plus, elles savaient que pour moi, c'était dur. Elles savaient que je portais quand même très lourd sur les épaules. Donc pour elles, il était hors de question de faire quoi que ce soit qui me rende les épaules encore plus lourdes.
1: Vous étiez la grande organisatrice. Vous en avez profité quand même de ce voyage, sincèrement, ou c'était très lourd?
0: Moi, je suis, chaque jour, j'ai un peu plus vidé les batteries et je suis allée au bout. Mais quand on dit au bout, c'est inimaginable, en fait.
1: Vous êtes rentrée quoi, vidée? Vous êtes rentrée épuisée?
0: J'ai mis des mois et des mois et des mois, ça se compte plus qu'en moi, même à récupérer le sommeil, l'énergie, à me relever, ouais. C'était lourd, mais le défi, si je n'avais pas filmé, ça aurait sans doute été un peu plus facile quand même pour moi, mais c'est vrai que j'étais maman.
1: Vous viviez tout, en fait, vous étiez, oui, c'est ça, maman, l'organisatrice,
0: tout,
1: la caméraman.
0: J'étais responsable, donc il y a aussi la peur permanente de bien faire, d'être sûre que tout se passe bien dans leur tête, dans leur cœur, pas seulement juste physiquement. Et puis par-dessus le film, et puis l'Inde était éreintante. Quand on fait comme ça l'Inde touristique, mais il faut se battre tous les jours avec les taxis, les chauffeurs. L'Inde, on a fait un nombre de jours, de nuits, de voyages. Moi, quand elle se reposait, moi, il fallait que je fasse la logistique derrière. Et puis l'Inde, c'est du bruit, c'est permanent, c'est incessant. Donc derrière, à la fin, j'ai dit, prochaine fois, on va en Mongolie. Hein.
1: Alors, Caroline Riegel, vous avez eu le temps, pendant le voyage, de prendre la guitare et de chanter ce qu'on entend dans le film? Non, c'était après?
0: Oui.
1: Bon, on va l'écouter tout de suite.

0: Je suis heureux de faire écouter sur RCF ce tube du Zanskar interprété par Caroline Riegel, qui est notre invitée aujourd'hui. Quand est-ce que vous l'avez enregistrée, cette chanson, Caroline?
1: Pour le film, quand on faisait la musique du film.
0: Alors, qu'est-ce que vous chantez? Parce qu'on ne comprend pas le Zanskari. Je ne pense pas qu'on ait beaucoup d'auditeurs qui comprennent le Zanskari.
1: En fait, c'est une chanson, Ladaki, qui est en l'honneur du Bakula Rinpoche, qui est un Rinpoche du Ladakh, dans les monastères du Ladakh.
0: Donc un grand lama.
1: Ouais, et qui a été dans la politique, parce qu'il s'est battu beaucoup pour que le Ladakh ait des droits, le Ladakh ne soit pas une terre oubliée de l'Inde. Et puis qui a été ambassadeur de l'Inde en Mongolie.
0: Donc une belle chanson que vous interprétez, qu'on peut entendre dans le film. J'aimerais que vous nous parliez de ces moments de visite de lieux qui se transforment en prière. Alors, je vais vous expliquer. Quand j'ai regardé votre film, j'étais très heureux de revoir ces grottes extraordinaires d'Ellora et d'Ajanta. Ceux qui s'intéressent un peu à l'histoire de l'art connaissent ces grottes magnifiques, creusées dans la roche. Et là, bien sûr, avec vos nonnes bouddhistes, vous êtes allé visiter ces grottes qui ne sont plus des lieux, je dirais, de pratiques religieuses. Aujourd'hui, elles ont été abandonnées peut-être depuis le 8e ou le 9e siècle, mais ce sont des lieux archéologiquement, historiquement magnifiques. Et là, vos nonnes se sont assises et bien sûr ont prié. C'était courant chez elles de s'installer dans des lieux comme ça et de prier?
1: En fait, elles ont vraiment été super parce que elles se sont défaites de toute contrainte. Inhérente à leur vie religieuse ou à leur statut, peu importe, pour s'adapter au voyage, complètement. Et donc, prier, méditer éventuellement le matin très tôt dans leur couche de façon personnelle, et après, prier de façon communautaire, ça a été là où on pouvait, là où on avait envie, là où ça nous inspirait tout d'un coup, là c'est magnifique. On se pose, on fait une prière.
0: Donc ça pouvait être dans le désert au Rajasthan, par exemple, en plein désert.
1: Dans les endroits les plus
0: sur des plages aussi,
1: c'est ça? Ouais. Ouais. Oui, vraiment, partout. Ouais. Comme il faut quand même qu'elle les fasse régulièrement. Et ce qui me touche beaucoup, c'est que depuis, elle prie encore plus, en fait. Ce qui montre qu'elles ont vraiment, vraiment avancé, qu'elles sont vraiment devenues plus fortes dans leur chemin à elles. Quoi.
0: Ça les a encouragées à prier davantage et davantage en relation avec le monde?
1: Oui, vraiment. Je pense qu'elles ont, eu beaucoup d'images, beaucoup de choses à mettre, beaucoup de raisons à prier. Et elles se sont complètement investies dans la prière après, plus encore. Et en France, d'ailleurs, c'était encore plus régulier.
0: Alors on va parler de ce voyage que vous avez réalisé en France, puisque ces semeuses de joie, ces non-bouddhistes sont venus en France en 2015 pour présenter le film et puis parler avec les gens à qui vous présentiez ce film. J'aimerais qu'on parle un peu du retour quand même, parce qu'après 4 mois, elles sont rentrées au village. Ça a dû être quelque chose, non? Le retour des non-bouddhistes après cette aventure. Vous pouvez nous raconter un peu le retour au village?
1: En fait, pour elles, arrivées à la maison, en 5 minutes, elles étaient là, elles avaient repris les rênes, comme si c'était rien passé. C'était bluffant. Absolument bluffant.
0: C'est vrai?
1: Ah mais vraiment, vraiment. Les villageois, j'ai senti une petite évolution. C'est-à-dire que, en partant, c'est vrai que les villageois réalisaient qu'elles partaient, il y a eu une fête. Moi, je ne savais pas qu'il se passerait tout ça. Hein. C'était vraiment, libre, entre guillemets, enfin, c'était spontané. Mais quand même, j'avais payé les taxis du village pour nous emmener au début du Tchadar. J'emmenais leur nonne. Au retour, c'est tous les hommes qui ont tiré par notamment le chef du village, Gatouk, qui a dit « Mais attendez, vous voyez ce qu'elle fait là, nous il faut qu'on fasse notre part. » Et du coup, ils ont pris toutes les voitures du village, tous les hommes, tous, sont venus nous chercher au fond de la vallée, par laquelle on est arrivé à pied par le col du Shingbula. Et certains sont venus nous chercher à pied, vraiment encore plus au bout, puis là où il y avait les voitures, puis un autre endroit, donc il y avait un pique-nique, puis un autre en chemin, ça a été un vrai convoi, donc véritablement un honneur qui a été fait pour ce retour.
0: On va écouter un instant des sons que vous avez enregistrés au moment du retour.

0: Alors là, Caroline Riel, ce ne sont pas seulement les nonnes qui chantent, non ? C'est aussi les femmes du village.
1: Bah, c'est surtout les femmes du village et les hommes du village qui sont
0: heureux de voir arriver leurs nonnes. Est-ce que ça a changé quelque chose sur le regard de ces villageois sur les nonnes ? Parce qu'on n'a pas dit, au Tibet, dans l'Himalaya, les nonnes sont, on va dire, une sous-catégorie. Hein. Autant les lamas sont vénérés, respectés, autant les nonnes sont vraiment au bas de l'échelle. Hein.
1: Oui, puis elles n'avaient aucune ressource, rien, absolument rien. Et oui.
0: Ça a changé le regard des villageois sur les nonnes.
1: Et ça, c'est ma plus grande fierté quelque part. Hein. C'est parce que c'est tellement important. Parce qu'on peut, toujours pleurer sur la disparition de bouts d'histoire, de bouts de culture, de lieux de sagesse. Mais quand on l'a sous les yeux et qu'on a en main ce qu'il faut pour préserver, pour pérenniser, pour renforcer, c'est sûr que c'est triste de voir que ça ne se fait pas, quand ça ne se fait pas. Et là, les villageois, les aides peuvent venir de l'étranger, les racines sont locales. Donc si les villageois ne se rendent pas compte, n'accordent pas plus d'importance à leur nonnerie, plus de valeur à leur nonne, c'est sûr que ça n'a pas beaucoup de chance. Et ça, véritablement, au travers de toutes ces dernières années, le voyage, le film, la construction de l'école derrière... Là, il y a vraiment un changement.
0: Vous avez dit la construction de l'école, je crois qu'il est important d'en dire un mot. Vous avez créé une association qui participe à la construction d'une école dans cette nonnerie. Vous pouvez nous dire pourquoi il est important de construire cette école grâce à l'association TIXPA que vous avez créée.
1: Avant de partir en voyage, on était encore allé voir les autorités du CIBS, qui est un institut d'études bouddhiques, qui dépend du ministère de la Culture. Parce qu'il y a une requête qui durait pour qu'il y ait un lama qui soit envoyé, et dont le salaire est payé par le CIBS, à la nonnerie pour qu'il y ait une école. Ça faisait 15 ans qu'il n'y avait pas de nouvelle nonne. Et en fait, quand on était aux Andamans, au cœur du voyage...
0: Dans les îles Andamans, voilà, qui sont l'est de l'Inde.
1: Ça y est, c'est accordé. Il y a un lama qui arrive. Alors, il a fallu faire une inauguration, etc. Donc nous, on n'était pas là, mais les gens le savaient, donc ça... Et c'est les villageois qui ont fait quelque chose d'extraordinaire, qui avait déjà bluffé les autorités à l'époque, parce qu'ils disaient, on n'a jamais vu ça.
0: D'accord, mais pourquoi est-ce que c'était important d'avoir une école dans cette nonnerie, pour la vie des nonnes ?
1: Parce que sans école, même s'il y a une école gouvernementale en bas, sans école, les lieux meurent. Et ça, c'est un constat, vraiment, sur ces 15 dernières années. Parce que les gens, les anskaris ayant pris conscience de l'importance de l'éducation aujourd'hui, tous les enfants sont envoyés, dès le CP, on va dire maternelle, à l'école.
0: Dans l'école du gouvernement.
1: Donc ceux pour lesquels les parents pensent que la voie monastique sera bien, ou les enfants se sentent en tout cas cette envie, du coup, ils partent dans les grands monastères, en Inde du Sud, avec un déracinement jeune, trop jeune sans doute, pour avoir un vrai attachement aux anskars et plus de chances d'y revenir après des décennies où on n'est pas là, quoi.
0: Il y a une de vos nonnes qui a cette parole très belle une fois qu'elle est rentrée au village. Elle dit « Nous allons mourir et nous avons vu tant de choses. Ça me semble encore plus important de prier. Mais il ne faut pas oublier de rire entre les prières. » J'ai adoré cette petite phrase de cette nonne qui avait vu tant de choses et qui dit « Il nous faut vraiment qu'on prie de plus en plus. » Caroline Riégel, ces nonnes, vous ne les avez pas laissées tranquilles, si je puis dire. Après ce grand voyage à travers l'Inde en 2012, vous leur avez proposé en 2015 de reprendre l'avion et cette fois-ci d'arriver en France. Alors j'aimerais que vous nous racontiez, parce que ça, vous n'avez pas fait de film. En tous les cas, moi, je n'ai pas vu de film. Qu'est-ce qui s'est passé quand... Combien de nonnes, cette fois, elles étaient 8, 9 ?
1: 9, là. 9 les deux plus vieilles, là.
0: Sont restées aux Anskars. Neuf nonnes qui n'avaient vu donc que leur vallée du Zanskar, puis un beau voyage en Inde pendant 4 mois, arrivent en France. Et alors là, quelle a été leur réaction ?
1: En fait, je ne leur ai pas proposé de venir en France. Enfin, c'est vraiment une aventure... Au départ, ça devait être un voyage. Notre histoire à nous, elle se termine absolument pas. Elle n'a pas de fin aujourd'hui. Enfin, elle en a. Ça, c'est une évidence pour elle comme pour moi. D'ailleurs, elle me le dit, ne nous laisse pas tomber. Hein. Mais on a été dépassés par nos propres rêves. Derrière, l'école. Et quand on est rentré, juste pour terminer avec l'école, quand on est rentré aux Anskars, très bien. Il y avait un prof, il y avait une quinzaine de fillettes à la nonnerie, sauf qu'il n'y a aucune infrastructure. Dans un petit truc, il n'y a pas de salle de classe, il n'y a pas de logement, il n'y a rien. Donc là, j'ai dit, OK, je me lance dans la construction de l'école.
0: Vous qui construisez des barrages d'habitude, là vous avez dit je vais construire une école.
1: J'ai eu la chance de rencontrer une architecte, Amandine Lepers, extrêmement douée et passionnée, et qui s'est investie complètement dans le projet, qui a dessiné ça. On a eu le temps de prendre du temps de poser tout ça avec les villageois, avec les nonnes, d'avoir des retours d'autres chantiers, d'autres expériences. Et du coup, aujourd'hui, d'avoir une dynamique exceptionnelle, vraiment, autant là-bas qu'ici, mais là-bas, pour ces projets. Donc quand je disais le regard des villageois a changé, bah c'est aussi là. C'est-à-dire qu'ils sont aujourd'hui complètement investis
0: dans la construction de cette école. D'accord, donc vous avez montré l'association là, pour développer cette école.
1: Donc le film, lui, qui était... une aventure à part entière et qui était un peu notre outil de mémoire commun, parce que c'est le seul langage universel. Sauf que c'était pas si simple. D'abord, j'en ai jamais fait, donc on n'y arrive pas comme ça. J'avais financé le voyage, et donc faire le film derrière, il fallait trouver un financement, fallait trouver les bonnes personnes.
0: Donc le but du voyage en France, quoi, c'était présenter le film, c'était trouver des financements pour l'école. C'était le but du voyage en France?
1: Le but du voyage en France, il faut imaginer, ça fait 12 ans que je vais là-bas, je connais tout, leur famille, là où ils ont grandi, leur vie. Moi, un jour, je reviens. Moi, j'ai juste envie, un jour, qu'elle connaisse chez moi, qu'elle voit mes amis, tout mon univers, parce que un jour, il y en a marre de parler dans le vide, sur une moitié de ce qui nous lie.
0: En fait, ce que l'on peut vivre avec un ami étranger. Je dis bien un ami étranger qu'on est allé voir plusieurs fois et puis un jour on se dit bon, il faudrait quand même qu'il vienne découvrir mon pays. Vous, c'est avec le monastère entier, quoi.
1: Voilà.
0: Et hop, vous emmenez les neuf nonnes.
1: Et puis au-delà de ça, donc au-delà de cette envie profonde de se dire j'espère qu'un jour j'aurai une occasion, parce que c'est juste effectivement pas anodin d'emmener plein de personnes, c'est quand même pas facile. On partait de rien en termes de passeport, même pas d'acte de naissance. Donc, mais au-delà de ça, c'est vrai que pour faire le film, pour construire l'école derrière. Il y a quand même plein de gouttes d'eau qui m'ont encouragée, soutenue, aidée pour l'école, aidée financièrement. Et les avoir avec moi en France, c'est aussi une façon d'aller remercier tous ces gens
0: qui vous ont aidé.
1: On ne peut pas non plus accueillir tout le monde là-bas, parce que ce n'est pas si simple d'aller là-bas. Donc oui, c'était une façon aussi de remercier tout le monde, de partager ça avec tout le monde, et effectivement, porter le film ensemble. Pourquoi ? Parce que moi, je ne me voyais pas monter sur scène, alors que c'est notre histoire, qu'on a fait ça ensemble. Sur scène
0: Caroline Rieger,
1: retourner aux Oscars pour leur raconter, voilà, ça a été perçu comme ça, je ne pouvais pas l'imaginer sans elle.
0: Comment se déroulait ce voyage en France ? Vous alliez dans des villes, des villages, à la fois montrer le film à des gens qui vous avaient soutenu, vivre des échanges avec les nonnes et des personnes que vous rencontriez, comment ça s'est déroulé ?
1: En fait, au départ, ce qui s'est passé, c'est qu'on a été, quand on a réussi à faire le film, j'aurais dit, écoutez, si on arrive à faire un film, j'ai bon espoir qu'il y ait une dynamique suffisamment forte pour réussir à vous faire venir en France. Parce que ça part des passeports. Et là, moi, je ne pouvais rien faire. Il fallait une dynamique locale. Ensuite, les visas.
0: Pas simple d'avoir
1: ensuite,
0: des visas
1: voilà,
0: pour la France.
1: Voilà, toute une logistique que je ne peux pas assumer seule en France. C'est juste pas possible. Les passeports, on les a eus à la dernière minute. Dernière minute. Donc moi, j'ai acheté les billets, j'ai décidé d'y croire. Sauf que du coup, c'était impossible d'organiser beaucoup de choses en France. Hein. Tu ne peux pas non plus faire en sorte que tout le monde ait un espoir. Et puis, à la dernière seconde, peut-être. Mais par contre, le film, bien sûr, l'été, on était allés avec ma productrice. On avait montré le film aux villageois. Je voulais d'abord être sûre. Elle l'avait vu, bien sûr. Il fallait que je sois sûre d'abord qu'elle s'y retrouve, que les villageois approuvent, et après ça, le montrer en France. Donc bien sûr, j'avais envie qu'elle le vive au moins une ou deux fois avec moi, pour qu'elle comprenne ce que c'était que de porter le film en France.
0: Et de le présenter à des Français, à un public français.
1: Par contre, je ne savais pas comment elles allaient le vivre.
0: Alors, comment elles l'ont vécu ?
1: Mais justement...
0: Excusez-moi, parce que le temps passe, Caroline, on pourrait parler des heures, mais le temps passe. Moi, j'aimerais savoir comment s'est passé ce voyage en France avec les nonnes. Comment elles ont vécu ce moment où on présentait leur parcours à travers l'Inde à un public français qu'elles découvraient. Elles découvraient la France et les Français. Comment elles ont vécu ça ?
1: Ben, en fait, ça s'est très bien passé. Elles n'ont pas eu... Moi, j'avais peur qu'effectivement, ça soit pas évident d'être sur scène. Elles m'ont dit, il n'y a pas de souci. Pourquoi ? Parce qu'on portait l'avenir de la nonnerie avec tout ça. En fait, avec ce film, moi, je porte les projets de construction d'écoles, de nouvelles cellules, de réflexion du Doucan, d'amélioration et vraiment d'avenir à la nonnerie. Et du coup, ça fait du sens. Et donc, pour des femmes qui aiment la rencontre... Elle me disait, mais Caro, tu sais, on peut faire ça tous les soirs. C'est dur pour toi. C'est toi qui dois répondre aux questions. Nous, de toute façon, la langue nous protège.
0: Vous étiez l'interprète sans arrêt.
1: Ah oui, pendant 2 mois, non seulement je les ai...
0: Mais alors, elles étaient étonnées parce que je les ai vues à travers votre film en Inde. Et comme je vous disais, moi, je sentais qu'elles étaient ouvertes, émerveillées partout, de tout ce qu'elles découvraient, le désert, la mer, les villes. En France, qu'est-ce qui les a étonnées? Qu'est-ce qu'elles ont découvert?
1: Elles ont laissé plus d'elles-mêmes dans le voyage en France qu'en Inde. Pourquoi? Parce que le voyage en Inde, on a été dans la découverte. On était des touristes. Mm-hmm. On a eu des extrêmes qui sont beaucoup plus larges que ce qu'on voit en France, d'un extrême à l'autre.
0: Mm. Extrême pauvreté, extrême richesse, voilà, elles le disent, c'est le choc de l'Inde. En France, elles ont été moins choquées par la France.
1: Bien sûr, ouais. Et en France, on avait nos voitures, on a fait un tour de France, mais on était logés que chez des amis. Donc on était en immersion. Avec des gens, on avait du temps. Mmh. Moi, je filmais pas, donc moi, je pouvais beaucoup plus faire l'échange.
0: Oui, mais elle, le mode de vie des Français. Parlez-moi d'elle, leur réaction sur le mode de vie des Français.
1: Et du coup, on a approfondi. On avait un film qui portait, qui permettait la rencontre, l'échange. Mmh. Donc ça a été, ça a été plus dans l'approfondissement de l'amitié. Mmh. Et ça, personne n'a jamais envie d'y mettre fin. Donc, et sur la France, par exemple, elle disait, quand elle mangeait, quand elle se régalait de noix, de pommes à l'arbre, ou de raisins à la vigne, c'est « Mais qu'est-ce que vous êtes riche ! Mais qu'est-ce que vous êtes riche ! »
0: Il faut quand même dire
1: de la nature,
0: que le Zanskar est une zone très désertique en pleine montagne. Hein. Il faut quand même le préciser.
1: Oui, puis on n'a pas vu ça vraiment en Inde. Mmh. C'est vrai que si on y réfléchit bien, ce sont les régions en climat tempéré qui ont pu se développer bien plus que les autres. Et ça, elle le disait, mais enfin, c'est quand même extraordinaire. Là, on est dans la verdure. En haut, il y a les montagnes de neige, alors que là-bas, quand il y a de la neige, t'es dedans pendant un certain nombre de mois. Donc, en même temps, la France n'est pas autant dans les extrêmes. En même temps, il y avait énormément de bienveillance partagée. Enfin,
0: elles étaient bien accueillies.
1: On a été. Et puis les choses fonctionnent quand même en Inde. Hein. Il ne faut pas oublier que le Zanskar, on est quand même dans l'état du Cachemire. La corruption est quelque chose de fort sur tout ce qui est qui vient du gouvernement, qui est dans le public. Enfin, c'est quand même pas très brillant. Donc là, elles voient des choses qui fonctionnent. Et alors, elles avaient bien conscience que certes ici, nous, on a peu de temps. Et on a effectivement peut-être un stress de l'âme qui est plus fort.
0: Elles ont senti ça ?
1: Oui.
0: Le stress des Français à côté de la tranquillité des Français.
1: À Paris, c'est assez flagrant quand même quand on prend le métro, mais c'était pareil à Delhi. Enfin, on le sent aussi à Delhi. Hein. Et en même temps, elles voyaient bien que par contre, le corps, lui, il trinque quand même beaucoup moins. Je veux dire, on a tellement de machines qui nous permettent de soulager quelque part la difficulté ou les rudesses au corps. Et par exemple, quand elle voyait toutes ces machines, mais je me souviens d'un exemple en particulier, c'était devant les écluses à Saint-Malo, les ponts roulants, les ponts qui se lèvent, et puis elle regardait ça pendant des heures, et puis elle disait, mais c'est dingue quand même, mais qu'est-ce qu'il y a comme intelligence derrière tout ça, quoi, pour inventer tout ça, quoi. Que d'intelligence.
0: Elles ont rencontré aussi des dominicaines, les dominicaines de Prouille. Oui. En Inde, on le disait, elles sont allées dans des temples hindous, sur la tombe de Mère Teresa. Ici en France, elles ont rencontré ces sœurs dominicaines catholiques. Comment s'est passée la rencontre entre ces nonnes bouddhistes et les sœurs dominicaines ?
1: Alors en fait, en Inde, c'est vrai qu'on a rencontré vraiment toutes les communautés religieuses, mais on n'a pas pu échanger. On n'a pas eu de vrai temps d'échange. Alors que là, on a été invité par les dominicaines, les bénédictines, catholiques, protestants, d'autres bouddhistes. Enfin, voilà. Mais les dominicaines, c'était très très fort parce que d'abord, c'est elles qui ont souhaité, qui étaient au courant parce qu'elles avaient lu mes livres, tombé sur le site internet, puis ont dit s'il vous plaît, venez. Venez, on peut vous héberger, venez donc nous rencontrer. Et on a été là-bas. Et c'était vraiment des femmes de cœur qui se rencontrent sur ce qu'elles ont de plus beau et qui est commun quelque part. Alors qu'elles sont aux antipodes dans le quotidien. Mais ça a été très, très beau. Et pour résumer cette rencontre, en immersion, on a eu le temps d'échanger sur la vie, la foi de chacune, partager les prières, les repas, le mode de vie. Sœur Marie Réginald, à 98 ans, était la doyenne.
0: Des sœurs dominicaines.
1: Voilà. Mmh. Et il y a 3 mois, elle est décédée. Et j'ai eu, le jour de sa mort, un mail, un peu avant qu'elle ne meure, un mail de sœur Geneviève qui m'écrit et qui me dit « Chère Caroline, est-ce que tu peux, s'il te plaît, appeler nos amis du Zanskar, leur demander si elles peuvent faire une prière pour accompagner l'envol de sœur Marie Réginald ?» J'ai trouvé ça absolument superbe. Mais ça résume la profondeur de la rencontre.
0: Des rencontres, Caroline Riegel, vous en avez vécu beaucoup au cours de vos nombreux voyages, mais aussi au cours de ces voyages particuliers avec ces non-bouddhistes. Qu'est-ce qui a le plus changé en vous depuis que vous avez rencontré ces non-bouddhistes ? C'est une question bien personnelle.
1: Ah oui, et c'est plus dur de répondre. C'est un petit peu ce que je dis dans le film quand je parle de la conscience du bonheur. C'est-à-dire qu'elles ne m'ont pas dit ce qu'était le bonheur. Mais c'est plus avoir la conscience que le bonheur, en fait, est quelque chose, justement, qu'il faut vouloir et qui n'est pas « je vais être heureuse parce que les choses se passent comme je le souhaite ». C'est pas ça, le bonheur. C'est bien plus complexe que ça. Et c'est bien plus profond que ça. Et cette conscience du bonheur, c'est se dire qu'en fait, le bonheur, il est en soi, il est là. Mais il faut le vouloir. Il faut le vouloir par-dessus tout. Et en n'importe quelle circonstance, peu importe. C'est une conscience, le bonheur.
0: C'est un choix, c'est une décision intérieure.
1: Voilà. C'est un choix, c'est une conscience, c'est un partage, et ça dépend de soi, mais des autres aussi, dans le sens où si on ne partage pas cela, de toute façon, ça sert pas à grand chose. Enfin.
0: Et ça, vous l'avez découvert encore plus à leur contact ?
1: Ah oui, là, pour le coup, je pense qu'elles ont été, pour moi, des exemples, vraiment. Malgré tout, on vient de l'univers qui nous a formés, avec tout ce que ça représente de convictions. Et elles, qui sont quand même capables de faire un voyage, de découvrir le monde, de ne pas avoir une seule plainte, un seul reproche, une seule engueulade. Mais c'est pire que ça. En 12 ans, j'en ai pas vu, je veux dire. Et pourtant, aujourd'hui, je sais que les choses sont pas si simples, que c'est pas naïf, que c'est pas par simplicité.
0: Oui, c'est pas une forme d'illusion de l'occidental qui vient passer quelques mois avec elles.
1: Alors bien sûr, le fait qu'elles soient dans un univers qui n'est pas exposé à une diversité changeante et bousculante en permanence, aide sans doute. Mais c'est quand même plus compliqué que ça, parce que tous les Zanskaris ne sont pas comme elles. Donc c'est véritablement qu'elles ont quelque chose en elles, une capacité, à une volonté, un travail sur elles-mêmes.
0: C'est une transformation intérieure permanente à travers les prières, les pratiques.
1: C'est à travers, oui, et puis à travers ce qu'on a vécu aussi, à travers toutes les difficultés que ça représentait de faire ça, mais toutes les joies et tout le bonheur que ça apporte derrière, et qui est partagé, vraiment.
0: Justement, ce mot de partage, vous le voyez, là, on a les tasses qui sont à côté, on a bu un thé en même temps, et sur nos tasses, il est écrit « La joie se partage ». Le titre de votre film, ce sont les semeuses de joie. Et effectivement, je le disais, j'ai eu beaucoup de joie, moi, à regarder ce film. Caroline Riegel, comment est-ce qu'on peut, selon vous, le mieux partager la joie, après ce que vous venez de vivre avec ces non-bouddhistes ?
1: C'est une question qui n'est pas évidente, parce que pour moi, c'est... Ça ne peut être que ça, en fait. La joie, ça ne peut être que du partage. Je vois pas le sens autrement, donc...
0: C'est intéressant que vous dites ça, parce que vous avez été une grande voyageuse solitaire. Vous avez traversé le désert de Gobi, vous avez marché seule, fait du vélo seule. Et là, vous avez vécu des joies plus grandes en les partageant avec les nonnes que lorsque vous étiez seule.
1: Mais peut-être avoir conscience, en fait, qu'on n'est rien tout seul et qu'on doit tout au monde qui nous entoure, en fait. Et que c'est ce lien qui est la clé et la source du bonheur.
0: Eh bien, c'est sur ces paroles que nous allons nous séparer, mais pas tout à fait, puisque au lieu de mettre le générique de l'émission Visage, je vous propose d'entendre encore votre voix dans ce chant qui illustre ce film Semeuse de joie, qui est paru en DVD, donc on peut se le procurer en tapant. Le plus simple, c'est de taper sur Internet Caroline Riegel, R-I-E-G-E-L, et là, très vite, on tombe sur votre site et on sait tout sur l'association TIXPA, sur comment se procurer le DVD de ce film, et une partie de l'argent de ce DVD, bien sûr, va pourvoir à l'amélioration de cette école et de cette nonnerie. Merci Caroline Riegel,
1: merci.
0: Et merci à Christophe Morag pour la réalisation technique de cette émission.

Cette émission que vous venez d'écouter provient des archives de RCF Notre-Dame. Des années se sont écoulées depuis les enregistrements. Ne soyez pas étonnés que certains aspects de la vie de nos invités ne soient pas abordés et même d'entendre des voix de personnalités qui nous ont quittés. Dans un instant, nous retrouverons Odile Riffaut pour sa série « Hérésie chrétienne ».

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2: Je suis Odile Riffaut et je vous donne rendez-vous tout au long de l'été pour découvrir ce que nous apprennent les hérésies chrétiennes.
3: Épisode 4, le manichéisme.
2: Flavia Roigny, bonjour.
4: Bonjour.
2: Vous êtes docteur en sciences religieuses de l'École pratique des hautes études et vous êtes chercheuse au CNRS. Vous êtes spécialisée dans l'étude des controverses religieuses au Proche-Orient au 4e, 13e siècle. Vous étudiez, entre autres, le manichéisme. Dire d'une pensée ou d'un jugement qu'il est manichéen, c'est plutôt péjoratif en soi. C'est souvent synonyme de refus de toute nuance. Il n'y a pas d'intermédiaire entre le bien et le mal. Flavia Roigny, le manichéisme, c'était une religion.
4: Tout à fait. Le manichéisme est une religion